0: félicité quelque part de se dire que, au fond, notre époque s'en est libérée parce que ça pouvait sembler pesant.
1: Oui, effectivement, des spiritualités, disons, des années 30, 40, invoquaient beaucoup la peur du jugement, le péché, etc. Bon, peut-être qu'il fallait un peu se libérer de ça. Du coup, on citait un autre jour le père Varillon, qui insistait beaucoup sur du amour. Bon, aujourd'hui, on dit, ouais, c'est pas gentil du amour, enfin, il y a aussi le lutte contre le mal, évidemment. Enfin, voilà. Donc, il faut tenir tout ça ensemble. D'abord par réalisme, et puis on voit bien que dans le monde actuel, la violence n'a pas disparu, donc le mal n'a pas disparu, et qu'il y a toujours à lutter contre le mal. C'est pas agréable, évidemment, mais ça fait partie de notre vie.
0: Et si on en vient à cette idée de salut, est-ce que c'est grave, selon vous, d'ignorer cette idée, d'écarter toute idée de salut ?
1: Ah oui, bah oui, bien sûr. Alors, à la fois, il faut distinguer peut-être... être sauvé d'eux ou être sauvé pour. C'est-à-dire, encore une fois, est-ce que je suis sous-préoccupé par ce qui va mal, par mes défauts, ou est-ce que je vise à m'accomplir, hein? Le salut, c'est plutôt de l'ordre de l'accomplissement. Le salut, c'est l'ordre de la divinisation, de la communion avec Dieu. C'est ça positivement, le salut. Alors, qui suppose un combat spirituel, mais un combat dans lequel c'est Dieu qui lutte à mes côtés. Enfin, c'est pour ça que, je dirais, la confession des péchés doit toujours commencer par l'action de grâce. C'est reconnaître comment Dieu est présent dans ma vie. Ce qui n'est pas forcément toujours évident, du reste. Hein.
0: Alors qu'à la messe, on commence par dire qu'on est pécheur. Hein.
1: Oui, alors effectivement, je ne suis pas spécialiste sur la liturgie, mais la liturgie byzantine que je connais assez bien, on commence par une prière universelle, dans laquelle il y a « Seigneur, prends pitié ». Et que nous, on interprète du côté catholique latin comme étant la confession des péchés. Alors que la confession des péchés, du côté byzantin, elle vient plus tard. Il faudrait retrouver peut-être la liturgie, ce sens de l'action de grâce au départ. Parce que c'est là, c'est par contraste qu'on comprend ce que c'est que son péché. Sinon, on confond le péché et la faute. Hein, je me sens coupable, alors du coup je me justifie, bon, je fais une espèce de cercle pervers de culpabilisation, justification, mais ça, le péché, c'est pas ça. Le péché, c'est par rapport à Dieu, c'est la rupture de relation avec Dieu. Mais ça suppose que je suis conscient qu'il y a une relation. Et donc que Dieu est à mes côtés.
0: Le péché originel, c'est ça, c'est se sentir fondamentalement coupé de Dieu et rechercher la nécessité de la grâce divine.
1: Alors ça, c'est le péché. Alors après ça, le péché originel, c'est plutôt, je dirais, cette structure. L'expression de saint Paul est très parlante. Hein. Je ne fais pas le bien que je voudrais faire, je fais le mal que je voudrais éviter. Voilà, c'est ça, cette structure mystérieuse, parce que, encore une fois, la pensée moderne, enfin, pas seulement, mais pense que, voilà, j'ai les ressources pour vaincre le mal, hein, c'est ça le point de départ, je veux dire, de la modernité, hein, c'est l'humanité a les moyens de se débarrasser de la violence, des guerres, etc. Bon, manifestement, ça ne fonctionne pas. Alors, ça ne va pas nous entraîner à une sorte de désespérance complète, mais de prendre conscience que peut-être que j'ai des ressources, mais peut-être que je les reçois d'ailleurs, que je vais m'ouvrir à Dieu pour entrer dans cette démarche. Enfin, en tout cas, prendre conscience de cette mauvaise orientation, de cette corruption qui n'est pas radicale, hein, mais qui est présente dans l'humanité, cette sorte de... Oui, de solidarité dans le mal qui est au sein de l'humanité.
0: Ah oui, alors c'est ce que vous dites dans votre livre, cette solidarité profonde de l'humanité dans le mal. Qu'est-ce que ça veut dire ?
1: Ben, ça nous sort de l'illusion que nous serions tous à coopérer pour le bien. On est pris au piège de cette violence qui est en nous, malgré nous. En quelque sorte.
0: Sans revenir sur le grand débat, vous le dites dans votre livre, qui a opposé Saint-Augustin à Pélage, c'est un sujet complexe, mais est-ce qu'au fond, l'idée, c'est d'installer dans nos esprits l'idée d'une conscience, avoir conscience... Est-ce que c'est ça qui est censé éveiller en nous quelque chose ?
1: L'idée fondamentale, c'est que le mal est présent en nous. On revient toujours à cette phrase de Saint-Paul, le bien que je voudrais faire, je n'arrive pas à le réaliser, et le mal que je voudrais éviter, je le commets. C'est l'expérience commune. Le mal, c'est pas l'autre qui est méchant, qui m'empêche de faire le bien. Bon, c'est moi-même, c'est mystérieux, hein, ça m'échappe, mais il n'y a pas lieu de désespérer. Je peux me faire aider, je peux être aidé, ce qu'on appelle la grâce, hein, ce que saint Augustin appelle la grâce, pour justement orienter ma vie dans la bonne direction. Enfin, en tout cas, cette conscience de regarder le mal en soi-même avant de le projeter sur les autres, parce que ça, c'est la tentation permanente. Hein. Si ça va mal, c'est la faute des autres. C'est beaucoup de systèmes idéologiques ont procédé de cette façon-là. On va éliminer une partie de la population, tout ira mieux. Bon, en fait, c'est le contraire qui se produit. Prendre conscience de ça, c'est fondamental. Et prendre conscience que j'ai besoin d'autrui. C'est l'inverse, justement, de fameux Pélage. Rappelons que donc, c'est un moine très ascète. c'est pas un bon vivant, Pélage. C'est pas un jouisseur, au contraire, qui, à force d'assaise, je vais réussir à me sauver. Et Saint-Augustin voit bien le piège de ça. Et on voit bien que ça peut aussi nous tenter. Hein. On parlait il y a quelques temps du sacrifice, etc. Hein, je fais des efforts, je me sacrifie, etc. Je vais progresser dans la vie spirituelle. Voilà. Mais finalement, ça, c'est le piège radical, puisque ça ne dépend que de moi. J'ai besoin de Dieu.
0: Oui, c'est une forme d'enfermement.
1: Exactement. Et souvent, ce qu'on observe, ça peut aussi nous tenter nous-mêmes, hein, avant de projeter sur les autres, mais de dire, voilà, je fais des efforts, et c'est le pharisien de l'évangile, hein, je regarde l'autre, hein, qui, lui, nage dans son péché, je regarde de haut, moi, je ne suis pas comme lui. Voilà, ça, c'est la fameuse parabole du pharisien et du publicain. Hein. Mmh. Moi, je ne suis pas comme lui. Voilà, moi, je suis bien. Ça, c'est l'évangile en permanence, oui, dénonce ce piège.

0: Sur RCF Notre-Dame, nous tentons de comprendre avec vous, Père François Heuvé, si avoir une foi solide au XXIe siècle, cela revient à renouer avec des notions de la foi chrétienne que l'on avait tendance peut-être à écarter parce que considérées pour certaines comme désuètes. Je pense par exemple au combat spirituel. Vous dites que notre époque est marquée par un intérêt pour les ressources du christianisme, mais pourtant s'il y a bien une idée qui fait fuir, c'est bien celle du combat spirituel tout de même.
1: Je pense qu'on a besoin effectivement de les réhabiliter. Ça rejoint ce qu'on dit sur le mal. C'est-à-dire le fait que justement le mal est en moi, c'est un combat. Ce n'est pas un combat contre mon ennemi. Enfin, mon ennemi au sens le méchant qui est en dehors de moi. Justement, je reviens à Pélage. Le piège sur le combat spirituel, c'est que ça risque que je fais appel à mes propres ressources. Alors que dans la vie spirituelle, je découvre à un moment donné que ce qui importe, c'est de recevoir la grâce. Donc il y a une dimension d'abandon, de démaîtrise. On n'est plus dans la lutte à partir de ses propres ressources, mais on est dans la réception de la grâce. Donc c'est là qu'il faudrait expliciter, effectivement, cette notion de combat spirituel. Par rapport à une époque de bien-être, on se dit pourquoi est-ce qu'il faut combattre, tout va bien, bon, effectivement, c'était pas très à la mode. Là, aujourd'hui, comme reviennent les guerres, les conflits, etc., ça peut prendre davantage de résonance, mais à condition de l'interpréter de manière satisfaisante.
0: Père François Heuvé, on tente de revenir aujourd'hui à des données fondamentales de la religion chrétienne. La notion de salut paraît un peu désuète. En réalité, elle est centrale dans la Bible. Vous dites dans votre livre que l'enjeu des récits de création, c'est qu'il est salvifique. Expliquez-nous qu'est-ce que ça veut dire.
1: Qui a rapport au salut. La création, qu'est-ce qu'elle nous dit? Dieu vit que ce monde était bon. C'est ça le fondement.
0: Donc le bien est premier par rapport au mal.
1: Exactement, c'est ça.
0: Ça, c'est quand on est chrétien, on a ça au cœur.
1: Absolument.
0: On se dit que le bien est forcément victorieux.
1: Il est plus originel que le mal. Le mal est présent dans le monde, ça. Enfin, c'est pas un scoop de le dire. Mais pas être péché originel, c'est un peu embêtant. Parce que le mal n'est pas à l'origine du monde. C'est le bien qui est à l'origine du monde. Le mal affecte. Il est présent dès le commencement. Ça, c'est autre chose. Il est présent de fait dès le commencement. Et on peut pas s'en débarrasser comme ça. Par quelques efforts généreux, suffit pas. Effectivement, c'est l'intuition de saint Augustin qui a formulé ça de manière la plus profonde. Mais
0: oui, ça, c'est important parce que parfois, on est tenté de voir le monde comme un affrontement entre deux forces égales, le bien et le mal.
1: L'affrontement du bien et du mal à l'origine du monde, elle est dans beaucoup de mythologies. Je ne sais pas si c'est peut-être dans tout, on ne sait rien. Dans la Bible, il y a encore quelques réminiscences de ça, parce qu'elle s'inspire de récits mythologies voisines. Mais ce qui est frappant dans le récit de création dans la Genèse, c'est justement, il n'y a pas de combat. Il n'y a pas de combat. C'est Dieu. Dieu dit que soit lumière, la lumière est. Voilà, point final.
0: Il y a aussi une chose très intéressante que vous dites, c'est que Dieu a créé le monde à partir de rien, sans nécessité et pas par hasard. Cette charité divine à l'origine du monde, est-ce qu'elle doit guider aussi la foi des chrétiens?
1: Oui, la création, c'est un geste de partage. C'est-à-dire, Dieu crée du différent de lui. On n'est pas, on fait pas partie du corps de Dieu, mais on est destiné à entrer en communion avec lui. Mais la communion suppose des instances différentes. Sinon, c'est la fusion. Et donc, il faut qu'il y ait du différent pour qu'il y ait de la communion. Mais l'horizon, c'est bien la communion.
0: Et pour finir, on peut citer ce que disait le pape Léon XIV dans une de ses audiences au cours du mois de mai en 2025. Il parlait de la parabole du bon samaritain. Il encourageait à passer de l'idée de qui m'aime à qui a aimé. Et il dit que la première question est une question immature et que la seconde, c'est la question de l'adulte qui a compris le sens de la vie. Est-ce que ça vous inspire, cette phrase?
1: Effectivement, on a besoin d'être aimé, ça c'est normal, mais c'est important justement de passer à une autre attitude. Le petit enfant, il a besoin de recevoir de l'amour. On retrouve le don de soi, finalement, dont on parlait il y a quelques temps.
0: Et peut-être aussi un peu cette idée de foi solide, de se tourner vers l'autre.
1: Je crois que c'est là qu'on constate, c'est moi la solidité de la foi, c'est dans cette ouverture à autrui qu'on constate que la foi est solide. C'est pas dans les discours.
0: Un grand merci, Père François Heuvé. Je renvoie donc à votre ouvrage « Croire au XXIe siècle » paru aux éditions MAM. Je rappelle que vous êtes prêtre jésuite, rédacteur en chef de la revue Études. Merci à Cédric Coba pour la réalisation technique de cette émission que vous pourrez réécouter sur les sites de RCF Notre-Dame.

de la première épître de saint Paul à Timothée, au chapitre 1er. Elle est digne de confiance, cette parole, et mérite d'être pleinement accueillie par tous. Christ Jésus est venu dans le monde pour sauver les pécheurs, dont je suis, moi, le premier. Mais s'il m'a été fait miséricorde, c'est afin qu'en moi, le premier, Christ Jésus démontra toute sa générosité comme exemple pour ceux qui allaient croire en lui en vue d'une vie éternelle. Au roi des siècles, au Dieu immortel, invisible et unique, honneur et gloire pour les siècles des siècles. Amen.

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2: Avec vous, Christophe, vos chroniqueurs habituels, Marie-Noël Tranchant, Dominique Bord, Bernard Médioni.
3: Oui, bonjour à vous trois.
2: Deux événements guident ce rendez-vous, la Palme d'Or du Festival de Cannes pour Fjord et la disparition de Jean-Paul Rapneau.
3: Oui, Fjord est un film norvégo-dano-suédois réalisé par Christian Mungiu, qui avait déjà obtenu la Palme d'Or pour 4 mois, 3 semaines, 2 jours en 2007. Actuellement sur les écrans, il nous permet ce film d'assister. C'est un chef-d'œuvre. Et en même temps, de débattre de ce qu'il nous apporte. C'est l'histoire d'une famille roumaine, les Georgiou, un couple romano-norvégien très pieux qui s'installe dans un village au bout d'un fjord. Et ils se lient rapidement d'amitié avec leurs voisins, les Alberg. Les enfants des deux familles deviennent très proches, malgré des éducations différentes. Lorsque le corps enseignant découvre des ecchymoses sur le corps d'Elia, l'aîné des enfants Georgiou, la communauté se demande si l'éducation traditionnelle que les enfants Georgiou reçoivent de leurs parents pourront en être la cause. Alors ça ne convient pas du tout à la société islandaise ou norvégienne, plutôt norvégienne, cette société qui cherche à protéger les enfants à travers une structure étatique mettant en avant les droits de l'enfant. Les droits de l'enfant sont-ils compatibles avec l'éducation ? Le père a sans doute été violent en donnant des fessées et en tapant sur la main d'un enfant qui allait se brûler. Faut-il pour autant en faire un délinquant ? Les services pour l'enfance, de façon extrêmement glaçante, décident de séparer les parents des enfants et de placer ces mêmes enfants dans des familles d'accueil. On assiste à cette scène terrible entre les deux femmes pour la bienveillance de l'enfant et la mère, à qui les enfants seront forcément retirés. Le spectateur oscille entre deux forces contradictoires, deux extrêmes, le bien-être de l'enfant et la religion. Le film nous place devant la contradiction, le dilemme. La dernière partie nous place aussi dans le prétoire où le père roumain est accusé de violence envers ses enfants. Que peut-il répondre ? Comment peut-il sortir du poids de l'administration ? Savez-vous, mes amis, qu'en France, la loi anti-fessée de 2019 peut vous faire condamner ou faire condamner un parent à 3 ans de prison ?
2: On écoute la bande-annonce ?
3: Allez.
4: Gourcla, papa. Combien ?
5: Are you familiar with this Romanian saying, Bataia erupta din rai?
6: Yes. Beating is coming from heaven.
7: Hello, children. Welcome to our school and to our country, I could say.
8: Hi, Ella. I'm Laura. Hi.
9: I understand that you came all the way from
6: Romania. But my wife is Norwegian, so...
10: They seem so happy here. And they've bonded so much with Nora.
11: Why don't you let Em and Elia come for my birthday?
6: Because they're punished.
11: What are you doing here?
6: We're 5, unless there's some discipline now.
3: Alors, Dominique Borde.
12: Et il y a là le refus de la différence qui passe par la suspicion, puis la condamnation. Sans juger, sans le moindre manichéisme, Mungiu regarde et nous oblige à observer des personnages pris dans un engrenage, parce que ça va très loin, mais ce qui est beaucoup plus touchant dans le film et assez remarquable, c'est la linéarité du récit qui séduit sa simplicité et l'ordonnance d'un scénario implacable, mais sans jamais apercevoir un parti pris. Ça reste très, très... Il nous laisse libre de juger ou de ne pas juger, ou même de condamner, hein. C'est vraiment deux cultures qui s'affrontent dans l'ordre et le silence, ce silence étouffant dans un décor glacé en plus, qui place les êtres dans leur vérité. On peut y voir une fable qui touche à l'universel ou un constat impartial des errances humaines. Impressionnant, implacable, ça méritait une palme d'or, en effet, sa deuxième, oui.
3: Marie-Noël.
13: Oui, pour moi, c'est très intéressant, mais c'est pas seulement deux cultures, je vois plus ça, la force du thème pour moi, c'est davantage le contraste entre la planification de la bureaucratie étatique et la réalité existentielle de ce que vit une famille où rien n'est planifié, justement. Enfin, il y a des axes, bien sûr, et celle-ci, qui est une famille évangélique. J'ai beaucoup entendu dire catholique traditionnelle. C'est une famille évangélique.
3: Absolument.
13: Ce qui n'est pas la même chose. Mais en tout cas, elle est dans la réalité de la vie. Il y a 5 enfants. Et on commence par apercevoir une réaction du père assez vive, une engueulade familiale, et ensuite, par flashback, on revivra la scène. On comprendra pourquoi il était si inquiet et furieux. En revanche, on comprendra moins, et c'est là que je m'étonne un peu de ces confusions. On comprend un peu moins l'origine des ecchymoses de la jeune fille. Et ça, c'est très gênant, parce que c'est un point important du scénario, et ce n'est jamais dit...
3: Heureusement qu'on ne le sait pas.
14: Ben je suis d'accord avec Marie-Noël, mais...
3: Ben continuez.
14: Non, mais je ne vais pas couper la caméra.
3: Non, mais dialoguons.
14: Mais quand même, ça,

0: pays dont il dénonce notamment la corruption dans plusieurs films. Et c'est toujours avec ce sens de la complexité des situations et une réflexion morale, comme il y en a eu souvent dans les grands cinémas de l'Est.
1: Que la fille est lesbienne aussi.
0: Donc c'est intéressant, cette dimension-là. Maintenant, c'est pas mon film préféré de lui, d'abord parce que je le trouve trop long. Manquant de rythme, de tempo, et trop long. Et puis, d'une part, la mise en scène est très tirée au cordeau, et d'autre part, il y a certaines ces obscurités, ces confusions, qui sont, à mon avis, un peu préjudiciables à la compréhension.
2: Bernard.
3: Moi, je trouve ça très intéressant. Je trouve ça très supérieur à sa précédente Palme d'Or, 4 mois, 3 semaines, 2 jours. Je trouve que le sujet est traité avec beaucoup plus d'intensité. Il y a une tension dramatique qui monte, comme la petite bête. Et vraiment, au début, c'est vrai qu'au début, ça tarde un petit peu. Et puis, on sent imperceptiblement, et ça va crescendo. Et ça, c'est tout à fait convaincant. Vous avez une réalisation qui, là aussi, est plus acérée. Vous avez ces couleurs splendide, épanoui, c'est blanc, c'est rouge, magnifique, et puis des images embellies par cette neige, cette glace. Moi, ce qui m'a peut-être le plus intéressé, c'est la description des débats procéduriers. On a vraiment ici un grand film de procès. On n'est pas dans 12 hommes en colère, mais l'échange entre les deux parties est très très intéressante, avec l'avocate qui lâche pas le morceau, qui dit « Mais oui, mais vous leur avez enlevé leurs enfants, mais vous, madame, vous n'avez pas d'enfants. Vous savez pas comment ça se passe. » Et c'est vrai que c'est quand même un argument de poids. Et en face, vous avez le responsable de ce service de protection de l'enfance qui s'appelle en Norvège Barnevernet et qui a des arguments aussi en face. Et ça...
2: Barnevernet qui demande « Mais pour vous, une famille, ça commence par un homme et une femme ?» Et le type répond « Bah oui, bien sûr, c'est bon, on appréciera. »
3: Et oui, il est amusant de constater que le personnage principal est joué par Sebastian Stan, qui est un acteur qu'on a vu dans plusieurs films de super-héros, dans le rôle du soldat de l'hiver, il avait beaucoup de cheveux d'ailleurs dans ses films, il est plus jeune. Et ici, c'est inspiré, ça c'est très étonnant qu'on n'y fasse pas plus allusion à une affaire réelle, une affaire judiciaire, qui est l'affaire Bodnariu, qui a éclaté en 2015, et c'est très étonnant. Et avec aussi, on leur a retiré tous leurs enfants, et il y a eu un scandale et des manifestations en 2016, un an après, et c'est curieux, il ne le précise pas, il dit vaguement que c'est inspiré de faits réels, mais ça c'est laissé de côté, c'est un tout petit peu étonnant. Moi, je suis parfaitement d'accord avec Marie-Noël. Ce doute à la fin, ça ne va pas. Je trouve qu'il devrait trancher parce qu'il y a en effet cette perspective avec ce point avec la petite voisine. Est-ce qu'ils se sont fait eux-mêmes les blessures pour pouvoir échapper aux parents ? On n'en sait rien, on aurait bien voulu qu'il tranchât. Et ça, je trouve que c'était une faiblesse du film. À un moment donné, vous avez une question de la présidente qui est coupée, comme si on n'a pas le retour, comme si le montage, tout d'un coup, avait batté la campagne. Et puis le titre est une catastrophe, Fjord. Ça n'a rien à voir ni avec le film, ni avec sa problématique. Quelle paresse de titre.
2: On est coincé.
3: Ben quoi, on est quoi ? Oui, par le fjord.
2: Mais oui.
3: Ah non,
2: on est tout au bout du bout du bout.
3: Ah non, un titre comme ça, moi, ça me laisse de glace, personnellement. Ah non, vraiment. Je dirais qu'on a ici une situation inextricable. Et est-ce que donc le départ reste l'unique solution en cette patrie du Grand Nord ? Tombe la neige, tu ne reviendras pas, aurait interprété un célèbre chanteur, sans doute parce qu'il aime le fjord, Adamo.
2: Oui. Très bien. On n'a pas les applaudissements, mais on les a dans notre cœur.
3: C'est le plus important.
4: RCF Notre-Dame des Arts et des Lettres, metteur en scène de la foule et du mouvement, Jean-Paul Rapneau nous a quittés mardi dernier. Il avait 94 ans.
2: Oui, c'est une singulière et curieuse carrière que celle de ce réalisateur aux 8 films. 8 films seulement, tant il consacrait et prenait son temps pour parfaire l'écriture des scénarios. Il était scénariste au départ. Parmi ses films, on pense évidemment à Cyrano de Bergerac en 1990 avec la magistrale interprétation de Depardieu.

0: Il aimait l'attention, il aimait le mouvement.
1: Revenons avec vous sur sa carrière.
0: Il est d'abord scénariste, je viens de le dire. Il participe notamment à l'écriture des scénarios de Zazie dans le métro en 1960, Vie privée en 1961 de Louis Malle et de L'homme de Rioux en 64 de Philippe de Broca. C'est en 1966, il a alors 34 ans, qu'il réalise son premier long métrage, La vie de Château. Avec lui, à l'écriture du scénario, pas des moindres, hein, Daniel Boulanger, Alain Cavalier et Claude Sautet. Et la distribution, Catherine Deneuve, Philippe Noiret, Pierre Brasseur, excusez du peu, une histoire de résistance pendant la guerre, juste avant le débarquement, dans un château où Marie, Catherine Deneuve, s'ennuie et attend un héros, un Allemand peut-être. Il joue aussi Marie Marquet, qui fut la dernière maîtresse d'Edmond Rostand. Allez, on écoute la bande-annonce.
2: Monsieur, j'ai ordre de m'installer avec mes hommes dans votre propriété.
3: Non, c'est pas possible, je ne peux pas.
4: Vous ne comprenez pas le français.
5: Parachutiste, le pauvre garçon.
6: Ah, commandant, vous ne connaissez pas le frère de ma femme?
2: Et très honoré, monsieur.
7: Le frère de qui?
6: Mais quoi, Bobby? J'ai un message pour toi.
7: Ah?
6: Oui, voilà. Alors tu viens jouer la comédie à ton père. Papa, mon mari ne m'aime pas. Il est derrière mon dos. Tu débauches ton meilleur soldat.
8: Maintenant, je sais, vous êtes la seule femme. Les autres n'existent pas.
7: Oh, des cocos!
9: Ce sont des explosifs.
7: Mon Dieu, mais pour quoi faire?
8: Des sabotages.
7: Sabotage? Quelle bonne idée!
9: Qui êtes-vous, hein?
7: Lâchez-le!
9: Votre femme est partie avec son amant!
7: Mon piano!
9: Et vas-y, n'as pas
7: fait!
10: Faites pas une histoire, elle reviendra, votre fille.
11: On se joue pas de ma fille.
10: Alors de qui?
11: Des Américains.
10: Qu'est-ce qui vous en fait?
11: Demain matin.
0: Vous êtes d'accord que c'est un grand film?
12: Oui. Ah oui, c'est très bon. Bah, oui, il a eu le prix Louis de Luc d'ailleurs, parce qu'il a été assez remarqué. Et ça a été l'un des premiers films qui traitait l'occupation sur le ton de la comédie, oui. Bien avant La Grande Badrouille et d'autres.
13: Bah, c'est
12: et
13: la ça, même c'est... année, excusez-moi oui, de vous la... couper, c'est la même année. Ouais.
12: Et donc il y a un rythme, comme toujours, qu'on va retrouver dans tous les films de Rapneau, c'est le mouvement. Ces comédiens sont toujours en mouvement, on bouge beaucoup. Moi je me souviens d'un reportage sur le tournage, où on voyait Deneuve qui courait, et qui s'arrêtait pour répondre aux journalistes, puis qui reprenait sa course dans le film. Donc le film est comme ça. Il y a une anecdote, alors qui n'est pas évidente, mais il y a Noiret dedans, qui joue le mari un peu bourgeois, un peu de Catherine Deneuve, qui est séduite par
13: Henri Garcin.
12: Henri Garcin. Ce qui est assez drôle, c'est que à un moment, il va chercher un vieux fusil. Ce même vieux fusil qu'on va retrouver dans le film de Robert Enrico.
13: Neuf ans plus tard.
12: C'est assez drôle parce que je ne sais pas s'ils l'ont fait exprès pour le vieux fusil d'Enrico, mais il y a un rapport du fusil avec Noiret. Voilà. C'est bien, c'est rythmé, c'est joyeux. Ça tient toujours la route. Moi, je l'ai revu récemment encore. Ça tient toujours. Et c'est en noir et blanc. Oui.
0: Marie-Noëlle.
14: Oui, il y a déjà tout Rapneau. C'est-à-dire qu'on part d'une maison de famille provinciale.
0: Ça, on va le trouver jusque dans les mêmes familles. Hein.
14: Et son dernier film reprendra ce motif. On part d'une maison de famille. Et lui-même part de ce qu'il avait connu, de la réalité qu'il avait connue, enfant, dans la ville d'Auxerre où son père était médecin. Et dans cette maison, tandis que son père était prisonnier pendant la Deuxième Guerre mondiale, sa mère et ses sœurs, ils étaient cinq enfants, et devaient accueillir, entre guillemets, des Allemands. Et c'est un peu comme dans Le silence de la mer. Sa mère...
12: Et là, c'est plus drôle.
14: Non, je parle de la réalité vécue d'enfance de Rapneau.
0: Dans sa maison, il avait 10 ans en 42.
14: Il avait 10 ans. Et donc, il se souvient de la présence de l'occupant. Et sa mère restant silencieuse et rigide, comme l'héroïne du silence de la mer de Vercors. Et donc c'est ça, bien sûr, cette réalité-là qui lui a inspiré son premier film. Et qui, voilà, la maison de famille, mais il reviendra dans le dernier.
0: C'est très important pour lui.
15: Bernard. Le charme et le mouvement, ce n'est pas évidemment encore son meilleur film, c'est son premier film. Mais il y a déjà cette grâce, cette envolée, l'importance accordée à la musique. On a entendu déjà les notes très chaloupées, très raffinées de Michel Legrand, et en même temps ce tonus qu'il lui apporte. Vous avez une scène remarquable avec une échelle où on a déjà ce sens du duel. Et ça, je pense que c'est un thème clé chez Jean-Paul Rapneau, le duel qui devient duo à la fin du film. C'est vrai dans La Vie de Château, c'est vrai dans Les Mariés de l'an 2, c'est vrai dans Le Sauvage, c'est vrai dans Bon Voyage. Et ça, c'est et où tout feu, tout flamme, sauf que là, c'est fille et père. Mais le duel qui va devenir un duo. Et ça, le duel, si c'est Catherine Deneuve et Philippe Noiret qui devient un duo à la fin du film. Et un succès, au bout du compte, plus d'1 750 000 entrées en France et plus de 570 000 entrées à Paris. C'est déjà pas mal.
0: C'est considérable pour un premier film. Alors, 5 ans plus tard, en 1971, Les Mariés de l'an 2, avec Jean-Paul Belmondo, Marlène Jobert et Laura Antonelli. Oui. Écoutons la bande originale, on va un peu se raconter des souvenirs dessus. C'est une musique signée Michel Legrand. J'aurais rêvé en faire un générique pour notre émission.
15: Vous savez ce que disait Jean-Paul Rapneau de cette musique?
0: Mais non, je vous écoute.
15: Il disait que pour lui, c'était un coup d'éventail qu'apportait Michel Legrand à son film. Et il paraît qu'il aurait eu les larmes aux yeux lorsqu'il a entendu l'ensemble de la musique composée par Michel Legrand pour son film. Mais il l'avait fait travailler pour La Vie de Château, il le retrouvera pour une musique sublime dans Le Sauvage.
0: Bien sûr.
15: Et c'est vrai que la musique est quelque chose à laquelle il accorde une immense importance. Ça sera Michel Berger pour Tout Feu, Tout Flamme, qui fait un thème à mon avis trop mélancolique, et Jean-Claude Petit pour Cyrano de Bergerac.
0: Magnifique.
15: Magnifique musique. Et là, c'est vrai, c'est encore la grâce.
0: Écoutez, là maintenant.
15: La majesté.
0: C'est un film à revoir pour sa gaieté, sur fond de Révolution française, de Directoire puis d'Empire. Et c'est Belmondo, fait du grand Belmondo, Marlène Jobert, absolument magnifique, tellement elle est en colère tout le temps après lui. Je me souviens.
12: Enfin, ses rôles, il y a toujours des crises. C'est une actrice de crise.
0: Oui.
12: Je pense que c'est dans ses contrats, elle piquait toujours une crise de nerfs dans chacun de ses films.
0: Comme Annie Girardot qui fait pleurer.
12: Voilà, il y a un peu de ça. Ouais.
15: Mais vous savez que ça ne devait pas être Marlène Jobert, hein, étonnamment. Ah bon? Ça devait être d'abord Catherine Deneuve, qui voulait bien mais qui ne pouvait pas, pour des impératifs d'emploi du temps. Il a voulu Julie Christie. Son petit compagnon de l'époque était Warren Beatty. A dit d'accord, c'est formidable, mais je récupère le film, je produis le film, et venez aux États-Unis, on fait le film ensemble. Et Rapneau, par fidélité à Jean-Paul Belmondo, a dit non. Alors que quelque part, il avait tout à gagner à accepter la proposition de Warren Beatty, l'oreille de Julie Christie. Non, par fidélité à Jean-Paul Belmondo, il a dit non, on reste en France et on reste avec la Gaumont.
0: Mais c'est la première fois qu'il tournait avec Jean-Paul Belmondo.
15: Absolument, mais il était scénariste de L'Homme de Rio, comme vous l'avez rappelé. Donc il le connaissait.
0: Sur Les Mariés de l'an 2, vous avez quelque chose à dire avant que nous passions au suivant?
14: De nouveau, ce grand contexte historique, un immense contexte historique, ça c'est formidable. Et puis une petite histoire d'amour, d'amour qui voudrait finir, parce qu'au départ, il cherche à divorcer le couple. Et il n'y arrive pas, ce qui est quand même plaisant comme situation.
0: Mais alors, un paquet de figurants, parce qu'il y a des soldats, il y a de la foule,
12: c'est toujours énorme.
15: Hein. C'est un des tout premiers films de Patrick Devers, hein, qu'on voit tout à la fin du film.
0: Absolument.
15: Et il y a deux anecdotes, en 10 secondes, Mario David et Jean-Paul Belmondo s'amusaient à cacher les chaussures qu'on laissait à l'époque à la porte de des chambres d'hôtel en Roumanie, et ils s'amusaient à mélanger les chaussures des clients de l'hôtel. Et comme le film a été présenté au Festival de Cannes en 71, la production a invité les jeunes mariés de Cannes. Ils devaient montrer un certificat de l'année 71 de leur mariage pour être invités, et ceux qui s'étaient mariés le jour même avaient droit à une loge d'honneur. Ça, c'était un cadeau de la production.
0: Magnifique. Alors, deux films ensuite avec Yves Montand, Le Sauvage avec Catherine Deneuve, à nouveau, et puis Tout Feu, Tout Flamme avec Isabelle Adjani. Le succès est au rendez-vous. Chacun de ces deux films dépasseront les 2 millions de spectateurs. On écoute la bande-annonce du Sauvage.
16: Appuie à fond, vite à fond.
17: Mais je suis à fond, qu'est-ce que je peux faire?
16: Je vous en prie, je sais pas où aller.
17: Allez, venez. Ah,
0: Et puis alors, le grand succès, c'est avec Cyrano de Bergerac. Gérard Depardieu est éblouissant. Anne Brochet, Vincent Perret, Jacques Weber et tant d'autres. Il obtient le César du meilleur film et du meilleur réalisateur en 1991, ainsi que le Golden Globe du meilleur film en langue étrangère. Le film reçoit également plusieurs nominations aux Oscars. L'enfant Rapneau, vous savez que l'enfant Rapneau, sa première pièce de théâtre qu'il a vue, il avait 7 ans, c'était Cyrano de Bergerac, d'où au début du film, on voit un petit garçon au théâtre et qui se fait le narrateur. Et c'était pour...
12: C'était lui.
0: Quoi. Et c'était lui. On écoute la bande-annonce.
18: Cyrano n'est pas là, j'ai perdu mon pari. Viens donc mieux, tant mieux.
19: Heureux, qui loin des coups, dans un lieu solitaire.
20: Coquin, cet espace interdit pour un mois.
18: C'est lui, j'ai gagné.
20: Roi des pitres, hors de scène à l'instant.
21: Bon, monsieur.
20: Ah, je vais me fâcher.
0: La musique cette fois signée Jean-Paul Petit et Jean-Claude Carrière pour l'adaptation du texte de Rostand. Écoutons maintenant Jean-Paul Rapneau. Au moment de la sortie restaurée du film, il est au micro de Patrick Simonin pour TV5 Monde.
22: C'est Pierre Lhomme, le chef opérateur, grand chef opérateur, qui était ravi de savoir qu'on allait le restaurer, qu'il allait pouvoir réétalonner le film, parce que, disait-il, j'ai loupé certaines choses. Je peux faire mieux. Alors il a essayé de faire mieux que lui-même, qui était déjà pas mal. Non, mais écoutez, ça a été un plaisir, surtout, en fait, je ne l'avais pas revu depuis longtemps, ça a duré quelques semaines, et de revoir cela, de nouveau, il n'y a pas à dire, il y a une sorte de... C'est pas une sorte de miracle qui fait qu'on est pris par l'émotion, quoi qu'on fasse, même en résistant à tout. Là, il y a un moment donné, beaucoup grâce à Gérard Depardieu, les larmes montent aux yeux, C'est le miracle de cette pièce, de cette grande pièce, qui a quand même été adaptée pour le cinéma, et de ce qu'on a fait, nous, avec ces acteurs-là, surtout. Vous savez, les films... Enfin, pour un metteur en scène, c'est mille décisions chaque jour, enfin, une centaine quand même. Qu'est-ce qu'on fait? Est-ce qu'on se met là, où est la lumière? Donc, il y a des réponses à des milliers de questions tout au long du tournage, et avant même. Et y a toujours des regrets. Quand le film est fini, on dit « Ah, j'aurais dû pas prendre cet acteur-là, pas prendre ce décor. » Mais là, Cyrano peut dire ça, c'est que je ne regrette rien. Nous, nous regrettons. On ne regrette pas ces acteurs, on ne regrette pas ces décors, on ne regrette pas d'avoir tourné en Hongrie. Pourquoi en Hongrie? Ben, parce que ça aurait coûté trop cher en France. Enfin, on a pris les bonnes décisions toujours.
0: Jean-Paul Rapneau au micro de Patrick Simonin pour TV5 Monde. Jean-Paul Rapneau qui nous a quittés cette semaine. Cyrano, c'est un chef-d'œuvre.
15: C'est le dernier monument du cinéma français.
12: Oui,
15: 10 César.
12: L'ouverture est magistrale. L'ouverture est extraordinaire.
14: Tout. Et la fin.
12: Et l'interprétation. Moi, j'ai vu d'autres Cyrano. J'ai vu Belmondo au théâtre. J'ai vu Toretton. Mais Depardieu reste inimitable. Oui. Il bouffe vraiment le personnage. Et là, on voit qu'on a un très grand comédien avec Depardieu, au-delà des anecdotes génial. Récentes.
15: La fin est tournée à l'abbaye de Fontenay, à Marmagne. Moi, je l'ai visité. Oui. Et vous voyez
14: j'étais
15: le petit banc.
14: Sur le tournage. Oui.
15: Et vous voyez le petit banc où ils sont à la fin. Et il y a tout un travail d'adaptation. Jean-Claude Carrière, moi, m'avait expliqué qu'ils avaient même collé des feuilles pour qu'elles tombent. C'est censé se passer en automne, alors qu'ils ont tourné en plein printemps. C'est un vraiment des derniers monuments du cinéma français.
0: Bon, donc si vous voulez poursuivre, l'exploration de l'œuvre de Jean-Paul Rapneau, eh bien, je vous recommande Vive Allure. C'est publié chez Grasset. Ce sont ses mémoires. Il me reste à vous remercier tous les trois, Marie-Noëlle Tranchant, Dominique Borde et Bernard Miglioni. Merci à Cédric Cobat pour la réalisation. Merci également à Thierry Stenner, François Dieudonné, Philippe Malpeche pour la réussite technique de notre entretien. Grand merci également à Catherine Sécouffin pour la préparation de notre émission. Nous nous retrouverons en tout cas lundi pour parler théâtre. Les lundis sont des jours de relâche. Comme vous savez, je pourrai recevoir Sébastien Castro pour sa nouvelle pièce qui risque de cartonner à Paris comme en tournée, comme la précédente. Décidément, quel talent. D'ici là, prenez soin de vous et des autres. Soyez heureux. C'est urgent. Et Simon, je vous laisse le micro.
1: Merci Christophe, à lundi pour parler théâtre. Excellent week-end.

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1: il est 3h. 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
2: Bienvenue dans le studio de RCF Notre-Dame pour cette nouvelle édition des Racines du présent. Au micro, comme chaque semaine, Frédéric Mounier. Alors que nous rentrons dans une très longue séquence présidentielle, alors que beaucoup, à droite comme à gauche, veulent renverser la table, bouleverser le système politique, nous avons choisi dans cette édition des Racines du présent de lever le voile sur le plan historique sur les révolutions. Mais attention, pas celles de gauche, qui sont plutôt bien connues, mais celles de droite. Notamment, nous allons ausculter ce qui s'est passé au XXe siècle en Italie, en Espagne, au Portugal, car oui, les droites en Europe ne sont pas que contre-révolutionnaires, elles peuvent aussi mener, à leur manière, une véritable révolution. Nous allons voir comment et sur quelle base. Notre invité aujourd'hui, Amit Bozarslan, bonjour.
3: Bonjour.
2: Merci beaucoup d'avoir accepté notre invitation. Vous êtes historien, directeur d'études à l'École des hautes études en sciences sociales et votre dernier livre s'intitule « Walpurgis, les révolutions de droite, 19e-20e siècle » et c'est publié aux éditions Passé Composé. Avec vous, nous allons voir ce que nous apprennent les révolutions de droite. Alors, je l'ai dit, en Allemagne, en Italie, au Portugal, en Espagne, mais aussi en Turquie, dans la France de Vichy, eh bien, la droite a pu, dans l'histoire, mener de véritables révolutions. Et vous tentez, Amit Bozarslan, qui est notre invité dans cette édition des Racines du présent, vous tentez, dans cette véritable somme érudite qui est votre livre « Walpurgis, les révolutions de droite, 19e-20e siècle, chez Passé Composé », vous tentez une généalogie des contre-révolutions et des révolutions de droite. Alors, avant tout, une première question, pourquoi ce titre est énigmatique, « Walpurgis », Amit Bozarslan ?
3: Alors, Walpurgis, comme vous savez, ça fait partie effectivement d'une mythologie européenne, mais ça constitue aussi l'une des pages les plus incroyables, les plus impressionnantes de Faust Goethe.
2: Racontez-nous.
3: Voilà. Alors, donc, la nuit de Walpurgis, c'est une nuit où pratiquement tous les crimes sont autorisés. Mm-hmm. Les forces du mal jaillissent de la terre.
2: Oui.
3: Durant toute une nuit. Mm-hmm. Mais ces forces du mal ne se situent absolument pas dans une continuité métaphysique avec le bien.
2: Oui.
3: Donc il y a une sorte de rupture absolue. Mm-hmm. Le mal s'est autonomisé.
2: C'est l'avènement du mal.
3: C'est l'avènement du mal, mais l'avènement d'un mal que Kant définirait comme finalement vraiment autonome de toute cause, mm-hmm. Qui s'autonomise aussi, plus il s'exerce, plus il s'autonomise. Et Kant a une phrase remarquable, il dit un mal contre lequel les maximes ne servent à rien.
2: Mm-hmm. Et donc, Emmanuel Kant, oui.
3: Voilà, Emmanuel Kant. Donc ça pose effectivement la question de la responsabilité de l'homme, mais l'homme est en quelque sorte largué. Mm-hmm. L'homme est largué à ses passions criminelles. Ses passions criminelles n'ont plus de finalité. Mm-hmm. Donc il n'y a plus de différence entre le moyen et la fin. Mais surtout, ce qui est extrêmement important, c'est cette rupture métaphysique.
2: Alors ce que vous brossez là, cette rupture métaphysique, Amit Bozarslan, est-ce bien là l'analyse que vous faites au fond de ces révolutions de droite que nous allons essayer de comprendre et de détailler dans cette édition des Racines du présent?
3: En partie, oui. Parce qu'effectivement, mm-hmm. le phénomène est infiniment plus complexe. Dans l'ouvrage, j'explique effectivement l'origine de ce terme. Ce terme a été aussi utilisé par Karl Kraus, donc ce grand polémiste, ce grand philosophe, mort en 1936. Hein. Donc voilà, effectivement, il n'a vécu que les trois premières années de nazisme. Ouais. D'autant plus que, bon, effectivement, il était autrichien. Donc, il a écrit son ouvrage avant l'Anschluss de 1938. Hein. Et donc, effectivement, son analyse de nazisme, c'est vraiment le nazisme constitue une troisième nuit de Walpurgis.
2: Voilà.
3: Cette dimension nihiliste est extrêmement importante. Oui. Et je crois qu'il a été parmi les tout premiers à saisir qu'il y avait quelque chose de profondément destructeur, nihiliste, dans le nazisme. Et aujourd'hui, on a aussi un peu des élans de cette période-là. Mm-hmm. Quand vous prenez, par exemple, quelqu'un comme Nick Land. Mm-hmm. Nick Land, c'est un théoricien qui se présente comme néo-réactionnaire. Il est britannique, mais il est une référence pour le trumpisme. Et Nick Land dit très clairement, nous n'avons absolument aucun autre horizon que l'effondrement, la destruction, le déchet.
2: Alors,
3: et désespéré, dit-il aux démocrates, il n'y aura pas d'avenir.
2: Nous allons revenir sur tout cela, sur cette analyse des révolutions de droite au 19e ou 20e siècle, et peut-être aussi un peu, nous évoquerons naturellement ce qui se passe dans notre 21e siècle. Alors, vous évoquez plusieurs pays, vous travaillez sur plusieurs pays dans votre livre, Hamid Bozarslan, l'Allemagne, l'Italie, le Portugal, la Turquie, que vous connaissez bien également, mais aussi l'Espagne, donc en référence à cette guerre civile espagnole. Alors, je voudrais vous faire écouter, pour ouvrir cette édition des Racines du Présent, cet extrait d'un documentaire qui nous est proposé par l'Institut National de l'Audiovisuel, l'INA. C'était en 1975, sur les ondes de ce qu'on appelait encore, je crois, l'ORTF, un documentaire intitulé « Regard sur l'histoire ». On va écouter la voix de l'historien Jean-François Quiap qui décrit la situation en Espagne dans les années 30. On écoute.
4: Après l'échec de la monarchie constitutionnelle, celui de la République parlementaire paraît sonner le glas des formules classiques. Ce régime relativement modéré peut-il survivre? De nombreux observateurs discernent une opposition d'une autre nature, celle des tenants du totalitarisme subordonné au Comintern contre les sympathisants du fascisme. Le monde a pris un style nouveau. À l'international communiste s'oppose le camp des dictateurs non marxistes.
5: Depuis 1922, l'Italie mussolinienne donne le ton.
4: Depuis 1932, le Portugal salazarien a répudié la démocratie.
5: En Autriche, les héritiers d'Engelbert Dollfuss, le chancelier assassiné, perpétuent son corporatisme chrétien.
4: En Hongrie, le régent Horthy, en Pologne, le maréchal Piłsudski, joue la manière forte cependant que la Turquie kémaliste tourne le dos aux formules traditionnelles.
5: Enfin, depuis 1934 et la mort du maréchal de Hindenburg, Adolf Hitler est le seul maître de l'Allemagne.
4: Certes, il n'existe pas d'internationale blanche et les dissensions sont fréquentes entre les tenants de l'autoritarisme non marxiste. Mais depuis l'abandon de l'Autriche par les Français, inspiré par les Anglais, l'Italie, alliée de la France et de l'Angleterre, incline vers l'Allemagne. La République espagnole glisse du centrisme à la gauche.
2: Voilà, nous étions en 1975 sur les ondes de l'ORTF. C'était l'historien Jean-François Quiap dans un documentaire intitulé « Regard sur l'histoire ». Hamid Bozarslan, vous publiez chez Passé Composé une somme érudite intitulée « Valpurgis, les révolutions de droite, 19e, 20e siècle ». On a entendu donc Jean-François Quiap décrire ces évolutions politiques au mi-temps du XXe siècle en Europe occidentale avec ce terme qui revient régulièrement, les autoritarismes non marxistes. Quelle lecture faites-vous de cette description, Hamid Bozarslan ?
3: Alors, autoritarisme non marxiste, je pense qu'effectivement, il est très difficile pour moi, en tout cas, de définir l'Union soviétique de Staline, voire de Lénine, comme un autoritarisme marxiste. D'une part, parce qu'on glisse très rapidement dès sous Lénine vers le totalitarisme. On n'est pas du tout dans un régime classique, que ce soit militaire ou policier.
2: Donc, c'est le totalitarisme tout court, c'est ça que vous dites ?
3: C'est le totalitarisme tout court.
2: Oui.
3: Un régime de terreur qui s'installe dès l'époque de Lénine. Donc, de ce point de vue, il y a quand même une radicalisation assez exterminatrice. Donc voilà, effectivement, quand on regarde la terreur sous Lénine, on l'observe très clairement. Mais de l'autre côté, on est assez loin du marxisme tel qu'on le connaît en Europe, Europe occidentale, y compris en Espagne. Le marxisme russe, avant 1914-1915, n'a pas beaucoup de partisans. Rosa Luxembourg méprise ouvertement Lénine. Lénine passe pour un aventurier, un théoricien extrêmement excentrique aux yeux des marxistes européens. Donc disons que la trajectoire soviétique est une trajectoire déjà qui est très divergente par rapport au marxisme classique européen, je dis marxisme au pluriel. Et de l'autre côté, effectivement, à partir de 1920, cette référence soviétique, en quelque sorte, devient structurante à l'échelle européenne. Pourquoi ? Parce que la Première Guerre mondiale a été un désastre. Il y a une sorte de blessure au sein du mouvement ouvrier. Le prolétariat a trahi à son internationalisme. La guerre a détruit en quelque sorte le socialisme. Et donc, du coup, la référence désormais est soviétique. Mais cela étant dit, quand on regarde l'Espagne de l'époque, à vrai dire, le Parti communiste est bien présent, mais le Parti communiste est très loin d'être l'acteur dominant de la gauche en Espagne. Donc, vous avez un parti socialiste qui est quand même majoritaire, et c'est ce parti qui domine en quelque sorte l'espace politique espagnol et a fortiori de la gauche. Vous avez des anarchistes qui ont leur propre dynamique, qui ne sont pas du tout dans une mouvance proche de Moscou. Et vous avez une spécificité disons espagnole, l'organisation qui s'appelle le PUM, donc le Parti des Travailleurs, qui est trotskiste, même si Trotsky refuse de les parrainer. Mm-hmm. Donc, vous voyez...
2: C'est compliqué, en fait.
3: C'est extrêmement compliqué. Donc, la société espagnole, elle-même, elle est très, très dynamique.
2: Oui.
3: Donc, voilà, quand on regarde la production littéraire, il y a plus de cinéma en 1936 en Espagne qu'en France. Donc,
2: d'accord.
3: Voilà, ce n'est pas du tout un désert culturel. Mm-hmm. C'est une société qui aurait pu évoluer très différemment s'il n'y avait pas l'insurrection franquiste.
2: Mm-hmm.
3: L'insurrection
2: Alors, justement, vous allez nous expliquer, Hamid Bozarslan, si je vous entends bien d'abord, vous posez là un premier préalable en quelque sorte, c'est que vous nous dites qu'il serait trop réducteur de comprendre ce qui s'est passé en Espagne, par exemple, à travers cette grille simple, les rouges contre les bruns.
3: Voilà, absolument.
2: Ça ne marche pas comme ça.
3: Ça ne marche pas comme
2: ça. Alors allez-y, l'avènement de Franco.
3: Voilà, l'avènement de Franco. Alors l'avènement de Franco, c'est une insurrection, tout simplement. Mm-hmm. Voilà, une insurrection qui vient d'une partie de l'État, qui vient du Maroc espagnol.
2: De l'État ou de l'armée ?
3: De l'armée.
2: C'est un coup d'État militaire.
3: Voilà, un coup d'État militaire, mais qui n'est même pas un coup d'État, parce qu'un coup d'État, on aurait pu imaginer un coup d'État à, tout simplement à Madrid. Une bonne partie de l'armée, à vrai dire, est légitimiste.
2: Oui.
3: Donc Franco, au début, n'est absolument pas majoritaire.
2: Mm-hmm.
3: Donc c'est en quelque sorte une force coloniale qui est mobilisée. Et c'est impressionnant parce que Franco le dit, nous voulons restaurer la civilisation chrétienne.
2: Alors,
3: et en même temps,
2: oui.
3: Une partie très importante des forces de Franco sont des Marocains qui sont musulmans, qui n'ont rien à voir en quelque sorte avec le christianisme. Et donc du coup, je crois qu'effectivement cette brutalisation, cette insurrection met doublement un terme à l'expérience démocratique qu'on peut définir comme bourgeoise, dans laquelle la gauche joue un rôle très important. En premier lieu, voilà, effectivement, une partie de la droite radicale refuse la démocratie et en se faisant, oblige en quelque sorte aussi la gauche à penser que le moment révolutionnaire est venu. Et donc, du coup, la démocratie s'effondre de deux côtés, mais le facteur déclencheur de cet effondrement est définitivement Franco.

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2: Mais ce que vous dites, Amit Bozarslan, c'est donc que cette expérience démocratique aurait pu se poursuivre.
3: Aurait pu parfaitement se poursuivre.
2: Oui. Les fondements étaient solides.
3: Les fondements étaient très précaires, oui, mais relativement importants, relativement soutenus par une bonne partie de la population pour pouvoir être durable. Mm-hmm. Mais pour cela, il fallait plusieurs choses. En premier lieu, il fallait que le Parti socialiste maintienne son hégémonie, oui, au sein de la gauche, ce qui n'a pas pu être le cas, d'autant plus que l'Union soviétique a intervenu. C'est là que le Parti communiste espagnol a fonctionné un peu comme l'extension du KGB, même si à l'époque, mm-hmm, ça ne s'appelait pas le KGB. Et en deuxième lieu, je crois que c'était la passivité de la France et de la Grande-Bretagne, qui se sont déclarés neutres, mais en se déclarant neutres, ont permis aussi à Mussolini et à Hitler d'intervenir directement dans la guerre, voilà, sans cette intervention militaire des deux pays fascistes. Sans doute, Franco n'aurait jamais pu gagner. Et donc là, je crois qu'il y a à la fois une dérive de la gauche, et que c'est, mm-hmm, vrai que quand on regarde les affrontements intra-gauche, on a parfois des larmes aux yeux, mm-hmm, comment une telle politique suicidaire a pu avoir lieu. Mais de l'autre côté, il y a eu aussi la lâcheté de démocratie bourgeoise. Je dis démocratie bourgeoise pas dans le sens péjoratif.
2: Oui.
3: Donc voilà. Donc effectivement, la démocratie dans laquelle on est libérale bourgeoise. Et donc du coup, effectivement, c'est cette jonction à, mm-hmm, la fois de la lâcheté de démocratie, mm-hmm, et de cette dérive suicidaire en quelque sorte de la gauche qui ont mis un terme à cette expérience.
2: Vous évoquez la lâcheté des démocraties, Amit Bozarslan. C'est la lâcheté ou c'est la faiblesse ou c'est les deux à la fois?
3: Je pense que c'est les deux à la fois parce que cette faiblesse, d'ailleurs, on le voit en 1936. Hein, mm-hmm. Donc voilà, le Ruhr est remilitarisé. Et on sait, oui, qu'effectivement, c'est un pur bluff. Mm-hmm. Et si la France avait réagi à cette période,
2: oui,
3: même
2: on entend beaucoup dire cela.
3: Voilà.
2: Oui.
3: Et Goebbels le dit très clairement. Mm-hmm. Il dit,
2: oui,
3: voilà,
2: nous pensions que la France allait réagir.
3: Voilà, nous pensions que la France, d'accord, allait réagir. Le Führer a écrit dans son livre le Mein Kampf, hein, mm-hmm, voilà, je ferais ça, je ferais ça, je ferais ça. Si j'étais un président français, j'aurais écrasé. Ils, mm-hmm, n'ont rien fait dire.
2: Voilà.
3: Et donc, du coup, je pense qu'effectivement,
2: c'est ça, la lâcheté.
3: Voilà, votre, oui, question est tout à fait pertinente parce qu'il, mm-hmm, il n'y a pas que la lâcheté. Oui. Il y a aussi cette incroyable, oui, faiblesse.
2: Oui, on détourne le regard, en quelque,
3: voilà,
2: sorte.
3: On détourne le regard, oui, non pas parce qu'on n'a pas la puissance, mm-hmm, hein, mais tout simplement, on n'a plus le dynamisme, en quelque sorte, pour se projeter, d'accord, dans l'avenir et utiliser la puissance.
2: Alors, on va étudier dans un instant plus précisément ce qui s'est passé en Allemagne, le processus, disons, de nazification de l'Allemagne. Mais restons un moment, si vous le voulez bien, sur l'Espagne, Amit Bozarslan. D'un mot, vous avez évoqué tout à l'heure ce projet de restauration d'une civilisation chrétienne par Franco. Quelles étaient les caractéristiques de ce régime franquiste? Est-ce qu'il s'agissait juste de prendre une revanche contre les Lumières, d'aspirer au retour à un monde ancien, de détester la démocratie libérale, ou est-ce que c'était encore autre chose, Amit Bozarslan?
3: C'est un peu de tout.
2: Oui.
3: Voilà, une sorte de synthèse, en quelque sorte. Il y a la détestation des Lumières, mais Franco le dit aussi, et le franquisme d'une manière générale, il y a la détestation des Lumières espagnoles.
2: C'est-à-dire
3: ces Lumières espagnoles qui sont vraiment de la fin du 19e siècle, qui se traduisent dans la littérature. Mm-hmm. Garcia Lorca, c'est l'un des exemples. Unamo, c'est un autre exemple, mm-hmm, qui n'est pas nécessairement de gauche, mais qui pense effectivement le monde, mm-hmm, de manière infiniment plus complexe, qui n'a pas du tout une vision organiciste de l'Espagne, qui n'est pas antichrétienne en tant que telle, mais, mm-hmm, il est une critique de la religion. Et on sait d'ailleurs que, bon, voilà, effectivement, l'Espagne est très grande, très catholique, c'est acharné sur le Pays Basque, mm-hmm, extrêmement catholique.
2: Oui.
3: Donc voilà, effectivement, une politique
2: c'était
3: de revanche.
2: C'était aussi une guerre entre catholiques.
3: Voilà, c'était, oui, une guerre aussi entre catholiques. Mais voilà, une fois de plus, entre la démocratie et l'antidémocratie. Et ce qui est vraiment très très important aussi de souligner, c'est que par la suite, ce thème-là va être répété, mais à l'infini, je dis par la suite, non, même avant, par Mussolini, par Goebbels, par, mm-hmm, Hitler, anéantir le 19e siècle. Le 19e
2: anéantir
3: siècle.
2: Anéantir le 19e siècle. Siècle. En ce qu'il représentait quoi, le 19e siècle?
3: Non pas en ce qu'il représentait des guerres,
2: oui,
3: ni le colonialisme, ni éventuellement des régimes dictatoriaux ici et là, Mais le 19e siècle, ce siècle de mouvements populaires, ce siècle de mouvements sociaux...
2: Le printemps des peuples, 1848.
3: Le printemps des peuples, 1848, mm-hmm. cette créativité artistique absolument incroyable, cette innovation littéraire, cette créativité littéraire, cette dynamique d'urbanité, mm-hmm. et pour finir, avant 1914, l'intégration du socialisme. Mmh. Voilà, le socialisme apparaît comme la critique la plus radicale, en quelque sorte, du monde libéral du 19e siècle. Mais le 19e siècle finissant, le socialisme devient l'un des courants structurants du monde libéral.
2: Mmh. Alors, on va poursuivre notre voyage dans le temps, si vous voulez bien, Amit Bozarslan. Je rappelle que nous conversons autour de votre livre « Valpurgis, les révolutions de droite, 19e, 20e siècle » aux éditions Passé Composé. On a écouté un extrait sonore sur l'Espagne tout à l'heure. On va partir maintenant au Portugal. Je voudrais vous faire écouter un extrait sonore qui nous vient de l'ORTF en octobre 1969. On va écouter un entretien avec un riche propriétaire terrien portugais, dont le nom est José Palma, qui a connu l'époque du régime parlementaire au Portugal avant 1926 et avant que l'armée ne prenne le pouvoir et instaure la dictature nationale, avec donc le dictateur Antonio de Oliveira Salazar en 1932. Et on va entendre ce point de vue d'un grand propriétaire terrien. Vous allez nous aider à l'expliquer ensuite.
0: Vous avez connu la période d'avant, M. Salazar ?
4: Oui, je l'ai connu. On dit en portier, infelizmente. Malheureusement.
0: Malheureusement ?
4: Oui.
0: Comment c'était ?
4: Comment c'était ? Le plus mauvais que vous pouvez vous imaginer. Toujours l'anarchie politique, dans la rue et dans les esprits, qu'il a fallu que l'armée portugaise sauve la nation. M. Salazar a été un sauveur pour Portugal, sous le point de vue politique, sous tous les points de vue. Et il l'a pu faire justement parce qu'il était un homme très énergique, très intelligent. Et immédiatement, toute la nation, on peut dire, était avec lui. La jeunesse, la vieillesse et le Moyen-Âge.
0: C'était aussi un homme très autoritaire.
4: Comme il fallait. Comme il le fallait.
0: Depuis 40 ans, le Portugal a évolué. Donc on pourrait penser que maintenant, le Portugal est mûr pour de nouveau pour un régime de parti politique.
4: Non, ce n'est pas une question de maturité.
0: C'est une question de tempérament ?
4: Non, ce n'est pas une question, c'est une question de raison. Les partis politiques ne peuvent pas venir parce que ce serait un grand mal pour le pays. Nous aurions une autre fois le désordre permanent.
2: Voilà, donc nous étions en octobre 1969, c'était sur les ondes de l'ORTF et un riche propriétaire terrien portugais, José Palma, était interviewé. Et on voit bien comment il explique l'avènement dans les années 20 du dictateur, enfin en 1932 par contre, du dictateur Salazar. On entend deux choses dans cet extrait à Amit Bozarslan. On attend l'aspiration à un sauveur, à un homme providentiel, et puis d'une certaine façon cette détestation pour le moins de la démocratie. Mmh. Quelle est votre lecture, Amit Bozarslan ?
3: Alors je commencerai peut-être avant de commenter cet extrait par une analyse de Jan Kershaw, grand spécialiste du nazisme.
2: Et Jan Kershaw, le grand historien.
3: Et Jan Kershaw nous montre que le Troisième Reich n'est pas tombé le 8 mai. Mm-hmm. Il a survécu encore 10 jours dans une petite ville sur la côte baltique. Et durant ces 10 jours-là, l'élite nazie se posait deux questions. Qu'est-ce qu'il faut faire des posters d'Hitler déchirés ? Mm-hmm. Et en deuxième lieu, est-ce qu'il faut retourner au pluralisme politique d'avant 1933 ?
2: Ah oui, c'était une question qu'on se posait dans le dernier réduit nazi.
3: Voilà. Et dans un pays où il y a...
2: Dans les premiers jours de mai 1945.
3: Voilà. Oui. Dans un pays où il y a des millions de morts, mm-hmm. des millions de déplacés, le pays est mutilé. Il n'y a pas une seule ville qui tient debout. Mmh. L'élite nazie décide qu'il ne faut certainement pas revenir à la folie pluripartite de 1933.
2: Voilà, à la folie du multipartisme.
3: Voilà.
2: Donc c'était vraiment, si je vous entends bien, Amit Bozarslan, les régimes autoritaires du milieu du XXe siècle en Europe occidentale étaient tous caractérisés par une haine du multipartisme et de la démocratie.
3: Voilà, une haine de la démocratie, une haine de multipartisme, une quête de société organique, ou plutôt de la nation organique.
2: C'est-à-dire
3: qu'est-ce que ça veut dire, effectivement, une société organique? Qu'est-ce que ça veut dire une société démocratique? Une société démocratique se base sur un double principe contradictoire, hein, le consensus, parce que sans le consensus, aucune société ne peut exister. Une société démocratique est inévitablement territorialisée, institutionnalisée, à ses rythmes, à ses symboles de souveraineté. Et de l'autre côté, le dissensus, ça veut dire la conflictualité démocratique.
2: Donc une certaine tension.
3: Une certaine tension, une certaine indéterminée aussi.
2: Que la démocratie suppose qu'on accepte.
3: Qu'on accepte, et c'est la condition même de la pérennité
2: de la démocratie. Cette tension-là, oui.
3: Cette tension-là.
2: Entre le consensus et le dissensus.
3: Entre le consensus et le dissensus, elle est le ressort de la de dissensus. Oui. Hein. Parce que sans le ressort de dissensus, aucune société ne peut se projeter dans l'avenir, se transformer.
2: Donc ça, pour beaucoup, c'est insupportable.
3: Pour beaucoup, c'est insupportable. Et le projet antidémocratique, hein, qu'on observe aussi aujourd'hui sous certains régimes, c'est de penser la société, ou plutôt la nation, comme un corps organique. Qu'est-ce qu'un corps organique? Un corps organique est un corps biologique. Un corps biologique composé de cellules. Et donc, du coup, chaque individu est considéré comme une cellule de la nation.
2: Chacun a sa place.
3: Il faut purifier le corps des cellules défectueuses, ce terme est constamment utilisé. Et un corps organique ne peut exister qu'à condition d'être incarné, donc la tête.
2: Et donc, avec un homme providentiel.
3: Avec un homme providentiel qui incarne la nation. Qui incarne la nation, pas uniquement dans son présent, parce que dans une démocratie, voilà, effectivement, aujourd'hui, Macron incarne la nation française pour une durée de 5 ans.
2: Voilà.
3: Mais dès qu'on est dans l'antidémocratie, le leader antidémocratique, hein, que ce soit le duché, que ce soit effectivement le guide, que ce soit le Führer, hein, incarne la nation dans son passé et dans son futur, ainsi que dans son présent. Et donc, du coup, on est parfaitement dans cette idée de la vitalité. La nation est considérée comme un corps organique. Et ce n'est pas du tout par hasard, si vous me permettez d'ajouter aussi cet élément, c'est qu'à partir de 1870, on voit se diffuser vraiment un peu partout dans le monde occidental, mais pas que dans le monde occidental, parce qu'il y a aussi la Turquie, le Japon, le darwinisme social. Le darwinisme social, qu'est-ce que c'est le darwinisme social?
2: C'est les plus forts qui écrasent les plus faibles,
3: mais au-delà de cela, qui considèrent les nations comme des espèces biologiques en guerre les unes contre les autres.

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1: Vous êtes bien sur RCF Notre-Dame, au micro Frédéric Mounier, les racines du présent. Dans cette édition des racines du présent, nous recevons aujourd'hui l'historien Amit Bozarslan, directeur d'études à l'École des hautes études en sciences sociales, autour de son livre Valpurgis, les révolutions de droite, 19e-20e siècle, aux éditions Passé Composé. Nous essayons de comprendre avec lui ce que nous apprennent les révolutions de droite qui se sont succédées au milieu du 19e siècle. Alors, nous avons vu dans une première partie cette détestation de la démocratie parlementaire, cette angoisse face à cette tension permanente entre le consensus et le dissensus que suppose la démocratie. Nous avons évoqué cette vision organique de la société, cette vision biologique de la société qui suppose que chacun est une cellule reconnue dans la société et que certaines de ces cellules étant réputées ou dites métastasées, il faudrait les purifier. On voit bien ce qu'il y a derrière, mais il y a aussi quelque chose de très très fort, Amit Bozarslan, c'est cette absolue nécessité, cet impératif d'un homme fort, d'un homme providentiel, qu'il s'appelle Führer, qu'il s'appelle Conducator, qu'il s'appelle Duce, il faut un homme fort. Comment lisez-vous ce qui est peut-être une constante de l'histoire humaine, en tout cas le choc entre cette constante de l'histoire humaine et l'avènement du XXe siècle, Amit Bozarslan?
2: Alors, je pense qu'effectivement, la question de la modernité qui fait peur.
1: C'est ça.
2: La modernité, c'est la pluralité. Mmh. La modernité, c'est la capacité, effectivement, de se projeter dans l'avenir. La modernité, c'est la capacité, c'est le risque. La démocratie ne peut exister qu'au risque de son effondrement. La démocratie ne peut exister qu'au risque de son indéterminé.
1: Donc, il faut accepter sa faiblesse.
2: Il faut accepter la faiblesse. La faiblesse est constitutif de la démocratie, ce qui n'exclut pas la puissance, ce qui n'exclut pas effectivement l'institutionnalité forte.
1: Mais elle est toujours fragile.
2: Voilà. Mais elle restera toujours fragile.
1: Et il faut l'accepter.
2: Il faut l'accepter.
1: C'est constitutif.
2: C'est constitutif.
1: C'est terrifiant ce que vous dites là. Voilà. On aurait pu croire chez nous que les démocraties occidentales, sous le règne desquelles nous vivons depuis les années 45, c'était pour toujours. Eh bien non.
2: Non. D'ailleurs, on le voit.
1: Oui.
2: On le voit. Heureusement qu'on ne voit pas que les menaces qui pèsent sur la démocratie. On a aussi d'autres... on a des signaux contradictoires qui viennent. Une Italie qui refuse une modification de système juridique que Meloni voulait imposer. On a connu quand même ce qui s'est passé en Hongrie. En Hongrie, finalement, qu'est-ce qui a gagné? En Hongrie, c'est la droite qui a gagné contre un régime prédateur.
1: Contre Orban, qui a été mis à la porte.
2: Voilà. Le régime de Peter Maguar n'est pas du tout un régime de gauche.
1: Oui.
2: Non, au contraire, qui se présente comme ultra-conservateur, etc. Mais un régime d'État de droit.
1: C'est ça.
2: Ça veut dire dans une pluralité, acceptant le dissensus et acceptant sa propre faiblesse. Et donc, du coup, il y a cette quête de délégation de pouvoir, de tous les pouvoirs, de pouvoir exécutif, de pouvoir judiciaire, mais par-dessus de tout, le pouvoir cognitif, le pouvoir de la capacité d'interpréter le monde, la capacité effectivement de charger l'histoire du sens, de penser l'avenir. Si vous voulez, dans le discours des années 1920 et 30 surtout, on a cette idée que le leader incarne à lui seul la société du demain.
1: Biologiquement.
2: Biologiquement, et en même temps le projette dans l'avenir, que le parti unique, notamment de droite, milicienne, qui est un parti organique, ça veut dire à la fois militaire, économique, politique, etc., que ce parti est le prototype de la société à venir. Et donc, du coup, fixer à la société un terme. La société sera ce que le guide voudra, et le guide le veut parce que la société, ou plutôt la nation, lui a délégué ses capacités, sa faculté en quelque sorte.
1: Mais alors justement, permettez-moi de me faire l'avocat du diable, Amit Bozarslan, dans ce que vous décrivez du guide comme étant la clé de voûte de cette société organique, bon nombre de membres du peuple pourraient s'estimer soulagés et consentir à cette forme de servitude par une sorte de délégation de pouvoir paradoxale. Pour dire je fais toute confiance au nouveau maître de la nation. Est-ce qu'il n'y a pas là une forme de lâcheté des peuples?
2: Oui.
1: Et comment y remédier, Amit Bozarslan?
2: Alors, il y a un consentement. Mais avant d'analyser ce consentement, il faudrait aussi préciser que dans aucun cas que j'analyse, les dictatures antidémocratiques ou ces modèles de Valpurgis n'ont gagné par les élections. En Italie, Mussolini n'a pas gagné par les élections. Mm-hmm. Salazar n'a pas gagné par les élections.
1: Mais Hitler a gagné par les élections.
2: Hitler n'a pas tout à fait gagné non plus par les élections, parce qu'en 1932, mm-hmm. voilà, entre 1932 et 1933, voilà, 1929 et 1932, Hitler, à vrai dire, perd les élections. Il mm-hmm. y a énormément d'électeurs qui désertent. Mais c'est effectivement, voilà, l'appareil... l'establishment politique allemand, l'establishment officiel allemand, qui lui délègue le pouvoir, en oui. quelque sorte, qui accepte qu'il soit nommé
1: volontairement.
2: Volontairement. Oui. Il n'a pas gagné les élections. Mm-hmm. Donc voilà, en Espagne et au Portugal, voilà, effectivement, les élections n'ont pas été gagnées. Mais vous avez tout à fait raison aussi, en 1934, il y a un référendum, effectivement, voilà, on accepte le Führerprinzip. Le Führerprinzip, c'est quoi? Le Führerprinzip, c'est ce principe qui érige le leader en alpha et oméga de toute légitimité, de toute décision. Donc le leader devient à la fois l'origine et l'horizon d'attente. Et dans ce sens-là, il y a effectivement une sorte de consentement, que ce soit actif ou passif. Mais ce consentement est là, et ce consentement explique aussi la durabilité de ces régimes-là.
1: Et ce,
2: quand Mussolini organise sa marche sur Rome, à vrai dire, il a peur. Les effectifs ne suivent pas nécessairement. Ces troupes, qui sont quelques milliers, sont affamées, il pleut, il ne sait pas comment les protéger, tout simplement parce que l'État italien refuse de résister.
1: Donc c'est tout. Vous mettez en cause, à nouveau, Hamid Bozarslan, cette forme de lâcheté ou de déni des démocraties parlementaires ou constitutionnelles ou libérales qui permettent à ces nouveaux dictateurs de s'enfoncer comme un couteau dans du beurre, en quelque sorte ?
2: Absolument. Et je crois que là, la lâcheté en interne et la lâcheté en externe sont deux formes de lâcheté qui se complètent. On a parlé de la question de la fragilité comme condition de l'existence même de la démocratie. Au-delà, Tarkovsky, voilà, le grand metteur en scène soviétique, estimait que la fragilité était la condition même de l'être humain, d'être en société. Et de l'autre côté, il faudrait dire aussi qu'à un moment donné, cette condition de fragilité doit être compensée ou voilà, surmontée par la capacité des démocraties à utiliser la puissance. La puissance n'est pas uniquement une puissance militaire. Dire à Mussolini qu'il y a un État légal, il y a un État de droit en Italie, ce n'est pas nécessairement d'utiliser la force militaire. Donc vous voyez, mais de se penser en tant que puissance, ça veut dire la capacité d'action, la détermination, non pas la croyance, mais la conviction que l'État de droit est nécessaire. La conviction, pas nécessairement l'État-nation, parce que l'État westphalien a été créé en 1648,

0: aurait pu le faire.
1: On aurait pu le faire. Alors, vous évoquez tout cela, Hamid Bozarslan. Tous vos propos, évidemment, résonnent dans le monde d'aujourd'hui. Vous évoquez la fragilité démocratique. Aujourd'hui, beaucoup évoquent, c'est un autre versant de cette fragilité, mais une fatigue démocratique. Vous évoquez la fragilité des institutions. Aujourd'hui, on a le sentiment, en écoutant Donald Trump et ceux qui parlent en son nom, que effectivement, on n'en a plus rien à faire de la démocratie. Parce que la démocratie, bah, c'est beaucoup de fatigue, c'est, comme vous l'avez dit, du consensus, du dissensus, et qu'après tout, un homme fort avec quelques idées simples peut faire l'affaire. Comment vous voyez ces résonances entre votre analyse historique des régimes autoritaires du milieu du XXe siècle, Hamid Bozarslan, et la réalité contemporaine d'aujourd'hui ?
0: Alors, je pense qu'il y a la spécificité des années 1920, qu'il ne faut absolument pas oublier, c'est la guerre, la grande guerre. La grande guerre qui a signifié tout simplement l'effondrement, le suicide de la civilisation bourgeoise, libérale, démocratique en Europe.
1: Vous en parlez positivement, là.
0: Je veux dire, pour condamner cette guerre.
1: Oui, c'est ça, voilà.
0: Pour condamner cette guerre. Parce qu'effectivement, quand les Européens s'égorgent par millions, comment par la suite, effectivement, prenait de nouveau l'état de droit, prenait de nouveau, effectivement, de la vie, de la valeur de la vie humaine, la sacralité de l'être humain. C'est une question qui n'est pas uniquement religieuse, tout simplement l'être humain en tant que tel. Donc, effectivement, comment après convaincre Mussolini ou Hitler que, voilà, effectivement, il faut revenir à la vie civile. Et Mussolini le dit dès 1919, la guerre continuera sous forme de guerre civile, la guerre interne, intra-italienne, et contre l'État italien. Donc, de ce point de vue-là, il y a quand même des spécificités de des années 1920 et 30 qu'il faut prendre en considération. L'Union soviétique même est la conséquence directe de cette guerre. Et de l'autre côté, il y a aussi des constances, cette fatigue de la démocratie, ce rejet de la démocratie, cette volonté de déléguer, cette impassibilité, cette incapacité de porter la démocratie, la démocratie, mais aussi d'une manière générale, la modernité dans ses déchirures, dans ses indéterminés,
1: Si ça devenait trop lourd à porter.
0: Voilà, dans sa mélancolie aussi.
1: Oui, c'est ça, voilà.
0: Il faut l'accepter.
1: D'accord.
0: Et je crois que la crise n'est pas récente. Là, je ne le cite pas dans cet ouvrage, mais il y a des textes remarquables de Tocqueville, donc ce grand penseur.
1: Alexis de Tocqueville.
0: Voilà, Alexis Tocqueville, qui était plutôt conservateur d'ailleurs, qui était plutôt à l'aise sous la monarchie de Juillet qu'autre chose. Mais Alexis de Tocqueville dit, tel que je vois les choses, les démocraties en Europe, et la plupart des pays européens, dit-il, n'ont que deux options. Soit de se démocratiser davantage, donc les sociétés qui doivent se démocratiser davantage, soit accepter la tyrannie bonapartiste.
1: Il
0: utilise plutôt le terme de tyrannie césariste, mais bon,
1: c'est César, la même chose.
0: Voilà, César Bonaparte, c'est un peu la même chose. Et donc, du coup, déjà à cette période-là, il voit qu'une démocratie ne peut pas rester en état de stagnation. Une démocratie ne peut pas exister uniquement par son institution.
1: Elle doit se nourrir, elle doit bouger,
0: elle doit se puiser, y compris dans ses déchirures, y compris dans sa faiblesse, mais aussi dans ses attentes, aussi dans sa pluralité, aussi dans sa créativité. Et aujourd'hui, il est absolument indéniable qu'on vit une période de fatigue de la démocratie. Mais n'oublions pas aussi qu'ici et là, il y a quand même des sursauts. Ces sursauts ne sont pas négligeables. On a parlé effectivement de la Hongrie, on a parlé de l'Italie. Il y a eu des évolutions quand même extrêmement impressionnantes dans un pays comme le Bangladesh. Il y a des formes de résistance qui se mettent en place pour le moment de manière très minoritaire en Russie, en Turquie. On a vu qu'en Iran, avant la guerre, il y a eu quand même des contestations massives qu'on était certes écrasés. Donc voilà, ne misons pas sur la fin de la démocratie comme une fatalité. Ça non plus, c'est pas la première fois. À vrai dire, quand vous regardez les années 1920 et 30, vous avez l'impression que quelqu'un comme Eddie Halevi ou Raymond Aron se considèrent comme les derniers témoins et combattants sacrificiels de la démocratie. Eux ne pensent pas que la démocratie va survivre, mais que c'est leur devoir de se sacrifier en tant que témoins pour défendre cette cause.
1: Et pourtant, elle a survécu.
0: Et pourtant, elle a survécu.
1: Jusqu'à aujourd'hui, tout en restant très fragile. Voilà.

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2: Vous êtes bien sur RCF Notre-Dame. Ce sont les racines du présent. Au micro, Frédéric Mounier. Nous recevons aujourd'hui l'historien Amit Bozarslan, directeur d'études à l'EHESS. Et avec lui, nous essayons de comprendre ce que nous apprennent les révolutions de droite au 19e et au 20e siècle. C'est le titre de son livre « Walpurgis, les révolutions de droite, 19e, 20e siècle » aux éditions Passé Composé. Nous avons vu avec vous, Amit Bozarslan, à quel point les démocraties sont fragiles. Nous avons vu les lignes de force qui caractérisent ces régimes autoritaires. Il y a un point qu'on n'a pas encore évoqué avec vous, c'est la perception de l'histoire comme une conspiration à conjurer. Aujourd'hui, on parle beaucoup de complotisme, on parle beaucoup de bouc émissaire, on parle beaucoup de « on nous dit rien, on nous cache tout, on nous ment ». Enfin, c'est quelque chose qu'on entend beaucoup sur les réseaux sociaux. C'est ce qui fait le lit d'un certain nombre de partis populistes, de droite comme de gauche, aujourd'hui. Expliquez-nous comment est-ce que cette perception de l'histoire comme une conspiration à conjurer est une des caractéristiques de ces régimes autoritaires du milieu du XXe siècle. Amit Bozarslan.
3: Oui, merci pour cette question et permettez-moi de rendre hommage à Edgar Morin, qui nous a quittés il y a quelques jours. Edgar Morin était le grand théoricien de la complexité, donc effectivement d'introduire la complexité dans la compréhension du monde, dans l'évolution de nos sociétés. La complexité fait partie effectivement de l'un des principes constants de l'épistémologie des sciences.
2: Et donc, il faut l'accepter.
3: Il faut l'accepter. Mmh. Et voilà, effectivement, sans une pensée complexe qui est capable de se remettre constamment en cause, s'interroger sur elle-même, se doute d'elle-même, je crois qu'effectivement aucune société ne peut exister. On sera tout à fait totalement bloqué dans nos catégories cognitives, en quelque sorte intellectuelles et cognitives. Et la théorie du complot, cette théorie conspiratrice, précisément correspond à cela.
2: Oui.
3: Le monde est complexe, le monde est pluriel. Donc voilà, le complot occidental qui nous a dessaisis de nos forces. Nous avons trahi aussi, nous sommes trahis également nous-mêmes. Nos élites nous ont trahis. Et donc du coup, revenir à cette pureté ontologique, supprimer l'histoire.
2: C'est une pureté fantasmée.
3: C'est une pureté purement fantasmée, mais qui produit des conséquences en termes de violence, en termes de destruction, absolument tragiques. Et donc, du coup, soit effectivement de retourner à cette existence ontologique immuable qui aurait été à l'origine de la nation.
2: Imaginaire.
3: Soit expliquer effectivement le complot. Si tout ceci existe, si cette telle complexité existe, si le chômage existe, si la Covid existe, si le changement de climat existe, si la canicule existe, tout ça, ça doit s'expliquer.
2: Et donc, ça peut être le développement de boucs émissaires, ça peut être la faute du juif, ça peut être la faute de l'arabe, la faute de l'immigré.
3: On trouve toujours. Ça peut être effectivement la faute du chinois en Indonésie, l'antisémitisme, effectivement, je veux dire, qui a structuré quand même une bonne partie de l'histoire européenne de la fin du 19e siècle jusqu'à nos jours. Donc effectivement, l'antisémitisme, la question de l'immigré, cette théorie de grand remplacement qui n'est pas uniquement de René Camus, mais aussi c'est aussi de Steve Bannon. Mais on sait qu'effectivement cette théorie de grand remplacement a déjà existé au 19e siècle, y compris dans un contexte intra-européen. Hitler accusait la France de lui voler sa population.
2: Voilà.
3: Et la France pensait
2: c'est simple, c'est efficace, ça fonctionne. Tout le monde comprend.
3: Un fil rouge.
2: Voilà. Mais le problème, c'est que ça devient un fil rouge de sang, si vous me permettez l'expression.
3: Ça devient systématiquement un fil rouge de sang. On a tous les éléments, effectivement, pour comprendre, pour évaluer, disons, l'impact que les Juifs avaient dans l'Allemagne de Deuxième Reich. Donc voilà. Et par la suite, dans la République de Weimar, ils ne sont que 0,75% de la population.
2: Mais il faut les éradiquer.
3: Il faut les éradiquer parce que dans le discours d'Hitler, ce sont des Juifs qui oppriment la nation allemande.
2: Fondamentalement. Alors, je voudrais vous faire écouter, Amit Bozarslan, un dernier extrait sonore. Il s'agit d'un matériel pédagogique proposé par la chaîne Lumni. Alors, la chaîne Lumni, c'est une chaîne pédagogique qui est pilotée par France Télévisions, l'Institut National de l'Audiovisuel, avec Arte, Radio France et TV5 Monde. Voici les éléments qu'on propose aux enseignants et aux jeunes aujourd'hui pour comprendre, pour répondre à cette question, c'est quoi le fascisme? J'aimerais que vous entendiez et que, en tant que spécialiste historien, des révolutions de droite au 19e et au 20e siècle, vous nous donniez votre appréciation. On écoute.
4: C'est quoi le fascisme ? L'arrivée au pouvoir en Italie de Giorgia Meloni coïncide avec la marche sur Rome des chemises noires, il y a tout juste un siècle. Alors, qu'est-ce qui s'est passé ce jour-là en Italie ? Et surtout, pourquoi cet événement est-il associé au fascisme ? Pour le comprendre, il faut remonter au lendemain de la Première Guerre mondiale. L'Italie vit alors une période assez sombre. Elle n'obtient pas les territoires que lui avait promis la Triple Entente, l'alliance qui a gagné la guerre, l'État est fragilisé par une crise économique profonde qui fait naître des tensions entre les classes sociales, et la Révolution russe de 1917 renforce le nationalisme dans le pays. Bref, ça ne va pas très bien chez les Italiens. Et un homme va en profiter pour prendre le contrôle du pays, c'est Benito Mussolini. Alors Mussolini, c'est un ancien militant socialiste déçu qui a pour objectif de redonner à l'Italie la grandeur qu'elle a perdue. Et pour y arriver, il fonde d'abord les faisceaux italiens de combat, les fameuses chemises noires. Ce sont en fait des paramilitaires qui deviendront les premiers adhérents 2 ans plus tard du Parti national fasciste. Les principes fondateurs du fascisme, parti unique, ultranationalisme, culte du chef et de la tradition, règne par la terreur, bellicisme. En d'autres termes, c'est quand un régime recourt à la violence pour régler des conflits. Mussolini veut clairement prendre le pouvoir. Et quoi de mieux que Rome pour réaliser ce coup politique ? Le 28 octobre 1922, il fait défiler des milices fascistes lors d'une énorme manifestation dans les rues de la capitale. L'objectif, faire pression sur le gouvernement. Pour éviter la guerre civile, le roi Victor Emmanuel III propose à Mussolini de prendre la tête du gouvernement. Et c'est donc à cette date que l'Italie devient officiellement le premier pays fasciste.
2: Voilà, c'est ce qu'on enseigne à nos collégiens, à nos lycéens aujourd'hui. Amit Bozarslan, je rappelle le titre de votre livre, Les révolutions de droite au 19e, au 20e siècle, chez Passé Composé. Vous êtes directeur d'études à l'École des hautes études en sciences sociales. Quel regard en tant qu'universitaire vous portez sur vos collègues du secondaire ?
3: Non, je pense que c'est un bon début, la présentation. Et de l'autre côté, c'est vraiment très intéressant de voir comment, dans les années 1920, on a essayé de définir le fascisme. On n'y arrive pas.
2: Ah oui ?
3: On n'y arrivait pas, et là, dans le livre, hein, je fais 2 longues citations, chacun a pensé qu'il fallait pratiquement un article d'encyclopédie pour définir ce phénomène.
2: Et pourquoi donc était-ce si difficile à caractériser ?
3: Tout simplement inédit.
2: Ah, voilà.
3: Tout simplement, quelque chose d'inédit. Mmh. Quelque chose d'inédit, parce qu'effectivement, la violence qu'on associe à la gauche jusqu'à la Commune de Paris, voire même après, voilà, effectivement, le rouge avec le couteau.
2: 1917.
3: Tout d'un coup, effectivement, c'est beaucoup plus une droite qui émerge, qui parle au nom de la nation.
2: Donc on est perdu devant ce phénomène, devant cet avènement.
3: On est perdu parce qu'effectivement, il n'y a eu aucune contestation de gauche aussi radicale, soit-elle, qui a renversé un pouvoir, là, un pouvoir qui s'effondre de l'intérieur, en quelque sorte, sans résistance. Ce n'est pas tout à fait un coup d'État non plus, parce qu'il y a une participation d'une partie de la population. Il y a le phénomène milicien. L'Italie a une armée, l'Italie a une police. Il y a des préfets quand même qui avertissent Rome de ce qui se passe, mais pourtant, les milices font régner la terreur. Et par la suite, on va le voir aussi dans le cas de l'Allemagne. Et Sébastien Hafner, qui est un juriste très précurseur, disons, des analyses sur le fascisme et des aspects énigmatiques du fascisme. Et donc, Sébastien Hafner dit que normalement, il y a 2 types de violences. Il y a la coercition de l'État, un État écrase, d'accord, opprime, arrête, exécute. Ou alors, il y a une violence révolutionnaire qui est contre l'État. Là, on a un phénomène qui combine les deux.
2: Voilà.
3: Les nazis sont à la fois le pouvoir officiel désormais, à partir de 1933. Hitler est chargé de la fonction de chancelier. Et de l'autre côté, les SA font régner une terreur dans la rue.
2: C'est une combinaison inédite.
3: C'est une combinaison inédite qui échappe à la science politique, en quelque sorte, et qui échappe à la philosophie politique.
2: Et du coup, elle peut se développer en toute impunité.
3: Voilà.
2: Dans quel monde voulons-nous vivre ? C'est ça la question que nous devons nous poser aujourd'hui.
3: Voilà.
2: Alors même que nous sommes environnés de forces quand même globalement assez obscures.
3: Absolument.
2: Oui.
3: Voilà. Y compris dans cette obscurité, posons-nous cette question. Et ne pensons pas que le trumpisme, le poutinisme, l'erdoganisme seront nécessairement les références du monde de demain.
2: Alors cette différence entre sujet et objet, est-ce que vous pourriez la préciser, Amit Bozarslan, parce que ça paraît tout à fait vital dans notre débat.
3: C'est très kantien.
2: Oui.
3: Donc voilà, Emmanuel Kant, une fois de plus, Emmanuel Kant définit le mineur comme celui qui reste dans sa condition de mineur de son propre choix. Et définit le majeur comme celui qui est libre et responsable. Donc qui a changé en quelque sorte de statut, et pour lui, les Lumières, c'est ça, sortir de ce statut de mineur pour devenir majeur. Mais majeur, ça veut dire effectivement capable d'être libre, assumer la liberté, et en même temps assumer les conséquences de la liberté sous forme de responsabilité.
2: Alors Emmanuel Kant est aujourd'hui inhumé dans la cathédrale de ce qui fut Königsberg, c'est-à-dire la capitale de la Prusse orientale, qui est aujourd'hui une ville russe, qui s'appelle Kaliningrad, et qui est un gros enjeu aujourd'hui géostratégique, puisque c'est l'un des points d'accès possible de Poutine à l'Europe occidentale. Quelle lecture faites-vous de cette parabole, en quelque sorte, Hamid Bozarslan? Est-ce qu'on peut penser que Kant va pouvoir ressusciter un jour?
3: Kant va pouvoir ressusciter. Kant a ressuscité déjà à plusieurs reprises. Hein. Mm-hmm. À vrai dire, quand vous regardez le marxisme du début du XXe siècle, c'est un marxisme déjà kantien. Mm-hmm. Marx n'est pas kantien. Le marxisme du début du XXe siècle est kantien. Et j'ai l'impression qu'aujourd'hui, il y a quand même une sorte, non pas de résurrection, mais une compréhension de Kant comme notre contemporain, mm-hmm. et non pas comme un philosophe du XIXe siècle.
2: Et qui peut nous être utilement vital ou vitalement utile aujourd'hui.
3: Voilà, qui peut nous être utile pour nous penser en tant que majeur.
2: Voilà.
3: Ça veut dire effectivement...
2: En tant que sujet, non pas qu'objet.
3: Voilà, en tant que sujet et non pas objet. Mm-hmm. Non pas en tant que soumis, condamné à une fatalité, mais comme capable d'utiliser, de développer un pouvoir, un vouloir, mm-hmm. et de se penser dans l'avenir à partir de cette question de vouloir.
2: Un grand merci à vous, Hamid Bozarslan, pour votre témoignage en faveur de la démocratie si fragilisée, si fatiguée aujourd'hui. Je rappelle le titre de votre livre, « Walpurgis, les révolutions de droite 19e-20e siècle ». C'est aux éditions Passé Composé. Puis je rappelle aussi que vous avez publié aux éditions CNRS Poche, donc pas cher et facilement accessible, un petit manuel intitulé « L'antidémocratie au 21e siècle, Iran, Russie, Turquie », qui sont trois pays qui nous préoccupe évidemment beaucoup aujourd'hui. Un grand merci également à notre réalisateur Guillaume Nougaret. Vous pouvez retrouver cette émission ainsi que les références des livres que je viens d'évoquer de Hamid Bozarslan sur les sites de RCF Notre-Dame, sur les applications. Et vous pouvez évidemment nous écouter et nous réécouter comme vous le souhaitez en balado-diffusion. Il vous suffit de taper Les Racines du Présent sur toutes les plateformes de podcast et ainsi vous pourrez feuilleter nos différentes éditions. Un grand merci à vous tous pour votre fidélité. À la semaine prochaine.

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1: Il est 4 heures.
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2: Bonsoir à toutes et à tous et bienvenue dans Tous Mélomanes. J'espère que vous avez passé une bonne journée et même une bonne semaine de rentrée à l'écoute de RCF Notre-Dame et que vous appréciez déjà les nouveautés que l'on vous propose depuis lundi. N'hésitez pas d'ailleurs à nous envoyer des petits messages sur ce que vous aimez ou aimez moins à l'adresse mail du service auditeur auditeur@rcf.fr. Tous Mélomanes revient donc à l'antenne à 23h cette année, en soirée, avec sa grande équipe de bénévoles passionnés qui vous partagent leurs coups de cœur, des émissions thématiques, des artistes invités à venir nous parler de leur art, de leur actualité, des concerts qu'ils donnent partout en France et en Belgique. Aujourd'hui, c'est avec Hervéien que je suis, qui revient tout bronzé, comme jamais, des vacances qui ont été très musicales. Et bonjour Hervé.
3: Bonjour Bertrand. Alors, tout bronzé, et figurez-vous que j'étais souvent derrière des volets fermés.
2: Oui, il a fait très chaud.
3: Et puis, j'ai dû quand même un petit peu me creuser pour glaner toute cette musique que j'avais envie de faire entendre.
2: En tout cas, moi je suis ravi de vous retrouver, et les auditeurs aussi sûrement, pour une nouvelle saison de Tous Mélomanes. Traditionnellement, à la rentrée, vous Hervé, vous nous partagez vos découvertes musicales de l'été, les concerts auxquels vous êtes allés, les artistes que vous avez appréciés, pour que nous allions, nous aussi, peut-être dans l'année, les écouter grâce à vous. Alors, est-ce que cet été très très chaud, chaud de 2026, trop chaud même, vous a enchanté musicalement?
3: Bien sûr, il y a eu des très beaux moments, des moments même que je qualifierais d'exclusifs. Oh. Et puis, cette année, c'est vrai que, bon, peut-être que la chaleur y a été pour quelque chose, mais je n'ai pas toujours été au bon endroit au bon moment. Parce que moi, vous savez, ma technique, c'est de regarder les affiches sur les portes des églises, chez les commerçants qui annoncent un concert ici ou un autre là. Et j'y vais. Et cette année, j'ai pas dû passer au bon endroit.
2: Vous avez pas
3: endroits.
2: Eu une grande voilà. chance aujourd'hui.
3: Mais c'est pas grave, on trouve année. Toujours la musique, elle est toujours présente.
2: Voilà. Alors avant de rentrer dans cette émission et de découvrir vos coups de cœur, parce que vous en avez, vous aviez envie de revenir sur un petit moment off, comme on dit, dans les coulisses de cette rentrée très spéciale sur RCF Notre-Dame, quelque chose auquel les auditeurs n'ont pas assisté. Donc vous avez vu, vous avez entendu aussi, chers auditeurs, qu'on a changé beaucoup de choses à l'antenne. Il y a comme un vent nouveau sur la radio chrétienne. Avec un souffle, une énergie, une joie non dissimulée à partager tout ça avec vous, qui vous nous écoutez depuis très longtemps, ou bien qui nous découvrez aujourd'hui par hasard, peut-être. Donc Hervé, un petit moment de coulisses qui vous a marqué.
3: Oui, bien sûr. Donc vous évoquez cette nouvelle grille. Alors, elle nous a été présentée à tous,
2: les programmes de la semaine, voilà, les nouveaux programmes.
3: Les nouveaux programmes. Et puis, nous avions avec nous une présence tutélaire, on pourrait dire. Donc, c'est l'évêque auxiliaire de Lyon, en l'occurrence, Monseigneur Loïc Lagadec, qui, en préambule de la réunion, nous a adressé donc aux gens de radio que nous étions, professionnels ou bénévoles. Et on pense qu'à travers nous, il pensait faire passer son message aux auditeurs.
2: Ce que vous allez faire maintenant.
3: Voilà. Quelques petits mots d'encouragement, alors qu'ils ont été inspirés parce qu'il nous a lu l'évangile de ce jour, qui était l'évangile très célèbre des pèlerins d'Emmaüs. Et alors il nous a dit, donc, en fonction de cela, il nous a recommandé d'écouter, d'être à l'écoute, d'entendre les bruits et les silences du monde, comme les pèlerins d'Emmaüs, qui étaient bien au courant de tout ce qui s'était passé à Jérusalem. Ils ont été d'ailleurs désespérés. Voilà. Ensuite, il faut faire fonctionner son intelligence, trier le vrai du faux, chercher la vérité, comme il s'interrogeait sur cette histoire incroyable que les femmes avaient racontée à leur retour. Mais est-ce que c'est une fake news, comme on dirait aujourd'hui, ou était-ce la vérité?
2: Eh oui, c'est important pour un média.
3: Bien oui. Et puis alors, bien sûr, tout ça en se mettant sous la lumière de l'Évangile, comme lorsqu'ils écoutaient avec ardeur tout ce que Jésus leur racontait sur le chemin, il leur rappelait tous les passages de l'Évangile qui évoquaient sa venue. Et puis ensuite, en conclusion de tout cela, revenir toujours vers les siens, vers se partager avec eux, et même ne pas hésiter à changer ses plans s'il le faut, en fonction des événements, comme lorsque les pèlerins, alors que Jésus a à peine disparu, Jésus qu'ils viennent de reconnaître, retournent à Jérusalem pour raconter aux autres ce qu'ils ont vu et ce qui leur permettra à leur tour d'entendre ce que Pierre a à leur raconter.
2: Voilà, donc en résumé, ce que nous a transmis Mgr Loïc Lagadec, évêque auxiliaire de Lyon, à nous, équipe de la radio RCF Notre-Dame, professionnels et bénévoles, vous nous l'avez dit. Alors pour illustrer ces propos, qu'est-ce que nous allons écouter ?
3: Ah, écoutez, ça m'a paru absolument évident d'entendre le début, le choral de la cantate numéro 6 de Jean-Sébastien Bach, qui s'intitule « Blei bei uns, denn es wird Abend werden », donc « Reste avec nous ». Car le soir tombe, donc c'est les paroles de l'Évangile.

0: Nous ouvrons cette nouvelle émission de Tous Mélomanes sur RCF Notre-Dame avec Bach. Ça semble souvent légitime de commencer une émission par Bach, la cantate BWV 6, avec ce chœur dont je vais vous donner le titre en français. Hervé, vous nous l'avez très bien donné tout à l'heure en allemand, mais moi je vais le faire en français. Reste avec nous car le soir tombe. Vous voulez nous donner peut-être le nom du chœur aussi, puisqu'il faut, être germanophone pour le dire, Hervéien.
1: Le chœur, c'est le Geschinger Kantorei Stuttgart, le Bach Collegium Stuttgart. D'ailleurs, je devrais dire Bach Collegium Stuttgart, sous la direction de Helmut Rilling.
0: Bravo, Hervéien, merci. Vous nous partagez aujourd'hui vos découvertes et vos coups de cœur de l'été, puisque vous vous baladez beaucoup pour aller voir beaucoup de concerts. Et cet été, le journal La Croix, nos amis et confrères de La Croix, ont consacré une série d'articles d'été à des personnalités de la culture, musique ou littérature, et parfois de la combinaison des deux, comme pour le pianiste Thierry de Brunhoff.
1: Hervé. Oui, alors ce nom peut peut-être paraître familier à quelques personnes.
0: Thierry de
1: puisque,
0: Brunhoff.
1: En fait, c'est le fils de Jean de Brunhoff qui a créé, avec son épouse d'ailleurs, le personnage Babar.
0: Ah oui, pour les voilà. Enfants, Babar l'éléphant.
1: Exactement.
0: D'accord.
1: Et d'ailleurs, quand Jean de Brunhoff est décédé, c'est le frère de Thierry, Laurent, qui a repris la saga des Babars. Bon, enfin,
0: bref.
1: Voilà. Alors, l'article, il s'intitulait « Thierry de Brunhoff, la musique du silence ». Pourquoi donc ?
0: Alors, on verra ça dans un instant, mais racontez-nous d'abord qui est Thierry de Brunhoff.
1: Alors, Thierry de Brunhoff, c'est un pianiste. Il commence à suivre des études de piano, je crois que c'était à 11 ans. Et peut-être que nos auditeurs mélomanes connaissent le nom de son professeur, il s'appelle Alfred Cortot, un des plus grands pianistes du début du XXe siècle.
0: Vraiment un des meilleurs, ça c'est sûr.
1: Et cette personnalité aura sur lui une grande influence musicale. Il en a témoigné à plusieurs reprises. Par exemple, il a dit à un moment donné, « Je lui dois tout, tout ce que je peux timidement être, je le lui dois. » Une autre fois, il dit, « Il vous entraînait avec lui, non pas dans un autre monde, mais au cœur du monde, dans un dépassement de vous-même. »
0: Alors, il est pourtant beaucoup moins connu que son maître, Alfred Cortot, ce Thierry de Brunhoff.
1: Alors, écoutez, bon, on peut toujours refaire l'histoire, mais j'aurais pas tellement été étonné qu'il devienne bien plus célèbre encore que Alfred Cortot.
0: Et alors, pourquoi il n'est pas connu ?
1: Voilà, il a commencé une carrière qui était extraordinaire, mais un autre appel que l'appel de la musique lui est parvenu, et c'est l'appel de Dieu.
0: Ah.
1: En 1974, il se retire comme moine bénédictin à l'abbaye d'Encalcate. Il devient frère Thierry Jean. Et quelques années après même, il se retire dans un ermitage.
0: Et comment il explique ça ?
1: Alors voilà, on va le citer. « Il m'a semblé que si Dieu existait, alors il fallait plonger et tout donner. Tout donner, c'était aussi donner la musique, puisque pour moi, elle contenait tout depuis l'enfance. Elle était mon univers, ma respiration, mon langage, la communion avec les autres, le don de soi. Dieu m'apparaissait être plus que tout cela, ou plutôt contenir tout cela, être tout cela à la fois et en même temps. Attendre qu'on l'aime. Je crois que c'est cela qui a été déterminant pour moi, cette attente de Dieu. »
0: Ah oui, un vrai sacrifice, il fallait tout donner, même la musique. J'espère qu'au moins à l'abbaye d'Encalcate, il tenait l'orgue pendant les célébrations.
1: Mais enfin, c'est extraordinaire.
0: Ouais, ouais.
1: Je ne suis pas sûr qu'il tenait l'orgue, parce qu'il est devenu ermite, a priori.
0: Ah oui,
1: ermite.
0: Après, oui. D'accord. Alors du coup, il n'a pas une discographie très abondante, ce Thierry de Brunhoff.
1: Il n'a pas eu tellement le temps d'enregistrer abondamment, mais il y a comme un disque que j'ai trouvé, qu'il l'a appelé « Le piano d'Ulysse ». Bon, c'est son frère Laurent, d'ailleurs, qui a repris Babar, qui a illustré le disque. Alors, ça balaye 4 siècles de musique. Alors, j'ai choisi 3 extraits. Tout d'abord, une courte pièce intitulée « La tartine demeure ». Alors, c'est une pièce de Mozart. Pourquoi Mozart ? Bon, pourquoi pas Mozart, vous allez me dire, mais sur la photo publiée dans La Croix, il est à son piano et on voit le dos d'une partition, il y a écrit « Moz ». Non, j'en ai conclu que c'était Mozart. Bon.
0: D'accord.
1: Et puis, une autre pièce, c'est la célèbre, très célèbre, célébrissime Minute Valse de Chopin, parce que voici ce qu'il disait de ce compositeur. Le piano, c'est Chopin. C'est lui qui a le mieux compris les possibilités du chant et l'univers sonore du piano.
0: Je ne suis pas loin d'être d'accord. Alors, on écoute ces 2 pièces, La tartine de beurre, suivie de Frédéric Chopin, la valse numéro 6 en ré bémol majeur.

0: Alors, la tartine de beurre de Mozart, qui est du, on l'espère, retombée du bon côté, est suivie de la valse minute de Chopin, interprétée par Thierry de Brunhoff au piano. Thierry de Brunhoff, un pianiste devenu ermite. Hervé, vous avez envie de nous faire écouter encore une petite pièce de lui?
1: Oui, alors là, c'est, je me fais plaisir à moi-même parce que sur le disque.
0: Et à nous tous aussi, hein.
1: Oui, bien sûr. Je le partage, ce plaisir.
0: Et c'est quoi qu'on va
1: avec une pièce de Debussy qui s'intitule Claire de lune. Je trouve que c'est pas mal, en plus, en rapport avec l'heure de diffusion de notre émission. C'est extrait de la suite Bergamasque. Alors, écoutons-la tout de suite. Hein. Thierry de Brunhoff, j'ai pas pu savoir s'il avait un piano dans son ermitage. De toute façon, il a aujourd'hui 92 ans.
0: Et on l'écoute.

0: Clair de Lune, la suite bergamasque de Claude Debussy que vous aurez reconnu sur RCF Notre-Dame dans ce Tous Mélomanes, c'était Thierry de Brunhoff au piano.
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0: Et c'est la cinquième émission de cette semaine de rentrée. Et pour m'accompagner aujourd'hui, c'est Hervé Yen qui est revenu de vacances avec plein de musique dans ses bagages. Hervé, l'été, il a commencé au mois de juin. Il faisait déjà très chaud, on s'en souvient. Il a fait chaud tout l'été, mais bon, en juin aussi. C'était la saison des concerts de fin d'année, le mois de juin. Vous en avez vu quelques-uns. Et je crois qu'il y en a un qui vous a marqué particulièrement. Et c'était à Lyon.
3: Oui, c'était à Lyon et effectivement, il m'a marqué sur plusieurs aspects. D'abord, c'est une œuvre, la petite messe solennelle de Rossini que j'aime beaucoup. Et ensuite, cette messe catholique était donnée dans le grand temple de Lyon et j'ai trouvé que ça c'était
0: grand temple protestant donc.
3: Protestant, voilà.
0: Donc une œuvre catholique
3: dans un temple protestant. J'ai trouvé que la symbolique, surtout sur notre radio qui se veut écuménique, c'était particulièrement
0: pertinent. Ça marche bien. Quelle est la particularité de cette petite messe solennelle de Rossini que vous aimez tant?
3: Alors déjà, vous avez l'adjonction de deux adjectifs qui sont un peu contradictoires, petite et solennelle. Moi, je la trouve plus solennelle que petite parce qu'elle est quand même très importante, très longue hein, déjà. Et alors, bon, je pense dans l'esprit de Rossini, elle est petite parce que ça fait en théorie appel à des quatre solistes, un chœur à quatre voix, deux pianos et un harmonium. Mais il n'y a pas de grand orchestre, etc. Moyennant quoi, là, c'était, on avait 85 choristes, donc c'était déjà plus solennel. Mais ça m'est arrivé de l'entendre, hein, avec seulement 16 chanteurs, donc 4 par pupitre, dont les solistes.
0: Alors, qu'est-ce que disait lui-même Rossini de cette pièce, de cette petite messe solennelle?
3: Alors, il y a une citation qui est très célèbre, je vous la dis. Bon Dieu, la voilà terminée, cette pauvre petite messe. Est-ce bien de la musique sacrée que je viens de faire? Ou de la sacrée musique. J'étais né pour l'opéra bouffe, tu le sais bien. Peu de science, un peu de cœur, tout est là. Sois donc béni et accorde-moi le paradis. Ah, je suis certain que le Seigneur était très indulgent avec Rossini après une pièce pareille.
0: Effectivement. Alors on l'écoute dans le Credo in unum Deum.

0: C'était la petite messe solennelle, Credo in unum Deum de Gioachino Rossini, par l'ensemble solistique coro et orchestra dell'Accademia Nazionale di Santa Cecilia. Bravo. Il va falloir que je travaille l'italien un petit peu, dirigé par Antonio Pappano. Hervéien, ce concert que vous avez vu au mois de juin, où on jouait cette petite messe solennelle, ça valait le coup?
1: Oui, alors la chorale, c'est l'ensemble Zarastro d'Eculi, qui...
0: À côté de Lyon, en banlieue de Lyon.
1: À côté de Lyon, oui, j'aurais dû le préciser. Ah ben, ça valait le coup, il a eu un énorme succès. Ils ont déjà, premièrement, repassé un passage de la petite messe en premier bis, et en deuxième bis... Ils ont donné l'œuvre qu'on allait entendre maintenant. C'est un carnaval de Venise. Il carnavale di Venezia. Voyez, moi aussi, je peux le dire en italien. Là, il s'agit d'un chœur a cappella. Alors, quand il dit a cappella, c'est-à-dire que le chœur n'est pas accompagné. Il n'y avait ni piano, ni harmonium, ni rien. Mais enfin, à 85, ils peuvent se permettre.
0: 85 chanteurs. Bon. On écoute Il carnevale di Venezia de Rossini.

0: Alors, Hervé, Yann, quand vous nous dites que c'est un chœur a cappella, il y a du piano, là.
1: Bah alors, en direct, c'était sans piano, mais l'enregistrement, il y a du piano, effectivement. Donc, ouais. Les deux sont possibles.
0: Alors, Rossini, il Carnevale di Venezia sur RCF Notre-Dame, c'était la chorale San Giordi, dirigée par Xavier Sens.
1: Oui, ça tout à fait.
0: Et avec Guilhem Marty. Je ne sais pas qui est le chef, du coup. Je suis pas sûr. Vous m'avez mis deux noms sur ma fiche, petit coquin.
1: Bah, le premier, c'est le pianiste. Je pensais le deuxième, ah, c'est oui. Le chef.
0: Ah, bah voilà. Oui, Xavier Sens, le pianiste, et Guilhem Marty, le chef. On va vérifier tout ça. Hervé, en vacances estivales, vous êtes plutôt plage, campagne ou montagne?
1: Bah, moi, je vous dirais, je suis plutôt montagne.
0: Oui. C'est sympa, et la d'ailleurs, hein.
1: Ah oui. D'ailleurs, quand on randonne en montagne, maintenant, faut faire attention parce que quand vous voyez un troupeau de brebis là, il y a souvent des patous à côté.
0: Hein. Oui, c'est des gros chiens qui sont des. Il faut pas les approcher de trop près d'ailleurs, hein, parce que ça surveille bien et ça peut vous mordre les mollets.
1: Et si le berger est pas dans les environs, effectivement, mais un berger avec son troupeau, c'est peut-être ce qui a inspiré Schubert, peut-être lors d'une balade en forêt viennoise pour une œuvre qui s'appelle Der Hirt. Auf dem Felsen, qu'on traduit en général le pâtre sur la montagne. Et je l'ai entendu pour la première fois dans un festival d'été. Et je l'ai entendu interprété par une soprano, un clarinettiste et un orchestre. Et alors, de retour chez moi, je me précipite
0: chez un disquaire.
1: Un disquaire, voilà, chercher le nom, parce que maintenant il y en a tellement peu, pour trouver le disque. Et j'étais un peu déçu parce que je ne trouvais aucune version avec orchestre. C'est une œuvre, en fait, qui a été écrite par Schubert pour soprano, clarinette et piano.
0: Bon, alors je l'ai acheté. Et pas pour orchestre.
1: Je l'ai acheté quand même, hein, puis ça reste très beau. Mais quand même, j'avais toujours cette petite frustration. Et figurez-vous que cet été...
0: Vous l'avez entendu.
1: Voilà, et par un orchestre. Alors, c'est ce que je vais vous faire entendre maintenant. Alors, l'œuvre, on va pas pouvoir l'écouter en entier, l'œuvre, parce qu'elle est un petit peu trop longue, mais c'est très très beau. Alors, l'orchestre, en plus c'est amusant, c'est un orchestre viennois, alors c'est pertinent, puisqu'il s'agit d'un viennois, hein, Schubert. Le Johann Strauss Orchestra, alors on peut dire qu'il est sorti de sa zone de confort avec ses valses, c'est pas le cas pour cette œuvre, mais il a été aidé par une jeune soprano japonaise, s'appelle Marie.

0: Franz Schubert, le pâtre sur la montagne, dans ce Tous Mélomanes sur RCF Notre-Dame, avec Marie Moria soprano, Günther Gradischnig à la clarinette et le Johann Strauss ensemble, dirigé par Werner Steinmetz.
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0: Dans ce cinquième numéro de Tous Mélomanes en cette rentrée 2026-2027, c'est Hervé Yen qui m'accompagne aujourd'hui. Hervé, vous êtes allé voir plein de concerts cet été, comme d'habitude. Vous en profitez pendant les vacances pour aller applaudir des artistes. Et vous êtes allé notamment début juillet à Grignan. Alors Grignan, c'est dans la Drôme où se tenait la 30e édition du Festival de la Correspondance de Grignan 2026. Qu'est-ce que vous avez déniché de beau au pays de la truffe noire ?
2: Alors, cette année, c'est une année particulière parce que c'était à la

0: la fois les 30 ans du festival et les 400 ans de la naissance de la marquise de Sévigné. Le festival, je le rappelle, il a été créé en 1996 pour les 300 ans de la mort de la marquise, hein, qui a donc vécu 70 ans.
1: Alors, c'est pas mal pour l'époque.
0: Ah ben, vous, à qui le dites-vous ? Enfin, c'est sûr. Alors, il fallait marquer le coup. Alors, figurez-vous que les organisateurs, ils sont quand même assez forts parce qu'ils ont réussi à dénicher une partition complètement oubliée d'un opéra qui met en scène la marquise. Alors, la marquise, elle a deux enfants, hein, sa fille, à qui elle écrit tous les jours, plusieurs fois par jour, à Grignan, justement. Et puis son fils, Charles de Sévigné, dont elle s'occupait pas beaucoup. Mais il se trouve que Charles de Sévigné, il s'est entiché d'une femme, Ninon de Lenclos, qui était une courtisane, évidemment, elle avait une réputation absolument sulfureuse. Alors, la marquise, elle en avait pas du tout. Alors, pour le détourner de cette femme, elle cherche à lui faire épouser une veuve bretonne. Pensez si ça devait l'intéresser. Mais bon, le temps que vienne, que la veuve arrive de Bretagne, Ninon, qui la prend et qui s'en vexe, par défi, se déguise en veuve bretonne et se présente à la marquise. Et évidemment, comme c'était une femme pétillante, pleine d'esprit, etc., la marquise, elle est séduite, quoi. Bon. Enfin, ça, c'est une invention.
1: C'est une histoire.
0: Parce que, bon, enfin, c'est, d'ailleurs, la liaison entre Charles et Ninon est authentique, mais enfin, ça n'a pas eu suite. Voilà. Donc, cette œuvre, elle a été créée en 1808. Elle n'avait jamais été donnée depuis. Alors, le compositeur s'appelle Henri Berton et le librettiste Emmanuel Dupaty.
1: Alors, le directeur artistique de cette édition du Festival de la Correspondance, c'était aussi une sommité, on n'en a pas parlé, un écrivain, lui aussi, passionné de musique.
0: Ah oui, il s'agit d'Éric Emmanuel Schmitt. Et alors, il a l'habitude de venir présenter, c'est essentiellement des lectures à Grignan, hein, c'est un festival de littérature, des lectures de correspondance. Mais là, il nous présente cet opéra en nous parlant d'Henri Berton, qui avait à son époque la réputation d'un Offenbach. D'ailleurs, il a traversé la Révolution, il a traversé la Restauration, Louis-Philippe, etc. Et il était décoré par tout le monde, donc c'est dire qu'il avait quand même une bonne réputation. Et c'est Emmanuel Dupaty, il dit qu'il avait une réputation qui faisait penser à Victor Hugo, quoi.
1: C'est une sacrée comparaison, ça.
0: Oui. Alors, faudrait voir, hein, parce que l'œuvre a été oubliée plus de 200 ans. À mon avis, ça peut se comprendre qu'elle ait été oubliée, parce que c'est quand même c'est une œuvre assez légère, mais elle était vraiment là ce soir-là. C'était une équipe de jeunes, un jeune orchestre, un jeune chef, des jeunes chanteurs qui avaient un abattage terrible. On a passé une excellente soirée, quoi.
1: Alors, on va écouter un extrait.
0: Alors, on va pas écouter un extrait parce qu'il y a rien, ni dans le canal officiel, ni dans le canal pirate. J'ai rien trouvé. Alors, j'ai trouvé 43 secondes d'une chanson de ce fameux Henri Berton. Alors, on va les écouter, les 43 secondes.

0: Et ben voilà, un extrait très très court dans cette émission. Oh toi qui cette fois dois renaître, ça faisait 43 secondes, c'était de Henri Montan Berton avec au chant Suzanne Danco et au piano Francesco Molinari Pradelli. Herveillen, on va s'intéresser maintenant à un pianiste sino-canadien qui est né en France et qui s'appelle Bruce Liu. Alors moi, quand je le lis, je lis presque Bruce Lee. Ça me fait penser à l'acteur de film de karaté, mais lui, ça n'a rien à voir. Lui, il joue avec ses mains et ses pieds, forcément. Mais oui, c'est merveilleux, quoi.
1: Il traite pas son piano comme le ferait un karatéka.
0: Ça, c'est sûr. Alors là, c'est qui ce Bruce Lee?
1: C'est une nouveauté d'un jeune pianiste. Il a eu le Grand Prix Chopin quand même, hein, donc c'est quand même pianiste qui s'est fait remarquer. Et alors toujours un peu dans l'esprit de notre heure d'émission, son album s'intitule Lunaris. Alors j'imagine que ça a aussi à voir quelque chose avec la lune. Alors c'est essentiellement des grands tubes. Par exemple, il y a la sonate au clair de lune. Bon, bien, ça s'imposait. Mais il y a aussi une pièce de John Cage. Mais moi, j'ai choisi deux courtes pièces du compositeur catalan Federico Mompou. On l'entend pas si souvent que c'est. Il est né à Barcelone, figurez-vous, à peu près quand la Sagrada Familia sortait de terre. Vous voyez, c'est pas récent. Mm-hmm. Alors, son heure s'intitule Au clair de lune, glossa sobre et fantasia sobre. Ça signifie variation et fantaisie sur Au clair de la lune.

0: Alors, je suis sûr que vous l'avez reconnu si vous nous rejoignez à l'instant sur RCF Notre-Dame dans Tous Mélomanes. C'était des variations autour de Au clair de la lune, la célèbre comptine Glossa Sobre et Fantasia Sobre de Federico Mompou, avec au piano Bruce Liu, une sélection que vous nous avez proposée, Hervé Yen.
1: Oui, je trouve cette pièce, ces deux petites pièces assez intéressantes parce qu'à la fois on le reconnaît et c'est différent.
0: Ouais, hein, c'est très joli.
1: Voilà.
0: Très très joli ces variations. Alors on va terminer cette émission, Hervé, parce qu'on arrive déjà au bout de l'heure qui est passée très très vite, avec vos échos musicaux de l'été 2026. Vous êtes allé en Isère où chaque fin d'été, là il y a quelques jours, voilà, c'était le festival Berlioz qui attire de nombreux mélomanes. C'est peut-être même pas fini d'ailleurs, j'en sais rien.
1: C'est en ce moment, oui.
0: C'est en ce moment, hein.
1: Oui, on va remarquer, non, je pense que ce sera fini. C'est plutôt fin août, ça doit être fini. Et alors, effectivement, je suis passé à la Tour du Pin. Je ne dois pas être le seul, parce que figurez-vous que la Tour du Pin, c'est sur un itinéraire bis. Alors, dans les périodes, il y a de fortes circulations. Et les personnes qui passent par là voient territoire de Berlioz, collège Berlioz, enfin, il y a du Berlioz
0: partout.
1: Tout est
0: Berlioz, à la Tour du Pin.
1: Et Berlioz, donc, est originaire de la Tour du Pin. Son père était médecin et son père rêvait que son fils fasse des études de médecine pour lui succéder. Évidemment, Berlioz, déjà, il détestait la Tour du Pin. Il ne s'y plaisait pas. Il trouvait que c'était un trou, qu'il ne se passait rien. Lui, il rêvait que de Paris. Et ensuite, les études de médecine. Alors, il en a fait un peu pour faire plaisir à son père. Mais
0: lui, il pensait qu'à la musique.
1: Il pensait qu'à la musique. Alors le père, par ailleurs, c'est lui qui lui avait donné un petit instrument, un flageolet au début, là, pour qu'il s'amuse. Il savait pas ce qu'il faisait, parce que l'autre, il a effectivement été pris pour le virus de la musique. Voilà. Mais la ville de la Tour du Pin n'en veut pas trop à Berlioz, puisque donc ils ont créé ce festival.
0: Qui s'est terminé dimanche, en fait, hein, le 31 août. Voilà, je viens de vérifier.
1: Voilà, c'est ça. Oui, je me souvenais bien que c'était plutôt sur août que sur septembre.
0: Alors, pour prolonger un petit peu l'été, vous nous proposez une dernière musique.
1: Alors, il y a six mélodies extrêmement célèbres de Berlioz qui s'appellent « Les nuits d'été ». Alors, bon, on est encore un petit peu en été, hein, pour encore quelques jours. Et alors, j'ai sélectionné la dernière de ces nuits d'été qui s'appelle « L'île inconnue », avec une très jolie voix de soprano par Véronique Jans et accompagnée par l'orchestre de l'Opéra National de Lyon, dirigé par Louis Langrée.

0: Les nuits d'été, opus 7 d'Hector Berlioz, L'île inconnue, avec la voix soprano de Véronique Gens et l'orchestre de l'Opéra National de Lyon, dirigé par Louis Langrée. C'est un disque Warner Classics. Merci beaucoup, Hervé Yen, d'être venu nous présenter vos échos musicaux de l'été 2026.
1: Voilà, bah écoutez, c'était un plaisir. Rendez-vous dans un an pour faire la même chose.
0: Hein. Absolument, on vous retrouve un petit peu avant, je pense, à la fin du mois.
1: Oui, le 29 septembre.
0: Vous savez déjà de quoi vous allez nous parler ?
1: Eh bien, j'ai bien envie de vous parler, en perspective d'un voyage futur, des musiciens québécois.
0: Ah, ça, c'est une bonne idée, pour sûr. Tabernacle. Merci beaucoup à Pascal Gauthier pour la réalisation technique. 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Très bonne soirée, très bon week-end à tous.
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4: Aller dans le monde entier, proclamer l'évangile à toute la création. Amis auditeurs, bonjour pour ce premier rendez-vous de l'année. Je suis Élie Julia, je serai avec vous toute cette saison. Après cette demande de leur maître, les apôtres ont parcouru le monde à pied pour annoncer la bonne nouvelle aux nations. À leur suite, des centaines de prêtres, de religieuses, de religieux ont tout quitté pour répondre à ce même appel de Jésus. Ils sont devenus des missionnaires dans des contrées lointaines. Pourquoi aujourd'hui, ce ne serait pas à notre tour, nous laïcs, sommes-nous prêts à tout quitter, notre pays notamment, pour suivre les pas de ces nombreux pèlerins d'espérance ? Plongeons-nous aujourd'hui au cœur d'un projet missionnaire chinois à Lourdes. Amis auditeurs, vous êtes bien sur Orient Extrême, l'émission des missions étrangères de Paris qui vous plonge au cœur de l'Asie sur RCF Notre-Dame.
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4: Je reçois aujourd'hui Sophia Wang, vice-présidente de l'association The Little Red Bees. Bonjour Sophia.
5: Bonjour Élie.
4: Alors pour commencer, est-ce que vous pourriez nous présenter un petit peu quel est le projet de The Little Red Bees et un petit peu, en quelques mots, par où a commencé cette association ?
5: Alors, The Little Red Bees, c'est une association qui a pour but d'évangélisation la diaspora chinoise dans le monde entier et avec deux pieds fondateurs. D'un côté, c'est l'accueil des pèlerins Saint-Jacques-de-Compostelle. Et l'autre côté, c'est l'évangélisation. Et pourquoi les deux ? C'est parce que sur le chemin Compostelle, on apprend à se libérer, à devenir plus léger, à aller plus loin, à aller plus en confiance à notre Dieu. Et l'autre côté, c'est que fondateurs, fondatrices, nous sommes tous des Chinois, chrétiens, et qu'on a ce feu d'évangélisation. Et on cherche depuis des années un moyen pour évangéliser. Et bien voilà, avec cette association, on a trouvé la solution.
4: Formidable. Et alors, pourquoi ce nom de Little Red Bees ?
5: Alors, c'est comme des abeilles. En fait, en français, c'est les petits abeilles rouges. D'une, les abeilles, l'Église en utilise déjà bien avant nous. Les abeilles, ce sont des travailleurs. Ils viennent, ils s'en vont. Et que le rouge, c'est le sang du Christ, c'est le cœur brûlant des missionnaires. Donc, pour nous, toutes les personnes qu'on va accueillir chez nous, ce sont des missionnaires qui vont venir se reposer, se charger dans la ruche, et après qui vont repartir évangéliser le monde.
4: D'accord. Vous nous avez parlé à la fois de Lourdes, vous nous avez parlé de Saint-Jacques. Est-ce que vous pourriez nous expliquer un petit peu plus, nous raconter un petit peu votre histoire avec les chemins de Saint-Jacques, s'il vous plaît ?
5: Alors, le chemin de Saint-Jacques, c'est personnel et aussi comme l'association fait des personnes, ça devient une histoire collective. C'est que mon président et moi-même, on a tous les deux, on a fait ce chemin, différentes années et différents chemins. Lui, il a fait le parcours de Porto, Portugal, et moi, j'ai fait le chemin du Puy, très classique. Et ce chemin est un émerveillement et une libération de notre vie quotidienne, de notre vie de chrétien, qui est tellement noyée dans le quotidien. Le boulot dodo au métro, je pense que tout le monde en connaît. Voilà, c'est une libération et aussi de nous apprendre de se libérer, de faire confiance à notre Créateur. Il nous a créés, il ne nous laissera pas tomber en peine au milieu du chemin. Non, notre vie est un pèlerinage et notre vie est appelée pour être libérée et suivre. Et du coup, avec nos expériences respectives de chacun, on a compris ce côté voilà, libérateur du chemin et on s'est dit que voilà, aujourd'hui, nos compatriotes chinois, les chrétiens chinois, y compris les non-chrétiens chinois, en fait, on a peut-être justement a besoin de cette libération et ça vient de là. En fait, l'idée, ça vient un peu de là, de libérer et d'avoir deux pieds, d'un pied dans le chemin Saint-Jacques que nous, on va transmettre par notre présence et par la présence des pèlerins qu'on va recevoir sous le même toit et vers la communauté chrétienne chinoise qu'on va accueillir en même temps. Et il y aura un lieu de rencontre. Et c'est ça aussi l'esprit du chemin de rencontre. Je pense que notre communauté chrétienne chinoise est très, très discrète, due à cause de certaines mesures politiques, bien sûr. Mais aussi, les Chinois, on est discrets. On est un peuple assez discret. Donc, pourquoi Lourdes, que vous avez posé la question, c'est qu'on a été appelés à Lourdes, déjà pour un autre projet, mais en allant vers ce premier projet. Et en fait, on a rencontré un monsieur qui a tenu un gîte de pèlerins Saint-Jacques à Lourdes pendant 18 ans et qui cherche à vendre sa maison et à transmettre ce patrimoine. Et c'est là qu'on l'a rencontré et c'est là qu'on s'est dit, voilà, le lieu de mission qu'on a cherché est le parfait lieu, jointure et lieu de rencontre.
4: Parfait. Alors, on va parler de Lourdes un tout petit peu après, un peu plus tard dans la mission, mais j'aimerais un peu revenir sur votre expérience professionnelle sur le chemin de Saint-Jacques. Vous avez parlé d'abandon à Dieu, parce que Dieu est là, Dieu est présent avec nous, mais en fait, Dieu surtout se manifeste dans la providence, et c'est sûrement pour ça qu'on peut s'abandonner à lui. Par quelle manière, par quel moyen Dieu s'est manifesté avec vous au travers de la providence sur le chemin de Saint-Jacques ?
5: Waouh! Faut dire que je suis partie suite à une dépression au travail, justement. Je pense que, étant jeune, comme beaucoup, on voudrait bien faire, bien travailler et créer, enfin, de construire une carrière. Voilà, c'est normal. Sauf que je me mettais tellement de pression. Et voilà, et aussi échec amoureuse à l'époque, et suite aussi le confinement, le Covid. Il y a tout un tas de choses qui sont rencontrées en même temps, et puis clac, ça a cassé la personne. Donc, je me suis dit, je ne peux pas rester tourner en rond. Déjà, je suis en dépression, je ne peux pas tourner en rond dans mon petit appartement parisien. Il faut que je bouge. Et c'est là que c'est venu l'idée de marcher. Je veux aller sur le chemin Saint-Jacques sans personne qui me dise. En fait, c'est venu directement comme ça. Je pense que c'est le premier signe, déjà une providence quelque part. Et ça a été confirmé par une succession de soutiens. C'est-à-dire, au moment où je dis à mon psychologue à l'époque qui m'accompagne que j'ai envie de marcher sur le chemin, elle a dit, il faut y aller. Je fais la demande à votre médecin traitant de vous donner ce temps-là. Mon médecin traitant était content de ma décision. Il m'a prescrit le temps nécessaire pour y aller. Et tous les amis tout autour de moi m'ont soutenu. Et il y a ceux qui me donnent des livres, comment préparer, des conseils, quel chemin choisir, des conseils, des soutiens, des amis qui sont venus, mais d'un coup. Donc c'est là que je vois, c'est la chose qu'il faut faire à ce moment-là. Donc je marche et... et que dès le début, dès le premier jour du chemin, en fait, déjà, il y a un signe inattendu, c'est que j'ai fait le chemin 2022. Et ça fait des années, je ne vois pas de neige à Paris. Et je voulais voir les grosses neiges, Et cette année-là, il faisait beau très très tôt, il faisait 28 degrés au mois de mars. Et je me dis, je ne verrai jamais de neige, sauf que quand je pars le 1er avril depuis Envolée 2022, tempête de neige, des grosses neiges, j'ai vu des neiges, j'ai pleuré. Rien que voir la neige, j'ai pleuré. Ah, le Seigneur me confirme, je suis en train de faire une bonne chose, je suis en train de sur le bon chemin. Grosse neige, et j'étais émerveillée par un paysage sur l'Aubrac, mais immaculé, blanc. Partout, il n'y a plus de boulot, il n'y a plus d'immeubles, il n'y a plus le monde qui sont devant moi, les vélos, les voitures. Je vois juste le ciel et la terre sont fusionnés, blanc-gris. Les choses deviennent beaucoup plus simples, blanc-gris. Marche, dormir, rencontrer les gens.
4: Et... Rencontrer des gens, vous avez fait des rencontres particulières ?
5: Beaucoup. J'ai rencontré 3-4 jeunes qui sont sur le même profil que moi, je veux dire. C'est qu'ils ont quitté leur travail dans lequel ils sont malheureux et ils cherchent la voie de Dieu pour reprendre un autre chemin. On a cheminé tous les quatre plusieurs semaines. Et puis il y en a un et on a marché carrément un mois et demi ensemble. Et puis on s'est retrouvés à Santiago à la fin. On s'est retrouvés à l'aéroport de Paris. Donc il y a des rencontres qui marquent. Te voir aussi des gens qui boitent et qui continuent à marcher. Il y a des gens qui fait des... On ne sait pas qui est pauvre, qui est riche. Et puis on reçoit des dons, des gens inattendus. Et aussi, quand on veut faire quelque chose de bien pour quelqu'un d'autre, sans que la personne sache, et Dieu nous renvoie, mais vraiment cette fois de plus, c'est vraiment un chemin évangélique, mais vraiment à la lettre. C'est fou, vraiment. Ceux qui ne connaissent pas ce chemin, je recommande vivement d'y vivre. Parce que quand on commence à marcher, et on commence à apprendre la confiance, pas la confiance sur soi, mais une confiance sur la providence. Et je suis partie avec 16 kilos de sac à dos, qui était trop lourd, et qu'à la fin, quand je suis arrivée à Santiago, je n'ai que 7 kilos. Donc j'ai renvoyé à la maison 4 fois les affaires dedans, et à la poste, chaque fois, les gens disent « Ah, c'est des pèlerins qui renvoient leur peur ». Oui, parce que j'avais peur si je ne mange pas, si je ne trouve pas un lieu pour dormir, s'il n'y a pas ci, s'il n'y a pas ça, et si je ne suis pas dans mon confort, il y a plein de ci, plein de peurs, et finalement, je n'ai jamais dormi dehors une seule fois. Oui.
4: Et justement, vous me parlez de la peur, est-ce que ça ne pourrait pas faire peur, notamment aux communautés chinoises, de partir comme ça à l'aventure, marcher sur les chemins de Saint-Jacques ? Et dans la même question, en fait, vous parlez d'un chemin évangélique. Est-ce que ce ne serait pas sur ce chemin évangélique, justement, que votre projet missionnaire est né ?
5: Oui, ça fait peur à la communauté chinoise. En diaspora, les Chinois en diaspora, peut-être un peu moins, parce qu'on vit en Europe, on voit des films, on rencontre quand même des Européens dans nos vies quotidiennes. Peut-être ça fait moins peur, parce qu'on fait des trails, on fait des randonnées aussi, on peut être amené à faire ce genre d'activité. Mais c'est vrai pour mes compatriotes en Chine même, c'est quand même quelque chose qui peut faire peur. Beaucoup de préjugés, mais aussi dû à cause de la différence sociétale. C'est que en Chine, on prend un sac à dos, on fait un chemin comme ça, dans l'abandon, on ne sait pas où est-ce qu'on va finir. Ça peut être un peu ça. Et c'est vrai, ça fait peur. Et que rien que notre discussion au sein de notre association, on a déjà des membres qui se disent « Ah non, je ne pourrai jamais marcher sur ce chemin parce que je vais casser les pieds, je vais me faire mal. » Bien sûr, ça fait peur. Mais je suis un exemple vivant. Et que si moi, en tant qu'une femme, je peux faire ce pèlerinage, je pense que tout le monde pourra le faire.
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4: On retrouve Sophia Wang, vice-présidente de l'association The Little Red Bees. Alors, on a parlé pendant la première partie de l'émission beaucoup du chemin de Saint-Jacques, et c'est là qu'est né votre projet missionnaire. Vous disiez que ça pouvait être compliqué parfois pour la diaspora chinoise de partir un peu à l'aventure comme ça. Et justement, est-ce que ce ne serait pas là tout l'enjeu de votre projet, du projet de l'association à Lourdes, de construire des pèlerins missionnaires pour repartir annoncer la bonne nouvelle?
5: Il faut commencer quelque part. Maintenant, on n'a plus peur. Vu qu'on a fait le chemin, on n'a plus peur. Et ce projet, dès le départ, c'est par la Providence, la rencontre avec le propriétaire de la ruche, de cette maison à Lourdes, et jusqu'à la création de notre association, jusqu'à trouver toutes ces personnes ou des institutions qui nous soutiennent. Et jusqu'aujourd'hui que je suis là pour adresser un plus grand nombre de personnes, c'est déjà un chemin que nous, on ne s'imagine pas. C'est que Dieu nous emmène sur ce chemin. On est juste un outil. On est son outil pour son plan. Donc, on n'a pas tellement peur, mais on fait juste à chaque jour ce que Dieu nous demande de faire.
4: Et alors, si on est un outil pour Dieu, comment allier cet outil du pèlerinage avec la diaspora chinoise? Justement, on ne comprend pas vraiment le lien.
5: Alors, il faut dire que Lourdes a une place très spécifique chez les chrétiens chinois, parce que si les chrétiens chinois viennent en Europe pour faire un pèlerinage, Lourdes est le premier lieu qui veut y aller. On a fait une étude de marché. Aujourd'hui, à Lourdes, il n'y a pas d'accueil en langue chinoise. Il y a quand même 4000 pèlerins qui viennent chaque année, que ce soit des Chinois qui viennent de Chine ou des Chinois en diaspora. Et les sœurs chinoises qui travaillent en permanence à Lourdes nous ont confirmé que s'il y a un accueil en langue chinoise, ça va exploser ce chiffre. C'est que les Chinois ont été beaucoup contraints à cause du barrière de langage. Donc on sait que là, si on est là, si on ouvre notre porte, il y aura de plus en plus de Chinois chrétiens qui vont venir à Lourdes.
4: Très bien. Et alors, le chemin de Saint-Jacques, ça dure quoi? C'est de mars, avril, jusqu'à octobre, novembre, la saison. Et le reste de l'année, qu'est-ce que vous avez prévu de faire dans cette maison?
5: Justement, Lourdes vit saison haute, saison basse. Donc saison haute, c'est l'appel saison de marche. Nous, on va utiliser les saisons un peu plus calmes à partir de Toussaint jusqu'à Pâques, l'année suivante, pour créer soit des camps de ski, spi, pour les étudiants chinois qui sont en Europe, soit des retraites spirituelles en langue chinoise, soit on a une collaboration avec un père aux missions étrangères de Paris qui a créé une association pour former des laïcs pour qu'ils deviennent missionnaires. Et justement, ils visent les Chinois. Ils travaillent sur la diaspora chinoise. Donc, ils cherchaient un lieu pour pouvoir donner ces formations. Donc, on va créer ce genre d'atelier ou des sessions de formation pour accueillir les laïcs et qui vont devenir des petites abeilles rouges missionnaires.
4: Et concrètement, ça consiste en quoi former les missionnaires de demain?
5: Vous voulez dire sur la formation?
4: Oui, vous parlez, ça va être quoi? Une semaine, deux semaines?
5: Sur la forme, je pense que ça va être sous forme de une semaine, 10 jours en hiver, combiné un peu prière, des formations, des ateliers, des discussions, des mises en situation. Et moi, j'aimerais bien d'intégrer, je ne sais pas encore, il faut que j'en parle avec le père Bernard, si on peut intégrer la marche chaque jour. Parce qu'il y a quand même beaucoup de randonnées, le chemin de randonnée à Lourdes, et continuer à donner cette empreinte de marcheur, de pèlerin, dans cette mission.
4: Formidable. Et alors, vous formez des missionnaires qui se retrouvent donc en Europe, la diaspora chinoise, mais en Europe. Et alors, l'enjeu, c'est quoi? C'est de que ce zèle évangélique se transmette en Europe ou ailleurs dans le monde?
5: On veut mettre le feu. Alors, faut dire que l'envie évangélique, c'est comme le feu qui se propage. Et on veut déjà allumer le feu par nos missionnaires, par ces laïcs qu'on va former. Faut pas oublier que aujourd'hui, pourquoi on fait à Lourdes mais pas en Chine ? C'est que la condition politique et administrative ne nous permet pas de réaliser des actions religieuses en Chine. Par contre, quand vous regardez à peu près les chiffres, le nombre de Chinois enregistrés en Europe, on est à peu près 1,2 million de Chinois enregistrés vivant en Europe. Plus ceux qui sont arrivés un peu illégalement ou leurs enfants qui sont nés en Europe, qui sont des Européens, on est à peu près 3 millions. Ces 3 millions de Chinois, ils vont rentrer en Chine au moins une fois par an. Vous imaginez, dans chaque rue en Europe, tous les traders asiatiques chinois, ils sont devenus chrétiens. Ils vont allumer une autre personne en rentrant en Chine. Chaque année, une fois par an, une personne allumée, c'est 1,2 million ou 3 millions, ou au mieux 3 millions de lumière qui sera allumée chaque année. Vous imaginez un peu la multiplication de chrétiens. Et c'est ça, c'est notre compte, c'est notre calcul.
4: Donc votre objectif, c'est de, en fait, que ces missionnaires formés retournent en Chine pour, à leur tour, allumer le feu en Chine, là où ça peut être parfois plus compliqué.
5: Exactement, parce qu'on ne peut pas allumer le feu en tant qu'église ou en tant qu'une association, parce que c'est interdit. Là, c'est ça. On peut vite être éjecté de la Chine ou être emprisonné. Ça, c'est tout à fait possible. Par contre, ces chrétiens, quand ils vont rentrer en Chine, ils vont voir leur famille, leurs amis, leurs collègues. C'est dans le quotidien, c'est dans la vie de chaque jour. Ils vont aller montrer ce que c'est la vie d'un chrétien. Ils vont donner ce feu, ils vont transmettre le feu par leur vie quotidienne. Ils n'en franchissent pas la loi. C'est juste leur être.
4: Et alors, il me semble que vous-même, vous avez grandi en Chine. Est-ce que la foi, ça a été quelque chose que vous avez reçu en Chine ou vous avez cheminé en arrivant en France pour vos études ?
5: Oui, j'étais baptisée en Chine, mais très vite après mon baptême, j'étais envoyée en France pour faire mes études. Donc, je peux dire que la majorité de mon instruction dans la foi s'est fait en France, en Europe. Mais mon cheminement, le début de cheminement, ça s'est fait en Chine. Et que je viens d'une famille athée. Il n'y a pas de chrétien dans la famille, mais j'étais alitée très très longtemps quand j'étais adolescente. Donc pendant des longues mois, je ne pouvais pas me lever, je perdais du sang. Ouais, ça fait un peu référence à la femme dans l'évangile. Et je pense que c'est là aussi la première fois que j'ai eu une expérience très mystique. C'est que dans les comas, parce que je perdais trop de sang et j'étais souvent dans le coma, il y avait une voix très douce qui me disait que tu vas avoir une chance de quitter ici, mais saisis le bien, ça sera donné qu'une seule fois. Je pensais que c'était juste un rêve, sauf qu'après ce rêve-là, quelques semaines après, je vais beaucoup mieux. Je pouvais retourner à l'école. Donc je retourne au lycée, je suis les cours, etc. Et c'est là qu'une copine qui m'a emmenée un jour, vient, je te montre une église gothique. Je dis, c'est pas possible, je n'ai jamais vu dans ma vie, ça a été beaucoup détruit pendant la guerre contre les Japonais, comment ça, une église gothique. Elle dit, viens, je te montre. On a tourné dans les villes, dans les coins que je n'ai jamais connus, et puis bim, grand espace, une grande place avec une église gothique, avec les deux tours qui va dans les ciels. Je dis waouh! Effectivement, on descend, on arrive devant l'église, c'est ouvert, on est entré dans l'église. En entrant dans l'église, et on commence à ressentir une lumière très très douce sur nous. C'est comme des bras qui nous entourent, et on commence à pleurer, comme si on est rentré enfin à la maison. On n'a pas trop bien compris, on a pleuré. Et au bout d'un moment, on est un peu revenu un peu à notre esprit. Et puis il y a une dame qui est venue. Vous connaissez Jésus ? Non. Vous connaissez l'Église ? Non. Vous voulez être baptisé ? Oui. C'est très simple. C'est très simple. On n'a pas eu le temps de réfléchir. On a dit oui. Donc on a suivi les catéchismes en intensif. Et on sait pas, on a eu notre baptême le 15 août 2005, toutes les deux, dans cette église. Et je m'en souviens très bien, c'était la semaine où le pape Jean-Paul II a été cité. Parce que quand on est entré dans la porte de l'église, on a vu l'affiche et le sourire très très doux de Jean-Paul II. Ça m'a marqué.
4: Le baptême, le jour de l'Assomption, si ce n'est pas un nouveau signe pour Lourdes, ce qui nous ramène à votre projet, envoyer le feu en Chine. Est-ce que vous pourriez nous dire l'enjeu principal de ce projet aujourd'hui ?
5: Alors, l'enjeu, il y a beaucoup d'enjeux, mais je n'en connais pas tous les enjeux. L'enjeu que je peux vous confirmer, que je peux vous dire à partir de mon expérience, c'est que longtemps, je souffrais et que je ne savais pas pourquoi je souffre. Et longtemps, je cherchais un chemin, une raison, et je ne trouvais pas. Et en entrant cette église, en reconnaissant que Jésus est mon sauveur, en reconnaissant que Dieu le Père est mon créateur, j'étais libérée et je rentrais à la maison. Et je pense que j'ai beaucoup de compatriotes en Chine aujourd'hui qui souffrent sans savoir pourquoi on souffre, chercher sans savoir de quoi on cherche. Voilà, c'est pour ça.
4: Et alors aujourd'hui, si on veut soutenir ce projet, qu'est-ce qu'on peut faire ? On peut être bénévole, on peut...
5: Bénévole, priez pour nous et aussi si vous pouvez nous donner un coup de pouce sur la collecte des dons, parce qu'il faut qu'on achète la maison. Et vous pouvez aller sur le site des OPM et pour nous soutenir.
4: Et alors, il nous reste quelques secondes. En trois mots, comment convaincre ces gens qui pourraient vous aider financièrement ? Qu'est-ce que vous aurez envie de leur dire ?
5: Venez voir.
4: Formidable. Merci beaucoup, Sophia Wang, d'être venue nous présenter votre association The Little Red Bees pour envoyer le feu en Chine. Merci à vous, amis auditeurs, pour votre fidélité. Je suis très heureux de commencer cette nouvelle saison avec vous et je vous dis à la semaine prochaine.

Oui, et aujourd'hui, nous allons nous intéresser aux chrétiens orthodoxes engagés dans le dialogue avec les juifs. Alors, qu'est-ce qui fait l'originalité du dialogue judéo-chrétien vu de l'orthodoxie comparé aux autres églises chrétiennes? C'est tout de suite dans Connaître le judaïsme.

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2: Environ 500 à 600 000 chrétiens orthodoxes vivent aujourd'hui en France. Un petit nombre d'entre eux s'intéressent au judaïsme et au dialogue avec les juifs. Comparés aux catholiques et aux protestants, les voix officielles de l'orthodoxie chrétienne reconnaissent qu'elles sont en retard dans ce dialogue, quelles en sont les raisons et quelle est la spécificité du regard chrétien orthodoxe sur le judaïsme. Du 9 au 12 juillet 2026, l'association Kodj, chrétien orthodoxe en dialogue avec les juifs, a organisé son week-end annuel à Strasbourg. Nous nous sommes rendus sur place pour rencontrer l'une de ses fondatrices, Sandrine Canery.
3: Je suis professeure à l'Institut de théologie orthodoxe Saint-Serge. J'enseigne le corpus johannique, Saint-Jean et l'Apocalypse, et l'exégèse patristique, c'est-à-dire la façon dont les pères de l'Église ont donner quelques règles d'interprétation pour les textes bibliques, Premier et Deuxième Testament.
2: Et vous êtes engagée dans le dialogue entre chrétiens orthodoxes et juifs.
3: Voilà, et je suis mandatée par l'AEOF, c'est-à-dire Assemblée des évêques orthodoxes de France, pour le dialogue entre les chrétiens orthodoxes et les juifs.
2: Est-ce que vous pouvez nous dire ce que représente aujourd'hui, au sein de l'orthodoxie, ce dialogue avec les juifs? Est-ce que c'est quelque chose qui est très important chez les orthodoxes ou est-ce que ça concerne une minorité de personnes?
3: Alors, le dialogue judéo-chrétien en général est un dialogue récent. Du côté des catholiques et des protestants, il a démarré vraiment, disons, en 1948.
2: Donc avec la création de l'amitié judéo-chrétienne.
3: Exactement. Le dialogue avec les orthodoxes est beaucoup plus récent encore. C'est-à-dire que les orthodoxes ont essayé de participer de manière ponctuelle et de manière personnalisée, ici ou là, à quelques groupes de l'amitié judéo-chrétienne. Il y a eu des participations d'orthodoxes de manière ponctuelle, mais de manière, j'ai envie de dire, institutionnelle, c'est très récent. J'ai été nommée en 2006 par l'Assemblée des évêques orthodoxes de France. Ceci dit, il y a toujours eu, avant moi, plusieurs qui ont été nommés aussi pour ce dialogue, mais qui l'ont fait au sein de l'amitié judéo-chrétienne de France, qui étant largement majoritairement catholique, n'ont pas pu avoir de visibilité. Voilà, on va dire comme ça.
2: Dans cette émission Connaître le judaïsme, on parle souvent de Vatican II, de la déclaration Nostra Aetate. Est-ce que chez les chrétiens orthodoxes, il y a eu aussi un moment, un texte fondateur qui a permis d'ouvrir ce dialogue, ou en tout cas qui l'a encouragé?
3: Alors non, justement, nous n'avons pas de texte fondateur, pour la bonne raison que nous ne sommes pas une église unifiée, entre guillemets, par un magistère. Là, il n'y a pas un magistère qui va donner des directives pour toutes les églises, comme chez les catholiques. Donc nous n'avons pas de texte fondateur, mais nous avons quand même des textes. Le texte, en tout cas francophone, qui devrait normalement faire autorité, ce serait celui qu'on appelle la Charta Ecumenica. Si ma mémoire est bonne, c'est 2002. Cette charta ecumenica, il y a tout dedans. Il y a tout ce qu'il faut pour avoir un bon dialogue, on pourrait dire. Donc ça pourrait être un texte de référence. Mais nous pouvons aussi en avoir d'autres, notamment un texte qui est paru, si ma mémoire est bonne, c'est en 2023, qui s'appelle « Pour la vie du monde » et qui est un texte de l'Église grecque, donc du patriarche Bartholomée. C'est un grand texte qui est un peu une récapitulation. Et là, il y a des directives très claires. Mais là, ça concerne l'Église grecque. C'est-à-dire que chaque Église peut avoir son propre texte.
2: Et donc ça, c'est pour les textes officiels, mais il y a aussi des penseurs, je pense à Nicolas Berdiaev, qui ont émis des textes où ils ont dénoncé l'antisémitisme.
3: Oui. Alors il y a même Soloviev, Vladimir Soloviev, qui avant lui, à la fin du 19e siècle, avait déjà dit « Les Juifs se sont toujours comportés selon leur loi juive de manière bienveillante avec les chrétiens, mais nous sommes très très mal comportés. Voilà. »
2: Quelle est la spécificité du dialogue juif-chrétien du point de vue du christianisme orthodoxe?
3: Alors ça, c'est une grande question, on pourrait en parler longuement. Il se trouve que le dialogue, tel qu'il s'est instauré en tout cas dans la francophonie, il part sur les rails d'abord de Jules Isaac en 1948 et ensuite de Vatican II. Vatican II ayant évidemment pris l'esprit de ce qu'a insufflé Jules Isaac, puisque c'est la rencontre entre Jules Isaac et le pape qui a déclenché toute cette réflexion et qui s'est finalement inscrite dans le Concile Vatican II. Nous, on n'a pas du tout ça comme base de départ. Nous, notre dialogue, il commence depuis Jésus. Il ne commence pas en 1948 ou en 1965 avec Nostra Aetate. Il commence depuis Jésus. Et donc, qu'est-ce qu'on va regarder? On va regarder d'abord l'Évangile. et on va regarder les pères de l'Église. Et c'est eux qui vont nous donner l'élan pour nous dire comment on trace notre dialogue.
4: Vous dites que pour la majorité donc, des chrétiens catholiques ou protestants, que le dialogue a commencé avec la prise de conscience de ce qu'a été la Shoah. C'est ça, oui. C'est sur une base de cette mémoire et de cette repentance.
3: Oui.
4: Ce qui est moins importante ou qui est différente.
3: Qui est très différente chez nous. Ça ne veut pas dire que la Shoah n'est pas une catastrophe aussi pour nous, mais nous ne sommes pas impactés du tout de la même manière, et ni ne cherchons ni ne voulons entrer dans cet aspect de culpabilité. Alors ça ne veut pas dire qu'il n'y a pas des fautes graves également dans le monde russe, dans le monde grec, dans le monde... Enfin, il y a des fautes graves aussi du même ordre. Mais il y a aussi des personnes qui ont, comme d'ailleurs en France, hein, des personnes qui ont sauvé des juifs. Il y a beaucoup d'exemples qu'on pourrait donner.
4: Et puis en Russie, en Grèce, donc ces pays où l'orthodoxie chrétienne est importante, ce sont aussi des populations qui ont souffert des totalitarismes.
3: Plus, voilà. Et puis en Grèce, plus de 400 ans d'empire ottoman quand même, d'oppression, de déplacement de population, enfin des choses atroces, atroces, dont personne ne peut imaginer ce que c'était. Quoi. Et donc, ces chrétiens qui ont tellement souffert, ils n'ont pas tout à fait le même regard, et on peut comprendre.
4: Et donc vous dites, c'est pour ça que vous partez de Jésus. Donc,
3: Alors c'est pas à cause de ça, mais c'est ça qui fait que d'abord on est très différents. Et donc nous, on va éplucher toute la problématique du Christ avec ses propres contemporains. D'abord le Christ juif, déjà. Et puis quand il parle avec les pharisiens, même s'il y a des grosses disputes, il parle entre eux. Il parle entre eux, donc on ne peut pas regarder ça de l'extérieur. Donc on a déjà tout un travail de lecture, simplement de lecture des évangiles. Et puis après, on va regarder qu'est-ce que disent les pères de l'Église. Et on va voir effectivement que les pères de l'Église, il y a eu des moments où il y avait des incompréhensions.
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4: Sandrine Canery, nous évoquons avec vous le regard que posent les chrétiens orthodoxes sur le judaïsme et sur la rencontre avec les juifs. Alors vous venez d'évoquer les pères de l'Église et comme vous dites, c'est dans leurs textes que l'on puise les fondements du dialogue avec les juifs. Il y a quelque chose sur lequel il faut d'abord insister, c'est l'importance des pères de l'Église en général dans la tradition orthodoxe. On n'en a pas toujours conscience quand on connaît mal cette tradition. Est-ce que vous pouvez nous expliquer, nous donner à comprendre leur importance?
3: Ah ben c'est fondamental. Il n'y a pas d'orthodoxie chrétienne sans pères de l'Église. Je pourrais presque dire qu'on connaît presque mieux parfois les pères de l'Église que la Bible. Non, pas l'Évangile, hein.

0: d'importance, selon évidemment les fêtes, etc. Et c'est que du corpus qui est, en tout cas, assimilé au Père de l'Église. Donc c'est fondamental. Or, qu'est-ce que nous racontent ces textes ? Ben, c'est la Bible et les fêtes. Donc forcément, remâché et revu par eux et réinterprété. Et là, on rejoint exactement ce que vivent les Juifs avec le Midrash, le Talmud.
1: Le Midrash, donc, c'est le commentaire des textes. Donc,
0: par les rabbins.
1: Voilà, c'est important de rappeler que dans le judaïsme, il existe la Torah écrite, la Torah orale. La Torah écrite, c'est la Bible, c'est la parole de Dieu. Et tout ce qui est Torah orale, c'est les commentaires, c'est des milliers de pages, c'est le Talmud. Et vous dites que vous avez votre propre Talmud,
0: On pourrait dire, en mettant quelques guillemets, on pourrait dire.
1: Et ça, c'est le travail des pères de l'Église dans les premiers siècles.
0: Oui, dans les premiers siècles jusqu'à aujourd'hui. Alors, il se trouve que la compilation liturgique a trouvé, j'ai envie de dire, son sommet et sa compilation finale à la charnière du 1er et du 2e millénaire, mais on compose encore des textes liturgiques, ne serait-ce que pour les saints, pour les nouveaux saints. Il faut bien qu'on ait la fête du saint et qu'on ait les textes liturgiques qui vont avec, quoi. Donc ça continue.
1: Donc les pères,
0: donc c'est du vivant.
1: Et les pères de l'Église, ils sont un peu vénérés aussi, on pourrait dire, c'est
0: ah
1: ça
0: ben, ils sont très vénérés, c'est des saints. Enfin, 95% c'est des saints et 80% sont des évêques. Donc quand même. Et puis on est des nains juchés sur leurs épaules. Voilà. Faut pas l'oublier, quoi.
1: C'est Grégoire de Nazianze, Jean Chrysostome.
0: Ah, voilà, ça c'est des grands. Alors ce qu'on appelle les trois grands hiérarques, Basile, Grégoire de Nazianze et Chrysostome, c'est ce qu'on appelle les trois grands hiérarques. Mais il y a aussi Grégoire de Nice et puis il y a ceux qui sont avant eux. Il y a Irénée de Lyon, il y a Justin Martyr. Basile et Jean Chrysostome, c'est les deux liturgies qu'on utilise, la liturgie de Saint Basile et la liturgie de Jean Chrysostome. Et donc c'est énorme. Enfin,
1: alors il y a tout de même un aspect qui est difficile à comprendre, c'est que ces textes des pères de l'Église, pour certains, parfois sont très défavorables aux Juifs. Qu'est-ce qu'on en fait ça aujourd'hui pour vous qui êtes engagés dans ce dialogue justement avec les Juifs ?
0: Et c'est ça la difficulté pour nous. Nous ne pouvons pas jeter l'eau avec le bébé du bain, mais nous devons reconnaître qu'il y a un contexte. C'est-à-dire que là où il y a des paroles assez désagréables, pour ne pas dire parfois féroces, de certains de nos saints pères contre les Juifs, c'est parce qu'il y a un contexte. Voilà. Et que ce contexte n'est pas le même aujourd'hui, il est même rien à voir. Et donc, il nous est interdit, donc la seule chose qu'il nous faudrait apprendre, c'est qu'il nous est interdit de transposer des paroles données dans un contexte, dans le contexte d'aujourd'hui. C'est interdit, voilà. Ça, c'est la première chose qu'il faudrait apprendre. Alors après, est-ce qu'on va dire qu'il y a eu des erreurs vraiment des pères ? Alors après, il faudra regarder ça de plus près. Bon, c'est ce qu'on fait dans le dialogue, c'est ce qu'on fait dans notre travail théologique. On fait tous ça parce que c'est tellement important. Et en fait, on va dire, bon, bah, là, il y a une exagération qui ne nous convient pas. Eh ben, un père, même s'il est un saint, il a le droit de se tromper. Pourquoi pas ? Il a le droit, je veux dire. Et donc, on aime les pères, on les vénère, mais il ne faut pas tomber dans l'idolâtrie des pères. Il faut faire très attention. Et donc, on a le droit, même si on est des petits nains sur leurs épaules de géants, on a le droit de dire, bon, là, en tout cas, c'est plus du tout adapté à notre monde d'aujourd'hui. Et ça serait même contre-productif dans un dialogue courtois et amical avec les Juifs ou même avec n'importe quelle autre tradition religieuse.
1: Donc, il y a un travail historico-critique, enfin, de lecture.
0: Absolument.
1: Très vigilant à avoir, très précis
0: et
1: rigoureux.
0: Absolument.
1: Un grand merci, Sandrine Caneri. Nous nous retrouvons dans une prochaine émission pour poursuivre notre découverte de l'approche chrétienne orthodoxe du judaïsme. 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

0: 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Écoutons le psaume 144. Proche est le Seigneur de ceux qui l'invoquent.
1: Le Seigneur est juste en toutes ses voies, fidèle en tout ce qu'il fait. Il est proche de ceux qui l'invoquent, de tous ceux qui l'invoquent en vérité. Il répond aux désirs de ceux qui le craignent. Il écoute leurs cris, il les sauve. Le Seigneur gardera tous ceux qu'il aime, mais il détruira tous les impies. Que ma bouche proclame les louanges du Seigneur, son nom très saint, que toute chair le bénisse, toujours et à jamais.

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2: Bonjour, en ce 5 septembre, nous fêtons les Raïssa, prénom d'origine slave qui veut dire « paix ». Sainte Raïssa fut une martyre volontaire d'Alexandrie, morte au IVe siècle sous la persécution de Dioclétien. Mais nous fêtons surtout aujourd'hui Mère Teresa de Calcutta, proclamée sainte par le pape François en septembre 2016. Cette toute petite sœur au visage ridé et au dos courbé, déterminée et empreinte d'absolu, a vraiment marqué le XXe siècle du sceau de la charité et de la joie. Née en Albanie le 26 août 1910, dans une famille modeste, elle quitta son pays à 18 ans pour partir missionnaire au sein des sœurs de Notre-Dame de Lorette en Irlande, puis en Inde l'année suivante à Calcutta. Là, pendant 15 ans, elle enseigna à des jeunes filles de haute caste. Mais un jour, alors qu'elle revenait d'une retraite dans les montagnes du Darjeeling, elle comprit qu'elle était appelée par le Seigneur à le servir dans les plus pauvres des pauvres. Après 2 ans d'attente, elle put enfin aller vivre avec les intouchables dans les bidonvilles de Calcutta. Elle n'a alors pour seul bien que son sari blanc à liseré bleu que tout le monde connaît aujourd'hui. Mère Teresa prend alors la nationalité indienne. En 1950, à 40 ans, elle fonde les missionnaires de la charité qui choisissent d'offrir leurs mains et leur cœur pour servir et aimer les plus déshérités. Elle ne cessait de les exhorter à la joie. Elle disait « Vous ne savez pas tout le bien qu'un simple sourire est capable de faire ». Elle aimait à dire « Plus la misère est grande, plus la prière est urgente ». En 1952, elle fonde le mouroir de Kalighat à Calcutta. En 1955, un orphelinat pour les enfants abandonnés. Et elle étendra l'action des missionnaires de la charité aux soins des lépreux. Pour financer les secours des pauvres, elle n'hésitera pas à frapper aux portes des puissants, comme en Europe et aux États-Unis.
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3: Un jour de sabbat, Jésus traversait des champs. Ses disciples arrachaient des épis et les mangeaient après les avoir froissés dans leurs mains. Quelques pharisiens dirent alors « Pourquoi faites-vous ce qui n'est pas permis le jour du sabbat ?» Jésus leur répondit « N'avez-vous pas lu ce que fit David un jour qu'il eut faim, lui-même et ceux qui l'accompagnaient ? Il entra dans la maison de Dieu, prit les pains de l'offrande, en mangea et en donna à ceux qui l'accompagnaient, alors que les prêtres seulement ont le droit d'en manger. Il leur disait encore, « Le Fils de l'homme est maître du sabbat ».

Bonjour. Pourquoi faites-vous ce qui n'est pas permis le jour du sabbat ? La question des pharisiens semble justifiée. Le champ où les disciples arrachent quelques épis appartient à un autre et la loi permet pourtant ce geste. Le Deutéronome le dit très clairement. Si tu traverses les moissons de ton prochain, tu pourras arracher des épis à la main, mais tu ne porteras pas la faucille sur sa moisson. Le tort des disciples se réduit à un seul point. Ils ont froissé ces grains un jour de sabbat, ce que les pharisiens comptent comme un travail. Ils font en somme un jour ce qui est permis, un autre. À l'origine du reproche, il y a moins la loi elle-même que le pouvoir que les pharisiens s'arrogent de fabriquer la loi sous couvert de la commenter. À cela, Jésus répond en deux temps. Il fait d'abord mine de s'abriter derrière le précédent du roi David, qui avait pris et distribué à ses compagnons les 12 pains du temple réservés aux seuls prêtres. On ne fait pas grief à David d'avoir mangé les pains de la maison de Dieu. Pourquoi reprocher à ses disciples quelques grains ? Puis Jésus prend de la hauteur. David s'était senti libre devant une règle édictée par les prêtres. Le Fils de l'homme se déclare libre devant le sabbat, institué par Dieu et réglementé par les hommes. Il est libre pour retrouver dans le sabbat cette respiration que Dieu voulait donner à l'homme. Le Christ conteste donc la manière aveugle dont on applique la loi, plutôt que la loi elle-même. Il est plus grand que David, plus libre encore que lui dans la maison du Père. C'est lui qui nous transmet désormais toute la volonté de Dieu et nous montre comment le Père veut être servi. C'est lui surtout qui nous fera entrer dans le grand repos de Dieu et qui nous en donne déjà l'avant-goût. Venez à moi, vous tous qui peinez sous le fardeau. Moi, je vous donnerai le repos. Désormais, c'est le Christ, par son esprit, qui rythme les travaux et les jours de notre vie de foi.

Notre Père qui es aux cieux, que ton nom soit sanctifié, que ton règne vienne, que ta volonté soit faite sur la terre comme au ciel. Donne-nous aujourd'hui notre pain de ce jour. Pardonne-nous nos offenses, comme nous pardonnons aussi à ceux qui nous ont offensés. Et ne nous laisse pas entrer en tentation, mais délivre-nous du mal. Car c'est à toi qu'appartiennent le règne, la puissance et la gloire pour les siècles des siècles. Amen.

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1: Je crois en Dieu, le Père Tout-Puissant, Créateur du ciel et de la terre, et en Jésus-Christ, son Fils unique, notre Seigneur, qui a été conçu du Saint-Esprit, est né de la Vierge Marie, a souffert sous Ponce Pilate, a été crucifié, est mort, a été enseveli, est descendu aux enfers, le troisième jour est ressuscité des morts, est monté aux cieux, est assis à la droite de Dieu le Père Tout-Puissant, d'où il viendra juger les vivants et les morts. Je crois en l'Esprit Saint, à la Sainte Église catholique, à la communion des saints, à la rémission des péchés, à la résurrection de la chair, à la vie éternelle. Amen.
2: Notre Père, qui es aux cieux, que ton nom soit sanctifié, que ton règne vienne, que ta volonté soit faite sur la terre comme au ciel. Donne-nous aujourd'hui notre pain de ce jour. Pardonne-nous nos offenses, comme nous pardonnons aussi à ceux qui nous ont offensés. Et ne nous soumets pas à la tentation, mais délivre-nous du mal. Amen.
3: Dieu est notre Père, nous sommes tous ses enfants. Avec Marie, nous prions Dieu le Père.
2: Je vous salue Marie, pleine de grâce. Le Seigneur est avec vous. Vous êtes bénie entre toutes les femmes. Et Jésus, le fruit de vos entrailles, est béni.
4: Sainte Marie, Mère de Dieu, priez pour nous pauvres pécheurs, maintenant et à l'heure de notre mort. Amen.
5: Dieu a envoyé son Fils Jésus et a choisi Marie pour être sa maman. Avec Marie, nous prions Jésus, le Fils de Dieu.
2: Je vous salue Marie, pleine de grâce. Le Seigneur est avec vous. Vous êtes bénie entre toutes les femmes, et Jésus, le fruit de vos entrailles, est béni.
4: Sainte Marie, Mère de Dieu, priez pour nous pauvres pécheurs, maintenant et à l'heure de notre mort. Amen.
5: Dieu met son esprit dans nos cœurs pour que nous l'aimions comme il nous aime. Avec Marie, nous prions le Saint-Esprit.
2: Je vous salue Marie, pleine de grâce, le Seigneur est avec vous. Vous êtes bénie entre toutes les femmes, et Jésus, le fruit de vos entrailles, est béni.
4: Sainte Marie, Mère de Dieu, priez pour nous pauvres pécheurs, maintenant et à l'heure de notre mort. Amen.
2: Dans le petit village de Lourdes, la Vierge Marie apparaît à Bernadette. Marie est très belle. Elle porte une robe blanche, un voile blanc également, une ceinture bleue, et une rose jaune sur chaque pied. Bernadette fait le signe de la croix et récite le chapelet avec elle. Faisons comme elle.
1: Gloire au Père, au Fils et au Saint-Esprit, comme il était au commencement, maintenant et toujours, et dans les siècles des siècles. Amen.
2: Premier mystère joyeux, l'Annonciation. L'ange Gabriel entre dans la maison de Marie. Il lui dit « Je vous salue Marie, pleine de grâce. Le Seigneur est avec vous. Vous allez avoir un fils et vous l'appellerez Jésus. » Marie lui répond « Je suis la servante du Seigneur. » Au moment où Marie dit oui, le petit Jésus commence à vivre en elle. Marie est devenue sa maman.
5: Fruit du mystère, dire oui à Dieu. Prions pour toutes les mamans.
1: Notre Père, qui es aux cieux, que ton nom soit sanctifié, que ton règne vienne, que ta volonté soit faite sur la terre comme au ciel.
4: Donne-nous aujourd'hui notre pain de ce jour. Pardonne-nous nos offenses, comme nous pardonnons aussi à ceux qui nous ont offensés. Et ne nous soumets pas à la tentation, mais délivre-nous du mal. Amen.
1: Zélie Martin est mariée avec Louis Martin. Ensemble, ils ont 9 enfants, dont Sainte Thérèse de l'Enfant Jésus. Zélie écrit « Moi, j'aime les enfants à la folie. Je désirais en avoir beaucoup afin de les élever pour le ciel. » Avec la bienheureuse Zélie Martin, prions pour les mamans.
2: Je vous salue Marie, pleine de grâce. Le Seigneur est avec vous. Vous êtes bénie entre toutes les femmes. Et Jésus, le fruit de vos entrailles, est béni.
4: Sainte Marie, Mère de Dieu, priez pour nous pauvres pécheurs, maintenant et à l'heure de notre mort. Amen.
2: Je vous salue, Marie, pleine de grâce. Le Seigneur est avec vous. Vous êtes bénie entre toutes les femmes. Et Jésus, le fruit de vos entrailles, est béni.
4: Sainte Marie, Mère de Dieu, priez pour nous pauvres pécheurs, maintenant et à l'heure de notre mort. Amen.
2: Je vous salue, Marie, pleine de grâce. Le Seigneur est avec vous. Vous êtes bénie entre toutes les femmes. Et Jésus, le fruit de vos entrailles, est béni.
4: Sainte Marie, Mère de Dieu, priez pour nous pauvres pécheurs, maintenant et à l'heure de notre mort. Amen.
2: Je vous salue, Marie, pleine de grâce. Le Seigneur est avec vous. Vous êtes bénie entre toutes les femmes. Et Jésus, le fruit de vos entrailles, est béni.
4: Sainte Marie, Mère de Dieu, priez pour nous pauvres pécheurs, maintenant et à l'heure de notre mort. Amen.
2: Je vous salue, Marie, pleine de grâce. Le Seigneur est avec vous. Vous êtes bénie entre toutes les femmes. Et Jésus, le fruit de vos entrailles, est béni.
4: Sainte Marie, Mère de Dieu, priez pour nous pauvres pécheurs, maintenant et à l'heure de notre mort. Amen.
2: Jeanne Beretta Mola est une jeune mère de famille italienne. Alors qu'elle attend un bébé, dans des conditions très difficiles, elle préfère donner la vie à son enfant au péril de sa propre vie. Avec Sainte Jeanne Beretta Mola, prions pour les mamans qui attendent un bébé. Je vous salue Marie, pleine de grâce. Le Seigneur est avec vous. Vous êtes bénie entre toutes les femmes. Et Jésus, le fruit de vos entrailles, est béni.
4: Sainte Marie, Mère de Dieu, priez pour nous pauvres pécheurs, maintenant et à l'heure de notre mort. Amen.
2: Je vous salue Marie, pleine de grâce. Le Seigneur est avec vous. Vous êtes bénie entre toutes les femmes. Et Jésus, le fruit de vos entrailles, est béni.
4: Sainte Marie, Mère de Dieu, priez pour nous pauvres pécheurs, maintenant et à l'heure de notre mort. Amen.
2: Je vous salue Marie, pleine de grâce. Le Seigneur est avec vous. Vous êtes bénie entre toutes les femmes. Et Jésus, le fruit de vos entrailles, est béni.
4: Sainte Marie, Mère de Dieu, priez pour nous pauvres pécheurs, maintenant et à l'heure de notre mort. Amen.
2: Je vous salue Marie, pleine de grâce. Le Seigneur est avec vous. Vous êtes bénie entre toutes les femmes. Et Jésus, le fruit de vos entrailles, est béni.
4: Sainte Marie, Mère de Dieu, priez pour nous pauvres pécheurs, maintenant et à l'heure de notre mort. Amen.
2: Je vous salue Marie, pleine de grâce. Le Seigneur est avec vous. Vous êtes bénie entre toutes les femmes. Et Jésus, le fruit de vos entrailles, est béni.
4: Sainte Marie, Mère de Dieu, priez pour nous pauvres pécheurs, maintenant et à l'heure de notre mort. Amen.
1: Gloire au Père, au Fils et au Saint-Esprit, comme il était au commencement, maintenant et toujours, et dans les siècles des siècles. Amen.
2: Deuxième mystère joyeux, la Visitation. Avant de quitter Marie, l'ange Gabriel lui dit que sa cousine Élisabeth attend elle aussi un enfant. Aussitôt, Marie part la visiter, car elle souhaite lui apporter son aide. En arrivant, Élisabeth lui dit « Comment ai-je ce bonheur que la mère de mon Seigneur vienne jusqu'à moi ? Marie, tu es bénie entre toutes les femmes. »
0: Fruit du mystère, le service des autres. Prions pour les médecins, les infirmiers, toutes les personnes qui soignent les autres.
1: Notre Père qui es aux cieux, que ton nom soit sanctifié, que ton règne vienne, que ta volonté soit faite sur la terre comme au ciel.
4: Salut.

0: du mal. Amen.
1: Roch est médecin et chirurgien. Lors du pèlerinage qu'il fait à Rome, tout le monde est surpris par les guérisons miraculeuses qu'il opère sur la route. À sa prière, des villes entières sont délivrées de la peste. Avec Saint Roch, prions pour les médecins.
2: Je vous salue Marie, pleine de grâce. Le Seigneur est avec vous. Vous êtes bénie entre toutes les femmes, et Jésus, le fruit de vos entrailles, est béni.
3: Sainte Marie, Mère de Dieu, priez pour nous pauvres pécheurs, maintenant et à l'heure de notre mort. Amen.
2: Je vous salue Marie, pleine de grâce. Le Seigneur est avec vous. Vous êtes bénie entre toutes les femmes, et Jésus, le fruit de vos entrailles, est béni.
3: Sainte Marie, Mère de Dieu, priez pour nous pauvres pécheurs, maintenant et à l'heure de notre mort. Amen.
2: Je vous salue Marie, pleine de grâce. Le Seigneur est avec vous. Vous êtes bénie entre toutes les femmes, et Jésus, le fruit de vos entrailles, est béni.
3: Sainte Marie, Mère de Dieu, priez pour nous pauvres pécheurs, maintenant et à l'heure de notre mort. Amen.
2: Je vous salue Marie, pleine de grâce. Le Seigneur est avec vous. Vous êtes bénie entre toutes les femmes, et Jésus, le fruit de vos entrailles, est béni.
3: Sainte Marie, Mère de Dieu, priez pour nous pauvres pécheurs, maintenant et à l'heure de notre mort. Amen.
2: Je vous salue Marie, pleine de grâce. Le Seigneur est avec vous. Vous êtes bénie entre toutes les femmes, et Jésus, le fruit de vos entrailles, est béni.
3: Sainte Marie, Mère de Dieu, priez pour nous pauvres pécheurs, maintenant et à l'heure de notre mort. Amen.
4: Mère Teresa vit en Inde. Là-bas, beaucoup de gens meurent dans les rues, faute de soins. Mère Teresa ouvre donc des hôpitaux afin de s'occuper de tous ces malades. Avec Mère Teresa, prions pour tous les soignants.
2: Je vous salue Marie, pleine de grâce. Le Seigneur est avec vous. Vous êtes bénie entre toutes les femmes, et Jésus, le fruit de vos entrailles, est béni.
3: Sainte Marie, Mère de Dieu, priez pour nous pauvres pécheurs, maintenant et à l'heure de notre mort. Amen.
2: Je vous salue Marie, pleine de grâce. Le Seigneur est avec vous. Vous êtes bénie entre toutes les femmes, et Jésus, le fruit de vos entrailles, est béni.
3: Sainte Marie, Mère de Dieu, priez pour nous pauvres pécheurs, maintenant et à l'heure de notre mort. Amen.
2: Je vous salue Marie, pleine de grâce. Le Seigneur est avec vous. Vous êtes bénie entre toutes les femmes, et Jésus, le fruit de vos entrailles, est béni.
3: Sainte Marie, Mère de Dieu, priez pour nous pauvres pécheurs, maintenant et à l'heure de notre mort. Amen.
2: Je vous salue Marie, pleine de grâce. Le Seigneur est avec vous. Vous êtes bénie entre toutes les femmes, et Jésus, le fruit de vos entrailles, est béni.
3: Sainte Marie, Mère de Dieu, priez pour nous pauvres pécheurs, maintenant et à l'heure de notre mort. Amen.
2: Je vous salue Marie, pleine de grâce. Le Seigneur est avec vous. Vous êtes bénie entre toutes les femmes, et Jésus, le fruit de vos entrailles, est béni.
3: Sainte Marie, Mère de Dieu, priez pour nous pauvres pécheurs, maintenant et à l'heure de notre mort. Amen.
2: Gloire au Père, au Fils et au Saint-Esprit, comme il était au commencement, maintenant et toujours, et dans les siècles des siècles. Amen.
4: Troisième mystère joyeux, la Nativité. Après un long voyage, Marie et Joseph arrivent à Bethléem. Comme il n'y a pas de place à l'hôtellerie, Jésus naît dans une crèche. Marie et Joseph adorent l'enfant Dieu. Les bergers, prévenus par les anges, viennent aussi l'adorer. Les anges chantent « Gloire à Dieu, au plus haut des cieux !»
5: Fruit du mystère, la simplicité. Prions pour les pauvres, tous ceux qui sont privés d'un toit et de nourriture.
1: Notre Père qui es aux cieux, que ton nom soit sanctifié, que ton règne vienne, que ta volonté soit faite sur la terre comme au ciel.
6: Donne-nous aujourd'hui notre pain de ce jour. Pardonne-nous nos offenses, comme nous pardonnons aussi à ceux qui nous ont offensés. Et ne nous soumets pas à la tentation, mais délivre-nous du mal. Amen.
1: Saint François est surnommé le pauvre d'Assise. Pourtant, il n'a pas toujours été pauvre. Il a grandi dans une famille très riche. lorsqu'il rencontre Jésus, il choisit de renoncer au luxe pour témoigner que Dieu est son plus grand trésor, que lui seul suffit. Avec saint François, prions pour que nous vivions dans la simplicité.
4: Je vous salue Marie, pleine de grâce. Le Seigneur est avec vous. Vous êtes bénie entre toutes les femmes. Et Jésus, le fruit de vos entrailles, est béni.
3: Sainte Marie, Mère de Dieu, priez pour nous pauvres pécheurs, maintenant et à l'heure de notre mort. Amen.
4: Je vous salue Marie, pleine de grâce. Le Seigneur est avec vous. Vous êtes bénie entre toutes les femmes. Et Jésus, le fruit de vos entrailles, est béni.
3: Sainte Marie, Mère de Dieu, priez pour nous pauvres pécheurs, maintenant et à l'heure de notre mort. Amen.
4: Je vous salue Marie, pleine de grâce. Le Seigneur est avec vous. Vous êtes bénie entre toutes les femmes. Et Jésus, le fruit de vos entrailles, est béni.
3: Sainte Marie, Mère de Dieu, priez pour nous pauvres pécheurs, maintenant et à l'heure de notre mort. Amen.
4: Je vous salue Marie, pleine de grâce, le Seigneur est avec vous. Vous êtes bénie entre toutes les femmes, et Jésus, le fruit de vos entrailles, est béni.
3: Sainte Marie, Mère de Dieu, priez pour nous pauvres pécheurs, maintenant et à l'heure de notre mort. Amen.
4: Je vous salue Marie, pleine de grâce, le Seigneur est avec vous. Vous êtes bénie entre toutes les femmes, et Jésus, le fruit de vos entrailles, est béni.
3: Sainte Marie, Mère de Dieu, priez pour nous pauvres pécheurs, maintenant et à l'heure de notre mort. Amen.
4: Sainte Louise de Marillac consacre sa vie aux plus pauvres. Avec les sœurs de sa communauté, elle crée des petites écoles pour les fillettes pauvres. Elle s'occupe des enfants abandonnés et rend visite aux malades isolés. Avec Sainte Louise, prions pour toutes les personnes qui vivent dans la misère. Je vous salue Marie, pleine de grâce. Le Seigneur est avec vous. Vous êtes bénie entre toutes les femmes. Et Jésus, le fruit de vos entrailles, est béni.
3: Sainte Marie, Mère de Dieu, priez pour nous pauvres pécheurs, maintenant et à l'heure de notre mort. Amen.
4: Je vous salue Marie, pleine de grâce. Le Seigneur est avec vous. Vous êtes bénie entre toutes les femmes. Et Jésus, le fruit de vos entrailles, est béni.
3: Sainte Marie, Mère de Dieu, priez pour nous pauvres pécheurs, maintenant et à l'heure de notre mort. Amen.
4: Je vous salue Marie, pleine de grâce. Le Seigneur est avec vous. Vous êtes bénie entre toutes les femmes. Et Jésus, le fruit de vos entrailles, est béni.
3: Sainte Marie, Mère de Dieu, priez pour nous pauvres pécheurs, maintenant et à l'heure de notre mort. Amen.
4: Je vous salue Marie, pleine de grâce. Le Seigneur est avec vous. Vous êtes bénie entre toutes les femmes. Et Jésus, le fruit de vos entrailles, est béni.
3: Sainte Marie, Mère de Dieu, priez pour nous pauvres pécheurs, maintenant et à l'heure de notre mort. Amen.
4: Je vous salue Marie, pleine de grâce. Le Seigneur est avec vous. Vous êtes bénie entre toutes les femmes, et Jésus, le fruit de vos entrailles, est béni.
3: Sainte Marie, Mère de Dieu, priez pour nous pauvres pécheurs, maintenant et à l'heure de notre mort. Amen.
1: Gloire au Père, au Fils et au Saint-Esprit, comme il était au commencement, maintenant et toujours, et dans les siècles des siècles. Amen.
4: Quatrième mystère joyeux, la présentation de Jésus au temple. Joseph et Marie amènent l'enfant Jésus au temple de Jérusalem pour le présenter à Dieu. Ils viennent en fait accomplir ce qui est écrit dans la loi. Tout garçon premier-né sera consacré au Seigneur. Siméon les accueille et reconnaît en Jésus le Sauveur tant attendu.
2: Fruit du mystère, l'obéissance. Prions pour que notre famille fasse la volonté de Dieu.
1: Notre Père qui es aux cieux, que ton nom soit sanctifié, que ton règne vienne, que ta volonté soit faite sur la terre comme au ciel.
3: Donne-nous aujourd'hui notre pain de ce jour. Pardonne-nous nos offenses, comme nous pardonnons aussi à ceux qui nous ont offensés.
6: et ne nous soumets pas à la tentation, mais délivre-nous du mal. Amen.
1: Saint Joseph, l'époux de Marie et le père adoptif de Jésus, cherche à faire la volonté de Dieu. Lorsqu'il conduit Jésus à Jérusalem pour le présenter au temple, il accomplit ce qui est demandé dans la loi de Dieu. Avec Saint Joseph, prions pour tous les pères de famille.
2: Je vous salue Marie, pleine de grâce, le Seigneur est avec vous. Vous êtes bénie entre toutes les femmes, et Jésus, le fruit de vos entrailles, est béni.
3: Sainte Marie, Mère de Dieu, priez pour nous pauvres pécheurs, maintenant et à l'heure de notre mort. Amen.
2: Je vous salue Marie, pleine de grâce, le Seigneur est avec vous. Vous êtes bénie entre toutes les femmes, et Jésus, le fruit de vos entrailles, est béni.
3: Sainte Marie, Mère de Dieu, priez pour nous pauvres pécheurs, maintenant et à l'heure de notre mort. Amen.
2: Je vous salue Marie, pleine de grâce, le Seigneur est avec vous. Vous êtes bénie entre toutes les femmes, et Jésus, le fruit de vos entrailles, est béni.
3: Sainte Marie, Mère de Dieu, priez pour nous pauvres pécheurs, maintenant et à l'heure de notre mort. Amen.
2: Je vous salue Marie, pleine de grâce, le Seigneur est avec vous. Vous êtes bénie entre toutes les femmes, et Jésus, le fruit de vos entrailles, est béni.
3: Sainte Marie, Mère de Dieu, priez pour nous pauvres pécheurs, maintenant et à l'heure de notre mort. Amen.
2: Je vous salue Marie, pleine de grâce, le Seigneur est avec vous. Vous êtes bénie entre toutes les femmes, et Jésus, le fruit de vos entrailles, est béni.
3: Sainte Marie, Mère de Dieu, priez pour nous pauvres pécheurs, maintenant et à l'heure de notre mort. Amen.
4: Jeanne entend une voix qui lui dit que Dieu l'a choisie pour sauver le royaume de France. Jeanne tremble. Elle se sent incapable d'une telle mission. Elle qui ne sait ni monter à cheval, ni faire la guerre. Son cœur est déchiré, mais elle veut obéir à Dieu. Avec Sainte Jeanne d'Arc, prions pour que nous acceptions de faire la volonté de Dieu.
2: Je vous salue Marie, pleine de grâce, le Seigneur est avec vous. Vous êtes bénie entre toutes les femmes, et Jésus, le fruit de vos entrailles, est béni.
3: Sainte Marie, Mère de Dieu, priez pour nous pauvres pécheurs, maintenant et à l'heure de notre mort. Amen.
2: Je vous salue Marie, pleine de grâce, le Seigneur est avec vous. Vous êtes bénie entre toutes les femmes, et Jésus, le fruit de vos entrailles, est béni.
3: Sainte Marie, Mère de Dieu, priez pour nous pauvres pécheurs, maintenant et à l'heure de notre mort. Amen.
2: Je vous salue Marie, pleine de grâce, le Seigneur est avec vous. Vous êtes bénie entre toutes les femmes, et Jésus, le fruit de vos entrailles, est béni.
3: Sainte Marie, Mère de Dieu, priez pour nous pauvres pécheurs, maintenant et à l'heure de notre mort. Amen.
2: Je vous salue Marie, pleine de grâce, le Seigneur est avec vous. Vous êtes bénie entre toutes les femmes, et Jésus, le fruit de vos entrailles, est béni.
3: Sainte Marie, Mère de Dieu, priez pour nous pauvres pécheurs, maintenant et à l'heure de notre mort. Amen.
2: Je vous salue Marie, pleine de grâce, le Seigneur est avec vous. Vous êtes bénie entre toutes les femmes, et Jésus, le fruit de vos entrailles, est béni.
3: Sainte Marie, Mère de Dieu, priez pour nous pauvres pécheurs, maintenant et à l'heure de notre mort. Amen.
2: Gloire au Père, au Fils et Saint-Esprit, comme il était au commencement, maintenant et toujours, et dans les siècles des siècles. Amen.
4: Cinquième mystère joyeux, le recouvrement de Jésus au temple. Jésus a grandi. Avec ses parents, il va en pèlerinage à Jérusalem. Au retour, il reste à Jérusalem, sans prévenir Marie et Joseph. Comme ils ne le voient plus, ils sont inquiets, ils cherchent pendant 3 jours. Ils le retrouvent dans le temple, avec les docteurs de la loi. Jésus leur explique la Bible et leur parle de Dieu.
2: Fruit du mystère, recherchez Dieu de tout son cœur. Prions pour les personnes qui ne croient pas en Dieu, qui ne le connaissent pas.
1: Notre Père qui es aux cieux, que ton nom soit sanctifié, que ton règne vienne, que ta volonté soit faite sur la terre comme au ciel.
6: Donne-nous aujourd'hui notre pain de ce jour. Pardonne-nous nos offenses, comme nous pardonnons aussi à ceux qui nous ont offensés. Et ne nous soumets pas à la tentation, mais délivre-nous du mal. Amen.
1: Paul est un ennemi des chrétiens. Avec violence, il les arrête et les emprisonne. Un jour, il entend quelqu'un lui dire « Pourquoi me persécutes-tu ? Je suis Jésus. » Bouleversé, Paul demande le baptême et part à travers le monde annoncer que Jésus aime tous les hommes. Avec saint Paul, prions pour tous ceux qui ne connaissent pas Dieu.
4: Je vous salue Marie, pleine de grâce. Le Seigneur est avec vous. Vous êtes bénie entre toutes les femmes. Et Jésus, le fruit de vos entrailles, est béni.
3: Sainte Marie, Mère de Dieu, priez pour nous pauvres pécheurs, maintenant et à l'heure de notre mort. Amen.
4: Je vous salue Marie, pleine de grâce. Le Seigneur est avec vous. Vous êtes bénie entre toutes les femmes. Et Jésus, le fruit de vos entrailles, est béni.
3: Sainte Marie, Mère de Dieu, priez pour nous pauvres pécheurs, maintenant et à l'heure de notre mort. Amen.
4: Je vous salue Marie, pleine de grâce. Le Seigneur est avec vous. Vous êtes bénie entre toutes les femmes. Et Jésus, le fruit de vos entrailles, est béni.
3: Sainte Marie, Mère de Dieu, priez pour nous pauvres pécheurs, maintenant et à l'heure de notre mort. Amen.
4: Je vous salue Marie, pleine de grâce, le Seigneur est avec vous. Vous êtes bénie entre toutes les femmes, et Jésus, le fruit de vos entrailles, est béni.
3: Sainte Marie, Mère de Dieu, priez pour nous pauvres pécheurs, maintenant et à l'heure de notre mort. Amen.
4: Je vous salue Marie, pleine de grâce, le Seigneur est avec vous. Vous êtes bénie entre toutes les femmes, et Jésus, le fruit de vos entrailles, est béni.
3: Sainte Marie, Mère de Dieu, priez pour nous pauvres pécheurs, maintenant et à l'heure de notre mort. Amen.
4: Dominique vit à une époque où on ne dit pas toujours la vérité sur Jésus. De nombreuses personnes n'en ont même jamais entendu parler. Très joyeux, Dominique part donc sur les routes annoncer l'amour de Dieu pour chacun. Avec saint Dominique, prions pour tous ceux qui enseignent la parole de Dieu. Je vous salue Marie, pleine de grâce. Le Seigneur est avec vous. Vous êtes bénie entre toutes les femmes. Et Jésus, le fruit de vos entrailles, est béni.
3: Sainte Marie, Mère de Dieu, priez pour nous pauvres pécheurs, maintenant et à l'heure de notre mort. Amen.
4: Je vous salue Marie, pleine de grâce. Le Seigneur est avec vous. Vous êtes bénie entre toutes les femmes. Et Jésus, le fruit de vos entrailles, est béni.
3: Sainte Marie, Mère de Dieu, priez pour nous pauvres pécheurs, maintenant et à l'heure de notre mort. Amen.
4: Je vous salue Marie, pleine de grâce. Le Seigneur est avec vous. Vous êtes bénie entre toutes les femmes. Et Jésus, le fruit de vos entrailles, est béni.
3: Sainte Marie, Mère de Dieu, priez pour nous pauvres pécheurs, maintenant et à l'heure de notre mort. Amen.
4: Je vous salue Marie, pleine de grâce, le Seigneur est avec vous. Vous êtes bénie entre toutes les femmes, et Jésus, le fruit de vos entrailles, est béni.
3: Sainte Marie, Mère de Dieu, priez pour nous pauvres pécheurs, maintenant et à l'heure de notre mort. Amen.
4: Je vous salue Marie, pleine de grâce, le Seigneur est avec vous. Vous êtes bénie entre toutes les femmes, et Jésus, le fruit de vos entrailles, est béni.
3: Sainte Marie, Mère de Dieu, priez pour nous pauvres pécheurs, maintenant et à l'heure de notre mort. Amen.
1: Gloire au Père, au Fils et au Saint-Esprit, comme il était au commencement, maintenant et toujours, et dans les siècles des siècles. Amen.
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0: Il est 6h30 sur RCF Notre-Dame. Très bon week-end à toutes et à tous.
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0: Bonjour à chacun d'entre vous et merci de nous rejoindre pour ouvrir ce premier week-end de la saison 2026-2027. Nous serons désormais ensemble chaque week-end entre 6h30 et 9h. Aujourd'hui, samedi 5 septembre, nous fêtons Sainte-Thérèse des Calcutta. Nous en parlons dans une poignée de secondes dans ce jour dans l'histoire, mais aussi avec Isabelle Delaunay dans le Saint du jour, ça sera tout à l'heure à 6h45. Mais pour commencer, place à votre météo. C'est une nouvelle journée estivale qui nous attend, a signalé un peu de mistral sur le sud-est. En Belgique, le ciel se partage entre soleil et nuages. Les températures sont très élevées pour la saison sur le sud, avec ce matin de 13 à Lille et Rennes jusqu'à 22 à Marseille. On relève actuellement 17 à Paris et 19 à Bordeaux. Les températures prévues pour votre samedi après-midi, 22 à Lille, c'est raisonnable, 23 à Rouen, 24 à Metz, il fera cet après-midi 25 du côté de Rennes, 26 à Paris et Tours, 27 degrés pour l'après-midi à Dijon, 30 à Saint-Étienne et Ajaccio, 33 à Lyon et Bordeaux, 35 à Marseille et 36 degrés pour la ville de Montpellier. Côté Belgique, 21 degrés aussi bien à Bruxelles qu'à Liège. Et pour débuter la matinale, nous parlons histoire.
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0: Aujourd'hui, nous sommes le 5 septembre. Elle aura consacré sa vie aux pauvres. Le 5 septembre 1997, Mère Teresa meurt à l'âge de 87 ans.
2: Albanaise, cette religieuse née en 1910 est arrivée à Calcutta à l'âge de 19 ans. Pendant plus de 40 ans, dans la ville indienne la plus pauvre et la plus peuplée, elle se dévoue auprès de ceux qui n'ont plus qu'elle. La congrégation religieuse fondée par Mère Teresa possède plus de 500 maisons dans le monde. Affaiblie par la malaria, elle est morte sans jamais renoncer à aider les plus pauvres, car, disait-elle, il nous rapproche de Dieu.
0: C'est en 1950 que Mère Teresa fonde les missionnaires de la charité, un ordre religieux qui compte aujourd'hui plus de 5000 membres dans le monde. Mère Teresa sera béatifiée en 2003 et canonisée en 2016. De la joie au drame aux Jeux Olympiques de Munich. Débutés le 26 août 1972, ces Jeux sont marqués par une prise d'otage le 5 septembre par un commando palestinien.
3: Ce qui est certain, c'est que vers 5h30-6h ce matin, un commando palestinien, fort de 5 à 10 hommes, a pénétré dans le village olympique en escaladant les grillages et les barrières et attaqué le bâtiment de la délégation israélienne. Vers 6h, des coups de feu éclataient, les Palestiniens pénétraient mitraillettes au poing dans les dortoirs, puis les Palestiniens regroupaient les athlètes israéliens et les gardaient en otage. On parlait alors de 20 ou 27 otages, ils seraient en fait 9, les autres athlètes israéliens se seraient échappés.
0: Le bilan de cette prise d'otage est de 11 morts israéliens, un policier allemand, 5 Palestiniens sont tués, 3 arrêtés. Les Jeux continueront jusqu'à leur terme. En représailles, le gouvernement israélien lancera l'opération Colère de Dieu, elle va durer 10 ans. C'est un très long voyage qui débute à Cap Canaveral le 5 septembre 1977 avec le lancement de la sonde spatiale Voyager 1.
4: La seconde sonde de la mission Voyager a été lancée avec succès en début d'après-midi à Cap Kennedy, destination Jupiter et Saturne. La première, lancée il y a 3 semaines, s'appelait Voyager 2. Celle-ci s'appelle Voyager 1. Mais c'est facile à comprendre car celle qui a été lancée aujourd'hui arrivera finalement avant sa consœur. On a quand même le temps. L'escale de Jupiter est prévue le 5 mars 1979, vous voyez.
0: La mission sera accomplie. Aujourd'hui, Voyager 1 est l'objet construit par l'homme le plus éloigné de la Terre.
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0: Du côté de la culture, c'est en 1942, le 5 septembre, que naissait l'une des plus célèbres speakerines de la télévision française.
5: Alors, où en étais-je ? Il y avait le kaléidoscope d'un côté à 12 900 francs.
0: Son nom, Denise Fabre. Elle devient la première speakerine de la deuxième chaîne de télévision. Mais le grand public garde le souvenir de son duo mythique avec Gare Seymour dans les années 70 sur TF1. Elle quittera la télévision à la fin des années 90. Elle deviendra également adjointe au maire de la ville de Nice. Et puis c'est le 5 septembre 1945 que voyait le jour l'auteur, compositeur et interprète britannique Al Stewart. Il débute sa carrière en 1965. Son plus grand succès date de 1976, c'est Year of the Cat. Au total, Al Stewart aura sorti 19 albums.

0: Al Stewart pour refermer ce jour dans l'histoire. Un rendez-vous à retrouver en libre écoute et podcast sur rcfnotredame.fr. Très bon week-end à toutes et à tous sur RCF Notre-Dame. Suivez le guide est un rendez-vous de Thierry Georges à retrouver désormais chaque samedi sur notre antenne, c'est à partir de 21h. Il nous emmène cette semaine en Catalogne. Extrait.
1: Madame, Monsieur, bienvenue à Barcelone, aéroport El Prat. Il est 11h passé de 52 minutes et vous pouvez dès à présent désactiver.
2: 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Bienvenue à Catalogne.
3: Située au nord de la péninsule ibérique, à la frontière française, la Catalogne est l'une des 17 communautés autonomes d'Espagne, d'une superficie de 32 000 km², un peu plus de la Belgique. La Catalogne compte 8 millions d'habitants. Barcelone est la capitale administrative et économique qui a attiré en 2025 près de 16 millions de touristes. C'est davantage que la capitale espagnole, Madrid. Parmi les Catalans célèbres, Salvador Dalí, à qui cette série est essentiellement consacrée. Nous sommes dans ce troisième Suivez le Guide à Figueras, la ville natale de Dalí, 50 000 habitants à 140 km au nord-est de Barcelone et 40 seulement de la frontière française. Salvador Dalí est né le 11 mai 1904 au numéro 6 de la rue Monturiol. Narcís Monturiol est l'inventeur du premier sous-marin à propulsion mécanique, natif lui aussi de Figueras. Dalí a conservé tout au long de sa vie un lien étroit avec sa ville natale, puisque c'est à Figueras qu'il a choisi d'installer le théâtre-musée Dalí, inauguré en 1974, et qu'il est enterré. Dans ce troisième Suivez le Guide catalan, nous nous glissons une nouvelle fois dans les pas du maître en découvrant la maison natale de Dalí, ouverte au public en 2023, ainsi que l'hôtel Duran, établissement emblématique que Dalí fréquentait régulièrement.
2: Bienvenue à Figueras. Bienvenue à Figueras.
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0: Retrouvez Thierry Georges pour le magazine Suivez le Guide qui nous emmène cette semaine en Catalogne. 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À retrouver dès maintenant en libre écoute et podcast sur le site internet de la maison. Question, qui décide quand commence l'année religieuse? Élément de réponse dans quelques instants avec Constance Gropner.

0: Quelques notes de musique signées James Horner. Dans un instant, qui décide quand commence l'année religieuse? Réponse avec Constance Gruppner dans Une fois n'est pas coutume.
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0: Très bon réveil à tous. 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Qui décide quand commence l'année religieuse? Réponse de Constance Gruppner, voici Une fois n'est pas coutume.
3: Bonjour à tous, je suis ravie de vous retrouver pour cette nouvelle saison d'Une fois n'est pas coutume en partenariat avec RCF et RCJ. Et pour ceux qui nous retrouvent, le principe est simple. Chaque semaine, nous partons à la découverte des trois religions monothéistes, de leurs fêtes, de leurs traditions, mais aussi de ce qu'elles peuvent nous apprendre sur la société et nous apporter. Alors cette semaine, c'est la rentrée, et pas seulement pour les enfants. Le 1er septembre a marqué en effet le début de l'année liturgique pour les chrétiens orthodoxes. Et dans quelques jours, les juifs célébreront Rosh Hashanah, le début d'une nouvelle année.
0: Constance, tous les chrétiens ont-ils commencé une nouvelle année religieuse?
3: Eh non, les catholiques et de nombreux protestants commencent leur année liturgique le premier dimanche de l'Avent. Mais pourquoi cette différence? Chez les orthodoxes, le 1er septembre est hérité de l'indiction romaine, un cycle administratif et fiscal de 15 ans. L'Église orthodoxe a ensuite donné une dimension religieuse à cette date, en plaçant le début de l'année sous le signe de l'année de grâce du Seigneur et de la mission de Christ. Chez les catholiques et les protestants, donc l'année liturgique commence avec l'Avent, l'accent est donc mis sur l'attente de la venue du Christ, sa naissance à Noël, mais aussi son retour à la fin des temps. Cette différence nous dit trois choses. D'abord,

0: qu'au sein d'une même religion, le temps religieux ne s'est pas organisé partout de la même manière. Ensuite, que ces calendriers se sont construits progressivement au fil de l'histoire. Et enfin, il nous rappelle de façon subtile ce qui est essentiel pour chaque religion. Dans le judaïsme, par exemple, il existe plusieurs débuts d'année, mais Nissan est désigné comme le premier des mois, dans la Torah, précisément dans le livre de l'Exode. Il correspond au printemps et à la sortie d'Égypte, c'est-à-dire du passage de l'esclavage à la liberté.
1: Et en islam ?
0: En islam, le calendrier égyrien n'a été instauré que 6 ou 7 ans après la mort de Mahomet par le calife Omar. Il a choisi rétrospectivement l'Égypte, la migration de Mahomet de la Mecque à Médine comme point de départ. Un moment essentiel, puisque c'est à Médine que la communauté musulmane a commencé à véritablement s'organiser. Et sachez que dans l'islam, il n'y a pas de commencement de temps religieux avec une année liturgique qui commencerait et qui serait structurée comme dans le christianisme. Alors finalement, cette histoire de calendrier nous rappelle que les religions ne sont pas nées hors du monde ex nihilo. Elles se sont développées dans des sociétés préexistantes dont elles ont hérité certains usages avant de les transformer. Et dans un monde qui pousse aux certitudes et aux positions tranchées, le temps long des religions nous rappelle que la réalité se construit par strates et que comprendre exige de la nuance.
1: Et Constance Groupner, on aura le plaisir de la retrouver dès samedi prochain sur RCF Notre-Dame. Allez, il est l'heure de s'intéresser au saint du jour.
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1: Et je retrouve Isabelle Delaunay. Bonjour Isabelle.
3: Bonjour. En ce 5 septembre, nous fêtons les Raïssa, prénom d'origine slave qui veut dire « paix ». Sainte Raïssa fut une martyre volontaire d'Alexandrie, morte au IVe siècle sous la persécution de Dioclétien. Mais nous fêtons surtout aujourd'hui Mère Teresa de Calcutta, proclamée sainte par le pape François en septembre 2016. Cette toute petite sœur au visage ridé et au dos courbé, déterminée et empreinte d'absolu, a vraiment marqué le XXe siècle du sceau de la charité et de la joie. Née en Albanie le 26 août 1910, dans une famille modeste, elle quitta son pays à 18 ans pour partir missionnaire au sein des sœurs de Notre-Dame de Lorette en Irlande, puis en Inde l'année suivante à Calcutta. Là, pendant 15 ans, elle enseigna à des jeunes filles de haute caste. Mais un jour, alors qu'elle revenait d'une retraite dans les montagnes du Darjeeling, elle comprit qu'elle était appelée par le Seigneur à le servir dans les plus pauvres des pauvres. Après 2 ans d'attente, elle put enfin aller vivre avec les intouchables dans les bidonvilles de Calcutta. Elle n'a alors pour seul bien que son sari blanc à liseré bleu que tout le monde connaît aujourd'hui. Mère Teresa prend alors la nationalité indienne. En 1950, à 40 ans, elle fonde les missionnaires de la charité qui choisissent d'offrir leurs mains et leur cœur pour servir et aimer les plus déshérités. Elle ne cessait de les exhorter à la joie. Elle disait « Vous ne savez pas tout le bien qu'un simple sourire est capable de faire. » Elle aimait à dire « Plus la misère est grande, plus la prière est urgente. » En 1952, elle fonde le mouroir de Kalighat à Calcutta. En 1955, un orphelinat pour les enfants abandonnés. Et elle étendra l'action des missionnaires de la charité aux soins des lépreux. Pour financer les secours des pauvres, elle n'hésitera pas à frapper aux portes des puissants, comme en Europe et aux États-Unis.
1: Et oui, merci Isabelle Delaunay, on vous retrouve demain matin. Dans quelques instants, sur RCF Notre-Dame, votre premier rendez-vous avec la prière du matin.

0: Alors, il y a Nicolas, la réalisation technique, qui me dit, mais cette mélodie me dit quelque chose, on dirait Alain Souchon. Ben, bien vu, Nicolas, puisque c'est la version instrumentale de Foule Sentimentale, le plus grand tube de la carrière d'Alain Souchon, sorti en 1993. Version ici signée Chili Gonzalez sur RCF Notre-Dame. À 6h50 sur RCF Notre-Dame, voici la prière du matin. Dans quelques instants, le Père Sébastien Antony nous proposera sa méditation de l'Évangile. Ce matin, l'Évangile selon Saint-Luc au chapitre 6, les versets 1 à 5. Pourquoi faites-vous ce qui n'est pas permis le jour du sabbat ?
1: Un jour de sabbat, Jésus traversait des champs. Ses disciples arrachaient des épis et les mangeaient après les avoir froissés dans leurs mains. Quelques pharisiens dirent alors, « Pourquoi faites-vous ce qui n'est pas permis le jour du sabbat ?» Jésus leur répondit, « N'avez-vous pas lu ce que fit David un jour qu'il eut faim, lui-même et ceux qui l'accompagnaient ? Il entra dans la maison de Dieu, prit les pains de l'offrande, en mangea et en donna à ceux qui l'accompagnaient, alors que les prêtres seulement ont le droit d'en manger. Il leur disait encore, « Le Fils de l'homme est maître du sabbat. »

Bonjour. Pourquoi faites-vous ce qui n'est pas permis le jour du sabbat ? La question des pharisiens semble justifiée. Le champ où les disciples arrachent quelques épis appartient à un autre et la loi permet pourtant ce geste. Le Deutéronome le dit très clairement. Si tu traverses les moissons de ton prochain, tu pourras arracher des épis à la main, mais tu ne porteras pas la faucille sur sa moisson. Le tort des disciples se réduit à un seul point. Ils ont froissé ces grains un jour de sabbat, ce que les pharisiens comptent comme un travail. Ils font en somme un jour ce qui est permis, un autre. À l'origine du reproche, il y a moins la loi elle-même que le pouvoir que les pharisiens s'arrogent de fabriquer la loi sous couvert de la commenter. À cela, Jésus répond en deux temps. Il fait d'abord mine de s'abriter derrière le précédent du roi David, qui avait pris et distribué à ses compagnons les 12 pains du temple réservés aux seuls prêtres. On ne fait pas grief à David d'avoir mangé les pains de la maison de Dieu. Pourquoi reprocher à ses disciples quelques grains ? Puis Jésus prend de la hauteur. David s'était senti libre devant une règle édictée par les prêtres. Le Fils de l'homme se déclare libre devant le sabbat, institué par Dieu et réglementé par les hommes. Il est libre pour retrouver dans le sabbat cette respiration que Dieu voulait donner à l'homme. Le Christ conteste donc la manière aveugle dont on applique la loi, plutôt que la loi elle-même. Il est plus grand que David, plus libre encore que lui dans la maison du Père. C'est lui qui nous transmet désormais toute la volonté de Dieu et nous montre comment le Père veut être servi. C'est lui surtout qui nous fera entrer dans le grand repos de Dieu et qui nous en donne déjà l'avant-goût. Venez à moi, vous tous qui peinez sous le fardeau. Moi, je vous donnerai le repos. Désormais, c'est le Christ, par son esprit, qui rythme les travaux et les jours de notre vie de foi.

Notre Père qui es aux cieux, que ton nom soit sanctifié, que ton règne vienne, que ta volonté soit faite sur la terre comme au ciel. Donne-nous aujourd'hui notre pain de ce jour. Pardonne-nous nos offenses, comme nous pardonnons aussi à ceux qui nous ont offensés. Et ne nous laisse pas entrer en tentation, mais délivre-nous du mal. Car c'est à toi qu'appartiennent le règne, la puissance et la gloire pour les siècles des siècles. Amen.

0: C'était la prière du matin. Le Père Sébastien Antony avait préparé la méditation de l'Évangile pour ce samedi. L'Évangile selon Saint Luc au chapitre 6, les versets 1 à 5. Vous écoutez RCF Notre-Dame pour poursuivre ce début de journée. Voici la méditation de l'Angélus.
1: L'ange du Seigneur apporta l'annonce à Marie.
2: Et elle conçut du Saint-Esprit. Je vous salue Marie, pleine de grâce. Le Seigneur est avec vous. Vous êtes bénie entre toutes les femmes, et Jésus, le fruit de vos entrailles, est béni. Sainte Marie, Mère de Dieu, priez pour nous, pauvres pécheurs, maintenant et à l'heure de notre mort.
1: Voici la servante du Seigneur.
2: Qu'il me soit fait selon votre parole. Je vous salue Marie, pleine de grâce. Le Seigneur est avec vous. Vous êtes bénie entre toutes les femmes, et Jésus, le fruit de vos entrailles, est béni. Sainte Marie, Mère de Dieu, priez pour nous pauvres pécheurs, maintenant et à l'heure de notre mort.
1: Et le Verbe s'est fait chair.
2: Et il a habité parmi nous. Je vous salue Marie, pleine de grâce. Le Seigneur est avec vous. Vous êtes bénie entre toutes les femmes, et Jésus, le fruit de vos entrailles, est béni. Sainte Marie, Mère de Dieu, priez pour nous pauvres pécheurs, maintenant et à l'heure de notre mort.
1: Priez pour nous, Sainte Marie, Mère de Dieu,
2: afin que nous soyons rendus dignes des promesses du Christ.
1: Daignez, Seigneur, répandre votre grâce dans nos âmes, afin qu'ayant connu par la voix de l'ange l'incarnation de votre Fils Jésus-Christ, nous puissions parvenir par sa passion et par sa croix à la gloire de sa résurrection, par le même Jésus-Christ, votre Fils, notre Seigneur. Amen.
0: C'était la prière de l'Angélus. Dans un instant sur RCF Notre-Dame, un point sur vos conditions météo. Et puis on parlera du calendrier liturgique avec Pauline de Torsiac dans le béaba du christianisme.
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0: Dans les prochaines minutes, dans votre matinale, on s'intéressera au calendrier et au code couleur de la liturgie dans l'Église. C'est le thème ce matin du béaba du christianisme préparé par Pauline de Torsiac. Puis je vous emmènerai à Aix-en-Provence, dans le département des Bouches-du-Rhône, au musée Granet, pour découvrir l'exposition Paul McCartney, photographe, exposition à visiter jusqu'au 3 janvier prochain. Rendez-vous tout à l'heure à 7h20. Mais pour l'heure, on fait un nouveau point sur vos conditions météo pour ce samedi 5 septembre. C'est une nouvelle journée estivale qui nous attend, à signaler un peu de mistral sur le sud-est. En Belgique, le ciel se partage entre soleil et nuages. Les températures sont très élevées sur le sud, avec ce matin de 13 à Lille et Rennes jusqu'à 22 à Marseille, avec 17 degrés ce matin à Paris et 19 à Bordeaux. Les températures pour ce samedi après-midi, 22 à Lille, 23 à Rouen, il fera 24 du côté de Metz, 25 degrés pour l'après-midi à Rennes, 26 à Paris et Tours, 27 à Dijon, 30 pour Saint-Étienne et Ajaccio, 33 à Lyon et Bordeaux, 35 à Marseille et 36 à Montpellier. Côté Belgique, 21 degrés à Bruxelles, mais également à Liège. Allez, comme promis, on s'intéresse maintenant au calendrier et au code couleur de la liturgie dans l'Église. C'est le thème ce matin du béaba du christianisme. Nous accueillons Pauline de Torsiac.
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8: Bonjour à tous, bienvenue dans le béaba du christianisme sur RCF Notre-Dame. Aujourd'hui, nous allons parler de quelque chose que tous ceux qui entrent dans une église ont déjà remarqué sans forcément le comprendre. Pourquoi le prêtre est-il parfois habillé en violet, en blanc, en rouge ou en vert? Pourquoi les lectures, les chants et même la décoration de l'église changent au fil de l'année? En réalité, rien n'est laissé au hasard. L'église ne mesure pas seulement le temps avec un calendrier, le rythme à travers ce que l'on appelle le temps liturgique, une année entière qui nous fait revivre étape par étape les grands mystères de la vie du Christ. Et les couleurs ne sont pas seulement décoratives, elles parlent à nos yeux avant même que les mots ne soient prononcés, car la foi chrétienne fait appel à toute la personne, l'intelligence bien sûr, mais aussi les sens, les gestes, les odeurs, les sons, la beauté. La liturgie, c'est un langage, et pour nous aider à décoder ce langage, eh bien, je reçois Xavier Accard, rédacteur en chef culture à la vie et auteur du livre « Comprendre et vivre la liturgie » aux éditions Plon.
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8: Xavier Accard, bonjour.
9: Bonjour Pauline.
8: Alors pour commencer, qu'est-ce que signifie vraiment le temps liturgique? Qu'est-ce que cela signifie? En quoi est-ce qu'il est différent du calendrier civil?
9: Le temps liturgique, c'est en fait une façon que nous donne l'Église d'entrer dans le mystère du Christ, de faire du temps un support en quelque sorte de notre vie spirituelle, une sorte de pédagogie divine. Et ce qui est assez merveilleux, ça réenchante vraiment notre temps, ça nous aide à l'apprivoiser, ça lui donne une couleur poétique, parce que ce temps liturgique est complètement en phase avec le temps du cosmos, le temps des saisons. C'est assez logique d'ailleurs quand on y pense, puisque le Christ étant le Verbe de Dieu qui a tout créé, on peut imaginer que la vie, sa vie ici-bas, et c'est les grands moments de sa vie qui nous aident à entrer dans le salut qu'il nous donne, sont en phase avec ces grands rythmes naturels. Notamment, il y a tout ce symbolisme de la lumière si important dans l'évangile de Jean qui représente cette lumière qui représente Dieu. Et donc, du coup, les moments de solstice, d'équinoxe, les cycles solaires et lunaires vont avoir une grande importance dans ce calendrier liturgique.
8: Alors, beaucoup de personnes, qu'ils soient chrétiens ou plus éloignés de la foi, mais connaissent justement les grandes fêtes. Si on parle de Noël ou de Pâques, ça paraît relativement évident, mais ensuite, c'est plus compliqué. Est-ce qu'il y a un fil conducteur simple pour se repérer justement dans ce calendrier liturgique, Xavier Accard?
9: Alors en fait, en quelque sorte, il y a deux cycles qui font que chaque année est vraiment particulière, même si les choses se répètent. Il y a le cycle du temporal qui nous permet de revivre justement les grands moments de la vie du Christ qui comptent pour notre salut. Et puis, il y a le sanctoral qui célèbre les saints, les bienheureux, ces figures que l'Église nous donne en exemple. Mais évidemment, le plus important, le plus profond, c'est ce temporal et dont le cœur, vraiment le cœur nucléaire, si j'ose dire, est la fête de Pâques, en fait. La fête de Pâques est une fête mobile, c'est-à-dire qu'elle ne tombe jamais le même jour. Elle est fixée en fonction de la première pleine lune après l'équinoxe du printemps. C'est très variable. Elle est précédée de ces 46 jours, si on compte les dimanches, de préparation à ce grand événement de la Pâque et de la Semaine Sainte, qui est le moment fort de l'année chrétienne. Et puis elle est suivie, ce qu'on oublie souvent, de 50 jours de fête, qu'on appelle le temps pascal, qui court de la résurrection du Christ, donc à Pâques, jusqu'à la Pentecôte, 50 jours après, comme ce nom le signifie. Et puis le deuxième cycle important, c'est le cycle de Noël. C'est la naissance de Jésus qui est située au 25 décembre, donc qui correspond à peu près au solstice d'hiver, c'est-à-dire le moment où la lumière et le temps de lumière dans la journée est le plus bas. Et puis on voit ce petit germe de lumière qui est le Christ qui naître au cœur des ténèbres et puis qui progressivement va croître justement jusqu'à Pâques. Il est précédé par le temps de l'Avent, qui est un temps variable puisque l'Avent commence le premier dimanche le plus près du 1er décembre. Et puis, il est suivi d'un temps de Noël. Et puis, le troisième temps entre ces deux temps, c'est ce qu'on appelle le temps ordinaire. Ce n'est pas un temps banal, ce n'est pas ordinaire dans le sens de banal, mais c'est un temps qui est réglé par l'ordo. L'ordo, c'est le calendrier liturgique et qui est marqué par la couleur verte qui célèbre la croissance de l'Église dans nos âmes. Et voilà.
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8: Sur RCF Notre-Dame, on parle avec vous, Xavier Accard, du calendrier et des couleurs liturgiques. Je rappelle que vous êtes rédacteur en chef culture à la vie. Vous avez écrit « Comprendre et vivre la liturgie » aux éditions Plomb. Venons-en aux couleurs, Xavier Accard. Quand on entre dans une église, ce sont souvent elles finalement qui attirent le regard, la beauté aussi. Toutes ces couleurs-là sont importantes. Pourquoi est-ce que la liturgie accorde autant d'importance à ces couleurs? On a parlé du rose, du violet, du blanc. Enfin voilà, elles ont un sens, toutes ces couleurs.
9: Il y a évidemment les couleurs qui sont très présentes dans la Bible, de l'arc-en-ciel que Dieu donne à Noé comme un signe de l'Alliance, jusqu'aux gemmes multicolores qui composent les murailles de la Jérusalem céleste dans l'Apocalypse. Donc il y a toujours ces couleurs qui sont présentes. Et en fait, c'est comme si la liturgie diffractait la lumière divine, la pure lumière divine qui est invisible, en un certain nombre de couleurs qui vont donner différents aspects de cette lumière divine. Et intuitivement, quand on va rentrer dans l'église, quand on va voir les vêtements du prêtre qui sont de telle ou telle couleur, eh bien ça va donner une tonalité spirituelle, ça va nous donner la tonalité spirituelle de la fête du jour.
8: Alors par exemple, si on prend les couleurs, le blanc, le violet, le vert, le rouge, si on devait les décoder.
9: Le blanc, c'est tout simplement la couleur de la sainteté, c'est cette tunique de gloire, de lumière que l'homme avait avant le péché des origines et qu'il va retrouver en étant uni à la résurrection du Christ. Ce que nous manifeste le Christ dans la transfiguration, où on dit que ses vêtements deviennent plus blancs que tout blanc qu'on pourrait obtenir ici-bas par toutes les lessives possibles et imaginables. Tout baptisé peut revêtir une aube, ce vêtement un peu fondamental de la liturgie et qui représente ce vêtement blanc, qui d'ailleurs dont le nom aube vient du latin, d'un mot latin qui signifie le blanc.
8: Le vert, on peut partir sur le vert aussi, le temps ordinaire.
9: Oui, alors le vert, on en a dit un mot, c'est vraiment la couleur de la croissance, de la vie qui est en croissance, de la floraison qui se poursuit et qui se poursuit dans le temps de l'Église, quoi, qui est aussi le temps de l'espérance, qui est aussi lié au vert.
8: Alors le rouge et le violet, ce sont pour quelles circonstances, Xavier Accard ?
9: Alors le violet, c'est plus pour la préparation justement de ces temps de Noël et de Pâques. Le violet, c'est la couleur de la pénitence, du recueillement, de la conversion. Mais à certains moments de l'année, notamment deux dimanches, en fait c'est très très rare, un dimanche pendant l'Avent et un dimanche pendant le Carême, il s'éclaire d'un peu de blanc et là il devient rose. Donc c'est cette couleur rose apparaît lors du dimanche de Gaudete en Avent et le dimanche de Laetare en Carême. C'est un peu une pause au cœur de la pénitence qui nous aide à mieux viser à cette gloire, à ce blanc qui arrive avec la fête de Noël et la fête de Pâques. Et puis il y a évidemment le rouge qui, alors là, vraiment a deux sens, hein, qui se rejoignent, mais c'est la couleur du sang, donc du martyr. Le prêtre va revêtir le rouge pour toutes les fêtes des martyrs et aussi pour la passion, pour le temps de la passion, les rameaux et la passion. Et puis c'est aussi la couleur de l'Esprit Saint, en fait, du feu de l'Esprit. Et c'est pour ça que le prêtre va le revêtir, notamment lors de la grande fête de la Pentecôte qui clôt le temps pascal, qui est un peu un point d'orgue dans l'année liturgique.
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8: Xavier Accard, on parle avec vous sur RCF Notre-Dame du calendrier et des couleurs liturgiques, c'est passionnant. Dans la liturgie, on l'a compris, les gestes, les couleurs, la lumière, alors l'encens aussi, le chant, le silence, ont quelque chose à dire. Tous les sens sont éveillés, pourquoi ?
9: Ce qu'on a à réaliser à la liturgie, ça ne peut pas être seulement conceptuel, ça ne peut pas être des belles idées, il faut que ça engage tout notre être. Et c'est pour ça que nos sens sont mobilisés pour nous faire comprendre, comment dire, existentiellement, avec tout ce qu'on est, les réalités qui nous sont communiquées. Il y a à la fois l'odorat avec l'odeur de l'encens, qui est aussi un symbole de la nuée dans lequel Dieu se manifeste, qui manifeste aussi la montée, puisque c'est vrai que l'encens, par la fumée, défie un peu les lois de la gravité, il monte vers le ciel et ça représente le mouvement de notre prière. Ça représente aussi, à travers sa consommation, la consommation du grain d'encens, l'offrande en fait qu'on fait de notre vie et le sacrifice de notre vie pour rejoindre le sacrifice du Christ et pour être unis à Dieu. Tout ce qui concerne donc la vue avec les couleurs, il y a le toucher avec, par exemple, l'imposition des mains, il y a le goût, goûter comme le Seigneur est bon quand on communie. Il y a l'ouïe, évidemment, avec tous ces mots hébraïques, ces mots grecs, ces mots qui nous viennent de très loin et que la liturgie, de façon assez significative, a conservé.
8: Les mots et les chants.
9: Alors le chant, voilà, alors le chant qui...
8: contribue, la musique.
9: Voilà, alors à la fois on entend et on le vit le chant, c'est-à-dire qu'en chantant quelque chose, on connaît bien cette maxime inspirée des commentaires sur les psaumes de Saint-Augustin où on dit chanter, c'est prier deux fois. C'est vrai que le chant nous implique et par le rythme, ça nous fait aussi mémoriser des paroles, ça nous fait mémoriser dans le cœur, pas seulement dans notre mental, mais dans notre cœur. Et le fait de chanter, c'est aussi expirer, c'est rendre son souffle à Dieu en quelque sorte, comme le Christ rend son souffle sur la croix. Eh bien, quand on chante, on donne notre souffle qu'on a reçu de Dieu, on lui redonne. C'est toujours ce mouvement de à la fois de réception de ce qu'on est et de redonner tout ce qu'on est.
8: Xavier Accart, pour terminer, est-ce qu'on peut dire finalement que la liturgie, c'est une véritable pédagogie de la foi?
9: Oui, c'est une pédagogie qui vient de très loin, dont il faut redécouvrir le génie, parce que c'est vrai que l'homme moderne vit un peu uniquement dans son mental, dans son intelligence. Alors certains préféreraient suivre des colloques que d'aller à la messe du dimanche, mais il faut retrouver le sens de ces gestes, de ces paroles. D'abord, il faut retrouver voilà ce rythme, ces paroles, c'est vivre la liturgie pleinement et pas faire justement une liturgie très cérébrale. Certains ont tendance à vouloir tout expliquer dans la liturgie, mais elle-même s'explique elle-même. Donc, il faut surtout rentrer, impliquer son corps, impliquer en chantant, en participant, en se levant, en s'asseyant, en s'agenouillant. Tout ça, ça nous aide à rentrer, à intégrer ces paroles de vie qui nous transforment en fait et dont le but est vraiment de nous façonner en quelque sorte à l'image du Christ.
8: Xavier Accart, merci. Je renvoie les auditeurs à votre livre passionnant pour aller plus loin, comprendre et vivre la liturgie. C'est aux éditions Plomb. Vous pouvez évidemment retrouver cette émission sur rcfnotredame.fr et sur toutes les plateformes. Merci.
9: Merci beaucoup.

Le B.A.B.A. du christianisme, comme chaque samedi matin désormais avec Pauline de Torsiac, disponible également sur le site internet de la radio rcfnotredame.fr. Dans quelques instants, avec le père Arnaud Alibert, rédacteur en chef au quotidien La Croix, on parlera de la question du voile. Et puis à 7h20, direction Aix-en-Provence, au musée Granet, pour parler de l'exposition Paul McCartney, photographe, exposition à visiter jusqu'au 3 janvier prochain.

0: très bon week-end à l'écoute de RCF Notre-Dame. Dans un instant, nous reviendrons sur la question du voile avec le père Arnaud Alibert du quotidien La Croix. Et juste après, nous serons au musée Grenet d'Aix-en-Provence pour parler de l'exposition Paul McCartney, photographe, exposition à découvrir jusqu'au 3 janvier prochain.
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0: Notre rendez-vous avec le quotidien La Croix est le père Arnaud Alibert. Bonjour père Alibert.
3: Bonjour.
0: La campagne électorale est lancée en cette rentrée scolaire. Les propositions, les sujets fusent. Vous avez choisi de revenir sur la question du voile islamique qui est réapparu cette semaine. Pouvez-vous nous dire pourquoi ?
3: Je ne m'attendais pas à ce qu'un sujet religieux prenne autant d'importance dès le début de la campagne électorale, soyons honnêtes. On peut penser que d'autres sujets, d'ailleurs, viendront ensuite prendre sa place. Mais notons que, de manière inattendue, le débat entre les deux extrêmes de l'échiquier politique s'est concentré ces derniers jours sur la question du port du voile par les femmes musulmanes dans l'espace public. D'un côté, Marine Le Pen a annoncé un projet de loi référendaire qui ouvrirait la possibilité juridique d'interdire le port du voile dans l'espace public. Et de l'autre, Jean-Luc Mélenchon a effectué une forme de mea culpa radicale, revenant sur ses prises de position antérieures dans lesquelles il stigmatisait le port du voile par les femmes musulmanes, pour s'en faire aujourd'hui un ardent défenseur.
0: Derrière l'affrontement politique entre ces deux leaders extrémistes, existe-t-il une question proprement religieuse ?
3: Il ne faut évidemment pas être dupe de l'effet de radicalisation que produit une campagne électorale, dans laquelle les responsables politiques sont conduits à marquer leur position et à préciser leur territoire de conquête électorale. Néanmoins, la question du voile est particulièrement complexe, car elle touche à la fois à la possibilité de s'habiller librement, de croire ce que l'on veut, mais aussi, dans une époque marquée par la polarisation, à la gestion des relations entre les communautés et les citoyens. Sans oublier la nécessaire vigilance par rapport aux influences étrangères hostiles à nos civilisations libérales et tolérantes.
0: Alors, père Libert, quel est le problème, selon vous ?
3: Il y a 120 ans, Émile Combes, président du Conseil de la Troisième République à l'époque, et artisan de la séparation des Églises et de l'État, parlait du parti noir, c'est-à-dire du parti des prêtres en soutane qui représentait à ses yeux à la fois des croyants insuffisamment républicains et l'influence politique du Vatican. Il n'a pas eu gain de cause et les lois de la laïcité ont permis que l'on puisse encore croiser dans nos villes, et c'est heureux, des religieuses en voile et des dominicains en soutane blanche. Car tout le monde a bien compris qu'on n'est pas moins républicain quand on est religieux. Ce qui m'interroge, c'est davantage la possibilité même de légiférer sur les signes religieux portés dans l'espace public par des citoyens adultes responsables.
0: Vous semblez penser que c'est impossible. Je me trompe, père Libert ?
3: Il me semble assez évident que tant qu'il y aura de la religion, il y aura des vêtements et des signes extérieurs religieux. Le sentiment religieux n'a pas d'équivalent. Il ne peut pas être traité comme une idée personnelle ou un sentiment amoureux qu'on pourrait garder pour soi. Il est à la fois profondément intime, parce qu'il relie la personne à Dieu, mais aussi social, parce que le croyant est de fait lié à ses frères et ses sœurs de religion. Il existe dans le sentiment religieux un besoin inhérent de signes de reconnaissance, de signes d'appartenance, un besoin de manifester dans toute sa vie, intime comme publique, une forme de fidélité à Dieu et à la communauté croyante. Et c'est méconnaître cette dynamique propre du fait religieux que de vouloir légiférer sur des vêtements religieux. Interdire un vêtement ne supprime pas le besoin humain et spirituel qui lui donne naissance.
0: Merci père Arnaud Alibert, on se retrouve la semaine prochaine. Je rappelle que vous êtes rédacteur en chef du quotidien La Croix et qu'on peut vous lire sur le site internet lacroix.com.
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0: Paul McCartney, photographe 1963-1964, Eye of the Storm. C'est une exposition à découvrir jusqu'au 3 janvier prochain au musée Granet d'Aix-en-Provence. Lisa Bachelot, bonjour.
4: Bonjour.
0: Vous êtes médiatrice au musée. Nous sommes donc en 1963-1964. Quelle est cette période dans la carrière des Beatles ?
4: Alors, c'est une période qui est fondamentale puisque c'est le début de ce qu'on appelle la Beatlemania. C'est un terme qui va être employé pour la première fois dans un journal anglais en 63. Et c'est le début de la tournée des Beatles, donc qui commence par Londres et qui ira jusqu'à Miami. Et c'est aussi un an après la formation du groupe. Donc on est au tout début de l'aventure Beatles.
0: C'est donc 250 clichés de Paul McCartney qui sont présentés au musée. D'où vient l'intérêt de McCartney pour la photo ?
4: Donc son intérêt pour la photographie, il remonte à l'adolescence, notamment grâce à sa sphère familiale, puisque son père va acheter les premiers Kodak Brownie, qui sont des appareils photo qui vont être assez bon marché. Et plusieurs familles, même des familles, on va dire, ouvrières de Liverpool, vont pouvoir avoir ce type d'objet dans leur foyer. Donc c'est un objet qui sert plutôt à produire des archives familiales. Mais Paul, avec son frère Mike, qui sera ensuite un grand photographe professionnel, raconte qu'il s'amusait à changer les pellicules, à prendre en main l'appareil photo. Donc il y a toujours cette attirance pour la photographie et pour les arts visuels en général. Malgré, on va dire, leur milieu social, il y a toujours une attirance envers la peinture. Dans l'exposition, on le voit en train de lire un journal avec un article sur Picasso. Donc cette fibre artistique, on va dire visuelle, elle apparaît durant l'adolescence.
0: Lisa Bachelot, l'exposition est divisée en 7 sections. Je vous propose d'en évoquer quelques-unes. Et pour commencer, Liverpool et Londres, que peut-on découvrir dans cette partie de la vie des Beatles ?
4: Alors, ce que l'on découvre, c'est les premiers concerts, puisque donc on est en 63. Ils ont rencontré leur manager Brian Epstein en 62. Et l'idée, c'est vraiment de les faire jouer pour qu'ils soient connus du public britannique. Donc, on les voit notamment dans les coulisses. Il y a des photos sur scène, mais c'est quand même principalement des photos dans l'intimité des coulisses. Coulisses qu'ils partagent avec d'autres groupes assez célèbres de l'époque, comme les Vernon Girls. Et à l'époque où McCartney prend ses photos, il n'a pas encore l'idée du succès qui attend les Beatles. Donc, il y a une forme de fraîcheur, de naïveté dans ces photos qui sont très intimes et qui permettent à Paul McCartney un peu de se réapproprier cette histoire qui est le début des Beatles.
0: Alors dans cette exposition présentée au musée Granet d'Aix-en-Provence, une section est consacrée au séjour des Beatles à Paris. Ils arrivent dans la capitale le 14 janvier 1964. Quelles sont les personnalités qu'ils vont rencontrer lors de ce séjour à Paris ?
4: Alors, grand désespoir, ils ne vont pas rencontrer Brigitte Bardot, c'était le souhait de Lennon, mais plutôt Sylvie Vartan, avec laquelle ils partagent l'affiche, puisqu'ils vont jouer pendant 18 jours à l'Olympia. Donc il y a en première partie Trini Lopez, Sylvie Vartan, puis les Beatles. Donc ils vont la côtoyer pendant, on va dire, ces 18 jours de concert. Dans les coulisses, ils vont rencontrer des personnalités comme Johnny Hallyday, qui accompagne Sylvie Vartan. Et puis il y a Catherine Deneuve ou Françoise Hardy, qui viennent les voir jouer, donc qui se trouvent dans les publics. On a des clichés qui montrent ces grandes personnalités dans le public de l'Olympia.
0: Et puis lors de ce séjour à Paris, une grande nouvelle pour eux, ils vont apprendre qu'ils sont numéro un des ventes aux États-Unis.
4: Exactement. C'était une crainte qu'ils avaient puisqu'il y a beaucoup de groupes britanniques. Je rappelle que Liverpool a vraiment donné naissance à de nombreux groupes de rock'n'roll. Mais souvent, ces groupes avaient un succès en Europe, au Royaume-Uni. Et puis dès qu'ils allaient faire carrière aux États-Unis, c'était parfois un échec. Il y avait vraiment une difficulté de la part du public américain à accepter ces groupes européens. Et ils étaient très inquiets à ce sujet. Donc quand ils apprennent à Paris, ils sont au George V, ils reçoivent un télégramme, ils apprennent qu'ils sont numéro un avec la chanson « I wanna hold your hand », ils sautent de joie, ils sont soulagés. Et ça va d'ailleurs donner naissance à un cliché où on les voit dans leur chambre d'hôtel en train de faire une sorte de bataille d'oreillers. C'est une photo qui a été prise par Henry Benson. Et c'est une photo assez célèbre. C'est pour ça que je me permets de la décrire. Et voilà, ça marque vraiment ce moment de joie. Puis ça marque aussi le début du voyage aux États-Unis.
0: Et justement, c'est la dernière étape de l'exposition. Il y a notamment une série réalisée à Miami dont certains clichés sont parmi les préférés de McCartney. Quels sont ces clichés préférés de Paul McCartney ?
4: On peut facilement comprendre que ce soit ses préférés puisque, alors déjà, l'arrivée à Miami, c'est le passage à la couleur. Paul McCartney, il utilise un appareil photo argentique, c'est un Pentax 35 mm. Et là, il change la pellicule, il utilise la couleur pour rendre compte des couleurs éclatantes, du ciel bleu, des palmiers. Il faut aussi imaginer ce que c'est pour ces jeunes hommes de Liverpool d'arriver à Miami. Et c'est un moment qu'on peut observer avec pas mal de nostalgie puisqu'on est en 64. Après leur retour en Angleterre, il va avoir un succès tel que ça va être compliqué pour eux de passer beaucoup de temps ensemble, de se rendre en public, etc. Donc là, Miami, c'est le temps des loisirs. Ils font du bateau, ils vont à la piscine, ils vont à la pêche. C'est un peu les derniers moments de loisirs, de rigolade tous ensemble. Donc je pense qu'il y a beaucoup de nostalgie et Et surtout, c'est un moment où on voit tous les membres du groupe, mais aussi toutes les personnes qui ont participé au succès des Beatles, leur manager, leur régisseur. Il y a notamment un cliché en particulier, celui d'une jeune femme dans une voiture qui le regarde, et avec un regard très apaisé, très calme. Et peut-être que ça le renvoie à ses rapports humains qu'il aimait avoir avec, avec ses fans.
0: Lisa Bachelot, et vous, quelle est la photo qui vous a le plus marqué dans l'exposition ?
4: La photo qui m'a le plus marqué, c'est une photo justement qui est dans la section Miami, où en fait on voit John Lennon avec un appareil photo, puisqu'il faut savoir que chaque Beatles avait reçu le même appareil photo, donc Pentax 35 mm. Et on voit donc John Lennon tenir l'appareil photo et photographier Paul McCartney. Bon, bien sûr, on ne voit pas McCartney qui tient l'appareil photo. Et au milieu des deux, il y a Cynthia Lennon, qui était l'épouse de Lennon à l'époque. Donc on a vraiment cette espèce de jeu entre Lennon et McCartney, qui reste vraiment un couple, on va dire, mythique au niveau de la composition et de la musique. Et au milieu, Cynthia, mais qui semble presque que secondaire. Donc c'est une photo qui est assez forte, je trouve.
0: Paul McCartney, photographe, 1963-1964, Eye of the Storm. Exposition à découvrir au musée Granet d'Aix-en-Provence jusqu'au 3 janvier prochain. Lisa Bachelot, un grand merci.
4: Merci à vous.

Vous êtes peut-être à la recherche d'idées de sortie ce week-end en Bretagne. Eh bien, voilà quelques propositions. D'abord, si vous êtes près de Quimper ce week-end, je vous conseille d'aller faire un tour dans le quartier de Locmaria pour découvrir Quimper Céramique. C'est la 14e édition de ce rendez-vous qui réunit 38 céramistes sur le marché de la place du Stivel ce samedi et aussi ce dimanche, à travers des expositions, des ateliers, un café céramique et même une battle de tournage. L'association souhaite mettre en avant la vitalité de la céramique contemporaine dans une ville dont l'histoire et le patrimoine sont intimement liés à ce matériau et à ses savoir-faire. C'est donc aujourd'hui et demain du côté de Quimper. Après le succès l'année dernière, la 3e édition du festival La Foire revient ce samedi à Brandivy, c'est près de Locminé, dans le Morbihan, au programme des musiques reggae, métal et électro qui se succéderont sur une scène unique installée dans un cadre atypique, un hangar agricole de 250 mètres carrés, transformé pour l'occasion en véritable espace de concert. Deux DJ prolongeront aussi la fête plus tard. Les billets sont disponibles en ligne au tarif de 10€ et de 12€ aussi sur place. Le festival démarre donc ce samedi à 17h30. Parlons maintenant du duo Les Filets Notes, harpe et voix, qui sera en concert aujourd'hui à Guingamp. Il sera exceptionnellement accompagné d'une violoniste dans un répertoire de musique traditionnelle celtique et musique du monde. Les recettes du concert seront en partie reversées à l'association Cœur en Lumière, ayant pour objectif la réalisation de vitraux à la chapelle Sainte-Barbe à Locarn. Le concert est programmé donc tout à l'heure à 18h à la basilique Notre-Dame de Bon Secours de Guingamp. Et puis c'est la rentrée ce dimanche pour le marché à manger, le rendez-vous des gourmands chaque premier dimanche du mois à la Criée de Rennes. Une dizaine de chefs cuisiniers et de food trucks proposent de découvrir des recettes d'ici et d'ailleurs autour de grandes tablées conviviales. Le plat est à 7,50€, le dessert à 4€. Le marché à manger qui fête cette année ses 10 ans à Rennes. L'ouverture ce dimanche c'est à 10h. Voilà, j'espère que vous trouverez votre bonheur dans ces différentes propositions et on se retrouve la semaine prochaine, samedi, pour d'autres rendez-vous à vous partager.

0: Le Val-Briard, situé à 40 km de Paris, c'est la destination que nous propose dans quelques instants Stéphane Zemeretta dans le rendez-vous avec le Petit Futé. C'est juste après votre météo sur RCF Notre-Dame, il est 7h30.
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0: C'est une nouvelle journée estivale qui nous attend, a signalé un peu de mistral sur le sud-est. En Belgique, le ciel se partage entre soleil et nuages. Les températures, ma foi, sont très élevées pour la saison sur le sud, avec ce matin de 13 à Lille et Rennes jusqu'à 22 à Marseille. On relève déjà 17 degrés à Paris et 19 à Bordeaux. Les températures pour votre samedi après-midi, 22 degrés du côté de Lille qui accueille cette semaine la Grande Braderie, 23 à Rouen, 24 à Metz. Il fera cet après-midi 25 à Rennes, 26 du côté de Paris et de Tours, 27 à Dijon. 30 degrés pour votre après-midi à Saint-Étienne et Ajaccio, 33 à Lyon et Bordeaux, 35 à Marseille et 36 à Montpellier. Pour la Belgique, 21 degrés pour l'après-midi, aussi bien à Bruxelles qu'à Liège. Notre rendez-vous avec le guide Le Petit Futé, son directeur éditorial Stéphane Zemeretta. Bonjour Stéphane.
2: Bonjour Bruno.
0: Direction cette semaine, le Val-Briard en Seine-et-Marne, à seulement 40 km de Paris.
2: Oui, alors c'est un territoire encore méconnu, mais vraiment séduisant hein, pour si on cherche du calme, du vert, de l'authentique. En fait, c'est une communauté de communes qui date de 2017, donc c'est assez récent. 21 communes, 300 km carrés, 340. On est entre la Nationale 4 et la Nationale 36. C'est une campagne francilienne qui a gardé son âme, des champs de céréales, des vergers pâturés, du boisement, des prairies, des cours d'eau, des étangs également. Pas de grandes villes dominantes. Hein. On a Fontenay-Trécy, Rosnay-en-Brie. Ça, c'est les plus gros bourgs. Et puis, il y a aussi, c'est génial, des fermes, des châteaux, des églises classées, des maisons médiévales, de la pierre, donc de la brique, des colombages. C'est absolument magnifique.
0: Et pour le tourisme vert, on fait quoi ?
2: Alors, on marche, pas besoin de monnaie d'alpinisme pour autant. Le point culminant, c'est 158 mètres. On est à la butte de Lumigny. Il y a une quinzaine de boucles, hein, 7,5 à 17 km, qui traversent les terres agricoles, les forêts, les villages. Ce sont des randonnées familiales. Il y a des panneaux d'interprétation qui ont été mis en place, des bornes-jeux pour les enfants. C'est vraiment sympa.
0: Côté nature, c'est riche ?
2: Oui, mais surtout grâce aux forêts et aux zones humides. Hein. Le Val-Briard, c'est à peu près 10 000 hectares d'espace boisé, le tiers de son territoire. Il y a la forêt de Crécy, il y a Lierre, et ils sont dans le site Natura 2000, donc c'est plutôt bien. Et on y croise les sangliers, des cervidés, des oiseaux forestiers, des oiseaux aquatiques aussi, des libellules, des batraciens. Donc il y a toute une diversité, une biodiversité discrète, mais bien vivante.
0: Alors Stéphane, il y a un incontournable familial.
2: Alors c'est Lumigny, Nesle et Ormeaux avec deux parcs animaliers, le parc des félins et Terre de singes. Ce parc des félins, il privilégie de grands espaces naturels, sans spectacle ni mise en scène. Et puis en face, on a Terre des singes. Alors là, on est vraiment dans une immersion auprès de primates. Alors ils sont en semi-liberté. Les enfants regardent les singes, les adultes regardent un peu les enfants, regardent les singes. On peut dire que tout le monde est vraiment occupé.
0: Et côté produits locaux ?
2: On a ce Val-Briard qui est une terre, un territoire agricole hein, qui est marqué principalement par les céréales, mais avec de plus en plus de diversification. À Lumigny, on a la cueillette du Plessis qui est une belle sortie rurale, 25 hectares, plus de 50 variétés de fruits, légumes et fleurs à récolter soi-même. Alors on prend la brouette, les cagettes et à nous les tomates anciennes, les radis, les herbes aromatiques, les framboises, les petits marrons ou pourquoi pas un beau bouquet de dahlias.
0: Et le patrimoine Stéphane ?
2: Il y a de belles surprises dans les villages, des maisons médiévales, des églises, des lavoirs. Il y a aussi des fermes et des châteaux. Notamment, il y a le château du Vivier. Là, on est à Fontenay-Trécy. C'est une véritable apparition romantique. Hein. On est dans un ancien château royal. C'est la maison de campagne des rois de France, hein, de Philippe IV à Louis XIV. Alors, avec ses ruines, le parc, le point d'eau, les arbres géants, c'est vraiment un décor de conte, hein, mais un peu version Brie, tout simplement. En tout cas, ce Val-Briard, c'est une parenthèse rurale simple, proche, sincère. C'est une destination douce, verte et familiale. On est à deux pas de Paris, mais assez loin finalement hein, pour avoir l'impression d'avoir changé de saison intérieure.
0: Stéphane Zemeretta, un grand merci. On se retrouve la semaine prochaine pour ce rendez-vous avec le guide Le Petit Futé.
2: Avec grand plaisir.

Quelques notes qui nous rappellent le Brésil grâce à Michel Petrucciani sur RCF Notre-Dame. Faire connaître aux Jurassiens des fermes et exploitations agricoles successives de les accueillir à proximité de leur domicile et proposer aux touristes de découvrir le territoire local. Ce sont deux enjeux du guide des producteurs locaux développé par l'association Pays d'Aulois, Pays de Basteur, associé à la Chambre départementale d'agriculture du Jura. Ce document d'une vingtaine de pages facilite l'utilisation et publié à 7000 exemplaires papier et consultable en ligne sur Internet. Il était officiellement présenté cet été à Choisey près de Dole. On en parle avec vous, Guillaume Rochon, dans Changer le monde ici et maintenant.

0: même pourquoi est-ce que vous êtes dedans dans ce guide? Qu'est-ce que ça peut vous apporter?
1: Voilà, non, c'est se faire connaître et puis montrer aux gens, au-delà de notre production de pommes de terre, hein, montrer aux gens qu'il y a une diversité de production respectueuse, propre, locale, qui sont locales autour de chez eux, quoi.
0: Ce guide réunit une quarantaine d'exploitations agricoles, fermes, maraîchers, domaines viticoles et autres productions réparties sur les territoires de la communauté d'agglomération du Grand Dol et des communautés de communes Jura Nord, de la plaine jurassienne et du Val d'Amour. C'est François Lavrue, ancien président de la Chambre d'agriculture et premier adjoint au maire de Foucheron, qui est chargé de faire le lien entre le Pays d'Aulois et ses collègues exploitants agricoles.
2: Pour faire avancer le dossier, qu'on aille vers plus de local, plus de qualité, plus de dialogue entre les citoyens et puis les agriculteurs, mieux se comprendre. Voilà, bien souvent, j'ai souffert en tant que responsable agricole de la manière dont l'agriculture était vue par la société. Et je pense qu'il y a besoin de se comprendre, de se parler, que ce soit l'agriculture, la production ou les agriculteurs, c'est toujours les mêmes hommes et les mêmes femmes qui font vivre le territoire.
0: Le format papier de ce guide des producteurs locaux du Pays d'Aulois peut être retiré gratuitement dans les offices de tourisme des 4 PCI concernés ou chez tous ceux et celles qui sont référencés. Ces auteurs assurent qu'il sera régulièrement mis à jour avec de nouvelles adresses.
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3: 7h41, on accueille le fondateur de l'association Habitat et Humanisme, le père Bernard Devers. Bonjour père Devers.
5: Cher Bruno, bonjour. À vous aussi, chère auditrice et auditeur. Je vous salue en cette rentrée. Heureux de vous retrouver. Vivre, c'est échanger. Nos grands aînés souhaitent ne pas être laissés pour compte. La loi sur l'aide à mourir fait naturellement débat, les soignants ne le sont pas favorables pour avoir exprimé très majoritairement que la main qui soigne ne peut être celle qui donne la mort, la formule est aussi brève qu'heureuse. J'entends les questions anthropologiques que suscite cette loi, laquelle laisse entendre le possible d'une clause de conscience, laquelle devrait faire l'objet d'un apport du Conseil constitutionnel. Si l'aide à mourir relève d'une loi, nous devons nous élever jusqu'à faire surgir une prise de conscience que l'heure n'est pas tant de dénoncer que d'énoncer les conditions d'une aide à vivre en veillant, il y a urgence, à ce que nos EHPAD notamment soient ouverts aux soins palliatifs dans cette recherche de solutions à partir desquelles un autre monde s'éveille. Le film Soudain, actuellement sur les écrans, trouve une singulière acuité. Il présente la directrice d'un EHPAD, anthropologue de formation, bien décidée à mettre en œuvre des relations de plus grande humanité dans ce dispositif nommé Humanitude, né non pas d'une loi mais d'une pratique visant une plus grande attention aux personnes confrontées à la maladie et à la dépendance. Cette aide à vivre manque cruellement. Le sujet pour nous humanistes, croyants, c'est de penser autrement les relations avec les résidents de nos maisons pour que ce moment de la vie qu'est le vieillissement ne soit pas seulement supporté, mais vécu différemment pour rester ce qu'il doit être un temps de vie, et il ne l'est que si le sujet reste dans une situation en fait de relation, d'échange. Cette directrice dit pourquoi elle est là. « Je veux créer des liens », dit-elle. L'écoutant, je pensais au petit prince, étonné et émerveillé de ce qui lui est proposé, un apprivoisement, la création de liens. La vie est vie tant qu'elle élève et relève. Ce film, soudain, montre la volonté inflexible de cette directrice, traversée par une bienveillance à l'égard des soignants et soignés, alors qu'elle est fort isolée pour être en difficulté, non seulement avec les dirigeants de son groupe, lesquels s'inquiètent des charges susceptibles de diminuer les dividendes. L'humain a un coût, mais il n'a pas de prix. Des oppositions naissent avec cette équipe soignante, loin de vouloir entrer dans une relation nouvelle avec les soignés, outre les tutelles qui, focalisées sur la sécurité, ne veulent prendre aucun risque, si bien que la directrice s'entendra reprocher « Vous avez beaucoup de chutes ?»« Certes, répondra-t-elle, mais les fauteuils roulants sont moins nombreux. » Et si soudain nous acceptons de reconnaître que nous avons peur du vieillissement, toute peur, outre la colère qu'elle peut entraîner, cause une forme d'anesthésie suivie d'un fatalisme, c'est la vie. Mais n'est-ce pas, finalement, la déserter? En cette rentrée 2026-2027, puisque le calendrier universitaire régit le temps, pourquoi pas nous demander soudainement si nous ne devrions pas rechercher des solutions à faire naître dans le champ sociétal pour un humanisme plus prégnant qui, en l'état, est mis à mal et le sera aussi longtemps qu'une fraction de la population sera mise à distance, nos grands aînés. Ensemble, Travaillons sur ce possible pour qu'ils se laissent interroger

0: sur ce que nous jugeons impossible, trop souvent par facilité ou par peur de penser différemment.
1: Le père Bernard Devers, le fondateur de l'association Habitat et Humanisme. À suivre sur RCF Notre-Dame à 7h50, notre prochain rendez-vous avec la prière du matin. Cette semaine, c'est le père Sébastien Anthony qui nous accompagne avec sa méditation de l'Évangile. Très bon réveil à toutes et à tous en notre compagnie.

0: Henri Texier pour accompagner votre réveil en ce samedi matin sur RCF Notre-Dame. Il est 7h50, voici la prière du matin. Dans quelques instants, le Père Sébastien Antony nous proposera sa méditation de l'Évangile. Ce matin, l'Évangile selon Saint Luc au chapitre 6, les versets 1 à 5. Pourquoi faites-vous ce qui n'est pas permis le jour du sabbat ?
1: Un jour de sabbat, Jésus traversait des champs. Ses disciples arrachaient des épis et les mangeaient après les avoir froissés dans leurs mains. Quelques pharisiens dirent alors « Pourquoi faites-vous ce qui n'est pas permis le jour du sabbat ?» Jésus leur répondit « N'avez-vous pas lu ce que fit David un jour qu'il eut faim, lui-même et ceux qui l'accompagnaient ? Il entra dans la maison de Dieu, prit les pains de l'offrande, en mangea et en donna à ceux qui l'accompagnaient, alors que les prêtres seulement ont le droit d'en manger. Il leur disait encore « Le Fils de l'homme est maître du sabbat ».

Bonjour. Pourquoi faites-vous ce qui n'est pas permis le jour du sabbat ? La question des pharisiens semble justifiée. Le champ où les disciples arrachent quelques épis appartient à un autre et la loi permet pourtant ce geste. Le Deutéronome le dit très clairement. Si tu traverses les moissons de ton prochain, tu pourras arracher des épis à la main, mais tu ne porteras pas la faucille sur sa moisson. Le tort des disciples se réduit à un seul point. Ils ont froissé ces grains un jour de sabbat, ce que les pharisiens comptent comme un travail. Ils font en somme un jour ce qui est permis, un autre. À l'origine du reproche, il y a moins la loi elle-même que le pouvoir que les pharisiens s'arrogent de fabriquer la loi sous couvert de la commenter. À cela, Jésus répond en deux temps. Il fait d'abord mine de s'abriter derrière le précédent du roi David, qui avait pris et distribué à ses compagnons les 12 pains du temple réservés au seul prêtre. On ne fait pas grief à David d'avoir mangé les pains de la maison de Dieu. Pourquoi reprocher à ses disciples quelques grains ? Puis Jésus prend de la hauteur. David s'était senti libre devant une règle édictée par les prêtres. Le Fils de l'homme se déclare libre devant le sabbat, institué par Dieu et réglementé par les hommes. Il est libre pour retrouver dans le sabbat cette respiration que Dieu voulait donner à l'homme. Le Christ conteste donc la manière aveugle dont on applique la loi, plutôt que la loi elle-même. Il est plus grand que David, plus libre encore que lui dans la maison du Père. C'est lui qui nous transmet désormais toute la volonté de Dieu et nous montre comment le Père veut être servi. C'est lui surtout qui nous fera entrer dans le grand repos de Dieu et qui nous en donne déjà l'avant-goût. Venez à moi, vous tous qui peinez sous le fardeau. Moi, je vous donnerai le repos. Désormais, c'est le Christ, par son esprit, qui rythme les travaux et les jours de notre vie de foi.

Notre Père qui es aux cieux, que ton nom soit sanctifié, que ton règne vienne, que ta volonté soit faite sur la terre comme au ciel. Donne-nous aujourd'hui notre pain de ce jour. Pardonne-nous nos offenses, comme nous pardonnons aussi à ceux qui nous ont offensés. Et ne nous laisse pas entrer en tentation, mais délivre-nous du mal. Car c'est à toi qu'appartiennent le règne, la puissance et la gloire, pour les siècles des siècles. Amen.

0: C'était la prière du matin. Le père Sébastien Anthony avait préparé la méditation de l'évangile pour ce samedi. L'évangile selon saint Luc au chapitre 6, les versets 1 à 5. Il est 7h56.
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0: Et nous retrouvons Isabelle Delaunay. Bonjour Isabelle.
3: Bonjour. En ce 5 septembre, nous fêtons les Raïssa, prénom d'origine slave qui veut dire « paix ». Sainte Raïssa fut une martyre volontaire d'Alexandrie, morte au IVe siècle sous la persécution de Dioclétien. Mais nous fêtons surtout aujourd'hui Mère Teresa de Calcutta, proclamée sainte par le pape François en septembre 2016. Cette toute petite sœur au visage ridé et au dos courbé, déterminée et empreinte d'absolu, a vraiment marqué le XXe siècle du sceau de la charité et de la joie. Née en Albanie le 26 août 1910, dans une famille modeste, elle quitta son pays à 18 ans pour partir missionnaire au sein des Sœurs de Notre-Dame de Lorette en Irlande, puis en Inde l'année suivante à Calcutta. Là, pendant 15 ans, elle enseigna à des jeunes filles de haute caste. Mais un jour, alors qu'elle revenait d'une retraite dans les montagnes du Darjeeling, elle comprit qu'elle était appelée par le Seigneur à le servir dans les plus pauvres des pauvres. Après 2 ans d'attente, elle put enfin aller vivre avec les intouchables dans les bidonvilles de Calcutta. Elle n'a alors pour seul bien que son sari blanc à liseré bleu que tout le monde connaît aujourd'hui. Mère Teresa prend alors la nationalité indienne. En 1950, à 40 ans, elle fonde les Missionnaires de la Charité qui choisissent d'offrir leurs mains et leur cœur pour servir et aimer les plus déshérités. Elle ne cessait de les exhorter à la joie. Elle disait « Vous ne savez pas tout le bien qu'un simple sourire est capable de faire. » Elle aimait à dire « Plus la misère est grande, plus la prière est urgente. » En 1952, elle fonde le Mouroir de Kalighat à Calcutta. En 1955, un orphelinat pour les enfants abandonnés. Et elle étendra l'action des Missionnaires de la Charité aux soins des lépreux. Pour financer les secours des pauvres, elle n'hésitera pas à frapper aux portes des puissants, comme en Europe et aux États-Unis.
0: Merci Isabelle Delaunay, c'était le saint du jour, on vous retrouve demain matin. Dans quelques minutes, Gérald Andrieux et Franck Dedieu, qui ont tous les deux collaboré à la rédaction de l'ouvrage « Nous les Français, raconter la France comme les politiques ne le feront jamais » aux éditions Robert Laffont, seront l'invité de Clotilde Brosselet. Très bon week-end à toutes et à tous.
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0: 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Cette journée de samedi s'annonce caniculaire sur quelques régions de France, notamment au sud, avec 36 degrés prévus cet après-midi du côté de Montpellier. Côté Belgique, le ciel se partage entre soleil et nuages avec 21 degrés au thermomètre cet après-midi. La météo complète ou tout à l'heure à 8h30. Dans un instant, les invités de Clotilde Brosselet, il s'agit de Gérald Andrieux et France Denu. Et merde, oh là là, je vous... 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Nous sommes le samedi 5 septembre et cette journée s'annonce chaude, voire même caniculaire sur quelques parties de l'Hexagone. 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Nous sommes le samedi 5 septembre et cette journée s'annonce chaude, voire même caniculaire sur l'extrême sud du pays, avec 36 degrés prévus cet après-midi du côté de Montpellier. Côté Belgique, c'est plus raisonnable avec du soleil et des nuages. Le thermomètre affichera 21 degrés du côté de Bruxelles pour l'après-midi. Météo complète tout à l'heure à 8h30. Dans quelques instants, vous retrouverez Gérald Andrieux et Franck Dedieu. Ce sont les invités de Clotilde Brossolette pour un livre intitulé « Nous les Français, raconter la France comme les politiques ne le feront jamais ».

0: 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Très bon week-end à toutes et à tous. On s'intéresse maintenant à un ouvrage intitulé « Nous les Français, raconter la France comme les politiques ne le feront jamais », sorti aux éditions Robert Laffont. Gérald Andrieux et Franck Dedieu sont les invités à présent de Clotilde Brossolette.
1: Bienvenue dans cette nouvelle saison de l'invité du week-end qui sera largement consacrée à la vie politique. Je vous propose que chaque samedi, nous prenions le temps de regarder cette année électorale avec recul, grâce à des journalistes qui viendront faire le bilan de la semaine écoulée et dessiner les enjeux de celle qui s'ouvre. Des experts nous aideront aussi à prendre de la hauteur pour regarder comment les problématiques françaises majeures, mais parfois oubliées, sont traitées par les candidats. Pour inaugurer cette année, je vous propose de partir à la découverte de notre société française sous la conduite de Gérald Andrieux et Franck Dedieu, tous les deux journalistes. Gérald Andrieux, vous êtes ancien membre de la rédaction de Marianne. Franck Dedieu, vous êtes l'actuel rédacteur en chef de Marianne. Bienvenue à tous les deux, merci d'être là.
2: Bonjour.
3: Merci.
1: Et si vous êtes là, c'est parce que vous êtes tous les deux auteurs de « Nous les Français ». Auteurs, mais pas uniquement, il y en a d'autres avec vous. Donc « Nous les Français, raconter la France comme les politiques ne le feront jamais » aux éditions Robert Laffont, paru ces derniers jours, et déjà en réimpression. Dans ce livre illustré, ouvrage d'infographie sérieux, qui ne se prend pas au sérieux, vous faites le portrait de la société française à travers les petits éléments de nos vies quotidiennes, comme les caméras, les vidéos de vidéosurveillance, la consommation d'eau en bouteille, le port de la doudoune, la pratique du pole dance, ou encore les livres politiques que nous lisons, les radios que nous écoutons, les films que nous préférons. Tous ces actes de la vie quotidienne qui agissent comme autant de révélateurs de notre imaginaire collectif, dites-vous. 100 entrées donc qui, individuellement, ne disent pas grand-chose, mais sont reliées entre elles et ainsi dressent le portrait d'une France, je vous cite encore, incapable de faire émerger ce « nous » imaginaire, mais qui exprime toutefois un désir de collectif. Gérald Andrieux, Franck Dedieu, je vous remercie donc d'avoir accepté mon invitation. Il me semblait important, pour commencer cette nouvelle saison, de partir à la découverte de cette société française dont les électeurs vont être appelés aux urnes dans quelques mois. Alors, avant de commencer, je voudrais vous interroger sur ce titre, « Nous, les Français ». Ce « nous » est en gros sur la couverture, il a une bonne place. Est-ce que ça veut dire que nous, les Français, nous sommes toujours unis par quelque chose qui nous unit? Ou au contraire, est-ce que nous sommes divisés et ce titre serait donc performatif?
2: Bien, hélas, je vais répondre les deux à la fois. On s'est arrêté sur l'idée du « nous » parce qu'on voulait voir ce qui nous liait encore, puisqu'on nous explique que le pays est fracturé, atomisé, archipélisé. Les mots sont nombreux pour définir les divisions et les conflits qui nous opposent. Mais en même temps, en faisant ce livre, on s'est rendu compte qu'il y avait encore énormément de choses qui nous liaient. On parlera peut-être tout à l'heure, mais l'humour est quelque chose que nous avons encore en commun. Les comédies au cinéma sont des références partagées à travers les générations. Le rapport à la nostalgie, c'est aussi quelque chose qui nous rassemble. Et donc, on nous demande souvent, c'est est-ce que nous évoquons un pays qui est totalement fracturé ou un pays qui a soif de collectif? En fait, les Français sont des êtres humains comme les autres et sont des êtres ambivalents. Et à chaque instant, ils sont habités par l'envie d'aller vers l'autre et l'envie de fuir l'autre. Et c'est tout naturel. Donc il y a cette complexité dans le livre. Il y a le nous qui nous rassemble, et puis il y a l'autre, il y a vous. Les deux sont présents dans le livre.
1: Pourtant, Franck Dedieu, Gérald Andrieux, nous avons quand même, quand on regarde les informations, plutôt l'impression qu'il y a une concurrence des récits. Que chacun arrive avec sa, comme membre d'une tribu et a un récit sur sa propre histoire et son propre avenir. Et souvent des récits qui sont en concurrence, voire qui assument le conflit.
3: Alors, ces récits, ils existent, simplement, ils n'occupent pas la vie quotidienne des Français du matin au soir. Effectivement, il y a des récits qui sont concurrents, qui se fracturent les uns sur les autres, mais il n'y a pas que ça. C'est pour ça que, dans la question du « nous », en fait, il y a l'article qui précède. Il n'y a pas un « nous », il n'y a pas le « nous » français. C'est vrai que ça n'existe pas, on le regrette. C'était une époque où il pouvait y avoir, je dirais, le sentiment d'être rassemblé par quelque chose qui est au-delà de nos propres identités, une sorte de projection très française, et qui était facteur de paix sociale. Il y a des « nous ». Il y a des « nous ». Donc effectivement, il y a des « nous » où, à un moment donné, nous sommes amenés à être fracturés, puis d'autres moments de la journée, j'ai envie de vous dire à quelle heure Ça dépend à quelle heure, cette histoire, parce qu'il y a des moments de la journée où ben, les gens sont véritablement dans une forme de lien social fort, et ils peuvent passer d'un état d'opposition à un état de liaison et même de communion d'une manière ou d'une autre à plusieurs moments de la journée. Et donc ça c'est quelque chose que nous avons découvert, je voulais dire, un petit peu de façon empirique. On n'était pas parti sur l'idée de l'article « nous » ou « les nous », mais on s'est aperçu au fur et à mesure de notre enquête, et de nos chiffres aussi, que c'est ça qui finalement caractérise la France d'aujourd'hui.
1: Alors, avant d'entrer dans la discussion plus amplement, et puis surtout de pénétrer dans ce livre à partir de ses entrées, comme on dit, dans le langage éditorial, je voudrais savoir pourquoi vous vous êtes retrouvés tous les deux et avec vos comparses, co-auteurs, à écrire ce livre. D'où vient cette idée de finalement de faire une infographie illustrée, avec beaucoup d'humour, je le précise, de la société française? Est-ce que les statistiques ont encore quelque chose à nous dire?
2: Alors, le pays est parfaitement cartographié, il y a énormément de données, de data, on pourrait dire qu'on sait tout sur le pays à l'instant T, et puis même on pourrait avoir des projections de la moindre réforme politique qui serait décidée en un claquement de doigts, tout ça est vrai. Mais moi j'avais envie, en fait, de permettre d'amener des lecteurs qui seraient intimidés par l'idée de lire un essai politique, de leur dire, en fait, ne soyez pas intimidés, vous pouvez lire ce livre, il est très accessible parce qu'il rentre par des détails du quotidien, et on va vous amener sur une lecture un peu plus idéologique, un peu plus complexe. Et il y a des tas de gens qui, par ailleurs, en ont ras-le-bol de la politique. Donc, c'est une manière de leur montrer qu'on peut parler de façon un peu légère de politique, tout en abordant des sujets qui sont en fait très lourds, puisque ce sont des sujets du quotidien. Il est question de joie et de mort, il est question de sentiments sympathiques et positifs, comme il est question de sujets très, très anxiogènes aussi dans le livre, mais tout ça est rendu ludique et accessible, et je trouve qu'il y a beaucoup de noblesse à rendre des sujets complexes accessibles.
1: Alors vous avez pris la société française, vous avez choisi des fenêtres pour regarder cette société française. Comment vous les avez sélectionnées, ces fenêtres, ces entrées?
2: C'est tout bête, je répondrai vraiment rapidement. On s'est dit, on va essayer de vous imaginer une journée d'un Français du matin jusqu'au soir, et que pas un des champs de cette journée ne soit oublié. C'est-à-dire qu'il est question de nourriture, il est question de santé, il est question de logement, il est question de transport, de famille, il est question de religion, il est question de sécurité, d'immigration. En fait, tous les moments de la journée sont évoqués dans le livre.
3: Oui, et puis on s'était dit aussi que, de façon un peu confuse, la France se présente parfois comme une sorte de pelote de laine. Et on se dit, bon, on va pas utiliser comme les autres politiques des grands agrégats. Vous avez parlé de statistiques, c'est vrai, mais c'est pas des statistiques sur le chômage, le PIB, la dette, etc. C'est très peu, on a très peu de données là-dessus. C'est des données qui sont beaucoup plus partielles, très pointues, tout simplement parce que cette pelote de laine, si vous la regardez attentivement, pas simplement nous, c'est vrai qu'en tant que journaliste, c'est un peu notre boulot, mais pas simplement, vous apercevez qu'il y a des petits fils qui dépassent. Puis on s'est dit, bah tiens, si on tirait ce fil-là, peut-être qu'il va apparaître quelque chose qui est plus grand qu'il n'y paraît. Passer de ce minuscule à quelque chose de majuscule. Et effectivement, parfois, ça ne marchait pas. On se disait, ah ben non, là, en fait, non, c'est pas bon, mauvaise intuition. Puis parfois, très bonne intuition. Donc ça a été un peu notre méthode.
1: Pour connaître certains d'entre vous, j'ai plaisir à imaginer que ce livre a été pensé autour d'une table, peut-être d'un repas. Je pense que vous...
2: C'est exactement ça. Il faut bien confier quelque chose à vos auditeurs. Souvent, les livres collectifs, les gens ne travaillent pas ensemble. On leur commande une partie du livre, chacun travaille de son côté. Là, on a travaillé comme une véritable rédaction, avec des conférences de rédaction, mais effectivement, autour d'une table et assez animée. En fait, vous avez le résultat d'un apéro joyeux. Donc, c'était des moments très français qui ont donné un livre sur les Français.
1: Alors, avant d'entrer dans certaines entrées qui m'ont particulièrement marquée, je voudrais quand même, parce que nous sommes sur RCF Notre-Dame, commencer avec une entrée, pas n'importe laquelle, vous avez choisi de parler des catholiques. Oui. Les autres religions ne sont pas présentes, c'est les catholiques dont vous avez choisi de parler. Et l'intitulé, c'est « Catholicor, le style catho ou l'autre signe du retour en grâce du catholicisme ». Alors, je ne sais pas, Gérald Andrieux, c'est à vous que je pose la question.
2: Je vais répondre.
1: Pourquoi les catholiques et Qu'est-ce qu'ils vous disent, ces catholiques ?
2: En réalité, les religions sont évoquées par petites touches à droite, à gauche dans le livre. Il est question évidemment des différentes religions. L'islam est présent, mais le catholicisme aussi par petites touches. Mais il y a une entrée sur le catholicor, qui est donc un hashtag présent sur les réseaux sociaux. Pourquoi on s'est intéressé à ça ? C'est que une de nos grilles de lecture, c'est s'intéresser au mode de consommation, à ce que l'on achète, ce que l'on porte comme vêtements. Et Catholicor, donc c'est une entrée écrite par Laure Coromine, notre co-autrice, elle s'est intéressée à l'esthétique catholique.
1: Catholique ne serait donc pas un consommateur comme les autres ?
2: Alors, ce qui est intéressant, c'est que des consommateurs comme les autres qui ne sont pas du tout catholiques consomment de l'esthétique catholique. Des trucs tout bêtes. Vous trouvez désormais dans des magasins de déco des petites vierges en plastique rose fuchsia. Vous pouvez acheter en ligne des bikinis avec écrit la Sainte Trinité sur le bikini. Et cette esthétique, on s'est posé la question de qu'est-ce qu'elle signifie de la société française, qu'est-ce qu'elle dit politiquement ou idéologiquement de la société française. Eh bien, on en arrive à un constat qui est assez surprenant, qui peut-être agacera vos auditeurs, mais c'est que le catholicisme est vu comme quelque chose à la fois d'exotique, puisque c'est très ancré dans le pays, et en même temps rassurant, parce que même si on n'est pas catholique, on connaît les grandes lignes de l'histoire et du récit.
1: Donc les catholiques rassurent et en même temps ils restent un peu mystérieux.
2: Oui, mais en tout cas, c'est devenu, et c'est marrant, c'est devenu une forme d'esthétique. La question pour les catholiques, c'est est-ce qu'on peut aller au-delà de l'esthétique et est-ce qu'on peut montrer que derrière l'esthétique, il y a du contenu et il y a quelque chose, comment dire, un récit à offrir aux gens, quoi.
1: Mais est-ce qu'il est possible d'avoir une lecture politique de cette esthétique catho qui a du succès ?
2: Il me semble que c'est la grande, c'est presque un problème pour la religion catholique, c'est sa grande sécularisation en quelque sorte. Elle est tellement sécularisée que il y a quasiment plus de signifiant derrière une statuette de la Vierge Marie en plastique. C'est-à-dire que ça devient plus que de l'esthétique et on ne perçoit plus le contenu religieux derrière tout ça. Donc ça devrait interroger vos auditeurs en tout cas.
1: Alors j'ai été marquée par une entrée, je crois que c'est vous, Franck de Dieu, qui avez travaillé dessus, la piscine.
3: Oui, alors la piscine, ça partait, je prends rarement l'avion, je vous assure, mais je suis frappé par le nombre de rectangles bleus turquoises lorsque vous élevez. Et effectivement, en creusant un peu, on s'aperçoit que c'est une spécificité française. La France détient le titre de champion du monde de la piscine par habitant, une piscine pour 19 habitants, ce qui est absolument énorme. Vous prenez les Italiens et les Espagnols qui ont autant de raisons, je dirais, même plus, puisqu'il y a plus d'ensoleillement, ont moins de piscines que nous. Donc, on s'est posé la question de savoir pourquoi il y a un tel développement de la piscine. Alors, la première chose, c'est de se dire, peut-être parce qu'il y a un embourgeoisement un peu de la France. Mais non, en fait, les statistiques montrent que, vous avez pratiquement autant de cadres d'employés, d'ouvriers, qui ont des piscines. C'est-à-dire que ce n'est plus devenu un signe extérieur de richesse, comme au temps du film avec Alain Delon et Romy Schneider au bord de la piscine, ou le lauréat Dustin Hoffmann qui, tout juste diplômé, se retrouve à faire un plouf dans la grande bourgeoisie. Ce n'est pas du tout le cas, c'est plutôt un élément aujourd'hui, parce que aussi les prix ont baissé. C'est un élément, je dirais, du bonheur familial qui va avec l'apéritif, avec le barbecue. Donc c'est un prolongement, un élément du bonheur. Alors, ça ne veut pas dire forcément que circuler, il n'y a rien à voir, faites un plouf et puis c'est tout. Que parallèlement à cette montée en puissance des piscines privées, on s'aperçoit qu'il y a de moins en moins de piscines collectives. Les fameuses piscines municipales qui ont fleuri comme des champignons, c'est le cas de le dire, comme des tournesols dans les années 70 et 80. Et aujourd'hui, d'abord parce que ça coûte extrêmement cher, parce que c'est énergétivore, hein. On consomme une énergie énorme, chauffage énorme, des municipalités qui n'ont pas les moyens de les entretenir. Et donc, vous avez de façon assez concomitante une augmentation des piscines personnelles, individuelles, et une baisse des piscines municipales. Donc, ça fait partie, encore une fois, vous voyez, par rapport à notre démarche que vous interrogiez, ça fait partie, encore une fois, de cette, ça dit quelque chose de plus grand que lui-même, c'est-à-dire une sorte d'individualisation et de décollectivisation de ce qu'on appelle le bonheur. Alors, effectivement, dans les piscines privées, vous invitez vos proches, vos familles, les gens que vous aimez. Dans les piscines municipales, vous vous confrontez à l'autre. Et vous confrontez à l'autre dans un cadre très particulier, qui est celui, quand même, du corps. C'est quelque chose de assez fondamental de se de se confronter à autrui, à l'inconnu, par l'intermédiaire du corps. Il y avait une ambition dans les années 70 et 80, quand même assez, je dirais, collectivisante ou collectiviste, qu'on ne retrouve plus du tout aujourd'hui, et on le retrouve avec ce développement de la piscine.
1: Élément qu'on peut mettre en lien avec la poussée de la demande de pouvoir mettre des burkinis dans les piscines, ou au contraire d'être seins nus comme dans certaines piscines municipales, où finalement chacun a le droit de venir comme il veut, et qu'importe ce que cela dit d'une vie collective
3: oui,
1: possible.
3: Mais voyez, c'est-à-dire que si c'est vrai, c'est-à-dire quelque part une sorte d'individualisation, une sorte de bonheur sur mesure. Voilà, j'ai mon bonheur sur mesure, il peut se développer à l'écart des autres. Mais encore une fois, n'allons pas trop vite en besogne dans cette conclusion, parce que les gens qui ont une piscine essayent au maximum d'en faire profiter les autres. On voit, ils invitent les copains, c'est l'occasion du partage aussi, vous voyez. C'est-à-dire que ce n'est pas simplement une France qui se recroqueville, la piscine. Ce n'est pas une France qui se collectivise, mais ce n'est pas une France qui se recroqueville sur elle-même.
2: Pour compléter et reboucler avec la question sur le « nous », la piscine individuelle, c'est le « nous » choisi. C'est-à-dire que ce n'est pas le « nous » auquel on est confronté.
1: Alors il y a, sans entrer, donc impossible de parler de tout, il y a l'évolution du prix de la commode 18e siècle qui est passionnante, le succès de Vianney et Gims qui est à mettre en lien, à mon avis, avec l'UCPA, où tout le monde peut se retrouver à peu près, où en tout cas les classes sociales se mélangent. On arrive presque à la fin de cette émission. J'avais envie de vous dire, de vous poser la question régulièrement, quand les hommes politiques et les femmes politiques sont invités sur les plateaux de télévision, le journaliste leur pose la question du prix du ticket de métro ou du prix de la baguette pour savoir si vraiment ces hommes politiques connaissent la vie quotidienne des Français. Quelle serait pour vous la bonne entrée de votre livre qui pourrait renouveler cette question ?
2: Deux questions. Est-ce qu'ils possèdent dans leur cuisine un air fryer et savent-ils le prix d'un air fryer ? Le air fryer, donc, c'est cette friteuse à air pulsé, donc ça permet de cuisiner moins gras. C'est un succès considérable en France. Un chiffre éclaire ce succès. 2024, 3 millions de air fryers vendus en France. On devait avoir la Startup Nation. En fait, on est dans la Air Fryer Nation avec Emmanuel Macron. Les gens trouvent plaisir à recuisiner chez eux et c'est assez symptomatique de quelque chose, c'est qu'ils font attention à leur santé, à leur corps, puisque l'air fryer, c'est une cuisine un peu plus saine. Et on rentre dans l'ère du sang, S-A-N-S, c'est-à-dire qu'on va retirer le gras. C'est intéressant sur ce que ça dit de la société française, parce que dans les années 50, 60, 70, il y a le fameux mythologie de Roland Barthes qui liste les mythologies françaises. C'est le steak, les frites, le lait, le vin. Et en fait, on est dans une ère où on mange moins de viande, les frites on les fait au air fryer, le lait est devenu végétal et le vin il faut surtout plus en boire parce que ça serait mauvais pour la santé. Et ça montre un basculement idéologique des Français dans cette ère du sang, S-A-N-S, cette ère de la recherche de bien-être et de cuisine à domicile, puisque le air fryer a explosé peu de temps après l'épisode Covid où chacun s'est mis à refaire du pain chez lui et à recuisiner chez lui.
1: Il nous reste une minute. Je voudrais vous demander à chacun quelle est votre entrée préférée. Pas celle que vous avez rédigée, mais celle que d'autres ont rédigée et qui vous plaît le plus.
2: C'est complexe.
3: Commence.
2: c'est gentil.
1: Allez,
2: c'est
1: Gérald
2: gentil.
1: Andrieux, il faut se jeter à l'eau.
2: Non, ce que j'aime bien, moi, c'est qu'il y a des choses qui sont contre-intuitives et on est parti avec des idées et on a été très surpris par le résultat. Et je vais prendre un exemple sur la sécurité, sujet sérieux. Voisin vigilant. Et voisins vigilants, en fait, on pensait que c'était le retour de la milice dans la France rurale. Et en fait, ça crée du lien social, parce qu'il n'est pas simplement question de cambrioleurs là-dedans.
3: Alors moi, c'est sur l'eau en bouteille qui a été rédigé par Raphaël Liorca. Et pareil aussi, c'est assez contre-intuitif. On se dit, ceux qui consomment de l'eau en bouteille, c'est quand même les gens qui ont les moyens. Et en fait, on ne s'aperçoit pas du tout. C'est quelque chose qui n'a pas... Il n'y a pas un marqueur, un biais social dans la consommation de la bouteille en plastique. Il y a plutôt un rapport à l'État. C'est-à-dire qu'une sorte
2: de méfiance,
3: de recul par rapport à l'État. Et c'est vrai que ceux qui font le moins confiance à l'État consomment plus de bouteilles d'eau.
1: Eh bien, Gérald Andrieux, Franck de Dieu, je voulais vraiment vous remercier d'être venu sur RCF Notre-Dame. Et j'invite les auditeurs à acheter votre livre, à le lire, « Nous, les Français ». La doudoune dit beaucoup de choses des Français et peut-être la nostalgie aussi avec cette peur de l'avenir. Merci pour tout.
2: Merci à vous.
0: Gérald Andrieux et Franck Dedieu répondaient ce matin aux questions de Clotilde Brossolette. Un entretien à retrouver également en libre écoute et podcast sur le site internet de la radio rcfnotredame.fr. Dans quelques minutes, à 8h30, nous ferons un nouveau point sur vos conditions météo pour ce samedi. Une journée qui s'annonce chaude, voire même caniculaire sur l'Hexagone.
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À suivre sur RCF Notre-Dame à 8h30, un point complet sur vos conditions météo pour ce samedi. Et puis juste après, méditer avec une œuvre d'art. C'est une nouveauté proposée par Dominique Long du Pèlerin. Et ce matin, on s'intéressera à un masque à découvrir au musée du Quai de Branly à Paris. Rendez-vous à partir de 8h32. Un coup d'œil à la pendule pour vous dire qu'il est 8h27.

Vous êtes peut-être à la recherche d'idées de sortie ce week-end en Bretagne. Eh bien, voilà quelques propositions. D'abord, si vous êtes près de Quimper ce week-end, je vous conseille d'aller faire un tour dans le quartier de Locmaria pour découvrir Quimper Céramique. C'est la 14e édition de ce rendez-vous qui réunit 38 céramistes sur le marché de la place du Stivel ce samedi et aussi ce dimanche, à travers des expositions, des ateliers, un café céramique et même une battle de tournage. L'association souhaite mettre en avant la vitalité de la céramique contemporaine dans une ville dont l'histoire et le patrimoine sont intimement liés à ce matériau et à ses savoir-faire. C'est donc aujourd'hui et demain du côté de Quimper. Après le succès l'année dernière, la 3e édition du festival La Foire revient ce samedi à Brandivis et près de Locminé, dans le Morbihan, au programme des musiques reggae, métal et électro qui se succéderont sur une scène unique installée dans un cadre atypique, un hangar agricole de 250 mètres carrés, transformé pour l'occasion en véritable espace de concert. Deux DJ prolongeront aussi la fête plus tard. Les billets sont disponibles en ligne au tarif de 10 euros et de 12 euros aussi sur place. Le festival démarre donc ce samedi à 17h30. Parlons maintenant du duo Les Filets Notes, harpe et voix, qui sera en concert aujourd'hui à Guingamp. Il sera exceptionnellement accompagné d'une violoniste dans un répertoire de musique traditionnelle celtique et musique du monde. Les recettes du concert seront en partie reversées à l'association Cœur en Lumière, ayant pour objectif la réalisation de vitraux à la chapelle Sainte-Barbe à Locarne. Le concert est programmé donc tout à l'heure à 18h à la basilique Notre-Dame de Bon Secours de Guingamp. Et puis c'est la rentrée ce dimanche pour le marché à manger, le rendez-vous des gourmands, chaque premier dimanche du mois à la Criée de Rennes. Une dizaine de chefs cuisiniers et de food trucks proposent de découvrir des recettes d'ici et d'ailleurs autour de grandes tablées conviviales. Le plat est à 7,50 euros, le dessert à 4 euros. Le marché à manger qui fête cette année ses 10 ans à Rennes. L'ouverture ce dimanche, c'est à 10h. Voilà, j'espère que vous trouverez votre bonheur dans ces différentes propositions et on se retrouve la semaine prochaine, samedi, pour d'autres rendez-vous à vous partager.

0: C'est le week-end, vous écoutez RCF Notre-Dame, il est 8h30, voici la météo.
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0: C'est une nouvelle journée estivale qui nous attend. Voici une idée un peu de Mistral sur le sud-est. En Belgique, le ciel se partage entre soleil et nuages. Les températures sont très élevées pour la saison sur le sud, avec ce matin de 13 à Lille et Rennes jusqu'à 22 à Marseille. On relève actuellement 17 au pied de la Tour Eiffel à Paris, 19 à Bordeaux. Les températures pour votre samedi après-midi, 22 degrés à Lille, 23 à Rouen, il fera 24 à Metz, 25 degrés annoncés à Rennes, 26 à Paris et Tours, 27 degrés pour l'après-midi à Dijon, 30 à Saint-Étienne et Ajaccio, 33 degrés pour l'après-midi à Lyon mais également à Bordeaux, 35 à Marseille et 36 à Montpellier. Côté Belgique, 21 degrés aussi bien à Bruxelles qu'à Liège. Belle matinée à toutes et à tous, à l'écoute de RCF Notre-Dame. J'ai le plaisir de retrouver Dominique Lang. Bonjour Dominique.
2: Bonjour Bruno.
0: Dans cette nouvelle rubrique que vous nous proposez en partenariat avec le magazine Le Pèlerin, vous êtes l'un des journalistes, vous nous proposez chaque semaine de regarder, contempler et méditer une œuvre d'art profane ou religieuse, ancienne ou récente, pour creuser tous les reflets de la vie spirituelle.
2: Oui Bruno, cette semaine je vous invite à Paris, au musée du Quai Branly, pour parcourir une exposition qui est ouverte jusqu'au 20 septembre. Et cette exposition est intitulée 1913-1923, l'esprit du temps. Arrêtons-nous devant ce masque africain que l'on voit ici de profil. Il date du 19e siècle et est originaire de l'actuelle République démocratique du Congo. C'est un masque en bois peint aux couleurs brun et noir, utilisé alors pour des pratiques de divination au sein du peuple Vili, une des ethnies anciennes de l'Afrique centrale, une des ethnies bantoues. Alors allons-y, haut les masques, contemplons cette œuvre. C'est un personnage étrange qui passe là. Né aquilin, pommette haute, et à la fine barbiche qui s'échappe sous le menton. Une couleur dorée recouvre son visage et son crâne, ne laissant apparaître de sa peau noire que le nez, la bouche. Sur le front, le reste d'un bandeau évoque la fonction éminente du personnage. Car celui qui porte ce masque à la bouche ouverte prononcera dans la langue Vili les divinations et les oracles pour les autorités de l'ancien royaume Loanga, situé dans le golfe de Guinée. Ainsi, porter un masque dans les religions traditionnelles, c'est devenir un porte-parole, un porte-voix de messages destinés aux simples mortels. Comme un écho du monde des esprits qui entoure dans ces sociétés toutes les personnes et qui prennent ainsi figure humaine le temps d'une cérémonie rituelle. On imagine sans peine le costume impressionnant qui devait recouvrir le médiateur, dansant au rythme des chants et des percussions. Vu de face, le masque impressionne. Mais vu de profil, il interroge. Comme si nous sortions de son emprise spirituelle, puisque déjà l'oracle ne s'adresse plus à nous. Occasion de noter que ses oreilles, elles, sont petites, presque fermées. C'est d'ailleurs le propre de bien des idoles, même de celles que le petit peuple d'Israël réinventait sans cesse au fil de sa marche dans le désert. Ces substituts du divin, faits de main d'homme, ont des yeux et ne voient pas, des oreilles et n'entendent pas. Posé sur la face d'un simple mortel, le masque cache, dévoile, montre, protège. Notre simple visage n'en fait-il pas autant ?
0: Merci Dominique Lang, on vous retrouve dans les pages de Pèlerin de cette semaine, dans votre chronique Méditer une œuvre d'art, et on se retrouve samedi prochain.

0: L'Europe, c'est vous sur RCF Notre-Dame avec Vincent Lequeux. Bonjour Vincent.
1: Bonjour Bruno, bonjour à toutes et à tous.
0: Un rendez-vous que nous proposons avec le site web Toute l'Europe. Quel dossier phare pour l'Union européenne ? Et ce matin, Vincent, vous revenez sur la rentrée politique européenne.
1: Et oui Bruno, la France n'est pas la seule à effectuer sa rentrée. Du côté de Bruxelles, on s'active aussi. Alors le premier grand rendez-vous, c'est le 16 septembre, quand Ursula von der Leyen va prononcer son discours sur l'état de l'Union. Devant les députés européens réunis à Strasbourg, la présidente de la Commission européenne va annoncer ses priorités pour les prochains mois. Alors quelles seront ces annonces ? Eh bien cela reste un secret bien gardé, mais on s'attend à ce qu'elle parle notamment de défense, de lutte contre la migration irrégulière ou encore de protection des mineurs sur les réseaux sociaux. Alors rendez-vous dans 10 jours pour en savoir plus.
0: Et l'Ukraine dans tout ça, Vincent ?
1: Alors bien sûr, l'Ukraine reste l'une des grandes priorités de l'Union européenne. Après 4 ans et demi d'invasion russe, il faut continuer à soutenir le pays financièrement et militairement, mais aussi à renforcer la défense de l'Europe. Car d'un côté, la Russie reste très menaçante et de l'autre, la protection des États-Unis est, disons, quelque peu incertaine. En ce qui concerne l'aide à Kiev, l'Union pourrait ces prochains mois accélérer le versement de son prêt de 90 milliards d'euros. Et côté défense, un autre prêt de 150 milliards d'euros aux États membres cette fois, entre dans sa phase concrète. Grâce à cet instrument que l'on appelle SAFE, les États membres peuvent acheter de nouveaux équipements militaires, notamment européens.
0: 90 milliards, 150 milliards, d'où vient cet argent ?
1: Alors pour ces deux montants, il s'agit de prêts, donc l'Union européenne peut emprunter directement sur les marchés. Mais pour le reste, effectivement, ce sont les États membres qui alimentent le budget européen. C'est d'ailleurs un autre grand sujet de cette rentrée, puisque tout le monde n'est pas d'accord, c'est un euphémisme, sur le contenu du prochain budget à long terme de l'Union, de 2028 à 2034. La Commission a proposé un montant de 2000 milliards d'euros, les députés européens le trouvent insuffisant. Et les États, eux, enfin surtout les contributeurs nets, comme l'Allemagne, trouvent que c'est trop. Et pour cela, il faudrait aussi revoir les priorités. Plus de défense et d'économie, mais moins d'argent aux régions et à l'agriculture. Ce qui hérisse la France, grande bénéficiaire de la politique agricole commune. Bref, trouver un compromis à 27 ne va pas être simple, et encore là je résume à grands traits. On va quand même essayer d'arriver à un premier accord d'ici la fin de l'année, c'est l'objectif de l'Irlande qui aujourd'hui

0: D'ailleurs, Ursula von der Leyen se rend demain au Groenland pour signer une déclaration commune. Le Groenland qui reste convoité par le président américain. Bref, si vous nous écoutez, c'est que vous aimez les sujets européens. Et donc j'ai une bonne nouvelle, vous ne devriez pas vous ennuyer ces prochains mois.
1: Merci Vincent Lequeux. L'Europe c'est vous, c'est terminé pour cette semaine. On se retrouve la semaine prochaine sur RCF Notre-Dame. En attendant, il y a votre site internet touteleurope.eu. (rire) 8h41, de l'humour chaque matin désormais sur RCF Notre-Dame dans la matinale de Pierre-Hugues Dubois. Et jeudi, il accueillait dans son studio Violaine de Pince.
2: Bonjour Violaine de Pince.
3: Un bon dia Pierre-Hugues, bon dia tout le monde.
2: Oh là là là, vous nous parlez portugais ce matin Violaine.
3: Oui, même si je parle beaucoup mieux latin, c'est pour vous mettre dans le thème puisque je viens vous parler de la décision de l'Union Européenne de suspendre les importations de volailles et de bœufs depuis le Brésil.
2: Ah oui, c'est dans l'actualité.
3: Voilà, donc ça y est, cocorico, on va enfin manger exclusivement du coq gaulois et plus du poulet qui danse la samba. C'est la fin de mon steak à voyager plus que moi. Et encore, heureusement que c'est pas un steak aller-retour.
2: Ah oui, elle est bien celle-ci. Il faut vous suivre sur le jeu de mots.
3: Oui, qui m'aime me suivre, mais pas dans la rue par contre. Alors en effet, le Brésil ne respecte pas certaines normes de l'Union Européenne sur la viande. Et oui, parce que quand on importe, il faut que ça respecte nos critères. C'est ce qu'on appelle l'immigration choisie.
2: Mais l'Union Européenne a raison de protester contre l'utilisation abusive d'antibiotiques dans les élevages, Violaine.
3: Oui, parce que ça faisait des moutons à cinq pattes.
2: Oh.
3: Non, je plaisante. C'est sûr que manger du poulet aux hormones ou du bœuf au doliprane, ça ne donne pas envie. Tiens Alfred, pour ta migraine, mange une entrecôte. D'ailleurs, Madame Taillé-Polian, j'ai une question pour vous. Quand l'accord de libre-échange avec l'Amérique latine a été signé en janvier dernier, est-ce qu'on peut dire que vous étiez verte?
2: Ah.
3: Alors c'est vrai qu'il y a des pays dont on ne devrait pas importer certains produits. Hein. Qui a envie de boire du vin belge, d'attraper le Covid de Chine ou encore de recevoir des idées des États-Unis?
2: Et en même temps, Violaine, la viande brésilienne, il faut reconnaître qu'elle est moins chère aussi en supermarché.
3: Oui, c'est vrai, mais en même temps, c'est tout le problème. Parce que comme le dit à l'AFP l'éleveur brésilien Carlos Roberto dos Santos e Oliveira e Souza de Jesus Cristo de la Santa Sabra. Bon, j'ai cité Jésus, c'est bon, j'ai coché la case respecter la ligne éditoriale de RCF Notre-Dame. Donc, comme disait ce cher Carlos, un éleveur européen n'a aucun moyen de rivaliser avec moi. Bah oui, c'est comme demander à Elisabeth Borne de rivaliser de glamour avec Marilyn Monroe. Alors, le problème, c'est quand même qu'on est en train de sacrifier notre agriculture et notre planète en important de la viande d'Amérique latine. Et c'est ce que j'appelle une sacrée boulette.
2: Alors Violaine, vous avez un mot de la fin pour nos agriculteurs?
3: Oui, j'avais envie de leur dédier une petite fable parce qu'on leur mène la vie dure. Alors ça s'intitule « Les paysans que l'on prenait pour des ânes ». Alors vous allez reconnaître le modèle.
2: Allez-y Violaine.
3: Travaillez, prenez de la peine, mais n'en faites pas tout un foin. Les braves paysans remplissaient les bedaines sans dire le moindre mot, mais n'en pensant pas moins. Ils peinaient durement sous le poids du fardeau, cependant qu'à la ville s'agitaient les cerveaux. Nous avons de la viande ici en abondance, cependant importons de l'Amérique en France. Nous réduirons les coûts pour les consommateurs, quoi qu'il en coûte pour nos chers agriculteurs. Alors les paysans protestèrent, mais on ne les écouta guère. Ils furent tant pressés qu'il n'en sortit plus une goutte. Les citadins désespérés mirent trop tard en doute leur politique aveuglée en matière d'agriculture. Et c'est ainsi que vint le jour où ce fut à leur tour de se serrer la ceinture.
1: 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Dans un instant, sur RCF Notre-Dame, direction la Catalogne avec Thierry Georges.

0: Joé Hisaishi, à l'honneur ce matin sur RCF Notre-Dame. Suivez le guide est un rendez-vous de Thierry Georges à retrouver désormais chaque samedi sur notre antenne, c'est à partir de 21h. Il nous emmène cette semaine en Catalogne. Extrait.
1: Madame, Monsieur, bienvenue à Barcelone, aéroport El Prat. Il est 11h passées de 52 minutes et vous pouvez dès à présent désactiver.
2: 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Bienvenue à Catalogne.
3: Située au nord de la péninsule ibérique, à la frontière française, la Catalogne est l'une des 17 communautés autonomes d'Espagne, d'une superficie de 32 000 km², un peu plus de la Belgique. La Catalogne compte 8 millions d'habitants. Barcelone est la capitale administrative et économique qui a attiré en 2025 près de 16 millions de touristes. C'est davantage que la capitale espagnole, Madrid. Parmi les Catalans célèbres, Salvador Dalí, à qui cette série est essentiellement consacrée. Nous sommes dans ce troisième Suivez le Guide à Figueras, la ville natale de Dalí, 50 000 habitants à 140 km au nord-est de Barcelone et 40 seulement de la frontière française. Salvador Dalí est né le 11 mai 1904 au numéro 6 de la rue Monturiol. Narcís Monturiol est l'inventeur du premier sous-marin à propulsion mécanique, natif lui aussi de Figueras. Dalí a conservé tout au long de sa vie un lien étroit avec sa ville natale, puisque c'est à Figueras qu'il a choisi d'installer le théâtre-musée Dalí, inauguré en 1974, et qu'il est enterré. Dans ce troisième Suivez le Guide catalan, nous nous glissons une nouvelle fois dans les pas du maître en découvrant la maison natale de Dalí, ouverte au public en 2023, ainsi que l'hôtel Duran, établissement emblématique que Dalí fréquentait régulièrement.
2: Benvingut a Figueras. Bienvenue à Figueras.
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0: Thierry Georges vous emmène en Catalogne dans Suivez le Guide. Rendez-vous ce soir à partir de 21h sur l'antenne de RCF Notre-Dame. Très bon samedi.
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0: Vous écoutez RCF Notre-Dame, il est 8h50, c'est l'heure de la prière du matin. Dans quelques instants, le Père Sébastien Tonier nous proposera sa méditation de l'Évangile. Aujourd'hui, l'Évangile selon Saint Luc, au chapitre 6, les versets 1 à 5. Pourquoi faites-vous ce qui n'est pas permis le jour du sabbat?
9: Un jour de sabbat, Jésus traversait des champs. Ses disciples arrachaient des épis et les mangeaient après les avoir froissés dans leurs mains. Quelques pharisiens dirent alors, « Pourquoi faites-vous ce qui n'est pas permis le jour du sabbat ?» Jésus leur répondit, « N'avez-vous pas lu ce que fit David un jour qu'il eut faim, lui-même et ceux qui l'accompagnaient ? Il entra dans la maison de Dieu, prit les pains de l'offrande, en mangea et en donna à ceux qui l'accompagnaient, alors que les prêtres seulement ont le droit d'en manger. Il leur disait encore, « Le Fils de l'homme est maître du sabbat. »

Bonjour. Pourquoi faites-vous ce qui n'est pas permis le jour du sabbat ? La question des pharisiens semble justifiée. Le champ où les disciples arrachent quelques épis appartient à un autre et la loi permet pourtant ce geste. Le Deutéronome le dit très clairement. Si tu traverses les moissons de ton prochain, tu pourras arracher des épis à la main, mais tu ne porteras pas la faucille sur sa moisson. Le tort des disciples se réduit à un seul point. Ils ont froissé ces grains un jour de sabbat, ce que les pharisiens comptent comme un travail. Ils font en somme un jour ce qui est permis, un autre. À l'origine du reproche, il y a moins la loi elle-même que le pouvoir que les pharisiens s'arrogent de fabriquer la loi sous couvert de la commenter. À cela, Jésus répond en deux temps. Il fait d'abord mine de s'abriter derrière le précédent du roi David, qui avait pris et distribué à ses compagnons les 12 pains du temple réservés au seul prêtre. On ne fait pas grief à David d'avoir mangé les pains de la maison de Dieu. Pourquoi reprocher à ses disciples quelques grains ? Puis Jésus prend de la hauteur. David s'était senti libre devant une règle édictée par les prêtres. Le Fils de l'homme se déclare libre devant le sabbat, institué par Dieu et réglementé par les hommes. Il est libre pour retrouver dans le sabbat cette respiration que Dieu voulait donner à l'homme. Le Christ conteste donc la manière aveugle dont on applique la loi, plutôt que la loi elle-même. Il est plus grand que David, plus libre encore que lui dans la maison du Père. C'est lui qui nous transmet désormais toute la volonté de Dieu et nous montre comment le Père veut être servi. C'est lui surtout qui nous fera entrer dans le grand repos de Dieu et qui nous en donne déjà l'avant-goût. Venez à moi, vous tous qui peinez sous le fardeau. Moi, je vous donnerai le repos. Désormais, c'est le Christ, par son esprit, qui rythme les travaux et les jours de notre vie de foi.

Notre Père qui es aux cieux, que ton nom soit sanctifié, que ton règne vienne, que ta volonté soit faite sur la terre comme au ciel. Donne-nous aujourd'hui notre pain de ce jour. Pardonne-nous nos offenses, comme nous pardonnons aussi à ceux qui nous ont offensés. Et ne nous laisse pas entrer en tentation, mais délivre-nous du mal. Car c'est à toi qu'appartiennent le règne, la puissance et la gloire pour les siècles des siècles. Amen.

0: C'était la prière du matin. Le Père Sébastien Tony avait préparé la méditation de l'Évangile. Ce matin, l'Évangile selon saint Luc au chapitre 6, les versets 1 à 5. Sur RCF Notre-Dame, voici le Saint du jour présenté par Isabelle Delaunay. Bonjour Isabelle.
1: Bonjour, en ce 5 septembre, nous fêtons les Raïssa, prénom d'origine slave qui veut dire « paix ». Sainte Raïssa fut une martyre volontaire d'Alexandrie, morte au IVe siècle sous la persécution de Dioclétien. Mais nous fêtons surtout aujourd'hui Mère Teresa de Calcutta, proclamée sainte par le pape François en septembre 2016. Cette toute petite sœur au visage ridé et au dos courbé, déterminée et empreinte d'absolu, a vraiment marqué le XXe siècle du sceau de la charité et de la joie. Née en Albanie le 26 août 1910, dans une famille modeste, elle quitta son pays à 18 ans pour partir missionnaire au sein des sœurs de Notre-Dame de Lorette en Irlande, puis en Inde l'année suivante à Calcutta. Là, pendant 15 ans, elle enseigna à des jeunes filles de haute caste. Mais un jour, alors qu'elle revenait d'une retraite dans les montagnes du Darjeeling, elle comprit qu'elle était appelée par le Seigneur à le servir dans les plus pauvres des pauvres. Après 2 ans d'attente, elle put enfin aller vivre avec les intouchables dans les bidonvilles de Calcutta. Elle n'a alors pour seul bien que son sari blanc à liseré bleu que tout le monde connaît aujourd'hui. Mère Teresa prend alors la nationalité indienne. En 1950, à 40 ans, elle fonde les missionnaires de la charité qui choisissent d'offrir leurs mains et leur cœur pour servir et aimer les plus déshérités. Elle ne cessait de les exhorter à la joie. Elle disait « Vous ne savez pas tout le bien qu'un simple sourire est capable de faire ». Elle aimait à dire « Plus la misère est grande, plus la prière est urgente ». En 1952, elle fonde le Mouroir de Kalighat à Calcutta. En 1955, un orphelinat pour les enfants abandonnés. Et elle étendra l'action des missionnaires de la charité aux soins des lépreux. Pour financer les secours des pauvres, elle n'hésitera pas à frapper aux portes des puissants, comme en Europe et aux États-Unis.
0: Merci Isabelle Delaunay, c'était le Saint du jour. On aura le plaisir de vous retrouver dès demain, bien évidemment, sur l'antenne de RCF Notre-Dame. Et bien voilà, pour moi c'est l'heure de vous quitter. On se retrouve demain, dimanche, entre 6h30 et 9h. Passez toutes et tous une excellente journée à l'écoute de nos programmes. Une journée marquée par la chaleur sur la plupart des régions de France et de Belgique. Merci également à Nicolas Fournel pour la réalisation technique. Très belle journée donc à chacun d'entre vous et rendez-vous demain matin, 6h30.
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9: Bonjour à toutes et à tous, ravi de vous retrouver pour Vitamine C, votre magazine consacré à l'actualité chrétienne. Un magazine qui fait sa rentrée, tout comme les élèves qui ont retrouvé cette semaine les bancs de l'école. Nous ferons le point justement avec l'enseignement catholique du Morbihan. Et puis un incontournable dans le diocèse de Vannes, le grand pardon de Notre-Dame du Roncier. Il sera célébré lundi et mardi à Josselin. Nous entendrons le père Jérôme Sécher, recteur du sanctuaire de Notre-Dame du Roncier.
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9: Fini donc les vacances. Cette semaine, 558 000 jeunes bretons ont repris le chemin de l'école. En Bretagne, l'enseignement privé occupe une place particulière puisqu'il accueille un peu plus de 40% des élèves de la région. Laurent de Beaucoudray, directeur de l'enseignement catholique dans le Morbihan, nous présente les grandes annonces et tendances à l'occasion de la rentrée 2026-2027. Il est interrogé par Alix Berthelot.
10: 280 chez l'établissement, 23 nouvelles missions, à peu près 450 personnes avec les institutionnels, donc ça s'annonce très bien.
11: Quels sont les grands défis qui s'annoncent pour cette année ?
10: Alors il y a un très très beau défi qui a été exposé par Guillaume Prévost, secrétaire général, c'est la relation éducative. Et ça je trouve que c'est assez profond, c'est-à-dire de se dire finalement qu'est-ce qu'on doit aux enfants et aux familles ? Qu'est-ce qu'on leur doit ? Est-ce que ça, ce n'est pas ça l'enjeu profond de notre enseignement catholique ? On leur doit d'avoir des relations éducatives de qualité. Voilà. Relations éducatives de qualité entre l'école et les familles. Relations éducatives entre les adultes de l'établissement et les enfants. Relations éducatives de qualité avec les collectivités territoriales, le territoire dans lequel on est ancré. Et ça, c'est un très beau projet, qui n'est pas un projet d'un an, qui est un projet de fond. De se dire, le caractère propre de l'enseignement catholique, c'est peut-être de dire, nous avons à estimer, nous avons à valoriser, nous avons à promouvoir des relations de qualité dans nos établissements scolaires.
11: Et les milieux, le milieu rural, c'est aussi un sujet pour l'enseignement catholique ? Vous êtes implanté ?
10: Alors, effectivement, dans le Morbihan, l'implantation rurale est très importante. On a beaucoup de petites écoles, de 2, 3, 4 classes en milieu rural. On a aussi une particularité dans l'est du département, dans tout le grand bassin de Plohermel, c'est que nous sommes souvent la seule école du village. Voilà, on a 42 villages où nous sommes les seuls à offrir une offre éducative. Donc oui, la ruralité, ici en Morbihan, c'est à la fois plein de difficultés, plein de pépites, quoi. C'est-à-dire qu'évidemment, c'est peut-être parfois plus difficile parce que il y a effectivement sur le plan démographique il y a quand même une déprise et d'autre part c'est ce qui permet d'affirmer avec force et en l'observant que dans ces lieux-là l'acte éducatif est fécond.
11: La baisse de la démographie justement c'est un sujet, une réalité pour vous, comment faire face ?
10: Alors déjà vous dire que moi j'aborde ce sujet sans inquiétude, sans angoisse. Parce qu'il y a les choses qui dépendent de nous et les choses qui ne dépendent pas de nous. Ça, c'est un très beau proverbe stoïcien. Et la démographie ne dépend pas de nous, ni pour le réseau de l'enseignement catholique, ni du réseau de l'enseignement public. Donc, en fait, il faut s'adapter à des nouveaux besoins, à des besoins peut-être qui diminuent, et peut-être aussi de qualifier mieux notre offre sur le territoire pour pouvoir s'adapter. Mais ce n'est pas une inquiétude, c'est un défi.
11: Donc, concrètement, ça passe par quoi ?
10: Alors concrètement, ça passe par le fait de travailler avec les chefs d'établissement sur le fait de réduire la voilure. Ça peut être sur des questions immobilières, ça peut être sur des questions d'économie financière, parce que notre modèle, du coup, est fragilisé. Ça peut être sur le fait de consolider les petites structures en les associant à des plus grosses structures. Ça passe par le fait de développer une solidarité entre tous les établissements du Morbihan qui permettent à des structures qui seraient plus impactées par la démographie de continuer à faire son activité scolaire.
11: Des classes à double niveau également ?
10: Il y a des classes à double niveau. Dans les toutes petites écoles de 2-3 classes, c'est forcément des classes à plusieurs niveaux. Mais il y a des expériences tout à fait étonnantes. On a l'exemple d'une école à Nostant, là où il y a 50 élèves et 2 classes. Et l'activité scolaire s'y fait bien. Donc, effectivement, c'est moins simple. Mais vous savez, il n'y a pas de liberté sans contrainte. Et quand il y a des contraintes, ce qui est le cas quand on a peu de moyens, souvent, les équipes, les adultes, les responsables, avec le chef d'établissement, peuvent trouver des solutions d'adaptation qui sont pertinentes et surtout au service des enfants.
11: Laurent de Beaucoudray, quels sont les grands projets pédagogiques qui s'annoncent pour ce début d'année ?
10: Alors, il y a un projet, est-ce qu'il est pédagogique ? Je ne suis pas sûr, mais nous allons aller rencontrer le pape. On va rencontrer le pape au sens où il y a une délégation aujourd'hui de 250 élèves. et une cinquantaine d'adultes qui vont aller le samedi sur la place de la Concorde pour la messe du pape. C'est pas pédagogique, mais c'est éducatif et ça rentre très bien dans notre projet aussi d'éducation chrétienne qui est vécue et qui est proposée dans les écoles catholiques.
11: Il y aura aussi le pardon de l'enseignement catholique ?
10: Absolument. Ce sera le mardi 22 septembre à 18h. Et nous ferons ça chez les sœurs de Kermaria à Plumelin. On fait en semaine, à 18h, pour permettre plus facilement à ce que les écoles puissent venir, et les collèges, avec les élèves. Voilà, ce qui est peut-être plus simple. Et on change de lieu pour aller visiter un autre grand lieu important du diocèse autour des sœurs de Kermaria.
11: Une nouvelle édition le 22 septembre. Merci beaucoup.
10: Merci beaucoup.
9: On poursuit cette émission avec l'un des grands temps forts du diocèse de Vannes, le grand pardon de Notre-Dame du Roncier. Il sera célébré les 7 et 8 septembre à Josselin. Les détails tout de suite du père Jérôme Sécher, recteur du sanctuaire de Notre-Dame du Roncier.
12: On est déjà à la 1218e année de découverte de la statue miraculeuse au début du 9e siècle. Et cette année, nous aurons la joie de recevoir un ecclésiastique libanais, Monseigneur Mounir Herallah, qui est l'évêque maronite du diocèse de Batroun, au nord du pays, et qui viendra donc non seulement présider les festivités en l'honneur de la Vierge Marie, mais aussi nous donner son témoignage de vie qui est assez édifiant. Le sens particulier que l'on attache à l'invitation qui a été adressée à Monseigneur Herallah, c'est de pouvoir entendre une voix venue du Moyen-Orient, qui se fait aussi l'écho de ce que vivent nos frères dans la foi, dans des situations bien particulièrement dramatiques, marquées par la guerre, par l'angoisse, par des défis économiques très conséquents. Mais la figure de Monseigneur Herallah, c'est aussi une figure très édifiante, je le disais, par rapport à cette dimension du pardon que nous aimons célébrer à chaque rendez-vous marial ici à Josselin. Monseigneur Herallah a une histoire particulière. Quand il était encore très jeune garçon, il a vu ses parents assassinés sous ses yeux. Il a été recueilli par une tante religieuse et qui très vite, avec ses petits frères, leur ont demandé de pardonner à l'assassin. Et c'est ce à quoi il s'est employé. C'est pour ça que non seulement son témoignage, mais toute sa vie, c'est un très très beau témoignage qui porte ce message de la réconciliation, du refus de la vengeance et puis surtout de l'espérance face à toutes les crises que traverse son pays, que traverse toute vie.
9: En quoi c'est un pardon très fort pour vous ?
12: Alors, pas uniquement pour nous, mais d'abord, je crois que c'est une belle coïncidence de date puisque le pardon de Notre-Dame du Roncier se tient tous les ans le 7 et le 8 septembre en mémoire du couronnement solennel de la statue de Notre-Dame du Roncier qui avait eu lieu le 8 septembre 1868. Et depuis ce moment, le pardon est toujours célébré début septembre, le jour de la nativité de la Très Sainte Vierge Marie. Mais c'est aussi une belle coïncidence de date parce que c'est la rentrée. Nous sommes à la fin de l'été, une nouvelle année pastorale, scolaire, professionnelle, peut-être aussi recommence. Et c'est particulièrement beau, au début d'un recommencement, de se confier à la Vierge Marie pour qu'elle nous accompagne sur tous nos chemins de vie.
9: Et puis c'est ce que vous disiez aussi, c'est un pardon aussi qui s'inscrit dans le temps long.
12: Oui, le temps de Dieu est toujours un temps long, parce que c'est une longueur qui n'est pas une longueur uniquement du temps, mais c'est une longueur de fidélité. Voilà, à travers tout ce qu'on peut vivre, Dieu est constant, et il nous l'exprime à travers la fidélité de sa mère, qui est toujours là pour écouter, réconforter, protéger, et puis plus spécialement ici, au sanctuaire de Josselin, pour enlever une à une toutes les épines, toutes les ronces qui nous empoisonnent, qui nous font mal, qui nous handicapent et qui nous font perdre parfois le sens de la beauté de notre pèlerinage sur cette terre.
9: Justement, cette ferveur, elle est extrêmement forte et elle reste extrêmement forte quand on vient à ce pardon. C'est toujours assez saisissant. Justement, vous êtes encore, vous, surpris de cette ferveur qui est vécue sur ce sanctuaire d'année en année ?
12: Alors, je me permettrai de dire que non, je ne suis pas surpris de cette ferveur. Ce serait le contraire qui me surprendrait. parce que ce qu'on appelle ferveur, ça s'appelle pour moi l'amour d'enfants pour leur maman. Il y a quelque chose de cet ordre-là, et je ne serais jamais surpris qu'un enfant aime sa mère. Donc, par contre, c'est une dame qui distribue du ciel tant de grâces que les personnes aiment pour ces beaux rassemblements, voilà, à se rassembler en nombre, effectivement, avec un cœur fervent dans la prière. Mais d'abord pour lui dire leur reconnaissance de tout ce qu'elle a déjà obtenu, et puis pour confier tous les soucis qui peuvent les habiter, puis aussi lui recommander toutes les joies qui les habitent. Donc cette ferveur, elle est celle d'un enfant vis-à-vis de sa mère, et au-delà de chaque personne, c'est la ferveur, entre guillemets, de la famille des enfants de Dieu, pour celle qui nous est donnée, pour nous accompagner jour après jour.
9: En tout cas, ça doit être extrêmement vivifiant pour vous.
12: Ah oui, c'est toujours des très très beaux moments de voir comme ça tant de personnes d'horizons tout à fait différents, que ce soit nos aînés, que ce soit les personnes engagées dans la vie active, que ce soit aussi les plus jeunes, les petits-enfants. Cette année, on aura à nouveau la joie d'avoir beaucoup d'enfants des écoles du secteur qui viendront pour honorer Notre-Dame du Roncier, qui participeront entre autres à la grand-messe qui sera célébrée sur la place Saint-Martin comme tous les ans. Et effectivement, c'est beau de voir que cette Vierge Marie, c'est celle aussi qui rassemble des enfants de Dieu dans l'unité, dans l'espérance, dans la foi et puis dans la charité.
9: Parlons programme, justement. Racontez-nous un petit peu ce qui va se vivre au sanctuaire.
12: Traditionnellement, le 7, donc cette année c'est le lundi 7 septembre, nous faisons mémoire de la dédicace de la basilique. Donc le matin du 7 septembre, à 11h, sera célébrée cette messe solennelle d'anniversaire, de commémoration de l'anniversaire de la dédicace de la basilique. Et puis le soir commence plus directement, j'allais dire, les festivités en l'honneur de Notre-Dame du Roncier. Donc rendez-vous est donné à tous à la fontaine Notre-Dame du Roncier, un petit peu en contrebas de la localité de Josselin, pour commencer une première procession qui nous conduira vers la basilique. Ce sera à 20h. Là, on aura la joie d'entendre précisément le témoignage de vie et d'espérance de Monseigneur Herralla. C'est une veillée qu'on a intitulé « Sous le signe du pardon », justement pour nous édifier dans ce pardon, dans cette réconciliation, toujours à l'école de la Vierge Marie. Et puis après ce premier temps de veillée mariale, le lendemain, c'est le 8. Alors le 8, le rendez-vous est donné pour ceux qui le peuvent dès 8h30 pour l'office des Laudes à la basilique, en présence de Monseigneur Herralla, de notre évêque qui préside aussi, qui est présent tous les ans à ce beau rendez-vous avec les séminaristes de notre diocèse. À 10h30 s'élancera la grande procession en l'honneur de Notre-Dame du Roncier. Donc elle est sortie majestueusement avec tous ses atours, et on processionne depuis la basilique jusqu'à la place Saint-Martin, qui est le lieu historique où cette statue fut couronnée, donc en 1868, pour la grand-messe pontificale, présidée là encore par Monseigneur Herralla. Il y aura la bénédiction de nos frères et sœurs malades, qui sont accompagnés comme tous les ans par les hospitaliers et hospitalières d'Arvor, et puis à la fin de la messe, la bénédiction des enfants. Et dans l'après-midi, on se retrouve à nouveau à 15h pour la prière du chapelet, pour l'office des vêpres de ce jour, donc les vêpres de la Nativité de la Vierge Marie, avant de revenir dans la prière et dans la joie, en portant en procession la statue de Notre-Dame jusque dans sa basilique. Et le temps de prière finira environ vers 16h30, 17h, après un temps de salut au Saint-Sacrement, et puis les derniers remerciements et envoi en mission.
9: Et je précise que vous pourrez suivre la messe pontificale et les chapelets et vêpres du mardi 8 septembre en direct sur RCF Sud-Bretagne. Rendez-vous à partir de 10h30, donc le 8. Autre rendez-vous le 8 septembre à l'occasion des 80 ans du Secours catholique. Une messe sera célébrée à 9h30 à l'oratoire de la maison du diocèse de Vannes. À noter également le dimanche 13 septembre, Monseigneur Raymond Santaine, évêque de Vannes, ordonnera Pierre Simon, Wisdom Edem de Souza, frère Laurent Kester et frère Étienne Limon de la communauté cistercienne Notre-Dame de Timadoc, diacre en vue du sacerdoce, et Thierry Bance, diacre permanent. L'ordination sera célébrée à 15h30 en la basilique de Sainte-Anne-d'Auray. Les 19 et 20 septembre se tiendra la 9e édition du pèlerinage Fès et Braise, foi en Bretagne, héritière d'une tradition vivante. La démarche des pèlerins s'appuie sur trois piliers, mission, tradition, patrimoine. Cette année, le pèlerinage se vivra entre Monterblanc et Saint-Anne-d'Auray. Je vous rappelle les dates, les 19 et 20 septembre. Plus d'informations sur le site fès-e-braise. Voilà, c'est la fin de cette émission et puisque c'est la rentrée, je vous redonne l'adresse, on reprend les bonnes habitudes. Si vous avez des annonces, n'hésitez pas à nous les envoyer, annonces d'événements, annonces d'initiatives particulières, rédaction.van@rcf.fr. Très bonne fin de journée à l'écoute de nos programmes.
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2: Ma très chère enfant, j'éprouve le besoin irrésistible de descendre du ciel pour te rendre ma visite maternelle. Si tu veux me promettre de m'aimer comme mon enfant et m'assurer de m'être fidèle, je serai toujours avec toi, cachée dans ton âme, pour être ton enseignante, ton modèle, ton exemple et ta mère très tendre. Je viens du ciel t'inviter à entrer dans le royaume de ta mère, le royaume de la divine volonté. Je frappe à la porte de ton cœur parce que je veux que tu m'ouvres. Te rends-tu compte que c'est de mes mains que je te fais don de ce livre? Je te l'offre avec l'attention d'une mère pour qu'à ton tour, en le lisant, tu apprennes à vivre à la manière du ciel et non plus à celle de la terre. Ce livre est un livre en or, mon enfant. Il fera ta fortune spirituelle et ton bonheur, même ici sur la terre. Tu trouveras en lui la source de tous les biens. Si tu es faible, tu acquerras la force. Tenté, tu vaincras les tentations. Tombé dans le péché, tu sentiras une main puissante et compatissante qui te relève. Si tu es affligé, tu y trouveras le réconfort. Si tu as froid, il te donnera le moyen assuré de te réchauffer. Si tu as faim, tu goûteras la nourriture exquise de la divine volonté et avec elle, plus rien, jamais, ne te manquera. Tu ne seras plus jamais seul, parce que ta mère sera ta douce compagne, et par mes soins maternels, je tiendrai ma promesse de te rendre heureuse. Moi qui suis la céleste impératrice, je veillerai, oui, je veillerai à tous tes besoins, si seulement tu consens à vivre unie à moi. Si tu savais mon brûlant désir, mes soupirs ardents, et même les larmes que je verse pour mes enfants, si tu savais combien je brûle du désir que tu écoutes mes leçons et apprennes la façon de vivre dans la divine volonté, tu découvriras dans ce livre des merveilles. Tu y verras une mère qui t'aime au point de sacrifier pour toi son fils bien-aimé afin que tu puisses vivre comme elle a vécu sur la terre. Ses prières sont les plus plaisantes parce qu'elles font appel à l'action divine elle-même. Dieu se sent alors désarmé et conquis par sa créature. Affermi par ce soutien, tu hâteras la venue de son bienheureux royaume et avec moi, tu obtiendras que la divine volonté soit faite sur la terre comme au ciel, selon le désir du divin maître. Prends courage, mon enfant, donne-moi cette satisfaction et je te bénirai. La Vierge Marie dans le royaume de la divine volonté, par Louisa Picaretta.
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1: Bienvenue dans votre chronique à vos côtés sur RCF Bretagne. Je suis Alain Forêt, expert en démarches de fin de vie et après décès. Avec cette chronique, j'ouvre une série consacrée aux démarches qu'on peut être amené à conduire en fin de vie quand l'autonomie se réduit et ne permet plus de vivre au quotidien sans aide humaine. Ça commence souvent par des petits riens. Un shampoing qu'on a du mal à faire seul, des courses qu'on repousse parce que les jambes suivent moins bien ou qu'on ne peut plus conduire, un repas qu'on ne prend plus la peine de préparer, faute d'énergie, des informations qu'on oublie de plus en plus souvent. Et puis un jour, on se dit qu'il faudrait de l'aide. Et là, tout un vocabulaire apparaît. Auxiliaire de vie, aide-soignant, CESU, SIAD, HAD, de quoi se sentir un peu perdu, voire angoissé. Avant d'entrer dans le sujet, une précision essentielle. Ce jargon recouvre deux mondes complémentaires mais bien distincts. L'aide, ce sont les gestes du quotidien. Ménage, course, habillage, repas, présence. Le monde de l'auxiliaire de vie, dont je vais vous parler aujourd'hui. Les soins, ce sont les actes médicaux. Toilettes médicalisées, pansements, surveillance. Le monde de l'aide-soignant, des SIAD ou de l'HAD, que je traiterai dans une prochaine chronique. Concrètement, quelles solutions existent aujourd'hui pour l'aide au quotidien et laquelle choisir? Il existe quatre façons de faire intervenir quelqu'un, chacune avec ses avantages et ses limites. La première, c'est l'emploi direct. Vous recrutez vous-même votre auxiliaire de vie comme un employeur recrute un salarié. C'est vous qui choisissez la personne, qui rédigez le contrat, qui l'a déclaré et l'a rémunéré chaque mois. Pour simplifier ces démarches, il existe le CESU, le chèque emploi service universel, qui calcule les cotisations et édite le bulletin de salaire. Vous êtes un particulier employeur avec les droits et obligations que cela suppose. Son grand avantage, la fidélisation. C'est toujours la même personne qui vient chez vous. Ça peut être une femme de ménage que vous connaissez depuis 20 ans et qui, avec le temps, va bien au-delà du ménage. Elle passe plus souvent, vous accompagne faire vos courses ou vous y emmène en voiture. C'est précieux. En contrepartie, la charge administrative n'est pas à sous-estimer. À vous de gérer absence, remplacement, congé et fin de contrat en tenant compte des indemnités de licenciement. La deuxième, c'est le mode prestataire. Vous faites appel à une entreprise ou une association de services à la personne, la DMR, Ampère ou O2 par exemple, qui recrute et emploie ses propres intervenants et les envoie chez vous selon un planning coordonné par un interlocuteur dédié. Vous n'êtes pas employeur, vous êtes client et vous réglez simplement une facture. C'est le mode le plus simple. L'organisme gère le recrutement, les remplacements en cas d'absence, la paye et les déclarations sociales. En revanche, vous choisissez beaucoup moins la personne qui intervient. Un jour, Jacqueline, le lendemain, Christian, le jour d'après, Barbara. Plus délicat de ce point de vue, mais cela vous soulage de tous les tracas administratifs. La troisième option, c'est le mode mandataire. Vous restez l'employeur, comme en emploi direct, mais vous confiez à un organisme, contre rémunération, une partie des tâches administratives, recherche du candidat, rédaction du contrat, bulletin de salaire. Un mode hybride, à mi-chemin entre emploi direct et prestataire, qui n'est pas adapté à toutes les situations. Le niveau d'accompagnement varie d'un organisme à l'autre. Certains vont très loin, d'autres un peu moins. Et le tarif varie en conséquence. Son principal atout, il coûte en général moins cher que le prestataire, tout en vous déchargeant d'une partie de l'administratif. Nous reparlerons d'ailleurs des coûts dans une prochaine chronique. Et il existe une quatrième solution plus rare, la mise à disposition, où l'organisme reste l'employeur légal tout en plaçant l'auxiliaire de vie chez vous. Elle est assez exceptionnelle dans notre région Bretagne et je ne m'y attarderai pas aujourd'hui. Sachez que ces solutions sont applicables partout où vous vivez, à domicile bien sûr, mais aussi en résidence senior, en foyer logement et même en EHPAD. Ce qui compte, c'est de choisir le mode adapté à votre besoin. Pour une aide proche du 24 heures sur 24, privilégiez plutôt l'emploi direct ou le mandataire. Pour du ménage ou du jardinage, le prestataire convient très bien. Ses repères ne sont pas absolus. Tout dépend de l'entreprise et des personnes proposées. Et n'oubliez pas de penser aux périodes d'essai pour vérifier que la prestation correspond à vos besoins. Et vous, où en êtes-vous? Avez-vous déjà ressenti ce besoin d'aide? Savez-vous distinguer l'aide du soin et vers quelle solution vous tournez le moment venu? Le maintien de l'autonomie n'est pas un renoncement, c'est une organisation. et connaître ses solutions, c'est déjà un premier pas pour la construire sereinement. Si vous souhaitez faire le point sur ce sujet pour vous ou l'un de vos proches, je vous propose 20 minutes d'échange gratuit en toute confidentialité. Contactez-moi au 06 50 25 25 23 ou sur notre site adomega.fr. Je vous retrouve très bientôt pour une nouvelle chronique à vos côtés. Et d'ici là, prenez soin de vous et de ceux que vous aimez.
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3: Jazz Club RCF, bonjour. Aujourd'hui, on va vous parler de Roger Raspail et d'Alain Jean-Marie qui seront les invités de Jazz in Monterblanc le 26 septembre prochain.

A Casa de la Socera, extrait de l'album Tropical Jazz Trio avec Patrice Caratini à la contrebasse, Alain Jean-Marie au piano et Roger Raspail au percu. Donc Roger Raspail qui sera notre invité, je suis le créateur et l'organisateur de Jazz in Monterblanc, donc il sera notre invité ce 26 septembre. Roger Raspail, percussionniste professionnel, maître du Gbouka guadeloupéen. Roger a participé, a collaboré avec de nombreux artistes reconnus tels que Pierre Ekendenge, Cesaria Evora, Chico Freeman, Papa Wemba, Kassav, etc. Il a aussi animé des ateliers de percu en direction de Jeanne d'Aubervilliers et a participé à de nombreuses éditions du festival Ville des Musiques du Monde. Aujourd'hui, on le retrouve à la Philharmonie de Paris où il continue inlassablement la transmission de son art. On va continuer avec Dindé.

d'un des donc extraits de cet album Tropical Jazz Trio. Roger Raspail invitera à cette soirée du 26 septembre Alain Jean-Marie, véritable pilier de la musique caribéenne. Cet homme discret, né à Pointe-à-Pitre le 29 octobre 1945, est un autodidacte. Issu d'une fratrie de 11 enfants et 8 frères et 2 sœurs, il a baigné dans le monde musical depuis toujours. Son père, originaire de la Martinique, était un grand mélomane. Il appréciait la belle musique et avait acquis un piano. Passage obligé au quotidien pour la majorité de ses frères. Donc Alain Jean-Marie, une grande figure du piano, du jazz, depuis les années 70, il a marqué l'histoire du jazz à Paris. On va donc continuer avec Consolation.

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1: Consolation, extrait donc de cet album Tropical Jazz Trio. Roger Raspail invite aussi Julien Dayan. Julien Dayan qui s'est occupé de la réalisation artistique et des arrangements qui sont donc somptueux sur ce disque Tropical Jazz Trio. Alors Julien donc sera invité de Roger Raspail à Mont-Herblanc le 26 septembre prochain. Tout le monde a pu rencontrer Julien, il a joué à Mont-Herblanc, mais il a joué aussi sur la grosse scène de jazz en ville l'année dernière. Donc voilà une grosse partie de cette soirée Jazz in Mont-Herblanc du 26 septembre prochain. On continue avec Mambo Inflacido.

Vous venez d'entendre Mézouk, extrait de cet album Tropical Jazz Trio. Dans les invités de Jazz in Monterblanc du 26 septembre prochain, qui vont donc un contrebassiste local, enfin né à Châteauneuf-du-Fou, qui vit à Quimper. Je parle de Gildas Kouarnek. C'est grâce à lui que le jazz existe depuis 20 ans à Monterblanc. On se devait de l'inviter. Donc c'est mon invité personnel qui va rejoindre donc Roger Raspail et Alain Jean-Marie ainsi que Julien Dayan sur la scène de Monterblanc le 26 septembre prochain. On continue avec Miss Joe.

0: Vous venez d'entendre Miss Jo, extrait de l'album Tropical Jazz Trio. Et nous allons terminer cette émission avec Con Alma. Et donc, je vous invite à venir nous rejoindre le 26 septembre prochain à Jazz in Monterblanc. Et je remercie David qui est aux manettes. Grâce à lui, nous avons de très belles émissions sur RCF. Au revoir.
1: 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Elle se confie dans un instant dans l'émission Comme une planète.

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3: Sur RCF cette semaine, nous sommes à Inguignel dans le Morbihan, on n'est pas très loin de Lorient et nous allons parler d'un lieu de vie partagé autour de l'habitat léger. Nous sommes en ligne avec Virginie Bénard, bonjour.
4: Bonjour Christophe.
3: Vous êtes dans votre yourte Virginie ?
4: Oui, là, ça y est, c'est le matin. Et je me réveille tranquillement dans ma yourte, que j'habite déjà depuis un moment.
3: Un bon moment, puisque ce quilombo a été créé en 2014. Mais c'est quoi un quilombo ?
4: Ah, alors, c'est le nom qu'on a donné à notre lieu quand on l'a acheté, créé il y a une douzaine d'années maintenant. On avait à l'époque acheté ça avec des amis connaissances où on s'était rencontrés autour de la culture brésilienne et le quilombo. Au Brésil, ce sont des villages, des communautés descendantes d'esclaves, des lieux où les esclaves africains au Brésil se sont émancipés, affranchis. C'est des lieux refuges un peu. Donc on aimait bien cette dimension de communauté, de petits villages un peu émancipés, libérateurs et puis cette petite touche de rappel du Brésil.
3: Mais c'est un lieu de refuge ou c'est un lieu de résistance aussi ?
4: L'un ne va pas sans l'autre. Je ne sais pas si on peut dire résistance, mais en tout cas, c'est un lieu où on s'applique à essayer de vivre ensemble le plus sobrement. Et c'est un lieu d'expérimentation du faire et du vivre ensemble, quoi. Donc en ça même, ça représente une forme de résistance à quelque chose qui est un peu plus systémique peut-être, voilà. Mais sans prétention, c'est un lieu d'expérimentation du vivre ensemble, parce que c'est pas toujours simple non plus.
3: Il y a une formule qui revient souvent, et d'ailleurs vous l'avez mentionné sur le site internet, c'est cultiver le vivant, Virginie Bénard. Qu'est-ce que vous mettez derrière ces mots ?
4: Ce lieu, on a voulu être le créer à plusieurs, et vraiment il y avait la dimension du vivant qui était hyper importante pour nous, mais le vivant à plusieurs sens du terme, quoi. C'est vraiment un lieu où on essaye en tout cas de laisser une place à la faune, sauvage, aux animaux, aux plantes, aux potagers, donc vraiment à l'environnement, quoi. On va essayer d'agrader d'agrader notre environnement. C'est aussi pour ça qu'on a fait le choix de l'habitat léger, c'est-à-dire d'avoir une moindre empreinte de nos habitats sur les sols et sur l'environnement. Et puis c'est aussi un lieu qui se veut vivant, au sens où il y a de la vie, il y a du monde, il y a des gens. C'est un espace festif où il y a du passage, des événements, de la culture. C'est pas une nature morte, quoi. Donc c'est le vivant dans tous les sens du terme, vivant, environnement et lié avec les humains.
3: Alors avant de le présenter plus en détail, ce quilombo, Virginie, est-ce qu'on peut revenir sur sa création ? Pourquoi avez-vous souhaité vivre dans ces habitats légers, dans un habitat léger, dans une yourte, dans ce lieu de vie partagé aussi ? Vous pouvez revenir sur l'origine, sur peut-être aussi votre histoire ?
4: Waouh. Ouais, c'est une histoire qui commence à avoir un petit bout de chemin. Quand je dis nous, c'est moi et mon cher et tendre, mon conjoint. On était un peu, enfin, on va dire nomades, voyageurs, pas forcément ancrés quelque part, mais très Et quand on a voulu se poser en Bretagne, on est tombé, on est allé chez des amis qui avaient une yourte il y a de cela quasiment 20 ans. Et Géraud est tombé amoureux de la yourte par par sa rondeur, sa simplicité, son intégration dans l'environnement. Moi, j'y ai vu les aspects pratiques d'un habitat qui pouvait se bouger, qui était très économique et facile à faire et à fabriquer. Donc, il y a 18 ans, on a fait notre première yourte, on s'est installé dans le Finistère. Voilà, chez un paysan. Et on a bougé d'endroit en endroit. Et aujourd'hui, ça fait 18 ans qu'on est en yourte. On s'est installé au Quilombo il y a 12 ans. Alors, notre yourte aujourd'hui, elle est beaucoup moins mobile, hein. Elle est très spacieuse, très confortable. On l'a fait évoluer, on va dire, au gré de notre histoire. Enfin, au gré de notre histoire et de nos besoins, on est quatre dans cette yourte. Aujourd'hui, la yourte qu'on habite, elle fait 80 mètres carrés. Elle a, on va dire, tout le confort moderne, le lave-vaisselle, la douche, voilà. Mais elle n'en reste pas moins un habitat qui est démontable, réversible, léger, avec peu de matériaux, sobre. Donc, l'esprit, on va dire que moi, cet esprit, l'idée de départ, c'était vraiment, on était jeunes, nomades et on avait peu de moyens, mais cette yourte, moi, j'ai été conquise au fil des années par la sobriété de cet habitat, on va dire, la liberté qu'elle offre et son aspect réversible, c'est-à-dire que c'est un habitat qui a peu d'empreintes sur le sol. Quand on la démonte, la nature reprend ses droits. Et ça, éthiquement, aujourd'hui, je suis pleinement convaincue.
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3: Alors on va continuer et bientôt terminer sur RCF dans cette émission Comme une planète. On est toujours à Inguignal à côté de Lorient. On évoque le Quilombo de Manébihan. Nous sommes avec vous, Virginie Bénard. Alors voilà, présenter le lieu sur 4 hectares. Donc il y a des yourtes, des dômes, des tiny houses, une caravane aussi et puis des animaux ainsi qu'un espace commun. On va ensuite évoquer l'association Déchaînée. Vous avez même un studio de musique.
4: Oui, il y a tout ça aujourd'hui. On est une douzaine, enfin ouais, un peu plus d'habitants à l'année. Donc il doit y avoir six ou sept foyers, qui habitent le lieu à l'année. Souvent des personnes seules, couples, et il y a deux, il y a notre famille et une autre petite famille. Le format, on va dire le modèle, a pu évoluer du modèle collectif sociocratique de départ. On est aujourd'hui, nous, moi et mon conjoint, propriétaires, et les autres habitants sont locataires, mais on fait du commun dans les espaces communs et puis dans les espaces de vie partagés. Il y a un refuge, comme vous l'avez mentionné, donc c'est là où on se retrouve pour des repas partagés. Il y a une grande cuisine, un bureau partagé aussi, un grand atelier qui était occupé par l'entreprise de Géraud, mon conjoint, qui fabriquait des yourtes jusqu'à l'année dernière, et son entreprise qui a été reprise par ses salariés là en début d'année, qui fabriquent des yourtes et des maisons en pétales, un concept d'habitat de maison en bois réversible. Que dire? J'ai presque perdu le fil de la question.
3: Des
4: Est-ce que tu as...
3: concerts, des stages, des ateliers low-tech aussi au sein de l'association Déchaînée.
4: Ouais, alors il y a une asso sur le lieu qui est surtout occupée par les habitants, mais pas que, qui a vocation effectivement à faire rayonner sur le lieu, sur la commune, sur le territoire, les notions de festif, de low-tech, de sobriété, d'habitat léger, et on organise en fonction de nos humeurs, de nos envies collective, des différents événements. Ça peut aussi bien être des pièces de théâtre que des concerts. Ou là, le prochain événement, c'est une porte ouverte un peu festive le samedi 26 septembre. J'en profite. Ce mois-ci, il y a le week-end national de l'habitat léger et réversible, et on en profite pour faire une porte ouverte du lieu. Donc, où il y aura visite de l'atelier, des habitats, mais également des tables rondes et un spectacle. Un spectacle de contes improvisés, le tournoi des improvisateurs. Enfin voilà, ça va être un spectacle engagé, très drôle, Voilà, donc c'est ouvert à tous et toutes, ceux qui veulent voir un peu le terrain, le lieu, l'atelier, qui ont un projet d'habitat ou qui sont simples curieux, et puis ceux qui veulent juste voir le spectacle.
3: Et on peut apprendre aussi grâce aux ateliers, aux chantiers, plutôt les chantiers Quilombola.
4: Ah oui, chaque mois, ça c'est un. On organise un chantier Quilombola. En fait, c'est un chantier qui, au départ, est fait pour par, enfin, avec les habitants du lieu, donc avec tous et tous les habitants du lieu, et on les ouvre aux personnes de l'extérieur qui veulent découvrir le lieu, faire avec nous. Donc les thématiques peuvent être diverses, fabriquer le four à pain, faire de la clôture, du jardin, enfin du potager commun. Voilà, les thématiques sont diverses. J'ai la prochaine thématique. Ouais, la prochaine sera peut-être fabriquer les petites mares. Voilà, parce que dans nos prochains projets sur le lieu, ça va être de planter des arbres et de encore et toujours, et puis de travailler la question encore de la récupération d'eau. Ouais. Il y a des étés comme ça qui nous activent encore plus l'envie de résilience. Effectivement, il a fait chaud, très très chaud. Ça a été très dur pour nous, mais aussi, je pense beaucoup aux arbres, à la faune sauvage autour. Je sais pas s'il y a un projet, mais moi, ce que je retiens, c'est il va falloir mettre de la climatisation naturelle, c'est-à-dire planter, planter, planter, planter des arbres. Voilà.
3: Alors récemment, vous avez fait un grand voyage à pied.
4: On est parti de Dordogne avec mon conjoint et nos deux enfants, et notre chien et notre âne. On est parti depuis la Dordogne jusqu'aux Alpes de Haute-Provence. On devait aller jusqu'en Italie et on a dévié la route finalement parce que la montagne était très haute et que c'était ça aurait pu s'avérer administrativement compliqué d'aller en Italie. Et on a sillonné pendant 5 mois, on va dire une partie du sud de la France, d'ouest en est. Pour nous, c'était l'occasion de prendre un temps vraiment très particulier en famille et de se déraciner, enfin on va dire de se déconnecter un peu de notre lieu et d'être, ouais, c'est ça, un peu à l'aventure sans aller à l'autre bout du monde, mais pas loin de chez nous et sillonner et découvrir le territoire et les gens du territoire et puis dans un mouvement, dans quelque chose d'actif mais lent. On a marché pendant 5 mois avec nos deux enfants qui avaient alors l'année dernière 9 ans et 14 ans.
3: Et qu'est-ce que vous avez vu de particulier qui vous a fait réfléchir et qui vous a donné des idées pour le Quilombo de Manébian à Inguignal? Quelles expériences enrichissantes!
4: Il y en a eu plein. Je pense que c'était surtout pour notre famille d'avoir vraiment ce temps où on perd un peu ses repères et où on fait ensemble. Et pour le lieu, qu'est-ce que je dirais que c'est important aussi de prendre du recul sur un lieu comme celui-ci, parce que c'est assez énergivore aussi, d'être un peu tout le temps dans l'agitation, dans le faire, dans le vivant. Donc nous, ça a été une parenthèse de ce lieu qu'on aime et qu'on chérit et sur lequel on fait, qu'on a laissé entre les mains des habitants pendant 5 mois. Et ça, c'était ouais, l'apprentissage, il était là. C'était de ça. Enfin, pour moi, il a été de voir qu'on pouvait aussi s'en extraire et qu'il se passait d'autres choses et qu'on pouvait vivre des aventures ailleurs. Je sais pas si ça répond comme vous voulez à la question, mais ouais.
3: Si, si, si, si. Alors, on a parlé de ce lieu de vie partagé, donc un Guignol. Est-ce qu'il reste de la place si des personnes sont à convaincre ou sont convaincues si elles viennent vous voir, et notamment à l'occasion des portes ouvertes le 26 septembre, Virginie Bénard?
4: À ce jour, en tout cas, il n'y a pas de place. Après, ça tourne de temps en temps, quoi. Toutes les yourtes, et puis les espaces sont un peu occupés. Et il y a Gaëtan là qui rejoint l'aventure et on lui fait une toute petite place et il vient poser sa yourte là à la fin du mois. Il démarre un chantier de montage de yourte. Donc, s'il y a des personnes aussi que ça intéresse, qui sont curieux, de venir aider à apprendre à monter une yourte, eh ben. Il fait un chantier participatif, lui, à la fin du mois, là, fin du mois de septembre, début octobre. Et on a par contre, un petit dôme qui serait alloué pour une période de quelques mois. faut suivre l'actualité du lieu et les événements, les chantiers, les infos, elles sont plutôt sur Facebook, sur le Quilombo de Mané Beyond. Quilombo, Quilombo, et pas un K, Quilombo de Mané Beyond. Ouais, un guignol. Voilà,
3: Voilà, un
4: au nord
3: guignol au
4: d'Orient.
3: nord de l'Orient. On vous remercie, Virginie Bénard. Merci pour ces explications, cette présentation du Quilombo. Bonne fin de semaine à vous.
4: Merci à vous, Christophe. Au plaisir. À bientôt.
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2: Bonjour à toutes, bonjour à tous. Aujourd'hui, une émission consacrée au cheval. Cette émission est en hommage à mes équidés, en mémoire de ceux qui ont disparu. Jasmin, Nina, Bidule, Ama, Lola, Bélem, Ghosty et Mister, et à ceux qui y vivent aujourd'hui, c'est-à-dire Origan et Quintero. Caprice blanc d'Emile Nelligan. L'hiver de son pinceau givré barbouille aux vitres des pastels de jardin de roses en glaçons. Le froid pique de vif et relègue aux maisons Milady, Canary et les jocoses bélitres. Mais la petite Miss en berline s'en va, dans son vide chourra blanc, une ombre de fourrure, bravant l'intempérie et les âcres froidures. Et plus d'un à la voir cheminer la rêvant. Ses deux chevaux sont blancs, et sa voiture aussi, menée de front par un cockney, flegme sur siège. Leurs sabots font des trous ronds et creux dans la neige. Tout le ciel s'enfarine en un soir obscurci. Elle a passé, tournant sa prunelle câline vers moi, pour compléter alors l'immaculé de ce décor en blanc. Bouquet dissimulé, je lui jetai mon cœur au fond de sa berline.

de George Sand, mais voici venir la poésie. Celle-ci ne raisonne ni ne discute. Elle s'impose. Elle vous saisit. Elle vous enlève au-dessus même de la région où vous vous sentiez libre. Vous pouvez bien alors discuter ses audaces et rejeter ses promesses. Mais vous n'en êtes pas moins la proie de l'émotion qu'elle suscite. C'est ce cheval fantastique qui, de son vol puissant, sépare les nuées et embrasse les horizons. Le poète l'appelle monstrueux et divin. Il est l'un et l'autre, mais que l'on aime classique comme la Grèce, ou qu'il ait l'échevellement des prophètes, il a cela d'étrange et de surnaturel que chacun voudrait pouvoir le monter, et qu'au bruit formidable de sa course, tout frémit du désir de s'envoler avec lui.

De Rainer Maria Rilke. Tel cheval qui boit à la fontaine, telle feuille qui en tombant nous touche, telle main vide ou telle bouche qui nous voudrait parler et qui ose à peine, autant de variations de la vie qui s'apaise, autant de rêves de la douleur qui somnole, oh que celui dont le cœur est à l'aise cherche la créature et la console.

De Charles Gros, chanson de route. Fiers sur nos chevaux, tribu souveraine, poussant devant nous les troupeaux bêlants, les bœufs mugissants, que chacun emmène, enlacé à lui, de ses beaux bras blancs, l'amoureuse. Car la halte est prochaine. Partie du pays des hauts pics neigeux, des vallons mouillés par les sources vives, nous en emportons les rires, les jeux, les frais souvenirs, sans chansons plaintives. Au pays nouveau, nous trouverons mieux. En route, à cheval, tribu souveraine, héros descendus des hauts pics neigeux, filles aux pieds blancs que chacun emmène, nous retrouverons les rires, les jeux et l'amour ce soir. La halte est prochaine.

Un cheval de race de Charles Baudelaire. Extrait du Spleen de Paris. Elle est bien laide, elle est délicieuse pourtant. Le temps et l'amour l'ont marquée de leurs griffes et lui ont cruellement enseigné ce que chaque minute et chaque baiser emporte de jeunesse et de fraîcheur. Elle est vraiment laide, elle est fourmi, araignée, si vous voulez, squelette même. Mais aussi elle est breuvage, magistère, sorcellerie, en somme elle est exquise. Le temps n'a pu rompre l'harmonie pétillante de sa démarche, ni l'élégance indestructible de son armature. L'amour n'a pas altéré la suavité de son haleine d'enfant, et le temps n'a rien arraché de son abondante crinière, d'où s'exhale en fauve parfum toute la vitalité endiabolée du midi français. Nîmes, Aix, Arles, Avignon, Narbonne, Toulouse, ville bénie du soleil, amoureuse et charmante. Le temps et l'amour l'ont vainement mordu à belles dents. Ils n'ont rien diminué du charme vague mais éternel de sa poitrine garçonnière. Usée peut-être, mais non fatiguée, et toujours héroïque, elle fait penser à ces chevaux de grande race que l'œil du véritable amateur reconnaît, même attelés à un carrosse de louage ou à un lourd chariot. Et puis elle est si douce et si fervente, elle aime comme on aime en automne. On dirait que les approches de l'hiver allument dans son cœur un feu nouveau et la servilité de sa tendresse n'a jamais rien de fatigant.

Du bout du sabre de Victor Segalen. Nous autres sur nos chevaux n'entendons rien aux semailles, mais toute terre labourable au trot qui se peut courir dans l'herbe, nous l'avons courue.

Pégase de Pierre-Louis. Nous retrouvons notre émission consacrée au cheval, à José Maria de Heredia. De ses quatre pieds purs, faisant feu sur le sol, la bête chimérique et blanche s'écartèle, et son vierge poitrail, comme ni Dieu n'a-t-elle, s'éploie en un vivace et mystérieux vol. Il monte, et la crinière éparse en auréole du cheval décroissant fait un astre immortel, qui resplendit dans l'or du ciel nocturne, tel Orion scintillant à l'air glacé d'Éole. Et comme au temps où les esprits libres et beaux buvaient au flot sacré jaillis sous les sabots, l'illusion des sidérales chevauchées, les poètes en deuil de leur culte perdu imaginent encore, sous leurs mains approchées, les talons blancs bondir dans les cieux défendus.

Mario et moi, de Lautréamont, extrait des chants de Mal d'Aurore. Tous ces poèmes, en fait, sont extraits d'un petit recueil qui s'appelle Le cheval en 60 poèmes, des textes choisis par Jean-Joseph Julot, paru aux éditions Pocket. Mario et moi, nous longions la grève. Nos chevaux, le cou tendu, fendaient les membranes de l'espace et arrachaient des étincelles aux galets de la plage. La bise qui nous frappait en plein visage s'engouffrait dans nos manteaux et faisait voltiger en arrière les cheveux de nos têtes jumelles. La mouette, par ses cris et ses mouvements d'ailes, s'efforçait en vain de nous avertir de la proximité possible de la tempête et s'écriait « Où s'en vont-ils de ce galop insensé ?» Nous ne disions rien, plongés dans la rêverie, nous nous laissions emporter sur les ailes de cette course furieuse.

Alors ici, c'est un texte de Thérèse d'Avila qui se trouve dans ce recueil, qui n'est pas particulièrement connu pour sa poésie, mais plutôt pour sa théologie. Il y a certains esprits si déréglés qu'ils sont comme ces chevaux qui ont la bouche égarée. Ils vont tantôt d'un côté, tantôt d'un autre, et toujours avec inquiétude, sans qu'on puisse les arrêter. Soit que cela procède de leur naturel, ou que Dieu le permette de la sorte.

0: galop de Sully Prudhomme. Agite, bon cheval, ta crinière fuyante, que l'air autour de nous se remplisse de voix, que je t'entende craquer sous ta corne bruyante le gravier des ruisseaux et les débris des bois. Aux vapeurs de tes flancs, mêle ta chaude haleine, aux éclairs de tes pieds, ton écume et ton sang. Cours ! Comme on voit un aigle en effleurant la plaine fouetter l'herbe d'un vol sonore et frémissant. Allons, les jeunes gens, à la nage, crie à ses cavaliers le vieux chef de tribu. Et les fils du désert respirent le pillage, et les chevaux sont fous du grand air qu'ils ont bu. Nage ainsi dans l'espace, ô mon cheval rapide, abreuve-moi d'air pur, baigne-moi dans le vent, l'étrier bat ton flanc, et j'ai lâché la bride. Mon corps te touche à peine, il vole en te suivant. Brise tout, le buisson, la barrière ou la branche, torrent, fossé, talus, franchis tout d'un seul bond. Cours, je rêve, et sur toi, les yeux clos, je me penche. Emporte-moi dans l'inconnu profond. Alors pour terminer, c'est un poème que j'ai écrit il y a quelques années et qui est paru dans un recueil qui s'appelle 4 aux éditions Live Édition. J'ai écrit ce poème pour mon cheval préféré qui s'appelait Mystère, qui était un grand ami avec lequel j'ai été très heureuse. Mon cheval, tes sabots sonnent sur le chemin, la joie et le dos droit, debout sur les étrivières, fixant l'horizon, je cherche l'équilibre. J'aime ta haute stature de palefroid, ta douce robe baie, ta libre crinière. Avec toi, sur le sable de la carrière, Mystère, je lâche prise et je me sens libre quand, reine souple, tu me fais cavalière.
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2: Des maths dans nos halls, bonjour à tous, des gamer maths. Bienvenue dans cette nouvelle session d'Harmonie celtique. Et oui, c'est la rentrée. Après un été consacré au Festival interceltique de Lorient, Harmonie celtique démarre aujourd'hui sa 8e saison. Le temps passe. Quelques indiscrétions laissent augurer de belles plages musicales jusque l'été prochain. Espérons qu'elles se concrétisent. D'ici là, nous commençons par une habituée de cette émission, Madeline Anne. Début 2026, la chanteuse a proposé un tout nouveau titre, Plan de carrière. Le style de Madeline Anne est plutôt pop-rock électro et la musique n'a aucune influence traditionnelle. Malgré son intérêt, la chanson est en français et il était compliqué de la programmer sans tomber dans leur sujet. Et finalement, à l'orée de l'été 2026, la chanteuse et son groupe ont fait paraître un mini-album digital, un EP dans lequel la chanson est présentée sous différentes versions, dont une en breton. Et là, on est dans l'ADN de l'émission. Nous écoutons donc Morgaoulen, Méduse.

Il y a un petit côté acidulé que j'aime bien. C'était Morgaoulen par Madeline Anne. On va rester dans les démarches que l'on peut qualifier d'alternatives, même si cette fois, c'est un peu plus traditionnel. Hector Braga est un musicien asturien accompli et polyvalent. Il chante et pratique aussi bien l'harpe celtique, la gaïta et la vielle à roue. On a évidemment pu le croiser au Festival Interceltique de Lorient. Depuis 2004, 6 albums ont vu le jour, évoluant entre trad et évolutif. Le dernier CD en date, Rabil, paru en 2025, est lui très évolutif et met en valeur la vielle à roue. Je vous propose un premier extrait, Caricos.

C'est sympa, hein? C'était Caricos par Hector Braga. Nous découvrirons un second titre plus tard dans l'émission. On reste dans les démarches évolutives. Je taquine souvent les musiciens irlandais qui restent, ce n'est qu'une opinion personnelle, trop trad de chez trad. Il y a quand même des exceptions lorgnant vers l'électro. C'est le cas du groupe dublinois Jiggy, qui a sorti deux CD en 2017 et 2020 et qui depuis ne publie plus que des singles digitaux. Le dernier en date se nomme « Laser ».

0: Jiggy, il s'appelle Jiggy. C'est un groupe pas comme les autres, mais moi je l'aime, c'est pas de ma faute. C'était donc Laser par Jiggy.
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0: De temps en temps, j'aime bien fouiller dans ma discothèque. Aujourd'hui, j'en ai retiré une formation québécoise, Isabeau et les chercheurs d'or. C'est joli comme nom. Cette formation est apparue à la fin des années 2000 et a été active jusqu'en 2020, laissant au passage tomber le prénom pour ne garder que le nom, les chercheurs d'or. Désormais, Isabeau tourne au sein d'un duo nommé Isabeau et Luc. Mais revenons au groupe initial, dont le premier CD éponyme a vu le jour en 2010. J'en ai retiré le titre « Écho du lac ».

entre folk québécois, country et bluegrass. C'était Écho du lac par Isabeau et les chercheurs d'or. Comme promis, je reviens vers le musicien asturien Hector Braga et son nouvel album Rabil. J'ai choisi cette fois une chanson, Valiente.

Il y a une atmosphère incroyable dans cette chanson. Je reconnais que j'accroche. C'était Valiente par Hector Braga. En 2025, le groupe allemand de folk rock à tendance irlandaise, Fiddler's Green, a célébré ses 35 ans d'existence. Pour commémorer cet anniversaire, il a effectué, durant l'année 2026, une tournée à travers l'Allemagne avec des haltes en Autriche ou en Suisse. J'espère qu'on le verra en Bretagne un jour. En attendant, je vous propose un extrait de The Green Machine, le dernier album en date sorti fin 2023, My Fairy of the West.

Ah, ça donne la pêche. C'était My Fairy of the West par les Allemands de Fiddler's Green. C'est ainsi que prend fin cette émission d'Harmonie Celtique. Nous nous retrouvons bientôt pour une nouvelle session. À la prochaine, Kenavo.

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2: Bonjour et bienvenue. Souvenez-vous, il figurait cravate au vent sur l'affiche du RPR en 1986. La campagne Vivement Demain de Jacques Chirac, c'était il y a 40 ans. Elle incarnait à l'époque la relève du RPR avec Alain Juppé, Jacques Toubon, Michel Noir, Michel Barnier, François Fillon et aussi donc Alain Carignon. Alain Carignon, élu maire de Grenoble en 83 à 34 ans, engagé dans le gaullisme avant sa majorité en 67, il est né en 49, il avait moins de 18 ans. Son regard embrasse 60 ans de vie politique. Il est avec nous aujourd'hui, il a des choses à dire. Bonjour Alain Carignon.
3: Bonjour.
2: Vous figurez avec Alain Prost, Alain Souchon, Alain Giresse, parmi les Alain peut-être les plus connus en France. Allez, j'ajoute Alain Madelin et Alain Juppé pour la vie politique. C'est un prénom générationnel et de fait, ça aimante en quelque sorte. C'est-à-dire, quand on dit Alain Carignon, on voit qui vous êtes.
3: Je veux dire que oui, comme vous le dites, les prénoms, à l'époque, c'était une sorte de générique. Les mamans et les papas devaient décider cela ensemble. Et effectivement, dans les années 67, comme vous le dites, je suis engagé pour soutenir De Gaulle à une époque où ce n'était pas la mode, déjà, si j'ose dire. On était déjà traité de fascistes. Et en 68, évidemment, vous connaissez, la mode, c'était Cohn-Bendit, interdit d'interdire, jouir sans entrave, etc. Alors que moi, j'étais dans l'idée de l'État, du service de la nation, du patriotisme. Et j'y pense aujourd'hui, où je vois le décès d'Édouard Balladur, qu'à l'époque, il était déjà conseiller de Pompidou. J'ignorais son existence et évidemment, il ignorait la mienne.
2: Qui vous a donné envie de vous engager ?
3: Oh, j'en ai eu cette. Je suis gaulliste d'instinct avant de l'avoir lu, parce que j'étais dans une région extrêmement à gauche, très
2: Grenoble,
3: très communiste dans la banlieue, etc. Et cette pression, je l'ai ressentie et j'ai eu une réaction.
2: Ancien ministre délégué à l'environnement puis de la communication sous François Mitterrand, je défile un petit peu votre CV Alain Carignon. Sous deux cohabitations, précisons-le, vous fûtes l'un des jeunes espoirs de la droite française qui se cherche sans jamais se trouver, on va en parler, dont Guy Mollet, ancien président du Conseil, disait qu'elle était la droite la plus bête du monde. Je précise Alain Carignon qu'après votre défaite au municipal de Grenoble en mars, vous avez démissionné du conseil municipal, vous avez annoncé votre retrait de la vie politique, j'ai tout donné à Grenoble, avez-vous dit, j'allais dire dans un soupir. Vous avez tout donné.
3: Oui, j'étais passionné par cette ville, par son développement, par ce qu'on pouvait faire avec les Grenoblois. D'ailleurs, puisque là, au fond, ma plus grande fierté, c'est d'avoir amené le tramway, mais que ce sont les Grenoblois qui l'ont décidé par référendum. C'est formidable quand ceux-là même qui sont concernés par une grande décision la prennent. Et donc, voilà, ce référendum sur le tramway, l'arrivée du synchrotron, le nouveau musée, le financement de la nouvelle maison de la culture, tout ce qui passionne un homme qui a envie de faire, j'ai pu le conduire à Grenoble.
2: Les espaces verts aussi ?
3: Oui, bien sûr, une vingtaine d'espaces verts de respiration nouveaux, soit 10% des espaces de la ville. Voilà, le développement des voies cyclables déjà.
2: Pourquoi avez-vous raccroché en mars ?
3: Parce que cette ville est dans très très grande difficulté. Je pensais que mon expérience pouvait être utile.
2: Et non ?
3: Et donc, après l'échec, compte tenu de mon âge, il faut être raisonnable. Même si j'avais toujours la passion intacte, l'énergie, la volonté, l'envie, il faut tenir compte du calendrier et du temps dont je ne suis pas maître.
2: Vous êtes entré dans une nouvelle phase de votre vie. Comment le vit-on justement ça ?
3: C'est un petit peu, puisque en réalité, maintenant, on est avec le film Odyssée, on est dans Homère. Hein, c'est un peu heureux qui est comme Ulysse après un long voyage, est revenu plein d'usages et raisons. Auprès des siens, vivre le reste de son âge. Mais à la fin du film, je ne sais pas si vous l'avez vu, c'est un peu restrictif, il y a le couple, etc. Alors que je pense que cette vie bonne qui s'offre à moi avant le repos éternel, ça doit être une vie ouverte, une vie généreuse, une vie partagée, pas repliée sur soi.
2: La vie politique, c'est un peu une drogue. En 60 ans, vous avez connu, alors des hauts, des bas, on va en parler bien sûr Alain Carignon, c'est inévitable, puisque vous avez connu l'ivresse et puis un peu la gueule de bois. Vous avez été condamné pour corruption, mise à l'ombre en prison pendant 2 ans et 5 mois, je crois. Vous en voulez au gouvernement des juges, alors ça tombe bien, on saura dans quelques mois si Marine Le Pen pourra se défaire des griffes des magistrats. Alors c'est dire, même si les temps ont changé, évidemment, que le sujet ne perd rien de sa pertinence. Je vous pose la question tout de go. Souhaitez-vous que Marine Le Pen soit candidate ou que la justice l'en empêche ?
3: Moi, je souhaite, dans la philosophie gaulliste, que les juges soient à leur place. C'est-à-dire, c'est une autorité, c'est pas un pouvoir. Et de Gaulle, d'ailleurs, disait que la justice ne devait jamais s'attaquer ni à la France, ni à l'État. Il lui mettait des limites. Et c'est la raison pour laquelle, d'ailleurs, par exemple, attaquer l'État en justice, c'est quelque chose que je ne comprends pas. On s'attaque soi-même. Bien sûr qu'on peut individuellement avoir un conflit administratif, mais globalement, dire que l'État a d'inaction climatique ou que l'État n'a pas respecté le principe de précaution, ce sont des façons de travailler ridicules. On défait l'État qui est la protection des citoyens, qui est l'organisation de la nation. Et donc, en matière de justice, les juges doivent revenir à leur place, et bien sûr, en faisant respecter les règles, laisser le suffrage universel décider.
2: Donc ça vaut pour une réponse. Ça veut dire que vous voulez qu'elle se présente.
3: Je ne veux pas choisir le candidat du Rassemblement national.
2: Non, mais vous estimez que c'est le cours normal des choses.
3: Mais que le cours normal des choses, c'est que les hommes politiques puissent se présenter, surtout à ce niveau d'adhésion populaire.
2: Cela ne va-t-il pas à l'encontre de votre itinéraire qui a été marqué par des démêlés avec la justice ? Et on pourrait se dire, les personnes qui ont justement connu des démêlés avec la justice, il faut en quelque sorte les exclure du champ.
3: Il faut laisser le suffrage universel décider. La force de la Ve République, ce qu'a réformé de Gaulle en 62 avec l'élection du président de la République au suffrage universel, c'est de rendre le pouvoir au peuple. Aujourd'hui, on voit bien qu'on a trahi la Révolution française. Aujourd'hui, visiblement, la souveraineté que le peuple devait exercer par l'intermédiaire de ses représentants, qui est la philosophie de la Révolution, cette souveraineté-là ne peut plus s'exercer pour de multiples raisons, dont l'aspect judiciaire et juridique. Et donc c'est cela qu'il faut rétablir. C'est le nœud de la problématique française, il est là. Il est dans le fait que comme la souveraineté échappe au peuple, celui-ci se déserte la vie publique.
2: Mais n'est-ce pas un petit peu rapide de dire que la souveraineté échappe au peuple, dans la mesure où nous votons, nous allons nous diriger vers une élection qui sera sans doute l'une des plus échevelées de la Ve République ? Donc on pourrait dire que ça va être un très grand moment démocratique.
3: Pour arriver à un pouvoir sans pouvoir. Un pays qui n'a plus d'indépendance financière, qui n'a plus d'indépendance énergétique, qui n'a plus d'indépendance alimentaire, qui n'a plus d'indépendance militaire, c'est plus un pays, c'est plus une nation. Je veux dire, élire un président dans ces conditions, sans qu'on puisse retrouver ses souverainetés, qui nous permettent d'être nous-mêmes, d'être libres, de pouvoir décider à nouveau de notre destin, tout le monde comprend bien, au fond de lui-même, qu'il y a une part d'inutilité à ce scrutin.
2: Une part d'inutilité, que c'est le problème et pas la solution.
3: Voilà.
2: Vous vous seriez présenté, si vous en aviez eu la possibilité, ou, je ne doute pas, l'envie ?
3: Non. Non, je n'ai pas eu l'envie ni la possibilité.
2: Analysons, Alain Carignon, l'état de la droite française, si vous le voulez bien. Parce que je vous ai posé cette question aussi autour de Marine Le Pen et du gouvernement des juges. Il y a Pierre Rosanvallon, d'ailleurs, qui avait dit à un moment, je ne sais pas si vous avez vu une tribune dans Le Monde de mémoire, c'était le fait que finalement les juges représentaient aussi bien la nation que le peuple. Et que les juges aussi, on pourrait avoir le même raisonnement que le vôtre, c'est-à-dire par délégation. Ils représentent une forme de volonté populaire.
3: Ils ne sont pas élus.
2: On ne peut pas opposer la justice au peuple.
3: Ils ne sont pas élus. Ils ne sont pas élus. C'est capital. Si on élit les procureurs demain, c'est une autre, évidemment, problématique. Mais si vous voulez, le problème, il est là, le nœud de l'affaire, il est là. Il faut que la France retrouve sa souveraineté et retrouve sa grandeur. Je suis frappé par le succès du film de Gaulle. C'est plus de 5 millions de spectateurs. Moi, avec Birakem, j'ai pleuré aux larmes. Les acteurs sont formidables, Magimel et les autres, en Koenig et en Leclerc. Mais il y a beaucoup de jeunes, me dit-on, dans les chiffres de ceux qui vont voir ça, et qui découvrent le patriotisme qu'on leur a caché jusque-là. En réalité, qui retrouve une dimension de la France, une volonté nationale dont on ne leur a plus parlé. et à laquelle ils adhèrent d'une certaine manière, parce qu'ils comprennent qu'en se dépassant soi-même, en sortant de cet individualisme forcené, cette extension des droits individuels qui est exacerbée et qui aboutit à la paralysie du collectif, ce dépassement de soi, avec la grandeur du pays qui nous porte, c'est quelque chose qui leur parle, qui parle encore aujourd'hui. Eh bien, cette grandeur, cette liberté, cette souveraineté ne peuvent aller qu'avec la reconquête des souverainetés qui vont demander un effort considérable. Vous savez, au fond, chacun comprend bien, on le voit bien, des tas de signes que le pays est plus qu'en crise, plus qu'en difficulté. Il a changé, en fait. La Troisième République est morte avec la guerre de 40. La Quatrième République est morte avec les parachutistes d'Alger qui ont ramené De Gaulle. Sans eux, la Quatrième République aurait poursuivi. Et aujourd'hui, on sent bien que l'époque va s'achever dans la douleur, et dans la très grande douleur, parce que la situation du pays est telle que, comme le pays n'a jamais pu changer, n'a jamais su changer autrement que par des soubresauts violents, c'est à nouveau par un soubresaut violent qu'il va changer. Et vous savez, même Montesquieu, même Raymond Aron, même les chantres de l'équilibre des pouvoirs ont évoqué un jour un passage dans l'autorité pour la démocratie.
2: Comment on l'imagine ?
3: Et je vois mal comment notre démocratie pourrait échapper à un passage autoritaire du fait de l'individualisme exacerbé qui est parti de 1968 pour arriver aujourd'hui.
2: Comment imaginez-vous ce soubresaut violent et ce passage autoritaire, Alain Carignan ?
3: Je ne sais pas. Est-ce que la crise sera financière ? Est-ce qu'elle sera migratoire ? Est-ce qu'elle sera sécuritaire ? Ou est-ce que ce sera les trois ? Qui le sait ? Mais la crise est là. On ne peut pas la dater. Mais on est certain qu'elle arrivera. Et que les solutions d'aujourd'hui ne correspondent absolument pas au niveau de ce qui attend notre pays. Les Français ne le ressentent pas. Il y a ceux qui, les riches qui partent à Dubaï, la classe moyenne qui va à Marrakech, vous voyez, dans les Hautes-Alpes, des gens qui prennent des petits endroits pour quitter la ville et la banlieue s'il y a un problème. Les clubs de tir qui se remplissent de demandes pour des ports d'armes. Le pays est conscient. Au fond de lui-même, dans le fond de son âme, il est conscient de ce qui se produit. Il sait ce qui va arriver. Et il n'y a pas aujourd'hui l'incarnation des solutions qui soient à ce niveau.
2: Alain Carignan, à quel moment les choses ont-elles vrillé ? Vous qui avez 60 ans de longévité politique, est-ce au milieu des années 80, avec, je ne sais pas, le tournant de la rigueur, François Mitterrand s'est dit on était en décalage avec le reste du monde, et puis la gauche a en quelque sorte préempté tout le monde culturel ? Est-ce avec 1992, le traité de Maastricht ? Mais il me semble que, quand même, la droite était largement derrière l'évolution telle qu'on l'a connue, excepté un Philippe Séguin, par exemple. À quel moment vous estimez qu'il y a eu une perte de souveraineté, que ça a déraillé ?
3: Le moment, c'est quand même le moment du basculement, de quand on est passé du citoyen au consommateur, du citoyen à l'individu, c'est-à-dire c'est 68 culturellement. Culturellement, on avait une république jusque-là de personnes qui étaient en capacité de se dépasser, à comprendre que le collectif faisait progresser tout le monde. Et on est passé à l'individualisme nombriliste et moi-je, qui aboutit, on le voit dans toutes les émissions de télévision, on entend les citoyens, qui ne sont pas des citoyens, qui disent « Et moi, qu'est-ce que ça m'apporte ?» On connaît la phrase de Kennedy, « Ne demande pas à l'Amérique ce qu'elle peut faire pour toi, demande-toi ce que tu peux apporter à l'Amérique. » Ceci a complètement disparu. En réalité, c'est pas seulement l'archipel de Jérôme Fourquet, on est devenu une société tribale. Comme l'État et la nation ont disparu, les cocons protecteurs, chacun cherche une protection, parce que l'instinct tribal, l'instinct grégaire, c'est de se retrouver à quelques-uns pour se protéger. Avant, c'était l'État, avant, c'était la nation, ils ne sont plus là. Donc c'est
2: ils ne sont plus là, carrément, vous dites, il n'y a plus d'État, il n'y a plus de nation.
3: Lisez l'éloge des frontières de Régis Debray. C'est formidable, mais pas seulement des frontières naturelles, bien sûr, de toutes les frontières. Le fait qu'il y ait un chez-soi, un dedans et un dehors, une frontière à passer, même à traverser, intellectuellement parlant, il le défend très bien. Donc, on est devenu une société tribale, on se réfugie dans l'islamisme radical et on se retrouve dans la préférence, l'orientation sexuelle, dans la bande du quartier, dans tout ce qui nous permet de recréer un cocon parce que les autres repères ont totalement disparu. Et cette société tribale se terminera mal. Parce que, évidemment, la tribu, c'est la violence. Et donc, c'est ce à quoi nous assistons, c'est ce que nous constatons. Je pense que ça, je vois mal comment notre démocratie peut échapper à une phase autoritaire en constatant les ingrédients qui la constituent aujourd'hui.
2: Estimez-vous, Alain Carignon, que Emmanuel Macron a déjà représenté une partie de cette phase autoritaire ?
3: Non, il est représentatif de la société d'aujourd'hui, c'est-à-dire personnel, sans aucune ligne politique cohérente.
2: Mais enfin, face aux gilets jaunes, c'était quand même une phase autoritaire.
3: C'est anecdotique. Je veux dire, il y a un homme qui est capable de dire qu'il n'y a pas de culture française, qui est capable de dire que la colonisation, c'est un crime contre l'humanité, il est brillant.
2: Mais versatile, c'est la versatilité qui interdit la phase autoritaire.
3: Parce qu'il n'a pas de colonne, je veux dire, le problème c'est la colonne vertébrale. Pourquoi il est là, qu'est-ce qu'il veut faire de la France, qui le sait-il lui-même ? Mais par contre, évidemment, il correspond à l'époque, parce qu'évidemment, il est capable de rebondir, de saper, de passer d'un sujet à l'autre, de changer. Le problème de ce pays, vous le vous savez bien, c'est la démocratie de l'émotion. Une jeune fille est violée, tuée par un récidiviste. Pendant deux mois, le pays demande de nouvelles lois. Ensuite, il fait chaud. La grande affaire, c'est les climatiseurs. Donc, comment un État peut-il gérer le temps long d'un pays, le pays qui réclame des climatiseurs est celui qui a fait une convention citoyenne qui réclamait la fin de la climatisation. Je veux dire, c'est un pays schizophrénique.
2: C'est différent ailleurs.
3: Alors, je pense
2: que non. Vous dites, en Europe, c'est un trait de l'Europe occidentale, parce que les médias fonctionnent de la même manière ailleurs, et les sociétés occidentales ont évolué, grosso modo, un peu de la même manière quand même.
3: C'est l'Occident en général, avec son aboutissement qui est Trump. C'est-à-dire qu'en réalité, maintenant, avant le chaos, c'était ceux qui voulaient revendiquer et ceux qui voulaient changer. Aujourd'hui, le chaos, ce sont les dirigeants qui l'utilisent pour diriger. On le voit, la méthode Trump, parce que ce chaos permet à plus personne de se repérer et ainsi de demeurer au pouvoir dans un système qui n'aboutit à rien. Voilà,
2: donc Donald Trump, ce n'est pas un réarmement ou un passage autoritaire pour vous ?
3: Non.
2: C'est plutôt un signe chaotique.
3: C'est un signe chaotique.
2: Malgré la poigne dont il fait preuve, apparemment.
3: Oui, la poigne changeante. La poigne qui n'a pas de chic, qui a quand même une ligne, globalement, un peu le pays, mais d'abord, semble-t-il, des intérêts privés. Je veux dire, par contre, c'est très représentatif aussi de l'époque. Mais c'est là où je suis convaincu qu'il y a un fond français, de national, de souhait, à condition évidemment qu'on le montre et qu'on le parle, de quelque chose qui nous dépasse et qui nous permette de recréer un collectif large et important, qui nous permette de progresser à nouveau ensemble dans la cohésion.
2: Je vous pose une question, Alain Carignon, quand même. Je disais à l'instant, on va parler aussi de l'état de la droite et analyser un peu tout ça. Si la situation est si grave que vous le décrivez, pourquoi la droite présente un visage aujourd'hui abscon, très très difficile à cerner. On ne sait pas du tout qui peut, de l'un ou de l'autre, représenter une voie de sortie. Il y a une sorte de gaminerie dans une cour de récréation. C'est comme ça que la droite est perçue aujourd'hui. J'entends la droite classique dont vous êtes mécaniquement l'héritier. Oui. Je ne parle pas du Rassemblement National et je vais vous poser d'autres questions sur Éric Ciotti, etc. Mais je voudrais avoir votre analyse de l'héritage qui a été le vôtre et de l'exemple ou du contre-exemple qu'il peut donner ou paraître donner à l'opinion. Si la situation est grave, pourquoi est-ce que tout le monde ne se met pas d'accord ?
3: Parce qu'il est très difficile d'en sortir, que ce soit pour la droite ou pour les autres. Parce qu'en réalité, le problème, quand même, il n'est pas limité à la droite, si j'ose dire. Il y a une sorte de schizophrénie française qui consiste à avoir réduit drastiquement les pouvoirs des hommes politiques, des hommes publics, leur avoir imposé des contrôles de tous ordres, des systèmes qui les paralysent, et en même temps exiger d'eux des résultats. Je résume plutôt, pour parler de la droite, mais pas seulement, dans la très très bonne biographie de Gaulle de Jean-Luc Barré, dans le tome 2, il y a cette phrase de Gaulle que je veux retrouver, j'espère, à peu près exactement. « Les Français ne supportent plus aucun des mots qui les accablent, ni aucune des solutions à ces mots. » Il dit ça en 1957, quand il abandonne le RPF, qu'il a l'impression qu'il ne pourra pas revenir au pouvoir. Mais aujourd'hui, les Français ne supportent plus aucun des mots qui les accablent, ni aucun des remèdes à ces mots.
2: Donc ils n'ont pas changé.
3: Qui peut, avec une telle analyse, sortir la solution en étant élu? Puisque les solutions qu'il va préconiser ne lui permettront pas d'être élu, puisqu'il faut dépasser toutes les revendications individuelles et toutes les revendications de minorité qui s'imposent, il faut les dépasser et il faut être élu. C'est impossible. Donc, et si vous êtes élu et que vous menez la politique que vous n'avez pas pu annoncer, vous ne pouvez pas non plus la conduire.
2: Donc vous fermez la porte à l'homme providentiel.
3: Je pense que l'homme, disons, d'autorité, l'homme que vous dites providentiel, il peut naître des circonstances. Et si on se réfère à l'histoire de France, on s'aperçoit que les circonstances naissent chaque fois que le blocage est au bout, et qu'il y a un soubresaut, parce que la France, pour l'instant, n'a jamais su se réformer par elle-même d'une façon, disons, aisée.
2: Verriez-vous d'un point de vue tactique ou stratégique le fait que un Bruno Retailleau, par exemple, puisse prendre la main sur une union de la droite? Est-ce que c'est quelque chose qui l'intéresse d'abord et qui vous semble utile ensuite?
3: Non, mais d'abord, tous ces hommes, en particulier Bruno Retailleau, sont des hommes de très grande qualité. La classe politique française demeure encore à ce niveau-là de bonne qualité. Ce n'est pas le cas partout et tout le temps. La classe politique s'est paupérisée considérablement. Il fut un temps où Pierre Mauroy, Jacques Chaban-Delmas, Gaston Defferre, Jacques Chirac, etc., les maires avaient vocation à être pouvaient être Premier ministre. Bon, aujourd'hui, on ne sait plus qui sont les maires de ces villes. Je veux dire, donc, il y a une paupérisation considérable, mais il y a des hommes de qualité qui demeurent. Est-ce qu'il peut... C'est pas tellement l'union de la droite qu'il faut faire. Bien sûr que c'est un élément. C'est, au fond, réaliser une alchimie qui permette de dépasser toutes ces oppositions, toutes ces revendications minoritaires qui sont des catégorielles, pour arriver à recréer un élan national collectif qui permette à la France de reprendre sa place et d'être elle-même ce qu'elle n'est plus.
2: Et l'homme qui est capable de le faire. Si je pose la question sur Bruno Retailleau, c'est qu'on sent qu'il est à un niveau un peu de pivot, un stade où il peut à la fois se tourner vers le centre et sur le RN. Est-ce que ça vous semble possible? Est-ce que c'est souhaitable? Est-ce que c'est un bon calcul?
3: Je pense que Bruno Retailleau et d'autres ont les qualités pour être en surplomb, pas se tourner vers le centre, le RN, pour
2: c'est mesquin.
3: Redonner à la France un destin. C'est cela dont le pays a besoin. Et c'est ce qui, au fond, ressentit. Pourquoi il y a ce tel dégoût de la politique? Parce que, fondamentalement, l'exprimant, en ayant conscience, clairement ou pas, les Français comprennent bien que la situation est bloquée et que les moyens des hommes politiques aujourd'hui ne permettent pas de la débloquer.
2: Éric Ciotti a-t-il eu raison de s'allier au RN?
3: Pour lui-même, oui.
2: Mais de faire sauter un verrou, parce que vous êtes d'une époque quand même où il y a eu un verrou extrêmement fort sur Jean-Marie Le Pen en particulier, donc c'est une autre époque aujourd'hui, est-ce que vous estimez que c'est normal que l'époque ait changé ou vous maintenez des lignes blanches insurmontables?
3: Comment vous dire ça? J'avoue, je me sens un peu extérieur à tout ça, parce que le problème n'est pas là. Est-ce que c'est les solutions que les uns et les autres peuvent apporter? Et et comment dire, les alliances de circonstances ne sont pas à la hauteur. Chacun résout son problème. On est un peu sous la 4ème République, où il y avait les gaullistes qui participaient à la 4ème République et qui abandonnaient l'ambition de redresser le pays. On est dans là, les hommes politiques sont obligés d'être élus, réélus, et donc ils ont des impératifs qui les contraignent. Et il faut lever ces impératifs, il faut les dépasser pour qu'ils puissent à nouveau être sur un temps long et permettre au pays de se redresser.
2: Mais quand on vous dit par exemple que la droite est majoritaire dans le pays, mais que ce sont ces divisions qui font que la gauche finalement, depuis les années Mitterrand, arrive à tenir une position dominante culturellement, politiquement, médiatiquement, qu'est-ce que vous dites ?
3: La droite est majoritaire, ça demande à... C'est quelle droite ? La droite libérale, la droite bonapartiste, laquelle est majoritaire ? Dès que vous avez un pas sur le libéralisme, la France se rétracte. Donc je ne sais pas qui est majoritaire. Je pense que celui qui pourrait être majoritaire, c'est celui qui serait en surplomb, qui annoncerait ce qui va se produire pour le pays, c'est-à-dire... crise, le mot est trop galvaudé, mais drames qui peuvent intervenir, soit pour des raisons financières, soit pour des raisons migratoires, soit pour des raisons sécuritaires. Ce drame est tel qu'il imposera des solutions très difficiles au pays. Et ces solutions très difficiles, il les préconise, il les présente, et à partir de là, il attend que les circonstances... lui permettent d'intervenir le moment venu. C'est cela, parce que tout le reste grouille, grenouille, scribouille pour essayer de survivre, ce que je comprends très très bien. Il n'y a pas de mépris de ma part, puisque moi-même j'ai été un homme public, mais il est évident qu'ils ne peuvent pas être à la hauteur des défis pour qu'à nouveau on ne soit pas fier d'être français. J'aime bien la réponse de Finkielkraut. Est-ce que vous êtes fier des Français ? Non, je suis reconnaissant d'être français. Je trouve que c'est très délicat et superbement beau.
2: Alain Carignon.

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2: Ancien maire de Grenoble, ancien ministre délégué à l'environnement puis de la communication sous François Mitterrand, deux cohabitations, 60 ans de longévité politique. Et on l'a bien perçu sur cette première demi-heure, Alain Carignon. Le gaullisme traverse vos veines, hein, parce qu'on voit bien que vous attendez une personne qui sera en surplomb et qui sera en mesure de on ne sait pas qui. C'est un petit peu un personnage non pas mythique, fantasmagorique, mais c'est l'histoire qui produit ce type de personnage. Après tout, rien n'est prédictible, n'est prédictif, n'est prévisible. Je voudrais avoir votre point de vue sur le macronisme que l'on vient de traverser. Cette phase politique qui paraît quand même étrange dans la vie politique française, dans la mesure où on a une sorte de président nouvelle génération qui avait annoncé une rupture totale avec l'ancien système, avec le système des partis, un renouvellement total de la manière de faire de la politique et qui aboutit finalement à, qu'est-ce que vous diriez, un échec total ?
3: D'abord, le talent et les qualités personnelles d'Emmanuel Macron, personne ne peut les nier. D'abord, avoir été élu président deux fois en étant parti tout seul, bon, dans la Ve République, c'est un exploit. Voilà. Donc ça, ce sont des faits politiques. Ensuite, le deuxième élément, il est représentatif de l'époque. C'est-à-dire qu'il est changeant, il s'adapte aux fêtes, à la semaine, au mois, etc. Et qu'il n'y a pas de ligne directrice dans ce... Il est porteur d'aucun message, d'aucune idée forte qui soit en phase avec ce qu'est notre nation et ce qu'elle pourrait être et ce qu'elle devrait être. Voilà, il s'adapte aux circonstances avec le talent qui est le sien, mais il n'aura rien à apporter de durable au pays. Il ne l'aura pas fait avancer, il aura contribué à son déclassement, globalement, même si on sait bien qu'on parle sans arrêt des investissements étrangers, et il y a même débat là-dessus, de savoir si on en a eu plus que les autres, mais peu importe. En tout cas, c'est epsilon par rapport à la reconstruction du pays. Un président, que doit-il faire ? Il doit permettre aux Français d'être libres, libres de leur choix. Et pour être libre de leur choix, il ne faut pas être dépendant. Moi, quand j'avais 17, 18, 19 ou 20 ans, je ne sais pas, et que je voyais le général de Gaulle qui expliquait que, voilà, on est en 62, 63, le pays n'a plus de dettes, il est donc libre d'agir à sa guise, de décider par lui-même, eh bien, j'étais reconnaissant d'être français. Parce que je me disais que nous pouvons, par là même, nous retrouvons notre dignité. Nous n'avons pas de dignité à dépendre des agences de notation.
2: Et de l'Union européenne aussi, ou pas ?
3: On peut très bien, à l'Union européenne, on peut très bien s'adapter, décider, changer en partie la Constitution, s'il le faut, pour que nos lois restent supérieures aux traités, des éléments de ce type. Il y a, cette semaine, dans le Figaro, un excellent papier d'un ancien secrétaire général du Conseil constitutionnel, puisque vous me disiez... J'avais la fibre gaulliste, qui expliquait qu'on devrait revenir aux fondamentaux de la Ve République et que, en fait, le référendum constitutionnel qui devrait avoir lieu, c'est un référendum qui crée la VIe République en refaisant la constitution de la Ve, simplement amendée par quelques articles de loi indiquant que, par exemple, les lois françaises redeviennent supérieures aux traités. Jusque-là, moi, j'étais toujours à penser qu'il fallait la réviser pour annuler toutes les révisions constitutionnelles depuis et inclus le quinquennat. Mais lui, c'est beaucoup plus radical et beaucoup plus intelligent. Ça consiste à revenir aux fondamentaux. Parce que si on ne revient pas à ces fondamentaux, les moyens institutionnels de redonner au chef de l'État la possibilité d'agir, et ensuite au gouvernement également, par lien au gouvernement et aux ministres de redevenir puissants, il faut bien que les citoyens comprennent que plus ils affaiblissent leurs hommes politiques, plus ils donnent des pouvoirs aux lobbies, aux minorités, aux forces financières, à tout le monde, que pour eux, sans ces représentants puissants et avec des moyens de travail, eh bien, c'est eux-mêmes qui sont affaiblis.
2: Vous êtes favorable au référendum en soi, oui. Alain Carignon. Est-ce qu'un référendum, par exemple la proposition du RN sur le voile, c'est quelque chose qui retient votre attention?
3: Si vous voulez, le voile, il est évident qu'on ne va pas mettre des policiers dans la rue. On manque de policiers pour tout. Donc, je veux dire, toutes ces propositions-là, ce qu'il faut, c'est que la nation soit à nouveau suffisamment attractive, suffisamment fière d'elle-même pour qu'on ait envie de s'assimiler à ce pays. Un pays qui détruit toute son histoire, un pays qui est par terre financièrement, alimentairement, énergétiquement, comment avez-vous envie de le respecter? Dans un pays musulman, naturellement, est-ce que pendant le ramadan, les gens vous allez vous promener avec une bouteille d'eau pour narguer ceux qui sont... Est-ce que vous allez mettre un soutien-gorge pour vous promener dans une rue? Non. Dans un pays de culture musulmane, vous ne le faites pas. Pourquoi? Parce que la puissance de la civilisation est telle qu'elle vous impressionne. Et nous, notre civilisation chrétienne, notre origine, notre force, ce que la chrétienté a fait, à savoir que le respect de l'homme, la dignité des hommes, l'égalité de l'homme, qui est notre substance, une civilisation qui est la nôtre, qui devrait être la nôtre. Alors André Malraux, une civilisation, il a expliqué que c'est ce qui se greffe à une religion. Donc nous sommes, c'est notre civilisation. Le fait qu'elle disparaisse, qu'elle soit affaiblie, ne donne aucune envie de la respecter. Et toute la problématique est là. C'est pourquoi il faut redresser pour qu'ensuite ces questions-là deviennent quasi secondaires. Pourquoi l'assimilation a duré si longtemps avec ceux qui venaient en France? Parce que quand ce pays impressionnait, il impressionnait partout, pour tout. On avait envie d'y adhérer, de s'assimiler, d'être lui-même. Aujourd'hui, il est évident que non, on a envie de se réfugier dans sa tribu, parce que d'abord on n'est plus protégé par une nation qui n'existe plus, par une collectivité qui n'existe plus, et par là même, on a des revendications de ce type. Alors, les empêcher par la police, c'est évidemment totalement inefficace.
2: Qui a détruit la nation, Alain Carignon?
3: Une partie, vous savez, la tendance française elle-même, c'est pas que les hommes politiques. On l'a bien vu sous la 4e République, les Français s'en sont accommodés. Et ils ont accepté qu'à la fin des années 58, on aille faire nos fins de mois aux États-Unis, dont on était totalement dépendant. Et si, je répète, s'il n'y avait pas eu les parachutistes à Alger, la classe politique ne serait pas inclinée devant De Gaulle et il ne serait pas venu. Donc il y a un problème quand même français. Le redressement français, le génie national, a toujours été exprimé par des personnalités un peu iconoclastes qui ont permis de sortir le pays, de le tirer vers le haut. Et ils l'ont fait à travers des événements qui sont intervenus, jamais par une méthode des démocraties habituelles. C'est l'histoire de notre pays. Mais le fond de notre pays, le fond de cette grandeur, cette volonté collective de dépasser l'individu pour grandir ensemble, pour être mieux que soi-même, eh bien, ceci, je pense que ça correspond à une aspiration profonde.
2: Quand vous parlez du christianisme, de la chrétienté, quelle leçon l'Église catholique peut-elle tirer de l'analyse que vous faites? Puisque vous avez l'air de dire qu'en fait, il y a une sorte d'effacement de la culture qui ne donne pas envie aux personnes venues d'ailleurs de s'assimiler, et vous faites le lien entre nation et christianisme-religion, ce qui d'ailleurs peut poser une question légitime sur la laïcité, etc., et cette religion civile de la laïcité. Mais quelle leçon peut-on tirer du point de vue ecclésial, alors que le pape va bientôt arriver en France?
3: C'est difficile pour moi, parce que moi je sépare quand même la religion de la culture. Nous avons une culture chrétienne qu'il nous a infusé, qui fait que notre pays n'a jamais été raciste, parce qu'il a toujours été pour l'égalité, il a toujours été pour la dignité des hommes. Ça, on le doit à l'héritage chrétien depuis Clovis, voilà, depuis toute cette longue histoire française, parce que ça nous a infusé, voilà, la scène de Jésus-Christ, et ça fait que le maître de maison continue à se servir le dernier. C'est dans nos veines, ça n'est pas religieux. C'est vraiment un élément culturel. Donc la responsabilité de l'Église catholique, moi, je ne sais pas la définir, je ne sais pas me mettre à sa place. Mais ce que je sais, c'est que cet héritage-là qui est, je répète que Malraux, une civilisation, c'est ce qui s'agrège à une religion. Ça ne veut pas dire que c'est non la laïcité, etc. Ça n'est pas ça du tout. C'est une question culturelle. Et cet héritage-là, il est très profond. Pourquoi notre pays n'a jamais été raciste? Pourquoi, à aucun moment de son histoire, il a fait une différence entre les hommes? Jamais, par exemple, même le Code noir au temps de l'esclavage, même les textes, jamais il n'a été question de race dans notre culture. Ben parce que c'est la culture chrétienne de divinité et d'égalité entre les hommes qui nous a infusé et qui est une valeur universelle que la France veut faire partager. Donc voilà ce que nous sommes très profondément. Ça dépasse l'Église.
2: Ça dépasse l'Épiscopat, en tout cas.
3: L'Épiscopat.
2: Mais qu'attendriez-vous d'une parole du pape s'il devait s'adresser à la France? On se souvient de Jean-Paul II en 1980, France, fille aînée de l'Église, souviens-toi des promesses de ton baptême. Vous attendez des paroles de ce type. Il vient aussi pour parler de et honorer Robert Schuman. Il va aller à Metz. Qu'est-ce qu'il doit nous dire?
3: En tout cas, ces messages jusque-là, partout où il les a délivrés, sont des messages extraordinairement puissants et qui font beaucoup de bien. Le fait qu'il vienne en France est déjà quelque chose de très important, je pense, pour notre pays et pour ceux qui sont de culture chrétienne et de religion catholique, mais pas seulement. Et voilà, j'espère que son message nous aidera à grandir.
2: Mais pour réaffirmer cet aspect culturel des choses.
3: Je ne sais pas s'il le peut ou s'il le doit, parce qu'il pourrait paraître s'immiscer plus loin que son rôle. Et dans notre esprit de laïcité, tout ça est assez complexe. Mais la France est la fille aînée de l'Église. La France, sa culture, ses fondamentaux, ses valeurs résultent de la chrétienté. Et toutes les civilisations, notre civilisation, notre pays couvert d'églises et notre civilisation, c'est cette force-là qu'il nous faut absolument préserver pour que les différences de civilisation subsistent. Quand on va dans une autre civilisation, asiatique, musulmane ou quelle qu'elle soit, on est heureux de trouver une civilisation différente. Il faut donc que ceux qui viennent en France continuent à trouver notre civilisation et à vouloir la partager pour ceux qui s'installent définitivement. Il faut revenir à cette notion de partage qui est indispensable pour que nous puissions à nouveau faire collectivité ensemble.
2: Alain Carignon, le Danemark a décidé ou s'est dit prêt à renvoyer les migrants déboutés de leur demande d'asile dans des centres de rétention hors de l'Europe dès 2027. C'est l'un des pays de l'Union européenne et l'Union européenne a pris des dispositions dans ce sens. Vous dites c'est conforme à la tradition européenne d'accueil, c'est conforme à une certaine urgence migratoire. Il y a l'urgence climatique, après tout, on peut décliner les urgences sous tous les tons. Ou est-ce que vous considérez qu'il y a, et on a vu ce qui s'est passé à Ceuta cet été, qu'il y a une forme d'abdication?

0: dues aux consommateurs, parce que c'est cette dérive-là qui aboutit à la société multiculturelle où, effectivement, chacun vit sa vie en fonction de ses adhésions communautaires ou ses préférences de tous ordres. Et donc, c'est cette société-là où on ne se parle plus, on n'a plus rien de commun. Et y compris, d'ailleurs, c'est pour ça que je pense que ça ne correspond absolument pas à l'idée française, y compris au plan financier, c'est-à-dire qu'évidemment, on s'isole aussi par classe sociale. Et donc, ce qui est contraire à toute notre culture et à nos concepts. Pour ma part, je pense que ça ne correspond pas au génie, à l'histoire et à la culture française. Je pense que nous voulons une société homogène, qui donne sa liberté à chacun, mais qui est une société, un grand collectif, qui nous permette de construire, d'avoir une histoire commune, et une grande histoire commune, et de grands projets en commun, qui font que nous sommes Français ensemble, quelle que soit notre origine, quelle que soit notre couleur de peau. La France n'est pas une nation ethnique, elle est le contraire d'une nation ethnique, et elle doit le demeurer, elle est une nation dans laquelle on adhère à la fois à l'histoire et au projet. Et je pense que ce collectif-là fait partie du génie français, et qu'il faut le sauvegarder.
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2: Je rappelle, 60 ans de longévité politique, Alain Carignan, 77 ans aujourd'hui, mais il a décidé à l'âge de 17 ans de s'engager en politique. C'est un message aussi pour les jeunes. Est-ce que les jeunes vous paraissent aujourd'hui démobilisés? Moi, je n'ai pas forcément, alors ce n'est pas à moi de faire les réponses, mais je n'ai pas forcément ce sentiment-là sur la démobilisation à l'égard de la politique. Peut-être de la politique, pas forcément du politique. Je ne sais pas ce que vous en pensez.
3: Non, il y a beaucoup, ils ont énormément de centres d'intérêt, parfois énormément de dévouement, parfois énormément d'engagement sur des sujets extrêmement concrets. Ils veulent pas se laisser avoir par des idéologies. Je pense que ce qui manque, c'est qu'on, chacun ayant la défense d'un projet particulier extrêmement respectable. Qu'il s'agisse du climat, qu'il s'agisse d'actions de solidarité, qu'il s'agisse de, quel que soit le sujet, ce qui est, à mon avis, dommage, c'est qu'on ne donne pas, qu'on ne dépasse pas tous ces sujets pour créer quelque chose de collectivement encore plus grand que chacun d'entre eux, de ces sujets, et permettant à ces sujets eux-mêmes de progresser dans un ensemble qui les dépasse. Il manque, je pense, le mot ne convient pas, mais cette histoire d'intérêt général qui était celui des années de mes engagements, où il y avait l'intérêt général qui dépassait tout cela et qui permettait à chaque problématique de s'insérer dans cet intérêt général. Mais l'engagement des jeunes, il existe évidemment.
2: Alain Carignan, un petit peu d'histoire. Quand vous avez pris la ville de Grenoble, c'était au PS, c'était donc en 1983. Grenoble est plutôt, dirions-nous, une ville de gauche. C'est ainsi que vous qualifieriez, enfin c'est pas un secret, hein, je veux dire, c'est établi par la science politique. Mais aujourd'hui, on sait que les centres-villes et que les métropoles, en règle générale, concentrent une population qui a plutôt tendance à voter écologiste. Même s'il y a eu quelques revers aux dernières municipales, on pense à Bordeaux en particulier, mais enfin, il y a quand même des centres-villes aisés qui votent écologistes. Vous qui avez été à Grenoble, qui était l'une des villes, je crois, d'ailleurs, qui arrivait dans quasiment le podium des villes les plus agréables à l'époque où il fallait vivre, ainsi que Nantes, par exemple. Vous estimez que votre famille politique a un petit peu raté quelque chose sur le terrain de l'écologie pour pouvoir conserver ces villes?
3: Alors, le podium des villes agréables, ça, elle l'a perdu depuis très longtemps, malheureusement.

0: puisqu'elle est la première des villes de France pour les îlots de chaleur. Elle est parmi les premières pour les bouchons, très, très difficile pour la pollution, etc. Elle a malheureusement beaucoup régressé avec la gestion des écologistes, entre guillemets, puisqu'évidemment, ce sont d'abord c'est une gestion écolo-LFI, donc c'est une gestion extrêmement dogmatique, idéologique et sans prise avec la réalité. Non,
1: pourquoi sans prise avec la réalité ?
0: Parce que c'est idéologique, voilà. Et les décisions sont prises, non pas en fonction d'un pragmatisme. On peut avoir des objectifs et on s'adapte au terrain. Là, il n'y a aucune adaptation au terrain. Il y a une volonté d'imposer des mesures.
1: Par exemple,
0: la maire actuelle de Grenoble a dit que à la fin août, il y aurait une demi-journée de baignade dans l'Isère. Elle a fermé deux piscines, la municipalité a fermé deux piscines municipales. Elle n'a pas ouvert la piscine municipale de l'été, c'est-à-dire que les Grenoblois qui ont supporté, comme partout, mais plus qu'ailleurs, une chaleur insupportable, ont deux piscines de moins, une troisième qui n'est pas ouverte l'été, mais le maire va faire 2 heures de baignade à la fin du mois d'août dans une Isère qui, s'étant avérée polluée, elle n'a pas pu les faire. Donc, si vous voulez, c'est ce que j'appelle à la fois de la com totale et de la démagogie et de l'idéologie. Je veux dire, on ne peut pas gérer une ville comme ça. Il faut d'abord, plutôt que de consacrer l'argent à ces opérations-là, il faut que les fondamentaux, les piscines de la ville soient ouvertes, qu'elles soient pas, que celles qui sont fermées soient réparées, de façon à ce qu'il y ait l'accès à la fraîcheur, qu'on crée de nouveaux vastes espaces de fraîcheur et de respiration, ce qui n'est pas le cas. La ville est tellement bétonnée qu'on est devenu la première des grandes villes de France pour les îlots de chaleur du fait d'urbanisation. Donc,
1: est-ce que vous avez contribué, Alain Carignon, à cette urbanisation ?
0: Moi, j'ai fait beaucoup d'espaces de respiration.
1: Oui, on le disait 10% à peu près aujourd'hui.
0: 10% des espaces de respiration de la ville sont dus à mes municipalités, ce qui est énorme, parce qu'on est venu tard, la ville était déjà construite. Mais donc, on a fait cet effort considérable, on a créé le tramway, des modes de transport doux, incontestablement. Mais si vous voulez, cette idéologie sans prise avec les réalités produit des effets négatifs considérables.
1: Comment expliquez-vous que, justement, votre mandature, finalement, ait engendré une prise de pouvoir par un camp politique qui n'est pas le vôtre, alors que vous avez pu vous montrer comme un pionnier, d'une certaine façon, sur ces espaces verts, par exemple ?
0: Il y a eu l'intervention des juges, le pouvoir des juges, qui a beaucoup joué, évidemment, là-dedans, qui a permis à la gauche de revenir et de à nouveau s'installer. Puis ensuite, l'alliance avec l'extrême-gauche, qui est effectivement, on le voit bien, qui a un poids très puissant, avec l'instrumentalisation qu'elle tente de faire des quartiers pour utiliser le communautarisme, en s'appuyant sur le communautarisme, en renvoyant les personnes à leur origine, en faisant du racialisme pour essayer de mobiliser des populations pour le vote. Tout ceci qui est quand même régressif, terriblement régressif. C'est pour ça que je vous parlais d'une société tribale. C'est ça la tribu, c'est que non seulement les tribus se reforment, mais il y a une exploitation politique de ces tribus par certaines forces politiques et qui produisent des effets désastreux.
1: Ce sont les tribus contre le peuple. C'est un peu ça aujourd'hui le clivage.
0: Mais le peuple n'a plus de possibilité d'exprimer puisqu'on l'enserre lui-même dans des catégories.
1: Marine Tondelier, candidate écologiste, souhaite que la France se dote d'une loi pour interdire le mensonge en politique sous peine d'inéligibilité, prenant l'exemple du modèle gallois. Qu'est-ce que cela vous inspire ? Vous en riez ?
0: Oui, encore une loi d'abord, et ensuite évidemment...
1: Mais c'est moral !
0: Alors, le 18 juin 40, de Gaulle-Mont, il dit que la France a perdu une bataille, mais n'a pas perdu la guerre. C'est faux, le 18 juin. Ça devient vrai 4 ans après, grâce à une obstination et à un génie particulier. Je veux dire par là, Marine Tondelier, jugeant du mensonge, j'avoue que c'est la plus mal placée pour le faire.
1: Pourquoi ?
0: Parce que les écologistes sont trompés sur tout. Ils sont trompés sur le nucléaire, ils ont trompé les Français, ils sont trompés sur la façon dont il fallait lutter contre les incendies, puisqu'ils sont hostiles au débroussaillement, ils ont refusé toutes les possibilités pour les Français de lutter chez eux contre la chaleur en s'opposant aux climatiseurs, sur tous les sujets concrets, ils se trompent.
1: Donc leur parole, en fait, pour vous, la parole, en fait, ce type de parole, même si ça s'adresse à un jugement moral, à une conscience, quelle que soit l'origine de cette prise de parole, ne pensons plus à Marine Tondelier, mais parlons simplement du mensonge en politique. Parce que souvent, la première phrase, quand on veut entrer en politique, quelqu'un une fois m'avait dit ça, vous savez, la première phrase, si vous voulez entrer en politique, c'est savoir quelle part de mensonge vous êtes prêt à accepter. Est-ce que vous validez ce type de phrase?
0: Non. Non, mais par contre, les leçons de morale, je ne les aime pas du tout. La morale collective, c'est l'ordre moral. Et la morale n'est pas collective. La morale est individuelle. Et tous ceux d'entre nous qui ont un peu de morale savent que jamais ils sont à la hauteur de leur exigence morale. Donc, ils la ferment. Et tous ceux qui parlent de morale collective, c'est-à-dire d'ordre moral, sont probablement ceux qui en ont le moins. Alain Carignan... Et ça résulte de mon expérience.
1: Plus on en parle, moins on est exemplaire. Alain Carignan, quand je vous pose une question qui est peut-être absurde. Quand on est condamné pour corruption, est-ce qu'on s'enrichit quand même? Est-ce qu'on garde l'argent?
0: Non, parce qu'il a été établi que je n'avais pas d'enrichissement
1: personnel. Ouais. Mais alors, d'où vient la corruption, en fait?
0: Il faudrait refaire le procès.
1: Non, je ne veux pas refaire le procès. Je veux dire simplement, à quel moment, quand vous avez, vous, refait le film de votre histoire, vous avez dit à quel moment ma conscience, j'ai dévié de la conscience qu'aurait dû être la mienne.
0: Je sais que
1: si
0: c'est faux,
1: ce sentiment-là.
0: Je sais que c'est faux.
1: Donc vous n'avez rien à vous reprocher
0: je
1: aujourd'hui.
0: Je sais que c'est faux, mais peu importe que je sois le seul.
1: Non, mais...
0: L'important est que je sache que c'est vrai pour moi-même, que c'est vrai que c'est faux. Donc voilà.
1: Autrement dit, vous avez été surpris, le premier surpris par ce qui vous est arrivé.
0: Bien sûr. Jamais je n'ai changé un acte de mon mandat contre un financement politique. Et si vous voulez, ça rejoint le problème des juges. Les juges jugent, et ça rejoint l'époque, l'insoutenable prétention de l'époque qui consiste à juger sur ces critères d'aujourd'hui les événements d'hier. Et donc, quand vous jugez le financement politique, à partir du moment où il y a les lois de financement politique sur le financement politique passé, vous condamnez. Pour être dans l'actualité, si vous jugez le comportement des hommes, alors qu'aujourd'hui on a enfin progressé dans l'égalité homme-femme, dans la période où l'homme dominait, et vous le jugez sur ses actes passés de l'époque, c'est la même inéquité. Puisque l'époque juge un passé avec ses critères d'aujourd'hui. Pourquoi c'est une prétention d'abord insoutenable? Parce qu'elle fait comme si sa morale d'aujourd'hui, ça serait la morale de demain. Or, les morales collectives sont évidemment changeantes.
1: Il n'y a pas d'invariant dans la morale?
0: Les morales collectives, l'ordre moral. Il y a des invariants dans la morale personnelle, bien sûr. Bien sûr, il y a des fondamentaux qu'on a pour soi. Et je répète, qu'on n'atteint jamais. Mais par contre, la morale collective, la morale de l'époque, la morale de l'État, la morale de la culture ambiante, est évidemment celle d'aujourd'hui ne sera pas obligatoirement celle de demain. Et en tout cas, ce n'était pas celle d'hier. Dans mes affaires politiques, Raymond Barre, Michel Rocard, Jacques Chirac, je ne sais qui, avaient les mêmes modes de financement politique que moi. Mon prédécesseur, Hubert Dubedoux, que j'ai battu, avait les mêmes modes de financement. Louis Mermaz, le président de l'Assemblée que j'ai battu au département, avait les mêmes modes de financement.
1: Pourquoi la foudre est-elle tombée sur vous?
0: Vous savez, c'est comme ça, c'est le hasard. Puis il y a aussi le tir au pigeon. C'est plus compliqué que ça, mais le tir au pigeon. On voit bien aujourd'hui, il y a aussi cet égalitarisme français forcené, excessif, qui fait qu'on tire sur tout ce qui dépasse. Donc je dépassais un peu aussi dans l'organisation de la droite. Pas seul. Mais je dépassais aussi, Michel Noir dépassait, des personnes dépassaient. Mais on le voit aujourd'hui dans tous ceux qu'on abat sur d'autres critères. C'est terriblement inquiétant. Je veux dire, ça n'a rien à voir, mais Gérard Depardieu, Patrick Duel...
1: C'est le tir au pigeon aussi.
0: On se dit, est-ce qu'il ne faut pas rester planqué? Et surtout de ne plus rien exprimer de personne. Je répète, je ne juge pas les actes qui peuvent être reprochés à chacun. Mais si vous faites la liste, C'est impressionnant. Ce pays est impressionnant. Et ceux qui dépassent encore et qui ne sont pas atteints, comme Bernard Arnault ou quelques autres, on se dit comment toutes ces personnes arrivent à continuer à exister différemment des autres, alors que tout le pays essaie d'abattre tout ce qui dépasse.
1: Est-ce que vous auriez pu être un Sarkozy avant l'heure sans vos démêlés judiciaires ?
0: Ah non, surtout pas Nicolas Sarkozy, parce qu'il a un talent et un génie particulier et que je n'ai absolument pas. C'est un homme très courageux. C'est une personnalité, comment dire, à laquelle je ne ressemble absolument pas, que j'ai beaucoup admiré, parce que son talent, d'où il est parti, ce qu'il a fait par lui-même, ce qu'il a construit pour être président de la République et ensuite, une fois président, accomplir ce qu'il a accompli, qui est quand même un bilan globalement positif, eh bien, moi, j'ai de l'admiration et je ne suis pas dans ce tempérament-là. Moi, le seul qui m'a dit que je serais président de la République, c'est François Mitterrand. Vous voyez qu'il s'est bien trompé.
1: Vous avez lu le livre de Nicolas Sarkozy sur son expérience en prison ?
0: Oui.
1: Et alors ?
0: Oui, bien sûr. Ben, je trouve que c'est très intéressant. C'est bien de l'avoir fait à chaud, tout de suite, et ça correspond totalement à son tempérament.
1: Je vous remercie, Alain Carignon, d'avoir été l'invité d'une heure avec un politique, de nous avoir consacré ce temps qui nous permet de revisiter à la fois l'histoire de France, votre propre histoire, et puis bien sûr d'analyser le monde politique contemporain avec la longévité qui a été la vôtre, 60 ans de vie politique engagée dans le gaullisme à 17 ans, plusieurs fois ministre sous François Mitterrand que vous avez cité, et puis bien sûr ancien maire de Grenoble. Excellente journée.
0: Merci.
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2: 96 432 hectares brûlés en France depuis le début de cette année, plus de 7 fois la surface moyenne à cette date, d'après le site Feu de France, qui répertorie heure par heure les incendies. 23 jours de vagues de chaleur exceptionnelles dans notre pays cet été. Des champs grillés par le soleil, réserves fourragères prévues pour l'hiver déjà entamées alors que l'été n'est pas terminé. Chute de la production de lait, la sécheresse sera lourde de conséquences pour les paysans. Pendant que notre pays reprend son souffle, pour beaucoup, les conséquences seront rudes et irréversibles. Et si ces phénomènes extrêmes continuaient à s'intensifier, comment faire face économiquement ? C'est ce que nous allons essayer de voir aujourd'hui. Quels sont les impacts du changement climatique sur l'économie ? La réponse avec trois experts. Romain Schwartzmann, bonjour.
3: Bonjour.
2: Vous êtes économiste, ex-senior à la Banque de France, responsable de l'unité politique et macroéconomie de l'environnement à l'Institute for European Policy Making, pardon pour l'accent, donc je parle en français, hein, c'est l'élaboration des politiques européennes à l'université Bocconi en Italie. Avec vous sur cette antenne, Sylvain Wasserman, bonjour.
4: Bonjour.
2: Vous êtes président de l'ADEME depuis juillet 2023. L'ADEME, hein, c'est l'Agence de la transition écologique. Jusqu'en 2020, on l'appelait l'Agence nationale de l'environnement et de la maîtrise de l'énergie. Et avec nous, en duplex, depuis les studios de RCF Marseille, que l'on remercie, hein, merci spécial à Frédéric Banegas, qui assure à la fois la technique et la direction de Dialogue RCF Marseille. Delphine de France, bonjour.
5: Bonjour.
2: Alors vous êtes élue à la Chambre de commerce Provence-Alpes-Côte d'Azur et élue à la Chambre de commerce Aix-Marseille-Provence. Si nous vous donnons la parole aujourd'hui, c'est parce que la CCI d'Aix-Marseille a publié en novembre 2025 un rapport de 132 pages. Son thème, son titre, « Comment mesurer l'impact du changement climatique sur les activités économiques ?» Il me semble qu'il y a un téléphone qui vibre. Je pense qu'il faut que tout le monde mette son mode avion dans les studios, sinon nous allons entendre des interférences durant une heure. Donc une première évaluation en région PACA. Est-ce que vous pouvez nous dire si cette canicule aujourd'hui coûte cher à la région PACA ? Delphine de France.
5: Oui. Alors c'est une étude qu'on mène régulièrement dans le cadre de l'Observatoire des entreprises et des dynamiques économiques régionales qui est pilotée par la région PACA et qui est menée par l'ensemble du réseau CCI de PACA pour avoir une vision un peu globale. Ce qu'on a noté dans cette étude prospective, en fait, c'est qu'il y a plus de 400 000 emplois, donc un emploi régional sur cinq qui sont aujourd'hui exposés à ces fortes chaleurs qu'on a connues. Et ça va s'amplifier avec les phénomènes qu'on a tous connus cet été.
2: Alors ce qui est intéressant, c'est qu'il y a une espèce de... Vous étiez comme... vous avez annoncé à l'avance ce qui s'est produit cet été, j'ai l'impression. Dans votre rapport, en tout cas, tout coïncide.
5: Enfin, comme le disent beaucoup d'économistes ou de spécialistes du climat, on n'a pas annoncé quelque chose de nouveau. C'est quelque chose, les scénarios, ils sont dans les scénarios du GIEC. Nous, en fait, on avait analysé en 2024 quel avait été l'impact déjà concret de ce qu'on avait connu sur les canicules précédentes.
2: Oui.
5: Et notamment, ça a mis un impact important sur la productivité des entreprises, puisqu'on considère qu'à partir de 25 degrés, il y a déjà une chute importante de la productivité et qui est encore plus importante pour les salariés qui sont directement exposés. On pense bien sûr aux salariés du BTP, aux salariés du secteur agricole, tous ceux qui travaillent dehors, mais ça peut aussi avoir des impacts qui sont plus... indirect, on a pensé à la surcharge des hôpitaux et tous les impacts qui vont se produire sur la chaîne des industries agroalimentaires. Parce que quand on a moins de production agricole, forcément, on commence à le voir aujourd'hui et à en parler. On a un impact sur les prix et ça va jouer sur toute la chaîne de l'industrie agroalimentaire.
2: On va revenir avec vous dans un instant, Delphine de France. Je voudrais donner la parole à nos spécialistes sur place également. Romain Schwartzmann, en tant qu'économiste, est-ce que ça correspond à ce que vous avez sur vos tableaux d'économistes, de macroéconomistes? Parlez bien devant le micro, vous allez remonter le micro pour qu'il soit bien devant votre bouche.
3: Donc, de manière générale, oui, avec quelques bémols, mais je pense qu'il illustre tout l'intérêt de travaux comme ceux de la CCI PACA. et parfois quelques limites de ce qui est fait en économie, hein, pour le dire différemment. Donc il y a quand même de manière générale une conscience de plus en plus forte dans le monde des économistes des impacts du changement climatique. Donc Delphine de France en a mentionné certains, hein, tout ce qui va être la perte de productivité pour les travailleurs, notamment en extérieur, mais pas que, surcharge des hôpitaux, industrie agroalimentaire, etc. Malgré ça, je pense que c'est important de le dire, il y a quand même historiquement une tendance à trouver que les impacts du changement climatique sont difficilement significatifs d'un point de vue macroéconomique.
2: Et
3: donc, c'est donc en fait, typiquement, pour donner un exemple très récent, si on regarde par exemple la canicule qu'il y a eu aujourd'hui, on voit bien qu'elle est catastrophique pour notre société de manière générale. Quand on regarde le chiffrage, alors il y a plein de chiffres en cours, etc., mais même des chiffrages qui semblent importants, par exemple, entre 10 et 15 milliards, qui est sorti du ministère de la Transition écologique, bien qu'on ne sache pas exactement, je crois qu'il y a un peu de doute sur comment il était mesuré, mais si on prend un point de vue qui n'est pas le mien, mais qui
2: est au
3: niveau national, un point de vue en étant cynique, de dire ça représente combien ? Ça représente 0,5 point de PIB. Et si on compare ces 15 milliards, par exemple, à des choses, encore une fois, ça n'est pas ma perspective, mais c'est pour remettre ça en question, à tous les investissements qui sont planifiés, par exemple, dans l'IA, au dernier sommet de Choose France, on parle de presque 100 milliards sur un horizon de 5 ans. Donc on pourrait se dire, au final, ces pertes, elles sont compensées par des investissements dans d'autres secteurs. Donc oui, moins d'agriculture, plus de techno. On voit bien qu'il y a une grande limite à penser comme ça, mais ça montre en fait toute la difficulté en économie à s'approprier de ces sujets-là. Et jusqu'à très récemment, ça commence à changer, mais on avait des travaux parfois récompensés par des prix très importants en économie qui nous disaient, par exemple, jusqu'en 2018-2020, le réchauffement climatique optimal est de 3,5 degrés, ce qui pour les scientifiques est une catastrophe absolue, mais pour les économistes, pas de problème, entre guillemets, pour arriver à ce chiffre-là. Donc, ce n'est pas pour dire que tous les économistes pensent comme ça, mais malheureusement, pour dire qu'il y a encore beaucoup de trajets, de trajectoires à faire pour vraiment bien comprendre tous ces impacts, les effets indirects, comment ça traverse les chaînes de valeur, etc. Et tout ce qui est, on en reparlera peut-être un petit peu plus tard, mais difficile à quantifier, quoi. Des pertes de vie, des changements de vie, des personnes qui sont déplacées, des écosystèmes perdus qui ne peuvent parfois pas complètement être valorisés ou de manière très, très imparfaite.
2: Donc, cette canicule apparemment, on ne va pas nous coûter cher, mais en fait, nous coûtera très cher. C'est ce
3: alors,
2: qu'on voulait dire.
3: C'est pas rien non plus, hein, 10 à 15 milliards, quand on voit sur notamment tous les chiffrages budgétaires, l'espace fiscal, budgétaire réduit en France, etc. Mais on pourrait se dire, c'est pas catastrophique en soi. Et en fait, c'est parce qu'on a du mal à prendre en compte tout ce qui se passe au niveau des entreprises, des collectivités, des modes de vie, des écosystèmes. Et donc, en fait, c'est un coût qui n'est pas que économique, d'une part. Et d'autre part, en économie, on a tendance justement à avoir du mal à prendre tous les effets indirects. Parfois, il y a des hypothèses de travail aussi où on fait. Les économistes aiment bien partir du principe qu'il y a beaucoup de substituabilité, c'est-à-dire que, en gros, que le marché, les agents dans le marché, etc., trouvent des solutions. Ce qui n'est pas faux, hein. On est très inventif en tant qu'être humain, etc. Mais quand on arrive sur des effets de seuil, des catastrophes, sur de l'extrême,
2: etc. Quand il n'y a plus d'eau.
3: Et on peut toujours en acheter ailleurs. Mais si la catastrophe climatique se multiplie dans différents lieux en même temps et avec des effets de plus en plus forts, à un moment, en effet, il n'y a plus d'eau. Et là, on peut très vite passer sur des effets non linéaires avec potentiellement des catastrophes qui sont très difficiles à prendre en compte. Il y a des économistes qui en parlent, notamment un économiste qui est décédé il y a quelques années, qui s'appelait Martin Weitzman, qui lui pendant des années, il disait, il faut arrêter de mesurer à l'euro près, au dollar près. Il faut adopter une approche en moment de principe de précaution. C'est-à-dire quand on rentre sur la catastrophe, on ne va pas se dire est-ce que c'est 3 points ou 3,5 points de PIB. Et la question, c'est les scientifiques le disent très clairement que ça peut être catastrophique. Qu'est-ce qu'on fait pour éviter cela ?
2: Sylvain Wasserman, vous qui êtes président de l'ADEME, comment analysez-vous cet été français ? Et au-delà, bien sûr, on ne va pas parler que de maintenant, mais on sort à peine de l'été.
4: D'abord, on l'analyse, vous l'avez dit tout à l'heure, vous avez dit si ça se répétait. Et en fait, vous le disiez très bien juste avant, en fait, il n'y a pas de doute. Il n'y a pas de surprise, en vrai. Les rapports du GIEC sont extrêmement clairs. Le dérèglement climatique n'est pas une surprise. Tout ça est prévu, modélisé, travaillé. Donc, je crois qu'il faut inverser le raisonnement. Il ne faut pas se dire, on traite ça comme un phénomène exceptionnel et on regarde la petite conséquence du petit phénomène. C'est une tendancielle structurelle. Ça arrivera.
2: On est dedans.
4: Donc la question, si on inverse, vous voyez, le raisonnement, plutôt que de dire j'essaye de traiter une crise et combien ça va me coûter, comment je le gère. Et là, effectivement, le chiffrage de 10-15 milliards a pu émerger. La ministre Monique Barbus en a fait l'écho, d'ailleurs. Mais en réalité, il faut inverser.
2: Juste une petite parenthèse. Bien sûr. Y a-t-il un téléphone encore qui n'est pas branché, qui n'est pas coupé en mode avion, non ? Parce que j'entends des grésillements de... Bon, pardon, voilà. Il va y avoir quelque chose, mais je ne sais pas quelle est la source. Pardon, voilà, je vous laisse reprendre.
4: Donc, inversons la logique. Et disons-nous, il y a un cadre structurel qui est le dérèglement climatique. Et ce cadre structurel, il entraîne toute une série de conséquences. Sur nos villes, sur nos entreprises... Bien sûr, et avant tout sur la santé humaine, sur les écosystèmes. Et donc, je crois qu'il est extrêmement important de raisonner comme ça. D'ailleurs, j'entendais un agriculteur, et c'était, ça faisait mal au cœur de l'entendre, parce qu'il disait, vous savez, moi, j'ai souffert des inondations, puis là, de la canicule. Et il disait cette phrase, il disait, mais ça fait 4 ou 5 ans que le climat n'est plus normal.
2: Ouais,
4: et j'avais envie, je pensais en moi-même, mais en fait, il n'a pas encore réalisé qu'il ne sera plus jamais normal comme avant, au sens où il le dit.
2: Et malgré tout, je me permets juste de dire, il y a toujours eu des sécheresses, il y a toujours eu des phénomènes incroyables,
4: il y a toujours eu des tempêtes. Et il y a une tendance scientifiquement démontrée, qui est qu'on n'est pas juste sur de l'aléa, un coup on a une sécheresse, un coup on a... Non, c'est plus ça. C'est un dérèglement structurel, avec une augmentation structurelle des températures moyennes, qui ont un effet direct sur la multiplication des canicules, la multiplication des effets extrêmes. Et donc, c'est ça, ce contexte-là. Donc, j'insiste un peu sur ça, parce que sinon, on a l'impression qu'on gère de l'exceptionnel. Et puis, l'exceptionnel, on arrive toujours à gérer une crise, comme vous le disiez très justement. La capacité humaine à passer une épreuve, la résilience, bien sûr, c'est quelque chose d'ancré. Oui. Une fois qu'on a dit ça, je voulais juste insister sur un point. C'est que chacun a une partie de la solution. Donc, il y a deux choses à distinguer. Il y a comment on évite que ce phénomène de dérèglement s'accentue encore. Et là, on parle des émissions de carbone, de tous ces sujets qui sont bien connus. Et puis, à la façon dont on prépare, puisque si le cadre est certain, et si ce nouveau cadre structurel, malheureusement, et ce dérèglement est certain, alors il faut s'y préparer et il faut anticiper. Et c'est ça, cet été, qui a été le plus visible. C'est que... Il y a beaucoup d'élus qui se préparent sur le terrain, mais qui vont devoir accélérer encore leur préparation. Il y a beaucoup d'entreprises qui s'y préparent, mais qui se sont dit, là, pour le coup, il faut que j'accélère pour être prêt pour le prochain été. Donc, vous voyez, c'est cette logique-là de se dire, comme ce cadre est certain, préparons-nous. Et c'est ça, quand on parle d'adaptation, c'est de se préparer aux échéances qui arrivent.
2: Est-ce que vous avez quand même une mesure globale pour le pays de l'impact économique
4: Oui, l'impact de cette économique, je le disais, la ministre l'a clairement annoncé, c'est de l'ordre de 10 à 15 milliards.
2: C'est ce que vous disiez, et
4: je rejoins votre analyse. C'est-à-dire que, peu importe en fait, c'est-à-dire que d'abord il y a les coûts humains, hein, n'oublions pas, il faut quand même commencer par ça. Hein. C'est à peu près 7000 personnes en France qui sont... Alors les calculs sont très compliqués parce que la causalité... Mais l'Allemagne a été plus touchée encore dans les chiffres officiels de nombre de décès. Elle annonce deux fois plus, 14 000. Donc vous voyez, il y a un coût humain, il y a un coût sur les écosystèmes dramatique, notamment à cause de l'eau et du stress hydrique sur les forêts, sur l'agriculture, et puis sur nos métiers et tous les facteurs économiques. N'oubliez pas que les agriculteurs sont évidemment en première ligne sur le dérèglement climatique, et là, tous les exemples sur toutes les ondes se multiplient d'agriculteurs qui ne s'en sortent pas dans la logique qu'ils ont à affronter cet été.
2: Oui, et il y en a qui mettent la clé sous la porte.
4: Absolument. En fait, il faut bien comprendre que certains modèles économiques ne tiennent plus lorsqu'on essaye de les maintenir coûte que coûte, j'ai envie de dire à bout de bras, sans s'adapter. Il y a beaucoup de modèles économiques qui ne tiennent plus.
2: Alors, quels sont les impacts du changement climatique sur l'économie? On se retrouve dans un instant pour en parler avec vous, Romain Schwartzmann, économiste, Sylvain Wasserman, président de l'ADEME, et vous, Delphine de France, élue à la Chambre de commerce Provence-Alpes-Côte d'Azur.
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2: Quels sont les impacts du changement climatique sur l'économie? C'est la question du jour. Avec nous pour en parler, Delphine de France, élue à la Chambre de commerce Provence-Alpes-Côte d'Azur et élue à la Chambre de commerce Aix-Marseille-Provence. Vous nous parliez au début de cette émission du choix de réaliser ce rapport de 132 pages sur la prospective. Voilà, comment anticiper les effets du phénomène, enfin des changements climatiques dans votre région qui est probablement la plus impactée. Voilà, expliquez-nous quels sont les secteurs les plus vulnérables dans votre région.
3: Oui, tout à fait. En fait, là, on a parlé de chiffres de macroéconomie. En oui. disant 10 à 15 milliards, finalement, c'est pas si grave que ça. Mais il ne faut pas oublier que derrière, il y a des TPE, des PME qui n'ont pas forcément la capacité d'adaptation, qui seront potentiellement très touchés. On a parlé de l'agriculture. 82% des emplois agricoles sont exposés à la chaleur. En PACA, ça représente 27 300 emplois. Il y a aussi le domaine de la
2: Vous parlez également des viticulteurs, des gens qui travaillent
3: oui,
2: dans le maraîchage.
3: C'est agriculture et sylviculture, en fait, de manière large. Ça représente à peu près 3,5 milliards de chiffre d'affaires en région PACA. Il y a aussi tout le secteur de la construction et du BTP. Là, on estime que c'est à peu près 72% des emplois de la construction qui sont exposés, puisqu'on considère que les emplois administratifs sont un peu moins exposés, mais ça représente en PACA quand même 182 000 emplois au total et 30 milliards de chiffre d'affaires. Donc, vous voyez, les chiffres sont conséquents. Il y a bien sûr le tourisme, d'autant plus en région PACA. Et vous l'avez évoqué, en fait, la région sud est globalement plus exposée au changement climatique que les autres régions. Les changements sont plus forts, plus importants en termes de température et plus rapides. Et ils sont associés au réchauffement de la Méditerranée, puisque quand on parle d'agriculture, il peut y avoir aussi toutes les activités liées à la pêche, par exemple, oui. et avec l'impact du réchauffement des océans. Il y a aussi le transport et la logistique. On n'y pense pas forcément, mais quand on prend le train en plein été, je pense qu'on arrive à bien cerner les impacts que ça peut avoir sur nos infrastructures et du coup sur toute la logistique qui va derrière. C'est-à-dire que si on veut se faire livrer un colis ou si on attend des pièces pour l'usine, l'impact sur les infrastructures de ce transport sera directement présent. Il y a tout ce qui est énergie aussi, puisque le débit des fleuves diminuant, eh bien, on a vu les impacts que ça a eu cet été sur le réchauffement des centrales thermiques. Et en PACA, on a déjà un problème d'alimentation électrique qui est d'autant plus prégnant qu'il y a des grands projets de développement sur le FOS et Tendeberg avec un projet de ligne 400 000 volts lié à la décarbonation des industries de Tendeberg. Mais du coup, si on a des impacts sur la production électrique, ça a directement des impacts sur ces entreprises qui se seront décarbonées. Et puis, on a parlé aussi de tout ce qui est l'administration publique avec les tensions sur les capacités hospitalières, la difficulté des gens qui font ce métier, qui vont accompagner par exemple les seniors à domicile, les seniors dans les EHPAD. Tout ça, en fait, entraîne que l'ensemble des entreprises sont potentiellement impactées et l'ensemble des travailleurs également.
2: Alors sur le plan énergétique, je pense que ça vous parle, Sylvain Wasserman, vous qui avez longtemps travaillé dans l'énergie. Que propose l'Agence nationale de la transition écologique pour mettre en œuvre des réponses en fait?
4: Il y a deux types de réponses. D'abord, je le redis parce qu'il ne faut pas l'oublier, agir sur les causes. Vous savez, on parle des effets, de la façon dont on peut compenser, mais enfin, il faut agir aussi sur les causes.
2: Oui.
4: Et agir sur les causes, c'est se décarboner, c'est se passer des énergies fossiles. Prendre le chemin de la transition écologique, c'est d'abord se dire, sortons de notre vulnérabilité aux énergies fossiles, produisons moins de gaz à effet de serre. Et en réalité, quand on regarde les chiffres, vous savez, l'accord de Paris, c'est ça qui structure toute cette démarche. Il regarde par rapport à 1990. Et en 1990, l'accord de Paris disait, pour la France, il faut supprimer 300 millions de tonnes de carbone. Le premier tiers, on a mis 25 ans pour l'éliminer. Ça nous amène en 2017. Le deuxième tiers, on a mis 8 ans. Donc on est passé de 25 ans à 8 ans. Et le troisième tiers, on doit le faire en 5 ans. Donc, vous voyez, c'est exigeant, mais c'est atteignable. Donc, il faut toujours commencer par dire, hein, depuis 3000 ans, la médecine chinoise nous a vraiment enseigné qu'on ne peut pas passer notre temps à travailler sur les effets sans travailler sur les causes. Donc voilà, n'oublions pas les causes. Après, il y a les effets, puisque ce que je disais en début d'émission, c'est que tout ça est certain, donc il va falloir qu'on s'y prépare. Et pour s'y préparer, ça, c'est vraiment la mission des élus, ils sont en première ligne, et des chefs d'entreprise, qui sont tous deux en première ligne. Les premiers, pour essayer d'adapter leur ville, ça va être des îlots de chaleur, des îlots de fraîcheur, pardon, pour compenser les températures très élevées. Ça va être même, là on a produit une carte des refuges climatiques, c'est-à-dire une logique de comment traiter en cas d'urgence canicule. Et là il y a beaucoup de solutions pragmatiques qui sont mises en place par les élus. J'étais avec le maire de Bordeaux juste avant la semaine des grands incendies, dans l'organisation d'une réserve civile qui amène les personnes les plus vulnérables dans un endroit frais, des écoles qui peuvent aller passer une journée au musée à côté qui est un refuge de fraîcheur, etc. Ça, toutes ces solutions-là, les élus sont en première ligne, d'abord pour protéger les plus vulnérables, les personnes âgées en particulier, les personnes âgées isolées, pour protéger leurs concitoyens.
2: Et puis, je pense aux paysans qui vous entendent, les paysans se disent ok, un petit îlot de fraîcheur, je veux bien, mais ça ne va pas du tout changer la donne.
4: Les
2: pour
4: paysans,
2: moi.
4: Justement, pour parler de solutions très pratiques, nous on accompagne, on travaille main dans la main avec le ministère de l'Agriculture et avec les chambres d'agriculture locale, et on a fait cette année 1500 diagnostics d'adaptation. J'ai échangé avec l'un de ces agriculteurs, il fait de la viticulture. Dans le sud, alors c'était dans l'Aube, je crois.
2: Région très touchée.
4: Oui. Donc on était sur cette logique de dire, l'agriculteur me disait, en fait, avec votre diagnostic et avec les études qu'on fait, c'est des questions très simples. Moi, je fais de la vigne, j'ai besoin d'adapter mon porte-greffe, donc on a vu ce qu'ils font en Espagne, etc., ils sont renseignés sur tout ça. Mais après, même dans la pratique d'irrigation, il me disait, si mon porte-greffe récemment mis en place, si je l'irrigue trop les premières années, les racines n'iront pas assez en profondeur. Mmh. Donc il doit caler ses méthodes agricoles pour apprendre la meilleure façon de gérer sa culture par rapport à ce nouveau cadre. Donc vous voyez, tous ces sujets-là...
2: Gérer par rapport à l'imprévisible, en fait.
4: Exactement.
2: Parce que tout survient un petit peu de façon...
4: Exactement. Et j'ai échangé avec un autre agriculteur dans le Grand Est, où lui réfléchit à sa chaîne de valeur, comment essayer de travailler à la fois, il fait de l'élevage, donc à la fois sur l'élevage, mais à la fois sur le fourrage, et comment il gère cette chaîne de valeur-là, comment il repense tout ça. Oui. Donc vous voyez, ces sujets sont extrêmement concrets, et les chefs d'entreprise, comme les agriculteurs sont des chefs d'entreprise et d'exploitation, mais doivent se projeter dans ce monde-là. En tout cas, la leçon numéro un de cet été, c'est plus on anticipe, plus on a une chance de passer l'épreuve et de s'adapter au sens premier du terme.
2: Romain Schwarzmann, vous qui êtes macroéconomiste, ce que vous entendez là, c'est le quotidien aussi de vos analyses. Finalement, vous le voyez à travers les prospectives.
5: Oui, ça se rejoint pas mal avec cette difficulté hein, que je mentionnais tout à l'heure, que quand on fait de la macroéconomie du climat, de l'écologie, de l'environnement en général, on fait face à des souvent dans ce qu'on pourrait appeler une approche un peu dominante qui évolue heureusement, mais qui était dominante jusqu'à récemment. On fait face des deux côtés, que ce soit dans la mesure des impacts ou les solutions à mettre en œuvre, à pas mal de limites. Hein. Du côté des impacts, on en a déjà bien parlé. Hein. C'est la difficulté à prendre en compte les extrêmes. Oui. C'est ces questions vraiment des effets indirects, hein, les chaînes de valeur bloquées. Tout à l'heure, Delphine de France en parlait également. Sylvain Verzermann, de différents sujets, de dire mais qu'est-ce qui se passe si on n'a pas d'eau, s'il y a une rivière qui est à sec, on ne peut pas transporter, etc. Il y a d'autres sujets très importants. Je pense que j'ai parlé tout à l'heure des dimensions éthiques. Hein. Qu'est-ce que la valeur d'une vie au final, parce qu'il y a ça hein, dans l'économie qui est également mesuré, et c'est très délicat à discuter, mais c'est des sujets qui posent des barrières par rapport à une approche de principe de précaution, de dire on a bien compris que c'est grave, qu'est-ce qu'on fait? Et là, on pourrait peut-être en parler aussi, mais les économistes étaient très concentrés jusqu'à très récemment sur il faut mettre un prix sur le carbone comme solution. Mmh. Et je pense là aussi, moi, dans mes travaux, où justement, je suis plutôt un macroéconomiste de la transition que des impacts physiques, des changements climatiques. Et il y a beaucoup plus que le prix du carbone à mettre en place également.
2: On se retrouve dans un instant pour poursuivre sur cet immense dossier de comment agir sur l'impact économique face à ce réchauffement climatique. On se retrouve dans un instant.
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2: Quels sont les impacts du changement climatique sur l'économie? Avec nous en duplex depuis Marseille, Delphine de France, élue à la Chambre de commerce Provence-Alpes-Côte d'Azur. Sylvain Wasserman, président de l'ADEME, l'Agence de la transition écologique. Et Romain Schwartzmann, macroéconomiste. Vous nous parliez à l'instant de cette chaîne des valeurs et de la question du prix sur le carbone. Alors, est-ce une bonne chose? Est-ce une mauvaise chose? Comment? En fait, on parle tout le temps de la taxe carbone, mais finalement, qu'est-ce que c'est? Oui. Concrètement, c'est un mot qui est dans toutes les conversations, oui, dans tous les slogans, mais qu'est-ce?
3: C'est important de comprendre, avant de savoir ce que c'est, de très rapidement d'où ça vient en fait. La taxe carbone, elle vient en grande partie d'une vision de l'économie assez standard qui considère le changement climatique comme une externalité négative. C'est-à-dire que si vous et moi, par exemple, créons une entreprise et qui pollue, par exemple, le terrain des autres intervenants aujourd'hui, l'idée est de dire cette pollution a un coût pour eux, mais elle n'est pas prise en compte dans le prix des transactions. Et donc, la taxe carbone, c'est le prix qu'on va mettre sur ce dommage, sur cette externalité négative créée par les activités.
2: Donc, en gros, vous polluez,
3: humaines.
2: Vous payez.
3: Vous polluez, vous payez, mais avec cette idée souvent on parle du prix du carbone, plutôt la taxe carbone également, et ça paraît une question de langage, mais c'est important parce que le prix du carbone, en pratique, à court terme, c'est un revenu pour l'État, mais l'idée de faire changer les comportements et de dire les acteurs de marché, une fois qu'on aura mis ce prix, par exemple, vous et moi, en entreprise, on va être obligé de changer nos pratiques, ou on va être incité à changer nos pratiques de production, ou les consommateurs, ça va se retrouver dans le prix à la consommation, vont être incités à aller vers d'autres produits moins nocifs pour l'environnement. Et donc cette idée en fait de la taxe carbone vient de là. C'est l'approche préférée des économistes, avec un peu une variante qui est le marché du carbone, qui est la politique publique mise en place par l'Union européenne, la principale politique publique environnementale, qui là vise en fait à mettre une limite absolue plutôt qu'un prix, et à laisser les acteurs de marché en fait déterminer quel est le prix qui correspond à cette limite d'émission totale. Mais dans les deux cas, c'est vraiment une dynamique de marché qui prend le pas et qui correspond un peu à une époque, à une manière de voir l'économie, aux dernières décennies dans lesquelles il y avait cette idée que l'État peut venir corriger ses externalités, donc des défaillances, oui, de marché, mais ne doit pas venir trop mettre les mains dans le cambouis, s'occuper de tout.
2: Donc vous situez où par rapport à ces deux visions?
3: Alors moi je me situe dans une perspective qui est de dire je suis absolument pas opposé au prix du carbone, mais ça ne doit être qu'une solution parmi tant d'autres. Et l'idée, en fait, très simplement, c'est de dire le prix du carbone, là où il y a un gros problème, c'est que ça marche d'un point de vue de microéconomie. C'est-à-dire que c'est dans l'exemple que je donnais tout à l'heure, oui, ça marche, il y a 3-4 parties prenantes, on a une technologie alternative, etc. Là, on parle, Sylvain Wasserman l'a très bien dit tout à l'heure, il faut changer un système économique, on parle d'une transformation économique. Et donc, typiquement, au moment, alors je ne veux pas simplifier les gilets jaunes, de dire c'était que le prix du carbone, etc. Mais typiquement, si on a des politiques qui nous mènent à faire des zones rurales, périurbaines, pavillonnaires, avec la voiture individuelle pendant 50 ans, une notion de qu'est-ce qu'un centre commercial en dehors des villes, etc., etc., et qu'au bout de 50, 70 ans, on dit tiens, on va mettre sur un prix du carbone et vous allez vous débrouiller, c'est complètement illusoire de penser que ça va faire apparaître des voies de train, que ça va faire apparaître des voitures électriques, etc. Ça, c'est des changements structurels. Il faut de l'investissement dans les infrastructures, des choix technologiques, sur quelles technologies on mise, comment on change tout ça, quels sont les coûts en termes, est-ce qu'on fait ça avec de l'impôt, de la dette, est-ce que les taux d'intérêt sont élevés, pas élevés, est-ce qu'on fait circuler l'épargne des Français pour aller vers les secteurs prioritaires. Et donc moi, je me situe dans tout ce qu'on appelle ce mix de politiques économiques, entre fiscales, budgétaires, monétaires, financiers. Ça paraît technique, et en fait, on va vraiment de se dire où est l'argent, comment on le trouve et comment on fait en sorte que ça tienne, notamment quand on est dans un espace fiscal un peu réduit, hein, avec une dette élevée, etc. Oui. Donc j'ignore pas tout ça, mais de dire le prix du carbone peut être intéressant, une fois notamment qu'il y a déjà des alternatives mises en place, quand elles existent, quand elles ont été financées par du public et du privé, hein, mais une fois que tout ça existe, on peut mettre un prix et inciter les acteurs à changer. Par contre, dire on met un prix et tout ça va créer magiquement toutes les nouvelles technologies, les nouveaux modes de consommation, les nouvelles infrastructures, là, dans ce cadre-là, je m'y oppose. Donc pour moi, c'est vraiment, je ne veux pas être dans une opposition frontale de principe, mais il y a eu beaucoup trop d'accent mis sur cette solution-là dans le monde des économistes, avec des impacts, comme on peut le voir, au niveau de l'Union européenne, au niveau de la France, etc., sur les politiques préférées qui ont été mises en place en ces dernières décennies. Encore une fois,
2: les
3: on en revient.
2: Négatif, vous voulez dire.
3: Mais je pense que, encore une fois, sans trop simplifier les Gilets jaunes, qui a été un cas très complexe, mais quand même, c'est l'impossibilité de s'adapter sur du très court terme.
2: Oui.
3: Et donc, on peut pas mettre ça de côté. Quoi. Mais il y a eu énormément de révoltes populaires dans beaucoup de pays contre des taxes carbone qui étaient un petit peu parfois sortis un petit peu de la théorie. Bah, en théorie, ça marche.
2: Ils sont bien dans leur bureau devant leur graphique et la réalité, c'est autre chose.
3: Oui. Je ne veux pas trop simplifier, mais je pense que malheureusement, il y a un petit peu de réel
2: assez
3: là-dedans.
2: Technocrate. Ouais. Sylvain Wasserman, vous qui êtes président de l'ADEME, l'Agence de la transition écologique, vous voulez rebondir sur ce que vient de dire Romain Schwartzmann.
4: Réagir sur deux points. Donc, effectivement, il y a des grands sujets macroéconomiques. Et puis, il y a ce qu'on appelle la microéconomie, c'est-à-dire la vie de nos acteurs économiques au concret.
2: Oui.
4: Il ne faudrait pas que vos auditeurs aient l'impression que, d'un côté, il y a une politique publique qui rajoute des taxes ou des coûts, etc. Les impasses sociales, elles sont dans le monde fossile d'aujourd'hui. La personne qui ne peut plus faire son plein pour aller bosser parce que l'essence ou le diesel est au-dessus de 2 euros, c'est dans le monde fossile d'aujourd'hui. L'entreprise de papier carton qui vient de faire faillite dans la Comcom de Limbre, dans les pays dans les Hauts-de-France, me racontait un président de Comcom, mais c'est 150 familles sur le carreau parce qu'ils sont restés au gaz et que les prix du gaz se sont envolés. Mon point, c'est que les impasses, elles sont dans le monde fossile d'aujourd'hui, que les entreprises sont vulnérables parce qu'à chaque fois que le détroit d'Ormuz se ferme, tout le monde tremble. Et la vraie question...
2: Ça, c'est pas le réchauffement climatique, c'est aussi la politique
4: c'est
2: la guerre.
4: Mais c'est exactement ça. Les prix des énergies fossiles sont totalement incontrôlables.
2: Oui.
4: Et la question pour un chef d'entreprise, c'est comment je me protège contre cette folie qui me tombe dessus, qui n'a rien à voir avec mon cœur de métier. Comment je me protège de tout ça? Et bien la transition écologique, se décarboner, c'est pas pour une obligation réglementaire, c'est d'abord pour se protéger de cette variation incontrôlable du prix des énergies fossiles qui peut mettre mon business à plat.
2: Donc pour l'entreprise dont vous parlez, quelle aurait été la solution?
4: Donc pour toutes les entreprises, j'ai fait un tour de France, là, 14 étapes, 1350 entreprises sont venues me voir. On a parlé de décarbonation. Le premier message, c'est ça, c'est comment je protège mon activité en m'affranchissant de ce risque, qui est cette épée de Damoclès que j'ai au-dessus de la tête, qui est ce prix incontrôlable du gaz et du pétrole.
2: Oui.
4: Et donc, la décarbonation, c'est une façon de sortir de cette vulnérabilité-là. Je voudrais le redire parce que sinon, on aurait l'impression que c'est une lubie d'écologistes farfelus.
2: C'est un lobby,
4: exactement. En réalité, les entreprises doivent se protéger. Ça, c'est le message que j'ai entendu et que je porte. Les entreprises doivent se protéger et c'est assez simple en réalité. Prenez votre facture de gaz, multipliez-la par 10 et regardez si votre PME industrielle qui tourne au gaz, elle tient encore. Est-ce que son business model tient encore dans un monde où ces variations sont incontrôlables? Donc ça, je voulais vraiment le dire. Et puis deuxième chose, l'adaptation, c'est quoi? Puisqu'on a parlé des énergies fossiles. Mais l'adaptation, c'est quoi? Eh ben, les chefs d'entreprise, là aussi, ils se font assez rapidement une idée de « bah oui, s'il fait 45 degrés dans mon usine, on va plus pouvoir travailler, donc ça arrête tout. S'il y a une inondation, ça, on voit bien.
2: Oui.
4: Donc les risques climatiques immédiats. Mais s'il y a des ouragans en Asie du Sud-Est et que ma chaîne d'approvisionnement dépend uniquement de cette zone du monde, mais je risque de, là aussi, d'avoir un impact fort. Et donc, quelle est la meilleure solution pour ramener les grands enjeux macroéconomiques à la réalité de la vie de mon entreprise? C'est toujours le même, c'est de partir par un diagnostic fiable. Et là, avec la BPI, avec les CCI...
2: Alors la BPI, qu'est-ce que c'est?
4: Donc, la Banque publique de l'investissement, qui est aux côtés des entreprises, avec les chambres de commerce et d'industrie, on travaille avec eux main dans la main pour avoir des diagnostics qui sont d'ailleurs largement subventionnés par l'État pour dire aux chefs d'entreprise, faites commencer par un diagnostic pour analyser comment tous ces dérèglements climatiques vont impacter votre business model et comment faire pour s'adapter.
2: Oui, ben justement, on va redonner la parole à Delphine de France en duplex depuis Marseille. Delphine de France, voulez-vous réagir par rapport à ce qui vient d'être évoqué par Sylvain Wasserman, président de l'ADEME, voilà, sur ce travail d'analyse depuis voilà, les CCI notamment.
5: Je peux que aller dans le sens de Monsieur Wasserman, parce que d'autant plus qu'en plus d'être élu à la Chambre de commerce, moi je suis en charge des risques et de la RSE dans une boîte qui fait des travaux de dépollution. Et notre rôle, en fait, il est très important d'analyser effectivement la vulnérabilité de l'entreprise de manière globale, pas seulement par rapport à ce qu'on a connu, la sécheresse, l'inondation, mais vraiment de manière globale sur l'ensemble de la chaîne de valeur. Et c'est l'objectif de cette grande campagne de diagnostic qui est financée par l'ADEME, qui s'appelle ClimaDiag Expert, qui est un accompagnement offert par les CCI, financé en grande partie par l'ADEME, ce qui fait que le reste à charge pour l'entreprise est nul. Donc c'est 6 jours d'accompagnement avec 2 jours sur site, 4 jours de diagnostic et un plan d'action avec un suivi sur 7 mois qui va permettre à l'entreprise d'analyser justement toute sa chaîne de valeur et toutes les vulnérabilités qu'elles peuvent avoir sur cette chaîne de valeur, qui seront d'autant plus grandes qu'on va travailler à l'international, qu'on va avoir des chaînes logistiques importantes ou qu'on va dépendre des écosystèmes.
2: Et alors la réponse facile, c'est on pourrait peut-être se dire tout simplement, revenons à des choses plus simples. Pourquoi travailler autant à l'international? Revenons à des petites entreprises françaises qui travaillent avec le système français et ça, ce sera beaucoup plus simple. C'est une question très basique que je vous pose, Delphine de France. Qu'est-ce que vous en pensez?
5: C'est toute la question de la souveraineté qui est dans le débat politique aujourd'hui. Oui. Mais ce n'est pas si simple que ça, puisque dans un monde qui est globalisé, on a des entreprises qui dépendent fortement des marchés extérieurs. Donc, il faut trouver des pendants, il faut se réinventer. C'est aussi toute la notion de travailler sur son business model, sur l'entreprise régénérative, si on va plus loin, donc directement en lien avec

0: l'intérêt de tout ce réseau pour avoir ce qu'on appelle un futur souhaitable, en fait. Donc, mais il y a beaucoup aussi de scénarios qui sont travaillés par l'ADEME à ce sujet.
1: On va revenir concrètement sur le fruit de ces travaux d'accompagnement. Sylvain Wasserman voulait rebondir sur ce que vous disiez.
2: Oui, juste un point complémentaire. C'est que les entreprises, quand elles travaillent sur leur consommation d'eau, sur leur consommation d'énergie, elles économisent des coûts aussi. Elles économisent des coûts. On a fait une analyse sur tous ces diagnostics qui ont été faits en partenariat avec les CCI, avec la BPI dont je parlais tout à l'heure, la banque
1: publique dont je parlais. Combien y en a-t-il eu
2: Alors, on est à 4500 l'an dernier.
1: D'accord.
2: Rien que l'an dernier.
1: D'entreprises
2: accompagnées sur ce type de diagnostic. Et en fait, on constate 17% en moyenne de diminution de leur facture parce qu'elles consomment moins d'énergie, elles maîtrisent mieux leur consommation d'eau. Donc vous voyez, il faut bien comprendre que c'est pas que des coûts en plus, c'est aussi une forme de sobriété sur l'énergie, sur l'eau, qui est indispensable d'un point de vue climatique, mais qui sert aussi, évidemment, à l'équilibre économique de l'entreprise.
1: Romain Schwartzmann, vous voulez réagir peut-être ?
3: Oui, tout à fait. Je suis tout à fait d'accord avec ce qui a été dit et je voudrais revenir pour souligner à quel point c'est important ce que disait Sylvain Wasserman tout à l'heure sur vraiment l'impasse, c'est le monde dans lequel on est aujourd'hui, à la fois parce que ces coûts du changement climatique qu'on commence à voir vont être démultipliés, mais aussi parce qu'on est dans un monde d'une extrême volatilité de prix de l'énergie, de l'alimentation, etc. Et donc ça, je pense qu'il ne faut pas l'oublier, quoi. Quand on dit la transition, c'est cher. Oui, le monde dans lequel on est, il est extrêmement cher aussi, et on le voit au quotidien. Et ça ne fera qu'empirer. Ceci dit, en effet, le fait de faire la transition, ça a des coûts importants. Ces coûts, ils peuvent être remboursés par eux-mêmes. Sylvain Wasserman vient de donner l'exemple de la question de l'eau. Mais, et c'est là qu'il y a un point très important pour moi en tant que plutôt macroéconomiste sur ces questions-là, c'est qu'il y a un investissement initial très fort. C'est-à-dire qu'il faut booster l'investissement à très court terme. On ne peut pas se dire, je vais investir un petit peu sur 50 ans, etc. Non, la meilleure manière aujourd'hui, c'est d'attaquer, d'aller vite.
1: Et donc là, vous envoyez un signal à tous ceux qui ne savent pas quoi faire de leur argent.
3: Alors justement, c'est ça la question.
1: Messieurs, mesdames.
3: Et c'est là pour moi que la question de, bien sûr, il y a la question individuelle, des ménages, la question des entreprises, mais aussi du cadre économique, des politiques économiques dans lesquelles ça s'inscrit. Par exemple, rien que la rénovation des ménages, des bâtiments, pardon, on estime en France qu'il faudra à peu près 35 milliards par an. Et donc, c'est très différent, on est face à des situations très différentes de parcs sociaux, de parcs privés avec des personnes plus ou moins aisées, etc. Donc pour certaines, c'est tout à fait possible d'investir 50 000 euros pour rénover ces bâtiments et que ce soit rentable dans 10 ans. Pour d'autres, pas du tout. Et donc là, il y a une question qui est très forte, qui est comment on investit là-dedans? Est-ce qu'on a l'argent? Est-ce qu'on a l'espace fiscal pour ça? Comment on fait? Et ça, ça me paraît un point fondamental.
1: On y revient dans un instant.
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2: Quels sont les impacts du changement climatique sur l'économie? Avec nous, Romain Schwartzmann, économiste en charge des questions de politique et macroéconomie de l'environnement. Je ne l'ai pas précisé, j'ai dit tout au début de l'émission, mais je le reprécise, hein, l'Institut for European Policy Making de l'Université Bocconi. Je n'ai pas précisé également que vous interveniez aujourd'hui même pour la rentrée de Sciences Po, qui ouvre un master sur ces questions.
3: Tout à fait. Sciences Po a lancé une école du climat il y a quelques mois, dont la doyenne est Laurence Toubiana, qui est en gros la négociatrice en chef, disons, de l'accord de Paris il y a déjà plus de 10 ans. La première activité de cette école du climat est de lancer un master qui là démarre cette semaine. Donc voilà, c'était une petite réunion, pas publique, mais de présentation, de connaissance des étudiants. Si je ne me trompe pas, il y a à peu près 65 étudiants dans cette première cohorte, et donc sera destiné, j'imagine, à croître avec le temps.
2: Donc c'est un petit signal qui nous indique que les politiques évoluent également. Si à Sciences Po, on se lance dedans, c'est que ça bouge. Avec nous, Sylvain Wasserman, vous qui êtes président de l'Agence nationale de la transition écologique.
4: Oui, Romain disait tout à l'heure à très juste titre, le sujet c'est l'investissement. Et l'État s'engage beaucoup, on parlait de l'ADEME tout à l'heure, l'ADEME c'est juste un opérateur de l'État, l'argent c'est l'argent de l'État, qui est consacré à la fois à des dispositifs comme le leasing social, pour accompagner les personnes les plus fragiles pour l'acquisition d'un véhicule électrique, mais aussi pour les entreprises, pour qu'elles se décarbonent, pour les protéger, comme on le disait tout à l'heure, des énergies fossiles, et qui lance un grand plan d'électrification, pour pouvoir justement sortir de cette vulnérabilité-là. Et je voudrais quand même, on parle souvent du micro et du macroéconomique, rappelons-nous une chose, tous vos auditeurs ont entendu parler du coût de la dette,
2: oui,
4: et des 60 milliards d'euros du budget de l'an dernier sur les intérêts de la dette. Mais il y a une hémorragie financière qui est plus grande encore l'an dernier, c'est les 64 milliards d'euros qu'ont coûté les importations de gaz et de pétrole, qui sont de l'argent en pure perte. Donc à chaque fois...
2: Vous confirmez, Romain Schwartzmann ?
4: Oui, À chaque fois qu'on décarbonne,
2: oui,
4: on reprend un petit peu de cette hémorragie financière pour créer de la valeur sur le territoire, électrifier, faire des réseaux de chaleur dans les villes, travailler sur des sujets qui permettent de reprendre notre souveraineté énergétique, mais aussi économique.
2: Je pense qu'il y a un téléphone qui fait grésiller. Vous éloignez bien vos téléphones des micros, s'il vous plaît. Même s'ils sont en mode avion, il y a sûrement quelque chose qui crée des petites interférences. Delphine de France, on arrive bientôt au terme de cette émission. Je voudrais que vous nous donniez des signes concrets d'avancer sur ce dont vous nous parliez tout à l'heure. On parlait des jours d'accompagnement proposés par l'ADEME dans les entreprises locales de PACA. Est-ce que vous pouvez nous dire nous donner des exemples de satisfaction, de résultats, d'avancées dans ce domaine?
5: Oui, alors on parlait de décarbonation, on peut parler des IBAC, hein, donc c'est aussi financé par l'ADEME. C'est toutes ces études sur les grosses industries pour décarboner justement ces industries qui sont fortement énergivores. Mais dans le même état d'esprit, il y a 9 sites industriels de la métropole d'Aix-Marseille qui sont engagés dans un plan de sobriété hydrique. Ce plan, il est national, mais on y retrouve du coup la quasi-totalité des grosses entreprises du bassin de Fos-sur-Mer, des raffineurs, mais aussi ArcelorMittal, Lyondell-Basel, Chemone, Naphta Chimie. Donc vous voyez, je pense que les gros industriels sont pleinement conscients de l'impact et de l'intérêt qu'ils ont pour sauvegarder ce modèle économique. Il y a aussi, plus petit, une entreprise de biotech à Aubagne. Lors de la requalification de son site industriel, ont anticipé le fait qu'ils étaient en zone inondable. Donc en fait, ils ont vraiment travaillé pour intégrer des noues, des bassins d'infiltration et surélever en fait ces bâtiments logistiques qui ont été construits sur pilotis pour garantir leur transparence hydraulique. Donc là, ça va être aussi fortement poussé par le risque assurantiel. On a connu des communes, notamment je crois que c'est celle de Breil-sur-Roya, où en fait, à un moment, elles ne trouvaient plus d'assureurs. Donc je pense que quand on a cette conscience-là, forcément, on va aller encore plus loin pour trouver des solutions. Et puis, de manière à plus long terme, on peut citer aussi la stratégie d'adaptation du grand port maritime à Marseille, qui a mis en place une réponse en fait structurelle face aux risques de changement climatique. On prévoyait une surcote quand ils revoient leurs aménagements pour anticiper un autre risque lié au changement climatique, qui est le risque de submersion.
2: Oui. Énormément de risques. C'est terrible de commencer l'année avec tous ces aspects, mais voilà, il vaut mieux être conscient de ce qui peut se passer plutôt que de se prendre la vague. Sylvain Wasserman.
4: C'est très important ce qui vient d'être dit, parce qu'en réalité, à la fois les solutions pour se passer des énergies fossiles, à la fois l'adaptation, ça va du boulanger qui va changer son four à gaz pour passer à un four électrique, jusqu'à l'industrie de la chimie qui doit décarboner massivement ses processus. Donc l'État, avec les CCI, avec l'ADEME, les régions, accompagnent ces acteurs économiques pour qu'ils puissent investir, comme le disait Romain tout à l'heure, pour qu'ils puissent investir et sortir de cette vulnérabilité-là.
2: Romain Schwartzmann, est-ce que vous pouvez nous dire le message que vous voudriez transmettre absolument aux auditeurs aujourd'hui en cette rentrée, parce qu'on a énormément parlé de risques. Là, on vient de nommer un nouveau risque, voilà, le risque assurantiel. Quand on analyse l'impact économique sur tous ces aspects, on peut se dire finalement c'est impossible. En fait, il y a trop de facteurs. Voilà, que faire? Qu'est-ce que vous nous conseillez de voir en premier? Voilà, quelle est la priorité dans les consciences économiques à retenir pour cette rentrée 2026?
3: Alors, en une minute ou deux, je ne sais pas,
2: c'est
3: compliqué.
2: 2 minutes 20, c'est dur.
3: Mais je pense, pour moi, il y a un sujet qui est un sujet très, très délicat en ce moment, qui est celui, justement, on parle d'investissement, notamment d'investissement public, et que la stratégie perdante aujourd'hui, c'est de se dire, on n'a pas d'argent, on ne peut pas faire ça. C'est une stratégie perdante. Je ne parle pas seulement en termes écologiques, en termes humains, mais également vraiment en termes stratégiques pour la France, de souveraineté, de compétitivité, etc. Et dans ce cadre-là, par exemple, on voit les attaques que subissent différentes agences, comme l'ADEME, autres, etc. C'est une catastrophe. Donc ça, déjà, je pense que c'est important de le dire. C'est un contresens, pas seulement écologique et humain, mais économique. Ensuite, justement, la question, c'est comment on booste, comment on démultiplie, on augmente ses investissements. Moi, je suis bien conscient, je ne vais pas donner une réponse là comme ça en une minute, mais je suis bien conscient qu'il y a une dette publique élevée, que les intérêts de la dette sont très élevés, etc.
2: Oui.
3: Mais, comme on l'a dit, c'est un pari sur l'avenir. C'est-à-dire que c'est une dette non seulement qui très souvent peut se rembourser, s'auto-rembourser, mais qui nous évite énormément de dommages futurs liés au choc climatique et à la volatilité du prix des ressources fossiles et à la dépendance que cela crée par rapport à d'autres acteurs, pas toujours très, très démocratiques ou alignés avec nos intérêts. Et donc, dans ce cadre-là, il faut un vrai débat qui n'a pas besoin de passer par des solutions de est-ce que vous êtes pour ou contre l'annulation de la dette, et donc c'est soit blanc, soit noir, etc. Mais de dire comment on trouve cet espace budgétaire, cet espace fiscal, est-ce qu'on fait avec plus d'impôts, est-ce qu'on fait avec de l'émission obligataire, est-ce qu'on fait circuler l'épargne des Français. Et moi, par exemple, je viens de sortir un rapport, je vais finir sur ça, qui est sur la politique monétaire. Ça paraît très très loin, mais dire aujourd'hui les taux d'intérêt ont augmenté. Pourquoi? À cause de cette vulnérabilité aux ressources fossiles. In fine, ça crée de l'inflation, on augmente les taux d'intérêt. Et bien ça, c'est un problème, parce que ce taux d'intérêt se répercute sur quoi? Sur le coût de la dette. Donc comment on coordonne cette politique monétaire et cette politique budgétaire? C'est pas facile. C'est surtout pas un Donald Trump qui arrive et qui dit « baissez-moi ces taux d'intérêt ». Absolument pas ça. Mais on peut pas non plus se cacher derrière « bah non, on fait ce qu'on veut, on est banquiers centraux ». Et donc la coordination entre politique monétaire, budgétaire, fiscale, financière, elle devient fondamentale. J'en conviens, c'est un sujet assez technique, il faudrait peut-être presque une autre émission pour parler de ça.
2: Oui, c'est ce que j'étais en train de dire, on vous réinvite très prochainement pour développer
3: voilà,
2: tout ça.
3: Mais voilà, c'est aussi un enjeu démocratique et de compétitivité de l'économie européenne à l'avenir.
2: Ben, un grand merci, et voilà, on est un peu triste parce qu'il nous aurait fallu une heure de plus pour aborder encore davantage de questions. Merci beaucoup Romain Schwartzmann donc, pour tous ces éclairages. Sylvain Wasserman, président de l'ADEME, et vous Delphine de France, élue à la Chambre de commerce Provence-Alpes-Côte d'Azur. Merci également à Frédéric Benegas, directeur de Dialogue RCF Marseille, qui nous a permis ce duplex. Et merci à Pierre-Henri Paget, en direct des studios parisiens. Très bonne rentrée à tous.

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2: Alors aujourd'hui, Christophe, vous ouvrez le rideau, votre rideau sur la rentrée littéraire.
3: Eh bien oui, parmi les 484 romans publiés en cette rentrée littéraire, on cherche, vous savez, les pépites, les originalités, les livres qui nous éblouissent. Avec Eugénie sous les bombes, Anne Persin, vous commencez par un déjeuner de famille pour les 70 ans du grand-père. La narratrice a 12 ans. La table familiale est heureuse, les enfants du grand-père sont heureux, les petits-enfants tout autant. Depuis la table d'à côté se lève un homme qui avait écouté la conversation et qui demande si cette famille a des rapports avec un certain Charles qui avait été professeur de français, latin, grec. Et il s'agit bien de l'arrière-grand-père de la petite fille de 12 ans. Cet homme avait été un professeur redoutable, violent, injuste, qui tirait les oreilles des élèves ou qui les faisait placer à genoux sur une règle métallique. Après la fin de cette intrusion dans le déjeuner de famille, on se demande qui était vraiment Charles. Il avait laissé une sorte de journal et des carnets. Adulte, la petite fille de 12 ans se plonge dans ses écrits et raconte. Cela commence donc par un déjeuner de famille, ça se poursuit par une formidable histoire d'amour, et ça s'achève dans cette absurde épopée d'une femme qu'on promène sous les bombes pour la soigner. Bonjour Anne Persin.
4: Bonjour.
3: Votre roman est un credo pour la littérature, pour les écritures. Deux thèmes s'entrecroisent, la tragédie et la religion. Commençons par la tragédie, voulez-vous? Quelle en est pour vous la définition?
4: Alors, je suis également professeur à côté de mon activité
3: et on va en parler aussi.
4: D'auteur. Et j'explique parfois à mes élèves ce que c'est que la tragédie, justement, parce que le grand mystère pour eux, c'est de se dire à quoi bon lire une histoire, puisqu'on sait déjà ce qui va se passer à la fin.
3: C'est le problème. Il meurt.
4: Voilà. Mais après, tout le monde meurt. Donc, oui. C'est ça. Et c'est dans cet espace-là qu'il y a une histoire qui peut se déployer. La question, c'est pas de savoir, en fait, s'ils vont mourir ou non, c'est de savoir qu'est-ce qu'ils vont faire en attendant. Et qu'est-ce qu'ils vont faire pour y échapper? C'est ça la tragédie.
3: Vous écrivez d'ailleurs « Comment vivre en attendant ?» C'est cela qui intéresse la tragédie, c'est cela qui m'intéresse. La vie est une tragédie.
4: Voilà, absolument. Joyeuse, mais tragédie.
3: Mais c'est terrible. Alors la tragédie, c'est de connaître la fin. Or souvent dans votre texte, avec beaucoup d'espièglerie et d'humour, vous rappelez que de la suite, on ne saura rien. Ainsi, à un moment, une femme passe devant une maison et vous dites elle ne sait même pas qu'elle vivra dans cette maison. Mmh. Et c'est ça qui est amusant.
4: C'est ça. J'ai souvent pensé, en enquêtant pour le roman, de passer dans des lieux et de me dire, mais en fait, ils savaient pas ce que ça allait être plus tard. Et moi-même, ayant vécu dans certains lieux, je ne savais pas ce qui s'était passé 100 ans auparavant.
3: Mais oui. Et c'est ce qui nous arrive à tous.
4: Voilà, absolument.
3: Mais c'est ce qui est à la fois passionnant et en même temps, dans votre livre, vous le dites avec tellement d'espièglerie que parfois on éclate de rire et ça fait de bonnes respirations dans cette tragédie que vous racontez.
4: C'en est une. Il y a un petit peu ce gimmick de répéter si on savait ce que l'avenir nous réserve, on ne ferait rien.
3: Oui.
4: Ça revient très souvent parce que c'est quelque chose que forcément ça rythme un petit peu le récit et c'est une vérité parce que si on était au courant de ce qui allait se passer. Il y a fort à parier parfois qu'il y a des risques qu'on ne prendrait pas.
3: Oui, et puis on ne peut rien.
4: Oui, oui.
3: Finalement. donc, il faut ne pas savoir. Alors ensuite, il y a la religion. Mm-hmm. La tragédie, la religion maintenant, la présence de Dieu. Quelle est-elle, cette présence de Dieu?
4: Alors pour moi, c'est un questionnement qui est au cœur du livre parce qu'il était au cœur de l'écriture pour moi et au cœur de mes interrogations. J'ai découvert, j'en reparlerai peut-être de quelle manière, j'ai découvert le récit de mon arrière-grand-père, mais j'ai découvert en même temps que ce récit l'existence de génies dont on ne savait rien et l'existence d'une religion très forte dans ma famille à leur époque et une présence religieuse qui ensuite s'est littéralement effondrée. C'est-à-dire qu'il y a eu une acmé comme ça, puis c'est retombé.
3: Je vous cite. Offrir ses souffrances à Dieu, c'est les justifier, leur donner du sens. C'est le moteur de toutes les dévotions, depuis nos modernes retraites spirituelles de cadres sup en burn-out, jusqu'à l'enrôlement djihadiste de jeunes banlieusards en mal de justice sociale. À nos yeux modernes, c'est bien peu révolté. On n'aime plus que les héroïnes en colère. Mais il faut admettre que la foi puisse être cela aussi, surtout pour les femmes, une consolation, un refuge intime et une mise en retrait du corps social qui ressemble presque à une révolte. Mmh. C'est terrible cette foi au féminin que vous décrivez.
4: C'était ma manière de comprendre, d'essayer de comprendre Eugénie, parce que bon, mon grand-père, je pense qu'il avait une religiosité qui était alors le fruit de l'école aussi, l'école catholique en fait, hein, qu'il a fait. C'était peut-être un peu plus par culture, par respect du dogme. Eugénie, visiblement, avait autre chose. La foi était autre chose pour elle. Et ça me la rendait très mystérieuse. Et je me suis aperçue, en réfléchissant à qui ça pouvait être comme personne, que la religion était autre chose pour elle. C'était vraiment, c'était de l'ordre du spirituel. Ça échappait parfois aux dogmes et aux normes. Des fois, elle fait des bêtises à cause de ça. Il y a des fois où elle va à 5h du matin. Oui. Elle va écouter, elle fait des neuvaines. Et en fait, elle espère que ça va la sauver. Son mari lui dit, mais enfin, ça va pas. Il fait moins 10, tu vas pas sortir. Il y a les 5 enfants. Et laisse-moi tranquille. C'est une révolte aussi pour elle.
3: Dieu a-t-il voulu éprouver sa femme en lui envoyant une maladie? Si c'est ça, alors le Dieu de la Bible n'est pas loin des dieux grecs. C'est un Dieu féroce qui s'amuse avec nos petites destinées humaines. Un Dieu qui joue aux poupées, des poupées sacrifiées. Non, il ne peut pas penser ça, et encore moins leur dire aux enfants. Il retourne sa feuille de cahier, la page est vierge avec ses petits carreaux bleus et sa marge rose. Il faut écrire sur l'espérance. Mais l'espérance dit Dieu. Voilà ce qui étonne. Dans sa jeunesse, Charles se pose la question de la vocation et de la prêtrise.
4: Oui, oui, ça c'est une grande surprise aussi pour ma famille. On savait qu'il y avait un prêtre dans ma famille, c'est mon grand-oncle.
3: Oui.
4: Et puis ça.
3: Qui n'a pas fini très bien parce qu'il a eu un accident de moto.
4: Absolument.
3: Enfin, c'est compliqué.
4: Oui, voilà. Donc ça c'était un peu la figure dans la famille qui était un peu intéressante et mystérieuse. Moi. Enfant, déjà, j'en avais entendu parler. On savait qu'il était mort jeune, qu'il était très beau et qu'il était curé, qu'il s'est tué à moto. Enfin, ça fait tout un scénario. C'est leur fils. C'est le fils de Eugénie et Charles. Donc, je savais qu'il y avait des religieux. Il y avait donc ce grand-oncle prêtre. Il y avait sa sœur qui était sœur. Enfin, on disait « chère sœur » dans ma famille. Voilà, moniale. Et en fait, il y avait cette figure des parents qui leur ont transmis cette foi, qui était vraiment quelque chose pour eux de fondamental, absolument fondamental.
3: Alors, il voulait être prêtre, et puis au bout d'un moment, vous expliquez, la prêtrise ne le fait plus rêver. Devenir prêtre, ce serait s'arrêter sur le chemin du savoir. Et puis, il faut l'avouer, il se sait beau garçon, sans fausse modestie. Alors, la chasteté, ça l'embête un peu. Il aimerait bien qu'une aventure survienne, n'importe quoi, mais quelque chose de bien, de beau, de fort. Dans son cœur, il y a de la place pour quelqu'un d'autre que pour Dieu. Mmh. C'est très joli. Alors revenons un peu sur chacun d'eux. Charles d'abord, il a une moustache, il est seul. Je vous cite, comme tous ceux qui ont une vie intérieure trop riche et une intelligence trop vive, il se sait condamné à une forme de solitude, accompagner la gaudriole. Il a vu ses parents, ce que ça donnait. Les enfants comme s'il en pleuvait et puis plus rien. La misère amoureuse, la vie dure, l'argent qui manque. En plus de ça, faut compter avec la religion. Et puisque nous sommes en période de rentrée scolaire... J'aimerais lire, si ça ne vous ennuie pas, parce que c'est merveilleusement écrit et que l'auditeur puisse comprendre votre style, la façon dont vous décrivez les photos de classe. Sur ces photos, les enseignants posent, vieillissant seulement au milieu d'élèves éternellement jeunes. Tous les ans, tout recommence. Les photos de classe sur lesquelles ils se tiennent légèrement en retrait à la marge comme il se doit, les montrent dans leur singularité. Mais eux seuls savent à quel point cette photo n'est que la répétition d'une autre photo et d'une autre encore. Eux seuls peuvent retrouver sur l'image la trace de ce qui les animait ce jour-là, cette année-là. Derrière le sourire un peu coincé, une ride nouvelle, une joie éphémère, une classe difficile, une autre qu'on adorait, les rires entre collègues, une naissance, une inspection catastrophique, une rencontre amoureuse... Des soucis de famille, un deuil, un concours passé, échoué ou obtenu, un divorce, un chef tyrannique, un mariage, un déménagement, une mutation refusée, une grève qui a duré, des problèmes d'argent, le départ d'un enfant, la dépression qui rôde, un cancer. Personne ne sait cela. Personne ne le voit. Au sol, dans l'herbe, ou entre les mains d'un enfant assis au premier rang, il y a une ardoise, avec la classe et l'année. Et debout, à côté des enfants, il y a l'enseignant, et sa vie, son existence intime, à jamais inconnu. J'en ai la chair de poule. Parce qu'on voit tellement le don de l'enseignant dans la classe et dans le groupe, avec tous ses problèmes, et il est là, un peu en retrait de la photo, et c'est la classe qui est là, qui est le plus important.
4: C'est, alors sans, comment dire, sans fausse modestie aucune, mais c'est vrai qu'il y a eu un moment où je me suis vraiment interrogée sur les rapports qu'il pouvait y avoir. C'est Charles, donc mon arrière-grand-père, qui m'a amenée à me questionner là-dessus, entre le rôle de l'enseignant et le sacerdoce religieux. C'est-à-dire, il y a une abnégation.
3: Absolument.
4: Voilà. Il y a un don de soi, et on ne voit pas, parce que derrière le costume, alors les enseignants ne portent plus de costume,
3: hélas,
4: mais quand même, derrière leur, voilà, leur figure, en fait, qu'ils représentent, il y a beaucoup de choses dont personne ne saura rien, qu'on ne devine pas, et dont on n'est pas censé parler en tant qu'enseignant.
3: Et puis alors, il y a Eugénie. Alors Eugénie, c'est une fille courageuse, une bonne à tout faire, dès l'âge de 16 ans, qui ne craint ni l'effort, ni les difficultés, elle veut être utile. Mm-hmm. Mais comme vous dites, utile, c'est pas un métier. Alors elle veut être utile. Comment rencontre-t-elle Charles? Je vous le demande, parce qu'ils sont tous les deux très timides, un peu en marge de leur génération, et leur rencontre est très jolie.
4: C'est vraiment quelque chose que j'ai absolument pas inventé. Alors déjà, il n'y a pas grand-chose au niveau narratif. Les événements importants sont ceux qu'a raconté mon grand-père dans son carnet. Donc ça, il l'a raconté. Et je trouvais que cette scène était tellement émouvante que je voulais absolument la mettre dans le livre et qu'elle soit tout petit peu romancée, mais tout est vrai. Ils se rencontrent lors du bal de mariage du frère de Charles. Et puis, en fait, ils savent pas danser. Ils sont tous les deux témoins des mariés. Et puis au moment où le bal s'ouvre, c'est la panique à bord parce qu'il faut qu'il l'invite. Et puis c'est pas dansé. Puis ils découvrent qu'elle non plus. Et puis ça fait du bruit. Ils aiment pas le bruit. Ils ont 30 ans. C'est déjà un vieux garçon, une vieille fille à 30 ans pour l'époque. Et ils décident de lui proposer de sortir dans le village de Dignonville, donc qui est tout petit à côté d'Épinal. Et puis ils parlent un petit peu, ils discutent un peu. Et elle lui dit qu'elle veut faire le pèlerinage. Elle veut aller à Lourdes. Elle économise depuis des mois pour ça. Et par facétie, comme ça, elle lui dit allez, n'allez pas si loin, je vais vous montrer la Vierge. Et il l'amène à la sortie du village. C'est vraiment un hameau, ça existe réellement. J'y suis allée. On dirait un abribus. C'est une réplique de la grotte de Lourdes, comme on en construisait beaucoup en béton, oui. Voilà, au début de 1900. Et il va lui montrer cette grotte. Et ils tombent à genoux, tous les deux, devant la Vierge, et ils prient. Et le fait de faire ça en même temps, j'ai imaginé quand il le racontait, moi ça me donnait des frissons.
3: Et finalement, la valse est intérieure. Mmh.

0: Alexandre Tarot jouait la valse de Franck, extrait de son album Barbara. 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
2: Je suis avec Anne Persin et nous parlons de son nouveau roman « Eugénie sous les bombes » que publie Buchet-Chastel. Anne Persin, le temps passe et coule la Moselle. Vous l'écrivez souvent, n'en disons pas trop, n'accélérons pas le flot, ne trichons pas avec le cours de la rivière. La Moselle ne serait pas contente. Car il faut bien le dire que nous sommes dans l'Est de la France et précisément à Épinal. C'est moche, Épinal ?
3: Absolument pas.
2: Ah ben, je vous cite. De nos jours, Épinal, c'est un peu moche. Voilà. La ville n'y peut rien, ce n'est pas sa faute. Les habitants, encore moins, c'est la faute de la guerre, des deux guerres. Épinal outragé, Épinal brisé, Épinal martyrisé, mais Épinal libéré. La ville affiche ses stigmates avec plus ou moins de fierté. Les rues, les ponts, les places portent les noms des libérateurs américains. L'avenue des États-Unis dégringole depuis la gare. Le pont du 160e RI enjambe fièrement la Moselle. Le général Patch est un saint populaire. Ici, on apprend dès la naissance des maux de la guerre. Seule la vieille ville fait son petit cinoche patrimonial autour de sa basilique Saint-Maurice, aux allures de monastère roman en pleine ville. La place des Vosges étale ses splendeurs miraculeusement conservées comme un petit échantillon architectural. On glisse d'un siècle à l'autre sous quelques arcades, investies en été de terrasses bruyantes. Parce qu'il fait chaud aussi en été dans les Vosges. En y regardant de plus près, les façades anciennes sont tout un peu de guingois. Certaines menacent de s'effondrer et font l'effet de décors de cinéma sans rien derrière. Il y a des impacts de balles dans les murs. Pour le reste, la ville aligne son habitat populaire de la reconstruction, sa montée, sa descente, sa s'étage en colline. C'est le San Francisco lorrain. C'est tantôt vilain à pleurer, tantôt joli et pétillant au gré du ciel et de la Moselle, comme l'un et l'autre se renvoient le bleu en miroir. Le vent souffle en hiver, on a froid. Ça sent l'humide, le gel, la neige. C'est magnifique.
3: C'est ma ville natale. Donc je me permets de dire qu'elle est un peu moche. Voilà. Et le un peu, c'est à cause de la guerre. Voilà.
2: Bon, alors Épinal est bien meurtri par la guerre. Les cicatrices en sont toujours visibles. La guerre, justement. La Première Guerre mondiale. Vous nous la faites vivre du côté des civils. Et ça, c'est remarquable. Vous évoquez les bruits de la guerre. Je vous cite encore. Il est difficile d'imaginer un bruit. C'est presque aussi dur que de voir une couleur qui n'existe pas. Le bruit des bombes de la Grande Guerre, nous croyons le connaître parce que nous avons vu des films, prétention ridicule, le bruit de la Première Guerre mondiale, est proprement inouï. Personne, au début du XXe siècle, n'a jamais entendu de son aussi fort, aussi violent, sinon quelques spécialistes en explosifs, hors de ce bruit inédit. Il ne demeure aucune trace, aucun enregistrement, tout simplement parce que la technologie qui aurait permis de les capter n'existait pas. Les images d'archives muettes nous montrent les immeubles détruits, les rues ravagées, les trous partout, des villes qui ressemblent à des mâchoires édentées. Et tout cela sans un bruit. Les images en noir et blanc, légèrement saccadées et sautées, se déroulent devant nos yeux dans un ronronnement de bobines de cinéma feutrées, ouatées, comme de la neige qui tombe. On pourrait croire à les regarder que la guerre fut silencieuse.
3: C'est vrai qu'on n'entend pas, on ne sait pas. Et tout ça, c'est un espace qui offrait de la place aussi à l'imagination et au récit romanesque. Il fallait essayer d'imaginer ce que ça pouvait représenter.
2: Mais ça devait être terrible pour eux.
3: Pour eux, oui. C'était quelque chose... Il y a des scènes que mon arrière-grand-père raconte brièvement dans son carnet et que j'ai voulu mettre au cœur du livre. Toutes ces scènes où il découvre les bombardements, en fait. C'est-à-dire que lui, il connaît, puisque lui, il a été mobilisé. Donc, lui, il a été soldat. Il est seulement démobilisé après la naissance de leur cinquième enfant. Mais elle les a jamais entendus. Lorsque Épinal est bombardée, à un moment où ils sont chez eux, dans leur petit appartement, elle ne savait pas avant ce que ça faisait. Voilà. Et elle va être traumatisée profondément par ça.
2: D'où le titre, Eugénie voilà. Sous les bombes, car c'est au cœur de la guerre que Charles va devoir soigner, accompagner Eugénie, qui est atteinte d'un cancer, mais vous n'écrivez jamais ce mot.
3: Non.
2: Il n'est jamais prononcé. La tendresse du début, la vitalité du milieu, et puis... l'amour de la fin, j'ai envie de dire, c'est simple, beau et triste. C'est ce que vous vouliez ?
3: Oui, je voulais, et ça me fait extrêmement plaisir quand on me dit que le livre a touché des lecteurs, c'est que cette fin épouvantablement triste, pendant longtemps, je tournais autour en me disant mais c'est pas possible, c'est trop pathétique, ça va trop loin. Il faut changer quelque chose parce que c'est vraiment trop triste. C'est absurde aussi parce qu'ils essayent de la soigner, ils font absolument tout ce qu'ils peuvent à Paris pour arriver à la faire soigner, la faire admettre dans des hôpitaux.
4: Et comment ils se débrouillent avec 10 francs ?
3: Oui, voilà.
4: Il arrive à trouver un taxi et puis ensuite, il est vraiment dans la débrouillardise.
3: Oui.
4: Alors, il y a les Thévins qui l'aident.
3: C'est ça. C'est une famille. Le fait d'ailleurs, le catholicisme joue un rôle important pour eux parce qu'en fait, le fait d'avoir eu un collègue de travail qui était très croyant, c'est vers ces personnes-là qui se tournent systématiquement.
4: Oui.
3: Ils rencontrent même dans le train, et ça, c'est lui qui le raconte. Ils rencontrent.
4: Incroyable.
3: Voilà.
4: Une femme.
3: Voilà. Une femme parfaite, inconnue, ils ne sauront jamais qui c'était, qui dit il faut vous recommander de Notre-Dame de Lourdes. Alors, ils disent regardez, justement, on a amené notre petit flacon largement périmé. D'eau bénite, et elle leur donne de l'argent. Elle leur donne 50
4: francs, une
3: fortune absolue.
4: Mais oui.
3: Et avec ça, il peut payer le taxi pour rentrer. Enfin, c'est plein de petits, c'est émaillé de choses qui pour eux sont des miracles, mais des tout petits miracles.
4: Alors, votre roman, Anne Persin, nous l'avons vu, oscille entre la tragédie et la religion. Mais votre plume oscille entre deux pôles, l'enseignement et l'écriture. Sur l'enseignement, enseigner, c'est partir. La profession est interdite à tous ceux qui veulent rester chez eux, au chaud, au creux de leur région, de leur ville, de leur village. Le nomadisme, plus particulièrement dans le secondaire, marque toujours les premières années d'une carrière. On bourlingue donc, on s'éloigne, on s'expatrie, on découvre, selon souvent sans joie, des endroits où personne n'avait envie d'aller. Finalement, vous êtes des missionnaires, les profs.
3: Ben voilà, je reviens là. On est des missionnaires.
4: Et alors l'écriture. L'écriture, dès le départ... vous nous prévenez en nous disant, voilà, écrire c'est quelque chose. Il faut pour écrire être maintenu dans une confortable insatisfaction. Il faut aussi pour raconter une histoire que le temps passe, beaucoup de temps. Il faut l'oubli pour qu'il y ait souvenir. Sinon, le passé n'est qu'un présent perpétuel, la torture de Sisyphe. Ce qui fait une histoire, ce n'est pas la mémoire. Et ça, c'est tout à fait au début du roman. Et vous nous emmenez à ce moment-là.
3: Oui, j'embarque. J'ai un peu eu l'impression d'expliquer les coulisses, mais parce que le roman a été compliqué pour moi à écrire, à appréhender. Je ne savais pas quoi faire de cette histoire. J'ai tourné autour pendant longtemps. Et tout ce que je dis au début, c'est des choses qui me sont apparues. Je me suis dit, voilà ce qui va m'aider à écrire et à embarquer le lecteur. Il faut que je le prenne avec moi, parce que sinon, l'histoire est dure, donc il n'ira pas.
4: Et vous fermez la porte très gentiment, il ne reste que l'écrit. Et c'est tout ce qu'il y a là à comprendre. Écrire, c'est donner la vie à ceux qui n'existent pas, les créatures de fiction, et c'est redonner la vie aux morts. Entreprise prométhéenne à la portée de tous. Les graffitis sur les murs, les initiales gravées dans les troncs des arbres, les peintures rupestres, tout part du même désir, témoigner qu'on a vécu. Laisser une trace, donner un sens à ce qui n'en a pas, comme si, à cette absurde épopée d'une femme qu'on promène sous les bombes pour la soigner. Aussi, cette histoire n'est-elle pas l'histoire de ma famille, c'est l'histoire de l'écriture, de comment on devient écrivain pour tromper la mort. Et vous terminez comme ça. Et c'est vrai ce que vous dites, ce que vous n'avez pas fait pendant toute cette émission, c'est-à-dire que votre livre est un roman, mais formidable, on est emporté comme dans un roman de Pierre Lemaitre, c'est vrai. Et vous avez, pendant cette émission, parlé de votre famille, des carnets de votre grand-père, de votre grand-mère, mais c'est pas votre famille, c'est plus votre famille, c'est maintenant notre famille.
3: Absolument, c'est exactement ce que je ressens d'ailleurs. Ça me fait très plaisir que vous disiez ça, parce que lorsque je commence à rencontrer, ça fait une semaine ou 10 jours que le livre est sorti, je commence à rencontrer des lecteurs qui me disent, maintenant... Elle fait partie de notre famille. Et ça, c'est incroyable parce que ce personnage de génie, nous, dans notre famille, on n'en savait rien. Et je suis heureuse de constater que maintenant, elle existe tellement que c'est devenu quelqu'un qui va parler, qui va continuer.
4: Tout ce qui est autobiographique ou roman familial se casse la gueule à un moment donné parce que l'auteur est trop proche de son sujet et il connaît trop les gens. Mais vous faites vraiment un roman, alors vous partez d'une matière réelle, mais vous faites vraiment un roman, mais qui nous emporte. Et d'ailleurs, je crois que je vais aller habiter à Épinal.
3: On vous garde une place.
4: Bon. Alors, avant le générique, pour se dire au revoir, Simon, vous qui n'avez pas lu le livre et qui venez d'entendre son autrice, avez-vous, Anne Persin, pour Eugénie sous les bombes, avez-vous un élan d'enthousiasme à nous donner maintenant?
0: Déjà, je me suis laissé transporter par votre entretien, c'était merveilleux. Et Non, mais... Vous avez lu plusieurs extraits, Christophe, et il y en a un qui m'a vraiment donné la chair de poule, c'est l'extrait sur les photos de classe.
4: Oui.
0: J'aime quand la nostalgie est présente, et moi, quand vous avez lu cet extrait, Christophe, j'ai vu toutes mes photos de classe défiler.
4: Oui.
0: Et j'ai adoré, et quand il y a des histoires de famille, quand il y a de la nostalgie, moi, j'ai envie de découvrir cet Eugénie sous les bombes, et merci, Christophe. Quand 484 livres sortent à la rentrée et que Christophe Maury choisit celui-là, franchement, c'est pas par hasard. Bravo, c'est bravo Anne Persin.
4: Oui, c'est vraiment une réussite que je recommande. Donc Eugénie sous les bombes chez Buchet-Chastel. Et alors vraiment, ça se lit. Je parle de Pierre Lemestre, mais parce qu'on a vraiment ces trois parties de ces deux solitudes, et puis ensuite de cette rencontre, et enfin de ce courage. Merci Anne Persin pour votre roman Eugénie sous les bombes, publié aux éditions Buchet-Chastel. En cette rentrée littéraire, une réussite, on l'aura compris. Merci Jean-Paul Lérine pour la réalisation. Merci également à Thierry Stenner, François Dieudonné, Philippe Malpeuch pour la réussite technique de notre entretien. Grand merci également à Catherine Ségouffin pour la préparation de cette émission. Nous nous retrouvons demain, mercredi, mon cher Simon. Désormais, ce sera le jour où nous parlerons d'exposition et nous ne manquons pas d'aller à Deauville visiter l'œuvre de Raoul Dufy. D'ici là, prenez soin de vous, des uns et des autres. Soyez heureux, c'est très urgent. Et Simon, je vous laisse le micro.
0: Eh bien Christophe, je vous dis à demain avec joie. J'ai hâte de découvrir cette exposition. Merci Christophe.

0: Bonjour à tous et bienvenue dans l'émission Génération Laudato Si. Dans cette émission, nous allons à la rencontre, semaine après semaine, de ceux qui expérimentent, réfléchissent et agissent pour mieux prendre soin de la maison commune et des plus fragiles. Pour démarrer cette nouvelle saison, nous avons choisi de nous installer dans le site des Courmettes, un écrin de verdure dans les Alpes-Maritimes, géré par l'association protestante Arocha France, une association pionnière dans la protection de l'environnement qui souhaite préserver le vivant et mobiliser les chrétiens autour de ces enjeux. Car oui, il s'agit bien d'une question de foi. Les chrétiens sont invités à cultiver et garder le jardin du monde, comme l'expliquait le pape François dans l'encyclique Laudato Si. Mais comment cela se traduit-il concrètement? Nous allons décrypter ce lien entre foi et écologie pendant plusieurs semaines en compagnie de l'association Arocha. Et pour cette première émission, je retrouve Jean-François Mouhot, le directeur d'Arocha France.
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1: Il y a un peu de réseau.
2: Jean-François Mouhot, bonjour.
1: Bonjour Marine.
2: Alors, je le disais en introduction, nous sommes dans ce domaine, ce magnifique domaine des Courmettes, près de Tourrette-sur-Loup, dans les Alpes-Maritimes. C'est un lieu que vous connaissez bien, Jean-François ?
1: Oui, je connais bien. Ça fait 12 ans que je travaille ici, ouais, donc je le connais bien. J'ai même vécu un petit peu ici, quelques mois aussi.
2: Est-ce que vous avez un lieu préféré ici ?
1: Alors, j'aime beaucoup l'ensemble du site. C'est 600 hectares, donc c'est vaste, avec beaucoup de forêts, des pâturages, la montagne. Et j'ai la chance aussi de venir régulièrement à pied le matin. J'habite dans un village qui se trouve au pied de la montagne, à 400 mètres d'altitude. Et je viens à pied, souvent, donc rando, boulot, dodo, comme on pourrait dire. Plutôt que de prendre le métro pendant une heure, je marche pendant une heure dans la nature. Donc, c'est un sentier magnifique que j'ai beaucoup de joie à prendre chaque matin. Et quand j'arrive ici, c'est toujours un émerveillement parce qu'on a la vue sur la mer devant nous. Il y a les oiseaux qui chantent. On voit souvent des sangliers, des cerfs, des biches et d'autres faunes, des oiseaux. Donc, c'est voilà, que demander de plus en venant au boulot le matin, quoi.
2: Donc ici, au domaine des Courmettes, il y a beaucoup de verdure. On peut le voir autour de nous. Il y a aussi des bâtiments assez anciens.
1: Oui, c'est un bâtiment donc qui se trouve ici sur le site, qui est un ancien sanatorium. C'est un pasteur qui avait acheté ce site en 1918, donc juste après la fin de la Première Guerre mondiale, à une époque où la tuberculose était un des fléaux qui tuait beaucoup d'enfants en particulier. Il avait été inspiré d'acheter donc un domaine agricole à l'époque qui, après la Première Guerre mondiale, était un peu tombé en désuétude. Il y avait plus personne pour s'en occuper. Il avait racheté ce domaine et il a demandé, donc il a fait venir des ouvriers pour construire des terrasses sur un bâtiment de ferme existant. C'est Auguste Perret, un architecte très connu, qui a fait ces terrasses. Le domaine appartient à une association protestante qui s'appelle Amiral de Coligny, qui possède ce domaine depuis 1918 et qui l'a confié en gestion à l'association Arocha il y a 20 ans environ.
2: Alors vous, Jean-François, vous êtes directeur d'Arocha France, vous êtes universitaire de formation et vous avez dirigé ce lieu pendant 6 ans avant de faire une année de césure en Nouvelle-Zélande dont vous êtes revenu il y a quelques semaines. Racontez-nous en quelques éléments clés votre parcours.
1: Oui, alors ça faisait 12 ans que je travaillais pour l'association Arocha, donc déjà 6 ans effectivement comme directeur de ce site ici, puis 6 ans comme directeur national de l'association. Et voilà, j'avais à cœur de prendre un peu de recul par rapport à des occupations qui sont souvent très très prenantes. J'avais pas du tout l'intention de partir en Nouvelle-Zélande, qui est à l'autre bout du monde avec un bilan carbone assez considérable. On priait depuis pas mal de temps avec ma femme aussi que les portes s'ouvrent ou se ferment en fonction de voilà où Dieu voulait nous conduire. Et toutes les portes se sont ouvertes, là, clairement. Donc, on n'a pas hésité, voilà. Et puis, on en a profité pour faire des étapes en route, parce que quitte à aller à l'autre bout de la Terre, ben, autant voir un petit peu des choses au milieu. Donc, voilà.
2: Et ben, on va s'installer en plateau, et puis on va poursuivre cet entretien ensemble.
1: Merci.
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2: Jean-François Mouhot, vous êtes donc directeur de l'association protestante de protection de l'environnement Arocha France, une association qui est née au Portugal en 1983. Dans quel contexte a-t-elle été créée ?
1: Alors, elle a été fondée par un couple missionnaire britannique, Peter et Miranda Harris, qui sont partis donc au Portugal avec l'idée de créer un centre qui allait allier un petit peu leur foi chrétienne. Et Peter était passionné notamment d'oiseaux et d'ornithologie, et il voulait avoir un endroit où des gens qui étaient sensibles à l'écologie pouvaient venir en tant que chrétiens pour protéger l'environnement. À une époque où le Portugal était en train de rentrer dans l'Union européenne et était en train de se bétonner à vitesse grand V. Et donc, et il accueillait aussi beaucoup de routards qui étaient en recherche spirituelle, qui ne savaient pas trop quoi faire de leur vie et qui venaient souvent. Ils se retrouvaient autour d'une table et ils partageaient à la fois leur passion pour la protection de l'environnement, la passion pour les oiseaux, pour prendre soin de la création autour de nous, et la passion de l'évangile. Donc tout ça réuni ensemble autour de cette table du premier centre. Donc Arocha, ça veut dire le rocher en portugais. Et le nom est resté, et puis maintenant ça a essaimé dans 23 pays du monde actuellement.
2: 23 pays et 6 continents, donc c'est vraiment présent sur la planète entière.
1: C'est présent sur tous les continents de la planète, effectivement, sauf l'Antarctique. Et effectivement, donc c'est une association qui a beaucoup grandi depuis un peu plus de 40 ans, bientôt 45 ans. Donc il y a 32 organisations en plus des 23 organisations nationales, dont Arocha France. Il y a aussi 32 organisations amies, c'est-à-dire c'est des groupes de personnes qui sont associées dans les mêmes objectifs et qui s'associent d'une manière ou d'une autre avec Arocha. Pour vous donner un désordre de grandeur, on protège environ 2 millions d'hectares, donc soit 20 000 km². On travaille sur environ 650 espèces menacées ou d'importance nationale. Chaque année, il y a environ 20 000 personnes qui sont formées théologiquement au lien entre la foi et l'écologie. On forme aussi environ 45 000 personnes par an à l'éducation à l'environnement. Donc ça, c'est souvent des enfants d'école ou des jeunes générations qui sont formées. Et puis, on a environ 10 000 églises qui collaborent à des formes de programmes comme Église verte ou Eco-Church. Donc, Église verte en France a été modelée au départ sur un modèle qui venait de Arocha, Grande-Bretagne, qui s'appelait Eco Church, qui aujourd'hui réunit plus de 9000 églises en Grande-Bretagne. Mmh. Donc on a aussi tout un réseau d'Eco Church dans le monde. Voilà. Alors en France, c'est un cas un petit peu particulier parce que Eco Church n'est pas. Enfin, Église verte est devenue une association indépendante qui au départ était. Administré avec Arocha, enfin on portait administrativement Église verte, et puis aujourd'hui donc c'est devenu une association indépendante œcuménique. Voilà.
2: Et ça rejoint vraiment la mission d'Arocha, qui est de à la fois sensibiliser les chrétiens et en même temps agir sur le terrain.
1: Tout à fait, voilà, c'est les deux piliers de notre action sur lesquels on a travaillé depuis le début.
2: Et pourquoi c'est important de tenir les deux? Pourquoi on pourrait pas juste être en église, être chrétien, ou alors sensibiliser sur le terrain?
1: Alors l'idée derrière tout ça, c'est que quand on travaille concrètement sur le terrain, on est plus, entre guillemets, que juste des personnes qui allons parler de façon théorique de la crise écologique, puisqu'on travaille activement dans des milieux naturels et on essaie d'agir au niveau de ce qui nous entoure immédiatement, concrètement.
2: Comment ça se traduit, ces deux axes de sensibilisation et de conservation de la nature ?
1: Alors sur le premier axe, donc, qui est de prendre soin du vivant, on va dire, on a donc deux parties un petit peu distinctes, mais qui sont complémentaires. D'abord, pour protéger un écosystème, il faut commencer par le comprendre, quelles sont les menaces. Donc si je prends un exemple concret, dans la vallée des Baux, où on travaille depuis plus de 25 ans, il y a un oiseau un peu emblématique d'Arocha qui s'appelle le rollier. Et cet oiseau, il est menacé, notamment parce que... Alors il a fallu comprendre... Pourquoi les nombres d'oiseaux diminuent? Quelles sont les menaces? Donc, il a commencé par falloir faire des études sur cet oiseau. Et notamment, donc, on a commencé à installer des nichoirs artificiels parce qu'un des problèmes, c'était que les nichoirs, les cavités naturelles où les oiseaux nichent avaient tendance à diminuer pour différentes raisons. Donc, il a fallu d'abord identifier cette menace-là. Ensuite, on a commencé à mettre des nichoirs. Mais ensuite, il fallait s'assurer que ces nichoirs n'étaient pas ce qu'on appelle des pièges écologiques. Un piège écologique, c'est un peu l'équivalent du bonbon pour les enfants. Vous pouvez attirer des enfants en leur donnant des bonbons, mais ça va les faire venir, mais c'est pas forcément bon pour eux. Ça leur donne des caries. Donc les nichoirs attirent les oiseaux, mais est-ce que on voulait savoir, par exemple, est-ce que leur survie dans les nichoirs était supérieure à celle qu'ils auraient dans des nichoirs naturels? Donc ça, c'était par exemple l'objet de la thèse de mon collègue Timothée.
2: Qu'on retrouvera dans plusieurs
1: qu'on retrouvera,
2: épisodes.
1: Voilà. Voilà, donc il y a une partie d'abord étude, compréhension, et puis ensuite action de remédiation, donc ce qu'on appelle les actions de conservation. Donc une fois qu'on a identifié correctement les menaces, parce que des fois on ne sait même pas s'il y a vraiment une menace ou pas sur une espèce. Voilà, donc il y a cette partie d'abord de comprendre et ensuite de protéger.
2: Et il y a du coup cette partie aussi d'être chrétien. Enfin, qu'est-ce que
1: oui.
2: ça change ?
1: Alors, on essaie de mobiliser les églises. L'église universelle chrétienne est la plus grande ONG du monde. C'est 2 milliards de personnes dans le monde. Si on arrivait à mobiliser ne serait-ce qu'une fraction de ces 2 milliards de chrétiens, on pourrait agir, on pourrait avoir un levier extrêmement puissant sur les crises globales que sont le changement climatique, l'effondrement de la biodiversité, l'épuisement des ressources, etc. Donc l'idée, c'est d'aller mobiliser, convaincre les chrétiens pour changer nos façons de faire et aussi convaincre les chrétiens que c'est bien un sujet de chrétiens, c'est bien un sujet qu'on peut adresser en tant que croyant. Et donc on va dans les églises. Alors on a plusieurs, on va dans les églises pour mobiliser les chrétiens, pour essayer de mobiliser les chrétiens. On a plusieurs outils pour ça. Donc on a tout un réseau en France qui s'appelle le réseau des ambassadeurs d'Arocha, qui sont donc des bénévoles. On en a environ 140 qui sont répartis sur toute la France. Ce sont des bénévoles qui se regroupent dans des groupes locaux, ou parfois ils n'ont pas de groupes locaux dans le sens où ils sont peut-être parfois isolés, mais l'idée c'est de, au niveau local, de pouvoir de faire des interventions dans les églises, par exemple, ou de mobiliser des chrétiens sur des sujets, par exemple, de collecte de déchets ou des actions de conservation dans l'endroit dans lesquels ils se trouvent. Et donc on essaie, voilà, aussi au travers de publications, d'interventions dans des médias comme aujourd'hui par exemple, on a un certain nombre d'ouvrages. Donc on essaie vraiment de notre conviction, c'est que si les chrétiens peuvent être mobilisés sur ces questions, le monde peut changer. Avec je dirais aussi bien sûr en comptant sur l'aide du Saint-Esprit, parce qu'on sait bien qu'on va pas sauver la planète juste avec nos petits bras musclés.
2: Justement,

0: déprimant, justement, parce que c'est notre travail, justement, d'essayer de convaincre les chrétiens qu'il y a un lien très, très fort entre les, entre la thématique, enfin, mais pour moi, ça a toujours été une évidence que, en tant que chrétien, me désintéresser du sort de la planète, mais c'est-à-dire le sort en fait de tous mes prochains en humanité aussi, c'était totalement incompatible de s'en désintéresser. Donc, ça montre qu'il y a encore beaucoup de travail à faire, et du coup, ça montre qu'une association comme Arocha me semble utile pour justement continuer ce travail de conviction. Alors, on pourrait discuter de pourquoi est-ce qu'il y a tant de chrétiens qui font pas le lien, pourquoi est-ce qu'il y a tant de chrétiens qui sont toujours dans une forme de ce qu'on pourrait appeler du climato-scepticisme, c'est-à-dire de gens qui finalement se posent la question et ne savent pas trop quoi croire par rapport à tous ces discours qu'on entend dans certains médias, des discours qui laissent entendre qu'il y a encore du doute sur la réalité du fait que c'est bien les hommes qui réchauffent le climat, etc. Et donc il y a vraiment encore beaucoup de travail à faire, hein, mais je perds pas espoir parce qu'on voit aussi des progressions régulières.
1: Alors pour prendre un peu de recul, je vous propose d'écouter Rachel Calvert. Elle est présidente d'Arocha. Nous avons recueilli ses propos sur cette question de l'implication en demi-teinte des chrétiens en matière d'écologie.
2: Je pense que nous sommes tous le produit d'une époque et d'un contexte historique et social. Et en France, nous sommes particulièrement marqués par l'idée cartésienne de l'être humain comme maître et possesseur de la nature. Nous parlons des minerais, de l'eau, même les autres êtres vivants comme des ressources à exploiter. Et parfois, en tant que chrétien, on réfléchit pas trop au décalage entre cette vision cartésienne de la réalité et le langage biblique qui nous dit que la terre et tout ce qu'elle contient est à Dieu. Je pense qu'il y a d'autres aspects qui jouent aussi. Beaucoup de chrétiens qui sont impliqués dans leur paroisse ont l'impression d'être sous l'eau. Il faut jongler les responsabilités professionnelles, familiales, peut-être des engagements dans le quartier, la paroisse, l'implication en tant que citoyen. Et puis, il y a nos petites addictions aux écrans, parfois aussi, qui nous prennent plus de temps et d'énergie qu'on ne voudrait. Et on a l'impression que s'engager sur le plan du soin de la création, c'est encore un devoir de plus. Parfois, il y a la perception aussi que l'écologie est trop politique, trop clivante et qu'il vaut mieux éviter les sujets qui fassent. Ou tout simplement un sentiment d'impuissance. Qu'est-ce que je peux changer? Les problèmes sont tellement grands qu'il vaut mieux rester dans son petit quotidien et laisser les hommes et les femmes politiques se poser les questions de climat, de biodiversité, de ressources. C'est plus facile de faire l'autruche que de s'engager.
1: Jean-François Mouhot, si on repart de la Bible, les textes sont pourtant clairs. Je reprends un verset de la Genèse. En Genèse 2, le Seigneur Dieu prit l'homme et le conduit dans le jardin d'Éden pour qu'il le travaille et le garde. Pourquoi il y a ce décalage qui s'est instauré avec l'Écriture ?
0: Alors, au risque de choquer peut-être certains auditeurs, je dirais que c'est pas si clair que ça, ce que dit la Bible sur, par exemple, donc ce verset, on pourrait dire oui, mais bon, le jardin, ça s'applique uniquement au jardin d'Éden et à des gens qui vivaient il y a plusieurs milliers d'années, voire beaucoup plus longtemps. Ça, c'est une première chose. Il y a d'autres versets qui peuvent être sujets à différentes interprétations. Je prends celui qui dit... Alors, on peut traduire de différentes manières, mais en gros, dominer sur la terre, dans Genèse aussi. Et il y a un historien qui s'appelle Lynn White, qui a écrit un article dans les années 1960, qui accusait justement les chrétiens d'avoir utilisé ce verset pour finalement justifier l'exploitation et la domination et de la terre au cours des siècles. Pour être très clair, et je suis convaincu que la Bible ne dit pas qu'il faut soumettre la terre au sens où certains l'ont interprété, c'est-à-dire une exploitation extrême avec des abus sans nom. Et pour autant, la Bible ne dit pas non plus clairement qu'on ne peut pas

0: exploiter au sens de faire fructifier, parfois utiliser les ressources de la terre pour faire fructifier la culture et la humaine, enfin le pour faire fleurir l'humanité en quelque sorte. Il y a même des passages dans l'Ancien Testament par exemple qu'on peut utiliser pour justifier l'exploitation minière par exemple, dans Deutéronome il y a des textes du Lévitique qui parlent de ça aussi. Et pour autant la Bible autorise une certaine utilisation, je dirais presque utilitariste, des ressources de la planète. Donc je suis assez convaincu qu'il n'y a pas de problème fondamental à faire ça. Pour autant, la Bible met toujours des limites. Et c'est le problème aujourd'hui, qu'on ne respecte pas ces limites. Et la Bible met partout des limites en disant, par exemple, vous pouvez cultiver la terre et jouir des fruits de la terre, mais vous laisserez reposer la terre une année toutes les 7 ans. Le principe du sabbat, vous prendrez un jour de repos chaque semaine. Vous mettrez des limites quand vous faites, par exemple, si vous voulez même prendre des œufs dans le nid pour votre consommation humaine, vous en laisserez un certain nombre. Vous laisserez pas les oiseaux, vous laisserez pas la mer. Alors je me rappelle plus les détails, mais il y a des tas de textes finalement qui expliquent qu'on peut faire un certain nombre de choses, mais il faut quand même respecter. Alors, on dirait aujourd'hui les équilibres naturels, etc. C'était ce principe-là. Donc, voilà, Dieu permet un certain nombre de choses, mais on oublie toutes les limites que Dieu a mis, et il y a énormément de limites dans la Bible. La différence aujourd'hui, c'est que on est tellement plus nombreux et tellement plus puissants grâce à notre technologie et grâce aux énergies fossiles notamment, qui nous permettent de décupler nos forces, pour la première fois dans l'histoire de l'humanité, notre folie des grandeurs, notre folie de dépassement de limites sans arrêt, amène des conséquences sur la planète qui n'était pas le sujet de la Bible. Mmh. C'est pour ça que la Bible ne parle pas directement des sujets de l'écologie telle qu'on le comprend aujourd'hui, parce qu'à l'époque, il n'y avait pas de changement climatique, il n'y avait pas d'effondrement de la biodiversité. Mais les principes qui sont mis en place dans la Bible nous pointent très, très clairement vers le fait qu'il faut qu'on fasse très attention et qu'il y a des conséquences à nos agissements.
1: Alors justement, le fait de former, de sensibiliser les chrétiens, ça semble quelque chose d'assez fondamental. On va réécouter la présidente d'Arocha, Rachel Calvert, à ce sujet.
2: Je pense que dans tous les cas, qu'on le veuille ou non, tous les êtres humains sont constamment en train d'être formés. Et soit nous cherchons très intentionnellement à nous laisser façonner par ce que Dieu nous révèle dans sa parole, la Bible, soit nous nous laissons porter tout simplement par les médias, les réseaux sociaux, les différents courants idéologiques ou spirituels qui peuvent être à la mode autour de nous. Et je pense que c'est important en tant que chrétien d'être intentionnel dans ce désir de se former selon la parole de Dieu, la Bible et selon nos traditions chrétiennes aussi. Les défis écologiques et climatiques concernent bien sûr toute l'humanité, pas que les chrétiens. Mais je crois que les chrétiens ont quelque chose de spécifique à apporter au sein de tous ces bouleversements. Je pense à l'apôtre Paul, par exemple, qui nous invite à ne pas nous conformer à la façon de penser de ce monde, mais à nous laisser transformer par le renouveau de notre intelligence, afin de pouvoir discerner ce qui est bon, ce qui est selon la volonté de Dieu. Dieu a un projet pour sa création. C'est un projet qui s'accomplit dans l'œuvre, dans la mort, dans la résurrection de Jésus-Christ. Et c'est Jésus-Christ qui est notre espérance en tant que chrétien pour cette création en souffrance. Et je pense que la formation, la réflexion, l'approfondissement de cette articulation entre notre foi chrétienne et les problèmes actuels, les défis et les bouleversements écologiques est essentiel si les chrétiens veulent remplir leur vocation dans le moment historique qui est le nôtre.
1: Jean-François, comment cette mobilisation des chrétiens, elle s'incarne aujourd'hui? Comment ils s'impliquent?
0: Alors, les chrétiens peuvent s'impliquer déjà simplement comme des citoyens, hein, je dirais, comme on est tous appelés, je crois, face à cette crise, à s'impliquer. Donc, ça peut être par des actions concrètes, individuelles. Alors, il y a bien sûr toute une question de comment cette crise écologique résonne en nous. Est-ce que ça nous amène à changer dans nos comportements, je dirais, d'un point de vue individuel. Donc, une réflexion sur notre mode de vie, sur l'endroit où on vit, sur les modes de déplacement, sur les vacances qu'on va choisir de prendre, sur la manière dont on gère nos déchets, sur l'accumulation des biens matériels et sur ce que j'appelle j'aime beaucoup la notion biblique de contentement que je tire de 1 Timothée 6, verset 8, qui dit que la piété avec le contentement est une grande source de gain et que si on a qu'on est né nu et qu'on va repartir à la fin de notre vie aussi nu, qu'on n'a rien à porter dans ce monde et qu'on n'emportera rien de ce monde. En tant que chrétien, on est vraiment invité à vivre plus simplement par amour de Dieu et par amour pour notre prochain. Donc, il y a vraiment, je pense, en tant que chrétien, un appel. Finalement, je dis souvent, si on était des meilleurs disciples de Christ, il n'y aurait pas de crise écologique. Je veux dire, si collectivement, on montrait une vie simple, que la richesse ne vient pas de la possession matérielle, mais des relations qu'on peut avoir, on aurait vraiment... il n'y aurait pas de changement climatique et il n'y aurait pas de ces limites qui sont franchies sans arrêt. Donc ça, c'est, je dirais, à l'échelle individuelle. Mais je pense aussi que, clairement, comme on l'a dit plus tôt, le changement climatique ou l'effondrement de la biodiversité ou la pollution sont des problèmes aujourd'hui qui sont vraiment des problèmes globaux à l'échelle de la planète. Et clairement, même si je vis comme un saint, ce que je ne suis pas, je ne vais pas avoir un impact ça va être une goutte dans l'océan. Donc on est aussi appelé, je crois, à être des agents de transformation du monde autour de nous par la puissance du Saint-Esprit. Encore une fois, ce n'est pas par nos propres forces, mais par la prière. Donc je pense qu'aussi, en tant que chrétien, on est appelé à prier pour ces sujets et bien sûr, à mettre la prière à plus de force, je pense, si on est en cohérence, si on essaie d'être en cohérence avec ce qu'on vit intérieurement et ce qu'on vit dans notre vie quotidienne. Donc voilà, les chrétiens peuvent aussi prier. J'invite aussi... les auditeurs à réfléchir, à s'investir, peut-être réfléchir à leur implication dans leur travail tous les jours, puisque ça, c'est quelque chose qu'on oublie souvent, mais on peut, et moi j'ai fait ce choix et j'en suis très heureux de consacrer ma vie à cette question et de pouvoir justement se dire, bah tiens, non, est-ce que mon travail est en adéquation avec ce que je fais, avec mes valeurs, avec ce que je me sens. Moi, j'ai senti clairement Dieu m'appeler à travailler pour ça. Donc tout le monde n'est pas forcément appelé à ça, mais je vois aussi qu'il y a beaucoup de gens qui sont dans des boulots qui leur plaisent pas, qui sont pas en adéquation avec leurs valeurs. Et j'invite à, finalement, il y a un groupe qui s'appelle 80 000 heures, qui dit qu'on passe 80 000 heures de notre vie à travailler. Ça représente un paquet d'heures. Et peut-être il y a des auditeurs ici qui se disent, mais en fait, je suis en train de travailler pour quelque chose qui ne fait pas de sens ou qui n'a pas de... Et j'ai envie de m'investir dans autre chose. Voilà, il y a peut-être moyen de recentrer sa vie sur quelque chose qui a plus de sens.
1: Et peut-être pour terminer, pour clore cette émission, pour les auditeurs, vous avez donné beaucoup de choses concrètes sur lesquels ils peuvent déjà se mettre en route. Peut-être aussi, on peut rajouter qu'en tant que chrétien, on a cette espérance qui est un peu notre boussole.
0: Tout à fait. Dieu ne va pas abandonner la terre à notre péché, puisqu'on est en train de détruire la terre, en fait, par notre façon de vivre. Donc, on peut se lamenter, mais en même temps, regarder à cette espérance ultime de cette création qui, ultimement, on le sait, va être renouvelée entièrement et sera un endroit où il n'y aura plus ni pleurs, ni grincements de dents. On a cette espérance qui nous fait tenir.
1: Merci beaucoup Jean-François Hameau d'avoir été notre invité dans ce tout premier épisode de cette nouvelle saison de Génération Laudato Si. Merci également aussi des Courmettes de nous avoir accueillis. Merci à l'équipe qui a préparé cette émission, Stéphanie Tesson, Lourane Sarraoui et Raphaël Ferreira pour les moyens techniques. Et je vous donne rendez-vous samedi prochain pour poursuivre notre réflexion avec Arocha, où nous découvrirons plus spécifiquement la vocation de ce site des Courmettes. À très bientôt dans Génération Laudato Si'.

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3: Il est 14h.
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4: Bienvenue dans le studio de RCF Notre-Dame pour cette nouvelle édition des Racines du présent. Au micro, comme chaque semaine, Frédéric Mounier. Alors que nous rentrons dans une très longue séquence présidentielle, alors que beaucoup, à droite comme à gauche, veulent renverser la table, bouleverser le système politique, nous avons choisi, dans cette édition des Racines du présent, de lever le voile sur le plan historique sur les révolutions. Mais attention, pas celles de gauche, qui sont plutôt bien connues, mais celles de droite. Notamment, nous allons ausculter ce qui s'est passé au XXe siècle, en Italie, en Espagne, au Portugal, car oui, les droites en Europe ne sont pas que contre-révolutionnaires. Elles peuvent aussi mener, à leur manière, une véritable révolution. Nous allons voir comment et sur quelle base. Notre invité aujourd'hui, Amit Bozarslan, bonjour.
5: Bonjour.
4: Merci beaucoup d'avoir accepté notre invitation. Vous êtes historien, directeur d'études à l'École des hautes études en sciences sociales et votre dernier livre s'intitule « Walpurgis, les révolutions de droite, 19e-20e siècle » et c'est publié aux éditions Passé Composé. Avec vous, nous allons voir ce que nous apprennent les révolutions de droite. Alors je l'ai dit, en Allemagne, en Italie, au Portugal, en Espagne, mais aussi en Turquie, dans la France de Vichy, eh bien, la droite a pu, dans l'histoire, mener de véritables révolutions. Et vous tentez, Amit Bozarslan, qui est notre invité dans cette édition des Racines du présent, vous tentez dans cette véritable somme érudite qu'est votre livre « Walpurgis, les révolutions de droite, 19e-20e siècle » chez Passé Composé, vous tentez une généalogie des contre-révolutions et des révolutions de droite. Alors, avant tout, une première question, pourquoi ce titre est énigmatique « Walpurgis », Amit Bozarslan ?
5: Alors, Walpurgis, comme vous savez, ça fait partie effectivement d'une mythologie européenne, mais ça constitue aussi l'une des pages les plus incroyables, les plus impressionnantes de Faust de Goethe.
4: Racontez-nous.
5: Voilà. Alors, donc, la nuit de Walpurgis, c'est une nuit où pratiquement tous les crimes sont autorisés. Mm-hmm. Les forces du mal jaillissent de la terre durant toute une nuit. Mm-hmm. Mais ces forces du mal ne se situent absolument pas dans une continuité métaphysique avec le bien.
4: Oui.
5: Donc il y a une sorte de rupture absolue. Mm-hmm. Le mal s'est autonomisé.
4: C'est l'avènement du mal.
5: C'est l'avènement du mal, mais l'avènement d'un mal que Kant définirait comme finalement vraiment autonome de toute cause, qui s'autonomise aussi plus il s'exerce, il s'autonomise. Et Kant a une phrase remarquable, il dit un mal contre lequel les maximes ne servent à rien.
4: Mm-hmm. Et donc,
5: Emmanuel Kant. Donc ça pose effectivement la question de la responsabilité de l'homme, mais l'homme est en quelque sorte largué. Mm-hmm. L'homme est largué à ses passions criminelles. Ses passions criminelles n'ont plus de finalité. Mm-hmm. Donc il n'y a plus de différence entre le moyen et la fin. Mais surtout, ce qui est extrêmement important, c'est cette rupture métaphysique.
4: Alors ce que vous brossez là, cette rupture métaphysique, Amit Bozarslan, est-ce bien là l'analyse que vous faites au fond de ces révolutions de droite que nous allons essayer de comprendre et de détailler dans cette édition des Racines du présent?
5: En partie, parce qu'effectivement le phénomène est infiniment plus complexe. Dans l'ouvrage, j'explique effectivement l'origine de ce terme. Ce terme a été aussi utilisé par Karl Kraus, donc ce grand polémiste, ce grand philosophe, mort en 1936. Hein, donc voilà, effectivement, il n'a vécu que les trois premières années de nazisme. Ouais. D'autant plus que, bon, effectivement, il était autrichien. Donc, il a écrit son ouvrage avant l'Anschluss, de 1938. Hein, et donc, effectivement, son analyse de nazisme, c'est vraiment le nazisme constitue une troisième nuit de Walpurgis. Hein. Voilà. Et cette dimension nihiliste est extrêmement importante. Oui. Et je crois qu'il a été parmi les tout premiers à saisir qu'il y avait quelque chose de profondément destructeur, nihiliste, dans le nazisme. Et aujourd'hui, on a aussi un peu des élans de cette période-là. Mm-hmm. Quand vous prenez, par exemple, quelqu'un comme Nick Land. Hein. Mm-hmm. Nick Land, c'est un théoricien qui se présente comme néo-réactionnaire. Il est britannique, mais est une référence pour le trumpisme. Mm-hmm. Et Nick Land dit très clairement, nous n'avons absolument aucun autre horizon que l'effondrement, la destruction, le déchet. Alors... Et désespéré, dit-il aux démocrates, il n'y aura pas d'avenir.
4: Nous allons revenir sur tout cela, sur cette analyse des révolutions de droite au 19e, au 20e siècle, et peut-être aussi un peu, nous évoquerons naturellement ce qui se passe dans notre 21e siècle. Alors, vous évoquez plusieurs pays, vous travaillez sur plusieurs pays dans votre livre, Hamid Bozarslan, l'Allemagne, l'Italie, le Portugal, la Turquie, que vous connaissez bien également, mais aussi l'Espagne, donc en référence à cette guerre civile espagnole. Alors, je voudrais vous faire écouter, pour ouvrir cette édition des Racines du Présent, cet extrait d'un documentaire qui nous est proposé par l'Institut National de l'Audiovisuel, l'INA. C'était en 1975, sur les ondes de ce qu'on appelait encore, je crois, l'ORTF, un documentaire intitulé « Regard sur l'histoire ». On va écouter la voix de l'historien Jean-François Quiap qui décrit la situation en Espagne dans les années 30. On écoute.
6: Après l'échec de la monarchie constitutionnelle, celui de la République parlementaire paraît sonner le glas des formules classiques. Ce régime relativement modéré peut-il survivre? De nombreux observateurs discernent une opposition d'une autre nature, celle des tenants du totalitarisme subordonné au Comintern contre les sympathisants du fascisme. Le monde a pris un style nouveau. À l'international communiste s'oppose le camp des dictateurs non marxistes.
7: Depuis 1922, l'Italie mussolinienne donne le ton.
6: Depuis 1932, le Portugal salazarien a répudié la démocratie.
7: En Autriche, les héritiers d'Engelbert Dollfuss, le chancelier assassiné, perpétuent son corporatisme chrétien.
6: En Hongrie, le régent Horthy, en Pologne, le maréchal Piłsudski, joue la manière forte cependant que la Turquie kémaliste tourne le dos aux formules traditionnelles.
7: Enfin, depuis 1934 et la mort du maréchal de Hindenburg, Adolf Hitler est le seul maître de l'Allemagne.
6: Certes, il n'existe pas d'internationale blanche et les dissensions sont fréquentes entre les tenants de l'autoritarisme non marxiste. Mais depuis l'abandon de l'Autriche par les Français, inspiré par les Anglais, l'Italie, alliée de la France et de l'Angleterre, incline vers l'Allemagne. La République espagnole glisse du centrisme à la gauche.
4: Voilà, nous étions en 1975 sur les ondes de l'ORTF. C'était l'historien Jean-François Quiap dans un documentaire intitulé « Regard sur l'histoire ». Hamid Bozarslan, vous publiez chez Passé Composé une somme érudite intitulée « Walpurgis, les révolutions de droite, 19e, 20e siècle ». On a entendu donc Jean-François Quiap décrire ces évolutions politiques au mi-temps du 20e siècle en Europe occidentale, avec ce terme qui revient régulièrement, les autoritarismes non marxistes. Quelle lecture faites-vous de cette description, Hamid Bozarslan ?
5: Alors, autoritarisme non marxiste, je pense qu'effectivement, il est très difficile pour moi, en tout cas, de définir l'Union soviétique de Staline, voire de Lénine, comme un autoritarisme marxiste. D'une part, parce qu'on glisse très, très rapidement dès sous Lénine vers le totalitarisme. On n'est pas du tout dans un régime classique, que ce soit militaire ou policier.
4: Donc c'est le totalitarisme tout court, c'est ça que vous dites ?
5: C'est le totalitarisme tout court, oui. Un régime de terreur qui s'installe dès l'époque de Lénine. Donc de ce point de vue, il y a quand même une radicalisation assez exterminatrice. Hein. Donc voilà, effectivement, quand on regarde la terreur sous Lénine, on l'observe très clairement. Mais de l'autre côté, on est assez loin du marxisme tel qu'on le connaît en Europe, Europe occidentale, y compris en Espagne. Le marxisme russe, avant 1914-1915, n'a pas beaucoup de partisans. Rosa Luxembourg méprise ouvertement Lénine. Lénine passe pour un aventurier, un théoricien extrêmement excentrique aux yeux des marxistes européens. Donc disons que la trajectoire soviétique est une trajectoire déjà qui est très divergente par rapport au marxisme classique européen, je dis marxisme au pluriel. Et de l'autre côté, effectivement, à partir de 1920, cette référence soviétique, en quelque sorte, devient structurante à l'échelle européenne. Pourquoi ? Parce que la Première Guerre mondiale a été un désastre. Il y a une sorte de blessure au sein du mouvement ouvrier. Le prolétariat a trahi à son internationalisme. La guerre a détruit en quelque sorte le socialisme. Et donc, du coup, la référence désormais est soviétique. Mais cela étant dit, quand on regarde l'Espagne de l'époque, à vrai dire, le Parti communiste est bien présent, mais le Parti communiste est très loin d'être l'acteur dominant de la gauche en Espagne. Donc, vous avez un parti socialiste qui est quand même majoritaire, et c'est ce parti qui domine en quelque sorte l'espace politique espagnol, et a fortiori de la gauche. Vous avez des anarchistes qui ont leur propre dynamique, qui ne sont pas du tout dans une, une mouvance proche de Moscou, et vous avez une spécificité disons espagnole, l'organisation qui s'appelle le PUM, donc le Parti des Travailleurs, qui est trotskiste, même si Trotsky refuse de les parrainer. Donc, vous voyez...
4: C'est compliqué, en fait.
5: C'est extrêmement compliqué. Donc, la société espagnole, elle-même, elle est très, très dynamique. Donc, voilà, quand on regarde la production littéraire, il y a plus de cinéma en 1936 en Espagne qu'en France. Donc, voilà, ce n'est pas du tout un désert culturel. C'est une société qui aurait pu évoluer très différemment s'il n'y avait pas l'insurrection franquiste.
4: L'insurrection... Alors, justement, vous allez nous expliquer, Hamid Bozarslan, si je vous entends bien d'abord, vous posez là un premier préalable en quelque sorte, c'est que vous nous dites qu'il serait trop réducteur de comprendre ce qui s'est passé en Espagne, par exemple, à travers cette grille simple, les rouges contre les bruns.
5: Voilà, absolument.
4: Ça ne marche pas comme ça.
5: Ça ne marche pas comme
4: Alors allez-y, l'avènement de Franco.
5: Voilà, l'avènement de Franco. Alors l'avènement de Franco, c'est une insurrection, tout simplement. Voilà, une insurrection qui vient d'une partie de l'État, qui vient du Maroc espagnol.
4: De l'État ou de l'armée ?
5: De l'armée.
4: C'est un coup d'État militaire.
5: Voilà, un coup d'État militaire, mais qui n'est même pas un coup d'État, parce qu'un coup d'État, on aurait pu imaginer un coup d'État à, tout simplement à Madrid. Une bonne partie de l'armée, à vrai dire, est légitimiste. Donc Franco, au début, n'est absolument pas majoritaire. Donc c'est en quelque sorte une force coloniale qui est mobilisée. Et c'est impressionnant parce que Franco le dit, nous voulons restaurer la civilisation chrétienne. Alors, et en même temps, une partie très importante des forces de Franco sont des Marocains qui sont musulmans, qui n'ont rien à voir en quelque sorte avec le christianisme. Et donc du coup, je crois qu'effectivement, cette brutalisation, cette insurrection met doublement un terme à l'expérience démocratique qu'on peut définir comme bourgeoise, dans laquelle la gauche joue un rôle très important. En premier lieu, voilà, effectivement, une partie de la droite radicale refuse la démocratie et en se faisant, oblige en quelque sorte aussi la gauche à penser que le moment révolutionnaire est venu. Et donc, du coup, la démocratie s'effondre de deux côtés, mais le facteur déclencheur de cet effondrement est définitivement Franco.
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4: Mais ce que vous dites, Hamid Bozarslan, c'est donc que cette expérience démocratique aurait pu se poursuivre.
5: Aurait pu parfaitement se poursuivre.
4: Les fondements étaient solides.
5: Les fondements étaient très précaires, mais relativement importants, relativement soutenus par une bonne partie de la population pour pouvoir être durable. Mais pour cela, il fallait plusieurs choses. En premier lieu, il fallait que le Parti socialiste maintienne son hégémonie au sein de la gauche, ce qui n'a pas pu être le cas, d'autant plus que l'Union soviétique a intervenu. C'est là que le Parti communiste espagnol a fonctionné un peu comme l'extension du KGB, même si à l'époque ça ne s'appelait pas le KGB. Et en deuxième lieu, je crois que c'était la passivité de la France et de la Grande-Bretagne, qui se sont déclarés neutres, mais en se déclarant neutres, ont permis aussi à Mussolini et à Hitler d'intervenir directement dans la guerre. Sans cette intervention militaire des deux pays fascistes, sans doute Franco n'aurait jamais pu gagner. Et donc là, je crois qu'il y a à la fois une dérive de la gauche, et c'est vrai que quand on regarde les affrontements intra-gauche, on a parfois des larmes aux yeux, comment une telle politique suicidaire a pu avoir lieu. Mais de l'autre côté, il y a eu aussi la lâcheté de démocratie bourgeoise. Je dis démocratie bourgeoise pas dans le sens péjoratif. Donc voilà. Donc effectivement, la démocratie dans laquelle on est libérale bourgeoise. Et donc, du coup, effectivement, c'est cette jonction à la fois de la lâcheté de démocratie et de cette dérive suicidaire, en quelque sorte, de la gauche, qui ont mis un terme à cette expérience.
4: Vous évoquez la lâcheté des démocraties, Hamid Bozarslan. C'est la lâcheté ou c'est la faiblesse, ou c'est les deux à la fois?
5: Je pense que c'est les deux à la fois, parce que cette faiblesse, d'ailleurs, on le voit en 1936. Donc voilà, le Ruhr est remilitarisé. Et on sait qu'effectivement, c'est un pur bluff. Et si la France avait réagi à cette période,
4: même pas militairement,
5: voilà. Et Goebbels le dit très clairement. Il dit, voilà.
4: Nous pensions que la France allait réagir.
5: Voilà, nous pensions que la France allait réagir. Le Führer a écrit dans son livre le Mein Kampf, voilà, je ferais ça, je ferais ça, je ferais ça. Si j'étais un président français, j'aurais écrasé. Ils n'ont rien fait d'île.
4: Voilà.
5: Et donc, du coup, je pense qu'effectivement...
4: C'est ça, la lâcheté. Voilà,
5: votre question est tout à fait pertinente, parce qu'il n'y a pas que la lâcheté. Il y a aussi cette incroyable faiblesse.
4: Oui, on détourne le regard, en quelque sorte.
5: On détourne le regard, non pas parce qu'on n'a pas la puissance, mais tout simplement, on n'a plus le dynamisme, en quelque sorte, pour se projeter dans l'avenir et utiliser la puissance.
4: Alors, on va étudier dans un instant plus précisément ce qui s'est passé en Allemagne, le processus, disons, de nazification de l'Allemagne. Mais restons un moment, si vous le voulez bien, sur l'Espagne. Hamid Bozarslan, d'un mot, vous avez évoqué tout à l'heure ce projet de restauration d'une civilisation chrétienne par Franco. Quelles étaient les caractéristiques de ce régime franquiste? Est-ce qu'il s'agissait juste de prendre une revanche contre les Lumières, d'aspirer au retour à un monde ancien, de détester la démocratie libérale, ou est-ce que c'était encore autre chose, Hamid Bozarslan?
5: C'est un peu tout.
4: Oui.
5: Voilà, une sorte de synthèse, en quelque sorte. Il y a la détestation des Lumières, mais Franco le dit aussi, et le franquisme d'une manière générale, il y a la détestation des Lumières espagnoles.
4: C'est-à-dire
5: ces Lumières espagnoles qui sont vraiment de la fin du 19e siècle, qui se traduisent dans la littérature. García Lorca, c'est l'un des exemples. Unamo, c'est un autre exemple, qui n'est pas nécessairement de gauche, mais qui pense effectivement le monde de manière infiniment plus complexe, qui n'a pas du tout une vision organiciste de l'Espagne, qui n'est pas anti-chrétienne en tant que telle, mais il y a une critique de la religion. Et on sait d'ailleurs que, bon, voilà, effectivement, l'Espagne est très grande, très catholique, c'est acharné sur le Pays Basque, extrêmement catholique.
4: Oui.
5: Donc voilà, effectivement, une politique
4: c'était
5: de revanche.
4: C'était aussi une guerre entre catholiques.
5: Voilà, c'était une guerre aussi entre catholiques. Mais voilà, une fois de plus, entre la démocratie et l'antidémocratie. Et ce qui est vraiment très, très important aussi de souligner, c'est que par la suite, ce thème-là va être répété, mais à l'infini, je dis par la suite, non, même avant, par Mussolini, par Goebbels, par Hitler, anéantir le 19e siècle.
4: Anéantir le 19e siècle. En ce qu'il représentait quoi, le 19e siècle?
5: Non pas en ce qu'il représentait des guerres, ni le colonialisme, ni éventuellement des régimes dictatoriaux ici et là, mais le 19e siècle, ce siècle de mouvements populaires, ce siècle de mouvements sociaux.
4: Le printemps des peuples, 1848.
5: 1848, cette créativité artistique absolument incroyable, cette innovation littéraire, cette créativité littéraire, cette dynamique d'urbanité. Et pour finir, avant 1914, l'intégration du socialisme. Voilà, le socialisme apparaît comme la critique la plus radicale, en quelque sorte, du monde libéral du 19e siècle. Mais le 19e siècle finissant, le socialisme devient l'un des courants structurants du monde libéral.
4: Alors, on va poursuivre notre voyage dans le temps, si vous voulez bien, Hamid Bozarslan. Je rappelle que nous conversons autour de votre livre « Valpurgis, les révolutions de droite, 19e, 20e siècle » aux éditions Passé Composé. On a écouté un extrait sonore sur l'Espagne tout à l'heure. On va partir maintenant au Portugal. Je voudrais vous faire écouter un extrait sonore qui nous vient de l'ORTF en octobre 1969. On va écouter un entretien avec un riche propriétaire terrien portugais, dont le nom est José Palma, qui a connu l'époque du régime parlementaire au Portugal avant 1926 et avant que l'armée ne prenne le pouvoir et instaure la dictature nationale, avec donc le dictateur Antonio de Oliveira Salazar en 1932. Et on va entendre ce point de vue d'un grand propriétaire terrien. Vous allez nous aider à l'expliquer ensuite.
8: Vous avez connu la période d'avant, M. Salazar?
9: Oui, je l'ai connu. On dit en portugais, infelizmente. Malheureusement.
8: Malheureusement.
9: Oui.
8: Comment c'était?
9: le plus mauvais que vous pouvez imaginer. Toujours l'anarchie politique, dans la rue et dans les esprits. Qu'il a fallu que l'armée portugaise sauve la nation. M. Sousa a été un sauveur pour Portugal, sous le point de vue politique, sous tous les points de vue. Et il l'a pu faire justement parce que c'était un homme très énergique, très intelligent. Et immédiatement, toute la nation, on peut dire, était avec lui. La jeunesse, la vieillesse et le moyen âge.
8: C'était aussi un homme très autoritaire.
9: Comme il fallait. Comme il le fallait.
8: Depuis 40 ans, le Portugal a évolué. Donc on pourrait penser que maintenant, le Portugal est mûr pour, de nouveau pour un régime de parti politique.
9: Non, ce n'est pas une question de maturité.
8: C'est une question de tempérament.
9: Non, ce n'est pas c'est une question de raison. Les partis politiques ne peuvent pas venir parce que ce serait un grand mal pour le pays. Nous aurions une autre fois le désordre permanent.
4: Voilà, donc nous étions en octobre 1969, c'était sur les ondes de l'ORTF et un riche propriétaire terrien portugais, José Palma, était interviewé. Et on voit bien comment il explique l'avènement dans les années 20 du dictateur, enfin en 1932 par contre, du dictateur Salazar. On entend deux choses dans cet extrait à Amit Bozarslan. On attend l'aspiration à un sauveur, à un homme providentiel. Et puis, d'une certaine façon, cette détestation, pour le moins, de la démocratie. Quelle est votre lecture, Amit Bozarslan ?
5: Alors, je commencerai peut-être avant de commenter cet extrait par une analyse de Jan Kershaw, grand spécialiste du nazisme.
4: Et Jan Kershaw, le grand historien.
5: Voilà, le grand historien. Et Jan Kershaw nous montre que le Troisième Reich n'est pas tombé le 8 mai. Mm-hmm. Il a survécu encore 10 jours. Dans une petite ville sur la côte baltique. Hein. Et durant ces 10 jours-là, l'élite nazie se posait deux questions. Qu'est-ce qu'il faut faire des posters d'Hitler déchirés? Mm-hmm. Et en deuxième lieu, est-ce qu'il faut retourner au pluralisme politique d'avant 1933?
4: Ah oui, c'était une question qu'on se posait dans le dernier réduit nazi.
5: Voilà. Et dans un pays où il y a...
4: Dans les premiers jours de mai 1945.
5: Voilà. Oui. Dans un pays où il y a des millions de morts, des millions de déplacés. Le pays est mutilé. Il n'y a pas une seule ville qui tient debout. Mm-hmm. L'élite nazie décide qu'il ne faut certainement pas revenir à la folie pluripartite de 1933.
4: Voilà, à la folie du multipartisme.
5: Voilà.
4: Donc c'était vraiment, si je vous entends bien, Amit Bozarslan, les régimes autoritaires du milieu du XXe siècle en Europe occidentale étaient tous caractérisé par une haine du multipartisme et de la démocratie.
5: Voilà, une haine de la démocratie, une haine de multipartisme, une quête de société organique, ou plutôt de la nation organique. Qu'est-ce que ça veut dire, effectivement, une société organique? Qu'est-ce que ça veut dire, une société démocratique? Une société démocratique se base sur un double principe contradictoire, hein, le consensus, parce que sans le consensus, aucune société ne peut exister. Une société démocratique est inévitablement territorialisée, institutionnalisée, à ses rythmes, à ses symboles de souveraineté. Et de l'autre côté, le dissensus, ça veut dire la conflictualité démocratique.
4: Donc une certaine tension,
5: une certaine indéterminée aussi.
4: Que la démocratie suppose qu'on accepte.
5: Qu'on accepte, et c'est la condition même de la pérennité de la démocratie.
4: Cette tension-là, oui. Entre le consensus et le dissensus.
5: Entre le consensus et le dissensus, et le ressort de dissensus. Oui. Hein, parce que sans le ressort de dissensus, aucune société ne peut se projeter dans l'avenir, se transformer.
4: Donc ça, pour beaucoup, c'est insupportable.
5: Pour beaucoup, c'est insupportable. Et le projet antidémocratique qu'on observe aussi aujourd'hui sous certains régimes, c'est de penser la société, ou plutôt la nation, comme un corps organique. Qu'est-ce qu'un corps organique? Un corps organique est un corps biologique.
4: Aha.
5: Un corps biologique composé de cellules. Et donc, du coup, chaque individu est considéré comme une cellule de la nation.
4: Chacun a sa place.
5: Il faut purifier le corps des cellules défectueuses, ce terme est constamment utilisé. Et un corps organique ne peut exister qu'à condition d'être incarné, donc la tête.
4: Avec un homme providentiel
5: qui incarne la nation. Mm-hmm. Qui incarne la nation, pas uniquement dans son présent, parce que dans une démocratie, voilà, effectivement, aujourd'hui, Macron incarne la nation française pour une durée de 5 ans.
4: Voilà.
5: Mais dès qu'on est dans l'antidémocratie, le leader antidémocratique, hein, que ce soit le Duce, que ce soit effectivement le guide, que ce soit le Führer, hein, incarne la nation dans son passé et dans son futur, hein, ainsi que dans son présent. Et donc, du coup, on est parfaitement dans cette idée de la vitalité. La nation est considérée comme un corps organique. Et ce n'est pas du tout par hasard, si vous me permettez d'ajouter aussi cet élément. C'est que à partir de 1870, on voit se diffuser vraiment un peu partout dans le monde occidental, mais pas que dans le monde occidental, parce qu'il y a aussi la Turquie, le Japon, le darwinisme social. Mm-hmm. Le darwinisme social, qu'est-ce que c'est le darwinisme social ?
4: C'est les plus forts,
5: qui écrasent les plus faibles, mais au-delà de cela, qui considèrent les nations comme des espèces biologiques en guerre les unes contre les autres.

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2: Vous êtes bien sur RCF Notre-Dame, au micro Frédéric Mounier, les racines du présent. Dans cette édition des racines du présent, nous recevons aujourd'hui l'historien Amit Bozarslan, directeur d'études à l'École des hautes études en sciences sociales, autour de son livre Valpurgis, les révolutions de droite, 19e-20e siècle, aux éditions Passé Composé. Nous essayons de comprendre avec lui ce que nous apprennent les révolutions de droite qui se sont succédées au milieu du 19e siècle. Alors, nous avons vu dans une première partie cette détestation de la démocratie parlementaire, cette angoisse face à cette tension permanente entre le consensus et le dissensus que suppose la démocratie. Nous avons évoqué cette vision organique de la société, cette vision biologique de la société qui suppose que chacun est une cellule reconnue dans la société et que certaines de ces cellules étant réputées ou dites métastasées, il faudrait les purifier. On voit bien ce qu'il y a derrière, mais il y a aussi quelque chose de très très fort, Amit Bozarslan, c'est cette absolue nécessité, cet impératif d'un homme fort, d'un homme providentiel, qu'il s'appelle Führer, qu'il s'appelle Conducator, qu'il s'appelle Duce, il faut un homme fort. Comment lisez-vous ce qui est peut-être une constante de l'histoire humaine, en tout cas le choc entre cette constante de l'histoire humaine et l'avènement du XXe siècle, Amit Bozarslan?
3: Alors je pense qu'effectivement la question de la modernité qui fait peur.
2: C'est ça.
3: La modernité, c'est la pluralité. Mmh. La modernité, c'est la capacité, effectivement, de se projeter dans l'avenir. La modernité, c'est la capacité, c'est le risque. La démocratie ne peut exister qu'au risque de son effondrement. La démocratie ne peut exister qu'au risque de son indéterminé.
2: Donc il faut accepter sa faiblesse.
3: Il faut accepter la faiblesse. La faiblesse est constitutif de la démocratie, ce qui n'exclut pas la puissance, ce qui n'exclut pas effectivement l'institutionnalité.
2: Mais elle est toujours fragile.
3: Voilà. Mais elle restera toujours fragile.
2: Et il faut l'accepter.
3: Il faut l'accepter.
2: C'est constitutif.
3: C'est constitutif.
2: C'est terrifiant ce que vous dites là. Voilà. On aurait pu croire chez nous que les démocraties occidentales, sous le règne desquelles nous vivons depuis les années 45, c'était pour toujours. Eh bien non.
3: Non. D'ailleurs, on le voit.
2: Oui.
3: On le voit. Heureusement qu'on ne voit pas que les menaces qui pèsent sur la démocratie. On a aussi d'autres... on a des signaux contradictoires qui viennent. Une Italie qui refuse une modification de système juridique que Meloni voulait imposer. On a connu quand même ce qui s'est passé en Hongrie. En Hongrie, finalement, qu'est-ce qui a gagné? En Hongrie, c'est la droite qui a gagné contre un régime prédateur.
2: Contre Orban, qui a été mis à la porte.
3: Voilà. Le régime de Peter Maguire n'est pas du tout un régime de gauche.
2: Oui.
3: Non, au contraire, qui se présente comme ultra-conservateur, etc. Mais un régime d'État de droit.
2: C'est ça.
3: Ça veut dire dans une pluralité, acceptant le dissensus et acceptant sa propre faiblesse. Et donc, du coup, il y a cette quête de délégation de pouvoir, de tous les pouvoirs, de pouvoir exécutif, de pouvoir judiciaire, mais par-dessus de tout, le pouvoir cognitif, le pouvoir de la capacité d'interpréter le monde, la capacité effectivement de charger l'histoire du sens, de penser l'avenir. Si vous voulez, dans le discours des années 1920 et 30 surtout, on a cette idée que le leader incarne à lui seul la société du demain.
2: Biologiquement.
3: Biologiquement, et en même temps le projet dans l'avenir que le parti unique, notamment de droite, milicienne, qui est un parti organique, ça veut dire à la fois militaire, économique, politique, etc., que ce parti est le prototype de la société à venir. Et donc, du coup, fixer à la société un terme. La société sera ce que le guide voudra et le guide le veut parce que la société, ou plutôt la nation, lui a délégué ses capacités, sa faculté en quelque sorte.
2: Mais alors justement, permettez-moi de me faire l'avocat du diable, Amit Bozarslan, dans ce que vous décrivez du guide comme étant la clé de voûte de cette société organique, bon nombre de membres du peuple pourraient s'estimer soulagés et consentir à cette forme de servitude par une sorte de délégation de pouvoir paradoxale, pour dire je fais toute confiance au nouveau maître de la nation. Est-ce qu'il n'y a pas là une forme de lâcheté des peuples?
3: Oui.
2: Et comment y remédier, Amit Bozarslan?
3: Alors, il y a un consentement. Mais avant d'analyser ce consentement, il faudrait aussi préciser que dans aucun cas que j'analyse, les dictatures antidémocratiques ou ces modèles de Valpurgis n'ont gagné par les élections. En Italie, Mussolini n'a pas gagné par les élections. Mm-hmm. Salazar n'a pas gagné par les élections.
2: Mais Hitler a gagné par les élections.
3: Hitler n'a pas tout à fait gagné non plus par les élections, parce qu'en 1932, mm-hmm. voilà, entre 1932 et 1933, voilà, 1929 et 1932, Hitler, à vrai dire, perd les élections. Il mm-hmm. y a énormément d'électeurs qui désertent. Mais c'est effectivement, voilà, l'appareil... l'establishment politique allemand, l'establishment officiel allemand, qui lui délègue le pouvoir, en quelque sorte, qui accepte qu'il soit nommé
2: volontairement.
3: Volontairement. Oui. Il n'a pas gagné les élections. Mm-hmm. Donc voilà, en Espagne et au Portugal, voilà, effectivement, les élections n'ont pas été gagnées. Mais vous avez tout à fait raison aussi, en 1934, il y a un référendum, effectivement, voilà, on accepte le Führerprinzip. Le Führerprinzip, c'est quoi? Le Führerprinzip, c'est ce principe qui érige le leader en alpha et oméga mm-hmm. de toute légitimité, de toute décision. Donc le leader devient à la fois l'origine et l'horizon d'attente. Et dans ce sens-là, il y a effectivement une sorte de consentement, que ce soit actif ou passif. Mais ce consentement mm-hmm. est là, et ce consentement explique aussi la durabilité de ces régimes-là.
2: Et ce
3: quand Mussolini oui. organise sa marche sur Rome, oui. à vrai dire, il a peur. Mm-hmm. Les effectifs ne suivent pas nécessairement. Ces troupes, qui sont quelques milliers, sont affamées, mmh. il pleut, il ne sait pas comment les protéger, mmh. tout simplement parce que l'État italien refuse de résister.
2: Donc c'est tout. Vous mettez en cause, à nouveau, Hamid Bozarslan, cette forme de lâcheté ou de déni des démocraties parlementaires ou constitutionnelles Absolument. Ou libérales qui permettent à ces nouveaux dictateurs de s'enfoncer comme un couteau dans du beurre, en quelque sorte ?
3: Absolument. Mmh. Et je crois que là, la lâcheté en interne et la lâcheté en externe sont deux formes de lâcheté qui se complètent. Hein. Mmh. On a parlé de la question de la fragilité comme condition de l'existence même de la démocratie. Au-delà, Tarkovsky, voilà, le grand metteur en scène soviétique, estimait que la fragilité était la condition même de l'être humain, d'être en société. Et de l'autre côté, il faudrait dire aussi qu'à un moment donné, cette condition de fragilité doit être compensée ou voilà, surmontée par la capacité des démocraties à utiliser la puissance. La puissance n'est pas uniquement une puissance militaire. Mm-hmm. Dire à Mussolini qu'il y a un État légal, il y a un État de droit en Italie, ce n'est pas nécessairement d'utiliser la force militaire. Mm-hmm. Donc vous voyez, mais de se penser en tant que puissance, ça veut dire la capacité d'action, la capacité, la détermination, non pas la croyance, mais la conviction que l'État de droit est nécessaire, la conviction qu'effectivement, sur le plan international, l'État westphalien est nécessaire. L'État westphalien, effectivement, bon, c'est cet État qui s'est créé.
2: L'État-nation.
3: Voilà, qui n'était pas nécessairement un État-nation, parce que l'État westphalien a été créé en 1648, tout simplement pour permettre à l'Allemagne de sortir de ces guerres religieuses de 1618 à 1648, au moins la moitié de la population allemande a disparu. Et la sacralisation, mais la légitimation de l'État s'est fait pour sortir de cette guerre. Or, quand vous prenez quelqu'un comme Hitler, Hitler le dit très clairement, il faut écraser le système, le système westphalien, parce que c'est la nation en tant que corps organique qui est l'acteur principal ou l'actrice principale de la politique internationale. Or, si on utilisait effectivement la logique de l'État westphalien pour contrer Hitler, on aurait pu le faire.
2: On aurait pu le faire. Alors, vous évoquez tout cela, Hamid Bozarslan. Tous vos propos, évidemment, résonnent dans le monde d'aujourd'hui. Vous évoquez la fragilité démocratique. Aujourd'hui, beaucoup évoquent, c'est un autre versant de cette fragilité, mais une fatigue démocratique. Vous évoquez la fragilité des institutions. Aujourd'hui, on a le sentiment, en écoutant Donald Trump et ceux qui parlent en son nom, que effectivement, on n'en a plus rien à faire de la démocratie. Parce que la démocratie, bah, c'est beaucoup de fatigue, c'est, comme vous l'avez dit, du consensus, du dissensus, et qu'après tout, un homme fort avec quelques idées simples peut faire l'affaire. Comment vous voyez ces résonances entre votre analyse historique des régimes autoritaires du milieu du XXe siècle, Hamid Bozarslan, et la réalité contemporaine d'aujourd'hui ?
3: Alors, je pense qu'il y a les spécificités des années 1920 qu'il ne faut absolument pas oublier. C'est la guerre, la Grande Guerre. La Grande Guerre qui a signifié tout simplement l'effondrement, le suicide de la civilisation bourgeoise, libérale, démocratique en Europe.
2: Vous en parlez positivement, là.
3: Je veux dire, pour condamner cette guerre.
2: Oui, c'est ça, voilà.
3: Pour condamner cette guerre. Parce qu'effectivement, quand les Européens s'égorgent par millions.
2: Voilà.
3: Comment par la suite, effectivement, prenait de nouveau l'état de droit, prenait de nouveau, effectivement, de la vie, de la valeur de la vie humaine, la sacralité de l'être humain. C'est une question qui n'est pas uniquement religieuse, hein, tout simplement l'être humain en tant que tel. Donc, effectivement, comment après convaincre Mussolini ou Hitler que, voilà, effectivement, il faut revenir à la vie civile. Et Mussolini le dit dès 1919, la guerre continuera sous forme de guerre civile, la guerre interne et intra-italienne, et contre l'État italien. Donc, de ce point de vue-là, il y a quand même des spécificités de la, des années 1920 et 30 qu'il faut prendre en considération. L'Union soviétique même est la conséquence directe de cette guerre. Et de l'autre côté, il y a aussi des constances, hein, cette fatigue de la démocratie, ce rejet de la démocratie, cette volonté de déléguer, cette impassibilité, cette incapacité de porter la démocratie, de la démocratie, mais aussi d'une manière générale, la modernité dans ses déchirures, dans ses indéterminés,
2: c'est comme si ça devenait trop lourd à porter.
3: Voilà, dans sa mélancolie aussi.
2: Oui, c'est ça, voilà. Or, il faut l'accepter. D'accord.
3: Et je crois que la crise n'est pas récente. Là, je ne le cite pas dans cet ouvrage, mais il y a des textes remarquables de Tocqueville, donc ce grand penseur
2: Alexis de Tocqueville,
3: Alexis Tocqueville qui était plutôt conservateur d'ailleurs, donc voilà, qui était plutôt à l'aise dans la, sous la monarchie de Juillet qu'autre chose. Mais Alexis de Tocqueville dit, tel que je vois les choses, les démocraties en Europe et la plupart des Européens, pays européens, dit-il, n'ont que deux options. Soit de se démocratiser davantage, donc les sociétés qui doivent se démocratiser davantage, soit accepter la tyrannie bonapartiste.
2: Voilà. Le fantôme de Bonaparte plane autour de notre conversation.
3: Voilà. Il utilise plutôt le terme de tyrannie césariste, mais bon.
2: C'est César, la même chose.
3: Voilà, César Bonaparte, c'est un peu la même chose. Et donc, du coup, déjà à cette période-là, il voit qu'une démocratie ne peut pas rester en état de stagnation. Une démocratie ne peut pas exister uniquement par son institution.
2: Elle doit se nourrir, elle doit bouger,
3: elle doit se nourrir, elle doit se puiser, y compris dans ses déchirures, y compris dans sa faiblesse, mais aussi dans ses attentes, aussi dans sa pluralité, aussi dans sa créativité. Et aujourd'hui, il est absolument indéniable qu'on vit une période de fatigue de la démocratie. Mais n'oublions pas aussi qu'ici et là, il y a quand même des sursauts. Ces sursauts ne sont pas négligeables. On a parlé effectivement de la Hongrie, on a parlé de l'Italie. Il y a eu des évolutions quand même extrêmement impressionnantes dans un pays comme le Bangladesh. Il y a des formes de résistance qui se mettent en place pour le moment de manière très minoritaire en Russie, en Turquie. On a vu qu'en Iran, avant la guerre, il y a eu quand même des contestations massives qui ont été certes écrasées. Donc voilà, ne misons pas sur la fin de la démocratie comme une fatalité. Ça non plus, ce n'est pas la première fois. À vrai dire, quand vous regardez les années 1920 et 30, vous avez l'impression que quelqu'un comme Eddie Halevi ou Raymond Aron se considèrent comme les derniers témoins et combattants sacrificiels de la démocratie. Même eux ne pensent pas que la démocratie va survivre, mais que c'est leur devoir de se sacrifier en tant que témoins pour défendre cette cause.
2: Et pourtant, elle a survécu.
3: Et pourtant, elle a survécu.
2: Jusqu'à aujourd'hui, tout en restant très fragile.

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2: Vous êtes bien sur RCF Notre-Dame, ce sont les racines du présent, au micro Frédéric Monnier. Nous recevons aujourd'hui l'historien Amit Bozarslan, directeur d'études à l'EHESS. Et avec lui, nous essayons de comprendre ce que nous apprennent les révolutions de droite au 19e et au 20e siècle. C'est le titre de son livre « Walpurgis, les révolutions de droite, 19e, 20e siècle » aux éditions Passé Composé. Nous avons vu avec vous, Amit Bozarslan, à quel point les démocraties sont fragiles. Nous avons vu les lignes de force qui caractérisent ces régimes autoritaires. Il y a un point qu'on n'a pas encore évoqué avec vous, c'est la perception de l'histoire comme une conspiration à conjurer. Aujourd'hui, on parle beaucoup de complotisme, on parle beaucoup de bouc émissaire, on parle beaucoup de « on nous dit rien, on nous cache tout, on nous ment ». Enfin, c'est quelque chose qu'on entend beaucoup, beaucoup sur les réseaux sociaux. C'est ce qui fait le lit d'un certain nombre de partis populistes, de droite comme de gauche, aujourd'hui. Expliquez-nous comment est-ce que cette perception de l'histoire comme une conspiration à conjurer est une des caractéristiques de ces régimes autoritaires du milieu du XXe siècle. Amit Bozarslan.
3: Oui, merci pour cette question et permettez-moi de rendre hommage à Edgar Morin, qui nous a quittés il y a quelques jours. Edgar Morin était le grand théoricien de la complexité, donc effectivement d'introduire la complexité dans la compréhension du monde, dans l'évolution de nos sociétés. La complexité fait partie effectivement de l'un des principes

0: force. Nous avons trahi aussi, nous sommes trahis également nous-mêmes, nos élites nous ont trahis, et donc du coup, revenir à cette pureté ontologique, supprimer l'histoire...
1: C'est une pureté fantasmée.
0: C'est une pureté purement fantasmée, mais qui produit des conséquences en termes de violence, en termes de destruction, absolument tragiques. Et donc du coup, soit effectivement de retourner à cette existence ontologique immuable, qui aurait été à l'origine de la nation
1: imaginaire,
0: soit expliquer effectivement le complot. Si tout ceci existe, si cette telle complexité existe, si le chômage existe, si la Covid existe, si le changement de climat existe, si la canicule existe, tout ça, ça doit s'expliquer.
1: Et donc ça peut être le développement de boucs émissaires, ça peut être la faute du juif, ça peut être la faute de l'arabe, la faute de l'immigré.
0: On trouve toujours. Ça peut être effectivement la faute du chinois en Indonésie, l'antisémitisme, effectivement, je veux dire, qui a structuré quand même une bonne partie de l'histoire européenne de la fin du 19e siècle jusqu'à nos jours. Donc, effectivement, l'antisémitisme, la question de l'immigré, cette théorie de grand remplacement, qui n'est pas uniquement de René Camus, mais aussi c'est aussi de Steve Bannon. Mais on sait qu'effectivement, cette théorie de grand remplacement a déjà existé au 19e siècle, y compris dans un contexte intra-européen. Hitler accusait la France de lui voler sa population. Et la France pensait
1: c'est efficace, ça fonctionne. Tout le monde comprend.
0: Un fil rouge.
1: Mais le problème, c'est que ça devient un fil rouge de sang, si vous me permettez l'expression.
0: Ça devient systématiquement un fil rouge de sang. On a tous les éléments, effectivement, pour comprendre, pour évaluer, disons, l'impact que les Juifs avaient dans l'Allemagne de Deuxième Reich. Et par la suite dans la République de Weimar, ils ne sont que 0,75% de la population.
1: Mais il faut les éradiquer.
0: Il faut les éradiquer parce que dans le discours d'Hitler, ce sont des Juifs qui oppriment la nation allemande.
1: Fondamentalement. Alors je voudrais vous faire écouter, Amit Bozarslan, un dernier extrait sonore. Il s'agit d'un matériel pédagogique proposé par la chaîne Lumni. Alors la chaîne Lumni, c'est une chaîne pédagogique qui est pilotée par France Télévisions, l'Institut National de l'Audiovisuel, avec Arte, Radio France et TV5 Monde. Voici les éléments que l'on propose aux enseignants et aux jeunes aujourd'hui pour comprendre, pour répondre à cette question, c'est quoi le fascisme? J'aimerais que vous entendiez et que, en tant que spécialiste historien, des révolutions de droite au 19e et au 20e siècle, vous nous donniez votre appréciation. On écoute.
2: C'est quoi le fascisme? L'arrivée au pouvoir en Italie de Giorgia Meloni coïncide avec la marche sur Rome des chemises noires, il y a tout juste un siècle. Alors, qu'est-ce qui s'est passé ce jour-là en Italie? Et surtout, pourquoi cet événement est-il associé au fascisme? Pour le comprendre, il faut remonter au lendemain de la Première Guerre mondiale. L'Italie vit alors une période assez sombre. Elle n'obtient pas les territoires que lui avait promis la Triple Entente, l'alliance qui a gagné la guerre, l'État est fragilisé par une crise économique profonde qui fait naître des tensions entre les classes sociales, et la Révolution russe de 1917 renforce le nationalisme dans le pays. Bref, ça ne va pas très bien chez les Italiens. Et un homme va en profiter pour prendre le contrôle du pays, c'est Benito Mussolini. Alors Mussolini, c'est un ancien militant socialiste déçu qui a pour objectif de redonner à l'Italie la grandeur qu'elle a perdue. Et pour y arriver, il fonde d'abord les faisceaux italiens de combat, les fameuses chemises noires. Ce sont en fait des paramilitaires qui deviendront les premiers adhérents 2 ans plus tard du Parti national fasciste. Les principes fondateurs du fascisme, parti unique, ultranationalisme, culte du chef et de la tradition, règne par la terreur, bellicisme. En d'autres termes, c'est quand un régime recourt à la violence pour régler des conflits. Mussolini veut clairement prendre le pouvoir. Et quoi de mieux que Rome pour réaliser ce coup politique? Le 28 octobre 1922, il fait défiler des milices fascistes lors d'une énorme manifestation dans les rues de la capitale. L'objectif, faire pression sur le gouvernement. Pour éviter la guerre civile, le roi Victor Emmanuel III propose à Mussolini de prendre la tête du gouvernement. Et c'est donc à cette date que l'Italie devient officiellement le premier pays fasciste.
1: Voilà, c'est ce qu'on enseigne à nos collégiens, à nos lycéens aujourd'hui. Amit Bozarslan, je rappelle le titre de votre livre, Les révolutions de droite au 19e au 20e siècle, chez Passé Composé. Vous êtes directeur d'études à l'École des hautes études en sciences sociales. Quel regard en tant qu'universitaire vous portez sur vos collègues du secondaire?
0: Non, je pense que c'est un bon début, la présentation. Et de l'autre côté, c'est vraiment très intéressant de voir comment, dans les années 1920, on a essayé de définir le fascisme, on n'y arrivait pas.
1: Ah oui?
0: On n'y arrivait pas, et là, dans le livre, je fais 2 longues citations, chacun a pensé qu'il fallait pratiquement un article d'encyclopédie pour définir ce phénomène.
1: Et pourquoi donc était-ce si difficile à caractériser?
0: Tout simplement inédit.
1: Ah, voilà.
0: Tout simplement.

0: quelque chose d'inédit. Quelque chose d'inédit parce qu'effectivement, la violence qu'on associe à la gauche jusqu'à la Commune de Paris, voire même après, voilà, effectivement, le rouge avec le couteau.
1: 1917. Les,
0: voilà. Tout d'un coup, effectivement, c'est beaucoup plus une droite qui émerge, qui parle au nom de la nation.
1: Donc on est perdu devant ce phénomène, devant cet événement.
0: On est perdu parce qu'effectivement il n'y a eu aucune contestation de gauche aussi radicale soit-elle qui a renversé un pouvoir là, un pouvoir qui s'effondre de l'intérieur en quelque sorte sans résistance. Ce n'est pas tout à fait un coup d'État non plus parce qu'il y a une participation d'une partie de la population. Il y a le phénomène milicien. L'Italie a une armée, l'Italie a une police. Il y a des préfets quand même qui avertissent Rome de ce qui se passe, mais pourtant les milices font régner la terreur. Et par la suite, on va le voir aussi dans le cas de l'Allemagne. Et Sébastien Hafner, qui est un juriste très précurseur, disons, des analyses sur le fascisme et des aspects énigmatiques du fascisme. Et donc, Sébastien Hafner dit que normalement, il y a deux types de violences. Il y a la coercition de l'État, un État écrase, d'accord, opprime, arrête, exécute. Ou alors, il y a une violence révolutionnaire qui est contre l'État. Là, on a un phénomène qui combine les deux.
1: Voilà.
0: Les nazis sont à la fois le pouvoir officiel désormais, à partir de 1933. Hitler est chargé de la fonction de chancelier. Et de l'autre côté, les SA font régner une terreur dans la rue.
1: C'est une combinaison inédite.
0: C'est une combinaison inédite qui échappe à la science politique, en quelque sorte, et qui échappe à la philosophie politique.
1: Et du coup, elle peut se développer en toute impunité.
0: Voilà.
1: Dans quel monde voulons-nous vivre? C'est ça la question que nous devons nous poser aujourd'hui.
0: Voilà.
1: Alors même que nous sommes environnés de forces quand même globalement assez obscures.
0: Absolument.
1: Oui.
0: Voilà, y compris dans cette obscurité, posons-nous cette question. Et ne pensons pas que le trumpisme, le poutinisme, l'erdoganisme seront nécessairement les références du monde de demain.
1: Alors cette différence entre sujet et objet, est-ce que vous pourriez la préciser, Hamid Bozarslan, parce que ça paraît tout à fait vital dans notre débat.
0: C'est très kantien.
1: Oui.
0: Donc voilà, Emmanuel Kant, une fois de plus, Emmanuel Kant définit le mineur comme celui qui reste dans sa condition de mineur de son propre choix. Et définit le majeur comme celui qui est libre et responsable. Donc qui a changé en quelque sorte de statut, et pour lui, les Lumières, c'est ça, sortir de ce statut de mineur pour devenir majeur. Mais majeur, ça veut dire effectivement capable d'être libre, assumer la liberté, et en même temps assumer les conséquences de la liberté sous forme de responsabilité.
1: Alors Emmanuel Kant est aujourd'hui inhumé dans la cathédrale de ce qui fut Königsberg, c'est-à-dire la capitale de la Prusse orientale, qui est aujourd'hui une ville russe, qui s'appelle Kaliningrad, et qui est un gros enjeu aujourd'hui géostratégique, puisque c'est l'un des points d'accès possible de Poutine à l'Europe occidentale. Quelle lecture faites-vous de cette parabole, en quelque sorte, Hamid Bozarslan? Est-ce qu'on peut penser que Kant va pouvoir ressusciter un jour?
0: Kant va pouvoir ressusciter. Kant a ressuscité déjà à plusieurs reprises. À vrai dire, quand vous regardez le marxisme du début du XXe siècle, c'est un marxisme déjà kantien. Marx n'est pas kantien. Le marxisme du début du XXe siècle est kantien. Et j'ai l'impression qu'aujourd'hui, il y a quand même une sorte, non pas de résurrection, mais une compréhension de Kant comme notre contemporain, et non pas comme un philosophe du XIXe siècle.
1: Et qui peut nous être utilement vital ou vitalement utile aujourd'hui.
0: Voilà, qui peut nous être utile pour nous penser en tant que majeur.
1: Voilà.
0: Ça veut dire effectivement...
1: En tant que sujet, non pas qu'objet.
0: Voilà, en tant que sujet et non pas objet. Non pas en tant que soumis, condamné à une fatalité, mais comme capable d'utiliser, de développer un pouvoir, un vouloir, et de se penser dans l'avenir à partir de cette question de vouloir.
1: Un grand merci à vous, Hamid Bozarslan, pour votre témoignage en faveur de la démocratie si fragilisée, si fatiguée aujourd'hui. Je rappelle le titre de votre livre, Valpurgis, les révolutions de droite 19e-20e siècle. C'est aux éditions Passé Composé. Puis je rappelle aussi que vous avez publié aux éditions CNRS Poche, donc pas cher et facilement accessible, un petit manuel intitulé « L'antidémocratie au XXIe siècle, Iran, Russie, Turquie » qui sont trois pays qui nous préoccupent évidemment beaucoup aujourd'hui. Un grand merci également à notre réalisateur Guillaume Nougaret. Vous pouvez retrouver cette émission, ainsi que les références des livres que je viens d'évoquer de Amit Bozarslan sur les sites de RCF Notre-Dame, sur les applications. Et vous pouvez évidemment nous écouter et nous réécouter comme vous le souhaitez en balado-diffusion. Il vous suffit de taper Les Racines du Présent sur toutes les plateformes de podcast et ainsi vous pourrez feuilleter nos différentes éditions. Un grand merci à vous tous pour votre fidélité. À la semaine prochaine.

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1: Giorgio Frassati était un montagnard assidu et passionné. Et bien celui que le pape proclamait saint aimait passer de longues heures dans les sommets enneigés. Dans quelques instants, nous parcourrons nous aussi les pages de l'Ancien Testament sur les hauteurs des plus hautes montagnes. Et ce n'est pas seulement Moïse et le Sinaï. A tout de suite.

0: La canonisation de Pier Giorgio Frassati, ce jeune Italien du XXe siècle, amoureux des montagnes, nous donne l'occasion de revenir sur ces paysages qu'il aimait tant et sur ces lieux parfois mystérieux. Lors de sa béatification, Giorgio Frassati est déclaré saint patron des montagnards. Il faut dire qu'il a entraîné pendant de longues années ses amis à randonner vers les sommets alpins. Accroché au goût de l'effort et à la contemplation, il nous montre les cimes comme un lieu de rencontre avec Dieu. Alors dans cette émission La Bible nous parle, nous avons eu aussi envie de voir ce qui se passait dans ces sommets. Que nous disent les monts et montagnes dans l'Ancien Testament? Eh bien, pour en parler, rien de tel que d'interroger un homme de Savoie, Père Gilles Chassé. Bonjour.
1: Bonjour.
0: Vous êtes bibliste et curé sur deux paroisses autour d'Annecy. Et avant de se pencher dans l'Ancien Testament, quelques mots pour vous. La montagne, vous vous y rendez régulièrement, c'est dans votre paysage, dans votre environnement. Qu'est-ce que ça représente?
1: Oui, j'y suis né. Mes parents habitaient une ferme à 1000 mètres d'altitude, pas très loin de Thonon-les-Bains, dans les premières montagnes, les Préalpes encore. Hein, c'est pas la haute montagne. Mais j'ai toujours aimé gambader en haut, en bas. Déjà, il y avait le travail avec les parents, les foins, dans les pentes, etc. Et puis, quand autour de mes 20 ans, tout ça, j'ai commencé à découvrir la montagne, à faire des sorties. J'avais des cousins qui étaient passionnés aussi, donc j'ai quelques souvenirs de belles randonnées sur plusieurs jours. Les Dents Blanches, les Dents du Midi, etc. Et puis la chaîne du Mont Blanc, bien sûr. J'ai eu la chance, en 2003, de faire le Mont Blanc, d'ailleurs, avec un collègue prêtre et puis un guide de montagne, et c'est vrai que ça a été un souvenir absolument inoubliable. Ça force toujours à lever les yeux, la montagne. On parle pas d'horizon. L'horizon, c'est un mot qu'on n'emploie pas, sauf quand on est au sommet. Quand on est arrivé à un sommet et qu'on voit évidemment tout qui s'étend autour est très loin. Mais il faut y arriver au sommet. Et pendant des heures et des heures, et ben vous avez en face de vous une forêt qui monte, ou un sentier de montagne avec des rochers qui sont à la hauteur de vos épaules ou de votre tête ou au-dessus. Et puis, vous regardez aussi à vos pieds, parce que le long de la paroi, vous avez des petites fleurs, vous avez parfois des animaux que vous apercevez. Et c'est tout cet environnement qui est particulier, qui le rend tout à fait unique.
0: Et on entend aussi votre attirance pour ce merveilleux, pour ces lieux qui sont quand même hors du temps. Cette passion aussi, et puis ces randonnées que vous faisiez quand vous étiez avec vos camarades étudiants. Et tout ça fait écho avec notre Pier Giorgio Frassati, né en 1901 et mort en 1925, qui est cet étudiant alpiniste devenu membre du tiers ordre dominicain. Ça veut dire qu'il restait un laïc, béatifié par le pape Jean-Paul II en 1990 à Rome, et qui sera canonisé à la rentrée. Voilà pourquoi nous nous arrêtons sur cette figure, sur ce jeune sportif, parce que justement, il a quelque chose à nous dire dans ce qui était pour lui un loisir, mais qui était finalement beaucoup plus qu'un loisir, qui était un lieu pratiquement de rencontre avec Dieu. Alors, Frassati, c'est un homme passionné, un peu comme vous, avec cette montagne. Tout au long de cette émission, nous allons basculer entre Pier Giorgio Frassati et ce que nous dit la Bible des montagnes. Une citation de Pier Giorgio Frassati sur sa passion. « Chaque jour, je me sens plus épris de la montagne, sa fascination m'attire. Toujours, j'ai le désir d'escalader les cimes, d'atteindre les plus hauts sommets, de ressentir cette joie pure que donne la montagne. J'avais formé le projet d'abandonner le ski cet hiver, mais comment résister à l'appel de la neige ? Cet appel, ça vous parle, Gilles Chassé ?
1: Tout à fait, tout à fait. Il y a un appel de la montagne, il y a un appel vers le haut. Quand vous avez comme ça une montagne devant vous, vous êtes au pied. Vous ne pouvez pas vous empêcher de se dire, mais enfin, qu'est-ce qu'il y a là-haut, quoi? Qu'est-ce qu'il y a là-haut? Et il y a une vraie attraction. Et quelque part, elle est plus attirante quand on monte, quand on grimpe, que quand on descend. Parce que on va aller vers le sommet, on va aller vers un paysage, vers quelque chose de grandiose.
0: Et c'est l'élan premier, pratiquement.
1: Et il y a un élan. Ouais. L'élan premier, il est là. Il est plutôt à nous attirer vers le haut.
0: Ouais. Alors, Pier Giorgio Frassati, c'est le fils des neiges éternelles. Ça, c'est sa sœur qui l'appelait comme ça. Et lui-même, pour Pier Giorgio Frassati, la montagne est comme un lieu, un peu refuge. Il dit « J'ai laissé mon âme au milieu des neiges immaculées et j'espère la retrouver telle quelle l'année prochaine, laisser son âme au milieu des neiges immaculées, c'est très beau. Est-ce que vous diriez, Père Gilles Chassé, que en effet, et c'est ce qu'on retrouve dans la Bible, la montagne peut être ce lieu un peu à l'écart, ce lieu qui protège, difficile d'accès, mais aussi lieu refuge quelque part?
1: Oui, les figures dans la Bible sont nombreuses. Celle qui nous est la plus commune, Jésus, se retirait lui-même sur la montagne pour prier. Et quand il allait prier sur la montagne, c'était pour se retirer des foules et de l'agitation du bas, quitter la dimension horizontale, qui est le lien aux autres, à nos frères, au peuple d'Israël, pour passer vers une relation privilégiée avec Dieu. On a le prophète Élie, on a Moïse, évidemment, on a tous
0: ces... On reviendra d'ailleurs sur ces personnages, parce que ce sont les grandes figures qui vont faire de la montagne un lieu très particulier aussi.
1: Oui, alors le refuge, ça sera peut-être sans doute plus pour Élie que pour Moïse. Moïse, il est invité à y monter, mais Élie, c'est le refuge. Puis alors, plus près de nous, en dehors, dans notre histoire locale, Saint-François de Sales, au-dessus d'Annecy, il y a un ermitage qui s'appelle Saint-Germain de Talloire, au flanc de la montagne, un peu en hauteur. Et Saint-François de Sales, il venait souvent en pèlerinage, parce que Saint-Germain, qui vivait au XIe siècle, s'y était retiré. Il a passé 40 ans dans une grotte, là-bas. Donc Saint-François de Sales aimait vraiment y venir. Et le 28 octobre 1621, il y avait la translation des reliques de Saint-Germain, donc que présidait Saint-François de Sales. Et il avait projeté à la fin de sa vie de venir dans cette solitude-là. Et il écrit ceci: « J'habiterai en cet ermitage parce que je l'ai choisi. Avec notre chapelet et notre plume, nous y servirons Dieu et l'Église. Les pensées nous viendront en tête aussi drues et menues que les neiges y tombent en hiver. »

0: Et nous sommes avec Gilles Chassé, bibliste. Nous évoquons à l'occasion de la canonisation de Pier Giorgio Frassati, saint patron des montagnards, et bien justement la présence des monts et montagnes dans la Bible. Et nous le faisons à partir d'exemples tirés de l'Ancien Testament, alors notamment dans la Genèse, où l'on trouve ce verset « Sauve-toi si tu tiens à la vie, ne regarde pas en arrière, ne t'arrête nulle part dans cette région, sauve-toi dans la montagne si tu ne veux pas périr. » La montagne comme un lieu dans lequel on va trouver la sécurité, Père Gilles Chassé.
1: Oui, et puis la situation est dramatique. C'est Lot qui a été visité, enfin deux visiteurs qui sont venus, ou deux anges qui sont venus trouver Lot, et que les gens de Sodome veulent maltraiter, ils veulent abuser. Alors finalement, ces deux anges l'envoient à l'abri dans la montagne avant que Dieu ne détruise Sodome. Et quand les plaines sont ravagées par des calamités, eh bien, la montagne sert de refuge. Alors, on a aussi ça dans un psaume, le psaume 121 pour l'hébreu et 120 pour la liturgie. « Je lève les yeux vers les montagnes. D'où me viendra le secours ?» Le secours me vient du Seigneur qui a fait le ciel et la terre. C'est le deuxième psaume d'une série qu'on appelle les psaumes des montées. Il y a 15 psaumes dans le psautier, les psaumes 120 à 134, qui étaient sans doute pris, on pense, lors des fêtes de pèlerinage, qu'on montait à Jérusalem. Ouais. On prenait ces psaumes-là. Et le deuxième, c'est « Je lève les yeux vers les montagnes ». Par derrière, il y a peut-être la montagne de Sion qui est en perspective. Mais pourquoi lever les yeux? Pourquoi chercher le secours? Eh bien, le psaume qui est juste avant, le premier de la série, le 119, dit « Dans ma détresse, j'ai crié vers le Seigneur et lui m'a répondu. Seigneur, délivre-moi de la langue perfide. Malheur à moi, je dois vivre en exil et camper dans un désert. Trop longtemps, j'ai vécu parmi ces gens qui haïssent la paix. Je ne veux que la paix, mais quand je parle, ils cherchent la guerre. Donc, c'est trop tout autour de moi. Alors, vers qui me tourner? Où porter mon regard? Maintenant, eh ben, je lève les yeux vers les montagnes. Voilà.
0: Alors, on imagine que, sûrement, pour Pier Giorgio Frassati, la montagne a été ce lieu de paix aussi. Sa maman va l'initier à grimper, justement. Dès l'âge de 8 ans, il va commencer ses premières excursions en montagne. À 11 ans, il va gravir avec sa maman, une fois encore, le Mont Castor. C'est quand même à plus de 4222 mètres. Tout ça pour dire que, finalement, pour sa maman et pour Pier Giorgio Frassati, la montagne a sûrement été aussi ce lieu où il a appris peut-être la patience, peut-être l'effort. En tout cas, c'est un lieu véritablement d'apprentissage, ça on peut le dire. Est-ce que, Père Gilles Chassé, vous iriez jusqu'à affirmer qu'il y a une pédagogie de la montagne, qu'elle peut nous apprendre quelque chose?
1: Oui, c'est incontestable. Il y a d'abord une grandeur, une beauté, une majesté de la montagne, quand on la voit de la vallée, mais naturellement c'est encore plus beau quand on est au sommet. Mais face à la montagne, vous voyez, on se sent petit, on se sent humble. La montagne, elle vous dépasse. Et peut-être plus petit, plus humble, peut-être plus en vérité finalement, avec vous-même, et donc qu'à d'autres endroits. Et ensuite, comme je disais, elle attire, elle invite à monter. Il y a une aspiration vers le haut, et on va apprendre là nos limites. Donc il y a un vrai apprentissage de nos limites. Ça, je peux le faire. J'essaye de monter, il faut que j'arrive à dépasser, à aller vers ce 2000 mètres qui m'attend. La montagne, c'est ça, elle nous enseigne nos limites.
0: Alors, on parlait d'un lieu d'apprentissage, c'est aussi ce qu'on comprend avec Moïse, puisque Moïse et son peuple vont d'une certaine manière apprendre, continuer d'apprendre qui est Dieu. Alors, je cite le Deutéronome chapitre 4, verset 10. « Le jour où tu étais debout en présence du Seigneur ton Dieu au mont Horeb, ce jour-là, le Seigneur m'avait dit « Rassemble le peuple auprès de moi ». Je leur ferai entendre mes paroles pour que tout au long de leur vie sur terre, ils apprennent à me craindre et qu'ils l'apprennent aussi à leurs fils. » C'est intéressant par rapport aussi à ce qu'on disait de Pier Giorgio Frassati avec sa maman. C'est un lieu de transmission, c'est un lieu d'héritage presque. Apprentissage et héritage dans la montagne.
1: Oui, rassemble le peuple auprès de moi, dit Dieu. Je leur ferai entendre mes paroles pour qu'ils apprennent à me craindre. Donc, qu'ils entendent, qu'ils apprennent. Donc il y a vraiment un apprentissage sur la montagne. Et je crois que symboliquement, évidemment, la montagne, c'est pas qu'un relief. C'est le point où le ciel rencontre la terre, où l'homme rencontre Dieu. Et c'est souvent là que Dieu se manifeste et qu'il s'y révèle et qu'il éduque son peuple. Donc il y a une vraie éducation là, je pense.

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1: Et nous sommes avec le père Gilles Chassé parce que nous faisons un parallèle entre Pier Giorgio Frassati, ce montagnard sportif bientôt saint, et la montagne que l'on retrouve dans l'Ancien Testament. Alors l'Ancien Testament, la montagne, lieu de création, lieu de contemplation. Pier Giorgio Frassati a cette phrase: j'aime chaque jour davantage la montagne et je voudrais, si mes études me le permettaient, passer des journées entières sur ces hauteurs à contempler dans la pureté de l'air, la grandeur du Créateur. Alors ça, c'est l'expression d'un enthousiasme de Pier Giorgio Frassati, donc jeune homme d'une vingtaine d'années, sur son admiration quelque part pour ce lieu de la création, lieu sauvage, lieu naturel, cette beauté de la montagne. On n'a jamais fini de s'émerveiller quelque part. Est-ce que c'est aussi présent finalement dans l'Ancien Testament? Est-ce que la Bible a permis cette admiration? Est-ce que la Bible a rendu compte de cette joie de se trouver dans la montagne?
2: Oui, on a des passages étonnants, je pense, dans le livre des psaumes, le psaume 104. Tu as donné son assise à la terre, qu'elle reste inébranlable au cours des temps. C'est un hymne au Créateur. Tu l'as vêtue de l'abîme des mers, les eaux couvraient même les montagnes. À ta menace, elles prennent la fuite, effrayées par le tonnerre de ta voix. Elles passent les montagnes, se ruent dans les vallées, vers le lieu que tu leur as préparé. Tu leur imposes ta limite à ne pas franchir, qu'elles ne reviennent jamais couvrir la terre. Dans les ravins, tu fais jaillir des sources d'eau, des sources, et l'eau chemine au creux des montagnes. Elle abreuve les bêtes des champs, l'âne sauvage y calme sa soif, les oiseaux séjournent près d'elle. Dans le feuillage, on entend leur cri. De tes demeures, tu abreuves les montagnes et la terre sera rassasie du fruit de tes œuvres. Ô chamois, les hautes montagnes, ô marmotte, l'abri des rochers. On est dedans.
1: Oui.
2: On est dedans. Et voilà. Et c'est un psaume de bénédiction. Bénis le Seigneur pour tes œuvres, quoi. Pour tout ce que tu as créé. Et la montagne, c'est un lieu où l'action de grâce, la louange est facile. Voilà. Moi, j'ai un souvenir, quand j'avais fait cette randonnée exceptionnelle au Mont Blanc, le souvenir qui me reste, qui m'a presque arraché des larmes, de tellement c'était sublime, c'est que quand on est à 4807 mètres là-haut, qu'on arrive au sommet, et qu'on voit, et c'était très dégagé, et qu'on voit tout autour de nous, toutes les montagnes, les plus de 4000 mètres, elles sont toutes plus bas. Et ça, une sensation incroyable. Et donc, on témoigne que là, il se passe quelque chose. La création, c'est exceptionnel.
1: Alors ça, c'est la contemplation que va beaucoup pratiquer aussi Pier Giorgio Frassati. C'est un lieu, la montagne, pour lui, où il emmènera ses camarades. Ils vont faire de nombreuses excursions. Ils iront à la montagne, à Pologne. Il s'arrêtera d'ailleurs souvent, hein, il le raconte, devant une petite chapelle pour prier la Vierge Marie. Est-ce qu'on peut dire que, si pour Giorgio Frassati, c'est un lieu d'itinérance, un lieu de promenade, alors évidemment un lieu contemporain d'excursion, on se doute bien que c'est aussi cette pratique du loisir un peu nouvelle. En revanche, dans la montagne, est-ce qu'on va trouver la montagne comme lieu d'itinérance aussi, Père Gilles Chassé?
2: Alors, d'itinérance, plutôt lieu d'étape, à vrai dire, parce que les lieux d'itinérance et de marche, vraiment, c'est pour conduire le peuple hébreu d'un point à l'autre. C'est le désert, hein, le lieu d'itinérance par excellence, et le désert entrecoupé par des moments, des temps où on va être appelé sur la montagne pour vivre quelque chose d'unique, d'une rencontre, un temps favorable, un temps particulier. Hein. Mais on peut pas parler vraiment d'un lieu itinérant au même titre que le désert. C'est l'image de l'itinérance, c'est vraiment le nomade hébreu qui se déplace avec
1: les plaines, en fin de compte.
2: Dans les plaines, qui se déplace avec ses troupeaux. Alors, c'est des plaines qui ne sont jamais rectilignes, hein, c'est toujours vallonné, c'est toujours des collines, c'est toujours des points d'eau à aller chercher, parce que les chèvres et les moutons avancent très lentement. Hein, c'est pas des chevaux, ça ne galope pas. Donc on se déplace lentement là où l'on trouve de l'herbe à manger et là où il y a des points d'eau. Donc c'est ça l'itinérance dans la Bible, principalement.
1: Alors, montagne comme un lieu de courage, on retourne avec notre ami Frassati. Il a 20 ans à l'époque et il perd un de ses amis lors d'une des sorties à la Placa Santi, c'est un des lieux de ses randonnées. Lui-même, il est pris dans une tempête alors qu'il tente de gravir le col du Petit Saint-Bernard. Il va aussi y apprendre la mort de son oncle et puis de l'un de ses amis. C'est un lieu de danger, c'est aussi un lieu qui mêle le courage, l'héroïsme. Vous parliez tout à l'heure des limites. Ça peut être aussi un lieu de souffrance, la montagne. Est-ce que vous diriez que justement, un peu à l'image de certains alpinistes qui offrent dans ces lieux la souffrance, que c'est un lieu un peu de sacrifice, la montagne ?
2: C'est un lieu de sacrifice, tout à fait. Je dirais un lieu de mise à l'épreuve. On l'a en particulier avec Abraham et son fils. Dieu demande à Abraham, voilà, ben, offre-moi ton fils en holocauste.
1: Et il lui demande de se rendre sur la montagne, justement.
2: Et il se demande, voilà, le mont Moria, hein, qui est une montagne qu'on situe à Jérusalem, hein, sur le mont du Temple à Jérusalem. Prends ton fils, ton unique, celui que tu aimes, va au pays de Moria et là tu l'offriras en holocauste sur la montagne que je t'indiquerai. Donc c'est bien la montagne. Et alors c'est intéressant parce qu'on a une racine avec il y a trois étymologies pour Moria. Une première racine hébraïque qui signifie, c'est le verbe enseigner, hein. Yara, enseigner la Torah. Donc il y a un enseignement à recueillir. Le deuxième, c'est proche du substantif qui signifie mort, qui signifie la myrrhe. Et donc ça rappelle l'encens qui est offert sur le sacrifice de l'autel par le prêtre, hein, dans le culte d'Israël. Et puis la troisième étymologie, on peut y retrouver la racine hébraïque yara qui signifie craindre. Et donc la crainte de Dieu, le lieu de la crainte de Dieu. Donc Jérusalem et ce mont Moria, c'est un lieu d'où émane la crainte qu'Israël et les nations éprouvent face. C'est une crainte révérentielle, c'est pas une crainte de peur, hein. Et puis l'enseignement. Et puis l'offrande de soi. On a tout ça compris dans cette racine très intéressante.

0: Et nous parcourons l'Ancien Testament, la Bible, en faisant quelques parallèles avec Frassati, parce que notre thème aujourd'hui, c'est le thème de la montagne. Alors, Pier Giorgio Frassati, jeune homme d'une vingtaine d'années, pratique la montagne avec passion. Il y perdra un ami, Lorenz, un ami qui l'accompagnait régulièrement dans ses sorties. Et ça donne lieu à une réflexion sur le sens de la vie, aussi sur ce temps qui passe et sur l'importance d'être, comme il le dit, en règle avec sa conscience. Il dira, lorsqu'on part en montagne, il faut d'abord se mettre en règle avec sa conscience, parce que l'on ne sait jamais si l'on en reviendra. Pourtant, avec tout cela, je ne m'effraie pas. Je désire plus que jamais escalader les montagnes, vaincre les sommets les plus difficiles, éprouver cette joie que l'on ne retrouve qu'en montagne. Pier Giorgio Frassati va mener 44 ascensions du Mont Blanc, 44 ascensions où il y a à chaque fois un danger de mort, et ça, il en a conscience. Est-ce qu'on peut parler justement de la mort et de la montagne? C'est ce que nous voyons avec vous, Père Gilles Chassé. Dans l'Ancien Testament, il y a le mont Nebo, c'est le pays de Moab, et c'est là où Moïse est emmené pour voir la terre promise, mais ce sera aussi son dernier voyage, quelque part.
1: Oui, tout à fait. Il a conduit son peuple, hein. Il a fait sortir d'Égypte, passer la mer, traverser le désert, ça a duré 40 ans. Et il arrive au bout. Il arrive à l'endroit où on va bientôt, on est sur le mont Nebo, on est sur les hauteurs de Jordanie actuellement, qu'on voit bien quand on est dans la plaine du Jourdain, au-dessous, on voit cette hauteur, on voit bien tout à fait le mont Nebo d'ailleurs. Et inversement, quand on est au mont Nebo, on voit toute la Terre Sainte qui s'étend. Hein. Et Moïse est arrivé jusque-là, mais Moïse n'est pas descendu, n'a pas franchi le Jourdain, ça sera Josué qui conduira le peuple pour traverser le Jourdain et pour conduire et pour recommencer quelque part une vie avec Dieu. Mais c'est une nouvelle génération, parce que la génération précédente a péché. Il est même dit que Moïse a désobéi à Dieu, et que, parce que c'est tout de même difficile de trouver des motifs de cette punition quand même. Il a conduit ce peuple jusque-là et il n'a pas le droit de mettre le pied lui-même en Terre Sainte. C'est difficile. Donc, on peut penser que pour l'auteur biblique, il était important de montrer que quand on entre en Terre Promise, c'est pas la génération du désert qui doit entrer. Il y a eu tellement de remise en cause, tellement de désobéissance, tellement de murmures contre Dieu. Hein. Le peuple n'a pas arrêté de murmurer pour réclamer à boire, pour regretter de s'être laissé embarquer. On était quand même mieux en Égypte, on était quand même mieux dans notre servitude. Et tout ça, eh bien non, cette génération-là, elle n'a aucune chance d'arriver dans la terre promise, la terre d'Israël, ou la terre de Canaan qui deviendra terre d'Israël. Donc, Moïse, eh bien, il est condamné à rester avec les siens de l'autre côté. Et alors, faut-il parler de mort de Moïse? Certains parlent d'enlèvement de Moïse, parce que la mort n'est pas décrite en soi. Là, celle d'Aaron, on en parle, hein, c'est un peu avant dans le texte sur hors la montagne, un endroit où Aaron disparaît. Mais pour Moïse, la mort n'est pas mentionnée, mais en tout cas c'est sa dernière étape, donc sur un mont, sur une montagne, au-dessus du Jourdain.
0: Alors on quitte la mort et puis on va vers la vie, parce qu'après tout, la montagne c'est aussi un lieu de vie. On l'a vu, hein, Pier Giorgio Frassati, il ressent ses fortes émotions, mais aussi cet appel à suivre Dieu. C'est pour lui vraiment un lieu de renouvellement et de foi. C'est aussi un lieu de vie dans la Bible, parce qu'on va y trouver justement Moïse qui frappe le rocher du mont Horeb, et il en sort de l'eau, le peuple va pouvoir boire, le peuple va pouvoir reprendre des forces. Et vous, il y a une autre scène dans la Bible qui vous a parlé et qui parle de vie.
1: Une autre scène que je trouve très intéressante, lieu de vie, lieu de révélation. Dans le Nouveau Testament, c'est la visitation de Marie à sa cousine Élisabeth. Parce qu'il nous est dit qu'en ces jours-là, Marie quitta Nazareth pour le haut pays. Elle se mit en route vers le haut pays pour aller chez sa cousine Élisabeth. Donc le haut pays, on traduit parfois la région montagneuse. Voilà, on est près de Jérusalem, mais on n'est pas sur le Mont Sion. Et là, dans ce haut pays, il y a cette rencontre entre ces deux femmes qui portent la vie toutes les deux. Hein. Mais ça va les conduire à reconnaître, à confesser la vie. C'est-à-dire, Élisabeth qui va dire, mais comment se fait-il que la mère de mon Seigneur vienne jusqu'à moi ? La mère de mon Seigneur, c'est la première fois qu'on entend Élisabeth parler comme ça, de Marie comme la mère de son Seigneur. Et puis, Marie elle-même, eh bien, qui chante le Magnificat, et quand elle reconnaît tout ce qui est en train de se vivre d'extraordinaire, mon âme exalte le Seigneur, il s'est penché sur l'humilité de sa servante. Désormais, tous les âges me diront bienheureuse. Et ce sont elle. Et puis elle prophétise. Le Puissant a fait pour moi des merveilles. Saint est son nom. Son amour s'étend d'âge en âge. Il disperse les superbes. Il renverse les puissants de leur trône. Il élève les humbles. Marie prophétise. Elle est prophète là. Et c'est une parole de vie. Au point que c'est une parole que nous chantons ou que nous récitons chaque jour.
0: Voilà, la montagne comme lieu de vie, c'est aussi ce qui trouvait Pier Giorgio Frassati, ce jeune Italien du XXe siècle, amoureux des montagnes et des monts et canonisé par le pape Léon XIV. C'était pour nous l'occasion de revenir sur ces paysages qu'il aimait tant et nous l'avons fait avec vous, Père Gilles Chassé. Je rappelle que vous êtes bibliste et curé sur deux paroisses autour d'Annecy. Merci infiniment d'avoir ouvert la Bible avec nous.
1: Merci.

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2: Maman Marie, je te confie Marc qui va subir une opération du cœur demain matin. Merci beaucoup, Maman Marie, et merci pour toutes les grâces que tu nous donnes.
3: Pour Daniel, Gilbert, Bernard et Albert qui nous ont quittés récemment, que Dieu leur donne le repos éternel. Nous t'en prions, Vierge Marie.
4: Sainte Vierge, protège Olivier. Tu le connais. Tu sais de quoi il souffre. Sainte Vierge, exauce-nous. Merci.
5: Au nom du Père, et du Fils, et du Saint-Esprit.
6: Amen.
5: Chers frères et sœurs, soyez les bienvenus à Lourdes, dans cette grotte de Massabielle, où la Vierge Marie, l'Immaculée Conception, est apparue à Bernadette 18 fois. Avec elle, nous méditerons les mystères joyeux du rosaire. Nous prions avec tous les pèlerins présents à Lourdes. Nous prions avec l'archiconfrérie Famille Notre-Dame de Lourdes. Nous prions aussi avec tous ceux et celles qui, de par le monde, nous sont unis par l'écoute de leur radio chrétienne francophone, par l'écoute de la télévision catholique ATO et par leur connexion au site internet du Sanctuaire de Lourdes. Nous pensons particulièrement à tous ceux qui prient avec nous depuis les prisons, les hôpitaux et les EHPAD. Je crois en Dieu, le Père Tout-Puissant,
7: Créateur du ciel et de la terre,
8: et en Jésus-Christ, son Fils unique, notre Seigneur, qui a été conçu du Saint-Esprit, est né de la Vierge Marie, a souffert sous Ponce Pilate, a été crucifié, est mort, a été enseveli, est descendu aux enfers, le troisième jour est ressuscité des morts, est monté aux cieux, est assis à la droite de Dieu, le Père Tout-Puissant, d'où il viendra juger les vivants et les morts. Je crois en l'Esprit Saint, à la Sainte Église catholique, à la communion des saints, à la rémission des péchés, à la résurrection de la chair,
7: à la vie éternelle. Amen.
5: Rendons grâce à Dieu pour la visite prochaine du pape Léon XIV, ici même à Lourdes, et surtout prions pour ses intentions et les intentions de l'Église. Notre Père qui es aux cieux, que ton nom soit sanctifié, que ton règne vienne, que ta volonté soit faite sur la terre comme au ciel.
7: Donne-nous aujourd'hui notre pain de ce jour.
8: Pardonne-nous nos offenses, comme nous pardonnons aussi à ceux qui nous ont offensés. Et ne nous laisse pas entrer en tentation,
7: mais délivre-nous du mal.
5: Je vous salue Marie, pleine de grâce, le Seigneur est avec vous. Vous êtes bénie entre toutes les femmes, et Jésus, le fruit de vos entrailles, est béni.
7: Sainte Marie, Mère de Dieu, priez pour nos pauvres pécheurs, maintenant et à l'heure de notre mort. Amen.
5: Je vous salue, Marie, pleine de grâce, le Seigneur est avec vous. Vous êtes bénie entre toutes les femmes, et Jésus, le fruit de vos entrailles, est béni.
7: Sainte Marie, Mère de Dieu, priez pour nous pauvres pécheurs, maintenant et à l'heure de notre mort. Amen.
5: Je vous salue Marie, pleine de grâce, le Seigneur est avec vous. Vous êtes bénie entre toutes les femmes, et Jésus, le fruit de vos entrailles, est béni.
7: Sainte Marie, Mère de Dieu, priez pour nous pauvres pécheurs, maintenant et à l'heure de notre mort.

0: Ô Marie conçue sans péché,
1: priez pour nous qui avons recours à vous.
0: Premier mystère joyeux, l'Annonciation. L'ange entra chez elle et dit : Je te salue, comblée de grâce, le Seigneur est avec toi. Ô Vierge du Oui, donne-nous de savoir accueillir et accepter la volonté de Dieu dans nos vies, même quand celle-ci est un imprévu. Ô Marie, comblée de grâce, priez pour nous. Notre Père qui es aux cieux, que ton nom soit sanctifié, que ton règne vienne, que ta volonté soit faite sur la terre comme au ciel.
1: Donne-nous aujourd'hui notre pain de ce jour. Pardonne-nous nos offenses, comme nous pardonnons aussi à ceux qui nous ont offensés. Et ne nous laisse pas entrer en tentation, mais délivre-nous du mal.
2: Amen. Je vous salue, Marie, pleine de grâce. Le Seigneur est avec vous. Vous êtes bénie entre toutes les femmes, et Jésus, le fruit de vos entrailles, est béni.
1: Sainte Marie, Mère de Dieu, priez pour nous pauvres pécheurs, maintenant et à l'heure de notre mort. Amen.
2: Je vous salue, Marie, pleine de grâce. Le Seigneur est avec vous. Vous êtes bénie entre toutes les femmes, et Jésus, le fruit de vos entrailles, est béni.
1: Sainte Marie, Mère de Dieu, priez pour nous pauvres pécheurs, maintenant et à l'heure de notre mort. Amen.
2: Je vous salue, Marie, pleine de grâce. Le Seigneur est avec vous. Vous êtes bénie entre toutes les femmes, et Jésus, le fruit de vos entrailles, est béni.
1: Sainte Marie, Mère de Dieu, priez pour nous pauvres pécheurs, maintenant et à l'heure de notre mort. Amen.
2: Je vous salue, Marie, pleine de grâce. Le Seigneur est avec vous. Vous êtes bénie entre toutes les femmes, et Jésus, le fruit de vos entrailles, est béni.
1: Sainte Marie, Mère de Dieu, priez pour nous pauvres pécheurs, maintenant et à l'heure de notre mort. Amen.
2: Je vous salue, Marie, pleine de grâce. Le Seigneur est avec vous. Vous êtes bénie entre toutes les femmes, et Jésus, le fruit de vos entrailles, est béni.
1: Sainte Marie, Mère de Dieu, priez pour nous pauvres pécheurs, maintenant et à l'heure de notre mort. Amen.
2: Je vous salue, Marie, pleine de grâce. Le Seigneur est avec vous. Vous êtes bénie entre toutes les femmes, et Jésus, le fruit de vos entrailles, est béni.
1: Sainte Marie, Mère de Dieu, priez pour nous pauvres pécheurs, maintenant et à l'heure de notre mort. Amen.
2: Je vous salue, Marie, pleine de grâce. Le Seigneur est avec vous. Vous êtes bénie entre toutes les femmes, et Jésus, le fruit de vos entrailles, est béni.
1: Sainte Marie, Mère de Dieu, priez pour nous pauvres pécheurs, maintenant et à l'heure de notre mort. Amen.
2: Je vous salue, Marie, pleine de grâce. Le Seigneur est avec vous. Vous êtes bénie entre toutes les femmes, et Jésus, le fruit de vos entrailles, est béni.
1: Sainte Marie, Mère de Dieu, priez pour nous pauvres pécheurs, maintenant et à l'heure de notre mort. Amen.
2: Je vous salue, Marie, pleine de grâce. Le Seigneur est avec vous. Vous êtes bénie entre toutes les femmes, et Jésus, le fruit de vos entrailles, est béni.
1: Sainte Marie, Mère de Dieu, priez pour nous pauvres pécheurs, maintenant et à l'heure de notre mort. Amen.
2: Je vous salue, Marie, pleine de grâce. Le Seigneur est avec vous. Vous êtes bénie entre toutes les femmes, et Jésus, le fruit de vos entrailles, est béni.
1: Sainte Marie, Mère de Dieu, priez pour nous pauvres pécheurs, maintenant et à l'heure de notre mort. Amen.
0: Glorie.

0: Ô Marie conçue sans péché,
1: priez pour nous qui avons recours à vous.
0: Deuxième mystère joyeux, la visitation. De l'Évangile selon saint Luc, Élisabeth s'écria : comment ai-je ce bonheur que la mère de mon Seigneur vienne jusqu'à moi ? Ô Marie, consolatrice des affligés, obtiens-nous de vivre la charité fraternelle envers les différentes catégories de nécessiteux. Mère de la compassion, priez pour nous. Notre Père qui es aux cieux, que ton nom soit sanctifié, que ton règne vienne, que ta volonté soit faite sur la terre comme au ciel.
2: Donne-nous aujourd'hui notre pain de ce jour. Pardonne-nous nos offenses, comme nous pardonnons aussi à ceux qui nous ont offensés. Et ne nous laisse pas entrer en tentation, mais délivre-nous du mal.
3: Amen. Je vous salue, Marie, pleine de grâce. Le Seigneur est avec vous. Vous êtes bénie entre toutes les femmes, et Jésus, le fruit de vos entrailles, est béni.
4: Sainte Marie, Mère de Dieu, priez pour nous pauvres pécheurs, maintenant et à l'heure de notre mort.
3: Amen. Je vous salue, Marie, pleine de grâce. Le Seigneur est avec vous. Vous êtes bénie entre toutes les femmes, et Jésus, le fruit de vos entrailles, est béni.
4: Sainte Marie, Mère de Dieu, priez pour nous pauvres pécheurs, maintenant et à l'heure de notre mort.
3: Amen. Je vous salue, Marie, pleine de grâce. Le Seigneur est avec vous. Vous êtes bénie entre toutes les femmes, et Jésus, le fruit de vos entrailles, est béni.
4: Sainte Marie, Mère de Dieu, priez pour nous pauvres pécheurs, maintenant et à l'heure de notre mort. Amen.
3: Je vous salue, Marie, pleine de grâce. Le Seigneur est avec vous. Vous êtes bénie entre toutes les femmes, et Jésus, le fruit de vos entrailles, est béni.
4: Sainte Marie, Mère de Dieu, priez pour nous pauvres pécheurs, maintenant et à l'heure de notre mort. Amen.
3: Je vous salue, Marie, pleine de grâce. Le Seigneur est avec vous. Vous êtes bénie entre toutes les femmes. Et Jésus, le fruit de vos entrailles, est béni.
4: Sainte Marie, Mère de Dieu, priez pour nous pauvres pécheurs, maintenant et à l'heure de notre mort. Amen.
3: Je vous salue, Marie, pleine de grâce. Le Seigneur est avec vous. Vous êtes bénie entre toutes les femmes. Et Jésus, le fruit de vos entrailles, est béni.
4: Sainte Marie, Mère de Dieu, priez pour nous pauvres pécheurs, maintenant et à l'heure de notre mort. Amen.
3: Je vous salue, Marie, pleine de grâce. Le Seigneur est avec vous. Vous êtes bénie entre toutes les femmes. Et Jésus, le fruit de vos entrailles, est béni.
4: Sainte Marie, Mère de Dieu, priez pour nous pauvres pécheurs, maintenant et à l'heure de notre mort. Amen.
3: Je vous salue, Marie, pleine de grâce. Le Seigneur est avec vous. Vous êtes bénie entre toutes les femmes. Et Jésus, le fruit de vos entrailles, est béni.
4: Sainte Marie, Mère de Dieu, priez pour nous pauvres pécheurs, maintenant et à l'heure de notre mort. Amen.
3: Je vous salue, Marie, pleine de grâce. Le Seigneur est avec vous. Vous êtes bénie entre toutes les femmes. Et Jésus, le fruit de vos entrailles, est béni.
4: Sainte Marie, Mère de Dieu, priez pour nous pauvres pécheurs, maintenant et à l'heure de notre mort. Amen.
3: Je vous salue, Marie, comblée de grâce. Le Seigneur est avec vous. Vous êtes bénie entre toutes les femmes, et Jésus, le fruit de vos entrailles, est béni.
4: Sainte Marie, Mère de Dieu, priez pour nous pauvres pécheurs, maintenant et à l'heure de notre mort. Amen.

0: Ô Marie, conçue sans péché,
1: priez pour nous qui avons
0: besoin. Troisième mystère joyeux, la nativité. Les anges dirent aux bergers, voici que je vous annonce une grande joie qui sera celle de tout le peuple. Ô Marie, mère de l'espérance, obtiens aux consacrés d'être avec toi des missionnaires de l'espérance pour tous nos frères et sœurs.

0: le fruit de vos entrailles est béni.
1: Sainte Marie, Mère de Dieu, priez pour nous pauvres pécheurs, maintenant et à l'heure de notre mort. Amen.
0: Je vous salue, Marie, pleine de grâce. Le Seigneur est avec vous. Vous êtes bénie entre toutes les femmes. Et Jésus, le fruit de vos entrailles, est béni.
1: Sainte Marie, Mère de Dieu, priez pour nous pauvres pécheurs, maintenant et à l'heure de notre mort. Amen.
0: Je vous salue, Marie, pleine de grâce. Le Seigneur est avec vous. Vous êtes bénie entre toutes les femmes. Et Jésus, le fruit de vos entrailles, est béni.
1: Sainte Marie, Mère de Dieu, priez pour nous pauvres pécheurs, maintenant et à l'heure de notre mort. Amen.
0: Je vous salue, Marie, pleine de grâce. Le Seigneur est avec vous. Vous êtes bénie entre toutes les femmes. Et Jésus, le fruit de vos entrailles, est béni.
1: Sainte Marie, Mère de Dieu, priez pour nous pauvres pécheurs, maintenant et à l'heure de notre mort. Amen.
0: Je vous salue, Marie, pleine de grâce. Le Seigneur est avec vous. Vous êtes bénie entre toutes les femmes. Et Jésus, le fruit de vos entrailles, est béni.
1: Sainte Marie, Mère de Dieu, priez pour nous pauvres pécheurs, maintenant et à l'heure de notre mort. Amen.
0: Je vous salue, Marie, pleine de grâce. Le Seigneur est avec vous. Vous êtes bénie entre toutes les femmes. Et Jésus, le fruit de vos entrailles, est béni.
1: Sainte Marie, Mère de Dieu, priez pour nous pauvres pécheurs, maintenant et à l'heure de notre mort. Amen.
0: Je vous salue, Marie, pleine de grâce. Le Seigneur est avec vous. Vous êtes bénie entre toutes les femmes. Et Jésus, le fruit de vos entrailles, est béni.
1: Sainte Marie, Mère de Dieu, priez pour nous pauvres pécheurs, maintenant et à l'heure de notre mort. Amen.
0: Je vous salue, Marie, pleine de grâce. Le Seigneur est avec vous. Vous êtes bénie entre toutes les femmes. Et Jésus, le fruit de vos entrailles, est béni.
1: Sainte Marie, Mère de Dieu, priez pour nous pauvres pécheurs, maintenant et à l'heure de notre mort. Amen.
0: Je vous salue, Marie, pleine de grâce. Le Seigneur est avec vous. Vous êtes bénie entre toutes les femmes. Et Jésus, le fruit de vos entrailles, est béni.
1: Sainte Marie, Mère de Dieu, priez pour nous pauvres pécheurs, maintenant et à l'heure de notre mort. Amen.
0: Je vous salue, Marie, pleine de grâce. Le Seigneur est avec vous. Vous êtes bénie entre toutes les femmes. Et Jésus, le fruit de vos entrailles, est béni.
1: Sainte Marie, Mère de Dieu, priez pour nous pauvres pécheurs, maintenant et à l'heure de notre mort. Amen. Amen.

0: Ô Marie conçue sans péché,
1: priez pour nous qui avons recours à
0: Quatrième
1: vous.
0: Mystère joyeux, la présentation de Jésus au temple. Siméon le bénit, puis il dit à Marie, sa mère, « Et toi, ton âme sera traversée d'un glaive. Ainsi seront dévoilées les pensées qui viennent du cœur d'un grand nombre. Ô Marie, reine des familles, accorde par ton intercession à tous les parents de porter avec courage, dévouement et amour leur charge parentale. Reine des familles, priez pour nous. Notre Père qui es aux cieux, que ton nom soit sanctifié, que ton règne vienne, que ta volonté soit faite sur la terre comme au ciel.
1: Donne-nous aujourd'hui notre pain de ce jour. Pardonne-nous nos offenses, comme nous pardonnons aussi à ceux qui nous ont offensés. Et ne nous laisse pas entrer en tentation, mais délivre-nous du mal.
2: Je vous salue, Marie, pleine de grâce. Le Seigneur est avec vous. Vous êtes bénie entre toutes les femmes, et Jésus, le fruit de vos entrailles, est béni.
1: Sainte Marie, Mère de Dieu, priez pour nous pauvres pécheurs, maintenant.

0: notre mort. Amen.
1: Je vous salue, Marie, pleine de grâce. Le Seigneur est avec vous. Vous êtes bénie entre toutes les femmes, et Jésus, le fruit de vos entrailles, est béni.
0: Sainte Marie, Mère de Dieu, priez pour nous pauvres pécheurs, maintenant et à l'heure de notre mort. Amen.
1: Je vous salue, Marie, pleine de grâce. Le Seigneur est avec vous. Vous êtes bénie entre toutes les femmes, et Jésus, le fruit de vos entrailles, est béni.
0: Sainte Marie, Mère de Dieu, priez pour nous pauvres pécheurs, maintenant et à l'heure de notre mort. Amen.
1: Je vous salue, Marie, pleine de grâce. Le Seigneur est avec vous. Vous êtes bénie entre toutes les femmes, et Jésus, le fruit de vos entrailles, est béni.
0: Sainte Marie, Mère de Dieu, priez pour nous pauvres pécheurs, maintenant et à l'heure de notre mort. Amen.
1: Je vous salue, Marie, pleine de grâce. Le Seigneur est avec vous. Vous êtes bénie entre toutes les femmes, et Jésus, le fruit de vos entrailles, est béni.
0: Sainte Marie, Mère de Dieu, priez pour nous pauvres pécheurs, maintenant et à l'heure de notre mort. Amen.
1: Je vous salue, Marie, pleine de grâce. Le Seigneur est avec vous. Vous êtes bénie entre toutes les femmes, et Jésus, le fruit de vos entrailles, est béni.
0: Sainte Marie, Mère de Dieu, priez pour nous pauvres pécheurs, maintenant et à l'heure de notre mort. Amen.
1: Je vous salue, Marie, pleine de grâce. Le Seigneur est avec vous. Vous êtes bénie entre toutes les femmes, et Jésus, le fruit de vos entrailles, est béni.
0: Sainte Marie, Mère de Dieu, priez pour nous pauvres pécheurs, maintenant et à l'heure de notre mort. Amen.
1: Je vous salue, Marie, pleine de grâce. Le Seigneur est avec vous. Vous êtes bénie entre toutes les femmes, et Jésus, le fruit de vos entrailles, est béni.
0: Sainte Marie, Mère de Dieu, priez pour nous pauvres pécheurs, maintenant et à l'heure de notre mort. Amen.
1: Je vous salue, Marie, pleine de grâce. Le Seigneur est avec vous. Vous êtes bénie entre toutes les femmes, et Jésus, le fruit de vos entrailles, est béni.
0: Sainte Marie, Mère de Dieu, priez pour nous pauvres pécheurs, maintenant et à l'heure de notre mort. Amen.
1: Je vous salue, Marie, pleine de grâce. Le Seigneur est avec vous. Vous êtes bénie entre toutes les femmes, et Jésus, le fruit de vos entrailles, est béni.
0: Sainte Marie, Mère de Dieu, priez pour nous pauvres pécheurs, maintenant et à l'heure de notre mort. Amen.

0: Ô Marie conçue sans péché,
1: priez pour nous qui avons recours à vous.
0: Cinquième mystère joyeux, le recouvrement de Jésus au temple. Marie et Joseph trouvèrent Jésus dans le temple, assis au milieu des docteurs de la loi. Ils les écoutaient et les interrogeaient. Et tous ceux qui l'entendaient s'extasiaient sur son intelligence et sur ses réponses. Ô Vierge Immaculée, par ton intercession, obtiens à tous nos enfants en quête de croissance la grâce de grandir suivant les véritables maîtres qui leur montrent le chemin vers Dieu. Siège de la sagesse, priez pour nous. Notre Père qui es aux cieux, que ton nom soit sanctifié, que ton règne vienne, que ta volonté soit faite sur la terre comme au ciel.
1: Donne-nous aujourd'hui notre pain de ce jour. Pardonne-nous nos offenses, comme nous pardonnons aussi à ceux qui nous ont offensés. Et ne nous laisse pas entrer en tentation, mais délivre-nous du mal. Amen.
2: Je vous salue, Marie, pleine de grâce. Le Seigneur est avec vous. Vous êtes bénie entre toutes les femmes, et Jésus, le fruit de vos entrailles, est béni.
1: Sainte Marie, Mère de Dieu, priez pour nous pauvres pécheurs, maintenant et à l'heure de notre mort. Amen.
2: Je vous salue, Marie, pleine de grâce. Le Seigneur est avec vous. Vous êtes bénie entre toutes les femmes, et Jésus, le fruit de vos entrailles, est béni.
1: Sainte Marie, Mère de Dieu, priez pour nous pauvres pécheurs, maintenant et à l'heure de notre mort. Amen.
2: Je vous salue, Marie, pleine de grâce. Le Seigneur est avec vous. Vous êtes bénie entre toutes les femmes, et Jésus, le fruit de vos entrailles, est béni.
1: Sainte Marie, Mère de Dieu, priez pour nous pauvres pécheurs, maintenant et à l'heure de notre mort. Amen.
2: Je vous salue, Marie, pleine de grâce. Le Seigneur est avec vous. Vous êtes bénie entre toutes les femmes, et Jésus, le fruit de vos entrailles, est béni.
1: Sainte Marie, Mère de Dieu, priez pour nous pauvres pécheurs, maintenant et à l'heure de notre mort. Amen.
2: Je vous salue, Marie, pleine de grâce. Le Seigneur est avec vous. Vous êtes bénie entre toutes les femmes, et Jésus, le fruit de vos entrailles, est béni.
1: Sainte Marie, Mère de Dieu, priez pour nous pauvres pécheurs, maintenant et à l'heure de notre mort. Amen.
2: Je vous salue, Marie, pleine de grâce. Le Seigneur est avec vous. Vous êtes bénie entre toutes les femmes, et Jésus, le fruit de vos entrailles, est béni.
1: Sainte Marie, Mère de Dieu, priez pour nous pauvres pécheurs, maintenant et à l'heure de notre mort. Amen.
2: Je vous salue, Marie, pleine de grâce. Le Seigneur est avec vous. Vous êtes bénie entre toutes les femmes, et Jésus, le fruit de vos entrailles, est béni.
1: Sainte Marie, Mère de Dieu, priez pour nous pauvres pécheurs, maintenant et à l'heure de notre mort. Amen.
2: Je vous salue, Marie, pleine de grâce. Le Seigneur est avec vous. Vous êtes bénie entre toutes les femmes, et Jésus, le fruit de vos entrailles, est béni.
1: Sainte Marie, Mère de Dieu, priez pour nous pauvres pécheurs, maintenant et à l'heure de notre mort. Amen.
2: Je vous salue, Marie, pleine de grâce. Le Seigneur est avec vous. Vous êtes bénie entre toutes les femmes, et Jésus, le fruit de vos entrailles, est béni.
1: Sainte Marie, Mère de Dieu, priez pour nous pauvres pécheurs, maintenant et à l'heure de notre mort. Amen.
2: Je vous salue, Marie, pleine de grâce. Le Seigneur est avec vous. Vous êtes bénie entre toutes les femmes, et Jésus, le fruit de vos entrailles, est béni.
1: Sainte Marie, Mère de Dieu, priez pour nous pauvres pécheurs, maintenant et à l'heure de notre mort. Amen.

0: Ô Marie conçue sans péché,
1: priez pour nous qui avons recours à
0: vous. Prions le Seigneur. Tu as voulu, Seigneur, que l'annonce de l'ange, ton Verbe prêché dans le sein de la Vierge Marie, répond à nos supplications. Puisque nous la croyons vraiment Mère de Dieu, fais que nous trouvions secours dans sa prière auprès de toi. Par Jésus-Christ, ton Fils, notre Seigneur, qui vit et règne avec toi dans l'unité du Saint-Esprit, Dieu, pour les siècles des siècles.
1: Amen.
0: Le Seigneur soit avec vous.
1: Et avec votre esprit.
0: Et que Dieu Tout-Puissant vous bénisse, le Père, le Fils et le Saint-Esprit.
1: Amen.
0: Notre-Dame de Lourdes.
1: Priez pour nous.
0: Notre-Dame de Lourdes.
1: Priez pour nous.
0: Notre-Dame de Lourdes.
1: Priez pour nous.
0: Sainte Bernadette.
1: Priez.

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1: Bonjour à toutes et tous et bienvenue dans Consommacteur, votre rendez-vous conso sur RCF Bretagne. En partenariat avec Que Choisir Ensemble, anciennement UFC Que Choisir, nous abordons à chaque émission un ou plusieurs thèmes essentiels autour de la consommation, une consommation éclairée et responsable. Nous sommes tous consommateurs, peu importe notre pouvoir d'achat, mais en préambule, posons-nous cette question, quels consommateurs sommes-nous ? Prenons un instant pour réfléchir à notre manière de consommer. Sommes-nous des consommateurs passifs, prisonniers de nos habitudes et cibles faciles du marketing et de la publicité ? Ou au contraire, nous sentons-nous responsables des choix que nous faisons, devenant ainsi des consommateurs actifs ? Bref, sommes-nous des consommateurs, des consommatrices ? Tout au long de ces émissions Consommateurs sur RCF Bretagne, vous entendrez souvent ce néologisme « consommateur » qui donne son titre à l'émission. Alors selon sa définition universitaire, le consommateur est un mot né de la fusion lexicale exprimant l'idée d'un consommateur acteur de ses choix économiques et sociétaux. Ce terme reflète parfaitement l'esprit de notre émission, dont l'ambition, certes modeste, est de vous inciter à devenir des consommateurs responsables, ou du moins plus responsables. Et pour atteindre cet objectif, chaque émission s'appuiera sur la force de Que Choisir Ensemble. Son réseau de bénévoles et son réseau d'experts indépendants, bien entendu, mais nous donnerons également la parole à des journalistes, des lanceurs d'alerte, des élus, des acteurs de la vie civile et associative, ainsi qu'à des professionnels experts, tous animés par un même but, rendre chaque citoyen, chaque consommateur, plus responsable de sa consommation. Et justement, accueillons maintenant notre premier invité.
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1: Pour cette première émission, je reçois comme invité Stéphane Brac de La Perrière, bénévole à Que Choisir Ensemble dans le Morbihan, à l'antenne de Vannes, et qui s'occupe des litiges. Bonjour Stéphane.
2: Bonjour Gilles.
1: Est-ce que vous pouvez vous présenter à nos auditeurs, et notamment votre rôle exact au sein de Que Choisir Morbihan ?
2: Alors je suis bénévole et conseiller litige à l'antenne de Vannes depuis bientôt 2 ans. Alors, j'ai en charge la gestion de litiges, c'est-à-dire concrètement accompagner des consommateurs qui rencontrent un éventuel litige avec un professionnel. Notre rôle est de l'accompagner et de mettre en responsabilité le professionnel pour qu'il assume ses obligations et bien sûr défendre les droits de nos consommateurs.
1: OK. Alors, beaucoup de personnes, d'auditeurs de RCF Bretagne connaissent la revue Que Choisir, notamment les tests de consommation sur l'électroménager, etc. Mais beaucoup ignorent que toute personne peut se rendre dans une permanence proche de chez lui lorsqu'il rencontre un problème, un litige avec une entreprise, une banque, un commerçant, voire une administration. Alors, est-ce que vous pouvez nous dire comment ça se passe exactement ?
2: Alors effectivement, c'est juste de le souligner, on le rencontre chaque année au Forum des activités de Vannes. Le public connaît bien Que Choisir Ensemble pour sa revue, son magazine, ses tests, ses enquêtes, mais ne sait pas effectivement que proche de chez soi, on peut rencontrer des conseillers litiges qui vont nous accompagner en cas de problème avec un professionnel. Alors, c'est très simple. Nous avons des permanences dans toutes les antennes du Morbihan et de Bretagne, et nous accueillons tous les publics qui, à un moment donné ou à un autre, ont eu un problème avec un professionnel. On reçoit ce public sans rendez-vous, on les accueille, on les écoute, et on cherche à identifier si effectivement nous sommes en capacité de les accompagner, soit par un simple conseil, par exemple, on rencontre des gens qui ne comprennent pas leurs factures d'électricité, leurs factures de gaz, et là, on peut simplement les aider à faire cette lecture. Soit le litige est plus important, et là, on va les accompagner, on va instruire ce dossier, comprendre ce qui fait ce différent entre un professionnel et le consommateur, rechercher au travers des pièces, des engagements, des contrats, des devis, où se situe éventuellement la faille, et accompagner le consommateur pour faire valoir ses droits. Et là, l'accompagnement sera un peu plus sérieux, entre guillemets, et nous demanderons à ce consommateur de prendre une adhésion à Que Choisir Ensemble pour pouvoir l'accompagner.
1: c'est la loi, Stéphane, c'est ça? C'est les lois.
2: Alors, en fait. nous sommes une association et nous ne faisons pas concurrence aux avocats, bien évidemment. Et donc, à ce titre-là, nous ne pouvons accompagner que les adhérents de notre association. Alors, on en parle tout de suite. L'adhésion, elle est peu onéreuse. Il s'agit de 30 euros à l'année pour une personne seule ou de 30 euros plus 10 euros pour un couple.
1: Okay.
2: Et ce qui permet à ce couple ou à cette personne seule de venir autant de fois que nécessaire nous rencontrer pour différents litiges tout au long de l'année.
1: Ok. Donc sur le site de l'émission, on mettra toutes les informations concernant les coordonnées et les horaires des permanences, notamment dans le Morbihan, mais on pourra mettre également celle des autres associations et des antennes en Bretagne. Est-ce que vous pouvez nous donner déjà quelques informations là?
2: Malheureusement, j'ai pas tous les horaires des accueils en Bretagne.
1: Ah bon?
2: Je peux surtout parler de Lorient et de Vannes, les principales antennes du Morbihan. En ce qui concerne Lorient, les permanences s'établissent les lundis et jeudis matin de 9h30 à 12h et les mardis et mercredis après-midi de 14h30 à 17h. Et pour Vannes, les permanences s'établissent le lundi matin de 9h à 11h30 et le lundi après-midi de 14h à 17h, ainsi que le samedi matin de 9h à 11h30. Et la permanence de Vannes s'établit à la maison des associations de Vannes.
1: Ok. Merci Stéphane. Alors, on parle de litiges. Donc, quels sont les différents litiges les plus courants que vous ayez à traiter?
2: Alors, les litiges sont vraiment très, très divers et très variés. Parmi les quatre plus grands litiges connus chez Que Choisir Ensemble, on a surtout des litiges concernant les automobiles, vente, neuf ou occasion, réparation, des litiges concernant les constructions neuves, les réparations, les rénovations, notamment dans le domaine de la rénovation énergétique.
1: Okay.
2: Et puis beaucoup de litiges concernant les assurances de divers ordres, décennales, mutuelles, automobiles. Et puis beaucoup de litiges concernant les achats en ligne également.
1: Oui, voilà. Logique. Est-ce qu'il y a des litiges justement qui seraient plus en augmentation que d'autres parmi ceux que vous venez de citer?
2: Alors malheureusement, on a observé beaucoup de litiges concernant en fait des escroqueries notamment bancaires. Et nous sommes là aussi, je dirais, armés pour pouvoir accompagner le consommateur, même si c'est très compliqué parfois, dans la gestion de ces escroqueries. Il y a également des thèmes qui sont un petit peu en vogue, comme malheureusement les automobiles, on parlait d'automobiles. Il y a eu une vague de litiges concernant les moteurs PureTech, par exemple, de chez Stellantis, qui nous ont beaucoup mobilisés.
1: On en a beaucoup entendu parler dans la presse nationale.
2: Effectivement, il y a une action de... anciennement l'UFC Que Choisir dans ce domaine. Mmh. Et puis, beaucoup aussi de litiges autour de la rénovation énergétique ou la pose de panneaux photovoltaïques. Voilà, on a connu quand même une certaine accélération dans ce domaine ces derniers temps.
1: Okay, on en entend effectivement beaucoup parler. Stéphane Brecht de La Perrière, nous poursuivons notre échange dans quelques instants après cette pause musicale. Opening Night, Arctic Monkeys, extrait de l'album War Child, réunissant la crème des artistes britanniques pour une noble cause, celle des enfants victimes de la guerre.

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1: Open Ignite d'Arctic Monkeys, extrait de l'album War Child. Sur RCF Bretagne, la suite de ce magazine Consommacteur réalisé en partenariat avec Que Choisir Ensemble. Je reçois aujourd'hui Stéphane Braque, bénévole à Que Choisir Ensemble Morbihan, à l'antenne de Vannes, en charge des litiges. Alors Stéphane, malgré tout votre talent, j'imagine que vous n'êtes pas seul en tant que bénévole et que malgré toutes vos compétences, vous avez des experts qui travaillent avec vous. Je pense à des avocats, des juristes, des professionnels du logement, de l'automobile.
2: Oui, bien entendu, nous travaillons en équipe en fait. Même si le conseiller litige qui reçoit un consommateur va piloter l'instruction de dossier de bout en bout, bien souvent il se fait accompagner par un autre bénévole qui va être un petit peu son miroir et à qui il va éventuellement faire relire un courrier, s'assurer de la bonne stratégie de défense des droits du consommateur et éventuellement le conseiller. Alors, ça, c'est pour la partie un petit peu binomiale, mais nous avons aussi la chance dans l'équipe de Vannes, mais c'est vrai dans le Morbihan et c'est vrai bien entendu dans toute la Bretagne, d'avoir une équipe avec des compétences multiples, okay, de l'ancienneté, du savoir-faire. Et donc, on n'hésite pas à se parler des dossiers que nous rencontrons pour améliorer encore l'instruction de ces dossiers. En particulier à Vannes, on a la chance d'avoir Gilbert qui est un petit peu notre référence. Puisqu'il
1: notre gourou.
2: Notre gourou. Il a plus de 20 ans d'ancienneté dans l'antenne de Vannes et donc il a accumulé une somme d'expérience extrêmement utile pour les jeunes comme moi qui sommes arrivés il y a très peu de temps. Après, on a une organisation départementale, régionale et même nationale, et on s'appuie sur cette organisation. On a la chance de bénéficier de formations spécifiques dans le droit de la consommation, par exemple les ventes hors établissement, par exemple les litiges avec les banques, les litiges avec les assurances. Et ces formations sont extrêmement utiles puisqu'elles nous permettent véritablement de bien comprendre comment instruire les dossiers. Et là, je remercie Simone qui coordonne au niveau de la Bretagne les formations qui nous sont d'une très grande utilité. Et puis en ultime recours, on peut également s'adresser à la structure nationale. Il y a des avocats permanents qu'on peut contacter quand on a un problème vraiment spécifique ou qu'on n'est pas sûr de nous. On peut le faire. On le fait rarement, mais c'est toujours une possibilité et c'est une aide très précieuse.
1: Ben c'est bien de ne pas savoir qu'on est seul. Ok. Et alors, on va parler d'efficacité. Est-ce que ces actions sont efficaces? Est-ce que, par exemple, on peut... Parlons sous, hein. Est-ce qu'on peut dire, par exemple, combien d'argent que choisir ensemble? Alors, évidemment, dans le Morbihan ou dans Vannes, parce que c'est ça que vous connaissez le mieux, fait gagner à ses adhérents par an, par exemple en 2025. Est-ce qu'on peut...
2: Alors, on peut donner une indication. Moi, je dirais en premier lieu, ce qui est important, c'est de dire qu'on accompagne donc dans ces litiges et on fait gagner nos consommateurs au moins plus d'une fois sur deux. Voilà. Alors, c'est une notion qu'il faut prendre avec des pincettes, mais elle est importante. C'est une statistique qu'on mesure. En termes de sous, on est entre 500 000 et 700 000 euros de gains sur l'antenne de Vannes chaque année à peu près. C'est fluctuant en fonction de la nature des litiges, etc. Il faut aussi admettre qu'un certain nombre de litiges sont compliqués et tous ne se terminent malheureusement pas au profit de nos adhérents.
1: Quelles sont les raisons justement qui pourraient expliquer que vous ne gagnez pas à tous les coups?
2: Alors on a trois grandes raisons. La première, c'est un abandon de la part du consommateur parce qu'il va trouver qu'en fonction du litige qu'il rencontre et de la difficulté à aller au bout d'une procédure, notamment d'aller au tribunal, le jeu n'en vaut pas la chandelle. La deuxième raison, c'est aussi parce que parfois on a des dossiers qui sont absolument pas favorables pour le consommateur parce qu'il a pris des engagements et que ces engagements sont à respecter également du point de vue du consommateur. Donc parfois les dossiers ne sont entre guillemets pas défendables, malheureusement. Et puis le dernier point, c'est qu'au tribunal, lorsque nous allons au bout d'une procédure, eh bien parfois le tribunal, c'est la loterie, ça serait une injure faite à la justice de ce pays, mais on peut avoir des surprises sur la façon dont est tranché le litige. Ça peut, voilà, on n'a pas forcément tout vu et parfois, bien le consommateur se fait débouter par le juge. Voilà.
1: Parmi les différents litiges que vous avez eu à gérer personnellement depuis que vous êtes bénévole à Que Choisir Ensemble, est-ce qu'il y a un qui vous a particulièrement marqué et que vous aimeriez partager?
2: Alors, Oui, parce qu'il donne du sens à nos actions en tant que bénévoles. Alors, il s'agit d'une escroquerie. Un monsieur K, pour pas le nommer, a été victime d'une escroquerie au faux rachat de crédit. Il avait investi dans des panneaux photovoltaïques, donc tout se passait bien de ce point de vue. Simplement, il avait pris un crédit, voilà, comme tout le monde, souvent, et il lui restait 13 000 euros à rembourser. Et puis, il a reçu un appel téléphonique un jour de quelqu'un qui se présentait comme d'une émanation du gouvernement dans le secteur des économies d'énergie et qui lui a promis de lui racheter son crédit avec un taux à zéro. Et alors, évidemment, c'était une offre alléchante et notre consommateur a souhaité en bénéficier. Alors, je passe les détails, mais c'était une véritable escroquerie. Les fonds de ce rachat de crédit ont bien été versés, mais aussitôt spoliés par l'escroc. Et au final, notre adhérent s'est retrouvé avec son ancien crédit qui courait toujours et un nouveau crédit pris auprès d'une banque en ligne avec un taux qui n'était pas du tout de zéro. Alors, devant cette difficulté, cet adhérent est venu nous voir et nous avons réussi à l'accompagner dans ce dossier qui est allé jusqu'au tribunal et le tribunal lui a donné raison et a effacé ce nouveau crédit avec quelques dommages et intérêts. Alors, ça donne du sens à nos actions parce que cette personne était malgré tout assez démunie devant ce cas assez atypique, quoi qu'il en soit, et il était un peu perdu sur la façon de se sortir de ce piège. Voilà. Donc ça, c'est vraiment le sens que nous pouvons donner en tant que bénévoles à nos actions. On est là vraiment pour accompagner des gens en difficulté, qui peuvent se retrouver en surendettement en particulier, et des gens qui sont démunis face à des professionnels ou à des escrocs retors.
1: Ok, oui, c'est un très bel exemple de vos actions au quotidien de service public. Avant la dernière partie de cette émission, Alain Bachung, La nuit, je mens, n'y voyez aucun rapport avec le sujet du jour.

0: Vous écoutiez une des plus grandes voix de la chanson française de tous les temps. Avis personnel, c'était Alain Bachung, La nuit je mens.
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0: Dernière partie de cette émission avec vous, Stéphane Brack. Je rappelle, vous êtes bénévole à Que choisir ensemble Morbihan à l'antenne de Vannes, en charge des litiges. On va avoir, comme habitude à chaque émission, de poser la question qui fâche.
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0: Alors, avec l'intelligence artificielle aujourd'hui, Stéphane, il est facile de se faire aider pour écrire un courrier de réclamation, un mail au service client, donc pas besoin de verser 30 euros d'adhésion à Que choisir et devenir adhérent. Vous ne seriez pas un petit peu has-been face à l'IA chez Que choisir ?
2: Alors cette question est légitime. L'IA est une aide et on ne va pas se mentir, on l'utilise également parce qu'elle nous permet de dégrossir un dossier. Cependant, on est extrêmement vigilant vis-à-vis de l'IA. Pour différentes raisons. D'abord parce que la stratégie proposée peut ne pas être la bonne. Deuxièmement parce que les références qui sont faites aux textes juridiques parfois sont bons et parfois sont erronés. Et notamment en ce qui concerne la jurisprudence qui évolue beaucoup. Donc il est absolument nécessaire de contrôler ce que propose l'IA à tout moment. C'est ce que nous faisons quand nous interrogeons l'IA. Et on se rend compte, et d'expérience j'ai pu l'observer, il y a beaucoup d'erreurs encore aujourd'hui, notamment sur la référence juridique. Après, l'IA va proposer éventuellement la rédaction d'un courrier, mais l'instruction d'un dossier ne s'arrête jamais là. Le professionnel va répondre, il va faire valoir d'autres arguments, il va falloir à nouveau peut-être le mettre en demeure et peut-être aller même jusqu'au tribunal. Et donc l'accompagnement, il reste nécessaire pour un adhérent qui ne saurait pas trop comment s'y prendre. Et puis in fine, ça peut être contre-productif. Si l'IA vous donne des mauvaises références juridiques devant le tribunal, la partie adverse peut s'en saisir et vous faire perdre le procès, voire le juge peut vous débouter parce qu'il considérera que vous avez de mauvais arguments juridiques. Donc faites très attention en utilisant l'IA, et je pense que les deux sont tout à fait complémentaires.
0: Ok. Stéphane, merci pour tout. Il reste quelques petites minutes. Le mot de la fin, un conseil de prévention pour tous les auditeurs d'RCF Bretagne qui nous écoutent et pour tous les consommateurs en général.
2: Alors, je pense que c'est vraiment le point le plus important. Nous sommes tous mis face à des situations de vendeurs qui sont très agressifs. C'est normal, c'est leur métier. Et donc, soyons extrêmement vigilants sur les offres qui nous sont proposées, notamment en termes de démarchage. Ne jamais signer à chaud. Toujours analyser les offres qui sont faites. Toujours obtenir d'autres offres qui permettent de comparer ce qu'il en est. Et on verra, on s'apercevra, ce faisant, que bien souvent, l'offre qui nous a été remise est une mauvaise offre. Et puis, sélectionnons le professionnel, prenons des avis, consultons les avis clients, prenons des références sur lui, ça peut valoir le coup quand les sommes en jeu sont importantes. Et puis, plus un vendeur est pressé de vous vendre, plus il est important de prendre son temps.
0: Prévenir plutôt que guérir. Merci Stéphane. Donc pour finir cette première émission de Consommateur sur RCF, je voudrais répondre à quelques questions que nous avons reçues sur le site internet de RCF. Donc l'adresse, je vous la donne, redaction.van@rcf.fr.
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0: La première question, c'est une auditrice qui nous dit « Je me suis fait voler ma veste dans laquelle se trouvait ma carte bancaire. J'ai bien prévenu ma banque et fait opposition, mais ma carte peut-elle être utilisée ?» C'est une question récurrente. Alors la réponse est oui pour des achats par Internet. Dans ce cas, il suffit de contester le débit par écrit auprès de votre banque. Celle-ci sera tenue de recréditer votre compte dans le mois suivant. Votre demande et aucun frais lié à cette opération ne peut vous être facturé. Et ça, c'est l'article L132-4 du Code monétaire et financier. Une deuxième question que nous avons reçue, puisqu'on est encore en époque de départ en vacances, un auditeur cette fois qui nous dit « Mon voyage de Cayenne à Paris, plus de 3500 km, et les kilomètres sont importants, ayant été annulé par la compagnie, puis-je obtenir un remboursement conforme au règlement de la CE ?» Alors la réponse, elle est oui. tous les vols réguliers ou non réguliers au départ des aéroports de l'Union européenne sont concernés. Le passager a droit au remboursement de son billet, auquel s'ajoute une indemnisation forfaitaire qui variera selon la distance du vol et le délai de prévenance de l'annulation. De plus, la compagnie ne peut pas proposer un avoir au lieu d'un remboursement. Et ça, c'est récent, puisque ça date du mois de mars 2024. Une troisième question que l'on vient à l'instant de recevoir. Une compagnie aérienne, toujours dans les voyages, donc, m'a refusé l'embarquement à destination de l'Italie avec mes deux enfants mineurs au prétexte que je n'avais pas l'autorisation parentale de mon conjoint. En a-t-elle le droit? Eh bien, la réponse est non. Seul le passeport et les cartes d'identité ainsi que le livret de famille sont exigés pour sortir de l'espace Schengen. Là, c'est l'article .372. Seul cas exceptionnel, un juge peut exiger cette autorisation, mais celle-ci est inscrite au fichier des personnes recherchées par le procureur de la République. Donc, on est loin des faits divers. Voilà, c'est la fin de cette toute première émission Consommateur. J'espère qu'elle vous aura été utile. Merci Stéphane Brack de L'Epérière d'avoir été mon premier invité.
2: Merci Gilles.
0: Et merci à David Bosseno pour la réalisation technique. Je vous donne rendez-vous dans 2 semaines et d'ici là, vous pouvez retrouver cette émission sur rcf.fr et réagir également sur nos réseaux sociaux.
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2: Oui, bonjour, c'est Johan de Brito. Colors in the Street, souvent appelé Colors, un groupe de pop-rock français composé d'Alexandre Poussard, Noé Russell, Lucien Sorin et Pierre-Élie Abergel. Alors le Trianon qui vient de passer en mars 2026, un groupe aussi avec des tonalités internationales, on y reviendra. Alors un univers qui oscille entre énergie lumineuse et introspection, des textes sublimes, anglais, français, et différents projets. Un prochain album qui sort le 17 avril 2026, Insomnie, on y reviendra. Mais on va démarrer avec un premier titre pour découvrir ce groupe pop-rock français, donc Colors in the Street, avec Afterlife. Et on se retrouve dans quelques instants dans cette virée rock avec le chanteur Alexandre Poussard.

0: Voilà, c'était Afterlife, un premier titre du groupe Colors in the Street ou Colors. Bonjour Alexandre.
1: Salut Johan.
0: Voilà, merci de prendre du temps pour cette virée rock. On salue aussi Manon de Kidam, c'est une très belle boîte de production. Enfin, je sais pas si on dit boîte de production, ça c'est le quinca bientôt qui parle en moi. Mais en tout cas, de très beaux artistes, dont ton groupe Colors in the Street, qui est un groupe qui a déjà du vécu. Peut-être que reprendre un petit peu rapidement pour les auditeurs et les auditrices un bref aperçu de votre histoire, en fait, de Colors in the Street.
1: Bah, effectivement, ouais, c'est un groupe qui date. J'ai créé ce groupe il y a 15 ans. J'étais en troisième, je crois. Aujourd'hui, j'en ai 31. C'est une longue histoire d'un groupe de pop qui s'est professionnalisé et qu'on réussit un peu à faire de leur passion bah, leur vie et leur métier. Donc, on est composé de 4 membres, comme tu as dit au départ. Et voilà, c'est un projet, c'est un peu le projet d'une vie, quoi.
0: Ouais, c'est vrai. Alors c'est bien d'avoir un peu ce recul. Et alors une question qui me vient parce que je fais un peu du lien avec les autres interviews, mais j'avais été assez touché par ce groupe-là qui repasse bientôt d'ailleurs sur le festival Hard Rock à côté de chez nous à Saint-Brieuc, mais qui a fait tous les festivals. Et vous avez beaucoup aussi fait de choses. Mais ce qui fait que ça marche, c'est le groupe Last Train, peut-être qui te parle, qui
1: Ouais,
0: sont venus
1: totalement.
0: sur l'émission et qui on parlait en off tout à l'heure aussi. D'ailleurs de Feu Chatterton qui ont une grosse actualité en ce moment, et eh ben c'est un peu la même chose. C'est des groupes qui tiennent à leurs relations humaines avant de tenir à la musique, enfin tout autant disons. C'est quelque chose qui te parle, ça?
1: Ouais, c'est hyper important. Je pense au plus profond de mon cœur que si on est encore debout aujourd'hui, c'est parce qu'on a justement des bases humaines très solides et un entourage professionnel hyper sain. Tu vois, par exemple, mon producteur manager, c'est mon grand frère depuis 15 ans. Donc, on a des bases qui sont très, très saines. Et je pense que c'est un peu le secret, je pense, pour être pérenne dans ce milieu-là, quoi.
0: Alors superbe, bah ça fait c'est important, peut-être ça donnera de l'inspiration au groupe finalement de faire attention à ses relations humaines. Alors donc plusieurs albums, trois albums, un quatrième arrivé, peut-être que tu as envie de parler de l'actualité de cet album, là, tu le voyais déjà sorti d'ailleurs, tu vois, on en parlait en off aussi tout à
1: Ouais.
0: l'heure.
1: Ben, je le vois déjà sorti parce que on l'a déjà reçu physiquement, donc pour moi c'est déjà on pense déjà à la suite, tu sais. C'est un album, un nouvel album qui sort le 17 avril prochain. On a déjà sorti deux chansons pardon, de cet album. C'est un album particulier pour nous parce qu'on a voulu prendre des risques avec le groupe et proposer musicalement quelque chose de différent. C'est un album conceptuel, un peu plus cinématographique, en tout cas, elle nous inspire énormément d'images. Et c'est un album qui est exclusivement et uniquement en français, écrit en français. Alors que c'est vrai que dans l'histoire du groupe, on était essentiellement sur un répertoire anglais, mais on voulait proposer quelque chose de nouveau à notre public. Ouais.
0: Et ça, cette capacité, on va parler un peu du chant. Alors, forcément, aussi, moi, en réécoutant, je repensais à Coldplay, enfin des grands. Donc voilà, il y a pire peut-être comme. J'imagine que tu as aussi ces
1: Ouais,
0: références-là.
1: ça me va, c'est parfait.
0: Voilà. Mais cet aspect pop, et puis une voix, vraiment une très très jolie voix, mais pas que, il y a aussi beaucoup de musique. On reviendra peut-être sur l'écriture. Alors Insomnie, c'est pourquoi Insomnie, il y a eu ça a été pourquoi le titre Insomnie?
1: Ouais, alors en fait, en sortie de notre concert de La Cigale, qui était un super souvenir, on s'est enfermé entre guillemets, enfin, on s'est donné un challenge en un an de faire un album et on est passé par beaucoup de phases d'écriture, des journées et des nuits entières à écrire, à composer. Ensemble, on s'est enfermé dans des maisons avec les gars pour le composer et on s'est rendu compte au fur et à mesure de la composition et de l'écriture qu'on traitait des sujets qu'on avait au plus profond de nous. Donc ça parle d'amour, de manque, de deuil, d'angoisse. De la peur de vieillir, plein de choses, plein de sujets qu'on a très profonds et c'est des sujets un peu qui nous empêchent de dormir en soi. Du coup, on a voulu conceptualiser cet album et cet album, c'est un peu le temps d'une nuit, le temps d'une insomnie et qui passe par plein de sujets qui t'empêchent un peu de dormir mais qui te font réfléchir et avancer dans la vie, quoi.
0: Super, alors on va lancer un titre pas issu du dernier album, mais Aux Étoiles, on reviendra aussi, peut-être que tu pourras peut-être nous en dire un mot, parce que Aux Étoiles, c'est aussi un titre live avec avec les lumières, enfin aussi une scénographie particulière. Peut-être avant de le lancer, est-ce que tu peux parler du titre?
1: Ouais, Aux Étoiles, à notre échelle, en tout cas, c'est notre plus gros succès. On a eu énormément de retours et on en a tous les jours. Des gens qui se marient sur cette chanson, des gens qui sont énormément touchés. C'est notre première chanson en anglais qu'on a écrite en 2018-2019. Depuis, on n'en a plus refait, on n'a pas réussi, à part ce prochain album. Et ouais, c'est la chanson, un peu une des chansons les plus importantes à nos yeux. Et je remercie ici aussi tous les gens qui nous écrivent tous les jours et qui nous donnent de la force et beaucoup d'amour sur cette chanson.
0: Super, on écoute ce titre Aux Étoiles, magnifique titre. Merci d'en avoir exprimé un petit peu l'idée, en tout cas les contours de Colors in the Street. Et on se retrouve dans quelques instants en compagnie d'Alexandre Poussard, donc le chanteur de Colors in the Street, dans cette virée rock.

0: Voilà, c'était aux étoiles, deuxième titre de Colors in the Street. On retrouve Alexandre Poussard, le chanteur de Colors in the Street. Merci encore d'être dans cette virée rock. Alors, on a un petit peu parlé de l'album à venir. On rappelle l'album qui sort le 17 avril 2026, Insomnie. Alors, il y a une particularité quand même dans Colors in the Street. C'est alors des chants en français, enfin en tout cas des chansons en français là dans l'album qui est à venir, mais aussi une tonalité internationale. Beaucoup de concerts, un succès aussi en Corée, hein, c'est ça, il me semble, enfin très très loin. Est-ce que
1: Corée du Sud,
0: bien sûr, mais peut-être Corée du Nord, mais ça on ne le sait pas. Hein. Mais,
1: ouais,
0: mais ils ont le droit d'écouter de la musique aussi, après tous les gens là-bas, il y a
1: tout
0: peut-être des gens très bien. Mais Corée du Sud, mais parle-nous de cette tonalité internationale. Il y a quelques groupes français comme ça qui s'y essaient, en tout cas là, ça semble être un choix. Et ça fait partie de votre route.
1: Ouais, ça fait complètement partie de notre route. C'est lié à beaucoup d'opportunités qui nous sont tombées dessus.

0: à l'étranger.
1: Est-ce que vous vous sentez un peu ambassadeur? Il y a quelque chose. Moi, j'ai des souvenirs un peu lointains de la Chine, mais avec un peu une forme d'admiration pour l'Europe, ou en tout cas pour ce qu'ils connaissent moins. Peut-être comme nous, on a de l'admiration quand on va à l'étranger d'ailleurs aussi. Est-ce que tu as ressenti ça au niveau en lien avec la musique?
0: Ouais, complètement. Surtout qu'à l'époque, on a fait la tournée en Chine. On était un peu. C'était il y a une dizaine d'années, je dirais. On était encore moins professionnels qu'aujourd'hui. Et on était accueillis comme des stars là-bas. Il y a un vrai respect, une vraie admiration réelle, en l'occurrence des Chinois, vis-à-vis du groupe. Et au fur et à mesure de. Voilà, sur 2 années, on y est retourné chaque année. Et voilà, on a pu grandir énormément là-bas.
1: Allez, un petit souvenir à partager de ces tournées internationales, quelque chose qui était assez incroyable pour être cité, on va dire. C'est fait d'anecdotes un petit peu, les virées rock sans être people, mais c'est.
0: Ouais, j'en ai plein. Il y en a que je peux pas trop dire, mais il y en a que je peux dire. Bon, au-delà des concerts où on jouait devant 10-15 000 personnes, parce que c'est démesuré, tout est démesuré là-bas. Deuxième tournée en Chine, je crois. On fait le premier concert avec le groupe. On reprend l'avion. Le batteur perd l'avion. Non, perd l'avion. Perd son passeport dans l'avion. Bloqué. Il n'a pas pu faire les 2 concerts suivants. Et je conseille personne d'oublier son passeport quelque part en Chine parce que c'est très très compliqué. Donc, on a fait une partie de la tournée sans batterie, sans batteur. Et après, quand on s'est retrouvés, c'était incroyable. On était tellement heureux. Mais ouais, ne pas perdre son passeport en Chine.
1: D'accord.
0: Ça
1: Ouais.
0: fait.
1: Ah oui, ça doit demander de l'adaptation de faire des concerts sans batteur, alors qu'on imagine qu'on répète avec tout le groupe.
0: Ouais, complètement. Fallait en revoir le set en acoustique. Mais ça s'est très très bien passé. Du coup, je pense qu'on a essayé de compenser le manque du batteur par. Une énergie un peu commune à trois là sur scène et il s'est passé quelque chose d'assez magique.
1: D'accord. Ben merci d'avoir partagé cette petite anecdote. Je propose qu'on redécouvre un troisième titre de l'album Let's Talk de 2023, A Way to Restart. Peut-être en dire quelque chose aussi, toi, on finira par un titre plus récent.
0: Ouais, A Way to Restart, pareil, c'est une de mes chansons préférées du groupe. C'est la première qu'on a sortie du troisième album Let's Talk. Et on l'a composée, en fait, c'est la première chanson qu'on a composée ensemble. On s'était enfermé dans une maison de vacances au bord de la mer avec les gars pour composer cet album. Et c'est la première qui est venue, et justement, elle parle du fait de repartir un peu à zéro et d'oublier un peu les choses tous les obstacles qui sont mis au travers de nous et voilà, essayer de repartir à zéro sur des bonnes bases.
1: Eh bien, on va repartir sur de très bonnes bases avec ce titre Way to Restart. Merci de partager ça avec les auditeurs et les auditrices. Way to Restart de l'album Let's Talk, donc du magnifique groupe. On est très content d'avoir Colors in the Street dans cette virée rock et on se retrouve dans quelques instants.

0: Voilà, c'était un troisième titre extrait de l'album Let's Talk Way to Restart. Les influences de Colors in the Street, j'avais parlé évidemment de Coldplay, affiner un petit peu plus. Alors peut-être les influences ou alors ce que tu écoutes en ce moment.
1: Ben, alors déjà les influences du groupe, nous, on a été bercés par toute la pop anglo-saxonne. Donc effectivement, moi, Coldplay, c'est mon groupe préféré de base, donc ça se ressent forcément. Mais je pense aux Beatles, je pense à U2, je pense à Tudor Cinema Club, je pense au groupe français Phoenix, je pense à Imagine Dragons, One Republic, tous ces groupes un peu anglo-saxons ou des États-Unis. Donc ça, c'est les influences, on va dire, globales du groupe. Maintenant, aujourd'hui, moi, j'écoute un peu de tout. Aujourd'hui, j'écoute énormément le nouvel et le dernier album de Tom Odell, par exemple, j'aime beaucoup. J'ai beaucoup écouté le nouvel album de Rosalia, qui est un peu différent. Il y a un artiste que j'aime beaucoup qui s'appelle Sombrer, S-O-M-B-R, qui est incroyable, que j'écoute beaucoup. J'écoute des artistes aussi espagnols, je ne sais pas pourquoi, mais j'adore, comme Milo Rota, avec un J. Beaucoup de choses, que ce soit de la musique urbaine ou de la pop ou de la musique latine, plein de choses différentes.
0: Ah ben c'est super d'avoir tous ces noms de groupes. Alors je te le dis parce que tu ne pouvais pas le savoir, c'est que l'émission est un peu comme un bâton de parole musical aussi, et parfois des groupes sont venus de ces idées-là. Voilà, je pense au Liminanas qui avait parlé d'Arthur Satan, qui est venu récemment par exemple dans l'émission. Et je l'aurais pas découvert s'il m'en avait pas parlé. Donc on va regarder tout ça et peut-être qu'ils viendront dans l'émission ensuite. Et on vous en fera un retour si tu es d'accord. Ça peut être pas mal ça.
1: Ouais, ça peut être super.
0: Voilà. Alors écoute, en tout cas, on revient peut-être un petit peu sur la partie live. Le Trianon, c'est une salle parce que moi j'ai été à Paris pas mal, mais j'aimais bien cette salle. Qu'est-ce que vous avez vécu là-bas un peu sur ces concerts récents ?
1: En vrai, je suis encore un peu sur mon petit nuage, mais c'était, je pense, le moment le plus fort qu'on ait vécu avec le groupe en 15 ans. C'est un peu un rêve qui s'est accompli pour nous. Bah, la salle, c'est selon moi une des salles les plus belles de Paris. Ce beau théâtre avec les deux balcons, enfin, c'était incroyable. Et le concert, c'était fou, franchement. J'aurais jamais cru vivre un truc aussi fort avec mon projet. On a eu la chance de retrouver tous nos fans. Et on a fait une fête incroyable tous ensemble. C'était vraiment, vraiment trop, trop bon. Je pourrais refaire ça tous les jours, je le referais tous les jours. Mais ça aurait plus la même saveur, mais c'était incroyable. Ouais.
0: Et prendre du plaisir, parce qu'on voit quand même aussi un public qui vous suit, qui est fidèle. Ça, c'est quelque chose qui touche dans les années, parce que voilà, c'est pas, on le voit pas tout de suite, j'imagine, au tout début. Mais là, on sent qu'il y a une attente, en fait, du public, et il y a une fidélité.
1: Ouais, complètement. Il y a une fidélité depuis ces 15 années. Il y a des gens qui nous soutiennent depuis 15 ans. Il y a des nouveaux dans l'histoire il y a des nouvelles personnes qui nous rejoignent au cours du projet. Mais grosse fidélité, on retrouve les mêmes visages sur la plupart des concerts. Il y a des gens qui viennent nous voir presque sur toutes les dates en France. Et c'est tellement important pour nous. C'est un soutien énorme et c'est un peu notre essence. Ce qui nous donne énormément d'énergie à renvoyer de l'amour aux gens, refaire des nouvelles chansons, leur proposer plein de choses. Donc merci à eux vraiment du fond du cœur.
0: Super, bien sûr, on retrouvera toute l'actualité du groupe. On rappelle cet album Insomnie qui sort le 17 avril 2026. Il y a une petite tradition dans les virées rock. Je ne sais pas si Manon t'avait prévenu au niveau de Kidam. Alors soit on donne un petit message ou alors un petit a cappella si tu en as envie. Alors, c'est vrai que je te prends de court, je vois les yeux. Est-ce que c'est quelque chose que tu veux faire ? Alors, il y en a qui ont fait. Je ferais que je fasse un jour un mix des a cappella, mais Miossec a dit qu'il ne chantait pas sous la douche. Donc tu as le droit de dire non, mais ou dire un message peut-être aux auditeurs si tu préfères faire ça autrement.
1: Je vais faire le refrain d'Aux étoiles parce que c'est quand même la chanson que les gens nous envoient énormément d'amour. Ça fait le refrain, ça fait attention. 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

0: C'est
1: Pas mal.
0: super, tu vois, mais c'est vrai, c'est très courageux aussi de le faire, je souligne, parce que c'est un exercice qui est très touchant aussi pour moi, parce que je suis en face, je te partage des choses, tu m'as fait penser à Patrick Watson qui est venu dans l'émission, tu vois.
1: Ah, je
0: Et
1: l'adore.
0: ben voilà, donc il est venu,
1: J'adore.
0: il a joué le jeu aussi. Alors j'ai eu les innocents aussi dans un autre registre qui était à côté de moi en
1: Oui.
0: stéréo, et c'était très sympa. Et ben tu feras
1: Très
0: partie
1: bien.
0: des très bons souvenirs parce qu'on sent que la
1: Mais je
0: musique
1: pense.
0: t'habite et c'est très chouette de le
1: Ouais.
0: faire.
1: Ouais, pourtant, je suis quelqu'un de très, très timide et très introverti. Ce genre de choses, j'aime pas trop le faire, mais je pars du principe que je pense qu'il faut pas avoir peur de ce genre de choses. Et à partir du moment où c'est ta passion, je pense que les gens, ils aiment bien recevoir aussi ça, donc ça me fait plaisir.
0: Merci beaucoup Alexandre. Colors in the Street avec un album à venir bien sûr à écouter. Et on a eu la chance d'entendre Aux Étoiles sur une version a cappella. Peut-être un dernier mot aux auditeurs, aux auditrices avant de reprendre la route.
1: Eh ben déjà, merci à toi, Johan, pour l'invitation. Très content d'être avec toi. Et merci à tous les gens qui nous soutiennent. Pour les gens qui ne nous connaissent pas et qui nous découvraient, ben, venez nous suivre sur les réseaux, les amis. Et puis, venez nous rejoindre dans cette belle aventure qu'on défend depuis 15 ans. Et puis, voilà, on vous aime fort.
0: Super, merci Alexandre, à bientôt. C'était Johan de Brito avec Colors et on se retrouve la semaine prochaine dans une nouvelle virée rock.
2: Dans quelques instants, nous retrouvons dans notre émission Parole d'expert Pascal Gauthier, donc psychologue surdinant. Il va nous expliquer donc les différences déjà entre psychologue, psychanalyste, psychiatre, etc. et puis les dessous de sa fonction. À tout de suite!
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2: Christine Lefeuvre, très heureuse de vous retrouver aujourd'hui pour cette première émission Parole d'expert. Aujourd'hui, nous avons la chance d'accueillir Monsieur Pascal Gauthier. Monsieur Pascal Gauthier, bonjour.
5: Bonjour Christine.
2: Donc, vous êtes expert, vous, en psychologie. Vous êtes psychologue donc sur le département des Côtes d'Armor. Est-ce que vous pouvez nous expliquer un peu le parcours qui est le vôtre, votre formation, votre cursus initial, s'il vous plaît?
5: Oui, bien sûr. Bon, je précise que j'ai pas été que psychologue, mais pour presque un quart de siècle maintenant. J'ai fait une formation à l'Université de Rennes 2 orientée vers la psychologie de la santé, la psychologie sociale et la psychologie cognitive, tout ce qui concerne les connaissances, les apprentissages, les croyances, etc. Et assez naturellement, j'ai fait ensuite une formation, une spécialisation sur 3 ans en thérapie comportementale et cognitive sur Paris. Voilà pour la base de la formation.
2: Pour nous, c'est un jargon assez spécifique. En fait, pour nos auditeurs,
5: oui.
2: Peut-être TCC, thérapie comportementale et cognitive, il y a tellement, je dirais, il y a un jargon assez spécifique, hein, comme dans chaque métier, bien sûr. Est-ce que vous pouvez nous expliquer déjà les différences entre tout ce qui est psy? C'est-à-dire, on entend parler de psychiatre, de psychologue, de neuropsychologue,
5: ouais.
2: De psychothérapeute. Est-ce que vous pouvez nous aider à voir plus clair dans tous ces termes, s'il
5: Oui.
2: vous plaît?
5: Alors, c'est vrai que c'est tous ces psys, entre guillemets, ben, s'occupent des processus mentaux, psychologiques, mais avec un cursus de formation qui peut être différent et avec des objectifs différents. Alors, commençons peut-être par psychologue. C'est un titre protégé, hein, qui correspond aujourd'hui au Master 2, ou Bac plus 5. Donc c'est un expert du comportement et de la santé mentale, pour dire les choses rapidement. Il faut toutefois savoir que tous les psychologues ne sont pas axés sur la santé mentale, hein. C'est-à-dire qu'il y a des psychologues qui peuvent être orientés sur par exemple le recrutement, qui peuvent être aussi, qui peuvent travailler aussi en industrie pour tout ce qui est ergonomie, etc., etc. Donc la présentation qu'on a classiquement du psychologue, c'est effectivement ce qu'on appelle un psychologue clinicien, qui accompagne les personnes par rapport à la souffrance, par rapport à des difficultés, ou par rapport à des choix de vie. Le psychiatre, c'est d'abord un médecin. Un médecin qui s'est spécialisé dans la psychiatrie. Donc après son cursus de base de médecine, il diagnostique les pathologies, il prescrit les médicaments, les arrêts de travail. Alors c'est le seul, en fait, comme en tant que médecin, par les psy, qui est habilité à effectivement à prescrire ces médicaments. Le psychiatre n'est pas forcément formé à la psychothérapie. Par contre, il connaît les principales psychothérapies et peut orienter, le cas échéant, son patient, les personnes vers un psychologue ou un psychothérapeute dont j'ai parlé dans un instant. Le neuropsychologue, alors c'est un psychologue spécialisé dans les liens entre cerveau et fonction mentale, fonction cognitive, la mémoire, l'attention, les troubles de l'apprentissage, tous ces mécanismes, les troubles de l'attention, de la mémoire. Donc il fait un traitement, un accompagnement, un diagnostic. Le psychothérapeute, c'est un terme plus récent qui a été réglementé, qui exige une formation en psychopathologie. La plupart des psychologues et psychiatres le détiennent de droit. Donc le psychothérapeute, c'est donc pour le psychologue, ça correspond au psychologue clinicien, c'est-à-dire quelqu'un qui va accompagner les personnes en souffrance. Le psychanalyste, alors c'est pas un titre protégé par l'État, contrairement aux titres précédents, à tous les titres précédents. C'est un praticien qui utilise la méthode de l'exploration de l'inconscient. Voilà, donc c'est avec des variantes, différentes écoles. Voilà. Je ne sais pas si ces quelques mots sont clarifiés.
2: Ça nous permet déjà d'éclaircir quand même les pistes. C'est-à-dire qu'en fait, quand on a une formation en psychologie, est-ce qu'après, au long de son parcours, on actualise les méthodes? Est-ce qu'on relie son parcours avec des confrères? Comment est-ce qu'on évolue après dans le métier?
5: Oui, ça fait partie des obligations en fait, par rapport à la déontologie professionnelle, notamment pour les psychologues cliniciens. On fait des formations complémentaires, on fait de l'intervision, de la supervision, on continue de se former. Et ce qui fait que quand on est en séance avec un psychothérapeute, il y a le temps consacré à la séance, mais il y a tout le temps consacré par ailleurs, par rapport à la recherche, par rapport à ses études, demander de l'aide éventuellement par rapport à certaines situations. Ouais, c'est vraiment important, tout à fait, ouais.
2: Donc vous, votre activité aujourd'hui, elle est d'accueillir du public dans un cabinet libéral, elle est centrée sur la recherche. Quelle est votre activité principale aujourd'hui?
5: Aujourd'hui, mon activité principale, c'est effectivement l'accueil en individuel, uniquement, en cabinet, et de plus en plus à distance. J'ai à peu près, en ce moment, je suis à peu près à 50% distance, visio, et puis en cabinet, auprès des publics adultes ou jeunes adultes. J'accompagne parfois des adolescents, mais je ne suis pas spécialiste pour les accompagnements des enfants, pour ma part. Peut-être préciser un peu plus aussi le champ de la psychothérapie, pour continuer la réponse par rapport à ces thérapies comportementales et cognitives. Est-ce que ça vous convient qu'on en parle un peu?
2: Oui, oui.
5: Alors effectivement, dans le champ de la psychothérapie, il y a plein d'approches complémentaires, différentes. Alors la psychothérapie, la thérapie comportementale et cognitive font partie de ces rares approches qui sont évaluées scientifiquement. C'est pas une fin en soi, mais ça veut dire qu'elle évolue justement en fonction de la recherche, en fonction des observations qu'on a en séance, etc. Aujourd'hui, par rapport à cette évolution, on considère qu'il y a eu trois grandes périodes historiques par rapport à ces approches. Une première qui était uniquement l'approche dite comportementale, c'est-à-dire ce qui peut se voir, ce qui peut s'entendre. Autrement dit, ça peut être basé sur les jeux de rôle, par exemple, pour apprendre à mieux communiquer. Ça peut être basé sur l'exposition progressive aux situations redoutées, dans le cas de peur ou de folie. Donc toutes ces techniques comportementales.
2: Vous travaillez sur les tocs aussi, vous dites les phobies, etc.
5: Alors, ça peut être effectivement sur des troubles plus marqués, les troubles obsessionnels compulsifs, effectivement, enfin, tous les troubles anxieux, d'une manière générale. Mmh. Il y a eu ensuite la vague dite cognitive, hein, c'est-à-dire tout ce qui se passe plutôt dans notre esprit. On sait aujourd'hui que c'est notre esprit, ce sont les pensées présentes et puis plus subtiles, voire inconscientes, qui provoquent l'essentiel de la souffrance. Donc un travail plus en profondeur sur les croyances, sur les pensées qui peuvent être excessives, voire dysfonctionnelles. Il faut savoir que une des difficultés, c'est lorsqu'on est en souffrance, malheureusement, ce fonctionnement de pensée négative est beaucoup plus marqué. En gros, on peut dire que quand on est mal, on a tendance à se maltraiter nous-mêmes psychologiquement. On a des pensées encore plus délétères à notre sujet. L'idée, c'est de repérer ces fonctionnements et puis d'apprendre à mettre plus de flexibilité, en quelque sorte, plus de souplesse psychologique, être plus gentil avec nous-mêmes, peut-être, et apprendre à penser de manière différente vis-à-vis de nous-mêmes, vis-à-vis des autres, vis-à-vis du monde, vis-à-vis du futur, pour prendre les axes assez classiques. Alors, on parle de thérapie cognitive et comportementale et cognitive, parce qu'en fait, l'un des critères de ces approches, c'est le changement de comportement. Donc, on fait une analyse de la demande par rapport aux objectifs, et donc on va agir aussi bien, je pourrais dire, à l'intérieur, en quelque sorte, par rapport à ces mécanismes psychologiques, et puis aussi en termes extérieurs, les actions qu'on souhaite pouvoir réaliser, les lieux qu'on souhaite explorer, etc.
2: Donc c'est une technique.
5: Et plus récemment, ça a paru il y a très longtemps aux États-Unis, mais ça met du temps à arriver chez nous. Il y a ce qu'on appelle la troisième vague, qui m'intéresse beaucoup plus, à laquelle je me suis formé en 2017, et qui est ce qu'on appelle la vague émotionnelle. La thérapie que je privilégie dans ce cadre-là, en particulier, elle s'appelle la thérapie d'acceptation et d'engagement. L'objectif de cette approche, c'est un peu plus encore la flexibilité psychologique. Alors, il ne s'agit pas de supprimer les pensées, les émotions, les sensations douloureuses, mais ne plus laisser cette souffrance diriger nos vies.
2: Oui.
5: Et puis on va travailler, ça c'est quelque chose de nouveau dans ces approches, dans les TCC, on va aborder la question du sens, la question des aspirations, la question des valeurs. Et donc travailler aussi pour dans cette direction. C'est-à-dire qu'il ne s'agit pas de changer de comportement pour changer de comportement, mais d'interroger les aspirations, on pourrait dire les objectifs à moyen et long terme de la personne.
2: Pour que la personne demeure apaisée. Nous nous retrouvons après donc une pause musicale, les émotions de Maître Lucas.

0: Christine Lefeuvre avec Pascal Gauthier, donc notre invité du jour dans notre émission Parole d'expert. Donc Pascal Gauthier, psychologue dans les Côtes d'Armor. Donc on parlait des thérapies comportementales et cognitives que vous nous avez explicitées. C'est vrai qu'après le Covid notamment, il avait été abordé les effets délétères de celui-ci. Et puis on parle beaucoup aujourd'hui quand même des phénomènes de burn-out, de harcèlement. Alors c'est assez au goût du jour malheureusement. Et il y a des mises en mots possibles au sein des consultations. Quel est le public que vous accueillez aujourd'hui? Quelles sont les problématiques que vous rencontrez dans la pratique qui est la vôtre?
1: Effectivement, on peut. Alors, le Covid, l'après-Covid, je n'entends pas trop parler de ces aspects-là ou très ponctuellement, même s'il peut y avoir effectivement des mécanismes qui sont encore présents. A contrario, le burn-out, hein, qui est une sorte d'effondrement lié au surmenage, qui peut être essentiellement professionnel au départ, on pensait surtout à ce cadre-là, peut être aussi dans un autre cadre. C'est quelque chose qui est assez récurrent. Donc le public plutôt adulte pour ma part, majorité de femmes encore, mais il peut y avoir aussi des demandes par rapport à des interrogations par rapport à des changements personnels, des changements professionnels.
0: Dois-je faire le lien entre les notions de burn-out, de surmenage, et vous me dites que ce sont essentiellement des femmes qui consultent. Est-ce que vous pensez parce que les femmes portent encore beaucoup la charge mentale au sein des familles?
1: C'est vrai que les femmes portent une charge mentale supérieure, hein, je pense que c'est un mystère pour personne. Peut-être aussi parce que les femmes font plus facilement cette démarche, en tout cas, je vais pas généraliser pour le public que je reçois, d'aller voir un thérapeute. Ceci dit, les hommes sont bien sûr aussi également présents, mais il y a une légère majorité quand même de femmes.
0: Quels sont, selon vous, les freins à la consultation? C'est-à-dire qu'on a quand même la représentation du psy avec le divan. Pendant longtemps, on a quand même aller voir un psy, c'était, même si on n'en est plus là, c'était de la folie, etc. Comment est-ce que les gens arrivent en consultation aujourd'hui?
1: Oui, ça reste cette représentation particulière des séances de psy associées à une pathologie très lourde, voire à la folie, reste très prégnant. Donc, alors, parfois, il y a un public qui connaît un peu plus ce cadre-là, mais il y a une certaine réticence pour d'autres qui attendent parfois de nombreuses années, c'est-à-dire qu'ils attendent d'avoir vraiment un blocage, des grosses difficultés. Et c'est vrai que c'est important qu'il y ait des émissions comme la vôtre pour rendre ces propositions plus accessibles, de la même manière qu'on va voir un médecin si on a une douleur récurrente, si on a un problème de santé physique, eh bien c'est intéressant, c'est important, voire même essentiel, d'aller voir un spécialiste, un psychothérapeute, un psychologue, par rapport à une souffrance psychologique qui peut être ponctuelle, qui peut être plus chronique. C'est pas toujours facile, ça peut être très difficile de pouvoir s'en sortir seul.
0: La démarche est peut-être difficile, mais souvent la représentation qui accompagnait cela, c'était que les objectifs, on les voyait sur le très long terme, c'est-à-dire qu'on se disait, il faut je ne sais combien de séances pour aller mieux. Quand vous avez évoqué tout à l'heure les TCC, là, les thérapies comportementales et cognitives, est-ce que il y a à l'intérieur, je dirais, des objectifs à plus court terme, moyen terme? Comment percevez-vous cela?
1: Alors, ça c'est super important, intéressant. En fait, les objectifs, c'est pas le psychothérapeute qui définit les objectifs, mais c'est justement quelque chose qui est contractualisé, quelque sorte, avec la personne qui consulte. Et donc, une des premières choses qu'on fait, justement, lors de la première rencontre, c'est de poser cette question des objectifs. Une fois ces objectifs atteints, ils peuvent être revus ou d'autres objectifs peuvent apparaître. Mais effectivement, on est dans cette idée de l'attente, qui n'est pas toujours facile d'ailleurs à exprimer. Une question que j'aime bien poser aujourd'hui, c'est je propose à la personne de compléter cette phrase. Je saurai que les séances ont fonctionné lorsque... Voilà, puis je lui propose de compléter cette phrase. En général, la personne va d'abord répondre en termes de ressenti intérieur. Quand je me sentirai comme ci, quand je ne me sentirai plus comme ça. Et la question qui va suivre, c'est et comment les autres vont pouvoir s'en rendre compte? Qu'est-ce qui va changer par ailleurs? Qu'est-ce que vous ferez de différent? Donc on est vraiment sur des objectifs, j'allais dire, comportementaux. En plus des objectifs de meilleure santé psychique.
0: Et après, vous adaptez, je dirais, le parcours qui va être à tracer en fonction des objectifs que vous vous êtes fixés, et je suppose. Et donc, vous évaluez, par exemple, je dirais un burn-out, quelqu'un. Alors, je sais bien que vous allez dire qu'il n'y a pas de. Personne n'est pareil, mais est-ce qu'on peut espérer, voilà, aller mieux, se sortir d'un burn-out au bout de 30 séances, ou déjà en 5-6, on va déjà un peu mieux? Parce que c'est souvent cela qui inquiète quand même le public qui va consulter.
1: Alors c'est vrai que ça dépend des troubles. La question du burn-out est particulière, c'est un épuisement marqué et ça ne se résout pas en très peu de temps. Et la première prescription qui est donnée, hein, c'est un arrêt de travail. Souvent le burn-out est lié à des conditions professionnelles particulières et ça demande du temps pour se reconstruire. Hein. C'est un cas particulier. Et puis ces séances peuvent être étalées sur quelques mois hein, pour cet accompagnement. Pour ma part, pour répondre de manière plus précise, dans les accompagnements, je suis sur ce qu'on appelle plutôt des thérapies brèves. Parfois, ça peut être très court. À l'extrême, c'est très, très très rare, mais ça peut être une séance, trois séances. La plupart du temps, c'est autour d'une dizaine, une douzaine de séances. Et quelquefois, ça peut être effectivement beaucoup plus long. Ça peut être le double, voire davantage, en espaçant progressivement aussi l'accompagnement.
0: Nous nous retrouvons avec Pascal Gauthier juste après la pause musicale de Kevin Parent, psychologue.

0: Nous sommes donc avec Monsieur Pascal Gauthier, donc psychologue dans les Côtes d'Armor. Est-ce que vous pourriez nous expliquer donc les dispositifs qui existent aujourd'hui pour les prises en charge, pour pouvoir bénéficier de séances de psychologie ?
1: Oui, effectivement, après le Covid, il y a eu des dispositifs qui ont été mis en place d'accompagnement, de soutien. Le dispositif le plus connu actuellement, c'est Mon Soutien Psy, pour reprendre le nom actuel. Ce dispositif est constitué de 12 séances par année civile, qui sont avancées. Enfin, le prix de la séance est de 50 euros pour 45 minutes et remboursé par la caisse primaire d'assurance maladie et la complémentaire. La première séance est obligatoirement présentielle.
0: Il y a des conditions pour y accéder ?
1: Il y a certaines conditions, à savoir, c'est un dispositif qui est proposé pour les troubles dits mineurs à modérés, c'est-à-dire que les troubles les plus importants, troubles comportement alimentaire, dépression, des personnes qui sont sous psychotropes, etc. Enfin, en gros, les personnes qui ont le plus besoin, peut-être, ne peuvent pas rentrer directement dans ce dispositif.
0: Est-ce que beaucoup de professionnels adhèrent à ces pratiques, là, Mon Soutien Psy ou par rapport aux étudiants, tout cela, est-ce qu'il y a des choses mises en place ? Est-ce que beaucoup adhèrent ?
1: Alors, il y a de plus en plus du fait qu'il y ait du changement en termes de durée et de coût, parce qu'au départ, c'était 30 euros la séance, c'était 30 minutes. On estime à 15 à 20% des psychologues qui adhèrent à ce dispositif.
0: Et comment nous conseillez-vous de choisir un psychologue ? Sur quels critères ?
1: Alors, ça, c'est une question délicate. Ça dépend aussi des objectifs. Un élément clé qui est peut-être une évidence, mais qui est important à rappeler, c'est comment on se sent. Est-ce qu'on se sent bien avec le thérapeute ? La question de l'alliance, en fait, on parle d'alliance thérapeutique, et j'ai envie de dire réciproquement. Ça, c'est un élément très important. Ensuite, en fonction des objectifs, par exemple, les thérapies comportementales et cognitives vont être plus adaptées pour des phobies, des troubles obsessionnels compulsifs, des troubles de comportement, des peurs excessives, les troubles anxieux. Ça dépend du projet, en fait, de chacun, de chacune.
0: Pour conclure cette émission, Monsieur Gauthier, est-ce que vous pouvez nous faire part d'une anecdote marquante, peut-être, dans votre parcours professionnel, quelque chose qui a marqué votre carrière ?
1: Oui, je voulais juste mettre une parenthèse en évoquant la santé, le dispositif Santé Psy étudiant. C'est un dispositif qui n'est pas très connu, qui est accessible à tout étudiant post-bac, qu'il soit en lycée ou en université. 12 séances pour l'année universitaire. Complètement prise en charge et gratuit.
0: Surtout qu'on parle aujourd'hui quand même du peu de moyens des étudiants, donc c'est important de le souligner, merci. Oui.
1: Voilà, il n'y a pas d'avance pour les étudiants, contrairement au dispositif précédent. Alors, il y a une situation que j'évoque quelquefois, parce qui m'a marqué, une personne qui souffrait d'un trouble obsessionnel compulsif marqué avec un rituel de vérification qui lui prenait 3 heures, au moins 3 heures quotidiennement, donc quelque chose d'assez lourd, qui a été modifié en... Bon, c'est vraiment l'exception, qui a été modifié en 3 séances. Cette femme, elle m'a dit, à partir de la 4e séance, où ses troubles s'étaient arrêtés, donc je ne vais pas expliquer trop le détail, elle m'a dit quelque chose qui m'a vraiment marqué. Elle m'a dit, j'ai décidé que mes pensées ne contrôlaient plus ma vie. Et ça résume vraiment le projet de cette approche en thérapie cognitive. J'ai décidé que mes pensées ne contrôlaient plus ma vie. Je trouve ça vraiment super comme phrase.
0: C'est très beau, c'est magnifique. Et à la fois, ça impute peut-être la responsabilité à la malade. Ça veut dire qu'avant, elle n'avait pas cette décision-là. Elle n'en avait pas conscience, du moins. C'est le « j'ai décidé ». Ça renvoie peut-être...
1: Et puis, un élément important, c'est qu'elle n'a pas décidé d'arrêter d'avoir ses pensées. Et justement, au départ, c'est ce qu'elle essayait de faire. Elle essayait d'arrêter son trouble, d'arrêter d'avoir ses émotions, d'arrêter d'avoir ses troubles, ses pensées. Et ça ne fonctionne pas. Elle a décidé de tenir moins compte de ces aspects-là, c'est-à-dire qu'on est traversé par des pensées, des émotions, mais nous ne sommes pas les pensées, les émotions qui nous traversent.
0: Merci beaucoup, c'est une belle parole de fin, c'est très encourageant. En plus, c'est vrai qu'un exemple comme celui-ci, on parlait de thérapie brève, et ça peut aussi entrer justement dans ces 12 séances de mon dispositif, mon soutien psy, et on ne peut qu'encourager quand les gens se sentent mal, effectivement, à ne pas hésiter à consulter. Merci à vous, merci pour cette première émission,
1: merci.
0: Et au plaisir, à la semaine prochaine, au revoir.
1: Avec plaisir.

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3: Bienvenue dans Fréquence Trad. J'espère que vous avez passé un très bel été et que vous avez profité de jolis moments, que vous êtes prêts pour attaquer une nouvelle saison. Pour ma part, je suis très heureuse de vous retrouver après cette pause estivale et impatiente de vous emmener à nouveau dans l'univers des musiques pour chanter, danser et voyager ensemble. Voici pour commencer des mélodies de Suède et de Bulgarie que nous proposent Marguerite et David. Ils forment avec l'accordéon, le nickel arpa, le chant et les percussions le groupe Voden et nous les écoutons avec le titre Bistrichka Kopanica.

du chant et de la danse, c'est le principe de la ronde chantée. C'est dans cet univers que nous emmène Marion Blanchard, extrait du deuxième album de la formation Noir Anomis, sorti en juin dernier. Voici un thème bien connu, mais dans une version toute nouvelle au niveau musical. C'est une composition de Simon. C'est une chapeloise avec le titre Lisette.

C'est la rentrée pour Fréquence Trad et j'espère que de votre côté tout se passe bien. On poursuit avec le duo Brotteaux-Mihiret et le titre Samousse, Route 87. Une sonorité qui peut-être va parler à certains puisque ce sont deux des musiciens de la formation Groove Factory.

C'était Cyril et Stéphane que nous écoutions pour ce duo. Si je vous donne aujourd'hui un peu plus de détails sur les musiciens des groupes, c'est pour faire écho à un thème ressorti à de nombreuses reprises cet été sur les réseaux sociaux, celui de la parité musicien-musicienne dans les festivals de cet été. Cette parité, j'en suis bien consciente de ne pas l'avoir dans ma programmation. Alors, pour cette première émission, j'ai fait quelques comptes. Nous en sommes à 4 musiciens et 2 musiciennes. Aïe, aïe, aïe, mais l'équilibre va se rétablir avec la formation Iskis, 3 filles, 1 garçon et une ronde Loudéac à venir tout de suite. Le fils du roi s'est

s'avère que l'on n'a pas cette parité dans les festivals. Est-ce dû aux programmateurs? Est-ce dû au manque d'artistes féminines qui proposent leurs interventions? Je ne saurais vous dire. En tout cas, il est sûr que dans mon émission elle-même, la parité n'est pas toujours présente. Alors si ce ne sera pas forcément le cas au cours des prochaines émissions, aujourd'hui j'ai fait en sorte que cette parité soit là. On revient de vacances avec plein de beaux souvenirs dans la tête et dans les yeux, mais les nouvelles n'ont pas toujours été excellentes au cours de l'été. Pour le prochain titre, c'est un hommage à Mélène Favennec, musicien et chanteur breton, également compositeur, qui nous a quittés cet été. Voici le titre « Les Trois Cavaliers » interprété par Mélène Favennec.

L'été m'a donné le temps de chercher un peu sur Internet de nouveaux groupes à vous proposer. L'occasion de faire virtuellement quelques jolies rencontres. Voici pour un premier passage dans l'émission Fréquence Trad, la formation EANR de la musique celtique et une reprise du titre Song Archistre.

0: Dans cette formation ENR, nous avions Morgane, Élise, Julien, Fred et Guillaume pour cette formation de musique celtique en provenance du sud de la France. C'est déjà la fin de cette première émission de la saison 2026-2027. La semaine prochaine, dans Fréquence Strane, nous retrouverons déjà notre première émission de nouveautés, une émission qui était déjà bien remplie il y a quelques semaines. Alors en voici une dès aujourd'hui. Isao et Lily forment le duo Mong. Voici un titre de leur dernier album. Mais au fait, où en sommes-nous de nos compte? Eh bien, avec les deux filles de la formation Mong, les comptes sont parfaits et la parité est respectée. À nouveau, bon courage pour la rentrée, portez-vous bien et à la semaine prochaine, je l'espère, pour d'autres aventures musicales.
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1: Il est 18h.
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2: Bonsoir à tous, soyez les bienvenus dans cette nouvelle saison de Vox Mundi qui reprend officiellement ce samedi 5 septembre. Dans cette édition, nous reviendrons sur les temps forts de la semaine au Vatican. Léon XIV a reçu en audience les évêques latins des régions arabes. Le pape a salué la persévérance de ces communautés chrétiennes dans un contexte de recrudescence des tensions. Nous l'entendrons, suivi d'un témoignage du vicaire apostolique d'Alexandrie. Retour également sur le temps pour la création qui a débuté le 1er septembre. Avant de prendre le large outre-Atlantique au Mexique où s'est tenue une rencontre inédite entre les évêques nord-américains. Venus du Liban, de Jordanie, de Syrie ou encore de Palestine, les membres de la Conférence épiscopale latine des régions arabes étaient à Rome cette semaine pour participer à leur rencontre annuelle. En marge de celle-ci, les évêques se sont entretenus jeudi matin au Vatican avec le pape Léon XIV. « Vous n'êtes pas seuls », leur a assuré le souverain pontife qui les a appelés à être des artisans de la réconciliation. Dans un contexte de regain de conflits au Proche et au Moyen-Orient, le pape a tenu à saluer la persévérance de ses communautés chrétiennes qui sont un témoignage précieux pour toute l'Église. Xavier Sartre nous dresse le compte-rendu de ce discours.
3: Vos églises ont connu le témoignage du martyr, a d'abord expliqué le Saint-Père aux évêques latins, représentant des communautés chrétiennes de contrées marquées par la violence, où de nombreux prêtres religieux et fidèles ont donné leur vie. Devant ces évêques, le pape a lancé une invitation à ne céder ni à la peur, ni à la résignation, eux qui vivent autant de réalités différentes et complexes, où leurs églises, a-t-il souligné, œuvrent dans des contextes souvent marqués par des tensions politiques, sociales et religieuses. Reconnaissant le témoignage des chrétiens de ces régions meurtries, Léon XIV a résumé le rôle des églises dans ces pays. Écouter, soutenir, consoler. N'ayez pas peur de votre petitesse. La fécondité de l'église ne se mesure pas au nombre, aux structures ou aux ressources, mais à la fidélité de l'évangile, a encore rassuré le pape. Une petite communauté, si elle est enracinée dans le Christ, peut être une présence précieuse, non pas parce qu'elle recherche le pouvoir, mais parce qu'elle sert, non pas parce qu'elle s'impose, mais parce qu'elle témoigne.
2: Xavier Sartre. Et parmi les évêques présents à cette réunion, le vicaire apostolique d'Alexandrie des Latins, Monseigneur Claudio Lurati. Sa petite église est essentiellement composée d'étrangers vivant en Égypte, mais cela ne l'éloigne pas des préoccupations de la région. L'Égypte et l'ensemble des chrétiens, des coptes pour leur très grande majorité, vivent en paix, mais la guerre est à leur porte, à Gaza bien sûr, mais aussi au Soudan. On l'écoute.
4: On voit ça avec beaucoup de douleur. Les gens égyptiens, d'une façon, je veux dire, naturelle, ils prennent la part des Palestiniens. Et en même temps, ils veulent garder la paix qu'ils ont acquise avec difficulté avec Israël. Donc, sur la paix, on ne revient pas. Mais il y a beaucoup d'attention à ce qui arrive à nos frères à Gaza. Les limites sont fermées. Personne ne peut passer, mais il y a quand même des milliers de personnes qui sont passées, comme ils avaient une partie de leur famille en Égypte déjà, où ils avaient besoin de soins médicaux. La plupart des Palestiniens que j'ai rencontrés ont été frappés par les bombes israéliennes. Donc, ils ont leurs jambes cassées, ils ne peuvent pas bien marcher, donc il y a beaucoup de problèmes. Au contraire, ce qu'on sent plus du côté d'une présence de gens réfugiés est ce qui arrive au Soudan. Dans les 3 années dernières, on a reçu à peu près 1 million de réfugiés du Soudan. Entre eux, une partie était catholique. Donc, nos églises se sont remplies. Maintenant, on a à peu près une communauté de 35 000 personnes catholiques qui viennent du Soudan, nord ou sud.
2: On entendait Monseigneur Claudio Lurati, le vicaire apostolique d'Alexandrie des Latins. Cette semaine a débuté le temps pour la création, un mois d'initiative, de prière, de dialogue portant sur la protection de la maison commune et auquel participent les chrétiens du monde entier. Le coup d'envoi de cette période de réflexion a eu lieu le mardi 1er septembre, journée mondiale de prière pour la sauvegarde de la création. À cette occasion, le pape a célébré mardi soir la messe depuis le village Laudato Si, dans les jardins de Castel Gandolfo, un lieu voulu par son prédécesseur François et inauguré par le pape Léon XIV il y a maintenant un an. Dans son homélie, le pape a invité à cultiver la contemplation, premier pas vers une authentique conversion écologique, le compte-rendu d'Olivier Bonnel.
5: Que ce soit le livre de la sagesse, le psaume 18 ou l'évangile selon saint Matthieu, chacun des textes choisis pour cette liturgie spéciale invite à contempler l'œuvre de Dieu, la merveille de la création et l'amour particulier du Seigneur pour l'être humain, dit le pape. Alors que s'ouvre le temps de la création, Léon XIV a donc exhorté à ralentir pour se concentrer sur cet équilibre fragile voulu par Dieu.
6: Diamoci qualche minuto di pausa.
5: Prenons quelques minutes pour faire une pause dans le tourbillon des activités quotidiennes afin de savourer la grande harmonie dont nous faisons partie. Mettons en mode silencieux tous les bruits des œuvres humaines pour écouter la voix mélodieuse de la création dans laquelle Dieu, l'auteur de toutes choses, nous parle. Cet exercice contemplatif qui favorise la rencontre avec le Seigneur constitue un premier pas vers une authentique conversion écologique, a poursuivi le pape, où les effets de la rencontre avec le Christ se manifestent clairement dans notre rapport au monde qui nous entoure. En reprenant le cantique des créatures de saint François d'Assise, le pape a souhaité qu'à la suite du Poverello, nous puissions renouveler notre engagement à vivre et à promouvoir cette fraternité universelle qui est indissociable de la mission de sauvegarde de la création.
2: Le compte-rendu d'Olivier Bonnel. Ce temps pour la création durera jusqu'au 4 octobre, fête de Saint-François d'Assise. Le thème cette année invite les communautés chrétiennes à faire un geste en faveur de l'eau. Un don universel qui ne doit pas faire l'objet de marchandage ou de gaspillage, a affirmé Léon XIV dans ses intentions de prière pour le mois de septembre. Le pape appelle à défendre le droit de chaque personne à boire sans peur dans un contexte actuel d'inégalité d'accès à l'eau. Et puis toujours sur cette thématique de la sauvegarde de la création, la Commission théologique internationale, rattachée à la Curie, a publié cette semaine un document appelant à répondre avec une perspective chrétienne à la crise. La question écologique est une question théologique, souligne le document, fruit de réflexions menées entre 2022 et 2025. Son compte-rendu est à retrouver sur notre site internet vaticannews.va. Partons au Mexique à présent, précisément à Cuernavaca, à 80 km au sud de Mexico City. C'est là où se sont réunis cette semaine les présidents des conférences épiscopales d'Amérique du Nord, Canada, États-Unis et Mexique. Trois thèmes centraux ont été abordés, la violence et la problématique de la drogue, la pauvreté, mais aussi la migration. La migration, défi commun aux trois pays, explique Monseigneur Pierre Goudreau, président de la conférence épiscopale des évêques du Canada.
7: Durant cette rencontre nord-américaine, et il est bon de le souligner, c'est une première dans l'histoire aussi de nos conférences épiscopales, nous avons abordé quelques sujets d'un intérêt commun. À titre d'exemple, tout le phénomène de la mobilité humaine, la migration. On sait que plusieurs migrants partent de l'Amérique du Sud, vont passer vers le Mexique et vont arriver soit aux États-Unis ou au Canada. Et cette mobilité humaine, bien sûr, engendre plusieurs défis. Et pour nous, comme évêques, il est important de réfléchir aux enjeux pour mieux accompagner aussi les personnes qui vivent cette situation, de nous faire plus proches et également aussi d'avoir tout, je dirais, le regard sur leur réalité humaine et spirituelle pour mieux les soutenir.
2: Monseigneur Pierre Goudreau, président de la Conférence épiscopale des évêques du Canada. On termine cette édition de Vox Mundi au Vatican. Dans les audiences du pape à retenir aujourd'hui, celle accordée aux sœurs adoratrices perpétuelles du Saint-Sacrement en pèlerinage à Rome. Elles appartiennent à la famille augustinienne. Le pape Léon XIV, dans son allocution en espagnol, les a invitées à rester fidèles à la sagesse de l'Évangile. Et puis ce soir à 19h, le pape Léon XIV participera à la fête des familles du gouvernorat du Vatican. Rendez-vous annuel organisé dans les jardins du Vatican. Il récitera, comme à son habitude, ce dimanche midi, l'Angélus depuis la fenêtre de ses appartements pontificaux. À suivre en direct, commenté en français sur nos ondes et sur notre chaîne YouTube. C'est ici que s'achève cette édition de Vox Mundi. Prochaine rétrospective de la semaine, ça sera samedi prochain, même lieu, même heure. D'ici là, excellente soirée à vous tous.

0: Bienvenue dans cette nouvelle saison de l'invité du week-end qui sera largement consacrée à la vie politique. Je vous propose que chaque samedi, nous prenions le temps de regarder cette année électorale avec recul, grâce à des journalistes qui viendront faire le bilan de la semaine écoulée et dessiner les enjeux de celle qui s'ouvre. Des experts nous aideront aussi à prendre de la hauteur pour regarder comment les problématiques françaises majeures, mais parfois oubliées, sont traitées par les candidats. Pour inaugurer cette année, je vous propose de partir à la découverte de notre société française sous la conduite de Gérald Andrieux et Franck Dedieu, tous les deux journalistes. Gérald Andrieux, vous êtes ancien membre de la rédaction de Marianne. Franck Dedieu, vous êtes l'actuel rédacteur en chef de Marianne. Bienvenue à tous les deux, merci d'être là.
1: Bonjour.
2: Merci.
0: Et si vous êtes là, c'est parce que vous êtes tous les deux auteurs de Nous les Français, auteurs mais pas uniquement, il y en a d'autres avec vous. Donc Nous les Français, raconter la France comme les politiques ne le feront jamais, aux éditions Robert Laffont, paru ces derniers jours, et déjà en réimpression. Dans ce livre illustré, ouvrage d'infographie sérieux, qui ne se prend pas au sérieux, vous faites le portrait de la société française à travers les petits éléments de nos vies quotidiennes, comme les caméras, les vidéos de vidéosurveillance, la consommation d'eau en bouteille, le port de la doudoune, la pratique du pole dance, ou encore les livres politiques que nous lisons, les radios que nous écoutons, les films que nous préférons. Tous ces actes de la vie quotidienne qui agissent comme autant de révélateurs de notre imaginaire collectif, dites-vous. 100 entrées donc qui, individuellement, ne disent pas grand-chose, mais sont reliées entre elles et ainsi dressent le portrait d'une France, je vous cite encore, incapable de faire émerger ce « nous » imaginaire, mais qui exprime toutefois un désir de collectif. Gérald Andrieux, Franck Dedieu, je vous remercie donc d'avoir accepté mon invitation. Il me semblait important, pour commencer cette nouvelle saison, de partir à la découverte de cette société française dont les électeurs vont être appelés aux urnes dans quelques mois. Alors, avant de commencer, je voudrais vous interroger sur ce titre, « Nous, les Français ». Ce « nous » est en gros sur la couverture, il a une bonne place. Est-ce que ça veut dire que nous, les Français, nous sommes toujours unis par quelque chose qui nous unit ? Ou au contraire, est-ce que nous sommes divisés et ce titre serait donc performatif ?
1: Bien, hélas, je vais répondre les deux à la fois. On s'est arrêté sur l'idée du « nous » parce qu'on voulait voir ce qui nous lie encore, puisqu'on nous explique que le pays est fracturé, atomisé, archipélisé. Les mots sont nombreux pour définir les divisions et les conflits qui nous opposent. Mais en même temps, en faisant ce livre, on s'est rendu compte qu'il y avait encore énormément de choses qui nous liaient. On parlera peut-être tout à l'heure, mais l'humour est quelque chose que nous avons encore en commun. Les comédies au cinéma sont des références partagées à travers les générations. Le rapport à la nostalgie, c'est aussi quelque chose qui nous rassemble. Et donc, on nous demande souvent, c'est est-ce que nous évoquons un pays qui est totalement fracturé ou un pays qui a soif de collectif ? En fait, les Français sont des êtres humains comme les autres et sont des êtres ambivalents. Et à chaque instant, ils sont habités par l'envie d'aller vers l'autre et l'envie de fuir l'autre. Et c'est tout naturel. Donc il y a cette complexité dans le livre. Il y a le nous qui nous rassemble, et puis il y a l'autre, il y a vous. Les deux sont présents dans le livre.
0: Pourtant, Franck Dedieu, Gérald Andrieux, nous avons quand même, quand on regarde les informations, plutôt l'impression qu'il y a une concurrence des récits. Que chacun arrive avec comme membre d'une tribu et a un récit sur sa propre histoire et son propre avenir. Et souvent des récits qui sont en concurrence, voire qui assument le conflit.
2: Alors, ces récits, ils existent, simplement, ils n'occupent pas la vie quotidienne des Français du matin au soir. Effectivement, il y a des récits qui sont concurrents, qui se fracturent les uns sur les autres, mais il n'y a pas que ça. C'est pour ça que, dans la question du « nous », en fait, il y a l'article qui précède. Il n'y a pas un « nous », il n'y a pas le « nous » français. C'est vrai que ça n'existe pas, on le regrette. C'était une époque où il pouvait y avoir, je dirais, le sentiment d'être rassemblé par quelque chose qui est au-delà de nos propres identités, une sorte de projection très française, et qui était facteur de paix sociale. Il y a des nous, il y a des nous. Donc effectivement, il y a des nous où, à un moment donné, nous sommes amenés à être fracturés, puis d'autres, ou d'autres moments de la journée. J'ai envie de vous dire à quelle heure. Ça dépend à quelle heure, cette histoire, parce qu'il y a des moments de la journée où les gens sont véritablement dans une forme de lien social fort, et ils peuvent passer d'un état d'opposition à un état de liaison et même de communion d'une manière ou d'une autre à plusieurs moments de la journée. Et donc ça c'est quelque chose que nous avons découvert, je voulais dire, un petit peu de façon empirique. On n'était pas parti sur l'idée de l'article « nous » ou « les nous », mais on s'est aperçu au fur et à mesure de notre enquête, et de nos chiffres aussi, que c'est ça qui finalement caractérise la France d'aujourd'hui.
0: Alors, avant d'entrer dans la discussion plus amplement, et puis surtout de pénétrer dans ce livre à partir de ses entrées, comme on dit, dans le langage éditorial, je voudrais savoir pourquoi vous vous êtes retrouvés tous les deux et avec vos comparses, co-auteurs, à écrire ce livre. D'où vient cette idée de finalement de faire une infographie illustrée, avec beaucoup d'humour, je le précise, de la société française? Est-ce que les statistiques ont encore quelque chose à nous dire?
1: Alors, le pays est parfaitement cartographié, il y a énormément de données, de data, on pourrait dire qu'on sait tout sur le pays à l'instant T, et puis même on pourrait avoir des projections de la moindre réforme politique qui serait décidée en un claquement de doigts, tout ça est vrai. Mais moi j'avais envie, en fait, de permettre d'amener des lecteurs qui seraient intimidés par l'idée de lire un essai politique, de leur dire, en fait, ne soyez pas intimidés, vous pouvez lire ce livre, il est très accessible, parce qu'il rentre par des détails du quotidien, et on va vous amener sur une lecture un peu plus idéologique, un peu plus complexe. Et il y a des tas de gens qui, par ailleurs, en ont ras-le-bol de la politique. Donc, c'est une manière de leur montrer qu'on peut parler de façon un peu légère de politique, tout en abordant des sujets qui sont en fait très lourds, puisque ce sont des sujets du quotidien. Il est question de joie et de mort, il est question de sentiments sympathiques et positifs, comme il est question de questions, il est question de sujets très anxiogènes aussi dans le livre, mais tout ça est rendu ludique et accessible, et je trouve qu'il y a beaucoup de noblesse à rendre des sujets complexes accessibles.
0: Alors, vous avez pris la société française, vous avez choisi des fenêtres pour regarder cette société française. Comment vous les avez sélectionnées, ces fenêtres, ces entrées?
1: C'est tout bête, je répondrai vraiment rapidement. On s'est dit, on va essayer de vous imaginer une journée d'un Français du matin jusqu'au soir, et que pas un des champs de cette journée ne soit oublié. C'est-à-dire qu'il est question de nourriture, il est question de santé, il est question de logement, il est question de transport, de famille, il est question de religion, il est question de sécurité, d'immigration. En fait, tous les moments de la journée sont évoqués dans le livre.
2: Oui, et puis on s'était dit aussi que, de façon un peu confuse, la France se présente parfois comme une sorte de pelote de laine. Et on se dit, bon, on va pas utiliser comme les autres politiques des grands agrégats. Vous avez parlé de statistiques, c'est vrai, mais c'est pas des statistiques sur le chômage, le PIB, la dette, etc. C'est très peu, on a très peu de données là-dessus. C'est des données qui sont beaucoup plus partielles, très pointues, tout simplement parce que cette pelote de laine, si vous la regardez attentivement, pas simplement nous, c'est vrai qu'en tant que journaliste, c'est un peu notre boulot, mais pas simplement, vous apercevez qu'il y a des petits fils qui dépassent. Puis on s'est dit, bah tiens, si on tirait ce fil-là, peut-être qu'il va apparaître quelque chose qui est plus grand qu'il n'y paraît. Passer de ce minuscule à quelque chose de majuscule. Et effectivement, parfois, ça ne marchait pas. On se disait, ah ben non, là, en fait, bon, bah, non, c'est pas bon, mauvaise intuition. Puis parfois, très bonne intuition. Donc ça a été un peu notre méthode.
0: Pour connaître certains d'entre vous, j'ai plaisir à imaginer que ce livre a été pensé autour d'une table, peut-être d'un repas. Je pense que vous...
1: C'est exactement ça. Il faut bien confier quelque chose à vos auditeurs. Souvent, les livres collectifs, les gens ne travaillent pas ensemble. On leur commande une partie du livre, chacun travaille de son côté. Là, on a travaillé comme une véritable rédaction, avec des conférences de rédaction, mais effectivement, autour d'une table et assez animée. En fait, vous avez le résultat d'un apéro joyeux. Donc, c'était des moments très français qui ont donné un livre sur les Français.
0: Alors, avant d'entrer dans certaines entrées qui m'ont particulièrement marquée, je voudrais quand même, parce que nous sommes sur RCF Notre-Dame, commencer avec une entrée, pas n'importe laquelle, vous avez choisi de parler des catholiques. Oui. Les autres religions ne sont pas présentes, c'est les catholiques dont vous avez choisi de parler. Et l'intitulé, c'est « Catholicor, le style catho ou l'autre signe du retour en grâce du catholicisme ». Alors, je ne sais pas, Gérald Andrieux, c'est à vous que je pose la question.
1: Je vais répondre.
0: Pourquoi les catholiques et qu'est-ce qu'ils vous disent, ces catholiques?
1: En réalité, les religions sont évoquées par petites touches à droite, à gauche dans le livre. Il est question évidemment des différentes religions. L'islam est présent, mais le catholicisme aussi par petites touches. Mais il y a une entrée sur le catholicor, qui est donc un hashtag présent sur les réseaux sociaux. Pourquoi on s'est intéressé à ça? C'est que Une de nos grilles de lecture, c'est s'intéresser au mode de consommation, à ce que l'on achète, ce que l'on porte comme vêtements. Et Catholicor, donc c'est une entrée écrite par Laure Coromine, notre co-autrice, elle s'est intéressée à l'esthétique catholique.
0: Catholique ne serait donc pas un consommateur comme les autres ?
1: Alors, ce qui est intéressant, c'est que des consommateurs comme les autres qui ne sont pas du tout catholiques consomment de l'esthétique catholique. Des trucs tout bêtes. Vous trouvez désormais dans des magasins de déco des petites vierges en plastique rose fuchsia. Vous pouvez acheter en ligne des bikinis avec écrit la Sainte Trinité sur le bikini. Et cette esthétique, on s'est posé la question de qu'est-ce qu'elle signifie de la société française, qu'est-ce qu'elle dit politiquement ou idéologiquement de la société française. Eh bien, on en arrive à un constat qui est assez surprenant, qui peut-être agacera vos auditeurs, mais c'est que le catholicisme est vu comme quelque chose à la fois d'exotique, puisque c'est très ancré dans le pays, et en même temps rassurant, parce que même si on n'est pas catholique, on connaît les grandes lignes de l'histoire et du récit.
0: Donc les catholiques rassurent et en même temps ils restent un peu mystérieux.
1: Oui, mais en tout cas, c'est devenu une forme d'esthétique. La question pour les catholiques, c'est est-ce qu'on peut aller au-delà de l'esthétique et est-ce qu'on peut montrer que derrière l'esthétique, il y a du contenu et il y a quelque chose, comment dire, un récit à offrir aux gens, quoi.
0: Mais est-ce que ça offre, est-ce qu'il est possible d'avoir une lecture politique de cette esthétique catho qui a du succès ?
1: Il me semble que c'est la grande, c'est presque un problème pour la religion catholique, c'est sa grande sécularisation en quelque sorte. Elle est tellement sécularisée que il y a quasiment plus de signifiant derrière une statuette de la Vierge Marie en plastique. C'est-à-dire que ça devient plus que de l'esthétique et on ne perçoit plus le contenu religieux derrière tout ça. Donc ça devrait interroger vos auditeurs en tout cas.
0: Alors j'ai été marquée par une entrée, je crois que c'est vous, Franck Desieux, qui avez travaillé dessus, la piscine.
2: Oui, alors la piscine, ça partait, je prends rarement l'avion, je vous assure, mais je suis frappé par le nombre de rectangles bleu turquoise lorsque vous élevez. Et effectivement, en creusant un peu, on s'aperçoit que c'est une spécificité française. La France détient le titre de champion du monde de la piscine par habitant, une piscine pour 19 habitants, ce qui est absolument énorme. Vous prenez les Italiens et les Espagnols qui ont autant de raisons, je dirais, de
0: même peut-être plus.
2: Oui, même plus, puisqu'il y a plus d'ensoleillement, ont moins de piscines que nous. Donc, on s'est posé la question de savoir pourquoi il y a un tel développement de la piscine. Alors, la première chose, c'est de se dire, peut-être parce qu'il y a un embourgeoisement un peu de la France. Mais non, en fait, les statistiques montrent que, vous avez pratiquement autant de cadres d'employés, d'ouvriers, qui ont des piscines. C'est-à-dire que ce n'est plus devenu un signe extérieur de richesse, comme au temps du film avec Alain Delon et Romy Schneider, au bord de la piscine, ou le lauréat Dustin Hoffman, qui, tout juste diplômé, se retrouve à faire un plouf dans la grande bourgeoisie. Ce n'est pas du tout le cas, c'est plutôt un élément, aujourd'hui, parce que aussi les prix ont baissé, c'est un élément, je dirais, du bonheur familial qui va avec l'apéritif, avec le barbecue. Donc c'est un prolongement, un élément du bonheur. Alors, ça ne veut pas dire forcément que c'est que circuler, il n'y a rien à voir, faites un plouf et puis c'est tout. Que parallèlement à cette montée en puissance des piscines privées, on s'aperçoit qu'il y a de moins en moins de piscines collectives. Les fameuses piscines municipales qui ont fleuri comme des champignons, c'est le cas de le dire, comme des tournesols dans les années 70 et 80. Et aujourd'hui, d'abord parce que ça coûte extrêmement cher, parce que c'est énergétivore, hein. On consomme une énergie énorme, chauffage énorme des municipalités qui n'ont pas les moyens de les entretenir. Et donc, vous avez de façon assez concomitante une augmentation des piscines personnelles, individuelles, et une baisse des piscines municipales. Donc, ça fait partie, encore une fois, vous voyez, par rapport à notre démarche que vous interrogiez, ça fait partie, encore une fois, de ça dit quelque chose de plus grand que lui-même, c'est-à-dire une sorte d'individualisation et de décollectivisation de ce qu'on appelle le bonheur. Alors, effectivement, dans les piscines privées, vous invitez vos proches, vos familles, les gens que vous aimez. Dans les piscines municipales, vous vous confrontez à l'autre. Et vous confrontez à l'autre dans un cadre très particulier, qui est celui, quand même, du corps. C'est quelque chose de assez fondamental de se confronter à autrui, à l'inconnu, par l'intermédiaire du corps. il y avait une ambition dans, dans les années 70 et 80, quand même assez, je dirais, collectivisante ou collectiviste, qu'on ne retrouve plus du tout aujourd'hui, et on le retrouve avec, avec ce développement de la piscine.
0: Élément qu'on peut mettre en lien avec la poussée de la demande de pouvoir mettre des burkinis dans les piscines, ou au contraire d'être seins nus comme dans certaines piscines municipales, où finalement chacun a le droit de venir comme il veut, et qu'importe ce que cela dit d'une vie collective
2: oui,
0: possible.
2: Mais voyez, c'est-à-dire que si je, c'est vrai, c'est-à-dire quelque part une sorte d'individualisation, une sorte de bonheur sur mesure. Voilà, j'ai mon bonheur sur mesure, et il peut je dirais, se développer à l'écart des autres. Mais encore une fois, n'allons pas trop vite en besogne dans cette conclusion, parce que les gens qui ont une piscine essayent au maximum d'en faire profiter les autres. On voit, ils invitent les copains, c'est l'occasion du partage aussi, vous voyez ? C'est-à-dire que ce n'est pas simplement une France qui se recroqueville, la piscine. Ce n'est pas une France qui se collectivise, mais ce n'est pas une France qui se recroqueville sur elle-même.
1: Pour compléter et reboucler avec la question sur le « nous », la piscine individuelle, c'est le « nous » choisi. C'est-à-dire, c'est pas le nous auquel on est confronté.
0: Alors, il y a, sans entrer, donc impossible de parler de tout, il y a l'évolution du prix de la commode 18e siècle qui est passionnante, le succès de Vianney et Gims, qui est à mettre en lien, à mon avis, avec l'UCPA, où tout le monde peut se retrouver à peu près, où en tout cas les classes sociales se mélangent. On arrive presque à la fin de cette émission. J'avais envie de vous dire, de vous poser la question régulièrement, quand les hommes politiques et les femmes politiques sont invités sur les plateaux de télévision, le journaliste leur pose la question du prix du ticket de métro ou du prix de la baguette pour savoir si vraiment ces hommes politiques connaissent la vie quotidienne des Français. Quelle serait pour vous la bonne entrée de votre livre qui pourrait renouveler cette question ?
1: Deux questions. Est-ce qu'ils possèdent dans leur cuisine un air fryer et savent-ils le prix d'un air fryer ? Le air fryer, donc, c'est cette friteuse à air pulsé, donc ça permet de cuisiner moins gras. C'est un succès considérable en France. Un chiffre éclaire ce succès. 2024, 3 millions de air fryers vendus en France. On devait avoir la Startup Nation, en fait on est dans la Air Fryer Nation avec Emmanuel Macron. Les gens trouvent plaisir à recuisiner chez eux, et c'est assez symptomatique de quelque chose, c'est qu'ils font attention à leur santé, à leur corps, puisque l'air fryer c'est une cuisine un peu plus saine. Et on rentre dans l'ère du sang, S-A-N-S, c'est-à-dire qu'on va retirer le gras. C'est intéressant sur ce que ça dit de la société française, parce que dans les années 50, 60, 70, il y a le fameux mythologie de Roland Barthes qui liste les mythologies françaises. C'est le steak, les frites, le lait, le vin. Et en fait, on est dans une ère où on mange moins de viande, les frites, on les fait au air fryer, le lait est devenu végétal, et le vin, il ne faut surtout plus en boire parce que ça serait mauvais pour la santé. Et ça montre un basculement idéologique des Français dans cette ère du sang, S-A-N-S, cette ère de la recherche de bien-être et de cuisine à domicile, puisque l'air fryer a explosé peu de temps après l'épisode Covid où chacun s'est mis à refaire du pain chez lui et à recuisiner chez lui.
0: Il nous reste une minute. Je voudrais vous demander à chacun quelle est votre entrée préférée, pas celle que vous avez rédigée, mais celle que d'autres ont rédigée et qui vous plaît plus.
2: C'est complexe. Commence.
0: C'est gentil. Allez, c'est Gérald Andrieux, il faut se jeter à l'eau.
1: Non, ce que j'aime bien, moi, c'est qu'il y a des choses qui sont contre-intuitives et on est parti avec des idées et on a été très surpris par le résultat. Et je vais prendre un exemple sur la sécurité, sujet sérieux, voisin vigilant. Et voisin vigilant, en fait, on pensait que c'était le retour de la milice dans la France rurale. Et en fait, ça crée du lien social, parce qu'il n'est pas simplement question de cambrioleurs là-dedans.
2: Alors moi, c'est sur l'eau en bouteille qui a été rédigé par Raphaël Liorca. Et pareil aussi, c'est assez contre-intuitif. On se dit, ceux qui consomment de l'eau en bouteille, c'est quand même les gens qui ont les moyens. Et en fait, on ne s'aperçoit pas du tout. C'est quelque chose qui n'a pas... Il n'y a pas un marqueur, un biais social dans la consommation de la bouteille en plastique. Il y a plutôt un rapport à l'État. C'est-à-dire qu'une sorte de
1: méfiance.
2: De méfiance, de recul par rapport à l'État. Et c'est vrai que ceux qui font le moins confiance à l'État consomment plus de bouteilles d'eau.
0: Eh bien, Gérald Andrieux, Franck de Dieu, je voulais vraiment vous remercier d'être venu sur RCF Notre-Dame. Et j'invite les auditeurs à acheter votre livre, à le lire, « Nous, les Français ». La doudoune dit beaucoup de choses des Français et peut-être la nostalgie aussi avec cette peur de l'avenir. Merci pour tout.
1: Merci à vous.

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2: Avec vous Christophe, vos chroniqueurs habituels, Marie-Noëlle Tranchant, Dominique Bord, Bernard Medioni.
3: Oui, bonjour à vous trois.
2: Deux événements guident ce rendez-vous, la Palme d'Or du Festival de Cannes pour Fjord et la disparition de Jean-Paul Rapneau.
3: Oui, Fjord est un film norvégo-dano-suédois réalisé par Christian Mungiu, qui avait déjà obtenu la Palme d'Or pour 4 mois, 3 semaines, 2 jours en 2007. Actuellement sur les écrans, il nous permet ce film d'assister. C'est un chef-d'œuvre. Et en même temps, de débattre de ce qu'il nous apporte. C'est l'histoire d'une famille roumaine, les Georgiou, un couple romano-norvégien très pieux qui s'installe dans un village au bout d'un fjord. Et il se lie rapidement d'amitié avec leurs voisins, les Alberg. Les enfants des deux familles deviennent très proches, malgré des éducations différentes. Lorsque le corps enseignant découvre des ecchymoses sur le corps d'Elia, l'aîné des enfants Georgiou, la communauté se demande si l'éducation traditionnelle que les enfants Georgiou reçoivent de leurs parents pourra en être la cause. Alors ça ne convient pas du tout à la société islandaise ou norvégienne, plutôt norvégienne, cette société qui cherche à protéger les enfants à travers une structure étatique mettant en avant les droits de l'enfant. Les droits de l'enfant sont-ils compatibles avec l'éducation ? Le père a sans doute été violent en donnant des fessées et en tapant sur la main d'un enfant qui allait se brûler. Faut-il pour autant en faire un délinquant ? Les services pour l'enfance, de façon extrêmement glaçante, décident de séparer les parents des enfants et de placer ces mêmes enfants dans des familles d'accueil. On assiste à cette scène terrible entre les deux femmes pour la bienveillance de l'enfant et la mère, à qui les enfants seront forcément retirés. Le spectateur oscille entre deux forces contradictoires, deux extrêmes, le bien-être de l'enfant et la religion. Le film nous place devant la contradiction, le dilemme. La dernière partie nous place aussi dans le prétoire où le père roumain est accusé de violence envers ses enfants. Que peut-il répondre ? Comment peut-il sortir du poids de l'administration ? Savez-vous, mes amis, qu'en France, la loi anti-fessée de 2019 peut vous faire condamner ou faire condamner un parent à 3 ans de prison ?
2: On écoute la bande-annonce ?
3: Allez.
4: Google, papa. Combien ?
5: Are you familiar with this Romanian saying, Bataia erupta din rai?
6: Yes. Beating is coming from heaven.
7: Hello, children. Welcome to our school and to our country, I could say.
8: Hi, Ella. I'm Nora. Hi.
9: I understand that you came all the way from
6: Romania. But my wife is Norwegian, so...
10: They seem so happy here. And they've bonded so much with Nora.
11: Why don't you let Em and Elia come for my birthday?
6: Because they're punished.
11: What are you doing here?
6: With 5, unless there's some discipline, you know.
3: Alors, Dominique Borde.
12: Et il y a là le refus de la différence qui passe par la suspicion, puis la condamnation. Sans juger, sans le moindre manichéisme, Mungiu regarde et nous oblige à observer des personnages pris dans un engrenage, parce que ça va très loin, mais ce qui est beaucoup plus touchant dans le film et assez remarquable, c'est la linéarité du récit qui séduit sa simplicité et l'ordonnance d'un scénario implacable, mais sans jamais apercevoir un parti pris. Ça reste très, très... Il nous laisse libres de juger ou de ne pas juger, ou même de condamner, hein. C'est vraiment deux cultures qui s'affrontent dans l'ordre et le silence. Ce silence étouffant, dans un décor glacé en plus, qui place les êtres dans leur vérité. On peut y voir une fable qui touche à l'universel, ou un constat impartial des errances humaines. Impressionnant, implacable, ça mérite une palme d'or, en effet, sa deuxième, oui.
3: Marie-Noëlle.
13: Oui, pour moi, c'est très intéressant. Mais c'est pas seulement deux cultures, je vois plus ça, la force du thème pour moi, c'est davantage le contraste entre la planification de la bureaucratie étatique
3: terrible.
13: Et la réalité existentielle de ce que vit une famille où rien n'est planifié justement. Enfin, il y a des axes, bien sûr, et celle-ci qui est une famille évangélique. J'ai beaucoup entendu dire catholique traditionnelle. C'est une famille évangélique.
3: Absolument.
13: Ce qui n'est pas la même chose. Mais en tout cas, elle est dans la réalité de la vie. Il y a 5 enfants. Et on commence par apercevoir une réaction du père assez vive, une engueulade familiale. Et ensuite, par flashback, on revivra la scène. On comprendra pourquoi il était si inquiet et furieux. En revanche, on comprendra moins, et c'est là que je m'étonne un peu de ces confusions. On comprend un peu moins l'origine des ecchymoses de la jeune fille. Et ça, c'est très gênant, parce que c'est un point important du scénario, et ce n'est jamais dit...
3: Heureusement qu'on ne le sait pas.
14: Ben je suis d'accord avec Marie-Noël, mais...
3: Ben continuez.
14: Non, oui. Mais je ne vais pas couper la caméra.
3: Ah, non, mais dialoguons.
14: Mais quand même, ça c'est un point clé.
13: Oui.
14: Et ça n'est jamais tranché.
3: C'est le point clé. Et c'est le point clé, et justement, c'est ce que vous disiez. On ne tranche jamais.
14: Eh bien, c'est un problème. Oui.
3: Et c'est formidable.
14: Là, non, moi, je ne trouve pas que ça soit formidable.
13: Oui, j'admire l'œuvre de Christian Mungiu, qui est un des grands cinéastes roumains qui se sont levés après l'ère soviétique. Et ils sont plusieurs, intéressants. Et lui, il construit une œuvre assez remarquable, très politique, très sociale, jusqu'ici se déroulant principalement dans son pays, dont il dénonce notamment la corruption dans plusieurs films. Et c'est toujours avec ce sens de la complexité des situations et une réflexion morale, comme il y en a eu souvent dans les grands cinémas de l'Est.
12: Que la fille est lesbienne aussi.
13: Intéressant, cette dimension-là. Maintenant, ce n'est pas mon film préféré de lui, d'abord parce que je le trouve trop long. Trop lent, oui, manquant de rythme, de tempo, et trop long. Et puis, d'une part, la mise en scène est très tirée au cordeau, et d'autre part, il y a certaines ces obscurités, ces confusions qui sont, à mon avis, un peu préjudiciables à la compréhension.
3: Bernard.
14: Oui, moi, je trouve ça très intéressant. Je trouve ça très supérieur à sa précédente Palme d'Or, 4 mois, 3 semaines, 2 jours. Je trouve que le sujet est traité avec beaucoup plus d'intensité. Il y a une tension dramatique qui monte, comme la petite bête. Et vraiment, au début, c'est vrai qu'au début, ça tarde un petit peu. Et puis, on sent imperceptiblement, et ça va crescendo. Et ça, c'est tout à fait convaincant. Vous avez une réalisation qui, là aussi, est plus acérée. Vous avez ces couleurs splendide, épanoui, ces blancs, ces rouges magnifiques, et puis des images embellies par cette neige, cette glace. Moi, ce qui m'a peut-être le plus intéressé, c'est la description des débats procéduriers. On a vraiment ici un grand film de procès. On n'est pas dans 12 hommes en colère, mais l'échange entre les deux parties est très très intéressante, avec l'avocate qui lâche pas le morceau, qui dit « Mais oui, mais vous leur avez enlevé leurs enfants, mais vous, madame, vous n'avez pas d'enfants. Vous savez pas comment ça se passe. » Et c'est vrai que c'est quand même un argument de poids. Et en face, vous avez le responsable de ce service de protection de l'enfance qui s'appelle en Norvège Barnevernet et qui a des arguments aussi en face. Et ça...
3: Barnevernet qui demande « Mais pour vous, une famille, ça commence par un homme et une femme ?» Et le type répond « Bah oui, bien sûr, c'est bon, on appréciera. »
14: Et oui, il est amusant de constater que le personnage principal est joué par Sebastian Stan, qui est un acteur qu'on a vu dans plusieurs films de super-héros, dans le rôle du soldat de l'hiver, il avait beaucoup de cheveux d'ailleurs dans ses films, il est plus jeune. Et ici, c'est inspiré, ça c'est très étonnant qu'on n'y fasse pas plus allusion à une affaire réelle, une affaire judiciaire, qui est l'affaire Bodnariu, qui a éclaté en 2015, et c'est très et avec aussi, on leur a retiré tous leurs enfants, et il y a eu un scandale et des manifestations en 2016, un an après, et c'est curieux, il ne le précise pas, il dit vaguement que c'est inspiré de faits réels, mais ça c'est laissé de côté, c'est un tout petit peu étonnant. Moi, je suis parfaitement d'accord avec Marie-Noël. Ce doute à la fin, ça ne va pas. Je trouve qu'il devrait trancher parce qu'il y a en effet cette perspective avec ce point, avec la petite voisine. Est-ce qu'ils se sont fait eux-mêmes les blessures pour pouvoir échapper aux parents ? On n'en sait rien. On aurait bien voulu qu'il tranchât. Et ça, je trouve que c'est une faiblesse du film. À un moment donné, vous avez une question de la présidente qui est coupée, comme si on n'a pas le retour, comme si le montage, tout d'un coup, avait batté la campagne. Et puis le titre est une catastrophe. Fjord, ça n'a rien à voir ni avec le film, ni avec sa problématique. Quelle paresse de titre.
3: On est coincé.
14: Ben quoi, on est quoi ? Oui, par le fjord.
15: Mais oui.
14: Ah non, non,
15: on est tout au bout du bout du bout.
14: Ah non, un titre comme ça, moi, ça me laisse de glace, personnellement. Ah non, non, non, vraiment. Je dirais qu'on a ici une situation inextricable. Et est-ce que donc le départ reste l'unique solution en cette patrie du Grand Nord ? Tombe la neige, tu ne reviendras pas, aurait interprété un célèbre chanteur, sans doute parce qu'il aime le fjord, Adamo.
3: Oui, très bien. On n'a pas les applaudissements, mais on les a dans notre cœur.
14: C'est le plus important.
16: RCF Notre-Dame des Arts et des Lettres, metteur en scène de la foule et du mouvement, Jean-Paul Rapneau nous a quittés mardi dernier. Il avait 94 ans.
3: Oui, c'est une singulière et curieuse carrière que celle de ce réalisateur aux 8 films. 8 films seulement, tant il consacrait et prenait son temps pour parfaire l'écriture des scénarios. Il était scénariste au départ. Parmi ces films, on pense évidemment à Cyrano de Bergerac en 1990, avec la magistrale interprétation de Depardieu. Il aimait l'attention, il aimait le mouvement.
16: Revenons avec vous sur sa carrière.
3: Il est d'abord scénariste, je viens de le dire. Il participe notamment à l'écriture des scénarios de Zazie dans le métro en 1960, Vie privée en 1961, de Louis Malle et de L'homme de Rio en 64 de Philippe de Broca. C'est en 1966, il a alors 34 ans, qu'il réalise son premier long métrage, La vie de Château. Avec lui, à l'écriture du scénario, pas des moindres, hein, Daniel Boulanger, Alain Cavalier et Claude Sautet. Et la distribution, Catherine Deneuve, Philippe Noiret, Pierre Brasseur, excusez du peu, une histoire de résistance pendant la guerre, juste avant le débarquement, dans un château où Marie, Catherine Deneuve, s'ennuie et attend un héros, un Allemand peut-être. Il joue aussi Marie Marquet, qui fut la dernière maîtresse d'Edmond Rostand. Allez, on écoute la bande-annonce.
17: Monsieur, j'ai ordre de m'installer avec mes hommes dans votre propriété.
18: Non, non, non, non, non, non, non, non, c'est pas possible, ça ne va pas. Vous ne comprenez pas le français.
19: Parachutiste, le pauvre garçon.
20: Ah, commandant, vous ne connaissez pas le frère de ma femme ?
17: Et très honoré, monsieur.
18: Le frère de qui ?
20: Mais quoi, Bobby ? J'ai un message pour toi.
18: Ah ?
20: Oui, voilà. Alors tu viens jouer la comédie à ton père. Papa, mon mari ne m'aime pas. Il est derrière mon dos. Tu débauches ton meilleur soldat.
21: Maintenant, je sais, vous êtes la seule femme. Les autres n'existent pas.
18: Oh, des cocos !
22: Ce sont des explosifs.
18: Mon Dieu ! Mais pourquoi faire ?
21: Des sabotages.
18: Sabotage ? Quelle bonne idée !
22: Qui êtes-vous, hein ?
18: Lâchez-le !
22: Votre femme est partie avec son amant !
18: Oh, bien non !
22: Eh, mais il n'a pas à
18: faire ! Mais non, les gars !

0: Non, c'est le mouvement. Ces comédiens sont toujours en mouvement, on bouge beaucoup. Moi, je me souviens d'un reportage sur le tournage où on voyait Deneuve qui courait et qui s'arrêtait pour répondre aux journalistes, puis qui reprenait sa course dans le film. Donc le film est comme ça. Il y a une anecdote, alors qui n'est pas évidente, mais il y a Noiret dedans qui joue le mari un peu bourgeois, un peu de Catherine Deneuve, qui est séduite par
1: Henri Garcin.
0: Henri Garcin. Ce qui est assez drôle, c'est que à un moment, il va chercher un vieux fusil. Ce même vieux fusil qu'on va retrouver dans le film de Robert Enrico. Neuf ans plus tard. C'est assez drôle parce que je ne sais pas s'ils l'ont fait exprès pour le vieux fusil d'Enrico, mais il y a un rapport du fusil avec Noiret. Voilà. Non, c'est bien, c'est rythmé, c'est joyeux. Ça tient toujours la route. Moi, je l'ai revu récemment encore. Ça tient toujours. Et c'est en noir et blanc. Oui.
1: Marie-Noëlle.
2: Oui, il y a déjà tout rappelant. C'est-à-dire qu'on part d'une maison de famille provinciale.
3: Ça, on va le trouver comme, jusque dans les belles familles. Hein.
2: Et son dernier film reprendra ce motif. On part d'une maison de famille. Et lui-même part de ce qu'il avait connu, de la réalité qu'il avait connue, enfant, dans la ville d'Auxerre où son père était médecin. Et dans cette maison, tandis que son père était prisonnier pendant la Deuxième Guerre mondiale, sa mère et ses sœurs, ils étaient cinq enfants, et devaient accueillir, entre guillemets, des Allemands. Et c'est un peu comme dans Le silence de la mer. Sa mère...
0: Et là, c'est plus drôle.
2: Non, je parle de la réalité vécue d'enfance de Rappeneau.
3: Il avait 10 ans en 42.
2: Il avait 10 ans. Et donc, il se souvient de la présence de l'occupant et sa mère restant silencieuse et rigide comme l'héroïne du silence de la mer de Vercors. Et donc, c'est ça, bien sûr, cette réalité-là qui lui a inspiré son premier film et... Voilà, la maison de famille, il reviendra dans le dernier.
3: C'est très important pour lui. Bernard.
1: Le charme et le mouvement, ce n'est pas évidemment encore son meilleur film, c'est son premier film. Mais il y a déjà cette grâce, cette envolée, l'importance accordée à la musique. On a entendu déjà les notes très chaloupées, très raffinées de Michel Legrand, et en même temps ce tonus qu'il lui apporte. Vous avez une scène remarquable avec une échelle où on a déjà ce sens du duel. Et ça, je pense que c'est un thème clé chez Jean-Paul Rappeneau, le duel qui devient duo à la fin du film. C'est vrai dans La Vie de Château, c'est vrai dans Les Mariés de l'an 2, c'est vrai dans Le Sauvage, c'est vrai dans Bon Voyage. Et ça, c'est où tout feu, tout flamme, sauf que là, c'est fille et père. Mais le duel qui va devenir un duo. Et ça, le duel, si c'est Catherine Deneuve et Philippe Noiret qui devient un duo à la fin du film. Et un succès au bout du compte, plus +1 750 000 entrées en France et plus de 570 000 entrées à Paris. C'est déjà pas mal.
3: C'est considérable pour un premier film. Alors, 5 ans plus tard, en 1971, Les Mariés de l'an 2, avec Jean-Paul Belmondo, Marlène Jobert et Laura Antonelli. Oui. Écoutons la bande originale, on va un peu se raconter des souvenirs dessus. C'est une musique signée Michel Legrand. J'aurais rêvé en faire un générique pour notre émission.
1: Vous savez ce que disait Jean-Paul Rappeneau de cette musique ?
3: Mais non, je vous écoute.
1: Il disait que pour lui, c'était un coup d'éventail qu'apportait Michel Legrand à son film. Et il paraît qu'il aurait eu les larmes aux yeux lorsqu'il a entendu l'ensemble de la musique composée par Michel Legrand pour son film. Mais il avait fait travailler pour La Vie de Château, il le retrouvera pour une musique sublime dans Le Sauvage.
3: Bien sûr.
1: Et c'est vrai que la musique est quelque chose à laquelle il accorde une immense importance. Ça sera Michel Berger pour Tout Feu, Tout Flamme, qui fait un thème, à mon avis, trop mélancolique, et Jean-Claude Petit pour Cyrano de Bergerac.
3: Magnifique
1: musique. Et là, c'est vrai, c'est encore la grâce.
3: Écoutez, là maintenant.
1: La majesté.
3: C'est un film à revoir pour sa gaieté, sur fond de Révolution française, de Directoire puis d'Empire. Et c'est Belmondo, fait du grand Belmondo, Marlène Jobert, absolument magnifique, tellement elle est en colère tout le temps après lui, je me souviens.
0: Enfin, ses rôles, il y a toujours des crises. C'est une actrice de crise.
3: Oui.
0: Je pense que c'est dans ses contrats, elle piquait toujours une crise de nerfs dans chacun de ses films.
3: Comme Alice Girardot qui fait pleurer.
0: Voilà, il y a un peu de ça. Ouais.
1: Mais vous savez que ça ne devait pas être Marlène Jobert, hein. étonnamment. Ah bon ? Ça devait être d'abord Catherine Deneuve, qui voulait bien, mais qui ne pouvait pas, pour des impératifs d'emploi du temps. Il a voulu Julie Christie. Son petit compagnon de l'époque,

0: c'était Warren Beatty, a dit d'accord, c'est formidable, mais je récupère le film, je produis le film, et venez aux États-Unis, on fait le film ensemble. Et Rapneau, par fidélité à Jean-Paul Belmondo, a dit non. Alors que quelque part, il avait tout à gagner à accepter la proposition de Warren Beatty, il aurait eu Julie Christie. Non, non, par fidélité à Jean-Paul Belmondo, il a dit non, on reste en France et on reste avec la Gaumont.
1: Mais c'est la première fois qu'il tournait avec Jean-Paul Belmondo.
0: Absolument, mais il était scénariste de L'Homme de Rio, comme vous l'avez rappelé. Donc il le connaissait.
1: Sur le mari de l'an 2, vous avez quelque chose à dire avant que nous passions au suivant.
2: De nouveau, ce grand contexte historique, un immense contexte historique, ça c'est formidable. Et puis une petite histoire d'amour, d'amour qui voudrait finir, parce qu'au départ, il cherche à divorcer le couple. Et il n'y arrive pas, ce qui est quand même plaisant comme situation.
1: Mais alors, un paquet de figurants, parce qu'il y a des soldats, il y a de la foule,
3: c'est toujours énorme.
0: Un des tout premiers films de Patrick Devers, qu'on voit tout à la fin.
1: Absolument.
0: Et il y a deux anecdotes, en 10 secondes, Mario David et Jean-Paul Belmondo s'amusaient à cacher les chaussures qu'on laissait à l'époque à la porte de des chambres d'hôtel en Roumanie, et ils s'amusaient à mélanger les chaussures des clients de l'hôtel. Et comme le film a été présenté au Festival de Cannes en 71, la production a invité les jeunes mariés de Cannes. Ils devaient montrer un certificat de l'année 71 de leur mariage pour être invités, et ceux qui s'étaient mariés le jour même avaient droit à une loge d'honneur. Ça, c'était un cadeau de la production.
1: Magnifique. Alors, deux films ensuite avec Yves Montand, Le Sauvage avec Catherine Deneuve, à nouveau, et puis Tout Feu, Tout Flamme avec Isabelle Adjani. Le succès est au rendez-vous. Chacun de ces deux films dépasseront les 2 millions de spectateurs. On écoute la bande-annonce du Sauvage.
4: Appuyez à fond, vite à fond.
5: Mais si je suis à fond, qu'est-ce que je peux faire?
4: Je vous en prie, je sais pas où aller.
5: Allez, venez.
1: Et puis alors, le grand succès, c'est avec Cyrano de Bergerac. Gérard Depardieu est éblouissant. Anne Brochet, Vincent Perret, Jacques Weber et tant d'autres. Il obtient le César du meilleur film et du meilleur réalisateur en 1991, ainsi que le Golden Globe du meilleur film en langue étrangère. Le film reçoit également plusieurs nominations aux Oscars. L'enfant Rapneau, vous savez que l'enfant Rapneau, sa première pièce de théâtre qu'il a vue, il avait 7 ans, c'était Cyrano de Bergerac. D'où, au début du film, on voit un petit garçon au théâtre et qui se fait le narrateur. Et c'était lui. On écoute la bande-annonce.
6: Cyrano n'est pas là, j'ai perdu mon pari. Bien, tant mieux.
7: Et rue, qui loin des coups, dans un lieu solitaire.
8: Coquin, ne t'es-je pas interdit pour un mois?
6: C'est lui,
9: j'ai gagné.
8: Roi des pitres, hors de scène à l'instant.
10: Oh, monsieur.
8: Je vais me fâcher.
1: La musique cette fois signée Jean-Paul Petit et Jean-Claude Carrière pour l'adaptation du texte de Rostand. Écoutons maintenant Jean-Paul Rapneau. Au moment de la sortie restaurée du film, il est au micro de Patrick Simonin pour TV5 Monde.
11: C'est Pierre Lhomme, le chef opérateur, grand chef opérateur, qui était ravi de savoir qu'on allait le restaurer, qu'il allait pouvoir réétalonner le film, parce que, disait-il, j'ai loupé certaines choses. Je peux faire mieux. Alors il a essayé de faire mieux que lui-même, qui était déjà pas mal. Non, mais écoutez, ça a été un plaisir, surtout en fait je ne l'avais pas revu depuis longtemps, ça a duré quelques semaines, et de revoir cela, de nouveau, il n'y a pas à dire, il y a une sorte de. C'est pas une sorte de miracle qui fait qu'on est pris par l'émotion, quoi qu'on fasse, même en résistant à tout. Là, il y a un moment donné, beaucoup grâce à Gérard Depardieu, les larmes montent aux yeux. C'est le miracle de cette pièce, de cette grande pièce, qui a quand même été adaptée pour le cinéma, et de ce qu'on a fait, nous, avec ces acteurs-là, surtout. Vous savez, les films... Enfin, pour un metteur en scène, c'est 1000 décisions chaque jour, enfin, une centaine, quand même. Qu'est-ce qu'on fait? Est-ce qu'on se met là, où est-on la lumière? Donc, il y a des réponses à des milliers de questions tout au long du tournage, et avant, même. Et y a toujours des regrets. Quand le film est fini, on dit « Ah, j'aurais dû pas prendre cet acteur-là, pas prendre ce décor. » Mais là, Cyrano peut dire ça, c'est que je ne regrette rien. Nous ne regrettons... On ne regrette pas ces acteurs, on ne regrette pas ces décors, on ne regrette pas d'avoir tourné en Hongrie. Pourquoi en Hongrie? Parce que ça aurait coûté trop cher en France. Enfin, on a pris les bonnes décisions toujours.
1: Jean-Paul Rapneau, au micro de Patrick Simonin pour TV5 Monde. Jean-Paul Rapneau qui nous a quittés cette semaine. Cyrano, c'est un chef-d'œuvre.
0: C'est le dernier monument du cinéma français.
3: Oui,
0: 10 César.
3: L'ouverture est magistrale. L'ouverture est extraordinaire.
2: Tout. Et la fin.
3: Et l'interprétation. Moi, j'ai vu d'autres Cyrano. J'ai vu Belmondo au théâtre. J'ai vu Toretton. Mais Depardieu reste inimitable. Oui. Il bouffe vraiment le personnage. Et là, on voit qu'on a un très grand comédien avec Depardieu, au-delà des anecdotes génial. Récentes.
0: La fin est tournée à l'abbaye de Fontenay, mmh. à Marmagne. Moi, je l'ai visité. Oui. Et vous voyez
2: j'étais
0: le petit banc.
2: Sur le tournage. Oui.
0: Et vous voyez le petit banc où ils sont à la fin. Et il y a tout un travail d'adaptation. Oui. Jean-Claude Carrière, moi, m'avait expliqué qu'ils avaient même collé des feuilles pour qu'elles tombent. C'est censé se passer en automne, mmh. alors qu'ils ont tourné en plein printemps. C'est un vraiment des derniers monuments du cinéma français.
1: Bon, donc si vous voulez poursuivre, l'exploration de l'œuvre de Jean-Paul Rapneau, eh bien je vous recommande Vive Allure. C'est publié chez Grasset. Ce sont ses mémoires. Il me reste à vous remercier tous les trois, Marie-Noëlle Tranchant, Dominique Borde et Bernard Miglioni. Merci à Cédric Cobat pour la réalisation. Merci également à Thierry Stenner, François Dieudonné, Philippe Malpeche pour la réussite technique de notre entretien. Grand merci également à Catherine Sécouffin pour la préparation de notre émission. Nous nous retrouverons en tout cas lundi pour parler théâtre. Les lundis sont des jours de relâche, comme vous savez. Je pourrai recevoir Sébastien Castro pour sa nouvelle pièce qui risque de cartonner à Paris comme en tournée, comme la précédente. Décidément, quel talent. D'ici là, prenez soin de vous et des autres. Soyez heureux, c'est urgent. Et Simon, je vous laisse le micro.
9: Merci Christophe, à lundi pour parler théâtre. Excellent week-end.

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5: Bonjour à tous, nous sommes très heureux de vous accueillir au micro de RCF Notre-Dame pour cette nouvelle édition de notre émission Où va la vie ? Au micro Frédéric Mounier. Chaque semaine, je vous accompagne au long de cette conversation consacrée aux questions éthiques d'aujourd'hui. Et chaque semaine, nous sommes en partenariat avec les facultés Loyola Paris. Notre thème aujourd'hui, pour ouvrir une nouvelle série de 3 épisodes d'Où va la vie, d'où vient l'idée de guerre juste ? Est-elle encore tenable aujourd'hui ? À quoi ressemblerait ce qu'on peut appeler une paix juste ? En ces temps fort belliqueux, le sujet s'impose. Et vous le savez, Léon XIV, qui sera bientôt en France, l'évoque très régulièrement avec nos invités. Donc au cours de ces 3 épisodes à venir, nous allons tenter d'y voir plus clair dans ces situations si difficiles et si complexes. Avec nous, Agata Zielinski, bonjour.
6: Bonjour.
5: Merci beaucoup d'être avec nous. Vous êtes maître de conférence en philosophie aux facultés Loyola Paris. À vos côtés, Sylvie Bucari de Pontoile, bonjour. Merci beaucoup d'être avec nous. Vous présidez la commission Justice et Paix au nom de la Conférence des évêques de France. Dans quelques instants, vous nous expliquerez précisément de quoi il s'agit. Et puis, Laurent Larcher est également avec nous. Bonjour.
7: Bonjour.
5: Merci d'être avec nous. Vous travaillez au quotidien La Croix. Vous êtes ce qu'on appelle un reporter de guerre. Du reste, votre dernier livre s'intitule « La fureur et l'extase, un reporter de guerre face aux violences de masse ». C'est publié chez Bayard Éditions. Voilà notre thème pour cette série de 3 épisodes d'Où va la vie, d'où vient l'idée de guerre juste ? Est-elle encore tenable aujourd'hui ? À quoi pourrait ressembler une paix juste ?
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5: Alors cette idée de guerre juste que nous allons évoquer au fil de ces trois épisodes, eh bien c'est une idée qui vient de très très loin. Nous allons d'abord essayer de voir comment elle s'est construite dans l'histoire de la pensée, dans l'histoire de l'Église. Et pour ça, je vais donner la parole pour commencer à Sylvie Bucari de Pontoile. Mais avant, je vais lui demander de nous préciser en quoi consiste cette commission Justice et Paix France, dont vous êtes présidente aujourd'hui, au sein de la Conférence des évêques de France. Sylvie Bucari de Pontoile.
8: Alors, Justice et Paix France est un observatoire de la Conférence des évêques qui a pour charge, au fond, de suivre les questions internationales relatives à la justice et à la paix, mais aussi au développement, au respect des droits humains en particulier.
5: Très bien, donc nous sommes avec vous au cœur du sujet. Alors, essayez de nous rappeler avec des mots simples, parce que nous ne sommes pas des spécialistes, et je pense surtout à ceux et celles qui nous écoutent, d'où vient cette idée de guerre juste ? A priori, nous partons, la Bible nous dit « tu ne tueras pas », l'Évangile nous propose de tendre l'autre joue, d'aimer ses ennemis. Voilà. Alors, d'où ça vient cette idée de guerre juste, Sylvie Bucari de Pontoile ?
8: Alors, il faut dire que l'idée elle-même ne vient pas au fond de l'Église, mais trouve sa source chez les philosophes grecs d'abord, avec Aristote, qui considère au fond que la guerre est un moyen de parvenir à la paix. Elle est normale, elle est liée à la vie en société. Et elle doit tendre à, finalement, installer ou restaurer la paix entre les peuples. Puis, ensuite, on va retrouver le philosophe romain Cicéron, pour qui, lui, au fond, la guerre, c'est un débat qui va se vider par la force, dit-il. Et il va instaurer 3 conditions au fond, pour dire qu'une guerre est juste. D'abord, il faut que la guerre soit déclarée par une autorité légitime. C'est un critère important, car on va le retrouver beaucoup plus tard dans la doctrine sociale de l'Église. Deuxième critère qu'on va également retrouver dans la doctrine sociale plus tard, c'est que la guerre doit être suscitée par une cause juste. C'est-à-dire, chez Cicéron, elle doit être déclarée soit pour se défendre, soit pour réparer une injustice, mais certainement pas pour ce qu'il appelle la vaine gloire.
5: C'est-à-dire, non pas pour annexer un territoire, par
8: exactement,
5: exemple.
8: Exactement, pas dans un esprit de conquête.
5: Donc là, nous sommes toujours avec Cicéron, dernier
8: on
5: critère.
8: On est toujours avec Cicéron, et troisième critère, c'est ce qu'il appelle la modération dans la victoire. Autrement dit, un vainqueur doit être raisonnable et modéré quant à la force qu'il va exercer sur le vaincu. C'est intéressant parce que ces trois conditions, elles vont être reprises au 3e, 4e siècle par saint Augustin, au fond, dans la Cité de Dieu, qui va donner ses premières racines chrétiennes à la doctrine de la guerre juste.
5: Mais on part des bases de Cicéron.
8: Mais on part
5: et d'Aristote.
8: Et d'Aristote, voilà. Puisque Cicéron va s'inspirer effectivement d'Aristote.
5: Donc c'est une très vieille histoire.
8: Exactement.
5: C'est une manière de rappeler que la guerre est en elle-même une très vieille histoire dans l'histoire de l'humanité.
8: Disons que les conflits sont inhérents à toute vie en société, c'est clair. Alors après, ce qui est intéressant, c'est qu'on va arriver à saint Augustin, saint Augustin qui reprend ses
5: saint
8: trois...
5: Saint Augustin, le maître à penser du pape Léon XIV, il faut
8: absolument.
5: Le rappeler.
8: Absolument. Il va reprendre les trois conditions qui ont été posées par Cicéron, mais celui qui va donner corps véritablement à la doctrine de la guerre juste, telle qu'on peut encore la comprendre aujourd'hui, c'est saint Thomas d'Aquin. Saint Thomas d'Aquin,
5: on
8: au XIIIe siècle.
5: Temps, oui.
8: Là, on fait un grand saut, effectivement, dans le temps. Lui, il va poser trois grands principes de la guerre juste. C'est l'autorité légitime, celle qu'on avait découverte avec Cicéron. Autrement dit, la guerre ne peut être déclarée que par un pouvoir qui incarne la puissance publique.
5: D'une manière ou d'une autre.
8: D'une manière ou d'une autre. Alors, dans des temps plus anciens, ça peut être l'empereur, ça peut être le roi. Aujourd'hui, évidemment, ce sont des chefs, les chefs des États. Deuxième critère posé par saint Thomas d'Aquin, c'est celui de la cause juste. La cause juste, ça veut dire que, au fond, la guerre ne doit être utilisée que pour répondre à une agression et non pas être une agression. Ça, c'est essentiel.
5: Donc, on sent poindre l'idée que vous allez évoquer probablement de légitime défense.
8: Alors, plus tard.
5: Plus tard.
8: Beaucoup plus tard.
5: D'accord. OK. Allez-y.
8: Troisième, au fond, critère retenu par saint Thomas d'Aquin, c'est qu'il dit que pour déclarer une guerre, il faut avoir une intention droite. Qu'est-ce que c'est pour lui qu'une intention droite? C'est faire triompher, dit-il, le bien commun. C'est intéressant ici, cette notion du bien commun, car c'est l'un des grands principes de la doctrine sociale
5: d'une façon générale,
8: actuelle.
5: Oui.
8: Ça, c'est important. Après, on va refaire un nouveau saut dans le temps et on arrive au XVIe siècle avec des philosophes théologiens que l'on appelle les philosophes théologiens de l'école de Salamanque. Donc, ils sont espagnols.
5: Qui a été cité récemment par le pape dans son encyclique Magnificat.
8: Absolument. Qui, eux, vont en fait, et c'est un nouveau pas dans l'évolution de la doctrine de la guerre juste, ils vont faire ce nouveau pas de structurer juridiquement, au fond, les possibilités de faire la guerre et les manières de faire la guerre. Ces deux aspects. Comment entre-t-on en guerre? Et comment va-t-on utiliser des armes et lesquelles pendant la guerre?
5: Est-ce que c'est ça qu'on appelle en latin, Sylvie Bucari de Pontoile, jus ad bellum et jus in bello? Ou est-ce
8: Alors,
5: que je me trompe, dites-moi?
8: Non, vous ne vous trompez pas du tout. Ce qui est peut-être intéressant, j'ajouterais, avant de passer au jus ad bellum et au jus ad Bello, c'est au fond que ces philosophes théologiens de l'école de Salamanque, ils vont donner une dimension universelle à, au fond, cette doctrine chrétienne de la guerre juste. Pourquoi ? Parce qu'on se trouve, rappelez-vous, à l'époque de la conquista, c'est-à-dire de la conquête de l'Amérique latine et la découverte de nouveaux peuples, avec la conviction qui va être portée par certains, dont le Bartolomeo de Las Casas, que au fond, ces peuples dits sauvages, que l'on va décimer, que les empires européens vont décimer, eh bien, ils ont...
5: Et en même temps convertir,
8: mais qu'ils sont d'une égale dignité à tous les autres êtres humains. Et ça, c'est un concept nouveau, en fait, dans la doctrine sociale de l'Église. On saute, au fond, un siècle, 17e siècle, avec Grotius, un philosophe juriste néerlandais, qui va rédiger un ouvrage qui est un ouvrage majeur, qui va marquer un tournant, le droit de la guerre et de la paix. Là, on établit au fond un premier traité qu'on pourrait appeler un traité international, qui va justement créer cette classification que vous avez évoquée entre le jus ad bellum, c'est-à-dire au fond poser les règles pour définir dans quel cas il est moralement permis de recourir aux armes, donc de déclencher un conflit armé. Le jus in bello, là, on va poser, au fond, les règles pour définir les limites que l'on doit respecter dans cet usage des armes, et quelles armes peut-on employer ou pas. Et je pourrais même ajouter une catégorie qui est moins connu, qui serait le jus post bellum, c'est-à-dire au fond les règles pour restaurer une paix juste, pour prévoir l'après-conflit, au fond pour limiter ou définir dans quelle mesure les destructions que l'on fait, les sanctions que l'on peut mettre en place ne porte pas atteinte de façon disproportionnée aux peuples qui sont attaqués. Et on prépare ainsi, et peut-être je mentionnerai au passage, parce que nous sommes français, le philosophe Jean-Jacques Rousseau, qui, on ne peut pas l'inclure parmi les chrétiens directement, mais qui dans son ouvrage du contrat social va lui aussi finalement s'inscrire dans cette doctrine de la guerre juste. Et alors, c'est comme ça finalement qu'on arrive à la constitution plus moderne, plus contemporaine de la guerre juste.
5: On va y venir, et vous allez poursuivre ce passionnant voyage à travers la pensée humaine, en quelque sorte, autour de la question de guerre. On comprend, en vous écoutant, Sylvie Bucari de Pontoile, je rappelle que vous présidez Justice et Paix France, on comprend qu'il s'agit d'une très vieille histoire et que de tout temps, les hommes ont tenté de codifier, d'encadrer, d'organiser peut-être la guerre. On va en venir avec vous dans quelques instants à l'époque contemporaine, mais je voudrais demander une première réaction à Laurent Larcher qui est avec nous. Laurent Larcher qui est reporter de guerre au quotidien La Croix et qui a été également enseignant. Comment vous voyez, vous qui avez l'expérience du terrain de la guerre, Laurent Larcher, vous étiez récemment sur le front ukrainien, est-ce que vous pouvez nous dire comment vous réagissez face à cette élaboration juridique des hommes? Est-ce qu'il n'y a pas là quelque chose de vain? Comment vous voyez ça? Ou d'indispensable peut-être?
6: Je n'oserais pas dire que c'est vain. Bien entendu, c'est absolument indispensable. Ensuite, comme vous l'avez si bien rappelé, c'est une réflexion sur la longue durée. Mais l'expérience montre, et on est bien obligé de le dire, que cette expérience, cette réflexion, cette tentative, au fond, de canaliser la violence et le recours à la force entre les hommes pour régler un conflit ou pour satisfaire une ambition, échoue.
5: Oui, c'est un constat d'échec que vous faites.
6: Ça ne veut pas dire que cet effort n'est pas nécessaire. Je dirais même qu'il est indispensable. On réussit à obtenir des équilibres, des paix. Mais comme j'aime à dire, toutes les guerres, toutes les racines des guerres grandissent en temps de paix. Et ça, c'est très important, je pense, à le saisir. Donc, encore une fois, ça n'annihile pas cette réflexion et cette nécessité. Je vois, par exemple, dans l'armée française...
5: Oui, que vous côtoyez régulièrement sur le terrain.
6: Et dans toutes les armées, les grandes armées occidentales, il y a cette réflexion, justement. Enfin, je pense que la manière dont ils conçoivent l'exercice du feu, par exemple, est inspirée aussi par cette réflexion chrétienne, grecque, latine,
5: très ancienne,
6: mais aussi philosophique, parce qu'on il y a aussi Kant qui réfléchit à tout ça. Donc, c'est évidemment ça travaille l'Occident. Pour autant, voilà, la guerre est là. Elle était là avant que nous soyons nés. Elle était là avant Cicéron. Vous parliez d'Aristote. Là, je suis en train de relire Thucydide. Relisons aussi Hérodote. Enfin, moi, j'aime beaucoup les Grecs.
5: Oui.
6: C'est très clair que... Et d'ailleurs, c'est intéressant parce que dans Thucydide, quand il réfléchit sur la guerre du Péloponnèse, il montre que ce n'est pas la paix qui est en vue, c'est la sécurité. On fait la guerre pour se protéger.
5: Pour se protéger.
6: Oui.
5: C'est le fameux adage. Si vis pacem,
6: oui, mais attendez,
5: parabellum.
6: Ce qu'on entend, la paix aujourd'hui, n'est pas forcément celle à laquelle, par exemple, les Grecs, du moins Thucydide, la concevaient et la percevaient. Donc voilà, ça existait avant nous, ça existe avec nous, enfin cette guerre, et elle existera après nous. Je le crains. Ceci dit, il ne faut pas en démordre, il faut évidemment faire ce que l'on peut pour maîtriser, canaliser cette violence, imposer, peut-être même par la violence, des règles, si je peux dire, d'humanité dans la manière de concevoir l'exercice de la violence.
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5: Vous êtes bien sur RCF Notre-Dame, au micro Frédéric Mounier. Nous sommes aujourd'hui en compagnie de nos trois invités, Agatha Zielinski, maître de conférence aux facultés Loyola Paris, Sylvie Bucari de Pontoile, présidente de Justice et Paix France au sein de la Conférence des évêques de France, et enfin Laurent Larcher, reporter de guerre au quotidien La Croix. Et avec eux trois, eh bien, nous essayons de mieux comprendre cette notion de guerre juste. Alors, Sylvie Bucari de Pontoile nous a expliqué d'où vient cette notion à travers Cicéron, saint Augustin, saint Thomas d'Aquin, Grotius et encore bien d'autres. Laurent Larcher nous a expliqué cette difficulté qu'il y a à concevoir cette notion de paix, ce qu'il a constaté sur le terrain, comment maîtriser ou canaliser la violence. Agatha Zielinski, vous qui êtes philosophe, on va reprendre le fil de l'histoire tout à l'heure pour voir où nous en sommes dans la doctrine de l'Église concernant la guerre juste, mais quel regard vous portez sur cette réflexion permanente de l'humanité, en quelque sorte pour canaliser sa propre violence, pour tenter de la maîtriser ?
7: Ce qui m'a frappé dans l'histoire qu'on vient d'entendre, c'est combien des éléments qui paraissent être des vertus personnelles, comme par exemple la modération, mais là c'est la modération dans la victoire chez Cicéron, ou bien avoir une intention droite, comme chez Thomas d'Aquin, ici il s'agit de faire triompher le bien commun, comment des vertus qui sont initialement personnelles sont ici orientées vers quelque chose qui concerne le collectif des peuples, l'interdépendance, jusqu'à cet élément du jus post bellum, c'est-à-dire penser l'après-conflit. Et je me dis, ce penser l'après-conflit, c'est à la fois une question de justice, mais aussi une question de justesse. C'est-à-dire, moi, il me semble vraiment, dans certains des conflits qu'on voit aujourd'hui, moi, ce qui me choque, ce qui me démoralise le plus, c'est l'impression de la part de certains dirigeants qu'ils ne pensent pas l'après. Et qui ne pensent pas que l'après risque d'être pire. Je ne sais pas si on peut nommer des lieux de conflit, mais par exemple, ce qui se passe à Gaza, c'est vraiment cette impression que rien n'est fait pour penser un avenir commun. Je pense que pour moi, c'est ça qui est le plus difficile à penser et peut-être à considérer aussi. Et une autre chose que je me disais, mais peut-être on en reparlera, c'est cette question, est-ce que la guerre est inhérente à l'être humain ? Alors je dirais la violence, oui, certainement. Mais la guerre comme quelque chose d'organisé, d'institué, de porté par une autorité, comme on l'a vu tout à l'heure, est-ce que c'est vraiment inhérent ? Il me semble qu'on le verra sans doute avec vous tout à l'heure, que dans l'histoire de la doctrine sociale ou de la pensée de l'Église, il y a un moment, je crois que c'est au moment de Vatican II, où il y a une espèce, dans les textes, presque d'espérance que, ça n'est pas, que peut-être ça n'est pas inhérent.
5: Alors, on va revenir évidemment sur tous ces points-là, notamment sur la situation contemporaine. Mais avant, pour terminer cette première, ce premier épisode de cette série de trois épisodes, je le rappelle, de Où va la vie, consacrée à la question de la guerre juste, on va encore avancer avec Sylvie Bucary de Pontoile pendant quelques minutes sur cette histoire. Il y a un épisode que vous n'avez pas évoqué, mais je pense que nos auditeurs et nos auditrices peuvent l'avoir en tête, c'est la question des croisades. Comment est-ce que cet épisode historique s'est inséré dans ce continuum de réflexion que vous nous avez rappelé, Sylvie Bucary de Pontoile? Est-ce qu'il s'agissait d'une guerre juste, d'une guerre sainte? Et quelles étaient les justifications, s'il y en avait à l'époque?
8: Alors, évidemment, toute la difficulté, et c'est un des obstacles majeurs, c'est de relire l'histoire passée avec la lecture de nos critères de discernement d'aujourd'hui. Et clairement, les croisades, guerre sainte d'ailleurs, ça pourrait nous faire réfléchir lorsque l'on parle de la guerre sainte côté de l'islam et pour lequel on va avoir un regard extrêmement critique. Eh bien, c'est peut-être l'envers de la médaille aussi du côté de l'histoire du christianisme, car nous avons nous aussi fait une guerre sainte. Malheureusement, l'histoire nous a montré que cette guerre sainte n'était certainement pas portée par la justice. Pour reprendre vos termes, par la justesse. Et si on la relie à l'aune des critères actuels de la guerre juste, évidemment, il ne s'agissait certainement pas d'une guerre juste au regard de ces critères.
5: Alors, poursuivons notre travail historique, Sylvie Bucary de Pontoile. Nous avions quitté l'histoire avec Jean-Jacques Rousseau. Les Lumières sont arrivées, le 19e siècle, et puis les deux guerres mondiales. Comment est-ce que cette réflexion sur la question de la guerre a évolué?
8: Au fond, toute cette évolution historique n'avait qu'un objectif pendant des siècles, c'est d'essayer de trouver les moyens de limiter au maximum, au fond, le recours au conflit armé, autrement dit le recours à la guerre. Et on se préoccupait finalement d'un seul enjeu, comment ne pas légitimer au fond la guerre. Quelles étaient,
5: c'était ça la question, oui.
8: C'était vraiment ça la question. Et du coup, finalement, on peut dire que jusqu'à il n'y a pas très longtemps, la doctrine sociale sur la guerre juste considérait que dans des cas extrêmement réduits, la guerre pouvait être reconnue comme légitime à condition finalement de remplir cinq critères, dont il faut d'ailleurs dire, je le mentionnerai, que l'un d'entre eux n'est quasiment plus mis en avant aujourd'hui dans la doctrine sociale. Alors, on va retrouver les critères classiques qu'on a déjà évoqués,
5: anciens,
8: la juste cause, c'est-à-dire là, ici, on engage la guerre si on répond à un dommage durable, grave, certain, au fond, si on est victime d'une agression. Et quelque part derrière, vous l'avez évoqué tout à l'heure, c'est l'ouverture au droit à la légitime défense. On pourrait même d'ailleurs se poser de la question de savoir s'il y a, je vais aller pousser le bouchon jusqu'au bout, un devoir de légitime défense. Deuxième critère, c'est l'ultime recours, c'est-à-dire qu'il faut avoir épuisé toutes les possibilités de règlement pacifique. Troisième critère, c'est la proportionnalité du recours à la force. Autrement dit, on ne doit pas utiliser des armes qui causeraient un dommage plus grand que celui qu'on veut éliminer. Quatrième critère, c'est que la guerre doit être déclarée par une autorité légitime qui seule a le pouvoir d'utiliser la force. Et enfin, cinquième et dernier critère qui n'est quasiment plus utilisé, c'est ce qu'on appelle l'espérance de succès. Autrement dit, il faut avoir de sérieuses raisons de penser qu'on va réussir à désarmer l'agresseur.
5: Un grand merci à vous, Sylvie Bucary de Pontoil, pour nous avoir aidé à reparcourir à nouveau frais ce long chemin, peut-être ce lent chemin de la réflexion de l'Église autour de la question de la guerre. Nous arrivons au terme de ce premier épisode de cette série de trois « Où va la vie ?» consacrée à la question de la guerre juste. La semaine prochaine, vous entendrez à nouveau Laurent Larcher, reporter de guerre au quotidien La Croix, qui nous dira comment est-ce qu'il a vécu, comment est-ce qu'il vit sur le terrain ces différents critères que nous venons d'évoquer. Et puis vous entendrez également Agatha Zielinski, qui est avec nous, maître de conférence en philosophie aux facultés Loyola Paris, qui sont nos partenaires. 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Un grand merci également à notre réalisateur Cédric Coba. 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La semaine prochaine, nous poursuivrons cette passionnante conversation. Nous rentrerons de plein pied dans le XXe siècle, les deux guerres mondiales, et puis nous verrons en quoi est-ce que la réflexion autour de Vatican II a pu changer sur cette question de la guerre juste. Un grand merci pour votre fidélité et à la semaine prochaine.

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2: Depuis une vingtaine d'années, la puissance mobilisatrice du concept d'Indo-Pacifique a imposé une nouvelle image de l'Asie. C'est-à-dire une nouvelle représentation stratégique de l'Asie, où la dimension Indo, qui désigne aussi bien l'Inde que l'océan Indien, a trouvé sa place aux côtés du Pacifique. Pourquoi cette émergence du concept d'Indo-Pacifique ? Et le concept conserve-t-il toujours la même capacité d'entraînement ? Pour le dire d'une formule, l'Indo-Pacifique existe-t-il encore ? Pour répondre au micro de Planisphère, nous avons la joie de recevoir Marianne Perrondoise, directrice de recherche à l'IRIS, où elle est co-responsable du programme Asie-Pacifique et dirige l'Observatoire géopolitique de l'Indo-Pacifique. Marianne Perrondoise et Valérie Niquet ont signé l'Indo-Pacifique, nouveau centre du monde aux éditions Talendier. Enfin, Marianne Perrondoise vient de publier une géopolitique des mers et des océans au Cavalier Bleu. Bonjour Marianne Perrondoise.
3: Bonjour Pierre Verluise.
2: À son origine, voici deux décennies, l'Indo-Pacifique est-il une construction géopolitique solide ?
3: Alors oui, c'est vrai que dès le début, on s'est posé des questions. Il y a eu une interrogation, évidemment, sur l'agenda caché de ce concept qui émerge et qui est quand même très ambitieux puisqu'il veut remplacer un concept habituel, en tout cas une dénomination habituelle pour représenter l'Asie-Pacifique et qui fait référence quand même à cette association des grands pays de la zone depuis la fin de la Seconde Guerre mondiale avec le Forum pour l'Asie-Pacifique donc que l'on a en tête et qui veut développer économiquement cette région. Et donc on a déjà une construction en tête et cette construction, ma foi, c'est ce qu'on désigne aussi comme l'Asie orientale, c'est-à-dire les grandes économies de l'Asie du Nord, la Chine qui est émergente, évidemment, le Japon, la Corée du Sud, l'ASEAN, les 10 pays à l'époque, qui sont désormais 11, comme vous le savez, donc les 10 pays qui forment l'Asie du Sud-Est. C'est vrai que de l'autre côté du Pacifique, il y a les États-Unis et à l'interface l'Australie. Donc l'Asie-Pacifique, quelque part, elle est assez retrécie autour de ces pays. Et donc, dès lors que l'on parle d'Indo-Pacifique, on voit une construction maritime, parce que effectivement surnage, si j'ose dire, le Pacifique, mais avec ce préfixe Indo, on se pose la question, est-ce une connotation océanique ? Est-ce que c'est l'océan Indien ? Mais plus précisément, on va bien comprendre que c'est l'Inde qui est invitée quelque part à faire partie de l'Asie, et qu'on va vouloir rééquilibrer un Pacifique dominé par les Américains, hein, le Pacifique américain post-Seconde Guerre mondiale, mais où commence à émerger la Chine, et que donc ce souci de venir chercher, convoquer l'Indo, c'est bien faire le pari d'une émergence de l'Inde, l'autre grand de l'Asie, de façon à sans doute équilibrer d'un bassin à un autre, ces puissances asiatiques.
2: Aujourd'hui, l'Inde est plus peuplée, légèrement plus peuplée que la Chine, et les deux sont à environ 1,4 milliard d'habitants, c'est-à-dire presque trois fois l'Union européenne, chacune.
3: Donc oui, absolument.
2: Ce sont des mondes.
3: Absolument. Donc il était, je dirais, curieux d'ignorer l'Inde jusqu'à un certain point dans notre vision de l'Asie. Mais encore une fois, ça correspondait davantage peut-être à une vision économique avec un pari sur le développement de la zone qui, c'est vrai, était davantage tiré vers l'Asie du Nord, hein, et les dragons de l'Asie et puis les jeunes tigres que l'on voit avec le Vietnam, la Malaisie et bien sûr Singapour. Donc ça correspond vraiment, je dirais, à un temps de l'Asie, mais du temps économique, on va peut-être passer à un temps plus stratégique, puisque cette puissance économique et politique, eh bien, à cette puissance, à ces dimensions, vont s'ajouter la dimension militaire et un développement, notamment des marines, puisqu'on parle quand même de deux océans, et donc on perçoit d'emblée la dimension maritime de cette construction, une dimension maritime qui reste quand même à connotation économique, puisqu'on pense bien sûr au transport maritime, aux grands échanges, aux flux qui passent, à la prospérité de cette zone, qui est de plus en plus liée à la prospérité de l'Europe. Donc cet Indo-Pacifique, c'est une carte maritime, c'est un souci d'accompagner, en tout cas d'identifier ces flux, et puis surtout d'être présent pour un certain nombre d'acteurs au cœur de ce qui est une forme de dynamique mondiale, de prospérité qui nous intéresse, et en premier lieu les Européens.
2: Ce qu'on appelle la maritimisation du monde.
3: Mais oui, la maritimisation du monde, avec ces flux, ces grandes routes maritimes dont on va commencer à parler à partir des années 2000, quand la piraterie somalienne va mobiliser un certain nombre de marines dans les marines européennes.
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2: Marianne Perrondoise, en vous écoutant déjà, j'ai l'impression que dans le concept d'Indo-Pacifique tel qu'il s'est installé depuis deux décennies, il y a une forme de sous-texte anti-chinois. Est-ce que c'est exact ?
3: Alors, un sous-texte anti-chinois. Bon, alors, évidemment, certains vont s'en défendre, puisque la Chine, c'est quand même la puissance émergente, commerciale, économique, mais également politique, qui est présente en Asie, que l'on ne peut ignorer. Et donc ça, une réalité physique.
2: On la voit notamment quand on étudie la hiérarchie des grands ports dans le monde.
3: Absolument. C'est une puissance maritime civile, marchande, avant d'être une puissance militaire. Et enfin, l'un finalement débouche sur l'autre, si on se rappelle des préceptes de l'amiral Mahan, n'est-ce pas, qui avait examiné le développement de la puissance la puissance navale américaine, en appuyant sur la nécessité, eh bien, si l'on veut avoir une grande marine marchande, protéger son commerce, protéger sa prospérité, eh bien, il faut avoir une puissante marine de guerre. Et en fait, ce qui se passe, c'est que la Chine va se révéler très mahanienne. Effectivement, les principaux ports de commerce mondiaux, les principaux ports de porte-conteneurs, d'une façon générale, se trouvent dans la zone Indo-Pacifique. Et pour les 10 premiers, en fait, on en dénote 5 qui se trouvent, au moins 5 qui se trouvent selon classement un peu fluctuant, qui se trouvent au moins en Chine.
2: Il y a deux manières de compter l'importance des ports, le nombre de conteneurs et le trafic en tonnes.
3: Et le trafic en millions de tonnes ou en millions de conteneurs.
2: Il n'en demeure pas moins que la Chine, c'est la moitié.
3: Ce qu'il faut retenir, c'est cette extraordinaire puissance logistique, effectivement, avec un port de Shanghai qui représente 50 millions à peu près de cette unité de compte, environ 20 pieds, c'est-à-dire 20 pieds, c'est-à-dire les dimensions d'un conteneur qui est à peu près de 6 mètres. Et donc, en fait, 50 millions, lorsque on réalise que le premier port mondial, c'est Rotterdam, avec 11 millions justement de PV, on voit la différence en termes de volume avec ce que peut représenter la Chine.
2: Premier port européen, vous voulez
3: dire. Le premier port européen.
2: Voilà. Et mondial, c'est Shanghai.
3: Donc,
2: nos éditeurs peuvent, sans quitter l'antenne, faire une petite recherche sur le moteur de recherche de leur choix. Sur Shanghai, chercher des images. On voit des photos satellites, notamment de Shanghai, où on peut compter le nombre de conteneurs pendant des heures et des heures, tellement il y en a de millions, en vérité.
3: Oui, absolument. Il y a une activité absolument intense. Et en fin de compte, quand on regarde Ningbo, quand on regarde Shenzhen, Guangzhou, il y a encore une énorme activité sur la façade maritime de la mer de Chine méridionale. En fait, on se rend compte effectivement que la Chine est vraiment l'usine du monde, et toutes ses capacités de transport de marchandises, c'est vrai, elles se déplacent, elles chargent, elles déchargent, de plus en plus se dirigent vers l'Europe. Et il est très logique de voir se mettre en place ce grand programme d'infrastructures portuaires pour aider à développer donc ce commerce qui sera donc à partir de 2013 lancé, les fameuses routes de la soie.
2: Qui sont maritimes et terrestres.
3: Maritimes et terrestres.
2: Derrière donc ce concept d'Indo-Pacifique, on ne peut pas dire qu'il y a un projet politique global d'endiguement, mais il y a quand même une recherche de contrepoids.
3: Alors, cette recherche de contrepoids, effectivement, sont des interrogations sur l'orientation de la puissance chinoise. Alors, l'orientation commerciale et économique, elle prend des proportions qui peuvent être positives, qui profitent au développement et à la croissance de la zone et de l'ensemble du monde. Mais elle s'accompagne du développement donc d'une marine de guerre, dont les capacités vont vite sembler, je dirais, dépasser un simple besoin de défense nationale ou de stratégie propre de dissuasion. C'est-à-dire qu'on a, avec la Chine, en très peu de temps, le développement de capacités en mer portant sur tout un ensemble de paramètres où on sent une compétition. Le standard de la marine chinoise, c'est la marine américaine. La Chine développe très fortement ses porte-avions, ses sous-marins.
2: Elle en a combien ?
3: Alors, la Chine a commencé avec deux porte-avions qu'elle a acquis. Elle en a construit un troisième et il y en a un quatrième en construction.
2: Et quand on dit porte-avions, c'est pas un navire seulement, il y a tout le système
3: Alors,
2: autour.
3: Il y a le, effectivement, il y a le groupe aérien, ce qui implique des recherches pour avoir un chasseur de combat qui puisse être navalisé avec un système de bras d'arrêt, de catapulte. Donc, vouloir être une marine à porte-avions, c'est quand même un défi technologique et opérationnel. La marine américaine, elle est forte de ses 11 porte-avions qu'elle peut déployer sur l'ensemble des mers. Et donc, la France a ce porte-avions avec la France libre en perspective pour remplacer le Charles de Gaulle.
2: La France, c'est une unité pour l'instant.
3: Mais c'est
2: la Chine, 4, les États-Unis, 11.
3: 11. Alors, 11 qui ne sont pas toujours opérationnels. Évidemment, il y a des temps d'entretien. Mais au point de considérer que les États-Unis sont une thalassocratie du fait de cette capacité à être présent sur toutes les mers. Alors, le problème de cette marine chinoise, c'est qu'elle appuie des revendications sur les frontières maritimes. Et donc la Chine, à partir des années 2010, se fait beaucoup plus visible dans ses approches et commence à revendiquer effectivement certaines zones en mer de Chine méridionale face à des voisins vietnamiens, philippins, Taïwan également, la Malaisie, Brunei. Et donc que cette marine finalement commence à devenir menaçante pour ses voisins, puisque il y a même parallèlement des revendications sur un îlot qui est administré par le Japon, donc les Senkaku. Donc on voit très vite une ambition d'expansion maritime, et on comprend que cette marine, elle va accompagner les revendications de la Chine à agrandir ses approches maritimes.
2: C'est la fameuse langue de bœuf, si je ne me trompe
3: c'est
2: pas.
3: C'est la carte, effectivement, qu'on désigne sur, comme la carte en 9 traits, qui, lorsqu'on regarde une carte, revendique quand même les trois quarts de la mer de Chine méridionale, en rognant beaucoup sur l'archipel des Spratleys, en voulant englober cet archipel très proche du Vietnam, l'archipel des Paracels. Et donc, au fur et à mesure, finalement, la Chine va poser un problème en termes de droit de la mer, puisque donc elle fournit une carte dont la validité juridique et même historique est tout à fait contestable, mais elle va vouloir étendre sa zone économique exclusive aux besoins en créant des îlots artificiels, de façon à pouvoir revendiquer cette zone économique exclusive.
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2: Marianne Perrondoise, à y regarder de plus près, il existe en fait plusieurs visions de l'Indo-Pacifique selon l'appropriation qu'en fait chaque État. Alors comment différencier ces appropriations ?
3: Oui, c'est vrai qu'il y a eu un engouement pour cette nouvelle nomenclature et on a vu très vite tout un ensemble de pays adopter ce concept d'Indo-Pacifique comme étant le concept directeur de leur politique étrangère. Donc on a à l'origine le Japon avec le Premier ministre Shinzo Abe qui va évoquer l'Indo-Pacifique et un Indo-Pacifique libre et ouvert. Donc un Indo-Pacifique qui a, je dirais, un contenu à la fois cartographique, on voit se dessiner deux océans, mais normatif. Il doit être libre et il est ouvert. Et donc se pose la question de savoir quelle est la menace qui l'empêcherait finalement de se constituer comme étant cet environnement qui est inclusif ou qui se veut inclusif. Alors Shinzo Abe va effectivement revenir à la charge en 2016, quand il va revenir au pouvoir, en revenant sur ce concept d'Indo-Pacifique, sur ce Free and Open Indo-Pacifique, FOIP. Voilà, ce sigle va habiter et habite toujours la politique étrangère et les documents stratégiques japonais. Et donc, il va prononcer un discours extrêmement important à ce moment-là, mais au Kenya. C'est-à-dire que la vision japonaise de l'Indo-Pacifique implique la côte est de l'Afrique. Donc, on a une vision très vaste, puisqu'on a l'est de l'Afrique jusqu'au contrefort d'Amérique du Sud, et on a littéralement une bordure côtière très, très, très vaste avec le Japon, qui est aussi la vision Indo-Pacifique de la France, qui est présente dans les deux océans. Donc, il y a une logique territoriale. Avec l'Australie, on a également ce souci d'adopter une nomenclature Indo-Pacifique du fait de sa dimension maritime. L'Australie est une île et donc elle est

0: puissance asiatique et sa capacité à contrebalancer l'émergence économique, politique et militaire chinoise. Et l'Inde, évidemment, sort, apprécie de pouvoir d'abord être reconnue en tant que grande puissance, mais l'Inde, elle est prisonnière de l'océan Indien, elle le considère comme son arrière-cour, mais elle éprouve une certaine satisfaction à être admise par des pairs comme les États-Unis, le Japon et l'Australie, et de raccrocher l'océan Indien, les préoccupations stratégiques qu'elle peut avoir vis-à-vis de l'océan Indien, à la partie Pacifique occidentale. Et c'est vrai qu'elle va développer une politique très spécifique vis-à-vis de l'Asie du Sud-Est et plus récemment vis-à-vis du Pacifique Sud. Donc on a avec ces quatre puissances et la France des visions qui sont assez proches d'un Indo-Pacifique libre et ouvert, où la liberté de navigation est quelque chose d'important, mais où une certaine forme d'anxiété vis-à-vis de la Chine est quand même extrêmement présente.
1: Survient l'année 2021 avec le temps des crises en Indo-Pacifique. Chacun se souvient peut-être de la crise des sous-marins australiens survenue en septembre 2021 qui a opposé la France à l'Australie après l'annulation d'un contrat de 35 milliards d'euros pour la livraison de 12 sous-marins au profit d'une alliance avec les États-Unis et le Royaume-Uni, l'AUKUS, qui était une mauvaise nouvelle vue de Paris. Mais le temps nous manque, je dois arriver à vous poser ma dernière question, Marine Perrondoise. Finalement, l'Indo-Pacifique existe-t-il encore ? Autrement dit, aujourd'hui, après deux décennies d'évolution, d'adaptation, est-ce qu'on est dans un moment de relance ou dans un moment d'érosion du concept d'Indo-Pacifique ?
0: Alors, l'Indo-Pacifique, en fin de compte, il est devenu tellement familier qu'il a été introduit, avalisé, normalisé. Et donc, en fait, dans le langage courant, on ne parle plus vraiment de l'Asie, mais de l'Indo-Pacifique.
1: Oui.
0: Que l'on soit parmi les quatre puissances fondatrices donc, que j'ai évoquées, Inde, Japon, Australie, États-Unis, sans oublier la France quand même, et un certain nombre d'organisations régionales, comme l'ASEAN, plusieurs pays de l'Union européenne, dont l'Union européenne elle-même, et vous parlez de 2021, c'est en 2021 que l'Union européenne va faire paraître cette stratégie Indo-Pacifique qui se heurte effectivement à l'AUKUS. Et c'est vrai que le multilatéralisme affiché par la famille Indo-Pacifique avec cet AUKUS et cette façon de tourner le dos à la France va effectivement prendre un coup. Il y aura un autre épisode qui va marquer l'Indo-Pacifique avec ce souci d'être ouvert, d'insister sur les biens communs, sur le respect du droit international, notamment du droit de la mer. C'est quand même l'Ukraine. Avec ce coup de tonnerre, cette invasion donc par la Russie, et donc la concrétisation, finalement les rapports de force sont toujours là à l'œuvre dans le au sein de la communauté internationale. Et c'est vrai que la Chine en Indo-Pacifique qui devient de plus en plus agressive, et la Russie qui envahit un voisin, tout d'un coup, je dirais que les relations internationales sont frappées de l'Asie à l'Europe par ce brouillage des normes, ce non-respect du droit international. Et l'Asie va s'inquiéter tout autant, finalement, que l'Europe de ce coup de force, en se disant, en Asie, est-ce que la Chine ne va pas faire comme la Russie et envahir Taïwan ? Et donc, c'est vrai qu'à partir de 2021, puis la guerre en Ukraine, il y a une angoisse autour de ce concept d'Indo-Pacifique qui reste quand même une référence, mais qui va peut-être falloir réactiver sous le coup de ces événements non négligeables, en quelque sorte, cette remise en cause assez frappante des règles du droit international, cette irruption, je dirais, des rapports de force qui sont érigés comme un mode d'action normal d'un État. Et donc, il va y avoir des réajustements dans le discours indo-pacifique donc de la France, pour commencer, avec Emmanuel Macron, qui d'ailleurs se sera rendu extrêmement souvent dans la zone Indo-Pacifique, prenant le pouls effectivement de cette sécurité et prenant le coup d'une interdépendance entre ce qui se passe en Asie à l'initiative de la Chine et ce qui malheureusement se passe en Europe à l'initiative

0: de la Russie. Et on va observer un souci d'être présent de la part de puissances indo-pacifiques comme le Japon, de vouloir par exemple soutenir l'Ukraine, de vouloir dénoncer cette atteinte au droit international, mais aussi le souci de faire évoluer, je dirais, ce discours sur l'indo-pacifique en insistant bien sur le respect des normes, sur le respect du droit international et du refus des rapports de force, mais aussi le souci de proposer effectivement des alternatives à certaines options qui sont au cœur de la diplomatie chinoise, au cœur des routes de la soie. On a parlé des infrastructures portuaires. Effectivement, entre-temps, les puissances indo-pacifiques ont pu lancer un certain nombre de programmes d'amélioration des infrastructures à travers un mécanisme comme par exemple le Quad, le dialogue quadrilatéral pour la sécurité, mais pas uniquement que la sécurité.
1: Merci. Marianne Perrondoise, je rappelle qu'avec Valérie Niquet, vous avez co-signé l'Indo-Pacifique, nouveau centre du monde, aux éditions Cavalier Bleu. Merci, Marianne Perrondoise. Un grand merci également à notre réalisateur, Guillaume Nougaret. Planisphère recevait Marianne Perrondoise, directrice de recherche à l'IRIS, où elle est co-responsable du programme Asie-Pacifique et dirige l'Observatoire géopolitique de l'Indo-Pacifique. Elle vient de publier une géopolitique des mers et des océans aux éditions Cavalier Bleu. Chères auditrices, chers auditeurs, merci de votre fidélité. Pensez à partager le podcast, c'est fait pour. À la semaine prochaine pour une nouvelle émission de Planisphère.

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1: Je crois en Dieu, le Père Tout-Puissant, Créateur du ciel et de la terre, et en Jésus-Christ, son Fils unique, notre Seigneur, qui a été conçu du Saint-Esprit, est né de la Vierge Marie, a souffert sous Ponce Pilate, a été crucifié, est mort, a été enseveli, est descendu aux enfers, le troisième jour est ressuscité des morts, est monté aux cieux, est assis à la droite de Dieu le Père Tout-Puissant, d'où il viendra juger les vivants et les morts. Je crois en l'Esprit Saint, à la Sainte Église catholique, à la communion des saints, à la rémission des péchés, à la résurrection de la chair, à la vie éternelle. Amen.
2: Notre Père, qui es aux cieux, que ton nom soit sanctifié, que ton règne vienne, que ta volonté soit faite sur la terre comme au ciel. Donne-nous aujourd'hui notre pain de ce jour. Pardonne-nous nos offenses, comme nous pardonnons aussi à ceux qui nous ont offensés. Et ne nous soumets pas à la tentation, mais délivre-nous du mal. Amen.
3: Dieu est notre Père. Nous sommes tous ses enfants. Avec Marie, nous prions Dieu le Père.
2: Je vous salue Marie, pleine de grâce. Le Seigneur est avec vous. Vous êtes bénie entre toutes les femmes. Et Jésus, le fruit de vos entrailles, est béni.
4: Sainte Marie, Mère de Dieu, priez pour nous pauvres pécheurs, maintenant et à l'heure de notre mort. Amen.
5: Dieu a envoyé son Fils Jésus et a choisi Marie pour être sa maman. Avec Marie, nous prions Jésus, le Fils de Dieu.
2: Je vous salue Marie, pleine de grâce. Le Seigneur est avec vous. Vous êtes bénie entre toutes les femmes. Et Jésus, le fruit de vos entrailles, est béni.
4: Sainte Marie, Mère de Dieu, priez pour nous pauvres pécheurs, maintenant et à l'heure de notre mort. Amen.
5: Dieu met son esprit dans nos cœurs pour que nous l'aimions comme il nous aime. Avec Marie, nous prions le Saint-Esprit.
2: Je vous salue Marie, pleine de grâce, le Seigneur est avec vous. Vous êtes bénie entre toutes les femmes, et Jésus, le fruit de vos entrailles, est béni.
4: Sainte Marie, Mère de Dieu, priez pour nous pauvres pécheurs, maintenant et à l'heure de notre mort. Amen.
2: Dans le petit village de Lourdes, la Vierge Marie apparaît à Bernadette. Marie est très belle. Elle porte une robe blanche, un voile blanc également, une ceinture bleue et une rose jaune sur chaque pied. Bernadette fait le signe de la croix et récite le chapelet avec elle. Faisons comme elle.
1: Gloire au Père, au Fils et au Saint-Esprit, comme il était au commencement, maintenant et toujours, et dans les siècles des siècles. Amen.
2: Premier mystère joyeux, l'Annonciation. L'ange Gabriel entre dans la maison de Marie. Il lui dit « Je vous salue Marie, pleine de grâce. Le Seigneur est avec vous. Vous allez avoir un fils et vous l'appellerez Jésus. » Marie lui répond « Je suis la servante du Seigneur. » Au moment où Marie dit oui, le petit Jésus commence à vivre en elle. Marie est devenue sa maman.
5: Fruit du mystère, dire oui à Dieu. Prions pour toutes les mamans.
1: Notre Père, qui es aux cieux, que ton nom soit sanctifié, que ton règne vienne, que ta volonté soit faite sur la terre comme au ciel.
4: Donne-nous aujourd'hui notre pain de ce jour. Pardonne-nous nos offenses, comme nous pardonnons aussi à ceux qui nous ont offensés. Et ne nous soumets pas à la tentation, mais délivre-nous du mal. Amen.
1: Zélie Martin est mariée avec Louis Martin. Ensemble, ils ont 9 enfants, dont Sainte Thérèse de l'Enfant Jésus. Zélie écrit « Moi, j'aime les enfants à la folie. Je désirais en avoir beaucoup afin de les élever pour le ciel. » Avec la bienheureuse Zélie Martin, prions pour les mamans.
2: Je vous salue Marie, pleine de grâce. Le Seigneur est avec vous. Vous êtes bénie entre toutes les femmes, et Jésus, le fruit de vos entrailles, est béni.
4: Sainte Marie, Mère de Dieu, priez pour nous pauvres pécheurs, maintenant et à l'heure de notre mort. Amen.
2: Je vous salue, Marie, pleine de grâce, le Seigneur est avec vous. Vous êtes bénie entre toutes les femmes, et Jésus, le fruit de vos entrailles, est béni.
4: Sainte Marie, Mère de Dieu, priez pour nous pauvres pécheurs, maintenant et à l'heure de notre mort. Amen.
2: Je vous salue, Marie, pleine de grâce. Le Seigneur est avec vous. Vous êtes bénie entre toutes les femmes, et Jésus, le fruit de vos entrailles, est béni.
4: Sainte Marie, Mère de Dieu, priez pour nous pauvres pécheurs, maintenant et à l'heure de notre mort. Amen.
2: Je vous salue, Marie, pleine de grâce. Le Seigneur est avec vous. Vous êtes bénie entre toutes les femmes, et Jésus, le fruit de vos entrailles, est béni.
4: Sainte Marie, Mère de Dieu, priez pour nous pauvres pécheurs, maintenant et à l'heure de notre mort. Amen.
2: Je vous salue, Marie, pleine de grâce. Le Seigneur est avec vous. Vous êtes bénie entre toutes les femmes, et Jésus, le fruit de vos entrailles, est béni.
4: Sainte Marie, Mère de Dieu, priez pour nous pauvres pécheurs, maintenant et à l'heure de notre mort. Amen.
2: Jeanne Beretta Mola est une jeune mère de famille italienne. Alors qu'elle attend un bébé dans des conditions très difficiles, elle préfère donner la vie à son enfant au péril de sa propre vie. Avec Sainte Jeanne Beretta Mola, prions pour les mamans qui attendent un bébé. Je vous salue Marie, pleine de grâce. Le Seigneur est avec vous. Vous êtes bénie entre toutes les femmes. Et Jésus, le fruit de vos entrailles, est béni.
4: Sainte Marie, Mère de Dieu, priez pour nous pauvres pécheurs, maintenant et à l'heure de notre mort. Amen.
2: Je vous salue Marie, pleine de grâce. Le Seigneur est avec vous. Vous êtes bénie entre toutes les femmes. Et Jésus, le fruit de vos entrailles, est béni.
4: Sainte Marie, Mère de Dieu, priez pour nous pauvres pécheurs, maintenant et à l'heure de notre mort. Amen.
2: Je vous salue Marie, pleine de grâce. Le Seigneur est avec vous. Vous êtes bénie entre toutes les femmes. Et Jésus, le fruit de vos entrailles, est béni.
4: Sainte Marie, Mère de Dieu, priez pour nous pauvres pécheurs, maintenant et à l'heure de notre mort. Amen.
2: Je vous salue Marie, pleine de grâce. Le Seigneur est avec vous. Vous êtes bénie entre toutes les femmes. Et Jésus, le fruit de vos entrailles, est béni.
4: Sainte Marie, Mère de Dieu, priez pour nous pauvres pécheurs, maintenant et à l'heure de notre mort. Amen.
2: Je vous salue Marie, pleine de grâce. Le Seigneur est avec vous. Vous êtes bénie entre toutes les femmes. Et Jésus, le fruit de vos entrailles, est béni.
4: Sainte Marie, Mère de Dieu, priez pour nous pauvres pécheurs, maintenant et à l'heure de notre mort. Amen.
1: Gloire au Père, au Fils et au Saint-Esprit, comme il était au commencement, maintenant et toujours, et dans les siècles des siècles. Amen.
2: Deuxième mystère joyeux, la Visitation. Avant de quitter Marie, l'ange Gabriel lui dit que sa cousine Élisabeth attend elle aussi un enfant. Aussitôt, Marie part la visiter, car elle souhaite lui apporter son aide. En arrivant, Élisabeth lui dit « Comment ai-je ce bonheur que la mère de mon Seigneur vienne jusqu'à moi ? Marie, tu es bénie entre toutes les femmes. »
6: Fruit du mystère, le service des autres. Prions pour les médecins, les infirmiers, toutes les personnes qui soignent les autres.
1: Notre Père qui es aux cieux, que ton nom soit sanctifié, que ton règne vienne, que ta volonté soit faite sur la terre comme au ciel.
4: Donne-nous

0: du mal. Amen.
1: Rock est médecin et chirurgien. Lors du pèlerinage qu'il fait à Rome, tout le monde est surpris par les guérisons miraculeuses qu'il opère sur la route. À sa prière, des villes entières sont délivrées de la peste. Avec Saint Roch, prions pour les médecins.
2: Je vous salue Marie, pleine de grâce. Le Seigneur est avec vous. Vous êtes bénie entre toutes les femmes, et Jésus, le fruit de vos entrailles, est béni.
3: Sainte Marie, Mère de Dieu, priez pour nous pauvres pécheurs, maintenant et à l'heure de notre mort. Amen.
2: Je vous salue Marie, pleine de grâce. Le Seigneur est avec vous. Vous êtes bénie entre toutes les femmes, et Jésus, le fruit de vos entrailles, est béni.
3: Sainte Marie, Mère de Dieu, priez pour nous pauvres pécheurs, maintenant et à l'heure de notre mort. Amen.
2: Je vous salue Marie, pleine de grâce. Le Seigneur est avec vous. Vous êtes bénie entre toutes les femmes, et Jésus, le fruit de vos entrailles, est béni.
3: Sainte Marie, Mère de Dieu, priez pour nous pauvres pécheurs, maintenant et à l'heure de notre mort. Amen.
2: Je vous salue Marie, pleine de grâce. Le Seigneur est avec vous. Vous êtes bénie entre toutes les femmes, et Jésus, le fruit de vos entrailles, est béni.
3: Sainte Marie, Mère de Dieu, priez pour nous pauvres pécheurs, maintenant et à l'heure de notre mort. Amen.
2: Je vous salue Marie, pleine de grâce. Le Seigneur est avec vous. Vous êtes bénie entre toutes les femmes, et Jésus, le fruit de vos entrailles, est béni.
3: Sainte Marie, Mère de Dieu, priez pour nous pauvres pécheurs, maintenant et à l'heure de notre mort. Amen.
4: Mère Teresa vit en Inde. Là-bas, beaucoup de gens meurent dans les rues, faute de soins. Mère Teresa ouvre donc des hôpitaux afin de s'occuper de tous ces malades. Avec Mère Teresa, prions pour tous les soignants.
2: Je vous salue Marie, pleine de grâce. Le Seigneur est avec vous. Vous êtes bénie entre toutes les femmes, et Jésus, le fruit de vos entrailles, est béni.
3: Sainte Marie, Mère de Dieu, priez pour nous pauvres pécheurs, maintenant et à l'heure de notre mort. Amen.
2: Je vous salue Marie, pleine de grâce. Le Seigneur est avec vous. Vous êtes bénie entre toutes les femmes, et Jésus, le fruit de vos entrailles, est béni.
3: Sainte Marie, Mère de Dieu, priez pour nous pauvres pécheurs, maintenant et à l'heure de notre mort. Amen.
2: Je vous salue Marie, pleine de grâce. Le Seigneur est avec vous. Vous êtes bénie entre toutes les femmes, et Jésus, le fruit de vos entrailles, est béni.
3: Sainte Marie, Mère de Dieu, priez pour nous pauvres pécheurs, maintenant et à l'heure de notre mort. Amen.
2: Je vous salue Marie, pleine de grâce. Le Seigneur est avec vous. Vous êtes bénie entre toutes les femmes, et Jésus, le fruit de vos entrailles, est béni.
3: Sainte Marie, Mère de Dieu, priez pour nous pauvres pécheurs, maintenant et à l'heure de notre mort. Amen.
2: Je vous salue Marie, pleine de grâce. Le Seigneur est avec vous. Vous êtes bénie entre toutes les femmes, et Jésus, le fruit de vos entrailles, est béni.
3: Sainte Marie, Mère de Dieu, priez pour nous pauvres pécheurs, maintenant et à l'heure de notre mort. Amen.
2: Gloire au Père, au Fils et au Saint-Esprit, comme il était au commencement, maintenant et toujours, et dans les siècles des siècles. Amen.
4: Troisième mystère joyeux, la nativité. Après un long voyage, Marie et Joseph arrivent à Bethléem. Comme il n'y a pas de place à l'hôtellerie, Jésus naît dans une crèche. Marie et Joseph adorent l'enfant Dieu. Les bergers, prévenus par les anges, viennent aussi l'adorer. Les anges chantent « Gloire à Dieu, au plus haut des cieux !»
5: Fruit du mystère, la simplicité. Prions pour les pauvres, tous ceux qui sont privés d'un toit et de nourriture.
1: Notre Père qui es aux cieux, que ton nom soit sanctifié, que ton règne vienne, que ta volonté soit faite sur la terre comme au ciel.
6: Donne-nous aujourd'hui notre pain de ce jour. Pardonne-nous nos offenses, comme nous pardonnons aussi à ceux qui nous ont offensés. Et ne nous soumets pas à la tentation, mais délivre-nous du mal. Amen.
1: Saint François est surnommé le pauvre d'Assise. Pourtant, il n'a pas toujours été pauvre. Il a grandi dans une famille très riche. Lorsqu'il rencontre Jésus, il choisit de renoncer au luxe pour témoigner que Dieu est son plus grand trésor, que lui seul suffit. Avec saint François, prions pour que nous vivions dans la simplicité.
4: Je vous salue Marie, pleine de grâce. Le Seigneur est avec vous. Vous êtes bénie entre toutes les femmes. Et Jésus, le fruit de vos entrailles, est béni.
3: Sainte Marie, Mère de Dieu, priez pour nous pauvres pécheurs, maintenant et à l'heure de notre mort. Amen.
4: Je vous salue Marie, pleine de grâce. Le Seigneur est avec vous. Vous êtes bénie entre toutes les femmes. Et Jésus, le fruit de vos entrailles, est béni.
3: Sainte Marie, Mère de Dieu, priez pour nous pauvres pécheurs, maintenant et à l'heure de notre mort. Amen.
4: Je vous salue Marie, pleine de grâce. Le Seigneur est avec vous. Vous êtes bénie entre toutes les femmes. Et Jésus, le fruit de vos entrailles, est béni.
3: Sainte Marie, Mère de Dieu, priez pour nous pauvres pécheurs, maintenant et à l'heure de notre mort. Amen.
4: Je vous salue Marie, pleine de grâce. Le Seigneur est avec vous. Vous êtes bénie entre toutes les femmes. Et Jésus, le fruit de vos entrailles, est béni.
3: Sainte Marie, Mère de Dieu, priez pour nous pauvres pécheurs, maintenant et à l'heure de notre mort. Amen.
4: Je vous salue Marie, pleine de grâce. Le Seigneur est avec vous. Vous êtes bénie entre toutes les femmes, et Jésus, le fruit de vos entrailles, est béni.
3: Sainte Marie, Mère de Dieu, priez pour nous pauvres pécheurs, maintenant et à l'heure de notre mort. Amen.
4: Sainte Louise de Marillac consacre sa vie aux plus pauvres. Avec les sœurs de sa communauté, elle crée des petites écoles pour les fillettes pauvres. Elle s'occupe des enfants abandonnés et rend visite aux malades isolés. Avec Sainte Louise, prions pour toutes les personnes qui vivent dans la misère. Je vous salue Marie, pleine de grâce. Le Seigneur est avec vous. Vous êtes bénie entre toutes les femmes. Et Jésus, le fruit de vos entrailles, est béni.
3: Sainte Marie, Mère de Dieu, priez pour nous pauvres pécheurs, maintenant et à l'heure de notre mort. Amen.
4: Je vous salue Marie, pleine de grâce, le Seigneur est avec vous. Vous êtes bénie entre toutes les femmes. Et Jésus, le fruit de vos entrailles, est béni.
3: Sainte Marie, Mère de Dieu, priez pour nous pauvres pécheurs, maintenant et à l'heure de notre mort. Amen.
4: Je vous salue Marie, pleine de grâce, le Seigneur est avec vous. Vous êtes bénie entre toutes les femmes. Et Jésus, le fruit de vos entrailles, est béni.
3: Sainte Marie, Mère de Dieu, priez pour nous pauvres pécheurs, maintenant et à l'heure de notre mort. Amen.
4: Je vous salue Marie, pleine de grâce. Le Seigneur est avec vous. Vous êtes bénie entre toutes les femmes. Et Jésus, le fruit de vos entrailles, est béni.
3: Sainte Marie, Mère de Dieu, priez pour nous pauvres pécheurs, maintenant et à l'heure de notre mort. Amen.
4: Je vous salue Marie, pleine de grâce, le Seigneur est avec vous. Vous êtes bénie entre toutes les femmes. Et Jésus, le fruit de vos entrailles, est béni.
3: Sainte Marie, Mère de Dieu, priez pour nous pauvres pécheurs, maintenant et à l'heure de notre mort. Amen.
1: Gloire au Père, au Fils et au Saint-Esprit, comme il était au commencement, maintenant et toujours, et dans les siècles des siècles. Amen.
4: Quatrième mystère joyeux, la présentation de Jésus au temple. Joseph et Marie amènent l'enfant Jésus au temple de Jérusalem pour le présenter à Dieu. Ils viennent en fait accomplir ce qui est écrit dans la loi. Tout garçon premier-né sera consacré au Seigneur. Siméon les accueille et reconnaît en Jésus le Sauveur tant attendu.
2: Fruit du mystère, l'obéissance. Prions pour que notre famille fasse la volonté de Dieu.
1: Notre Père qui es aux cieux, que ton nom soit sanctifié, que ton règne vienne, que ta volonté soit faite sur la terre comme au ciel.
3: Donne-nous aujourd'hui notre pain de ce jour. Pardonne-nous nos offenses, comme nous pardonnons aussi à ceux qui nous ont offensés.
6: et ne nous soumets pas à la tentation, mais délivre-nous du mal. Amen.
1: Saint Joseph, l'époux de Marie et le père adoptif de Jésus, cherche à faire la volonté de Dieu. Lorsqu'il conduit Jésus à Jérusalem pour le présenter au temple, il accomplit ce qui est demandé dans la loi de Dieu. Avec Saint Joseph, prions pour tous les pères de famille.
2: Je vous salue Marie, pleine de grâce, le Seigneur est avec vous. Vous êtes bénie entre toutes les femmes, et Jésus, le fruit de vos entrailles, est béni.
3: Sainte Marie, Mère de Dieu, priez pour nous pauvres pécheurs, maintenant et à l'heure de notre mort. Amen.
2: Je vous salue Marie, pleine de grâce, le Seigneur est avec vous. Vous êtes bénie entre toutes les femmes, et Jésus, le fruit de vos entrailles, est béni.
3: Sainte Marie, Mère de Dieu, priez pour nous pauvres pécheurs, maintenant et à l'heure de notre mort. Amen.
2: Je vous salue Marie, pleine de grâce, le Seigneur est avec vous. Vous êtes bénie entre toutes les femmes, et Jésus, le fruit de vos entrailles, est béni.
3: Sainte Marie, Mère de Dieu, priez pour nous pauvres pécheurs, maintenant et à l'heure de notre mort. Amen.
2: Je vous salue Marie, pleine de grâce, le Seigneur est avec vous. Vous êtes bénie entre toutes les femmes, et Jésus, le fruit de vos entrailles, est béni.
3: Sainte Marie, Mère de Dieu, priez pour nous pauvres pécheurs, maintenant et à l'heure de notre mort. Amen.
2: Je vous salue Marie, pleine de grâce, le Seigneur est avec vous. Vous êtes bénie entre toutes les femmes, et Jésus, le fruit de vos entrailles, est béni.
3: Sainte Marie, Mère de Dieu, priez pour nous pauvres pécheurs, maintenant et à l'heure de notre mort. Amen.
4: Jeanne entend une voix qui lui dit que Dieu l'a choisie pour sauver le royaume de France. Jeanne tremble. Elle se sent incapable d'une telle mission. Elle qui ne sait ni monter à cheval, ni faire la guerre. Son cœur est déchiré, mais elle veut obéir à Dieu. Avec Sainte Jeanne d'Arc, prions pour que nous acceptions de faire la volonté de Dieu.
2: Je vous salue Marie, pleine de grâce, le Seigneur est avec vous. Vous êtes bénie entre toutes les femmes, et Jésus, le fruit de vos entrailles, est béni.
3: Sainte Marie, Mère de Dieu, priez pour nous pauvres pécheurs, maintenant et à l'heure de notre mort. Amen.
2: Je vous salue Marie, pleine de grâce, le Seigneur est avec vous. Vous êtes bénie entre toutes les femmes, et Jésus, le fruit de vos entrailles, est béni.
3: Sainte Marie, Mère de Dieu, priez pour nous pauvres pécheurs, maintenant et à l'heure de notre mort. Amen.
2: Je vous salue Marie, pleine de grâce, le Seigneur est avec vous. Vous êtes bénie entre toutes les femmes, et Jésus, le fruit de vos entrailles, est béni.
3: Sainte Marie, Mère de Dieu, priez pour nous pauvres pécheurs, maintenant et à l'heure de notre mort. Amen.
2: Je vous salue Marie, pleine de grâce, le Seigneur est avec vous. Vous êtes bénie entre toutes les femmes, et Jésus, le fruit de vos entrailles, est béni.
3: Sainte Marie, Mère de Dieu, priez pour nous pauvres pécheurs, maintenant et à l'heure de notre mort. Amen.
2: Je vous salue Marie, pleine de grâce, le Seigneur est avec vous. Vous êtes bénie entre toutes les femmes, et Jésus, le fruit de vos entrailles, est béni.
3: Sainte Marie, Mère de Dieu, priez pour nous pauvres pécheurs, maintenant et à l'heure de notre mort. Amen.
2: Gloire au Père, au Fils et Saint-Esprit, comme il était au commencement, maintenant et toujours, et dans les siècles des siècles. Amen.
4: Cinquième mystère joyeux, le recouvrement de Jésus au Temple. Jésus a grandi. Avec ses parents, il va en pèlerinage à Jérusalem. Au retour, il reste à Jérusalem, sans prévenir Marie et Joseph. Comme ils ne le voient plus, ils sont inquiets. Ils cherchent pendant 3 jours. Ils le retrouvent dans le temple, avec les docteurs de la loi. Jésus leur explique la Bible et leur parle de Dieu.
2: Fruit du mystère, recherchez Dieu de tout son cœur. Prions pour les personnes qui ne croient pas en Dieu, qui ne le connaissent pas.
1: Notre Père qui es aux cieux, que ton nom soit sanctifié, que ton règne vienne, que ta volonté soit faite sur la terre comme au ciel.
6: Donne-nous aujourd'hui notre pain de ce jour. Pardonne-nous nos offenses, comme nous pardonnons aussi à ceux qui nous ont offensés. Et ne nous soumets pas à la tentation, mais délivre-nous du mal. Amen.
1: Paul est un ennemi des chrétiens. Avec violence, il les arrête et les emprisonne. Un jour, il entend quelqu'un lui dire « Pourquoi me persécutes-tu ? Je suis Jésus. » Bouleversé, Paul demande le baptême et part à travers le monde annoncer que Jésus aime tous les hommes. Avec saint Paul, prions pour tous ceux qui ne connaissent pas Dieu.
4: Je vous salue Marie, pleine de grâce. Le Seigneur est avec vous. Vous êtes bénie entre toutes les femmes. Et Jésus, le fruit de vos entrailles, est béni.
3: Sainte Marie, Mère de Dieu, priez pour nous pauvres pécheurs, maintenant et à l'heure de notre mort. Amen.
4: Je vous salue Marie, pleine de grâce. Le Seigneur est avec vous. Vous êtes bénie entre toutes les femmes. Et Jésus, le fruit de vos entrailles, est béni.
3: Sainte Marie, Mère de Dieu, priez pour nous pauvres pécheurs, maintenant et à l'heure de notre mort. Amen.
4: Je vous salue Marie, pleine de grâce. Le Seigneur est avec vous. Vous êtes bénie entre toutes les femmes. Et Jésus, le fruit de vos entrailles, est béni.
3: Sainte Marie, Mère de Dieu, priez pour nous pauvres pécheurs, maintenant et à l'heure de notre mort. Amen.
4: Je vous salue Marie, pleine de grâce. Le Seigneur est avec vous. Vous êtes bénie entre toutes les femmes. Et Jésus, le fruit de vos entrailles, est béni.
3: Sainte Marie, Mère de Dieu, priez pour nous pauvres pécheurs, maintenant et à l'heure de notre mort. Amen.
4: Je vous salue Marie, pleine de grâce. Le Seigneur est avec vous. Vous êtes bénie entre toutes les femmes. Et Jésus, le fruit de vos entrailles, est béni.
3: Sainte Marie, Mère de Dieu, priez pour nous pauvres pécheurs, maintenant et à l'heure de notre mort. Amen.
4: Dominique vit à une époque où on ne dit pas toujours la vérité sur Jésus. De nombreuses personnes n'en ont même jamais entendu parler. Très joyeux, Dominique part donc sur les routes annoncer l'amour de Dieu pour chacun. Avec saint Dominique, prions pour tous ceux qui enseignent la parole de Dieu. Je vous salue Marie, pleine de grâce. Le Seigneur est avec vous. Vous êtes bénie entre toutes les femmes. Et Jésus, le fruit de vos entrailles, est béni.
3: Sainte Marie, Mère de Dieu, priez pour nous pauvres pécheurs, maintenant et à l'heure de notre mort. Amen.
4: Je vous salue Marie, pleine de grâce. Le Seigneur est avec vous. Vous êtes bénie entre toutes les femmes. Et Jésus, le fruit de vos entrailles, est béni.
3: Sainte Marie, Mère de Dieu, priez pour nous pauvres pécheurs, maintenant et à l'heure de notre mort. Amen.
4: Je vous salue Marie, pleine de grâce. Le Seigneur est avec vous. Vous êtes bénie entre toutes les femmes. Et Jésus, le fruit de vos entrailles, est béni.
3: Sainte Marie, Mère de Dieu, priez pour nous pauvres pécheurs, maintenant et à l'heure de notre mort. Amen.
4: Je vous salue Marie, pleine de grâce, le Seigneur est avec vous. Vous êtes bénie entre toutes les femmes. Et Jésus, le fruit de vos entrailles, est béni.
3: Sainte Marie, Mère de Dieu, priez pour nous pauvres pécheurs, maintenant et à l'heure de notre mort. Amen.
4: Je vous salue Marie, pleine de grâce. Le Seigneur est avec vous. Vous êtes bénie entre toutes les femmes. Et Jésus, le fruit de vos entrailles, est béni.
3: Sainte Marie, Mère de Dieu, priez pour nous pauvres pécheurs, maintenant et à l'heure de notre mort. Amen.
1: Gloire au Père, au Fils et au Saint-Esprit, comme il était au commencement, maintenant et toujours, et dans les siècles des siècles. Amen.
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0: retrouvons à présent, comme chaque jour, votre prière monastique.
1: Prenons la direction de la Saône-et-Loire pour prier avec les carmélites de Mazille.

Dieu, notre Père. Nous reconnaissons le passage du vent, mais nul d'entre nous ne peut dire d'où vient son souffle et où il s'en va. Ainsi en est-il de celui qui est né de l'Esprit, Jésus, ton Fils. Il a vécu parmi nous, habité de cet Esprit. Par son amour, il sut convaincre les pauvres qu'ils étaient aimés de toi. Par sa liberté, il a délié tous ceux que le mal enchaînait. Sa tendresse et sa force, il les a employés à relever ceux qui ployaient. Sur son passage, une terre nouvelle s'éveillait. Les cœurs étaient pacifiés, ton alliance restaurée.

Lecture de l'Évangile selon saint Luc, au chapitre 14. Jésus disait à celui qui l'avait invité : Lorsque tu donnes un déjeuner ou un dîner, ne convie ni tes amis, ni tes frères, ni tes parents, ni de riches voisins, de peur qu'eux aussi ne t'invitent à leur tour et qu'on ne te rende la pareille. Mais lorsque tu donnes un festin, invite des pauvres, des estropiés, des boiteux, des aveugles. Heureux seras-tu alors de ce qu'ils n'ont pas de quoi te le rendre, car cela te sera rendu lors de la résurrection des justes.

0: Dieu vivant, ton esprit souffle où il veut, et nous n'en sommes pas les détenteurs. Rends-nous attentifs à son passage, à ses signes. Ouvre-nous à son action qui veut faire naître en chacun cet homme vivant qui te rend gloire. Par Jésus-Christ, le premier-né du monde qui vient pour les siècles des siècles.
1: Amen.
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2: Environ 500 à 600 000 chrétiens orthodoxes vivent aujourd'hui en France. Un petit nombre d'entre eux s'intéressent au judaïsme et au dialogue avec les juifs. Comparés aux catholiques et aux protestants, les voix officielles de l'orthodoxie chrétienne reconnaissent qu'elles sont en retard dans ce dialogue.

0: d'interprétation pour les textes bibliques, Premier et Deuxième Testament.
1: Et vous êtes engagée dans le dialogue entre chrétiens orthodoxes et juifs.
0: Voilà, et je suis mandatée par l'AEOF, c'est-à-dire Assemblée des évêques orthodoxes de France, pour le dialogue entre les chrétiens orthodoxes et les juifs.
1: Est-ce que vous pouvez nous dire ce que représente aujourd'hui, au sein de l'orthodoxie, ce dialogue avec les juifs ? Est-ce que c'est quelque chose qui est très important chez les orthodoxes ? Ou est-ce que ça concerne une minorité de personnes ?
0: Alors, le dialogue judéo-chrétien en général est un dialogue récent. Du côté des catholiques et des protestants, il a démarré vraiment, disons, en 1948.
1: Donc avec la création de l'amitié judéo-chrétienne ?
0: Exactement. Le dialogue avec les orthodoxes est beaucoup plus récent encore. C'est-à-dire que les orthodoxes ont essayé de participer de manière ponctuelle et de manière personnalisée, ici ou là, à quelques groupes de l'amitié judéo-chrétienne. Il y a eu des participations d'orthodoxes de manière ponctuelle, mais de manière, j'ai envie de dire, institutionnelle, c'est très récent. J'ai été nommée en 2006 par l'Assemblée des évêques orthodoxes de France. Ceci dit, il y a toujours eu, avant moi, plusieurs qui ont été nommés aussi pour ce dialogue, mais qui l'ont fait au sein de l'amitié judéo-chrétienne de France, qui étant largement majoritairement catholique, n'ont pas pu avoir de visibilité. Voilà, on va dire comme ça.
1: Dans cette émission Connaître le judaïsme, on parle souvent de Vatican II, de la déclaration Nostra Aetate. Est-ce que chez les chrétiens orthodoxes, il y a eu aussi un moment, un texte fondateur qui a permis d'ouvrir ce dialogue, ou en tout cas qui l'a encouragé ?
0: Alors non, justement, nous n'avons pas de texte fondateur, pour la bonne raison que nous ne sommes pas une église unifiée, entre guillemets, par un magistère. Là, il n'y a pas un magistère qui va donner des directives pour toutes les églises, comme chez les catholiques. Donc nous n'avons pas de texte fondateur, mais nous avons quand même des textes. Le texte, en tout cas francophone, qui devrait normalement faire autorité, ce serait celui qu'on appelle la Charta Ecumenica. Si ma mémoire est bonne, c'est 2002. Cette charta ecumenica, il y a tout dedans. Il y a tout ce qu'il faut pour avoir un bon dialogue, on pourrait dire. Donc ça pourrait être un texte de référence. Mais nous pouvons aussi en avoir d'autres, notamment un texte qui est paru, si ma mémoire est bonne, c'est en 2023, qui s'appelle « Pour la vie du monde » et qui est un texte de l'Église grecque, donc du patriarche Bartholomée. C'est un grand texte qui est un peu une récapitulation. Et là, il y a des directives très claires. Mais là, ça concerne l'Église grecque. C'est-à-dire que chaque Église peut avoir son propre texte.
1: Et donc ça, c'est pour les textes officiels, mais il y a aussi des penseurs, je pense à Nicolas Berdiaev, qui ont émis des textes où ils ont dénoncé l'antisémitisme.
0: Oui, alors il y a même Vladimir Soloviev, qui avant lui, à la fin du 19e siècle, avait déjà dit « Les Juifs se sont toujours comportés selon leur loi juive de manière bienveillante avec les chrétiens, mais nous sommes très très mal comportés. Voilà. »
1: Quelle est la spécificité du dialogue juif-chrétien du point de vue du christianisme orthodoxe ?
0: Ah, ça, c'est une grande question, on pourrait en parler longuement. Il se trouve que le dialogue, tel qu'il s'est instauré en tout cas dans la francophonie, il part sur les rails d'abord de Jules Isaac en 1948 et ensuite de Vatican II. Vatican II ayant évidemment pris l'esprit de ce qu'a insufflé Jules Isaac, puisque c'est la rencontre entre Jules Isaac et le pape qui a déclenché toute cette réflexion et qui s'est finalement inscrite dans le Concile Vatican II. Nous, on n'a pas du tout ça comme base de départ. Nous, notre dialogue, il commence depuis Jésus. Il ne commence pas en 1948 ou en 1965 avec Nostra Aetate. Il commence depuis Jésus. Et donc, qu'est-ce qu'on va regarder ? On va regarder d'abord l'Évangile et on va regarder les pères de l'Église. Et c'est eux qui vont nous donner l'élan pour nous dire comment on trace notre dialogue.
1: Vous dites que pour la majorité donc, des chrétiens catholiques ou protestants, que le dialogue a commencé avec la prise de conscience de ce qu'a été la Shoah. C'est ça, oui. C'est sur une base de cette mémoire et de cette repentance.
0: Oui.
1: Ce qui est moins importante ou qui est différente.
0: Qui est très différente chez nous. Ça ne veut pas dire que la Shoah n'est pas une catastrophe aussi pour nous, mais nous ne sommes pas impactés du tout de la même manière, et ni ne cherchons ni ne voulons entrer dans cet aspect de culpabilité. Alors ça ne veut pas dire qu'il n'y a pas des fautes graves également dans le monde russe, dans le monde grec, dans le monde... Enfin, il y a des fautes graves aussi du même ordre. Mais il y a aussi des personnes qui ont, comme d'ailleurs en France, des personnes qui ont sauvé des Juifs. Il y a beaucoup d'exemples qu'on pourrait donner.
1: Et puis en Russie, en Grèce, donc ces pays où l'orthodoxie chrétienne est importante, ce sont aussi des populations qui ont souffert des totalitarismes.
0: Plus, voilà. Et puis en Grèce, plus de 400 ans d'Empire ottoman quand même, d'oppression, de déplacement de population, enfin des choses atroces, atroces, dont personne ne peut imaginer ce que c'était, quoi. Et donc, ces chrétiens qui ont tellement souffert,

0: ils n'ont pas tout à fait le même regard, et on peut comprendre.
1: Et donc vous dites, c'est pour ça que vous, vous partez de Jésus. Donc
0: Alors c'est pas à cause de ça, mais c'est ça qui fait que d'abord on est très différents. Et donc nous, on va éplucher toute la problématique du Christ avec ses propres contemporains, d'abord le Christ juif déjà, et puis quand il parle avec les pharisiens, même s'il y a des grosses disputes, il parle entre eux, il parle entre eux, donc on ne peut pas regarder ça de l'extérieur. Donc on a déjà tout un travail de lecture, simplement de lecture des évangiles. Et puis après on va regarder qu'est-ce que disent les pères de l'Église. Et on va voir effectivement que les pères de l'Église, il y a eu des moments où il y avait des incompréhensions.
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4: Sandrine Canery, nous évoquons avec vous le regard que posent les chrétiens orthodoxes sur le judaïsme et sur la rencontre avec les juifs. Alors vous venez d'évoquer les pères de l'Église et comme vous dites, c'est dans leurs textes que l'on puise les fondements du dialogue avec les juifs. Il y a quelque chose sur lequel il faut d'abord insister, c'est l'importance des pères de l'Église en général dans la tradition orthodoxe. On n'en a pas toujours conscience quand on connaît mal cette tradition. Est-ce que vous pouvez nous expliquer, nous donner à comprendre leur importance?
0: Ah ben c'est fondamental. Il n'y a pas d'orthodoxie chrétienne sans pères de l'Église. Je pourrais presque dire qu'on connaît presque mieux parfois les pères de l'Église que la Bible. Non, pas l'Évangile, hein, mais la Bible en général. Parce que nous entrons dans la lecture de la Bible par les pères de l'Église. Pourquoi ? Parce que nous avons ce qu'on appellera une hymnographie, un corpus de textes liturgiques qui contient des milliers de pages, dont nous en disons une bonne trentaine ou une bonne quarantaine chaque jour. Et tout ça, ce n'est que des écrits des pères de l'Église ou des compilations des pères de l'Église, ou en tout cas dans une inspiration de type patristique.
4: Donc ça veut dire que la liturgie, donc ce qui ordonne le culte, c'est sur la base des textes des pères de l'Église.
0: Absolument. Donc tout le corpus liturgique sur toute l'année liturgique, avec plus ou moins d'importance selon évidemment les fêtes, etc. Et c'est que du corpus qui est en tout cas assimilé aux pères de l'Église. Donc c'est fondamental. Or, qu'est-ce que nous racontent ces textes ? Ben, c'est la Bible et les fêtes. Donc forcément, remâché et revu par eux et réinterprété. Et là, on rejoint exactement ce que vivent les Juifs avec le Midrash, le Talmud.
4: Le Midrash, donc, c'est le commentaire des textes. Donc,
0: par les rabbins.
4: Voilà, c'est important de rappeler que dans le judaïsme, il existe la Torah écrite, la Torah orale. La Torah écrite, c'est la Bible, c'est la parole de Dieu. Et tout ce qui est Torah orale, c'est les commentaires, c'est des milliers de pages, c'est le Talmud. Et vous dites que vous avez votre propre Talmud quelque part.
0: Hein. On pourrait dire, en mettant quelques guillemets, on pourrait dire.
4: Et ça, c'est le travail des pères de l'Église dans les premiers siècles.
0: Oui, dans les premiers siècles jusqu'à aujourd'hui. Alors, il se trouve que la compilation liturgique a trouvé, j'ai envie de dire, son sommet et sa compilation finale à la charnière du 1er et du 2e millénaire, mais on compose encore des textes liturgiques, ne serait-ce que pour les saints, pour les nouveaux saints. Il faut bien qu'on ait la fête du saint et qu'on ait les textes liturgiques qui vont avec, quoi. Donc ça continue.
4: Donc les pères,
0: c'est du vivant.
4: Et les pères de l'Église, ils sont un peu vénérés aussi, on pourrait dire, c'est
0: ah
4: ça
0: ben, ils sont très vénérés, c'est des saints. Enfin, 95% c'est des saints et 80% sont des évêques. Donc quand même. Et puis on est des nains juchés sur leurs épaules. Voilà. Il ne faut pas l'oublier, quoi.
4: C'est Grégoire de Nazianze, Jean Chrysostome.
0: Ah, voilà, ça, c'est des grands. Alors, ce qu'on appelle les trois grands hiérarques, Basile, Grégoire de Nazianze et Chrysostome, c'est ce qu'on appelle les trois grands hiérarques. Mais il y a aussi Grégoire de Nice, et puis il y a ceux qui sont avant eux. Il y a Irénée de Lyon, il y a Justin Martyr. Basile et Jean Chrysostome, c'est les deux liturgies qu'on utilise, la liturgie de Saint Basile et la liturgie de Jean Chrysostome. Et donc c'est énorme. Enfin.
4: Alors, il y a tout de même un aspect qui est difficile à comprendre, c'est que ces textes des pères de l'Église, pour certains, parfois, sont très défavorables aux Juifs. Mmh. Qu'est-ce qu'on en fait, ça, aujourd'hui, pour vous, qui êtes engagé dans ce dialogue, justement, avec les Juifs?
0: Et c'est ça, la difficulté pour nous. Nous ne pouvons pas jeter l'eau avec le bébé du bain, mais nous devons reconnaître qu'il y a un contexte. C'est-à-dire que là où il y a des paroles assez désagréables, pour ne pas dire parfois féroces, de certains de nos saints pères contre les Juifs, c'est parce qu'il y a un contexte. Voilà. Et que ce contexte n'est pas le même aujourd'hui, il est même rien à voir. Et donc, il nous est interdit, donc la seule chose qu'il nous faudrait apprendre, c'est qu'il nous est interdit de transposer des paroles données dans un contexte, dans le contexte d'aujourd'hui. C'est interdit, voilà. Ça, c'est la première chose qu'il faudrait apprendre. Alors après, est-ce qu'on va dire qu'il y a eu des erreurs, vraiment, des pères ? Alors après, il faudra regarder ça de plus près. Bon, c'est ce qu'on fait dans le dialogue, c'est ce qu'on fait dans notre travail théologique. On fait tous ça parce que c'est tellement important. Et en fait, on va dire, bon, bah, là, il y a une exagération qui ne nous convient pas. Eh ben, un père, même s'il est un saint, il a le droit de se tromper. pourquoi pas, il a le droit, je veux dire. Et donc, il faut, on aime les pères, on les vénère, mais il ne faut pas tomber dans l'idolâtrie des pères. Il faut faire très attention. Et donc, on a le droit, même si on est des petits nains sur leurs épaules de géants, on a le droit de dire, bon, là, c'est, en tout cas, c'est plus du tout adapté à notre monde d'aujourd'hui, et ça serait même contre-productif dans un dialogue courtois et amical avec les Juifs, ou même avec n'importe quelle autre tradition religieuse.
4: Donc, il y a un travail historico-critique, enfin, de lecture.
0: Absolument.
4: Très vigilant à avoir, très précis
0: absolument.
4: Et rigoureux.
0: Absolument.
4: Un grand merci, Sandrine Caneri. Nous nous retrouvons dans une prochaine émission pour poursuivre notre découverte de l'approche chrétienne orthodoxe du judaïsme. 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
1: Il est 21h.
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2: Bienvenue à Catalogne. Bienvenue à Catalogne.
3: Madame, Monsieur, bienvenue à Barcelone, aéroport El Prat. Il est 11h passé de 52 minutes.

0: Benvingut a Figueres. Bienvenue a Figueres.
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2: Située au nord de la péninsule ibérique, à la frontière française, la Catalogne est l'une des 17 communautés autonomes d'Espagne. D'une superficie de 32 000 km², un peu plus de la Belgique, la Catalogne compte 8 millions d'habitants. Barcelone est la capitale administrative et économique qui a attiré en 2025 18 millions de touristes. C'est davantage que la capitale Madrid. Parmi les Catalans célèbres, Salvador Dalí, à qui la série est essentiellement consacrée. Nous sommes dans ce quatrième et dernier Suel Guide catalan, à Figueras, la ville natale de Dalí, 50 000 habitants, à 140 km au nord-est de Barcelone, mais aussi à Cadaqués, à l'est de Figueras, et Porligat, un quartier de Cadaqués, où se trouve la maison-musée de Dalí. C'est le cap de Creus, le cap de la Croix, le point le plus oriental du massif des Pyrénées.
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2: Salvador Dalí est né le 11 mai 1904 au numéro 6 de la rue Monturiol à Figueras. Dalí a conservé tout au long de sa vie un lien étroit avec sa ville natale puisque c'est à Figueras qu'il a choisi d'installer son théâtre-musée inauguré en 1974 et pensé comme une œuvre d'art en soi. Laura Bartolomé, conservatrice à la Fondation Dalí, nous attend à deux pas de l'entrée. Quand on arrive à Figueras, le premier site de visite, c'est le théâtre-musée de Salvador Dalí. On découvre cette façade. Je me suis dit en arrivant, ben voilà la façade, on reconnaît la signature incontestablement de Dalí. Et je me suis dit, tiens, ben ça doit être la façade du théâtre-musée. Eh bien, pas du tout. On est quand même arrivé quand on est là, parce qu'il est juste derrière. Et nous allons évoquer à la fois la fondation Gala Dalí et le théâtre-musée. Et puis... survoler l'ensemble des sites parce qu'on va pouvoir les visiter chacun, les sites ici dans la région attachés, liés à Salvador Dalí. Et nous allons avoir ces premières informations avec vous, Laura Bartolomé. Vous êtes conservatrice à la Fondation Dalí. Alors on va tout de suite expliquer pourquoi cette Fondation Dalí, de quand date la Fondation, sachant que tout le patrimoine, les œuvres, les trésors de Salvador Dalí n'avait pas d'héritier direct, pas d'enfant. C'est l'État espagnol qui a hérité de tout ce fonds. Je ne sais pas comment aurait dit Dalí, s'il aurait dit colossal ou quel adjectif aurait-il utilisé pour parler, ou génial, de son œuvre.
4: Génial, bien sûr, oui. Oui, il aurait dit peut-être son œuvre d'art totale. Oui, nous sommes devant la Fondation Dalí, en fait. Nous sommes devant la Torre Gurgot, qui est le siège de la Fondation Dalí aujourd'hui. La Fondation a été créée, en fait, du vivant de Dalí par lui-même. C'est lui qui l'a créé et après sa mort en 1989, il a fait héritier à l'État espagnol, comme vous avez bien dit. Et après ce moment, c'est la fondation qui est le gérant du légat dalinien et du théâtre musée Dalí qui est juste à côté.
2: Derrière, mais quand même.
4: Derrière
2: quand on voit la façade, on se dit qu'on est à peu près arrivé et qu'il est temps de se garer. Et puis sur la façade, sur le toit, on découvre des œufs. Et puis sur la façade, on voit partout ces petits pains. Et ils sont importants dans l'œuvre de Dalí, les petits pains.
4: Oui, le pain est en fait très important. Il fait partie de l'iconographie des années 30, avec les œufs qui sont anneaux de l'époque surréaliste.
2: Pourquoi Figueras? Parce que Salvador Dalí est né à Figueras, mais Salvador Dalí est mort à Figueras aussi.
4: Oui, il est né à Figueras en 1904. L'11 mai. Et il est mort le 23, si je ne me trompe pas, de janvier de 1989. Et il est mort ici. En fait, il a été enterré ici dans son musée qui est...
2: Tous les visiteurs peuvent voir la crypte avec la tombe de Salvador Dalí. Alors, il y a la maison natale. La Fondation Gala Salvador Dalí gère plusieurs sites, gère les collections. C'est quoi votre boulot, Laura?
4: En fait, la Fondation gère les trois sites daliniens qui conforment le triangle dalinien et qui sont les théâtres-musées Dalí, ici à Figueras, la maison de Porligat, qui est sur la côte de Cadaqués, et le château de Púbol, qui est pas très loin de Girona, de la cité de Girona, et qui est un château d'origine médiévale où Gala a passé les dernières années. Elle est morte là et elle est enterrée là.
2: Oui, et c'est vrai que je me suis posé la question, mais je vous la pose tout de suite avant d'oublier de vous la poser. Mais pourquoi ne sont-ils pas enterrés ensemble?
4: Oui, on n'est pas sûr sur ce point parce qu'en fait, il y avait le projet que tous les deux reposent pour vous. Mais à la fin, il semble que Dali a choisi...
5: Donc c'est son choix.
4: Oui, c'est son choix. Il a choisi de remanier.
5: De rester.
4: Rester, excuse-moi. Dans son musée, 5 années de sa vie. Il a habité ici, dans cette tour à Gourgaud. Donc, il était à côté de son musée.
5: Il était presque le gardien de son musée.
4: On peut le dire comme ça, oui, oui.
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5: Alors, il y a un autre site, ce n'est pas géré par la Fondation, c'est la maison natale de Salvador Dalí.
4: C'est géré par la
5: commune,
4: la mairie de Figueras, mais on ne la gère pas la Fondation. La Fondation gère ces 3 sites et d'abord toute la collection des œuvres que Dalí a déposées dans son musée et une autre partie d'œuvres que la Fondation a achetées après sa mort.
5: Et puis, je suppose qu'on vous sollicite beaucoup, bien sûr, pour prêter des œuvres, pour des expositions partout dans le monde.
4: On fait des projets internationaux, oui, on peut dire dans tout le monde, oui. On a beaucoup de demandes en ce sens. Oui.
5: Sachant que si on devait dire aujourd'hui, alors pas forcément des œuvres qui sont de la propriété de la Fondation, les œuvres de Dalí, on les trouve en gros, vous savez, dans combien de musées du monde ont des œuvres de Dalí,
4: c'est très répertorié, oui,
5: mais c'est énorme.
4: L'œuvre de Dalí est bien représentée autour du monde.
5: On la chiffre en nombre, l'œuvre de Dalí complète, en nombre d'œuvres, c'est...
4: Plus de 1000 peintures, mais il faut y ajouter la sculpture, les dessins, l'œuvre graphique. On n'a pas un nombre parce qu'on travaille encore.
5: Vous continuez à travailler pour répertorier tout cela. Rappelons qu'il est mort en 1989, ça fait quelques années depuis sa mort. Dans quelques années, ce seront les 40 ans de la mort de Dalí.
4: Ah oui, oui, oui, mais on continue à y travailler parce que c'est une production grande, ou très grande, je dirais.
5: Oui.
4: Donc on y travaille. Mais encore, quand on est fini, on y travaille constamment parce que...
5: C'est une matière vivante.
4: Oui, c'est un travail vivant. Oui. Parce qu'on continue à recevoir d'informations.
5: Alors, Salvador Dalí a vu de son vivant, bien sûr les œuvres on a dit partout dans le monde, mais a vu de son vivant 2 musées totalement dédiés à son œuvre, inaugurés de son vivant, donc celui-ci bien sûr à Figueras, et puis un autre musée aux États-Unis.
4: Les musées Dalí aux États-Unis, oui, c'est un grand pinacothèque.
5: C'est à Saint-Pétersbourg, mais Saint-Pétersbourg, non pas en Russie.
4: Oui, à Floride.
5: En Floride, Saint-Pétersbourg.
4: Saint-Pétersbourg, c'est à côté de Tampa. Oui, c'est une collection très importante. C'est la collection privée d'un des principaux collectionneurs de Dalí. Cette collection a été donnée après pour créer ce musée qui est très important.
5: Et puis, je suppose que vous travaillez ensemble aussi.
4: Oui, oui, on participe à des projets communs. Oui.
5: Dans le théâtre musée de Dalí. Concernant ce qui est présenté, donc Dalí l'a conçu lui-même, mais j'ai vu des salles fermées, donc je ne les ai pas vues puisqu'elles sont fermées. Ça veut dire que le musée n'est pas figé, il n'est pas figé dans son jus.
4: Le musée a été créé, conçu et créé par Dalí lui-même, et à part quelques exceptions...
5: Ah, donc ça bouge peu.
4: On ne bouge pas rien.
5: On ne bouge pas.
4: Parce que c'est la particularité du fait de ce musée, de conserver la grande œuvre d'art totale que Dalí a créée. Parce que le cœur du musée, nous sommes dans...
5: On pourrait dire qu'il est sanctifié, le cœur du musée. On n'y touche pas.
4: Oui, oui.
5: C'est le saint des saints.
4: Un sancta sanctorum, oui. En fait, le cœur du musée, c'est le théâtre, l'antique théâtre municipal de la ville de Figueras. C'est pour ça que ce n'est pas le musée Dalí, mais le théâtre musée Dalí. Et c'est très important parce qu'il a choisi ce bâtiment qui était en ruine depuis la guerre civile espagnole. Et il l'a choisi au début des années 60 pour y créer son grand œuvre d'art total.

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2: Dans ce dernier, suivez le guide d'Alignien, quittons Figueras, ville natale de Salvador. Il est intéressant de souligner que Salvador était aussi le prénom de son papa, notaire, et de son frère aîné, décédé à l'âge de 2 ans. Direction Cadaqués, à l'est de Figueras, 35 kilomètres seulement, mais il faut compter au moins 50 minutes de trajet et ne pas souffrir du mal des transports, car la partie finale est un festival de lacets. Dalí découvre Cadaqués très jeune. Il y vient pour la première fois en 1910, alors qu'il n'a que 6 ans. Sa famille passait ses étés non loin de là, et ce village de pêcheurs, ainsi que le paysage de Porligat, où se trouve sa maison-musée, vont devenir essentiels dans son imaginaire artistique. Il ne s'y installe réellement de façon durable que plus tard, dans les années 30, lorsqu'il achète sa maison à Porligat. Mais ses premiers séjours d'enfance sont fondateurs. Il dira que tout son univers visuel vient de ses paysages. Faisons connaissance avec Anelia Trendafilova, notre guide à Cadaqués.
3: Bienvenue à Cadaqués. Bienvenue à Cadaqués.
4: Dobarden, bon dia, buenos dias et bonjour.
5: Là, on a eu 4 versions, hein, Anelia. Donc Dobarden, a priori, c'est pas ici en Espagne ni en Catalogne. C'est où Dobarden? On dit Dobarden.
4: Dobarden, c'est bonjour en bulgare. Mon origine, je suis bulgare et j'habite ici. Je suis maintenant à Cadaqués et à Cap de Creus, le parc naturel de Cap de Creus, c'est mon maison. Depuis 2016.
5: Oui. Et quand vous êtes arrivé ici, vous parliez bulgare,
4: oui.
5: Vous parliez anglais.
4: Oui, aussi.
5: Français.
4: Pas de français.
5: Pas de français. Espagnol.
4: Un peu d'espagnol.
5: Un petit peu. Catalan. Non, il n'y a pas de raison. Il n'y a pas de raison d'apprendre le catalan en Bulgarie. Mais qu'est-ce qui vous a mené jusqu'en Catalogne et jusqu'à Cadaqués et jusqu'au Cap de Creus? Pourquoi?
4: Je tombais en amour avec Cap de Creus.
5: Ah, je croyais que vous montriez que vous êtes tombée amoureuse de Salvador,
4: oui,
5: Dalí.
4: Oui. Non, pas de Salvador Dalí.
5: Non.
4: La nature de Cap de Creus.
5: Mais la nature.
4: Oui, la nature. Je suis guide de nature aussi.
5: Oui, donc c'est d'abord la nature qui vous intéresse.
4: Oui.
5: Le Cap de Creus, c'est une réserve.
4: Oui. Après, je découvris toute la culture spéciale de Cadaqués et de la zone du Cap de Creus.
5: Et vous avez eu envie de la partager, parce que finalement c'est votre métier, c'est de partager la culture, la nature et les richesses de cette région avec les touristes.
4: C'est une chose que je suis enchantée d'expliquer toutes les choses, toutes les particularités de l'histoire d'ici,
5: montrer
4: à la visitante. Artes.

0: Vous m'avez donné rendez-vous au pied, c'est un lieu de rendez-vous ici à Cadaqués. Dans chaque ville comme ça, il y a des lieux où on donne rendez-vous facilement parce qu'on ne peut pas se tromper. Si on se donne rendez-vous devant la statue de Salvador Dali, alors il y a la maison, on dira un petit mot, mais la statue de Salvador Dali à Cadaqués, sur la plage, il n'y en a qu'une, hein. On ne peut pas se tromper.
1: Ici, il y a une petite anecdote, pourquoi la statue de Salvador Dali.
0: Il ne regarde pas la mer.
1: La mer.
0: Il est de dos, tourne le dos.
1: Ne regarde pas la ville antique de Cadaqués, on regarde à la ville nouveau. L'anecdote, c'est qu'il regarde au centre du monde. Et au centre du monde, c'est la station de train de Perpignan. La gare de Perpignan. Pourquoi Salvador Dali aime beaucoup la géologie. Et une amie de Salvador est géologue.
0: Géologue.
1: Expliquez-lui que géologiquement...
0: Géologiquement, oui.
1: Géologiquement, merci beaucoup. À la zone de Perpignan, il y a un centre où il y a tous les commencements du processus géologique de la zone, ici.
0: À Perpignan, il s'est passé quelque chose sur un plan géologique.
1: Oui.
0: Oui, qui a concerné la zone ici.
1: Oui, oui.
0: Ah, c'est un épicentre.
1: C'est comme ça.
0: C'est pour ça qu'il regarde. Oui. Maintenant, je comprends aussi, après ce que vous venez de dire, Anelia, que... Effectivement, quand on visite le théâtre-musée Dali, il y a toute une partie d'œuvres qui sont des œuvres où on voit les pierres et une sculpture en pierre, etc. À Port-Licate, quand on sort, on voit les rochers, etc. Il aimait ça.
1: Il y a un point très important ici. À notre côté, il y a le parc naturel du Cap de Creus et la réserve naturelle de Pla de Tudela. Et c'est une réserve naturelle géologique. Après de Tudela, il y a le rocher plus antique de toutes les Catalans, possiblement de tout le monde, rocher de 65 millions d'années.
0: 65 millions d'années.
1: Oui, plus antique, de l'époque de Pangea, le premier continent.
2: Un peu de géologie, la Pangée s'est formée il y a environ 310 millions d'années et a commencé à se désassembler il y a environ 180 millions d'années. La Pangée était un supercontinent unique qui regroupait presque toutes les terres émergées de la planète.
1: Ces rochers trop, trop antiques, avant de l'existence humaine, avant de l'existence du dinosaure, avant de toute la vie.
0: D'accord.
1: Pla de Tudela, c'est un espace trop important pour Salvador Dali. Il allait avec bateau.
0: Avec le bateau Gala,
1: avec le bateau
0: Gala. Le bateau jaune.
1: En commencement, avec le bateau des pêcheurs.
0: Des pêcheurs.
1: Oui, des pêcheurs. Et après, avec son bateau Gala, pour regarder tous les paysages. C'est un paysage très joli.
0: Il y a aussi, parce qu'on est passé devant c'est la grotte, la grotte de l'enfer.
1: Oui, la grotte de l'enfer. Et il y a toutes les formes différentes de la rocher, avec l'érosion, l'eau de mer, le vent et tout. C'est tout comme un musée naturel d'art.
0: Ah oui, un musée d'art naturel.
1: Oui,
0: ouais, c'est ça.

0: Un petit mot peut-être, puisqu'on n'en a pas enregistré à la maison de Port-Licat. Un petit mot, vous l'avez visité bien sûr à la maison de Port-Licat.
1: J'ai connu un peu la maison.
0: Donc on sait que c'est la seule maison où il a vécu sur une longue durée, 50 ans.
1: Salvador dit toute la vie, Port-Licat, c'est la place plus jolie de tout le monde. Et beaucoup de son paysage s'inspirait
0: de Port-Licat.
1: De Port-Licat, oui.
0: Où il avait acheté une première maison, puisque ce sont des maisons de pêcheurs. Il a acheté une première maison, j'ai vu ça, qui faisait 22 mètres carrés. C'était tout petit. Et après, il a acheté les autres maisons. Il a agrandi, il a presque acheté tout le pâté de maison, mais sauf, il y avait des réfractaires, c'est ça. Donc, il n'a pas pu tout acheter, mais une bonne partie. Et je me dis, mais quand il vivait dans sa maison à Port-Licat, il a passé sa vie à monter, à descendre les escaliers, parce qu'il y a des marches d'escalier partout. C'est sportif d'habiter dans sa maison.
1: Oui, et une chose importante, il a conservé la structure originale de la maison, de toutes les petites maisons.
0: On dit que c'est un labyrinthe.
1: Oui.
0: Et il est habillé comment, Dalí, sur sa sculpture, sa statue de Salvador Dalí? Il porte un costume, avec bien sûr sa canne, qu'il touche que d'un seul doigt d'ailleurs. Assez chic, hein.
1: C'est une personne de beaucoup beaucoup d'images. Un jour, vous pouvez trouver un Dalí comme ça, avec un plan chic, et autre jour, avec le péché.
0: Avec les pêcheurs, une tenue traditionnelle.
1: Une tunique traditionnelle, avec les chaussures traditionnelles. Boire une bière, comme une personne d'ici.
0: Oui, ouais. Mais bon, si Cadaqués est connu, puisqu'aujourd'hui, il y a beaucoup de touristes ici à Cadaqués. C'est très joli, hein, Cadaqués. Si le nom de Cadaqués est connu mondialement...
1: C'est pour Salvador Dalí.
0: À l'époque en France, Saint-Tropez, Brigitte Bardot.
1: Oui, c'est ça. Jusqu'avant de Salvador Dalí, il y a beaucoup d'histoires.
0: Cadaqués, cette petite ville de Cadaqués, c'est pas un village, hein, c'est une petite ville, n'a pas commencé avec Salvador Dalí, bien avant.
1: Hein. Oui.

0: La première image qui frappe, qui impressionne les visiteurs et qui séduit quand on regarde Cadaqués, c'est ce bord de mer, le front de mer. Cadaqués, finalement, c'est tout autour de la baie et les constructions au bord de l'eau. C'est ce qui fait le charme. Et aussi, frappe le regard, ces maisons de Cadaqués, c'est la couleur. Ce sont les maisons blanches.
1: C'est la couleur. La couleur, c'est la maison blanche avec la fenêtre bleue.
0: Ah, blanche et bleue.
1: Blanche et bleue, c'est trop important. Et après, il y a deux couleurs que c'est trop important. Rouge et vert.
0: Ah, le rouge et le vert.
1: Oui. Et c'est une partie importante de notre histoire d'aujourd'hui. Le couleur blanche.
0: Une part importante de l'histoire aujourd'hui, c'est les travaux aussi, avec les machines qui font du bruit, les véhicules. On va avancer un peu. Là, on passe le petit pont.
1: Oui, c'est le pont antique de Cadaqués. Ici, il y a la rivière.
0: Je suis avec un ami. Sa voiture, un jour, a été emportée dans la rivière.
1: Aujourd'hui, maintenant, la rivière, c'est sèche. Il n'y a pas d'eau. S'il y a beaucoup de pluie.
0: De pluie, oui.
1: De pluie.
0: Ça peut provoquer des dégâts, et c'est ce qui s'était passé. Ouais. Nous allons débuter l'ascension de Cadaqués, parce que ça monte un petit peu. Et alors, nous sommes sur une place importante.
1: Oui, c'est une place trop importante, c'est la place de la...
0: On est au bord de l'eau aussi.
1: Au bord de l'eau, oui, c'est la place du marché.
0: À la place du marché.
1: Oui.
0: C'est pas plat.
1: Oui, c'est pas plat, et à Cadaqués, c'est pas plat.
0: Et on fait le marché à des endroits pas plats.
1: Oui. Cadaqués, c'est une ville trop petite et trop limitée. C'est bordé avec la montagne.
0: Ah oui, donc on est dans une enclave comme ça.
1: Oui.
0: Enclavé.
1: Enclavé à la montagne.
0: La montagne autour.
1: Comme un mouscle à la montagne.
0: Cadaqués, c'est comme une moule qui est attachée à la montagne.
1: Voilà.
0: C'est comme la moule qui est accrochée au rocher.
1: C'est une chose trop importante, la montagne. Pourquoi ? Avant, il y a une petite anecdote. Avant, la ville de Cadaqués, le gens de Cadaqués, allaient à Cuba plus souvent qu'à Figueras.
0: Donc l'anecdote, effectivement, dans le passé, les habitants de Cadaqués allaient plus facilement à Cuba, oui. C'est pas vraiment la porte à côté, qu'à Figueras, où on est à moins de 100 km. C'était plus facile de prendre la mer et d'aller à Cuba que de prendre la route. Et c'est vrai, moi je les comprends, parce qu'il y a beaucoup de virages. Hein. Il y a une seule route pour arriver à Cadaqués.
1: 19e siècle, non, il n'y a pas de route.
0: Ah, 19e siècle, il n'y avait pas de route du tout.
1: Non. Pas de route du tout.
0: Et aujourd'hui, il y a une route.
1: Une seulement.
0: Il n'y a pas de route côtière.
1: Non.
0: Non, non, il n'y a pas de route côtière. Il y a la seule route par la montagne.
1: Oui.
0: Ah oui, ça se mérite. Hein.
1: Et c'est très important. Comme ça, la culture de Cadaqués s'est préservée comme avant. C'est une ville avec la langue traditionnelle.
0: Ah, la langue traditionnelle.
1: Oui.
0: Il y a une langue locale de Cadaqués.
1: Ça s'appelle le parle salat. La parla salada.
0: C'est la salade.
1: Oui, non. C'est la salade.
0: On parle de la salade.
1: Pourquoi? L'article, c'est avec S.
0: On met S devant.
1: À Cadaqués, il y a l'île Baléares.
0: On parle le même dialecte qu'aux îles Baléares. Mais quand on habite Cadaqués, je me dis, des fois, on réfléchit avant de prendre sa voiture et de prendre la route pour aller vers Barcelone ou vers d'autres villes. Les virages et tout, alors du coup, on n'y va pas, on annule. Donc, la place du marché.
1: Oui,
0: et sur le sol.
1: Sur le sol, c'est le rocher de la montagne ici.
0: Sur le sol, ce sont les rochers de la montagne, mais ce n'est pas plat du tout. Ce sont les pierres, hein, les pierres assemblées les unes à côté des autres.
1: Pourquoi? C'est une technique pour éviter l'érosion de la ville.
0: Donc ça, c'est très ancien, ça.
1: C'est trop antique.
0: Sur la place du marché, nous avons trois arbres. Ce ne sont pas trois arbres typiques de la région ici.
1: C'est pas trois arbres, c'est trois plantes.
0: Oui, mais c'est quand même des arbres aujourd'hui.
1: C'est trop grand.
0: Ils sont très vieux aussi.
1: Oui, très vieux. Et c'est la plante de cacao qui le marin de Cadaqués a importé.
0: Donc les marins de Cadaqués.
1: De son voyage.
0: Ils ont planté ces fèves de cacao et on a aujourd'hui des cacaoyers, mais quand même c'est des cacaoyers géants, non? On récolte les fèves.
1: Non, désolé, ne l'y a pas. Avec tout le commerce et avec tous les pirates de la Méditerranée, ici la ville de Cadaqués, la nécessité, besoin d'un mur de protection.
0: C'est là où on entre. Hein.
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2: C'est là où nous entrons effectivement dans le village médiéval de Cadaqués, qui était autrefois entouré d'une muraille complète pour se protéger des attaques des pirates, que nous quittons Anelia pour retrouver une personnalité, un personnage de Cadaqués, Andreu Estragués, 93 ans au moment de l'enregistrement.
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4: J'avais fait les Français à l'école, ça va.
2: On va essayer. À Cadaqués, je rencontre un véritable habitant de Cadaqués depuis plusieurs décennies, Andreu. On est juste à côté de la statue de Salvador Dalí. À Cadaqués, vous êtes aussi connu que Salvador Dalí, Andreu?
4: Beaucoup. Et j'avais mangé avec lui.
2: Ah, vous avez mangé avec Dalí?
4: Oui, très bien.
2: Andreu, vous êtes allé dans la maison de Porligat?
4: Si.
2: Mais souvent, plusieurs fois?
4: Quelquefois, si.
2: Quelquefois.
4: Si. Nous avons mangé avec lui et pendant le même temps que nous avons mangé, la servante, il avait dit, Salvador, il y a une ministre qui aime parler avec toi. Il dit, ah bien, il changeait complètement, c'est-à-dire ça a monté là-haut.
2: Donc il a grandi, sa posture.
4: Avec beaucoup d'énergie. Comme un ressort ici. La chose qu'il fait, après, c'est la main gauche à l'intérieur de la poche, une petite boîte métallique que nous utilisons pour les souliers. Il met les doigts et je lui dis, Salvador, qu'est-ce que ça? C'est de miel et jus de date. Avec comme ça, la mouche, il va à la moustache.
2: Wow. Ah, c'était pour lisser la moustache.
4: Mais il avait changé aussi les voix.
2: Complètement la voix.
4: Différent.
2: Oui.
4: Les yeux, tout. Et avec mon ami, nous avons dit, oh, c'est un grand artiste.
2: Salvador Dalí, quand on entend les interviews, il faisait beaucoup d'effets en parlant avec tous les mots compliqués, en queue, il parlait fort, etc. Est-ce qu'à la maison, il parlait plus simplement?
4: Il changeait complètement.
2: Oui, c'est ça, il n'était pas en représentation.
4: Les moments de manger avec ce personnage, c'est différent. C'est plus qu'artiste, c'est au marketing.
2: Du marketing, oui.
4: Un grand marketing.
5: Je suis absolument persuadé que je suis le plus important de tous en ce moment.
6: Que pensez-vous de Pablo Picasso?
5: J'ai très souvent exprimé d'une façon très catégorique que je considère que c'est, après moi, le plus grand génie qui existe, mais c'est un génie de type opposé au mien, c'est-à-dire c'est un génie destructif, hétérogène et anarchiste, tandis que mon génie à moi, est de plus en plus près de ceux des anges.
2: Il était populaire ici à Cadaqués?
4: Ah, oui, les premiers moments, oui. Après, il avait passé l'année 1956, le froid février de l'année 1956, il avait entré ici à 22 degrés de sud de zéro.
2: En dessous?
4: Congelé tout.
2: Bon, en 56, il y a eu un hiver glacial.
4: Oui. Pas connaissait ça. Avec cette situation, il avait dit, pas toucher rien, les olivières et tout ça.
2: Dalí avait dit, ne touchez pas aux oliviers.
4: Qu'il viendra une commission gouvernementale pour
2: constater les dégâts,
4: oui,
2: et indemniser.
4: Qu'on n'arrivait pas.
2: La commission n'est jamais venue.
4: L'arbre, il avait mort dès les pieds jusqu'à Léo. Et quand il va à La Vanguardia, que c'est le journal de l'Espagne le plus grand, les oliviers de Cadaqués sont vivants.
2: Dalí a dit les oliviers
4: quand
2: sont vivants.
4: À Dalí, c'est comme les démons.
2: Oui. Après avoir lu cela dans le journal, les habitants de Cadaqués ont considéré Dalí comme le démon.
4: Changer de trottoir, changer de rue.
2: Changer de rue.
4: Et avec cette situation, il n'est pas venu beaucoup de fois à Cadaqués.
2: Il est resté dans la maison. Et ça s'est arrangé
4: critique,
2: après,
4: hein. Après, ça passe. C'est une chance. Dalí porta beaucoup de tourisme.
2: Dalí continue à amener beaucoup de touristes à Cadaqués. Après, on vient aussi pour la nature.
4: Si,
2: mais...
4: si. Cadaqués est pittoresque. Avant de Dalí, il vient ici beaucoup d'artistes de tout le monde aussi.
2: Mais alors vous, finalement, Andreu, puisque vous êtes ici depuis très longtemps, Vous avez vu toute l'évolution du tourisme. Oui. Il n'y en avait pas et puis après il y en a eu, etc.
4: Et beaucoup de Français achètent des maisons parce qu'ils aiment Cadaquès.
2: Comme c'est petit, il faut les trouver les maisons. Et avec le parc, on ne peut plus construire aujourd'hui.
4: Non, c'est très...
2: Réglementé ?
4: Si.
2: Votre maison à vous, elle est juste en face, avec vue sur...
4: Ah oui, oui, je pouvais voir sur la mer, tout ça. C'est une agence.
2: Vous étiez d'abord horloger bijoutier, c'est ça ?
4: Si.
2: C'était votre premier métier ?
4: À Barcelone.
2: Et ici, vous étiez dans les boissons,
4: ici,
2: dans le vin ?
4: À côté de la pharmacie. Ma mère m'a fait comme un cadeau, à un mariage, la maison. Le père de mon grand-père.
2: Mon arrière-grand-père.
4: S'appelait Joseph Berenguer. C'est capitaine du bateau. Il avait été à Philippines. Ça, il vient des Philippines.
2: Une canne des Philippines, de l'arrière-grand-père.
4: Philippines.
2: Oui, mais de l'arrière-grand-père. Alors, c'est très vieux, ça.
4: Il a habité aussi à Cuba. Et à Cuba, fait les voyages de commerce entre Cuba et Boston. 10 années à Cuba. Il avait une relation avec une cubaine. Et les enfants sont mulatos.
2: Ah, mulâtres, ouais.
0: En Cadaqués y junto a un faro construido ex profeso se está rodando La luz del fin del mundo, una importante coproducción en cuyo elenco se alinean artistas y técnicos de reconocida fama internacional. 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
2: Et est-ce que vous avez vu ici à l'époque, est-ce que vous étiez là quand il y a des films qui ont été tournés ici à Cadaqués, Le phare du bout du monde qui a été tourné au phare avec Jules Briner et Kirk Douglas. Vous les avez vus ?
4: Oui, il en a acheté à chez moi les voisins.
2: Ah oui ? Qui ça alors ?
4: Et Samantha Eggar.
2: Samantha Eggar.
4: Ici, il avait mon bateau, il avait Samantha Eggar. Ah avec ouais. Mon bateau.
2: Et donc, vous avez vu Yul Brynner, Kirk Douglas.
4: Kirk Douglas, bien. L'autre...
2: Yul Brynner, qui n'avait pas de cheveux.
4: Yul Brynner, c'est différent. Très sérieux. Avec nous, bien. Tout le monde, bien. Et Mercury.
2: Mélina Mercury.
4: Mélina Mercury.
2: Elle a tourné un film ici.
4: Si, si.
2: Ouais. C'est ça, le fameux, le piano mécanique.
4: Piano mécanique.
2: Vous l'avez rencontré aussi, Mélina Mercury.
4: Si, si. Fernando Rey.
2: Fernando Rey.
4: Eh bien.
2: Oui, mais le piano mécanique, c'était un film de Juan Antonio Bardem. Je l'ai pas vu. Hein.
4: Il avait gagné un concours. Je suis très ami de toutes.
2: C'est ça, vous avez rencontré tout le monde.
4: Parce que je suis très ouvert. J'aime beaucoup de causer avec l'une, avec l'autre. Et pour moi, c'est bon.
2: Pour l'esprit, ça c'est important. Et est-ce que vous avez rencontré, on parlait de Dali, mais Gala. Vous l'avez connu aussi,
4: si.
2: Gala ?
4: À distance.
2: À distance. Ça veut dire quoi, connu à distance?
4: C'est meilleur, Dali. Je ne sais pas comme c'est Gala. Je sais que Gala...
2: Alors, hein, faites le signe comme ci, comme ça, ça veut dire quoi?
4: Oui, comme ci, comme ça. Meilleur Salvador. Avec Salvador, comme nous, ici.
2: Oui.
4: Complètement. La Gala, les jours, c'est-à-dire à midi, pas manger avec lui. Seulement pendant la nuit ou pendant le matin. Elle est seule, toute seule. C'est Russie, de la Russie.
2: Elle était russe, hein?

0: Alors on est près d'un pont, un pont historique. Une partie du pont qui est à côté a été replacée sur la place du marché. À Jérusalem, il y a le mur des Lamentations. Ici, il y a le banc des Lamentations. Vous connaissez ça? Près des cacaoyers.
1: Les ponts restent des ponts d'ici.
0: Le banc, c'est un reste du pont.
1: Il avait une grande catastrophe, inondation, ça l'a emporté.
0: Donc le pont a été emporté. Et on a réutilisé le pont historique pour faire un banc.
1: Si, c'est ça. Il vend les personnes très âgées. Moi, non. Je suis jeune.
0: Oui.
1: 93
0: ans.
1: Quelques personnes, il dit à l'autre, si pas cette chose...
0: Si j'avais pas ça, si j'avais pas ça, si j'avais pas ça...
1: C'est ça. Ça s'appelle El Sinophos.
0: On va se plaindre, finalement. Les Lamentations, le banc des Lamentations. À Jérusalem, le mur des Lamentations. Et à Kadakès, le banc des Lamentations. On ne s'assoit pas sur le mur des Lamentations, mais on peut s'asseoir sur le banc des Lamentations. André, si vous deviez dire... Qu'est-ce que vous aimez à Kadakès?
1: Tout. C'est beaucoup, hein? C'est aussi beaucoup d'olivières.
0: Ah, d'oliviers? Vous faites de l'huile d'olive?
1: Si. Tout, c'est de ma famille, qui vient de 1600.
0: Des oliviers de 1600?
1: Kadakès, les premiers moments, toutes sont vignes, partout.
0: Il y avait des vignes partout.
1: Jusqu'à la haut de la montagne, les plus hauts. Et c'est joli parce que il y a un grand travail fait à la nature avec la pierre sèche.
0: La pierre sèche est reine ici, partout.
1: Il y a des chemins, il y a des escaliers.
0: Et des vignobles en terrasse, avec la fameuse pierre sèche.
1: Avant, tout ça, c'est propriété des bénédictines de Saint-Père de Roda.
0: Ah, donc c'était les sœurs bénédictines.
1: Qu'est-ce qu'ils font? Ils ont vendu les bois. Ils ont coupé tous les arbres. Ils tombent de la pluie. L'eau s'emportait la terre. Ça commençait à faire les terrasses. Après, ils m'ont dit, com Kadakès c'est aride, la meilleure chose, c'est la vigne. La vigne, il avait marché jusqu'à l'année 1886, quan a l'Europe, a l'Espagne aussi, s'ha finit.
0: C'est l'époque du phylloxère.
1: Nous avons beaucoup de monde de Kadakès, ils l'ont parti. La mer, c'est le chemin.
0: C'est plus facile que la route, hein. Il n'y avait pas de route.
1: C'est la grande route. À Cuba, à Cuba.
0: Donc tout le monde est parti à Cuba. Donc si on va à Cuba, moi j'ai jamais cherché, mais à Cuba, il y a des familles qui sont originaires de Kadakès.
1: Si. Ouais, ouais. Toute ma famille sont originaires de Kadakès. Moi, mon père, qui est original de côté de Bic, à la montagne, proche de Barcelone. Hein.
0: Bic, à la montagne, proche de Barcelone.
1: Alors qu'il avait fait les retables de Kadakès, c'est de Bic. S'appelait Pau Costa.
0: L'artiste.
1: C'est beau, hein?
0: Ah, très, très beau. Oh. Très, très beau.
1: Son 23 mètres d'altitude, 12 de longueur, 365 figures.
0: C'est un trésor de Kadakès.

0: C'est vrai que c'est très beau, hein, Cadaqués, mais c'est sportif aussi. Quand on se promène dans la vieille ville, ça monte, ça descend. Il y a beaucoup d'escaliers. C'est comme dans la maison de Dali. Il y a beaucoup d'escaliers dans la maison de Dali, des marches.
1: La maison de Dali, c'est la union de beaucoup de petites maisons de pêcheurs. Et c'est son père qui avait acheté ça.
0: Ah, c'est son père qui avait acheté. Et donc on a vu aussi dans la, ici à Cadaqués, la maison du grand-père de Dali. Hein.
1: Je l'avais connu.
0: Le père ou le grand-père?
1: Le père de Dali.
0: Le père de Dali, le notaire.
1: Un homme en bas et gros.
0: Un petit gros.
1: Petit gros. Très sympathique, le notaire. Car il aimait que son fils les mêmes choses.
0: Il aurait aimé que son fils soit notaire.
1: Et le fils, la note, pas bonne. Il entrait en colère. Il avait acheté un ticket pour voyager à l'Amérique. Il avait parti. Et à l'Amérique, ça commençait à connaître.
0: À New York, il a connu le succès. Ah, vous avez connu le père de Salvador Dali?
1: J'ai des sculptures, ça s'appelle.
2: Une sculpture.
1: De Salvador, le père, à la maison.

0: Et vous faites une question, vous qui avez connu différentes périodes, est-ce que la vie a été plus facile après Franco?
1: Ah, tu changes la vie. Oui. Non, ça marche. C'était même.
0: C'était pareil.
1: Franco, il habitait ici, hein?
0: Il habitait ici?
1: Si, parce que ils viennent à pêcher la langouste.
0: On est au pays de la langouste ici, hein?
1: C'est bon, hein? Ja, ils sont tous.
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2: Terminons ce dernier Suivez le guide au pays de Dali, à Cadaqués et plus précisément Port-Ligat, à peine 1 km de marche depuis le centre historique, mais davantage en voiture avec encore quelques lacets. Nous embarquons à quelques mètres seulement de la maison musée de Salvador Dali.
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4: Ouais, monsieur, qu'est-ce que vous voulez que je dise?
5: Mais la même chose en version française.
4: Ouais, d'accord. Bienvenue à Barcadella. Je m'appelle Joseph. Et si vous avez des questions de l'épargne naturelle de Cadaqués, je suis ici pour faire la réponse. Si je la connais bien, sinon, excuse-moi. Mm-hmm. OK? C'est ça. On y va?
5: Donc, la plupart des personnes qui vont faire cette promenade avec vous, Joseph, en fait, ont visité la maison de Salvador Dali avant. Donc, ils ont vu des images qui représentaient finalement les paysages. Donc après avoir vu les images, on va voir les vrais paysages.
4: Oui, réellement, Salvador Dalí, il utilisait les paysages de Cadaqués pour l'inspiration, pour faire les tableaux comme ça. C'est la nature qui nous fait avec cette promenade.
5: Ici, on est à Port-Ligat, voilà.
4: Are you okay? Vamos! Pero ahora ya... Treballo amb aquesta barca, ja no treballo amb l'altra. Ho segueixo fent, crec. Encara ho aguanto.
5: Però on quitte la...
4: No, perquè l'any
5: le
4: següent...
5: Le petit port, COVID, no? Port-Ligat, et avec une vue sur la maison de Salvador Dalí, les œufs géants.
4: Vous voyez que tous les rochers, ils sont à la même position. Ça, c'est pour la plaque tectonique de les Pyrénées. Nous sommes juste à la commence de les Pyrénées. C'est la plaque tectonique qui s'élève de la mer. Ces rochers, c'est l'ardoise.
5: De l'ardoise, oui.
4: Et ces rochers, il y a beaucoup de trous. Et vous pensez peut-être que c'est volcanique. Mais réellement, c'est un sédiment très, très, très ancien. C'est le sédiment plus ancien de l'Europe et un des sédiments plus anciens de le monde. Et les trous que tu vois, c'est pour l'érosion de la mer, de l'ouvain et toutes ces choses.
5: Il y a quelques jolies maisons construites tout le long. Donc, il y avait des autorisations de construire ici.
4: Ces maisons, elles sont avant de la formation de l'épargne naturelle de Cadaqués. Mais maintenant, c'est complètement interdit de faire des maisons. Plus à l'intérieur de l'épargne, il n'y a pas de maisons.
5: Est-ce qu'on est dans un parc national?
4: Un parc naturel, non national.
5: Joseph, que vient-on pêcher ici? Quel poisson?
4: Oui, ici, c'est des poissons de roche. C'est normalement les rascasses. Il y a beaucoup de langoustes. La mer d'ici, c'est de la langouste. Ici, c'est aussi de l'homard. Ça, c'est les choses qu'il y a beaucoup. Et aussi de l'essart, de la dorade, comme ça. Mais rascasses, langoustes et l'homard.
5: Il reste beaucoup de pêcheurs ici à Cadaqués?
4: Non, vraiment, maintenant à Cadaqués, qui fait la pêche traditionnelle, seulement il y a du bateau, il y a du personnes qui travaille avec ça.
5: Ah oui, c'est pas beaucoup.
4: Non, c'est pas beaucoup. Non. Ouais.
5: Est-ce que Salvador Dalí allait à la pêche? Est-ce qu'il partait avec les pêcheurs ou il avait un bateau?
4: Excusez-moi, mais je suis très...
5: Très jeune.
4: Très jeune pour...
5: peut-être votre... Est-ce que réponse. Vous êtes une famille de pêcheurs?
4: Oui, mais mon famille... Ils n'ont pas resté à Port-Ligat, sinon à la village de Cadaqués.
5: Et Joseph, puisque le bateau part juste en bas de la maison de Salvador Dalí, est-ce que vous l'avez souvent visité, la maison de Dalí, vous?
4: Oui, je la connais, je l'ai visitée 2 fois. Il y a fait beaucoup de temps avant, mais oui, je la connais. Ouais. Avant, j'expliquais que...

0: l'approche de départ, c'est Dimont, d'accord. Mais il y a des petites choses qui sont volcaniques. Que cette formation, c'est bon, il y avait les mouvements de la plaque pour faire les Pyrénées. Il y avait des moments que les rochers ils cassaient, ok. Et après, ce trou il touchait avec les magmas et les magmas ils soufflaient de lava à l'intérieur de ce trou. Et après des millions d'années et beaucoup de pression, cristallisé avec les quartz, la mica, que c'est le minéral qui sont ici. Ils sont tous les rochers blanches avec cette formation qu'il y a ici à l'époque.
1: Mais parfois, il y a des reflets comme brillants comme ça sur les rochers.
0: Oui, ça, je ne sais pas comment ça s'appelle en français, c'est la mica. C'est un minéral.
1: La mica, oui. C'est comme de l'argent comme ça.

0: Et voilà, on n'est pas en panne, hein. Non, on coupe le moteur et c'est un moment très impressionnant ici. Hein. Alors on passe où, Joseph?
1: Nous sommes juste à la grotte de l'Enfer. Cette grotte s'appelle comme ça pour la lumière du soleil. Quand le soleil s'y lève ou s'y couche, il y a des jours qu'avec la lumière, c'est la même chose que le feu. C'est pour ça que ça s'appelle comme ça la grotte.
0: La grotte de l'Enfer, c'est spectaculaire, hein?
1: And in summer, we organize a music festival inside of this cave. We come three boats and we make an acoustic concert. We play with a natural acoustic of the national park.
0: Voilà, donc je peux même traduire. L'été, il y a un festival de musique ici. Ils arrivent à trois bateaux et donc il y a un concert acoustique dans la grotte. Mais on fait machine arrière, on peut pas traverser et repartir. Donc on est au bout.
1: Si vous voulez dire, le festival s'appelle Mar Acoustic.
0: Ah, Mar Acoustique.
1: Et c'est possible de voir à internet, c'est maracoustique.com.
0: Donc maracoustique.com. Mer Acoustique. Et Joseph, et vous chantez alors?
1: Non, moi, je organise ce festival.
0: Ah oui, c'est ça, organisateur du festival.
1: Trois bateaux, il nous fait des concerts acoustiques avec l'acoustique naturelle, comme j'expliquais avant en anglais. Et c'est de la musique classique, de la jazz, de la musique du monde, avec en dégustation du vin de la région aussi.
0: Ah, le vin de la région. Et oui. On se disait, là, c'est le moment de boire un verre de vin. Mais les musiciens viennent d'où?
1: De tout le monde. Cette année, nous commençons avec un chanteuse mexicaine. Et après, il y a aussi des musiciens de l'Orchestre National de France aussi. Et musiciens de tout le monde. Espagnol aussi, de la région aussi.
0: Ah oui, ça veut dire combien de spectateurs maximum?
1: Ça, c'est maximum 30 personnes. C'est
0: maximum 30 personnes.
1: Une chose ouais. Très, très unique. Okay.
0: Très intime.
1: Oui, oui. Et c'est ça, les formations c'est solo, duo, trio.
0: Solo, duo ou trio.
1: Et nous jouons avec l'acoustique naturelle.
0: Ah,
1: il nous vient
0: génial.
1: Juste à 18h, le moment que à la grotte, les lumières entrent pour l'autre côté. C'est très joli. Tu vois réellement le nom de la grotte de l'Enfer pour la lumière.
0: C'est génial, c'est vite complet, on affiche vite complet.
1: Réellement, hein, c'est une belle, chouette expérience. Si vous avez la
0: c'est toujours au mois de juin.

0: Nous sommes juste à l'écap de Cap de Creus, le point plus à l'est de la péninsule ibérique, le premier endroit où le soleil s'y lève. Et les montagnes des Pyrénées, elles commencent dans cette île, qui est ici, et continuent d'ici, desde la mer Méditerranée à l'Atlantique, à le Pays Basque. Et vous avez là-bas la frontière de la France, à 30 km, Cap Cervère. C'est ça, si vous voulez faire le retour à la nage, maintenant c'est le moment.
1: Ah oui, c'est ça. On est à donc 30 km, c'est pas mal quand même. Hein. Donc on est à la pointe extrême est de la péninsule ibérique, Cap de...
0: Cap de Creus, Cap de Croix, Cap de...
1: La Croix. Et le point extrême ouest, j'y suis allé, c'est au Portugal.
0: Non, c'est à Galicia, et il s'appelle Finistère.
1: Alors bien sûr le Finistère en Espagne, en Galice, mais le point extrême ouest de l'Europe... C'est le Cabo d'Arroca qui se trouve non pas en Espagne mais au Portugal avec des falaises de 140 mètres. Et quand on le visite, on reçoit un diplôme.

0: Là, on est arrivé. Merci beaucoup, Joseph.
1: Merci. Merci.
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3: Il est 22h.
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6: Qui suis-je pour aller voir un membre de ma communauté chrétienne et lui dire qu'il a fauté? Ne serait-il pas plus facile et surtout plus prudent de ne pas m'en mêler? D'ailleurs, Jésus parle bien de cette poutre qui m'empêche d'y voir clair. Alors de quel droit irais-je vers mon frère avec la prétention de l'aider à rentrer dans le bon chemin? L'évangile de ce dimanche vient nous interroger sur ce que l'on appelle en Église la correction fraternelle. C'est Matthieu qui fait parler Jésus sur le sujet, lui qui rédige son évangile en s'adressant aux premières communautés chrétiennes. Pour commenter ce passage, je reçois James Woody, pasteur de l'Église protestante unie de France à Montpellier. Nous écoutons la parole au chapitre 18, versets 15 à 20.
7: Jésus disait à ses disciples : Si ton frère a commis un péché, va lui parler seul à seul et montre-lui sa faute. S'il t'écoute, tu auras gagné ton frère. S'il ne t'écoute pas, prends encore avec toi une ou deux personnes, afin que toute l'affaire soit réglée sur la parole de deux ou trois témoins. S'il refuse de les écouter, dis-le à la communauté de l'Église. S'il refuse encore d'écouter l'Église, considère-le comme un païen et un publicain. Amen, je vous le dis, tout ce que vous aurez lié sur la terre sera lié dans le ciel, et tout ce que vous aurez délié sur la terre sera délié dans le ciel. Encore une fois, je vous le dis, si deux d'entre vous sur la terre se mettent d'accord pour demander quelque chose, ils l'obtiendront de mon Père qui est aux cieux. Quand deux ou trois sont réunis en mon nom, je suis là, au milieu d'eux.
6: James Woody, à quel moment de son évangile Matthieu cite-t-il cet épisode ?
8: Alors c'est juste avant l'entrée à Jérusalem, c'est-à-dire que nous sommes avant la fin de la dernière séquence de la vie de Jésus. Il a déjà longuement enseigné et c'est peut-être le moment où il va commencer à penser à la constitution de la communauté qui va lui succéder.
6: Donc Matthieu écrit pour ses premières communautés, là. Il s'adresse justement à ceux qui forment les premiers disciples après la résurrection.
8: Oui, exactement. Il faut penser que Matthieu écrit à partir des années 70. Les disciples qui sont devenus apôtres et qui ont constitué cette communauté de gens qui se réfèrent au Christ Jésus ont été exclus de la synagogue. Ils doivent se constituer en assemblée. Et il faut donc penser la manière de gérer l'assemblée, gérer la communauté, parce que ce n'est pas encore le royaume.
6: Reprenons avec vous cet évangile. Jésus disait à ses disciples, si ton frère a commis un péché, va lui parler seul à seul et montre-lui sa faute.
8: Le terme c'est frère, et c'est intéressant parce qu'en fait on est en train de constituer la notion de frère. Le frère n'est pas quelque chose qui est très présent dans les textes bibliques, jusqu'à la rédaction du Nouveau Testament, où le concept de frère va effectivement permettre de désigner les membres de la communauté, les proches. Alors, c'est pas frère au sens biologique du terme, c'est frère au sens spirituel, disons, ou alors on pourrait le comprendre comme le disait Rudyard Kipling dans le Livre de la Jungle, nous sommes du même sang, toi et moi, au sens où le sang, c'est la vie, et au fond, nous partageons la même vie, la même condition, le même horizon, la même destinée.
1: Si ton frère, ça n'est pas si un frère ou si le frère, mais c'est ton frère.
8: Il faut d'abord prendre conscience que celui qui se tient là face à moi est mon frère. Ça ne va pas de soi, la fraternité. Et c'est le texte qui offre l'autre comme un frère qui, pour l'instant, n'était peut-être pas aussi frère que cela.
1: Ce frère, il s'agit d'aller lui parler seul à seul et de lui montrer sa faute. Comment vous interprétez ce passage ?
8: On parle même de péché, en fait, hein, dans ce premier verset. Et le péché ne doit pas être compris comme une faute morale. Ce n'est pas une transgression d'un code, d'une règle. Le péché, dans la Bible, c'est d'abord un problème de disposition par rapport à Dieu. C'est-à-dire, au fond, on n'intègre plus Dieu dans notre équation personnelle. On oublie de tenir compte de Dieu dans notre rapport aux autres et dans notre rapport à la vie. Et donc, il me semble que ce texte dit qu'il y a des moments où nous oublions de regarder l'autre comme un frère, nous ne le voyons plus avec le regard de Dieu, et c'est à ce moment-là que la relation se dégrade, et c'est à ce moment-là qu'il faut la rétablir, la restaurer, la ressusciter. Je pense que c'est par exemple à chaque fois que nous voyons l'autre simplement avec nos yeux personnels et que nous projetons sur lui des choses épouvantables parfois. Et bien ça, c'est parce que nous n'intégrons plus Dieu dans notre équation personnelle et nous ne prenons plus en compte que notre propre principe de plaisir.
1: Si ton frère a commis un péché, va lui parler seul à seul et montre-lui sa faute, seul à seul.
8: Je pense que c'est dans le but de ne pas l'humilier. Éviter le public, c'est éviter d'avoir une situation où on est par avance condamné par le regard de l'autre. Là, il y a quelque chose d'assez délicat, le face-à-face, un peu comme la recommandation que nous avons d'ailleurs dans l'évangile de Matthieu au chapitre 6, où la prière doit se faire dans le secret de l'alcôve. On n'est pas là pour faire une sorte de démonstration, et il n'y a rien de pire que l'humiliation en public. Le collaborateur, le chef, qui humilie son collaborateur ou son subalterne devant tout le monde en disant qu'il a mal agi. Ça détruit une vie. Là, il s'agit au contraire de respecter l'autre en lui offrant une part de vérité qui certainement lui échappait jusque-là, mais sans en faire un spectacle, sans en faire un tribunal populaire. De nos jours, il n'y a rien de pire que les tribunaux populaires, les réseaux sociaux, etc. sont vraiment des outils parfaits pour lyncher les personnes. Et il n'est pas question de lyncher, il est question de restaurer l'intégrité d'une personne.
1: Dans ce verset, il s'agit quoi ? De montrer la faute ou de reprendre le frère, de le blâmer, d'aller jusque-là ?
8: Il est effectivement question de reprendre le frère, mais au sens où on saisirait quelqu'un qui est en train de se noyer, finalement. Nommer la faute, c'est l'occasion de la mettre devant les yeux de quelqu'un qui n'en avait pas forcément conscience. Hein, le but, c'est cette prise de conscience pour qu'il puisse réagir, pour qu'il puisse justement faire quelque chose de ce qu'il a fait, pour qu'il puisse peut-être mesurer les conséquences de ses actes également. C'est le sens de la justice. La justice est d'abord là pour rétablir la vérité, et puis aussi pour redire le droit de la victime. Mais la justice n'est pas d'abord là pour condamner dans la Bible. La justice est d'abord là pour rétablir la vérité, alors que bien souvent on la voile, et il y a une sorte de déni. Là, c'est pour sortir la personne du déni. Je pense à, dans le domaine ecclésial, à beaucoup d'affaires de pédophilie. Et actuellement, il y en a une d'ailleurs dans l'église protestante qui a été révélée ces derniers temps, dans le monde universitaire. Sortir tout le monde du déni, c'est faire en sorte de pouvoir rétablir des relations justes qui ne seront pas viciées par des non-dits, des secrets, etc.
1: James Woody, je rappelle que nous regardons avec vous l'évangile qui se trouve dans l'évangile de Matthieu, chapitre 18, versets 15 à 20. « Si ton frère a commis un péché, va lui parler seul à seul, hein, » nous dit Matthieu. « Si la personne que tu auras blâmée t'écoute, tu auras gagné ton frère. » Il s'agit donc de gagner un frère. Comment entendre cette parole ?
8: Eh bien, si nous arrivons à avoir cette relation interpersonnelle avec quelqu'un que nous considérons comme un délinquant, voire un criminel, quelqu'un avec lequel plus aucune relation n'est possible. Si cela est restauré, alors nous gagnons un nouveau vis-à-vis. Nous gagnons un frère au sens chrétien du terme, c'est-à-dire une personne forte de conviction qui va pouvoir dialoguer avec nous, qui va pouvoir construire des projets avec nous, qui va pouvoir aussi nous apporter la contradiction. Mais pas un objet qui serait dans notre univers, une sorte de décor qui n'aurait rien à nous dire.
1: Un sujet donc.
8: Un véritable sujet, et de son histoire, et de la mienne, par les interactions que nous allons pouvoir avoir. Quand on dit aussi gagner un frère, ça veut dire qu'on ne gagne pas un adversaire. Le but, c'est autre chose que d'avoir un ennemi qui va nous aider à nous construire. Hein, bien souvent, on se construit contre un ennemi. C'est le principe du bouc émissaire, par exemple. Là, il ne s'agit pas du tout de construire des inimitiés pour donner de la consistance à notre vie ou pour endosser le rôle de victime. Des fois, on existe par la victimisation. Non, il s'agit de gagner un frère, ça veut dire retrouver de la paix et gagner un membre de plus de la communauté. Non pas un cotisant de plus, mais restaurer le corps spirituel du Christ.
1: Quand un frère a péché, il s'agit donc d'aller le reprendre d'abord seul à seul. Et puis, s'il ne t'écoute pas, prends encore avec toi une ou deux personnes afin que toute l'affaire soit réglée sur la parole de deux ou trois témoins. Donc, nouvelle tentative, cette fois-ci à plusieurs.
8: Oui, cela montre qu'on insiste. Je pense que c'est vraiment la logique de l'amour. On a d'abord pris le soin d'avoir un entretien en tête-à-tête, de façon un peu discrète avec cette personne, pour qu'elle puisse prendre conscience et se repentir. On a veillé sur cette personne, c'est de l'amour. Ensuite, ça ne fonctionne pas. Eh bien, on élabore une autre stratégie, un autre moyen de pouvoir rétablir la relation qui s'est dégradée. Et donc, on utilise deux témoins. C'est une façon d'injecter de la nouveauté dans une relation qui manifestement a été stérile, hein, qui n'apportait aucun fruit. J'ai rencontré ce frère, nous avons discuté, cela n'a abouti à rien. Essayons autre chose en injectant de la nouveauté et un autre regard.
1: Est-ce que c'est aussi parce que la première alliance nous dit qu'il faut être plusieurs, justement, il faut qu'il y ait plusieurs témoins pour que ça marche ?
8: Il faut plusieurs témoins pour accéder à la vérité parce que un seul regard peut être biaisé. Et en fait, les témoins ici interviennent un peu dans le cadre du procès. C'est-à-dire qu'on envisage aussi la possibilité que ça ne puisse pas se résoudre à l'amiable. Et donc, les témoins seront là pour attester du fait que nous avons mis en œuvre tout ce qui était possible et nécessaire pour restaurer la situation et que cela n'a peut-être pas débouché. Donc ça, c'est un point. Mais on peut aussi se dire que la figure de l'autre, et les deux témoins sont des autres, nous oblige. C'est-à-dire que quand on est face à quelqu'un que l'on ne connaît pas, on se comporte différemment que lorsqu'on est simplement avec des amis. En général, d'ailleurs, on se tient mieux. Moi, je le constate dans les assemblées corporatistes professionnelles. Quand il y a quelqu'un qui n'est pas de notre corporation, on évite les mauvaises blagues, on évite les comportements un peu grossiers, etc. On se tient, bon, jusqu'à ce que la personne rentre dans le club et qu'on reprenne nos mauvais travers. Mais la présence de l'autre nous oblige et elle nous incite à avoir un comportement un peu plus humain, un peu moins négligent.

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1: James Woody, Mathieu décrit une troisième étape dans le processus de la correction fraternelle. Alors on a vu qu'on peut aller voir l'autre tout seul, on peut aller le voir avec deux témoins. Et puis, si le frère refuse d'écouter deux ou trois personnes, dis-le à la communauté de l'Église. Que représente cette communauté de l'Église ?
2: Je dirais que c'est une façon d'élargir la focale, peut-être d'intégrer le principe de la multitude, augmenter encore la possibilité de l'altérité. Je crois qu'il y a deux choses, une chose positive et puis une chose qui l'est peut-être un peu moins. Je commence par la chose positive, c'est de créer du trouble. C'est-à-dire que la personne qui est fautive, comme nous le disions, d'avoir exclu Dieu de son rapport à l'autre et d'avoir fait de l'autre une sorte d'objet. Et je crois que l'objectif de cette démarche ou de ces démarches, c'est de recréer le trouble que suscite une véritable relation interpersonnelle. Parce que l'autre nous échappe, parce qu'il est toujours un étranger, une étrangeté, quelque chose de mystérieux, et que cela nous bouscule à l'intérieur. Et donc, augmenter le nombre de vis-à-vis, le nombre de personnes qui vont intervenir, c'est peut-être l'occasion de bousculer un petit peu la personne que l'on essaie de reprendre, que l'on essaie de sauver, pour qu'elle puisse rétablir cette relation interpersonnelle qui se fonde sur le trouble, sur le fait que nous ne maîtrisons pas l'autre. Donc, bouger un peu les lignes. Le fait de faire appel à l'Église, d'un point de vue un peu moins positif, je trouve, c'est le côté coercitif. C'est le mettre sous discipline.
1: C'est un peu stigmatisant. Être seul face à une communauté, ça peut être aussi excluant. On peut le sentir comme ça.
2: C'est épouvantable. La vérité, c'est que c'est épouvantable. Seul contre tous, c'est le procès stalinien, à vrai dire. Donc, si nous gardons la première partie, créer du trouble, très bien. Si au contraire, nous convions, voire nous convoquons la communauté ecclésiale pour établir un rapport de force, alors je pense que c'est extrêmement contraire à l'Évangile, qui doit être un évangile de la délicatesse. Et il faudrait que toutes ces personnes qui font communauté vis-à-vis de quelqu'un ne soient pas contre quelqu'un, mais avec quelqu'un.
1: Alors, si l'homme que l'on va voir refuse d'écouter l'Église, le texte est dur, puisque Matthieu dit « considère-le comme un païen et un publicain ». Pourquoi cette mention du païen et puis celle du collecteur d'impôts ?
2: Alors, ce sont les personnes qui sont a priori les plus étrangères, les moins pieuses, des personnes qui sont considérées comme excommuniées en quelque sorte.
1: À l'époque de Matthieu.
2: Oui, à l'époque, ces personnes sont déconsidérées par la communauté juive. Mais Jésus a de très bons rapports avec ces personnes-là.
1: Ah oui, justement, souvent, il les cite en exemple.
2: Et oui, il les met presque sur un piédestal en disant « le royaume des cieux est d'abord pour ces gens-là ». Donc, je trouve que c'est une façon de dire qu'on ne rompt pas la communication, qu'on ne rompt pas cet effort. Parce que c'est le moment d'une grâce inconditionnelle. Vous voyez, on peut à un moment se dire « bon, bah voilà, on a tout essayé, on abandonne, cette personne est irrécupérable ». L'enseignement de Jésus est de dire qu'il n'y a pas de fatalité, et notamment pas de fatalité dans le mal, et on ne peut jamais considérer qu'une personne est définitivement perdue.
1: Donc c'est pas de l'excommunication ?
2: Certainement
1: pas.
2: Mais
1: quand même, à l'entendre, ça y ressemble.
2: Oui, parce que nous projetons souvent sur les textes notre propre vision des choses. Et pour nous, un publicain, c'est un collabo, c'est quelqu'un qui vient nous piquer l'argent, etc. Jésus a une véritable affection pour ces personnes qui sont d'ailleurs mises à l'index, mises au banc de la société. Pensons aussi au fait que les premières communautés chrétiennes sont un peu des ramassis de gens qui ne sont pas forcément d'une grande dignité, d'une grande noblesse. Et c'est une façon de leur rappeler l'être de la communauté chrétienne. Ce ne sont pas les notables juifs qui font partie des communautés chrétiennes. Ce sont des parias, bien souvent. Et donc, il faut repenser aussi ce que disait le livre du Deutéronome quand il disait « Souviens-toi que tu as été un araméen errant. Ne ferme pas la porte derrière toi. Tu fais partie de cette communauté ? Très bien, mais c'est par grâce seule. Tu n'as aucun mérite personnel. Alors cette personne que tu ne supportes plus devient le supporter de cette personne. Même si elle te sort par les yeux, même si tu penses qu'elle est irrécupérable et qu'elle fait preuve d'une mauvaise volonté crasse.
1: James Woody, l'évangile de ce dimanche se poursuit avec ce verset. « Amen, je vous le dis, tout ce que vous aurez lié sur la terre sera lié dans le ciel, et tout ce que vous aurez délié sur la terre sera délié dans le ciel. » Quel est le lien entre ce que nous venons de dire sur cette succession de corrections fraternelles et puis le fait de délier ou de lier ?
2: Alors moi, je dirais que c'est un avertissement contre le quiétisme, c'est-à-dire contre une vision de l'histoire du monde qui se fonderait sur le fait que Dieu va tout faire. Ce texte dit que notre responsabilité est totale, pleine et entière, et qu'on ne peut pas se défiler face à une exigence d'humanité. Vous voyez, délier, on peut le comprendre comme on coupe, on abandonne la relation. Allez. Délier, en fait, c'est délivrer. Ce qui est lié dans le texte biblique est souvent ce qui est coincé, ce qui est empêché. Et si on se souvient dans l'évangile de Jean, de la phrase de Jésus, lorsque on a ce personnage sorti d'outre-tombe, en quelque sorte, entouré de bandelettes, il est lié avec des bandelettes, Jésus dit « déliez-le ».
1: Lazare, dans l'épisode de Lazare.
2: Lazare. Mmh. Lazare, déliez-le. Et ce que vous déliez, c'est finalement ce que vous retirez de tout ce qui nous entrave. Donc, vous pouvez très bien coincer quelqu'un dans une posture, dans une étiquette. Vous pouvez enfermer quelqu'un dans une prison, mais vous pouvez aussi le délier. Et sachez que ce que vous ferez aura un retentissement à l'infini. C'est-à-dire qu'il n'y a personne d'autre que vous pour sauver la situation.
1: Encore une fois, je vous le dis, si deux d'entre vous sur la terre se mettent d'accord pour demander quelque chose, ils l'obtiendront de mon Père qui est aux cieux. Qu'est-ce que vous diriez sur ce passage ?
2: Je dirais qu'il y a justement le fait d'intégrer de la transcendance dans quelque chose qui pouvait sembler très horizontal. Vous voyez, on a tendance à régler nos problèmes avec la sagesse populaire, sans prendre en considération l'impératif de la présence de Dieu.
1: Mais ça vient après, visiblement. Faire tout ce qu'on peut humainement, et puis arrive le moment où on va essayer de demander, alors.
2: Oui, mais on a vu qu'il y avait une sorte de gradation. Et cette gradation, c'est une façon d'injecter de plus en plus de théologique, de plus en plus de Dieu dans l'histoire. D'abord, la figure de l'autre, qui est une figure mineure de Dieu. Ensuite, l'Église, qui est le corps spirituel de Dieu. Et puis, Dieu direct. Voilà, on y va sans détour. C'est une façon de dire que la justice ne doit pas être une justice humaine. Au sens où la justice humaine, bien souvent, c'est la logique de l'équivalence. Tu as fait ceci, tu seras puni en conséquence. La logique divine est, tu as fait un acte répréhensible, il va donc falloir déployer un trésor d'amour et d'humanité pour te rétablir. Hein, c'est ce que dira Paul dans une de ses lettres. On ne combat pas le mal par un mal supérieur, on combat le mal par un bien supérieur. Donc, on déploie le maximum d'amour inconditionnel dont Dieu est la figure symbolique par excellence. Et il s'agit bien de sauver une situation. On va jusqu'au bout. Il faut sauver même le dernier des pécheurs. On continue à essayer de déployer des trésors d'inventivité pour qu'il n'en reste pas dans la situation problématique dans laquelle il se trouve. Et puis, il y a l'idée d'avoir un accord avec un verbe grec « symphonesosyn » avec le « syn » de départ, qui veut dire « ensemble », comme le synode, qui est un chemin commun. Faire synode pour y parvenir, tisser, réunir les chemins, les voies, faire qu'il y ait de la convergence. Nous devons accomplir l'espérance qui se traduisait dans la fin du discours d'Albert Camus quand il a reçu le prix Nobel de la paix, faire en sorte d'éviter que le monde se défasse. Et la seule façon d'éviter que le monde se défasse, ce n'est pas des incantations, ce n'est pas des prières lancées comme ça dans le ciel. On se retrousse les manches et on va les uns vers les autres. Et on met des paroles qui vont les uns avec les autres et pas les uns contre les autres. Vous voyez, on limite tout ce qui peut susciter du clivage et on crée tout ce qui peut créer de la symphonie.

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1: James Woody, la dernière phrase de cet évangile est très forte. Quand deux ou trois sont réunis en mon nom, je suis là au milieu d'eux. Comment on peut entendre ces mots qui sont forts ?
2: Tout d'abord, en reprenant cette expression que l'on utilise beaucoup sans forcément y penser, en mon nom. Souvenons-nous de ce qu'est le nom de Jésus. En hébreu, Yeshua, ça veut dire Dieu sauve. Et c'est là tout l'enjeu de cette situation. C'est qu'au fond, tout ce que nous faisons là, si nous suivons un peu ces recommandations, c'est pour sauver. Sauver comme Dieu sauve. C'est-à-dire qu'on ne sauve pas en coupant des têtes, on ne sauve pas en montant les uns contre les autres, on sauve en prenant en considération chacun, quelle que soit sa situation, et en faisant tout ce qui est possible, et même en envisageant tout ce qui est impossible pour améliorer la situation. Et du coup, deux ou trois, eh bien, ça correspond effectivement à ce que vous aviez souligné sur la présence des témoins. Donc, il y a de la pluralité, il y a de l'altérité, voilà, je l'aurais suffisamment dit. Et c'est à cette condition qu'il y a du divin. C'est-à-dire que le divin n'est pas dans ma monotonie spirituelle. Le divin est dans la polychromie ecclésiale. Le pire, c'est l'isolement. Tout le risque de ce passage, c'est d'isoler quelqu'un dans une épreuve qu'il a subie, dans une attitude malheureuse qu'il a eue.
1: Dans une faute,
2: dans un crime qu'il a commis. Et il faut être radical. La pire des crapules est sous le bénéfice de cette promesse que deux ou trois se réunissant pour enfin essayer de sauver la situation et peut-être sauver la personne d'elle-même, sont au bénéfice de cette grâce inconditionnelle dont Dieu est la figure symbolique par excellence.
1: James Woody, vous avez commencé à dire beaucoup de choses sur la réception que nous pouvons avoir de ces versets, mais aujourd'hui, aller voir quelqu'un très concrètement dans sa communauté, pas forcément d'église d'ailleurs, au travail, des amis avec qui ça se passe mal, pratiquer cette correction fraternelle, il faut un peu de culot quand même.
2: Il faut du culot parce qu'on a souvent peur que ça détruise l'éventuelle relation. Vous voyez, on peut aller voir un frère qui a commis une faute sans qu'on soit nous-mêmes la victime. Il n'est pas question de se dire que je ne vais le voir que parce que je suis partie prenante.
1: Par exemple, sur les affaires de pédophilie.
2: Bien sûr.
1: Aller voir, encore faut-il savoir, mais quand on sait, aller voir.
2: Bien sûr. Ne pas laisser cela sous le tapis parce que sinon, ça crée plusieurs problèmes. Le premier problème, c'est que la personne ne prend toujours pas conscience de sa faute et elle peut récidiver. Et elle peut même aggraver sa situation. Et puis la deuxième chose, c'est que tant qu'on n'a pas rétabli une justice dans cette situation problématique, on a perdu un frère. C'est-à-dire qu'on a perdu quelqu'un qui est, alors je vais le dire de façon religieuse, quelqu'un qui est capable de faire avancer le royaume de Dieu, pour le dire d'une façon peut-être un peu plus quotidienne, quelqu'un qui est capable d'apporter sa pierre à l'édifice d'une société vivable, harmonieuse. La correction fraternelle, c'est de vraiment couper court à une attitude qui risque de se reproduire et de faire encore plus de dégâts pour sauver la situation. Et donc, on peut se dire qu'avoir ce toupet d'aller vers quelqu'un, c'est au fond lui offrir l'occasion et l'opportunité de reprendre pied dans une vie qui bien souvent lui échappe. Et on le constate d'ailleurs avec ces affaires de pédophilie, c'est-à-dire que bien des personnes qui ont été arrêtées disent leur soulagement. Elles sont soulagées parce qu'elles vont enfin pouvoir s'en sortir. Ce qui est une sorte de cercle vicieux qui les retient de pouvoir mettre un terme. Et c'est l'autre qui peut arrêter ce cercle vicieux et l'engager dans un cercle vertueux.
1: Merci à vous, James Woody. L'évangile que nous avons commenté est à retrouver chez Matthieu, chapitre 18, versets 15 à 20.

0: Retrouvons à présent, comme chaque jour, votre prière monastique.
1: Prenons la direction de la Saône-et-Loire pour prier avec les carmélites de Mazille.

Dieu notre Père. Nous reconnaissons le passage du vent, mais nul d'entre nous ne peut dire d'où vient son souffle et où il s'en va. Ainsi en est-il de celui qui est né de l'Esprit, Jésus, ton Fils. Il a vécu parmi nous, habité de cet Esprit. Par son amour, il sut convaincre les pauvres qu'ils étaient aimés de toi. Par sa liberté, il a délié tous ceux que le mal enchaînait. Sa tendresse et sa force, il les a employés à relever ceux qui ployaient. Sur son passage, une terre nouvelle s'éveillait. Les cœurs étaient pacifiés, ton alliance restaurée.

Lecture de l'Évangile selon saint Luc, au chapitre 14. Jésus disait à celui qui l'avait invité : Lorsque tu donnes un déjeuner ou un dîner, ne convie ni tes amis, ni tes frères, ni tes parents, ni de riches voisins, de peur qu'eux aussi ne t'invitent à leur tour et qu'on ne te rende la pareille. Mais lorsque tu donnes un festin, invite des pauvres, des estropiés, des boiteux, des aveugles. Heureux seras-tu alors de ce qu'ils n'ont pas de quoi te le rendre. Car cela te sera rendu lors de la résurrection des justes.

0: Dieu vivant, ton esprit souffle où il veut, et nous n'en sommes pas les détenteurs. Rends-nous attentifs à son passage, à ses signes. Ouvre-nous à son action qui veut faire naître en chacun cet homme vivant qui te rend gloire par Jésus-Christ, le premier-né du monde qui vient pour les siècles des siècles.
1: Amen.
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2: Sortir du négativisme et du conflit pour bâtir un monde remusicalisé par la force de l'amour. Voici deux exemples venus du Mali, peu connus, mais ô combien universels. Kaira Harbi a semé amour et fraternité par ses mots, ses chansons et ses actions citoyennes. L'œuvre locale de Kaira Harbi a ceci d'universel qu'elle a favorisé notamment l'unité, le développement intégral des êtres, la paix, la diversité, le métissage et l'environnement. Entre blues berbère du Sahara et groove mandingue, la chanteuse à la voix forte et éraillée a su assumer sa fonction sociale de tisseuse de liens. Mélangeant instruments traditionnels et instrumentation électrique, Kaira Harbi a contribué au vivre ensemble dans son pays, déchiré notamment par les conflits meurtriers. En 2012, quand les djihadistes envahissent le nord du Mali et sa ville, Tombouctou, elle décide d'œuvrer à la paix dans les camps de réfugiés. Un de ses amis raconte: les esprits étaient souvent surchauffés, les gens amers. Quand on arrivait, la tension frisait souvent l'émeute. Mais souvent, Kaira Harbi a su transformer cette frustration en joie et en apaisement par ses mots, par ses musiques, par son écoute et sa présence. Son œuvre et le fait d'être elle-même métisse étaient un puissant symbole des possibles. Jeune adulte, ni son père, ni son premier mari ne voulaient qu'elle soit artiste. Mais courageusement, Kaira Harbi a eu assez d'amour envers elle-même et envers ses rêves pour prendre son envol malgré les vents contraires. Sa vie et son œuvre ressemblent à un trait d'union entre les personnes, entre les tendances, entre les sexes, les classes sociales et entre les cultures. Kaira Harbi a soutenu activement une magnifique initiative nommée Festival du vivre ensemble de Tombouctou. L'idée de cet événement est de mélanger spectacles, expositions, conférences, patrimoine, débats publics, sport, produits locaux, afin de favoriser le vivre ensemble, la construction de la paix, le renforcement de la cohésion sociale et le développement. Le projet redonne à Tombouctou un rôle de phare interculturel et culturel. Il donne aussi l'opportunité aux populations de Tombouctou d'être elles-mêmes les nouveaux symboles du vivre ensemble. Kaira Harbi est décédée en août 2018. Elle a réussi sa vie par amour.

Le hang est un instrument percussif et mélodique inventé en Suisse il y a quelques années. Propice à l'intériorité et aux rêves, il nous accompagne dans notre voyage autour de l'amour. Cette pièce de Claudio Lazarsiuk se nomme Infinité. Infinité comme l'infini de l'amour. L'infini de l'amour à sentir et à créer. L'infini de l'amour à recevoir et à donner.

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2: L'amour est plus fort que la seule loi pour remusicaliser le monde et les êtres. Voici Le Don au voleur, une histoire traditionnelle venue d'Asie. Un jour, un voleur s'introduisit dans la maison de Kojun et vint le menacer. « Donne-moi de l'argent. »« De l'argent ? J'en ai. » Kojun lui apporta un sac plein de billets et dit « Aujourd'hui, on m'a donné justement de l'argent. Emportez-le, je vous prie. » Le voleur était abasourdi. « Je peux tout emporter, vraiment. »« Bien sûr, vous pouvez tout emporter. » Le voleur s'apprêtait à filer lorsque Kojun lui dit « Attendez, votre vêtement n'est pas très épais. » Et la nuit froide. J'ai justement ici un vêtement chaud. Je vous en fais don. Le voleur l'enfila, l'air toujours ahuri, et prit le chemin de la porte. Attendez un moment, cria Kojun. Quoi ? Vous avez d'autres choses à me donner ? Je n'ai plus rien à vous donner. Mais ayant reçu ces choses, vous devez remercier. Le voleur le remercia et partit. Quelques mois plus tard, le voleur fut arrêté et avoua ses nombreux vols. Kojun fut convoqué et confronté au voleur. Mais il dit « Je ne connais pas de voleur qui soit entré dans ma maison. » « Vous ne connaissez pas cet homme ?»« Mais si, je le connais. Un jour, cet homme est venu dans ma maison. Je lui ai fait des présents et il m'a remercié avant de partir. » À ce moment-là, le voleur fut encore très impressionné et spontanément, il remercia Kojun, le policier et le juge. De retour chez lui, le voleur pleura, fut profondément ému et troublé. Ce fut pour lui une grande révolution intérieure qui lui fit complètement changer de vie. Depuis, aux dernières nouvelles, il aidait tout un chacun à s'en sortir et plantait partout des arbres.
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8: il est 23h.

0: Avez-vous déjà eu un avant-goût du ciel ? Connaissez-vous le royaume de Dieu ? Comment pouvons-nous le comprendre aujourd'hui ? En 1921, le philosophe Franz Rosenzweig, qui fut le maître d'Emmanuel Lévinas, publia un livre majeur, « L'étoile de la rédemption ». L'ouvrage, longtemps méconnu en France, prend une résonance toute particulière aujourd'hui. Comme si nous étions, nous aussi, dans un entre-deux, entre un déjà-là et un pas encore du royaume de Dieu. Comment lui donner sens, comment le vivre et comment le partager dans un temps de crise, de guerre, de souffrance humaine dont on ne peut ni connaître ni envisager une issue. Pour répondre à ces questions, j'ai la joie d'accueillir aujourd'hui Marie-Aimée Manchon. Bonjour.
1: Bonjour.
0: Bienvenue dans Dialogue.
1: Merci.
0: Alors, vous êtes docteur en philosophie, vous êtes moniale des fraternités monastiques de Jérusalem, chargée d'enseignement à la faculté de philosophie de l'Institut catholique de Paris et du collège et aussi au collège des Bernardins. Oui. Vous avez publié un bel ouvrage, Phénoménologie du royaume, sous-titre En suivant l'étoile de la rédemption. De Franz Rosenzweig. Ce livre est paru en 2025 aux éditions Hermann. Alors, c'est un livre savant autour d'une question, le royaume de Dieu, une question qui est centrale dans la tradition chrétienne, un terme qui est difficile à expliquer, mais pour entrer progressivement dans cette question, ce livre, c'est une thèse d'abord que vous avez rédigée, une thèse de philosophie, et pour le comprendre, j'aimerais que nous ouvrions votre ouvrage et que nous découvrions ensemble la dédicace du livre qui est adressée à plusieurs personnes de vos proches. Vous écrivez à la mémoire de Pierre Manchon, mort en 1943 à 22 ans, et de Jacques Couture, mon grand-père, résistant, déporté à Auschwitz, à Buchenwald, puis Sachsenhausen en 1944 à 26 ans. C'est un moment tragique qui est au cœur de votre histoire familiale, de votre identité. Qu'est-ce que cette épreuve et pourquoi cette dédicace à l'origine de votre travail ?
1: Merci. Alors c'est vrai que j'ai voulu commencer mon ouvrage avec cette mémoire parce que c'est un ouvrage sur un philosophe juif, Franz Rosenzweig, qui écrit pendant la Première Guerre mondiale et avant. Il meurt avant la Seconde Guerre mondiale, avant la Shoah. Mais je me sens extrêmement proche en fait de la souffrance qu'a traversée le peuple juif à travers ma propre famille qui était chrétienne, mais qui a aussi vécu une certaine persécution en voulant s'opposer au nazisme. Et donc, Pierre, c'est mon grand-oncle, le frère de mon grand-père du côté de mon père, qui est mort de la tuberculose dans un sanatorium à Saint-Hilaire-du-Touvet en 43, et aussi des suites des restrictions alimentaires. Donc, il a eu faim et donc il était trop faible pendant la guerre pour pouvoir vivre. Et dans son sanatorium, il y a des juifs qui ont été cachés. Donc l'histoire ne dit pas, je ne sais pas s'il y a eu des liens entre eux, mais j'imagine. En tout cas, il a donné sa vie d'une manière ou d'une autre pendant ce temps. Et puis Jacques Couture, mon grand-père, lui, il était vraiment résistant à Déville-lès-Rouen. Il a été déporté et il a été à Auschwitz avec ce qu'on a appelé le convoi des tatoués, qui était une soi-disant erreur des nazis. Et puis ensuite, il a été transféré, alors même qu'il était dans la file pour la chambre à gaz, il a été transféré à Buchenwald, puis Sachsenhausen, puis dans les marches de la mort, il a réussi à être libéré, à fuir. Et s'il n'était pas rentré, je n'existerais pas. Le jour où je m'en suis rendu compte, ça a été un peu un choc pour moi. Et donc, c'était aussi une manière de dire que la tragédie, je parle dans mon livre à la fin de la question de l'impossible pardon et de l'impardonnable, avec tout ce que Yankelevitch aussi a écrit là-dessus, etc. Et comment est-ce qu'on peut croire encore à un commencement possible lorsque tout semble perdu. C'est quoi finalement espérer contre toute espérance? C'est ça qui va être ma définition du royaume. Et je voulais l'ancrer dans cette mémoire tragique, mais aussi fraternelle, voilà, avec le peuple juif.
0: Sur la première page aussi, au tout début de votre travail, il y a cette citation « Nous sommes du même royaume ».« Nous sommes du même royaume », c'est une citation de Franz Rosenzweig dans une lettre adressée à un de ses amis protestants. Quel est le sens? Pourquoi cette citation donc en exergue?
1: Alors, c'est une phrase de Rosenzweig à Eugène Rosenstock-Huessy, donc un de ses congénères qui était juif au départ, qui s'est converti au protestantisme et qui a essayé dans ses lettres de... Il tannait Rosenzweig pour que Rosenzweig devienne chrétien. Rosenzweig a failli à demander le baptême, et finalement, et c'est une très belle histoire, finalement, il se dit, mais avant d'être baptisé, je voudrais quand même découvrir mon judaïsme que je connais pas, parce que je le pratique pas. Je vais quand même aller une fois à la synagogue. Et en fait, le jour où il va à la synagogue, c'est Yom Kippour, donc c'est quand même une grande, grande fête. Et là, il se dit, non, mais en fait, c'est mon peuple, c'est moi, c'est ma vie, je reste juif. Et donc, il va y avoir un échange de correspondance et entre les deux. Et dans cet échange, à un moment donné, il y a cette phrase que j'ai trouvée magnifique. Nous sommes du même royaume. C'est-à-dire, finalement, chacun a ses convictions religieuses, peut-être sa propre vie. Rosenzweig va se marier avec une catholique, Marguerite, dont Rosenzweig va tomber amoureux alors qu'il est déjà marié. Alors ça va être compliqué aussi dans leur histoire entre tous là, mais avec cette conviction qu'on forme une communauté d'espérance entre juifs et chrétiens, en tout cas, et c'est pour ça que j'ai voulu mettre cette phrase en premier. Nous sommes du même royaume. Le royaume, il est pour tous. Il est pas réservé à quelques-uns. C'est vraiment une question d'abord existentielle, et c'est pour ça que ça devient aussi une question philosophique.
0: Franz Rosenzweig, qui est né en 1886 et décédé en 1929, est un philosophe. On pourrait dire aussi théologien d'une certaine manière, juif allemand. Il est peu connu, enfin il a été pendant longtemps méconnu, très tard traduit en France en tout cas. Il a été une figure importante pour certains philosophes. Je parlais d'Emmanuel Lévinas. Est-ce que vous pourriez nous présenter cet auteur, oui, et ce qui a pu vous intéresser aussi dans son œuvre?
1: Alors Rosenzweig, donc donc je vous ai déjà un peu dit son parcours un peu spirituel. Il a voulu en fait changer la manière de philosopher. Donc on est dans les années 20. En réalité, il a fait sa thèse au départ sur Hegel. Donc il est très dans le côté assez classique en Allemagne de son temps. Kant, Hegel. Voilà. Et puis en réalité, pendant la guerre de 14, il découvre que Hegel ne l'aide pas à vivre la vie dans les tranchées et la tragédie qui se produit mondialement. Hegel, avec son grand système où le négatif est pris dans le positif, où tout est sursumé, pour la gloire du concept, ça ne va pas le rejoindre en fait. Il va se dire, mais j'ai fait toute ma thèse là-dessus, mais en fait ça ne colle pas avec mon expérience de vie. Et il va et c'est à ce moment-là qu'il va se dire, il faudrait une pensée nouvelle. Et cette pensée nouvelle, elle coïncide avec sa redécouverte donc de son judaïsme. Et il va vouloir faire une philosophie en intégrant la révélation juive, en intégrant Jérusalem à Athènes, si vous voulez, parce qu'il se dit qu'une vraie philosophie, ça ne peut pas être le monologue du concept, mais ça doit être le dialogue. Donc il faut qu'il y ait une altérité. Et donc la révélation va jouer ce rôle d'altérité au sein de la pensée.
0: Et il écrit cet ouvrage, L'étoile de la rédemption. Pourquoi ce titre?
1: Alors, il écrit cet ouvrage en 1918-1919 dans les tranchées, sur des cartes postales. En fait, c'est ses pensées qu'il s'envoie à l'arrière. Au départ, il les envoie à sa mère, mais sa mère, elle est un peu dépassée par la situation. Donc, il finit par se les envoyer à lui-même en se disant, si je rentre, j'en ferai peut-être quelque chose. Et de fait, il rentre de la guerre et il va compiler tout ça et faire un livre, un énorme livre. Hein, il y a 500 pages, c'est un gros livre qui s'intitule donc L'étoile de la rédemption. L'étoile, en fait, c'est l'étoile juive, l'étoile de David. En réalité, c'est parce que c'est deux triangles superposés et que dans sa pensée, il va se dire qu'en réalité, la philosophie pense, et toute la métaphysique avant lui l'a dit, hein, pense la question du monde, la question de l'homme et la question de Dieu. Ça fait trois points d'un triangle. Mais que c'est par la révélation que il va y avoir un autre triangle qui va se superposer, qui va faire du lien. Et justement, la question du royaume, c'est le lien, c'est le liant dans tout ça. C'est-à-dire que entre monde et Dieu, il va y avoir l'idée de la création, entre les hommes, l'homme et le monde, l'idée de la rédemption, et entre Dieu et l'homme, la révélation. Et donc c'est ça qui va former ce qu'il appelle l'étoile et de la rédemption, parce que justement la rédemption c'est une idée d'un monde qui est sauvé de lui-même d'une certaine manière par le liant que fait le royaume, par la relation que permet le royaume entre ces trois pôles qui sans lui serait délié, donc c'est-à-dire absurde. Monde sans homme, sans Dieu, voilà, qu'est-ce que ça veut dire? Et donc, c'est ça son idée.
0: C'est un penseur qui a fui la rigueur et l'abstraction du système pour proposer une pensée, une philosophie qui s'ajuste au monde, finalement, et qui part aussi, vous insistez dans votre travail, de cette réalité historique qui est celle de la guerre, de l'enfer des tranchées. Qui c'est l'expérience de la souffrance, de la survie aussi, qui est un peu une matrice humaine incarnée de ce livre.
1: Oui, parce que justement, Rosenzweig se demande où il peut faire l'expérience du royaume. Parce que finalement, le royaume, c'est qu'est-ce que c'est? Est-ce que c'est un au-delà du monde? Est-ce que c'est le monde qui va vers un avenir? Mais quel avenir? Et il se rend compte en réalité que là où il fait une expérience qu'il est fait pour plus que ce monde-ci, ce qu'il appelle l'expérience du royaume, c'est dans des expériences limites qui sont la mort et l'amour. Dans la mort, face à la mort, il dit je sens que tout mon être et jusqu'à mon corps crie, je ne veux pas mourir, crie, je veux vivre. Et donc là, il y a une expérience, dit-il, de qu'on est fait pour plus que juste cette vie. Et dans l'amour, bien sûr, aussi, on peut penser à Gabriel Marcel, hein, aimer quelqu'un, c'est lui dire tu ne mourras pas. C'est-à-dire finalement, on désire on désire une éternité, que l'éternité s'immisce, alors même que nous savons que nous sommes finis.

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1: Marie-Aimée Manchon, nous parlons et nous réfléchissons aujourd'hui sur votre travail autour de Franz Rosenzweig, autour de l'étoile de la rédemption, le royaume de Dieu. Alors c'est une, on va dire une idée, mais ce n'est même pas une idée, c'est une expérience peut-être difficile à appréhender, difficile à penser. De quoi parle-t-on ? Parle-t-on de quelque chose qui est à la fin de l'histoire ou à la fin des temps, d'un monde idéal, de quelque chose hors du monde ? Est-ce qu'on peut y accéder directement ou pas ? Vous nous dites que finalement, nous pouvons, enfin nous en avons déjà un avant-goût, c'est déjà là.
2: Alors c'est à partir de l'étoile de la rédemption et de cette question du royaume qui s'insinue dans ce livre, surtout dans la troisième partie, que j'ai réfléchi sur cette possibilité ou pas de faire une phénoménologie du royaume, même si Rosenzweig n'est pas phénoménologue à proprement parler, puisqu'il écrit au moment où la phénoménologie commence à émerger aussi dans le même pays, d'ailleurs en Allemagne, à son époque. Mais la phénoménologie, c'est la philosophie de l'apparaître. Et donc, est-ce que le royaume il peut apparaître ? Sans doute qu'on ne le voit pas en chair et en os, mais comment faire, est-ce qu'on peut le penser, comment réfléchir sur cette, est-ce que c'est juste une notion, un concept, ou est-ce qu'on peut avoir une expérience ? Et dans l'étoile de la rédemption, j'ai lu, alors il ne le dit pas exactement comme ça, mais moi j'ai lu ça chez lui, et vraiment, Rosenzweig montre, entre les lignes, mais il le montre vraiment, qu'il y a trois manières d'aborder le royaume. Trois accès, trois médiations, finalement, trois modalités d'apparaître du royaume, qui sont chez lui le dialogue en vérité, la liturgie chorale et l'amour du prochain. Et c'est vrai que quand on parle du royaume en première instance, on ne pense pas forcément au dialogue, mais je trouve que c'est très intéressant, lui étant juif, qu'il puisse justement nous rappeler que la parole échangée a quelque chose à voir avec le royaume, avec ce pourquoi ce monde est fait, finalement. Ce qu'il appelle lui-même le monde habité d'âme, c'est la définition de Rosenzweig du royaume, le monde habité d'âme, c'est-à-dire un monde où tout est vu à travers une autre, à travers du relationnel, à travers une vision qui où Dieu a quelque chose à nous dire, mais où aussi l'un et l'autre nous pouvons dialoguer d'âme à âme. Et donc je trouve qu'à l'époque où on se pose des questions sur la synodalité, notamment en Église, c'est très intéressant de réfléchir sur le royaume à travers cette notion de dialogue. Je vous ai dit tout à l'heure, c'est la philosophie non pas comme un monologue, mais comme un dialogue. Et c'est pour cela que Rosenzweig a toujours une altérité dans son livre, c'est-à-dire le christianisme, dont il fait toujours mention, et de son judaïsme et du christianisme, comme pour dire qu'il est toujours en dialogue aussi avec un autre que lui. Et donc voilà, c'est une première approche du royaume chez Rosenzweig. Le dialogue, la parole.
1: Le dialogue, la parole, donc ça signifie aussi peut-être qu'on pense les conséquences éthiques de cela, c'est-à-dire la dimension relationnelle.
2: Tout à fait.
1: Et comment alors relier cette dimension éthique, relationnelle, à ce qui est aussi la source vive de cette parole, c'est-à-dire la Bible.
2: La Bible, la révélation, la Torah pour lui, bien sûr. C'est parce qu'il y a ce dialogue. Et ce dialogue, il est fondé originairement dans le fait que Dieu lui-même nous a parlé. C'est ça la révélation, c'est ça la Bible. C'est parce que Dieu nous a parlé que nous pouvons nous-mêmes nous parler les uns les autres et lui parler. Donc ça, il va y avoir la liturgie et puis l'amour du prochain, la dimension éthique, donc la troisième modalité du royaume.
1: Alors on peut peut-être interroger aussi cette deuxième modalité, la liturgie, qui est au centre de votre travail et vous-même en général autant de votre enseignement que de votre vie.
2: Tout à fait.
1: Et donc comment par la liturgie ou au sein de la liturgie cette interrogation et cette expérience du royaume qui peut être aussi tout à la fois une inquiétude qu'une joie. joies, peut-être, peut-elle être vécue et partagée?
2: Oui, alors Rosenzweig part d'une expérience, puisque c'est toujours ce qu'il veut faire. Il parle de son expérience pendant la guerre, où il est dans les Balkans, et il est dans des petites synagogues, et il découvre que des gens continuent à psalmodier dans les synagogues pendant la guerre. Et il va se rendre compte que là, il trouve une certaine consolation. Il fait une expérience d'éternité dans le sens où il se sent pris dans un champ qui était là avant lui et qui sera là même s'il meurt à la guerre ou même si d'autres sont morts. Ce champ continuera presque éternellement par le fait qu'il est porté par la liturgie. Et il va se dire qu'il y a là une expérience particulière du royaume. Le fait que le cri dont on parlait tout à l'heure, le cri de je veux exister, je veux vivre encore, que ce cri est pris dans les psaumes. D'ailleurs, dans les psaumes, il y a tous les sentiments humains, toutes les émotions humaines sont prises, même le désir de vengeance ou de... voilà, les psaumes sont justement des prières particulières pour ça, parce que toutes les émotions humaines sont déposées devant Dieu. Et ça, c'est déjà une victoire sur la mort. C'est déjà quelque chose qui nous dit que l'éternité s'immisce dans le temps, quelque chose qui nous permet d'anticiper le chant du royaume. Voilà,
1: avec une certaine, comment dire, presque polyphonie, c'est-à-dire il y a plusieurs voix, il y a un tu, enfin, ou un nous, enfin, ou quelque chose en tout cas qui accueille l'être singulier tout comme l'ensemble
2: voilà.
1: Des hommes.
2: Dans la liturgie, en fait, tout l'homme est pris, puisque il parle beaucoup de la liturgie chantée, chorale, hein, et donc c'est à la fois son âme et son corps qui est en jeu. Et puis, avec cette idée de polyphonie des voix, c'est cette idée que chacun a sa voix singulière et qu'ensemble, nous formons ce qu'il appelle le « nous tous » liturgique. Un « nous tous » qui veut parler au nom de tout homme et de toute femme, même si tout le monde n'est pas là à la liturgie, et qui parle aussi au nom de ceux qui ont été là, qui ne sont plus, de ceux qui seront. Donc il y a toute une réflexion aussi sur le temps, la temporalité liturgique, avec justement cette idée de promesse et de messianisme, mais aussi presque d'eschaton, la liturgie qui prend en compte voilà, le passé, le présent et l'avenir, avec aussi une réflexion sur le peuple juif qui est ce peuple liturge, et sur l'enfant à naître qui est la promesse justement d'une possibilité nouvelle qui est porté par ce peuple.
1: Il y a aussi ce troisième aspect, l'amour du prochain, qui est ouvert par votre réflexion à partir de Rosenzweig. C'est d'autant plus important et peut-être actuel, on va dire, dans la dimension de tragique aussi que traverse Rosenzweig, de difficultés. C'est une épreuve aussi. Exigence forte.
2: C'est ça. Rosenzweig n'est pas un auteur irénique. Sa réflexion sur le royaume n'est pas hors sol. Au contraire, c'est l'idée d'une métamorphose du monde en royaume qui est possible par l'intrusion justement de la liturgie, de l'amour, de la parole de vérité dans le monde. Et ça ne se fait pas sans nous, et ça ne se fait pas d'une façon facile, voilà. Et toute la réflexion de Rosenzweig va porter jusqu'à la réflexion de l'épiphanie du visage d'autrui chez Lévinas, puisque Rosenzweig dit que au cœur de l'étoile se dessine un visage, voilà, le visage d'autrui, ce visage qui demande, qui appelle le respect.
1: Mais pour ce penseur juif allemand qui traverse l'horreur de la Première Guerre mondiale et qui a, on va dire, cette intuition quand même de l'histoire, où il sent que quelque chose de dramatique est en train d'arriver et de s'annoncer, parler d'amour du prochain, c'est aussi se confronter à cette difficulté, à cette épreuve de, on va dire, de la haine, du rejet, de la déshumanisation et de ceux qui sont les ennemis. Et comment peut-on aimer cela? Et donc ça pose aussi la question du pardon.
2: Oui. Alors il ne l'aborde pas de cette manière-là. il va plutôt, j'ai plutôt décelé chez lui l'idée, il le dit pas non plus comme ça, mais on peut tirer ce qu'il dit sur le royaume, une vraie pensée du mal comme étant l'anti-royaume, ce qui délie, ce qui brise le lien, ce qui détruit et la parole, la vraie parole, et la vraie prière, et la relation fraternelle. Mais j'ai terminé ma thèse sur cette question de l'amour de l'ennemi, et donc de la possibilité du pardon, parce que toute la pensée du royaume chez Rosenzweig est liée à la question de l'espérance. Nous sommes du même royaume, c'est aussi nous sommes une communauté d'espérance. Et le pardon, c'est justement, à mon sens, l'apogée de l'espérance contre toute espérance. Et j'y ai vu le fait que c'est l'apogée de la parole. Il n'y a pas de pardon sans parole, sans aveu, sans absolution. C'est l'apogée de la liturgie, de la prière, de la louange, parce que finalement, quand il y a pardon, il y a aussi remerciement, il y a aussi louange. Et c'est l'apogée de l'amour du prochain, puisque ça va jusqu'à l'amour de l'ennemi, dans le sens, alors évangélique, là, je suis chrétienne, donc là, pour le coup, dans le sens évangélique, d'un amour qui va permettre une nouvelle possibilité, un nouveau commencement là où on pense que tout est fini en fait. Et ça, c'est vraiment l'idée d'un commencement là où c'est la fin. C'est vraiment l'idée de Rosenzweig. Mais je l'ai reprise dans cette idée du pardon que j'ai nommé l'échappée belle, comme une expérience d'un recommencement dans une fin et d'une vraie espérance contre toute espérance.
1: Juste une dernière question, Marie-Aimée Manchon. Qu'est-ce que la pensée de Rosenzweig, cette phénoménologie du royaume, apporte pour notre temps? Quelle est son actualité pour vous?
2: Alors pour moi, si j'ai écrit ce livre, c'est d'abord pour réinsinuer la notion d'espérance dans la philosophie, mais aussi dans l'existence tout court de nos contemporains. Parce que je pense que c'est ce dont nous avons le plus besoin aujourd'hui. Je me souviens d'une phrase de Charles Péguy qui dit « On peut faire une âme chrétienne d'une âme païenne, mais pas d'un zéro d'âme. Voilà. » C'est-à-dire, s'il y a encore un peu d'espoir, on peut arriver à l'espérance, mais pas s'il n'y a plus d'espoir. Et dans notre postmodernité, on est plus dans l'espoir du progrès, on est dans quelque chose où il n'y a plus d'espoir. Et c'est peut-être là que Rosenzweig a quelque chose à dire, puisque Rosenzweig dit quand on croit que c'est la fin, en fait, il y a place pour un nouveau commencement. Et donc ce commencement, c'est justement d'espérer contre toute espérance, je le redis, mais je crois que c'est très important aujourd'hui.
1: Merci infiniment Marie-Aimée Manchon. Vous avez publié un très bel ouvrage, La phénoménologie du royaume, dont le sous-titre est En suivant l'étoile de la rédemption de Franz Rosenzweig, paru en 2025 aux éditions Hermann.

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2: Alors, nouvelle saison, nouvelles orientations des arts et des lettres, l'émission culture de RCF Notre-Dame vient tous les jours en direct, s'il vous plaît, à 16h30 au sein de la tranche 16-18 que vous animez. Simon Tatran, bonjour.
3: Bonjour Christophe, vous allez dire émission culte, j'ai l'impression, mais c'est vrai, c'est une émission culte d'RCF Notre-Dame.
2: Et l'émission culturelle en tout cas. Et bonjour Nadir, notre chroniqueur avisé à la langue bien pendue.
4: Bonjour Christophe, bonjour Simon.
2: Et on remet ça pour cette année, Nadir.
4: Pardon ?
2: On remet ça encore une année.
4: Et allez, pourquoi pas ?
2: Allez, c'est merveilleux. Nous recevons aujourd'hui une femme. Une femme aux multiples talents qui sait autant faire marrer qu'émouvoir. Une femme délicate aux talents multiples. Virginie Lemoine, bonjour.
5: Bonjour Christophe. Bonjour.
2: C'est une belle rentrée que la vôtre, Virginie Lemoine. Vous signez deux mises en scène concomitamment où vous déployez votre fantaisie, votre folie que nous aimons tant. Il s'agit du guide du parfait gentleman assassin de Robert Friedman, adapté par Stéphane Laporte au théâtre du Palais Royal, rue de Montpensier, dans le 1er arrondissement de Paris, et puis le manuel de la jeune mariée, 1957, au théâtre La Bruyère, 5 rue La Bruyère, dans le 9e arrondissement cette fois. Alors, un guide et un manuel, vous êtes une femme de livres plus que de revues, finalement.
5: Ça, dans ma vie privée, oui, ça c'est sûr. Après, c'est une coïncidence tellement drôle.
2: Mais oui, un manuel et un guide. Les deux spectacles sont des comédies musicales, ça chante, ça danse. 5 ou 6 musiciens au Palais Royal.
5: Ah, ça me fait plaisir que vous posiez la question, parce qu'ils ne sont que 3.
2: Ah ben, on a l'impression d'un orchestre symphonique.
5: C'est vrai, ils sont extraordinaires. C'est pour l'instant sous la direction de deux femmes, surtout de Charlotte Gauthier. Et en fait, elle a fait les Américains ont fait une adaptation pour 3 musiciens. Et elle a réussi à valoriser la musique pour qu'on ait vraiment l'impression qu'on a un petit orchestre.
2: Alors, on a 23 numéros musicaux. Oui. Ils sont tous applaudis, et à raison d'ailleurs. On raconte l'histoire ?
5: Oui, alors ça se passe en 1909. C'est un jeune homme qui vient de perdre sa mère, qui reçoit une visite impromptue d'une femme qu'il ne connaît pas du tout.
2: Des sorcières ?
5: Oui, un peu.
4: Hein ? C'est agréable, ça.
2: Non, mais elle est tout en noir, elle est un peu crochue.
5: Oui,
2: elle
5: est drôle, un personnage très fantasque, et très très drôle, et qui lui révèle qu'en fait, le secret de sa mère, qui est qu'elle a fait un mariage d'amour. Donc lui, il a du sang d'Ice Quiz. C'est comme si elle lui disait, tu es un Rothschild. Et il peut prétendre à l'immense fortune des Ice Quiz et au titre de comte. Il y a juste un tout petit détail, c'est qu'il y en a 8 avant lui, dans la généalogie. Voilà.
2: Donc 8 meurtres, un seul assassin, qui raconte d'ailleurs ses méandres de vie depuis sa cellule, où il attend son exécution ou son acquittement.
5: Oui.
2: Donc on sait dès le départ que c'est lui qui l'a tué, et il raconte pourquoi.
5: Oui, voilà.
2: Donc il n'y a pas de suspense par rapport à ça, c'est-à-dire qu'on est dans une vraie tragédie, on sait vraiment la fin, et on ne sait pas comment ça se déroule.
5: Oui, alors la fin, de toute façon, est très surprenante.
2: Oui.
5: mais c'est tout à fait amoral, on s'attache beaucoup à cet assassin.
2: Oui.
5: Et alors toutes les victimes, entre guillemets, de la famille d'Asquith, incarnée par Benoît Coden, c'est son pire les uns que les autres, donc on rigole. Puis alors, il a beaucoup, beaucoup d'imagination, parce qu'il n'étrangle pas, il ne donne pas de coup de couteau, il ne donne pas de coup de revolver. Il provoque des petits accidents, mais tellement drôle.
2: Mais il s'aperçoit que le premier crime est tellement simple qu'ensuite, il peut y aller. Alors, naturellement, on retrouve le film Noblesse oblige de Robert Altmer de 1949, mais on voit ça avec jubilation. Et alors surtout, votre mise en scène, Virginie Lemoine, est formidable. La scène du patin, des patineurs sur le lac, c'est génial. Et puis on la voit qui se casse la figure. Enfin, ils sont tous déments.
5: Oui, alors on avait quelques contraintes, mais moi j'aime bien la vertu de la contrainte. Et en fait, quand Stéphane Laporte m'a donné le texte que j'ai lu pour la première fois, je me suis dit, mais j'ai l'impression que l'auteur met au défi le metteur en scène de monter cette comédie musicale, parce qu'on a énormément de décors. Alors on monte en haut d'une tour, on va sur un lac gelé.
2: La montée du clocher est formidable. Ah,
5: formidable. Le curé, il tombe vraiment de très très haut, du haut de la tour. Je me suis beaucoup creusé la tête. Et puis, le Palais Royal, qui est un magnifique écrin, un magnifique théâtre, est habité par la troupe d'Edmond depuis 10 ans. Et donc, le théâtre exponentiel, donc il faut que le stockage du décor et des accessoires rentre dans un périmètre assez réduit. Donc, on avait toutes ces contraintes. C'est mon frère Grégoire Lemoine qui a fait le décor. On a pris une semaine de résidence avec Mehdi Isaac qui a fait les lumières, Grégoire, mon assistant Laurie et moi. Et on a imaginé le spectacle. Et on avait une autre contrainte que je trouve assez réjouissante, c'est qu'on n'avait aucune possibilité d'avoir aucune projection. Donc, on est revenu au décor.
2: Et c'est du vrai théâtre. Ouais, alors, 11 comédiens sur scène, 11 comédiens. Ouais. C'est considérable. C'est un exploit par les temps qui courent. C'est du vrai théâtre, un décor magnifique, des costumes tout aussi magnifiques. Chaque comédien joue plusieurs rôles. Combien de costumes en tout ?
5: Ouh là là, alors ça, c'est Axel Boursier qui les a faits. Je ne sais pas combien. C'est énorme.
2: Hein. C'est énorme. Alors, il y a combien d'habilleuses et de petites mains derrière ?
5: Il y en a au moins deux. Il y a deux régisseurs plateau, deux habilleuses et puis une troupe extrêmement organisée, très solidaire et tout le monde s'aide. C'est une ruche derrière, je pense.
2: C'est presque de la chorégraphie, tant la mise en scène est extrêmement précise. Virginie Lemoine, c'est rythmé. Une lettre qui arrive, le décor qui évolue. On entre dans le château avec ses tableaux, ses armures. On se retrouve à l'église. Il y a deux personnages qui montent le petit escalier abrupt d'un clocher. C'est complètement dingue.
5: Oui, on a beaucoup, beaucoup travaillé avec la troupe merveilleuse. Et je cite aussi Gaëtan Borg qui joue Monty, le jeune aristocrate qui tue tout le monde. Et on a travaillé vraiment avec énormément de solidarité, une grande rigueur, un grand investissement de la part de tout le monde. Et puis, on avait beaucoup travaillé en amont. On avait tout imaginé parce que la banque, par exemple, c'est un décor récurrent qui revient tout le temps. Donc, il fallait l'imaginer. Il y a la garçonnière de Monty qui évolue parce qu'il a de plus en plus d'argent. Donc, il fallait faire évoluer les décors avec rien. Donc, on s'est beaucoup amusé à l'imaginer.
2: Oui, parce qu'il y a une histoire d'amour aussi là-dedans.
5: Oui. Alors, j'avoue que j'ai mis toute la comédie dans les crimes et tout le drame dans les histoires d'amour, parce que je pense que qu'un gâteau soit réussi, il faut mettre un tout petit peu de sel. Et j'ai dit à Gaëtan Borg que vraiment, il aime deux femmes profondément, il n'arrive pas du tout à choisir entre l'une et l'autre. Et là aussi, le parcours de la vie amoureuse est assez croustillant. On a décidé que... Voilà, son drame était là. Bon, finalement, les Dice Quiz qui l'éliminent, qui sont pas tous formidables. Bon, on peut en rire.
2: C'est malheureusement si court. On écoute la bande-annonce.

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1: Nadir, c'est votre moment. À 16h38, c'est votre moment.
2: Ben oui, oui, oui, c'est mon moment. Et quand on reçoit une grande dame comme Virginie Lemoine, on peut que vouloir lui rendre ses hommages. Et quels hommages dès que j'arrive à récupérer mon téléphone.
1: Je vous avais dit de prendre un papier et un crayon.
2: Oui, mais je suis de la nouvelle école. Ah, je ne peux pas faire comme vous.
1: La génération Z, ça même plus écrire.
2: Z, non, j'écris, mais je n'ai pas de papier. Comment c'est pas, Christophe? C'est la première émission seulement. Alors, il y a des invités que l'on reçoit avec un sourire. Et puis, il y a Virginie Lemoine que l'on reçoit avec un sourire, une immense admiration et une petite précaution d'usage. Face à une femme aussi talentueuse, il faut choisir ses mots avec soin. Parce qu'elle pourrait très bien nous faire rire de notre propre maladresse. Et le pire, c'est qu'on lui dirait merci. Virginie, vous êtes comédienne, autrice, metteuse en scène et tant d'autres choses. Autrement dit, vous avez tellement de cordes à votre arc qu'il faudrait presque prévoir un orchestre symphonique pour vous présenter. Et nous, avec nos simples micros, on arrive un peu comme quelqu'un qui se présente à un grand concours de cuisine avec un grille-pain et un micro-ondes. Ce qui frappe chez vous, c'est cette capacité rare à faire rire sans jamais être vulgaire, à être piquante sans être cruelle et à parler de sujets sérieux sans donner au public l'impression d'avoir été convoqué à une réunion de copropriété. Aujourd'hui, vous êtes avec nous pour évoquer deux magnifiques actualités théâtrales. On vient d'en parler. La première, c'est le Guide du parfait gentleman assassin au théâtre du Palais Royal, qui est une pièce de théâtre musical magnifique, brillamment adaptée, que vous avez excellemment mis en scène, une distribution absolument géniale. Et je vais le redire, un grand bravo à Benoît Coden qui interprète toutes les victimes de ce sublime spectacle. Et rien que le titre dedans est une promesse du meurtre, du mystère, de l'élégance et probablement quelques personnes dont il ne faut pas s'attacher, surtout si elles ont le même nom de famille. Ce spectacle musical est une vraie réussite, drôle, rythmé, inventif et brillamment mis en scène. On y retrouve des personnages hauts en couleur, de la musique, de l'énergie et cette délicieuse impression que tout peut arriver. Mais c'est surtout l'autre spectacle, le Guide de la jeune mariée que vous avez écrit et mis en scène, sur lequel je vais m'attarder un petit peu. Un titre qui nous replonge dans une époque où on expliquait très sérieusement aux jeunes femmes comment devenir de parfaites épouses. Une époque où les conseils conjugaux ressemblaient parfois à des recettes de cuisine. Un peu de patience, beaucoup de silence, surtout ne pas répondre et de ne pas laisser brûler le rôti du soir. À l'époque, on ne disait pas encore « il faut communiquer dans le couple ». On disait plutôt « il faut savoir tenir son foyer ». Ce qui signifiait souvent tenir la maison, tenir les enfants, tenir le sourire et si possible tenir jusqu'au dîner et voire même peut-être après. Mais derrière cette apparente légèreté, le spectacle est d'une grande profondeur. Virginie, vous y évoquiez les femmes, le couple, les conventions, les rêves, les contraintes et les chemins de liberté. Vous faites revivre une époque avec humour et tendresse sans la juger du haut de notre confort contemporain. Nous qui avons remplacé les vieilles injonctions par des notifications, des injonctions au bien-être et des podcasts sur l'art de réussir sa vie avant 7h du matin pour se oublier. Moi, à cette heure-là, moi je dors encore. On rit, on sourit, puis quelque chose nous touche. Parce que ces histoires anciennes résonnent encore avec notre présent. Les injonctions changent de forme, mais n'ont pas toujours complètement disparu. Elles ont simplement appris à parler avec des mots plus modernes et à se présenter sous forme de conseils bienveillants. C'est là toute votre force. Vous savez nous divertir tout en nous invitant à regarder le monde autrement. Vous nous donnez jamais de leçons, ce qui est déjà très élégant, surtout dans une époque où tout le monde semble avoir son avis, sa méthode et même parfois sa formation en ligne pour nous expliquer comment vivre. Vous nous tendez un miroir sans jamais nous laisser seuls devant notre reflet. Et si notre coiffure n'est pas parfaite, elle a au moins la délicatesse de nous faire rire avant de nous le signaler. Vous faites rire sans écraser, vous émouvez sans forcer, vous faites réfléchir sans alourdir, vous rendez les choses intelligentes sans jamais les rendre prétentieuses, ce qui est une prouesse. Aujourd'hui, il suffit parfois d'utiliser trois mots compliqués pour être immédiatement considéré comme profond. C'est peut-être cela votre élégance. Une élégance profondément humaine, capable de porter une réplique cinglante, une émotion délicate, ou pourquoi pas un pot de poison dans sa poche. Virginie, vous êtes une artiste rare, une femme de théâtre profondément libre, généreuse et inspirante. Votre intelligence, votre sensibilité, votre humour nous touchent autant qu'ils nous impressionnent. Vous avez cette grâce singulière de faire rire avec finesse, d'émouvoir avec justesse et de regarder le monde avec une lucidité toujours traversée de tendresse. Nous vous admirons pour votre parcours, bien sûr, mais encore plus pour ce que vous transmettez. Le goût du travail bien fait, le respect du public, l'attention portée aux autres et cette conviction magnifique que l'art peut encore nous rassembler, nous éclairer et nous rendre meilleurs. Recevez donc, Virginie, notre admiration la plus sincère, en tout cas la mienne, mon respect le plus profond et notre immense gratitude. Merci pour tout ce que vous avez créé, pour tout ce que vous continuerez à offrir et pour cette lumière que vous faites entrer dans la vie de ceux qui viennent voir vos spectacles. Vous êtes une grande dame du spectacle vivant et nous sommes profondément heureux et honorés de vous avoir parmi nous.
1: Merci Nadir.
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1: Bon, bah Virginie Lemoyne, vous là, rhabillée pour. Je vous avais dit que vous alliez être fleurie de compliments.
4: Madame, je suis tellement touchée, je sais pas.
1: Alors, le temps que vous vous remettiez. Le manuel de la jeune mariée 1957, donc c'est au théâtre La Bruyère, 5 rue La Bruyère, dans le 9e arrondissement. Là aussi, les costumes sont parfaits, des tailleurs, des robes que portaient nos mères en 1957, 8 ans avant que les femmes puissent ouvrir un compte en banque et disposer d'un chéquier. À la veille de leur mariage, 5 futurs mariés étudient consciencieusement un manuel de bonne convenance qui leur distille des précieux conseils, éviter toute opinion politique, se montrer inlassablement dévoué à son époux, tenter de mettre au monde une douzaine d'enfants ou encore désinfecter sa maison avec de l'eau claire et du formol. Alors, on n'est pas dans l'Afghanistan d'aujourd'hui. Il n'empêche que ce manuel de la jeune mariée donne des conseils d'effacement devant le mari pour être pleinement à son service. On écoute la bande-annonce.

0: Évitez les sujets politiques à votre table. Et si vous êtes chez des amis, prenez bien soin de ne pas y prendre part.
1: Le mariage, c'est pas que le ménage, la cuisine, les enfants. Il y a aussi des choses sales. Quand ton mari réclame, tu fixes le plafond, tu penses à autre chose.
2: Il est fortement décommandé d'envisager la confection d'une mayonnaise pendant vos périodes.
0: Oh.
2: Vous auriez toutes les chances de la rater.
0: Oh. La plus grande responsabilité de la ménagère est de savoir tenir son budget.
2: Nous vous conseillons de reporter toutes vos dépenses dans un registre dédié que vous présenterez à votre époux dès qu'il en fera la demande.
3: Si d'aventure un homme se joint à vos amis pour partager le goûter, ayez toujours à portée de main un peu d'alcool à lui proposer.
4: Oh, qu'est-ce qu'on a,
5: je veux pas d'une famille nombreuse.

0: La bande-annonce du spectacle Manuel de la jeune mariée, 1957, en ce moment au Théâtre La Bruyère jusqu'au 31 décembre.
1: Spectacle que vous avez écrit et mis en scène, Virginie Lemoine. Alors, entre les chansons, entre les danses, on a chacune, un peu comme dans un orchestre de jazz, chacune va raconter sa vie.
2: Oui.
1: Et parmi ces cinq récits, il y en a un qui vous touche particulièrement.
2: Oui, il y a l'histoire de ma grand-mère. Oui, ce que je me suis dit, c'est ces injonctions, elles prendront vraiment sens si on raconte en même temps la société. Donc, j'ai écrit pour chaque comédienne, en fait. Je les ai sollicitées avant que le spectacle soit écrit, et j'ai écrit vraiment pour elles. Et je voulais rendre hommage à ma grand-mère, dont l'histoire a été extrêmement douloureuse, puisque elle est tombée très amoureuse d'un très beau jeune homme, aristocrate, avec un nom à rallonge, sans argent, déchu, qui travaillait chez un fleuriste. En fait, ce jeune homme était amoureux de la sœur de ma grand-mère. Il lui avait fait la cour et il a demandé un mariage au père qui a dit non, vous épousez l'aîné. Donc l'aîné, c'était ma grand-mère. Donc il a débarqué la deuxième, il a fait la cour à la première, il l'a épousée. Une fois qu'il l'a eu épousée, il a tout de suite repris son histoire d'amour avec la sœur. Enfin, c'était terrible.
1: C'est assez courant, malheureusement.
2: Oui. Et c'est drôle, les témoignages que je reçois à la sortie, c'est incroyable. Ouais. J'ai un ami, par exemple, dont la grand-mère était toute jeune pendant la Seconde Guerre mondiale. La famille a accueilli un jeune soldat américain. Très beau, il a couché avec les deux filles, elle et sa sœur. Il y en a une qui est tombée enceinte, il a épousé l'autre.
1: Ah,
2: voilà, je reçois un tas de témoignages comme ça. Enfin,
1: alors, en préparant cette émission, je suis allé sur le site de l'INA pour regarder Aujourd'hui, Madame.
2: Ah oui.
1: Eh ben oui, l'émission de la deuxième chaîne produite par Armand Jameau.
2: Ah, oui.
1: La première émission date de 1970. Alors vous n'étiez pas né, moi j'étais déjà vieux.
2: J'étais né, bien sûr.
1: Mais moi j'étais
2: très gentil, Christophe. J'étais né depuis quelques années.
1: Écoutez comment Alain Jérôme, pour cette première émission, donne la raison pour laquelle l'émission a lieu pratiquement à la même heure que maintenant. Et puis ensuite, comment il présente la journaliste qui va interviewer les dames. On écoute.
3: Pourquoi une émission à une heure jusqu'à présent inhabituelle à la télévision? Eh bien, pour apporter un petit peu de détente et aussi parfois quelques sujets de réflexion à tous ceux qui, d'entre vous qui sont obligés d'être à leur domicile dans l'après-midi. Je pense plus particulièrement aux personnes âgées, à tous ceux d'entre vous qui travaillent le matin ou le soir, et puis aussi à ceux, malheureusement, d'entre vous qui sont malades ou convalescents et à qui je souhaite très sincèrement une très prompte guérison, un très prompt rétablissement. Et puis aussi, il ne faut pas oublier toutes celles d'entre vous qui se consacrent aux soins de leur foyer, aux soins de leurs enfants et qui sont évidemment chez elles l'après-midi une fois que votre mari est parti au travail et que vos enfants sont à l'école ou que quand ils sont beaucoup plus petits qu'ils sont avec vous. Un mot encore avant de vous laisser regarder cette émission dont on parle beaucoup depuis quelques jours et vous vous demandez après tout ce qu'elle va être. Eh bien, il fallait absolument que nous ayons l'après-midi un sourire féminin pour égayer cette émission. Ce sourire, c'est celui d'Evelyne Georges, c'est une jeune femme que vous découvrez en ce moment sur votre écran. Elle a 28 ans, elle est jeune, jolie, intelligente, charmante. Elle n'est pas mariée, je le précise. Et elle va vous présenter tout de suite le sommaire de cette première émission.
4: Bien la grande dame du cinéma français.
1: Non mais Simon, vous imaginez qu'on présente Émilie Brousselou ou Anne-Sophie Lapix comme

0: prendre cette émancipation de la femme, ou plutôt cette, quand les normes vont changer, et aujourd'hui, la femme travaille, aujourd'hui, on voit à l'école les papas qui apportent, oui,
1: qui emmènent les enfants,
0: ouais. Ou qui... Comme si vous, Simon, vous allez chercher votre fils à l'école, je suis sûr.
2: Absolument, tous les soirs. Maintenant, je suis à l'antenne.
0: Ah ben voilà, il ne peut plus maintenant. Donc, il est au travail. Mais en tout cas, on voit beaucoup d'hommes à la cuisine.
3: Oui,
0: c'est bien sûr. De plus en plus. Donc, on n'est plus du tout dans cette idée, il faut faire votre budget, il faut bien préparer le rôti, et il faut que vous soyez toujours impeccable.
3: Surtout que les femmes travaillaient.
0: Et surtout que les femmes travaillaient.
3: Oui.
0: Et en même temps, la condition de la femme régresse dans bien des pays, voire en France, selon les idéologies, qu'elles soient religieuses ou sociales. Votre spectacle léger et drôle, Virginie Lemoine, est un combat personnel ou un défi que vous lancez ?
3: Ce n'est pas un défi, en tout cas, c'est un gros point d'interrogation que j'ai sur le chemin parcouru et où on en est aujourd'hui, ce qui nous reste à faire. On en parlait tout à l'heure avec Samir, et c'est vrai que forcément, en l'écrivant et en le regardant, je me demande toujours ce qui est vraiment acquis. Heureusement, maintenant, les femmes ont des comptes en banque et n'ont plus besoin de l'autorisation du mari, par exemple, pour travailler, ce qui à l'époque était le cas. Oui. Quand elles ont un appartement, l'appartement est à elles, parce qu'encore dans les années 50, ça pouvait être à elles, mais elles ne pouvaient faire aucune démarche. Rien sans l'autorisation du mari avec leur appartement. Et on a fait quand même un énorme chemin, mais on doit beaucoup aux féministes des siècles précédents. Le combat est dur depuis des siècles. Hein. Les femmes n'ont jamais lâché. Et puis ces femmes de ces années-là, moi je trouve qu'il ne faut pas les oublier. On leur doit beaucoup, et 10 ans après, il y en a beaucoup qui étaient sur les barricades. Hein.
0: Alors, ce qui est formidable, c'est que on est moins dans un féminisme militant que dans un féminisme missionnaire,
3: oui,
0: et ça fait du bien.
3: C'est dans ma forme de féminisme à moi, de militantisme. Je trouve que c'est très très bien qu'il y ait des femmes qui montent au créneau, qui tapent vraiment du poing sur la table. C'est formidable, et puis chacun a sa façon de faire. Moi, je fais à ma façon. Voilà,
0: avec délicatesse et folie,
3: oui, on va dire peut-être
0: comme vous êtes, Nadia.
1: Moi, ce que j'ai trouvé extraordinaire dans ce spectacle, au-delà de ce que j'ai dit tout à l'heure, c'est que même à 13 ans d'intervalle, les choses n'ont pas changé, malheureusement. Alors, on parle des femmes, donc le guide a vraiment existé, hein, ce fameux guide de la jeune mariée a vraiment existé.
3: Il y en avait plein, hein. Moi, j'en ai lu une quinzaine pour écrire le mien. Quoi.
1: Voilà. Et entre ce que vous avez écrit pour ce spectacle et ce qu'on vient d'entendre sur Aujourd'hui, Madame, il n'y a pas de différence. Et pourtant, ça a eu lieu 13 ans plus tard. Il y a eu des combats qui ont été menés depuis, mais la manière dont les hommes parlaient des femmes n'a pas changé. Et c'est ça qui est vraiment effrayant. Et quand on voit le spectacle, qui finit d'une manière pour moi absolument magnifique, puisque les photos qui apparaissent, où vous rendez hommage à toutes ces femmes de siècles différents, c'est absolument sublime, c'est que quand on regarde ça, on dit, mais on rit, on se dit, mais ça, c'est pas possible, ça n'a pas existé, mais si, ça existe. Et il y a des gens qui attendent à la sortie en disant, mais j'ai vécu cette époque-là, et c'est exactement ce qu'on me disait à l'époque.
0: Donc, à voir absolument en famille, en couple ou entre copines.
3: Même les enfants.
0: Oui,
3: on
0: absolument.
3: On a fait un jour un bord plateau avec une petite fille de 8 ans qui a levé le doigt pour demander si c'était vraiment obligatoire à l'époque que les femmes fassent tout ça. C'était tellement joli comme question.
0: Mais oui.
3: Et on lui a dit, ben oui, elles devaient le faire, mais elles se sont... Elles se sont révoltées. Elles ont eu la force parce que c'était vraiment. Elles vivaient dans un très grand isolement.
0: On est plutôt avec 5 bourgeoises sur votre plateau.
3: Alors non, parce qu'il y a Louise qui va travailler à l'usine, est dans une ferme. Il y a Christiane les parents tiennent une épicerie. En fait, Madeleine, elle travaille à la poste. Non, en fait, c'était plutôt. Pas tout à fait. Ces guides s'adressaient plutôt aux jeunes filles rurales dont on pensait qu'elles n'avaient pas l'éducation nécessaire pour vraiment aborder comme il fallait leur...
0: Mais ce sont des guides qui sont écrits par les mères pour protéger leurs filles en disant
3: par les mères. C'est des hommes ou des femmes. Hein. Il y avait Berthe Le Sage qui chaque année en publiait un. Et il y avait des hommes aussi, des hommes ou des femmes qui publiaient ces guides. Et on a essayé de voir quand ça remontait. C'est très compliqué de savoir si ça, au début du 19e siècle, il y avait déjà quand même des guides comme ça. Il y avait des écoles ménagères.
0: Au 17e, le plus bel exemple, c'est l'école des femmes.
3: Oui.
0: Il a un livre et il dit tout ce qu'il faut bien faire dans le ménage.
3: Oui, c'est terrible.
0: Donc il y a un guide.

0: Oui.
1: Au XVIIe, il y avait déjà un guide.
0: C'est drôle d'ailleurs de la part de Molière qui le dénonce et après dans Les femmes savantes, il dit l'inverse. Hein.
1: Oui.
0: Il se moque des femmes savantes.
1: Oui.
0: Donc.
1: Tout à fait. Mais.
0: Enfin, je sais pas. Ça dépend comment on le prend, mais c'est vrai que.
1: Revenons sur votre spectacle. on entend déjà le générique, malheureusement. Alors, il me reste à vous remercier, Virginie Lemoine. Je rappelle que vous signez deux mises en scène et le texte de l'une d'elles, le guide du parfait gentleman assassin de Robert Friedman, adapté par Stéphane Laporte, et puis le manuel de la jeune mariée 1957 au théâtre La Bruyère. Merci Nadir, grand merci à Jean-Paul Lérine pour la réalisation, Thierry Steiner, François Dieudonné, Philippe Malpeuche pour la réussite technique de notre rendez-vous. Merci enfin à Catherine Ségouffin pour la préparation de l'émission. Demain mardi littérature, je recevrai Anne Persin pour son roman Eugénie sous les bombes, publié chez Buchet-Chastel. D'ici là, soyez heureux, c'est urgent. Et Simon, je vous repasse le micro.
2: Merci Christophe, voilà pour ces découvertes qui donnent envie. On vous retrouve dès demain pour des heures et des lettres, Christophe.
1: Et oui, on parlera littérature.
2: Le rendez-vous est pris. Merci infiniment d'avoir été avec nous. Merci Virginie Lemoine.
0: Simon, merci
2: beaucoup. Et merci Nadir.
3: Merci à vous, Simon.

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2: Bienvenue, si vous nous rejoignez, je suis très heureuse d'être avec vous pour cette toute nouvelle émission. Chaque jeudi, partons à la rencontre de femmes et d'hommes qui vivent la mission au quotidien. Des témoignages qui nous emmènent sur le terrain, au plus près de celles et ceux qui font vivre l'Église, sa richesse, sa diversité, ici en France et dans le monde. Aujourd'hui, de nombreux prêtres venus d'Afrique, d'Asie ou d'ailleurs vivent leur vocation au cœur de nos villes et de nos campagnes. Qui sont-ils? Qu'est-ce qui les a conduits en France? Comment vivent-ils leur mission, leur foi? C'est tout de suite dans Les Missionnés, votre nouveau rendez-vous, pour partir à la rencontre de celles et ceux qui font vivre chaque jour leur mission. Bonjour Père.
3: Bonjour Marie.
2: Pour ce tout premier rendez-vous, j'ai le plaisir de vous accueillir, Wilfred Aguiaga. Bonjour mon père.
3: Bonjour Marie-Leïla.
2: La prononciation, c'est pas encore...
3: Ça va, c'est encore Wilfred Aguiaga.
2: Vous êtes membre de la Congrégation du Saint-Esprit, une congrégation internationale.
3: Oui.
2: Près de plus de 2600 religieux partout dans le monde.
3: Dans le monde, présent dans tous les continents et dans une soixantaine de pays.
2: Vous êtes originaire du Nigeria.
3: Oui, je viens du Nigeria.
2: Vous avez rejoint la province de France en 2012.
3: Oui, donc en 2012, septembre, je suis arrivé dans la province. Autrement, je suis donc d'originaire de la province du Nigeria nord-est. Donc, c'est dans le parcours de ma formation que je suis arrivé dans la rencontre d'une autre culture et aussi pour apprendre une nouvelle langue. Et après, voilà.
2: Vous avez fait vos vœux ici en France en 2017.
3: Oui, donc j'ai fait en 2017, j'ai fait mon engagement définitif dans la congrégation. Et depuis, je suis resté pour la mission.
2: Alors, on va revenir un peu sur votre parcours, justement, Père Wilfred. Comment est-ce que vous rencontrez les Spirites, hein, cette congrégation du Saint-Esprit? Pourquoi vous avez décidé de les rejoindre?
3: Donc, la congrégation du Saint-Esprit a été fondée en France en 1703 et qui a donc reçu la mission d'évangélisation, notamment de l'Afrique, d'Asie et aussi d'Amérique du Sud, notamment. Donc, j'ai connu les Spiritains au Nigeria, puisque c'est les Spiritains qui ont participé à l'évangélisation du continent africain et notamment du Nigeria.
2: Et dans votre vie enfant, vous les côtoyez? Ça se passait comment?
3: Oui, je le côtoyais et c'était aussi en voulant aussi donner un sens à ma vie que je me suis posé la question sur la vocation missionnaire. Et de cette vocation, sa lettre de Spiritain m'a beaucoup marqué. La mission vers l'autre, la mission là où l'Église peine de trouver les missionnaires et puis la mission auprès des plus défavorables, c'est ce qui m'a conduit, et aussi la vie communautaire. Mener la mission ensemble, en communauté, ce sont des choses qui m'ont particulièrement attiré vers les Spiritains. C'est pour cela que j'ai rejoint la congrégation au Nigeria et dans le cours de ma formation, on m'a donc demandé de venir continuer ma formation en France.
2: Père Wilfred, quand vous parliez justement de ce questionnement, pourquoi pas, c'était à quel moment ça de votre vie? Vous aviez quel âge? Vous vous en souvenez? 10 ans, plus jeune?
3: Alors, j'ai grandi dans une famille bien croyante, catholique, et mon papa mes parents qui étaient bien engagés dans l'Église, donc dès le trop jeune âge, je côtoyais pas mal de prêtres et ceux qui faisaient aider la population locale, construire les écoles, les hôpitaux, veiller aux petites choses du quotidien dans un milieu où cela manquait par la négligence peut-être de l'État ou bien par manque de moyens. Et pour moi, c'est la chose qui m'a vraiment attiré vers les spiritains dès le plus jeune âge. Et quand je grandissais, ces questions, à un moment donné, n'existaient plus. Et après, c'était encore quand j'étais au lycée, je peux dire comme ça, et que je me suis posé la question sur la vocation. Et tout de suite, je suis entré chez les spiritains.
2: Vos parents, ils étaient d'accord? Ils ont compris votre décision? Votre famille et les frères et sœurs?
3: Oui, d'accord, mais
2: ça les a
3: c'était
2: étonnés.
3: Aussi une question de « Ok, c'est ce que tu souhaites faire, allez-y, nous on te donne notre bénédiction », même si quand il s'agissait de quitter le pays pour ma maman, ça, c'était,
2: là, c'était plus dur.
3: C'était un peu plus dur pour ma maman. Mais j'ai eu toujours ce soutien de mes parents. Et
2: combien de temps se passe entre, justement, voilà, vous décidez d'entrer chez les spiritains et puis ensuite vous devez partir en France?
3: Donc, entrer chez les spiritains, il y a le parcours de discernement. D'abord, le noviciat qui est un temps vraiment de discernement pour savoir si c'est ma vocation ou pas. Et après ce temps, j'ai pris le temps de faire aussi les études de philosophie au Nigeria. Et c'est au terme de ces études-là, il fallait partir en stage missionnaire. Et ce stage missionnaire, nous le faisons, quand c'est possible, dans un autre pays autre que le sien. Mm-hmm. C'est dans ces cadres que je suis arrivé en France, voilà, pour faire cette expérience missionnaire, mission ad extra, comme on le dit, pour nous préparer effectivement à vivre le détachement, le don donné dans un milieu qu'on ne connaissait pas, la disponibilité missionnaire, comme dit notre père fondateur, Liberman, il faut être disponible. On dit qu'un spiritain n'a attaché qu'à ses valises, donc être prêt à partir là où...
2: Comment est-ce que vous avez accueilli justement cette mission et cette destination?
3: Avec, on va dire, joie, avec dans le sens aussi que je ne connaissais pas déjà la France, je ne parlais pas encore le français, donc il était, ok, est-ce que je serais vraiment capable de faire ce détachement et l'intégration dans une autre culture, apprendre une nouvelle langue à 28 ans et tout cela. Donc, mais bien évidemment, quand on se confie à l'Esprit-Saint, on dit « je me laisse faire, je me laisse conduire ». Donc, c'est d'un côté, oui, une appréhension, mais aussi la confiance qu'on peut faire à l'Esprit-Saint, ça permet de oser, de se lancer, voilà, d'avancer au large, sans tout savoir ce que ça va conduire, ce que ça va donner. Mais bien évidemment, on est là et j'aime bien ce que je vis, ma mission, la rencontre avec les personnes que je croise, le travail dans l'église et tout cela.
2: Et alors, vous travaillez plus particulièrement auprès des jeunes, vous êtes aujourd'hui en mission au sein de la pastorale des jeunes, aux côtés du père Benjamin Osio. On va le saluer aussi ce matin. Quelle est votre mission exactement? Qu'est-ce que vous faites avec ces jeunes?
3: Donc, moi, une fois déjà arrivé en France, je me suis intégré dans le groupe scout. C'est là où tout a commencé. Donc, pendant 5 ans où j'étais en formation, je faisais aussi le scoutisme. Et après l'ordination en 2018, j'ai été envoyé comme aumônier dans un collège des missions à Blotzheim, en Alsace, où j'ai travaillé pendant 7 ans jusqu'à 2025. Et actuellement, je suis donc nommé responsable de la pastorale spiritaine des jeunes, où il est question de coordonner tous nos efforts de nos confrères qui sont sur le terrain, comment nous pouvons accompagner au mieux les jeunes que nous côtoyons, qui sont sous notre responsabilité pastorale et les accompagner aussi dans la croissance à la fois humaine, spirituelle et donner aussi un bon témoignage de notre foi.
2: Voilà, les sensibiliser aussi à la mission.
3: Et effectivement, de les sensibiliser à la mission. Donc, actuellement aussi, dans ce qui est de donc, la pastorat spiritant des jeunes, c'est donc le volontariat Amos. Mm-hmm. Que nous vivons, donc le volontariat...
2: Amos, c'est-à-dire ?
3: Donc, c'est comme si un temps pour international, un temps pour Dieu, dans un pays étranger, pays de Soud ou en Amérique, ou voilà. Donc, on a actuellement une quarantaine de jeunes qui sont dans la demande, certains qui sont déjà sur le terrain au Paraguay, au Kenya, Uganda, ou autre. Donc, c'est ce que nous faisons aussi, dont vous avez parlé de sensibilisation à la mission. Donc, la mission qui n'est pas d'aller conquérir, mais aller donner, vivre, tout simplement. C'est ça notre vision de la mission. On vient, on vit dans cette espérance d'un monde meilleur, d'un monde solidaire, d'un monde où la paix est encore possible, où nous pouvons juste avoir la joie de se rencontrer et de vivre. Voilà.
2: Et vous préparez bien évidemment la venue du pape aussi dans quelques jours.
3: Oui, avec joie. Nous préparons à cet bel événement qui arrive bientôt. Et ça, c'était avec beaucoup d'étonnement qu'en moins d'une heure, il n'y avait plus de place pour participer à la veillée au stade. À des ceux qui sont autour de moi, comme moi-même, on a eu juste quelques pourcentages de personnes qu'on pourrait faire participer de mon groupe des spiritans des jeunes. Mm-hmm. Et donc, on attend cela avec impatience. Heureusement que pour la messe à la place de la Concorde, c'est ouvert à tous. Et tout le monde peut avoir sa place et on s'encourage et il y a un engouement.
2: Oui, comment est-ce que vous préparez justement cette visite?
3: Donc, pour préparer à cette visite, déjà, je suis en contact. On a fait l'inscription de notre groupe de jeunes. On a nos rencontres. Déjà, on a eu avant-hier une rencontre qui nous préparait à cela, que ça soit pas un événement juste lambda, mais c'est un temps
2: où il vient. C'est pas une star qui vient.
3: C'est le Saint-Père qui vient. C'est notre Père spirituel. Il vient nous encourager dans notre chemin de vie, sur notre chemin de vie, de foi, et puis un temps de paix, un temps où nous pouvons vivre un moment de paix et prier pour la paix aussi. Donc c'est à quoi nous nous préparons pour vivre cet événement comme un temps vraiment qui nous transformera de l'intérieur.
2: Les jeunes doutent beaucoup aujourd'hui, ils ont peut-être même plus foi en l'avenir. Qu'est-ce que vous aimeriez leur dire pour terminer, Père Wilfred?
3: Oui, on doute, on pourrait dire ça, mais aussi pour moi, je suis plutôt optimiste. Optimiste dans le sens où malgré tout ce qu'on entend dans les nouvelles, dans les médias et tout ce qui se passe, malheureusement, mais il y a quand même beaucoup qui voient cette espérance qui est aussi, on voit la quête du sens et quelque chose encore d'actualité. Donc on peut douter. Mais d'un côté, on espère, on ne laisse pas baisser, on ne baisse pas les bras. Et pour cela, je dirais, ce n'est pas encore la perte de l'espoir. Il y a l'espoir. Voilà.
2: Un grand merci, Père Wilfred Aguiaga, d'avoir été avec nous aujourd'hui. Merci beaucoup pour votre témoignage.
3: Merci beaucoup, Marie-Leila.

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1: Des histoires de vie, des chemins de foi, des engagements. Partons dès à présent à la rencontre de femmes et d'hommes qui vivent la mission au quotidien ici, en France. J'ai la grande joie d'accueillir Anisha Jo. Bonjour Anisha.
2: Bonjour.
1: Merci beaucoup d'être avec nous. Artiste française d'origine malgache, le grand public vous découvre en 2022 lorsque vous remportez la Star Academy. S'ensuit un premier album, Lumière, en 2023, dans lequel vous parlez d'amour, de joie, d'espérance. Et vous chanterez le 25 septembre prochain au Stade de France, à l'occasion de la veillée qui réunira des milliers de jeunes ainsi que d'autres grandes voix de la scène française, à l'occasion de la venue du pape Léon XIV.
2: Oui, c'est exactement ça. Déjà, merci beaucoup de me recevoir.
1: Oui, avec grande joie.
2: C'est un immense honneur d'être là. Puis,
1: merci à vous d'être avec nous. On imagine votre joie, justement, de pouvoir chanter devant le pape et puis tous ces jeunes. Quelle a été votre toute première réaction, justement, quand vous avez appris que vous alliez chanter devant le pape, Anisha?
2: Alors, j'ai été super honorée quand on ait pensé à moi, bien sûr, parce que c'est quand même un grand événement. Et surtout, ça, c'est un événement qui réunit 80 000 âmes. Et pour moi, l'essence de la musique et la raison pour laquelle je fais de la musique, c'est surtout porter un message et aller toucher des âmes. Et pour moi, je pense que c'est quelque chose que je prends vraiment à cœur. Et je suis très, très honorée, très, très contente aussi.
1: Très honorée, très contente de pouvoir participer à cet événement. Anisha, vous qui dites que votre voix, c'est comme un cadeau de Dieu.
2: Oui, c'est ça.
1: Et aujourd'hui, c'est offrir ce cadeau au plus grand nombre, finalement.
2: C'est exactement ça. Pour moi, la musique, ma voix, ça a été vraiment quelque chose qui m'a été donné au fur et à mesure. J'ai découvert ça vraiment il y a presque 13 ans. Littéralement, j'ai découvert ma voix il y a presque 13 ans, quand j'avais 13-14 ans. Et ça m'a accompagnée, ça m'a fait beaucoup de bien, ça m'a beaucoup donné d'espoir. Moi qui viens d'un pays qui est en difficulté, et j'ai passé toute ma jeunesse là-bas. Et pour moi, la musique, elle m'a accompagnée toute ma vie, et surtout pendant mon adolescence, quand j'ai quitté mon pays, je suis venue en France à 16 ans.
1: Ça a été très difficile, il y a eu beaucoup de doutes, de périodes plus sombres.
2: Exactement, il y a eu des hauts et des bas, mais la musique a toujours été là comme une thérapie, comme quelque chose, comme une amie finalement. Et aujourd'hui, j'en fais mon métier, je suis très heureuse. Et c'est la raison pour laquelle, pour moi, la musique, c'est pas quelque chose que je voulais seulement garder pour moi, mais je voulais le partager au plus grand nombre.
1: Anisha. Et voilà. Oui, Anisha, vous avez donc, après la Star Academy, vous avez sorti un album, Lumière, et vous allez interpréter donc le 25 septembre prochain deux morceaux, Tu rayonnes et Happy Day. On va écouter tout de suite un extrait de Tu rayonnes.

0: Futurium à entendre très prochainement, le 25 septembre prochain, lors de la venue du pape et de ce grand concert au Stade de France. C'est vous qui rayonnez, Annie Chajot, aujourd'hui.
1: Merci, merci beaucoup. Et oui, on porte cette lumière en tous. On a tous cette lumière et parfois, bien sûr, les difficultés de la vie ou les bas de la vie nous font un peu éteindre cette lumière, mais je pense qu'elle est toujours là en nous et qu'il faut qu'elle brille. Et c'est aussi pour ça que je vais la chanter ce jour-là, pour ce message-là, en fait, qu'on rayonne tous.
0: Un message qui vous tient à cœur et que vous souhaitez donc partager au plus grand nombre aujourd'hui à travers votre chanson. Qu'est-ce que vous aimeriez que les jeunes ressentent en vous écoutant chanter Annie Chajot?
1: Je pense que pour moi, la musique, c'est un langage universel qui dépasse la barrière de la langue, qui dépasse, je dirais, la barrière culturelle, générationnelle, même religieuse. Donc, il y aura forcément des gens qui ne sont pas pratiquants, ne sont pas vraiment croyants. Mais je pense que pour moi, la musique, elle pourrait apporter cet espoir-là. Et je veux que les gens repartent avec beaucoup d'espoir après ma chanson et même après cet événement-là, en fait. Et les jeunes, aujourd'hui, je pense que je suis dans cette jeunesse-là qui doute, qui essaie de trouver son chemin. Et que on est aussi dans un monde qui va très vite. Parfois même, on en perd un peu le sens des choses. Et c'est essentiel en fait de retrouver son chemin, d'espérer et de croire qu'il y a toujours une lumière en nous quelque part, qu'il y a toujours un nouveau jour le lendemain qui nous attend et que la vie mérite d'être vécu en fait.
0: Il y a de quoi avoir peur de l'avenir. Hein. Aujourd'hui, vous l'avez dit, Annie Chajot, vous-même, vous avez traversé des moments difficiles et pourtant, aujourd'hui, votre message, c'est ça. Il faut continuer d'y croire.
1: Exactement. J'ai beaucoup douté, même quand j'ai commencé à faire de la musique, quand c'est vraiment devenu mon métier. Après, le fait d'avoir été exposée sous la lumière d'un coup, alors que moi, je faisais de la musique pour moi toute seule dans ma chambre. Pour moi, j'ai accepté d'être sous la lumière parce que, comme je vous ai dit, l'espoir que ça m'a donné, la musique, je ne voulais pas la garder pour moi. Mmh. Ça a été une vraie guérison et je voulais que ce soit une guérison des âmes aussi. Et c'est la raison pour laquelle je fais ça aujourd'hui. Et j'ai perdu mon chemin, quelquefois, mais je me suis toujours accrochée à l'essentiel et je me suis toujours rappelée de pourquoi je faisais ça. Et comme je vous ai dit, quand il y a l'amour au centre, quand il y a l'espoir au centre, on continue, on avance. Et j'ai envie de passer ce message aux jeunes que peu importe d'où vous venez, qu'est-ce que vous avez traversé, il reste toujours de l'espoir.
0: Merci beaucoup, Anisha. Et alors, quand c'est un peu plus difficile, il y a peut-être une parole qui vous aide, qui vous porte, qui vous permet d'aller de l'avant à ces moments-là.
1: Et oui, bien sûr. C'est marrant parce que c'est mon fond d'écran sur mon ordinateur. C'est le verset de Philippiens 4:13 qui dit « Je puis tout par celui qui me fortifie ». Et parfois, dans les moments de doute où je me sens un peu plus faible, je me raccroche à cette parole et je me dis « En fait, j'ai toute la force que je peux puiser en moi ». Et on a toute cette force à l'intérieur de nous, mais on puis tout aussi par celui qui nous fortifie.
0: Merci beaucoup, Anisha. Et pour terminer, peut-être, vous avez l'habitude de prier. Est-ce que vous souhaitez en parler? C'est un moment auquel vous accordez de l'importance dans votre journée. Comment est-ce que vous arrivez à concilier votre foi? Bon, en chantant, on l'aura compris, bien évidemment, mais plus en détail.
1: Plus personnellement.
0: Plus personnellement.
1: Oui, en fait, la foi, elle a été présente dans ma vie vraiment vers l'âge de mon adolescence, un peu au même moment où j'ai découvert ma voix, ma musique. Et depuis, elle a pris de plus en plus de place et aujourd'hui, je suis plus une personne spirituelle au-delà du religieux. Mais ma foi, elle est personnelle et elle m'aide à vraiment avancer, à croire en plus et en se raccrochant aussi à cette parole, comme je vous ai dit tout à l'heure, je puis tout par celui qui me fortifie, ça dit tout en fait. Et moi, les moments de prière dans mes journées, c'est vrai qu'elles sont quand même présentes, que ce soit le matin, le soir. Je suis en fait reconnaissante parce que la prière, ce n'est pas seulement aller, je vais fléchir mes genoux, je vais prier, faire une longue prière. Pour moi, la prière, c'est vraiment dans mon cœur, la gratitude que j'ai d'être encore vivante, de pouvoir faire ce que j'ai à faire. Et avant mes concerts avec mes musiciens, par exemple, on prie avant d'aller sur scène. C'est vraiment plus une façon de vivre, je dirais. Donc, voilà.
0: Annie Chajot, c'est le 25 septembre au Stade de France donc, que vous allez chanter Tu rayonnes et Oh Happy Day pour la venue du pape et cette belle rencontre avec les jeunes, une grande veillée qui est
1: Oui.
0: prévue ce soir-là. Et puis après, vous partez en tournée parce qu'il y a d'autres choses aussi, un concert hommage à Johnny Hallyday.
1: Exactement, je pars en tournée en début 2027 et on sera à Bercy à l'Accor Arena le 27 juin. Donc c'est vraiment, il y a beaucoup de choses, des belles choses qui arrivent. Il y a eu un moment où c'était un peu le désert pour moi.
0: Et là, c'est
1: Et
0: reparti.
1: là, c'est reparti parce que comme quoi, il faudrait redescendre un peu. Il faut ces moments de désert pour aussi apprécier l'eau.
0: Oui. Et ne
1: Et voilà.
0: jamais perdre espoir. Et le 27
1: Exactement.
0: juin, vous serez à l'Accor Arena à Paris, une grande date
1: Exact.
0: parisienne, donc pour vous retrouver. Un grand, grand merci, Annie Chajot, d'avoir été avec nous
1: Merci à vous aussi.
0: aujourd'hui. Et d'ici là, on peut retrouver votre album Lumière et puis Tu rayonnes, bien évidemment.

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3: Bonjour à tous, bienvenue dans le béaba du christianisme sur RCF Notre-Dame. Aujourd'hui, nous allons parler de quelque chose que tous ceux qui entrent dans une église ont déjà remarqué sans forcément le comprendre. Pourquoi le prêtre est-il parfois habillé en violet, en blanc, en rouge ou en vert? Pourquoi les lectures, les chants et même la décoration de l'église changent au fil de l'année? En réalité, rien n'est laissé au hasard. L'église ne mesure pas seulement le temps avec un calendrier, le rythme à travers ce qu'on appelle le temps liturgique, une année entière qui nous fait revivre étape par étape les grands mystères de la vie du Christ. Et les couleurs ne sont pas seulement décoratives, elles parlent à nos yeux avant même que les mots ne soient prononcés, car la foi chrétienne fait appel à toute la personne, l'intelligence bien sûr, mais aussi les sens, les gestes, les odeurs, les sons, la beauté. La liturgie, c'est un langage, et pour nous aider à décoder ce langage, eh bien, je reçois Xavier Accard, rédacteur en chef culture à la vie et auteur du livre « Comprendre et vivre la liturgie » aux éditions Plon.
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3: Xavier Accard, bonjour.
4: Bonjour Pauline.
3: Alors pour commencer, qu'est-ce que signifie vraiment le temps liturgique? Qu'est-ce que cela signifie? En quoi est-ce qu'il est différent du calendrier civil?
4: Le temps liturgique, c'est en fait une façon que nous donne l'Église d'entrer dans le mystère du Christ, de faire du temps un support en quelque sorte de notre vie spirituelle, une sorte de pédagogie divine. Et ce qui est assez merveilleux, enfin, ça réenchante vraiment notre temps, ça nous aide à l'apprivoiser, ça lui donne une couleur poétique, parce que ce temps liturgique est complètement en phase avec le temps du cosmos, le temps des saisons. C'est assez logique d'ailleurs quand on y pense, puisque le Christ étant le Verbe de Dieu qui a tout créé, on peut imaginer que la vie, sa vie ici-bas, et c'est les grands moments de sa vie qui nous aident à entrer dans le salut qu'il nous donne, sont en phase avec ces grands rythmes naturels. Notamment, il y a tout ce symbolisme de la lumière si important dans l'évangile de Jean, qui représente cette lumière qui représente Dieu. Et donc, du coup, les moments de solstice, d'équinoxe, les cycles solaires et lunaires vont avoir une grande importance dans ce calendrier liturgique.
3: Alors, beaucoup de personnes, hein, d'ailleurs, qu'ils soient chrétiens ou plus éloignés de la foi, mais connaissent justement les grandes fêtes. Si on parle de Noël ou de Pâques, ça paraît relativement évident, mais ensuite, c'est plus compliqué. Est-ce qu'il y a un fil conducteur simple pour se repérer justement dans ce calendrier liturgique, Xavier Accard?
4: Alors en fait, en quelque sorte, il y a deux cycles qui font que chaque année est vraiment particulière, même si les choses se répètent. Il y a le cycle du temporal qui nous permet de revivre justement les grands moments de la vie du Christ qui comptent pour notre salut. Et puis, il y a le sanctoral qui célèbre les saints, les bienheureux, ces figures que l'Église nous donne en exemple. Mais évidemment, le plus important, le plus profond, c'est ce temporal, et dont le cœur, vraiment le cœur nucléaire, si j'ose dire, est la fête de Pâques, en fait. La fête de Pâques est une fête mobile, c'est-à-dire qu'elle ne tombe jamais le même jour. Elle est fixée en fonction de la première pleine lune après l'équinoxe du printemps. C'est très variable. Elle est précédée de ces 46 jours, si on compte les dimanches, de préparation à ce grand événement de la Pâque et de la Semaine Sainte, qui est le moment fort de l'année chrétienne. Et puis elle est suivie, ce qu'on oublie souvent, de 50 jours de fête, qu'on appelle le temps pascal, qui court de la résurrection du Christ, donc à Pâques, jusqu'à la Pentecôte, 50 jours après, comme ce nom le signifie. Et puis le deuxième cycle important, c'est le cycle de Noël. C'est la naissance de Jésus qui est située au 25 décembre, donc qui correspond à peu près au solstice d'hiver, c'est-à-dire le moment où la lumière et le temps de lumière dans la journée est le plus bas. Et puis on voit ce petit germe de lumière qui est le Christ qui naître au cœur des ténèbres et puis qui progressivement va croître justement jusqu'à Pâques. Il est précédé par le temps de l'Avent, qui est un temps variable, puisque l'Avent commence le premier dimanche, le plus près du premier décembre. Et puis, il est suivi d'un temps de Noël. Et puis, le troisième temps entre ces deux temps, c'est ce qu'on appelle le temps ordinaire. Ce n'est pas un temps banal, ce n'est pas ordinaire dans le sens de banal, mais c'est un temps qui est réglé par l'ordo. L'ordo, c'est le calendrier liturgique et qui est marqué par la couleur verte qui célèbre la croissance de l'Église dans nos âmes. Et voilà.
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3: Sur RCF Notre-Dame, on parle avec vous, Xavier Accard, du calendrier et des couleurs liturgiques. Je rappelle que vous êtes rédacteur en chef culture à la vie. Vous avez écrit « Comprendre et vivre la liturgie » aux éditions Plon. Venons-en aux couleurs, Xavier Accard. Quand on entre dans une église, ce sont souvent elles finalement qui attirent le regard, la beauté aussi. Toutes ces couleurs-là sont importantes. Pourquoi est-ce que la liturgie accorde autant d'importance à ces couleurs? On a parlé du rose, du violet, du blanc. Enfin voilà, elles ont un sens, toutes ces couleurs.
4: Il y a évidemment les couleurs qui sont très présentes dans la Bible, de l'arc-en-ciel que Dieu donne à Noé comme un signe de l'Alliance, jusqu'aux gemmes multicolores qui composent les murailles de la Jérusalem céleste dans l'Apocalypse. Donc il y a toujours ces couleurs qui sont présentes. Et en fait, c'est comme si la liturgie diffractait la lumière divine, la pure lumière divine qui est invisible, en un certain nombre de couleurs qui vont donner différents aspects de cette lumière divine. Et intuitivement, quand on va rentrer dans l'église, quand on va voir les vêtements du prêtre qui sont de telle ou telle couleur, eh bien, ça va donner une tonalité spirituelle, ça va nous donner la tonalité spirituelle de la fête du jour.
3: Alors par exemple, si on prend les couleurs, le blanc, le violet, le vert, le rouge, si on devait
4: alors,
3: les décoder.
4: Le blanc, c'est tout simplement la couleur de la sainteté, c'est cette tunique de gloire, de lumière que l'homme avait avant le péché des origines et qu'il va retrouver en étant uni à la résurrection du Christ, ce que nous manifeste le Christ dans la transfiguration, où on dit que ses vêtements deviennent plus blancs que tout blanc qu'on pourrait obtenir ici-bas par toutes les lessives possibles et imaginables. Tout baptisé peut revêtir une aube, ce vêtement un peu fondamental de la liturgie et qui représente ce vêtement blanc, qui d'ailleurs dont le nom aube vient du latin, d'un mot latin qui signifie le blanc.
3: Le vert, on peut partir sur le vert aussi, le temps ordinaire.
4: Oui, alors le vert, on en a dit un mot, c'est vraiment la couleur de la croissance, de la vie qui est en croissance, de la floraison qui se poursuit dans le temps de l'Église, quoi, qui est aussi le temps de l'espérance, qui est aussi lié au vert.
3: Alors le rouge et le violet, ce sont pour quelles circonstances, Xavier Alors, Accard?
4: Le violet, c'est plus pour la préparation justement de ces temps de Noël et de Pâques. Le violet, c'est la couleur de la pénitence, du recueillement, de la conversion. Mais à certains moments de l'année, notamment deux dimanches, en fait c'est très très rare, un dimanche pendant l'Avent et un dimanche pendant le Carême, il s'éclaire d'un peu de blanc et là il devient rose. Donc c'est cette couleur rose apparaît lors du dimanche de Gaudete en Avent et le dimanche de Laetare en Carême. C'est un peu une pause au cœur de la pénitence qui nous aide à mieux viser à cette gloire, à ce blanc qui arrive avec la fête de Noël et la fête de Pâques. Et puis il y a évidemment le rouge qui, alors là, vraiment a deux sens hein, qui se rejoignent, mais c'est la couleur du sang, donc du martyr. Le prêtre va revêtir le rouge pour toutes les fêtes des martyrs et aussi pour la passion, pour le temps de la passion, les rameaux et la passion. Et puis c'est aussi la couleur de l'Esprit Saint, en fait, du feu de l'Esprit. Et c'est pour ça que le prêtre va le revêtir, notamment lors de la grande fête de la Pentecôte qui clôt le temps pascal, qui est un peu un point d'orgue dans l'année liturgique.
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3: Xavier Accard, on parle avec vous sur RCF Notre-Dame du calendrier et des couleurs liturgiques, c'est passionnant. Dans la liturgie, on l'a compris, les gestes, les couleurs, la lumière, alors l'encens aussi, le chant, le silence, ont quelque chose à dire. Tous les sens sont éveillés, pourquoi ?
4: Ce qu'on a à réaliser à la liturgie, ça ne peut pas être seulement conceptuel, ça ne peut pas être des belles idées, il faut que ça engage tout notre être. Et c'est pour ça que nos sens sont mobilisés pour nous faire comprendre, comment dire, existentiellement, avec tout ce qu'on est, les réalités qui nous sont communiquées. Il y a à la fois l'odorat avec l'odeur de l'encens, qui est aussi un symbole de la nuée dans lequel Dieu se manifeste, qui manifeste aussi la montée, puisque c'est vrai que l'encens, par la fumée, défie un peu les lois de la gravité, il monte vers le ciel, et ça représente le mouvement de notre prière. Ça représente aussi, à travers sa consommation, la consommation du grain d'encens, l'offrande en fait qu'on fait de notre vie et le sacrifice de notre vie pour rejoindre le sacrifice du Christ et pour être uni à Dieu. Tout ce qui concerne donc la vue avec les couleurs, il y a le toucher avec par exemple l'imposition des mains, il y a le goût, goûter comme le Seigneur est bon quand on communie, il y a l'ouïe évidemment avec tous ces mots hébraïques, ces mots grecs, ces mots qui nous viennent de très loin et que la liturgie, de façon assez significative, a conservé.
3: Les mots et les chants.
4: Alors le chant, voilà, alors le chant qui...
3: contribue, la musique.
4: Voilà, alors à la fois on entend et on le vit le chant, c'est-à-dire qu'en chantant quelque chose, on connaît bien cette maxime inspirée des commentaires sur les psaumes de saint Augustin où on dit chanter, c'est prier deux fois. C'est vrai que le chant nous implique et par le rythme, ça nous fait aussi mémoriser des paroles, ça nous fait mémoriser dans le cœur, pas seulement dans notre mental, mais dans notre cœur. Et le fait de chanter, c'est aussi expirer, c'est rendre son souffle à Dieu en quelque sorte, comme le Christ rend son souffle sur la croix. Eh bien, quand on chante, on donne notre souffle qu'on a reçu de Dieu, on lui redonne. C'est toujours ce mouvement de à la fois de réception de ce qu'on est et de redonner tout ce qu'on est.
3: Xavier Accart, pour terminer, est-ce qu'on peut dire finalement que la liturgie, c'est une véritable pédagogie de la foi?
4: Oui, c'est une pédagogie qui vient de très loin, dont il faut redécouvrir le génie, parce que c'est vrai que l'homme moderne vit un peu uniquement dans son mental, dans son intelligence. Alors, certains préféreraient suivre des colloques que d'aller à la messe du dimanche, mais il faut retrouver le sens de ces gestes, de ces paroles. D'abord, il faut retrouver voilà ce rythme, ces paroles, c'est vivre la liturgie pleinement et pas faire justement une liturgie très cérébrale. Certains ont tendance à vouloir tout expliquer dans la liturgie, mais elle-même s'explique elle-même. Donc, il faut surtout rentrer, impliquer son corps, impliquer en chantant, en participant, en se levant, en s'asseyant, en s'agenouillant. Tout ça, ça nous aide à rentrer, à intégrer ces paroles de vie qui nous transforment en fait et dont le but est vraiment de nous façonner en quelque sorte à l'image du Christ.
3: Xavier Accart, merci. Je renvoie les auditeurs à votre livre passionnant pour aller plus loin, comprendre et vivre la liturgie. C'est aux éditions Plomb. 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Merci.
4: Merci beaucoup.

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1: Les chemins de Dieu sont parfois bien mystérieux. On ne comprend pas toujours pourquoi une rencontre arrive, pourquoi une porte se ferme, une autre s'ouvre. Et pourtant, c'est parfois au détour de ces chemins inattendus que tout prend un nouveau sens. Aujourd'hui, je vous propose de découvrir le parcours de Hassen Sadoun. Bonjour Hassen.
2: Bonjour Léla.
1: Merci beaucoup d'être avec nous aujourd'hui. Artiste sculpteur converti au christianisme, votre parcours est celui d'un véritable cheminement de l'ombre, de l'enfer même, vers la lumière. Vous êtes passé par des moments difficiles, la drogue, la prison, avant de découvrir le Christ. C'est une rencontre qui, c'est vous qui le dites, vous a libéré comme une renaissance, vous allez nous en parler, et que vous avez souhaité partager au plus grand nombre à travers vos œuvres d'art. On a eu tout récemment Jesus Street, c'était votre dernière expo à l'espace Bernanos, Jésus dans la rue, pour traduire. Hassen, pour commencer, vous qui avez connu des périodes très sombres, aujourd'hui, comment est-ce que vous regardez ce chemin parcouru?
2: J'ai une chance incroyable. Je suis dans la main de Dieu, ça je le sais. Et j'ai une famille adorable. J'ai des petits-enfants. J'ai reconstruit toute ma vie qui avait été brisée. Mais la violence du monde me touche profondément.
1: Elle vous accompagne jusqu'à aujourd'hui.
2: La violence extérieure, je parle de tout ce qui se passe dans le monde.
1: Vous y êtes particulièrement sensible, vous qui avez... Est-ce qu'on peut dire que vous étiez perdu, en fait, avant de découvrir le Christ, avant cette rencontre?
2: Le Christ, j'ai découvert tout petit, quand j'allais en Belgique, dans une église où on m'a donné l'hostie, alors que je n'étais pas baptisé. Moi, je suis né dans les bidonvilles. Donc déjà, la violence était là.
1: Banlieue parisienne, les quartiers de Nanterre.
2: Mais le seul souvenir que j'ai, c'est une sœur Odile, qui nous a aidés pour les démarches administratives. On a pu sortir des bidonvilles, aller habiter à Suresnes. Mon père a acheté une maison à Suresnes. Et j'ai eu une enfance normale, on va dire. Hein. Mais le gros nœud de ma vie, j'en suis rendu compte bien plus tard, c'était le rejet de l'école. J'étais en troisième, un très bon élève, surtout en maths. Mais on était deux étrangers du Sud. Et tous les deux, on nous a mis dans les voies de garage. Je suis dans une école à Clichy, Levallois, perdu au fin fond d'une banlieue. Et là, j'ai perdu pied. Donc c'est là que j'ai eu mes premiers contacts avec la drogue.
1: Ça a été le début de la descente.
2: Ça a été le début de la descente. Hein. Mais il y a toujours une force qui m'a toujours soutenu. On peut dire ça.
1: Il y avait une petite voix intérieure, c'est ça, hein. Qu'est-ce que c'était cette...
2: Alors,
1: comment vous l'expliquez?
2: Alors moi, je suis bien terre à terre, je définis bien le corps. Oui. Hein, donc la drogue m'a aidé à penser à ça, à réfléchir à ça. Il y a le corps qui réclame son besoin. Il y a
1: l'esprit aussi. Vous étiez accro?
2: Après. Mais à cette époque-là, non. Je suis devenu accro, c'est la prison qui m'a rendu accro. Mmh. J'ai passé 6 mois en préventive, après on s'est aperçu que j'avais rien à voir dans l'affaire. Mais j'étais innocenté, mais j'avais quand même passé 6 mois en prison. Et là, on m'a accoutumé aux drogues. Et en sortant de prison, voilà, j'ai eu des mauvaises fréquentations, j'ai pris de l'héroïne. Mais donc le corps et l'esprit avaient besoin d'héroïne, mais on peut dire peut-être l'âme, je ne sais pas quel mot dire, mais je pense que c'est ça, c'est quelque chose de très très profond qui me faisait prendre conscience de ça. J'étais un esclave, j'avais des chaînes attachées et j'allais piteusement vers le dealer ou vers la pharmacie pour aller prendre ce qui... Alors j'ai essayé plusieurs fois et
1: donc, c'était impossible, vous n'arriviez pas à vous en sortir.
2: Il y a un mot que j'ai appris, c'était déréliction. J'étais vraiment dans la déréliction. J'étais cet être, l'être le plus misérable qui a abandonné Dieu. C'est ce que j'étais.
1: Jusqu'à ce que, alors on a eu l'hostie en Belgique, la sœur Odile, et puis encore une rencontre qui va changer cette fois-ci vraiment votre vie.
2: Alors mon médecin, pour éviter de prendre des drogues, m'a conseillé d'aller dans une clinique psychiatrique. Et là-bas, le psychiatre, au bout de 20 jours, m'a dit que ce n'était pas ma place, que je devais sortir, je devais trouver une solution. Et je tombe sur un vieux magazine, elle, qui avait quelques années de vie. C'est les vieux magazines qu'on trouve dans les hôpitaux. Mmh. Et je vois

0: que je voyais une ex-toxicomane digne debout. Et là, ça m'a donné envie. Et je sais pas...
1: Vous remontez la pente, tout doucement, c'est comme ça.
0: Alors, j'essayais, je donnais tout, j'essayais...
1: Un pas après l'autre.
0: J'essayais, je comprenais pas. Et la thérapeute m'a dit que je devais sortir parce qu'on n'arrivait pas à travailler avec moi. Et j'ai réfléchi, j'ai passé une nuit assez spéciale. Et le lendemain, on a parlé de mon père, on parlait des pères. Moi, j'ai perdu mon père et le jour où j'ai perdu mon père, je me droguais, j'avais 23 ans encore. Et j'ai pas pleuré. Et là, j'ai pleuré pour la première fois sur ma douleur, pas celle des autres, sur la mienne. Et c'est comme si qu'un sac à dos rempli de pavés m'était tombé. Et à partir de là, j'étais libéré.
1: Vous êtes libéré.
0: Complètement
1: libéré.
0: La vie peut commencer. J'ai même rêvé que je volais cette nuit-là.
1: Oh. Hassen Sadoun, vous êtes avec nous aujourd'hui. Vous témoignez de votre parcours de l'enfer à la lumière. Vous avez été baptisé en 2019 à l'église Saint-Gervais. Alors avant ça, il y a eu quand même beaucoup de choses. Qu'est-ce que vous avez envie de nous dire? Il y a eu un atelier, un artiste, le Christ.
0: Voilà, j'étais toujours en recherche. Hein. Quand j'ai reconstruit ma vie, j'ai fait les formations nécessaires et je suis devenu consultant chez Alstom. Et là, j'ai rencontré des directeurs qui m'ont fait entrer en franc-maçonnerie. Voilà, j'étais en quête de quelque chose.
1: Et la quête vous a mené jusqu'au Christ. Aujourd'hui, c'est de lui que vous voulez témoigner. Aujourd'hui, vous qui êtes donc converti, vous avez à cœur de parler de Jésus aux autres, aux musulmans convertis notamment. Racontez-nous, à travers vos œuvres d'art aussi, qu'est-ce que vous avez envie de nous dire aujourd'hui?
0: Alors, je ne sais pas si on a assez de temps. C'est vraiment dommage. J'ai toujours eu un respect profond pour le Christ. Pour moi, c'était le grand frère idéal. Mais pour moi, le monde chrétien appartenait aux Blancs. Parce que c'est et l'Ancien Testament aussi était trop violent pour moi. Et quand j'ai commencé à travailler sur mes sculptures, donc j'ai lu tout ce qu'il y avait autour de Jésus, autour de l'époque, et j'ai découvert un livre de Tertullien contre Marcion, et c'est là que j'ai découvert Marcion, et voilà, il parlait de l'Ancien Testament, que je trouvais très violent. Et c'est peut-être par cette petite porte que je suis entré dans l'Église. Ensuite, je suis pas d'accord avec Marcion sur plein de sujets, mais pour moi, l'Église, je suis fait baptiser parce que l'Église, c'est ce puits fait de pierres, des pierres solides, des pierres moins solides, des pierres complètement boueuses. Hein. On a eu des papes un peu spéciaux, mais tous ces pierres-là, même ces mauvaises pierres forment la boue, et grâce à ce puits, la lumière, le Christ passe à travers ça. Et c'est celle que j'ai reçue, et c'est celle que je veux montrer aux gens. Et alors moi, quand je parle de ma religion, de ma chrétienté, avec d'autres artistes, au début, ils sont toujours médisants avec moi. Et ensuite, leur argument ne tient pas. Parce que moi, je suis bien terre à terre. Et,
1: La lumière, aujourd'hui, c'est de la diffuser partout, rejoindre les gens là où ils sont. C'est ça votre volonté avec Jesus Street, par exemple. C'était de mettre Jésus dans la rue, pour traduire le titre de votre exposition, ouais. De sortir des églises, c'est ça aujourd'hui
0: C'est ça, en fait, mon but premier, c'était de sortir Jésus à la rue. Je l'ai sorti, j'ai travaillé avec des graffeurs assez connus, hein, Juan Mac, Congo, et j'ai des Christs très grands qui font 2 mètres, j'en ai en bronze... J'ai un Christ en bronze qui a les bras arrachés pour montrer le monde actuel. Et j'en ai d'autres aussi avec par exemple, j'ai un Christ avec la déclaration des droits de l'homme en araméen, fait par Congo. L'idée, c'était ça. Et puis, le Christ est sorti dans la rue, je fais des expositions. Et je veux en faire un peu partout dans les églises abandonnées en France. Mais du coup, c'est moi qui est entré dans l'église.
1: Les grandes églises, les petites églises, les églises de nos campagnes.
0: Les églises de nos campagnes, j'ai été touché.
1: On va partout.
0: Toutes ces églises qui sont à l'abandon. Et donc, je voulais partir d'une exposition à Paris, j'avais pensé aux Bernardins, pour avoir une petite notoriété et pouvoir aller dans les petites églises pour attirer les gens des grandes villes en France, dans ces petites églises-là. Et c'est mon but.
1: Hassen Sadoun, vous avez un site internet, où est-ce qu'on peut retrouver...
0: Alors,

0: Votre travail.
1: Jésus Street, hein, tout attaché avec un seul S, entre Jésus et Street, hein, c'est le même S. Voilà, et si on... Voilà. On met Jésus Street.
0: Un seul S, voilà. J-E-S-U-S-T-R-E-E-T. Et on pourra retrouver toutes vos sculptures, vos peintures. Et puis vous m'avez demandé de lire pour terminer le texte qui avait accompagné votre exposition. C'était une grande joie pour moi de le faire.
1: Merci.
0: Et j'espère que j'aurai le temps de le faire. Discussion sur les pavés. Sur la toile du temps, un nom flotte, léger comme un parfum d'encens ou une rumeur d'orage. Jésus. Certains l'embrassent comme le souffle même de Dieu, l'incarnation descendue dans le limon des hommes. D'autres le voient comme le lien des deux mondes, homme traversé de lumière, Dieu voilé de chair. D'autres encore sobrement l'accueillent comme un frère, debout dans l'histoire, un sage aux sandales usées, dont la voix porta plus loin que les trônes. Et puis, il y a ceux qui effacent les traces, qui disent « Peut-être qu'il n'a jamais marché sur la poussière de Galilée. Peut-être qu'il n'est qu'une ombre née de mille désirs. Mais qu'importe, car le miracle n'est pas là. Le miracle, c'est qu'un message a traversé les siècles, fragile, indestructible comme une graine dans le désert. Un murmure qui dit « Aime, pardonne, relève-toi ». Je vais devoir m'en arrêter là. Un grand merci à Sam Sadoun d'avoir été avec nous aujourd'hui.
1: Merci à vous.

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1: On va questionner l'idée d'avoir une foi chrétienne, une foi catholique qui soit solide alors que tant de choses autour de nous semblent si inquiétantes. Avoir la foi dans un monde en crise, est-ce être optimiste ? Votre série Halte spirituelle dans un instant.

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1: Il est 1h.
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2: En cette période de rentrée et alors que les catholiques de France se préparent à accueillir Léon XIV, ils pourraient avoir la ferme résolution d'avoir enfin une foi solide. Mais comment cela est-il possible? Comment éviter de tomber dans le fantasme? Foi et solidité peuvent-ils aller ensemble si l'on considère par ailleurs que la vie spirituelle chrétienne s'apparente à une expérience de pauvreté intérieure? Père François Hevé, bonjour.
3: Bonjour.
2: Vous êtes prêtre jésuite, auteur de nombreux ouvrages et vous venez de publier « Croire au XXIe siècle, la foi catholique face aux défis contemporains » aux éditions MAM. Alors pour quelle raison avoir écrit ce livre? Est-ce que c'est pour aider les catholiques à avoir une foi solide justement?
3: Eh bien, écoutez, pourquoi pas? J'en serais très, très heureux. Je crois que c'est bon de temps en temps d'avoir des exposés un peu complets, enfin on peut pas être complet forcément, mais enfin au moins le plus large possible de la doctrine catholique. Il y en a eu d'autres dans le passé, par des auteurs très éminents.
2: Pense à Bernard Sesboué, qui a écrit « Croire » en 99.
3: Voilà, exactement, il y a plus de 25 ans. Joseph Ratzinger, quelques années auparavant aussi. Enfin, vous voyez, il y a des prédécesseurs tout à fait illustres. Et c'est bien de faire ça à différents moments, parce que les questions changent. Évidemment, le cœur de la foi ne change pas, le credo reste le même. Mais l'environnement change, les questions sont nouvelles, et donc c'est important de s'y affronter.
2: Oui, et votre livre, c'est pas du droit canon, avec des prescriptions. Quelle différence est-ce que ça a, par exemple, avec un catéchisme?
3: Il n'y a pas de différence, évidemment, de fond. La doctrine est la même. Simplement, il y a peut-être un côté, je veux dire, plus personnel dans mon écriture. Ce sont plus les questions qui m'intéressent, ma manière de les aborder. Donc, il y a peut-être des points d'insistance sur certains éléments plus que sur d'autres, même si je me suis efforcé d'être assez exhaustif. Voilà un peu, je dirais, la différence. Le catéchisme est un texte qui, résiste peut-être davantage au temps. Quand on relit Bernard Sesboué il y a 25 ans, on voit qu'il y a des questions qui ont un peu changé, la manière de les aborder a un peu changé. Parce qu'il y a ce souci de rejoindre l'homme contemporain. Je ne dis pas, le catéchisme ne l'a pas du tout. Enfin, le catéchisme, c'est un texte universel. Donc forcément,
2: il est
3: censé s'adresser
2: tout
3: à toutes les cultures. Voilà, donc il a un côté plus distancié, plus objectif, si on veut. Alors que le mien s'inscrit dans le contexte plutôt de nos sociétés occidentales.
2: Et justement, catéchisme, au sens étymologique, ça veut dire faire écho. Est-ce que c'est une manière de vous l'approprier, ce catéchisme?
3: Oui, on peut dire ça, oui, effectivement.
2: Est-ce qu'il vous faut la validation, par exemple, du Vatican pour écrire un tel ouvrage?
3: Non, alors les ouvrages de théologie ne demandent pas, heureusement, que le Vatican ne s'occupe pas de tout ça. mais effectivement, en principe, il y a une validation, une autorité religieuse qui, effectivement, c'est indiqué au début du livre, du reste. C'est mentionné.
2: Ce qu'on appelle l'imprimatur.
3: L'imprimipotest, voilà, c'est ça, exactement.
2: Et vous-même, vous êtes jésuite. Est-ce qu'il y a une manière jésuite de dire à quoi on croit?
3: Peut-être qu'il y a dans notre tradition une grande sensibilité aux questions du monde contemporain. Je pense que la Compagnie de Jésus a été fondée quasiment au début des temps modernes. Et donc, il y a ce sentiment d'un monde en train de changer, qui continue à changer. Et donc, la prise en compte de ces changements, l'importance de la dimension historique de la foi, sont des choses qui sont peut-être plus caractéristiques de la tradition jésuite ignatienne.
2: Alors, votre livre, je le recommande effectivement à tous les catholiques. Vous nous rendez la foi accessible et pourtant, on comprend en lisant votre livre qu'elle est compliquée malgré tout, cette foi catholique. Il y a tellement de choses, il y a énormément de textes, énormément d'auteurs. Il y a une histoire longue de plusieurs siècles. Est-ce que vous êtes d'accord avec cette idée que la foi catholique, elle est compliquée?
3: Non, je ne dirais pas qu'elle est compliquée. Enfin, ça dépend si on prend la foi au sens le plus fort du mot, au sens d'une ouverture du cœur, d'une attitude de confiance, de remise de soi, je dirais qu'il n'y a rien de plus simple. L'Évangile n'est pas un texte compliqué. Du reste, il le dit bien, ce qui a été caché aux sages et aux savants est révélé aux tout-petits. Donc, dans le fond, alors après ça, l'esprit humain, évidemment, elle cherche à comprendre, à connecter, réfléchir à partir de ça. Et effectivement, tout cet édifice de réflexion théologique depuis deux millénaires qui donne un trésor très riche. Et puis les questions qu'on pose, effectivement, les premières élaborations théologiques, c'est à partir des questions qui étaient posées aux chrétiens. Pourquoi vous faites ça? Que signifie telle notion? Comment parler de la résurrection? Qu'est-ce que ça veut dire? Qu'est-ce qu'un corps ressuscité? Enfin, vous voyez. Donc il y a à la fois, d'un côté, une attitude intérieure qui est très simple. Et être chrétien ne demande pas d'avoir lu toute la théologie, bien évidemment. Et en même temps, on ne peut pas éviter, quand on se pose des questions, de s'affronter à tout ce corpus de réflexion.

0: sur RCF Notre-Dame, le credo de Vivaldi, chanté de manière, disons, énergique par François Hevé. Cette manière de chanter le credo, elle fait un peu penser à cette idée de foi solide. Est-ce que vous pensez qu'il est possible que la foi, justement, puisse être solide? Ou est-ce que ce n'est pas le propre de la relation à Dieu d'être traversée et peut-être malmenée parfois par ce qui nous arrive?
1: On peut prendre l'exemple des saints, que les saints sont des bons exemples de foi. Quand on regarde la vie des saints, on voit qu'effectivement, on peut parler d'une foi solide, même si elle passe par des phases parfois très longues, de doutes, de questionnements. Enfin, pensons à Mère Teresa, pensons à...
0: Oui, elle a vécu une nuit de la foi.
1: Exactement. Beaucoup de saints, finalement, ont vécu de manière plus ou moins longue des nuits de la foi. Mais ça n'empêche pas que par-dessous, il y a quelque chose de plus profond. Il y a cette phrase de Bernanos, la foi c'est 24 heures de doute moins une minute d'espérance. La foi solide, ce n'est pas une sorte de foi installée. J'ai l'impression de Peggy, qui est très, texte de Peggy qui est très, très fort là-dessus. C'est toujours de foi installée, de foi paisible. Enfin, moi, je me pose plus qu'une question, tout va très bien. Bon, un peu, je suis assis sur mon tas d'or. Non, la foi solide, c'est la perception que, en dépit de toutes les questions, en dépit, j'ai l'intuition qu'il y a quelque chose de plus que cette relation à Dieu. Et chose de plus profond que tout ce qu'il peut y avoir comme question, doute, etc.
2: Avoir la foi, ce n'est pas la même chose que croire. Quelle différence est-ce que vous faites?
1: Je dirais croire, c'est un verbe peut-être plus actif, ça dit plus une attitude intérieure. Avoir la foi, enfin, c'est lors d'une possession, j'ai une voiture, j'ai une chenille, j'ai la foi, c'est pas du monde. Je suis pas trop à l'aise avec l'expression, même si elle est habituelle, avoir la foi. Croire, c'est vraiment, comme je le disais tout à l'heure, c'est-à-dire cette ouverture intérieure, cette remise de soi en confiance, c'est ça qui me paraît le cœur même.
2: Moi, j'avais entendu dire que la foi pouvait être de l'ordre de ce qu'on ne choisit pas, on le reçoit, là où croire, c'était le choix de s'inscrire dans une tradition donnée.
1: Il y a toujours les deux, forcément. Dans toute vie humaine, il y a ce qu'on reçoit, ce qu'on adopte, ce qu'on construit soi-même, et à partir de ce qu'on a reçu. Donc, c'est une sorte de va-et-vient. Et dans la foi, évidemment, les personnes croyantes sont souvent inscrites dans une tradition familiale ou quelque chose qui est reçu par ailleurs. Alors, après ça, chacun va interpréter. Certains, ça va être une sorte de dimension intérieure. D'autres, ça va être à travers un dialogue, une conversation. Il y a toujours de l'ordre du reçu. Et pourtant, je le prends à mon compte. C'est pas simplement une sorte de passivité où ça me tomberait dessus comme quelque chose qui m'écrase finalement. Au contraire, même si ça... Alors c'est vécu de manière différente. Chez certains, ça va être une conversion brutale. Chez d'autres, ça va être un mouvement continu. Il y a effectivement cette dimension de réception, mais aussi d'assomption au personnage. Je pense à la scène de l'Annonciation dans l'Évangile à Marie. Elle reçoit la visite de l'ange qui lui dit une parole, mais ça lui tombe dessus. En même temps, elle se l'approprie. Par son oui, elle prend sur elle de vivre selon la parole qu'elle a entendue.
2: Alors, il y a une chose qui ne m'a pas échappé, c'est que sur la première de couverture de votre livre, on parle de foi catholique, et sur la dernière page de couverture, on parle d'une foi chrétienne. Ça me donne envie de vous poser la question, quelle différence est-ce que vous faites entre foi chrétienne et foi catholique?
1: Oui, alors effectivement, c'est plus précis de dire foi catholique, parce que c'est vraiment ce que la tradition catholique, au sens précis du mot, reçoit, en particulier sur l'Église. Pour l'essentiel, la grande partie de l'exposé du livre, c'est commun à toutes les confessions chrétiennes. Il y a des divergences, effectivement, plus ou moins, on va discuter. Alors sur l'Église, c'est assez clair, sur d'autres points, peut-être des sensibilités un peu différentes, mais enfin, en tout cas, c'est pour ça qu'à la fois, c'est important de dire, c'est pas la foi chrétienne en général, parce que des protestants ou des orthodoxes pourraient ne pas être d'accord sur tel exposé. En même temps, c'est pas non plus la foi catholique au sens qui exclurait les convictions d'autres chrétiens.
2: Alors, dans votre ouvrage, vous mettez en épigraphe une citation de saint Matthieu, tout comme Bernard Sesbouet dans son livre « Croire ». Ce n'est pas la même citation, ce n'est pas le même verset. Chez vous, il est question de tirer son trésor du neuf et du vieux. C'est au chapitre 13 de l'évangile de Matthieu. Cette idée du neuf et du vieux, elle est très courante dans le Nouveau Testament. L'idée de devenir un homme nouveau, ça semble résonner particulièrement dans la période actuelle. On est une période de bouleversement profond. Est-ce que c'est pour ça que vous avez mis cette phrase en exergue?
1: Oui, cette phrase est intéressante, un peu intrigante, elle peut être assez banale finalement, on tire du vieux et du neuf, mais d'accord, mais dans quelle proportion? Mais je crois que c'est une question qui accompagne toute la foi chrétienne. C'est-à-dire, à la fois, il y a un Nouveau Testament, mais l'Ancien Testament n'est pas caduque. On a besoin de l'Ancien. Et on voit bien qu'à différentes périodes de l'histoire de l'Église, est-ce qu'on veut faire du nouveau? Qu'est-ce qu'on garde? Voilà. Il y a un discernement à opérer entre ce qui convient de conserver, de modifier, de transformer, d'inventer. Voilà. C'est en permanence. Il n'y a pas forcément de règles qui imposeraient garder la moitié.
2: Oui, c'est pas figé, en fait, la foi. C'est ça aussi que vous nous dites.
1: Oui, je crois que c'est, si vous voulez, ce qui est typique de la révélation biblique, c'est un Dieu qui se révèle dans l'histoire, qui se révèle à Israël et qui accompagne une histoire. Et c'est important de justement de garder tout l'Ancien Testament, parce que c'est une longue histoire qui ne se répète pas, purement simplement. Il y a des transformations qui s'opèrent. Un Dieu qui accompagne une histoire et qui continue à l'accompagner. Le monde se transforme et nous transformons aussi avec lui.
2: Alors vous parlez aussi de défis, des défis qui peuvent être des obstacles à la fois. C'est comme ça que vous l'entendez ?
1: Oui, alors effectivement, des obstacles à la foi ou des obstacles à la manière dont je conçois la foi à un moment donné. Je ne sais pas, est-ce que la sécularisation, est-ce que le fait qu'il y ait moins de références chrétiennes, est-ce que c'est veut dire qu'on est moins chrétien ou chrétien autrement? Enfin, vous voyez, c'est toutes sortes de questions qui sont posées. Ça, il y a des défis plus nets peut-être, mais ce qui se concerne la guerre, la violence, qui revient aujourd'hui, constitue effectivement un défi pour la foi chrétienne.
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2: J'ai la foi, c'est souvent l'expression utilisée par ceux qui reconnaissent qu'il existe un monde invisible du domaine du spirituel. Et dans un langage, disons, profane, avoir la foi, c'est être résolument optimiste. Croire qu'il existe une solution malgré un contexte défavorable. Notre époque nous encourage-t-elle à avoir la foi? Que veut dire croire au 21e siècle? Père François Heuvé, bonjour.
1: Bonjour.
2: Je viens donc de citer le titre de votre ouvrage que vous publiez chez MAM, Croire au 21e siècle. Avec vous, nous interrogeons dans ces entretiens halte spirituelle, cette idée d'avoir une foi catholique solide. Vous qui êtes prêtre de l'Église catholique, habité, on l'imagine, par la foi, quel est votre sentiment quand vous observez le monde d'aujourd'hui ?
1: Je dirais d'ambivalence, parce qu'il y a des choses, le monde est complexe, c'est un peu une évidence de le dire, mais de fait, tout dépend du regard. Je crois que la question à se poser, c'est quel regard je porte sur le monde. Est-ce que je suis plus sensible aux catastrophes, à ce qui va mal, aux crises, etc. Est-ce que je suis plus sensible, au contraire, à ce qui se cultive d'espérance, aux gestes de charité, à la solidarité? Il y a de tout dans le monde.
2: Mais pour beaucoup, ce qui domine, c'est quand même la peur, on a l'impression, aujourd'hui.
1: Oui, c'est ça qui est inquiétant, justement. Mmh. C'est qu'on est un peu pris volontiers par la peur. Il y a des bonnes raisons, je veux dire, évidemment, l'implication des crises, les guerres, crises sanitaires, crises climatiques, etc. Tout ça, évidemment, ce sont des mauvais signes.
2: Quand on est pris par la peur, qu'est-ce qu'on fait?
1: Alors ça, il faut demander à un psychologue. Hein, parce que justement, la foi ne relève pas de la psychologie.
2: Mais la foi n'est pas de
1: l'ordre de l'espérance. Oui. Pourquoi pas? Il ne faut pas négliger cet élément-là, mais la foi consiste aussi à se prendre en main et justement à ne pas tout attendre d'ailleurs. Qu'est-ce qui peut entretenir une espérance aujourd'hui? Et encore une fois, je reviens à ma question initiale, ou à ma remarque initiale. Quel regard je porte sur le monde? Pourquoi est-ce que je suis si sensible à ce qui va mal et trop insensible à ce qui va bien? Or, je crois que la foi doit me conduire à remarquer ce qui va bien de façon à pouvoir m'appuyer là-dessus pour moi-même contribuer à ce bien qui se construit. Du bien continue à se construire. Je crois qu'il y aurait un risque du côté des croyants d'être fasciné par ce qui s'effondre et de dire, voyez, dans ce monde sécularisé, c'est bien fait, tout s'effondre, bon, et puis attendons un salut qui va venir comme ça brusquement du ciel, un Jérusalem céleste qui va nous tomber dessus. Je crois que c'est pas ça l'évangile. L'évangile, c'est, oui, d'accord, il y a des problèmes, des difficultés, mais nous avons en nous-mêmes des ressources pour les affronter.
2: Et c'est ça que Jésus dit dans l'Évangile, parce qu'il confronte souvent les disciples à leur peur.
1: Oui, et puis aux personnes qui guérissent, il dit « ta foi t'a sauvé ». Jamais ils disent « je t'ai sauvé ». Alors simplement, on a besoin effectivement d'une aide extérieure pour prendre conscience des ressources que nous avons. Mais je suis rappelé par cette phrase effectivement récurrente dans l'Évangile « ta foi t'a sauvé ». Tu as déjà en toi-même des ressources de salut ou de guérison. Et effectivement, les disciples, on voit souvent les disciples qui ont peur, et Jésus pose la question « mais pourquoi vous avez peur ?»
2: Alors, il y a tout de même quelque chose sur lequel on peut se pencher, c'est qu'avec la crise écologique, on entend aussi des discours sur la fin des temps. Or, que le monde a un début et que le monde a une fin, c'est biblique. Ça n'a pas toujours été le cas dans l'histoire des religions ou de la pensée humaine. À la période antique, on pensait que le monde existait et existera toujours. Avec la Bible, on comprend que Dieu a créé le monde et que donc il n'a pas toujours existé. Pour autant, il n'y a pas de fatalisme dans la Bible. Est-ce que c'est paradoxal?
1: Non, ça veut dire que l'histoire n'est pas écrite. Dire qu'il y a une fin, ça veut dire qu'on n'est pas une sorte d'indéterminé où finalement tout se noie dans une sorte de continuum qui a un peu beaucoup de valeur. Qui dit fin, dit aussi jugement. Enfin, il y a un bilan à tirer. Donc ça responsabilise finalement. Mmh. C'est ça, je crois, qui est un des points fondamentaux de la Bible. Mais ça responsabilise parce que justement, ça attire l'attention sur la liberté de la personne. L'histoire n'est pas écrite dès le commencement. Et la fin, nul ne sait le jour et l'heure. Donc ça doit nous inciter, à nous rendre responsables de ce que nous faisons. C'est ça, voilà, le son du tir de cette fin.
2: Et vous parlez de la crise écologique dans votre livre. Vous avez aussi consacré un ouvrage « Théologie de l'écologie » en 2021. Et ça fait partie de ce que vous identifiez comme les défis du 21e siècle pour la foi, la crise écologique.
1: Oui, alors le pape François l'avait fait avant moi, si je puis dire. Dans la date aussi. Oui. C'est pas par hasard qu'il a consacré justement sa première vraie encyclique à la question écologique, parce que d'autres papes étaient intervenus aussi dans ce secteur-là. C'est parti effectivement des grandes questions du monde contemporain. Bon, on va y revenir sans doute la dernière encyclique du pape Léon XIV sur l'IA, ou plus largement du reste, sur la technique et la technologie. C'est une autre grande question du monde actuel. Effectivement, ça fait partie des questions auxquelles il faut s'affronter.
2: Et donc, l'écologie, vous résumez cette espèce de paradoxe sur la crise dans laquelle on se trouve, c'est-à-dire l'idée d'une croissance infinie dans un monde fini. C'est une formule qui résume assez bien, finalement, ce devant quoi on est.
1: C'est ça, oui, c'est une prise de conscience que l'idée qui est typique des temps modernes, d'un développement indéfini, d'une croissance indéfinie, bah, de fait, dans un premier temps, oui, ça marche. Et puis, à un moment donné, on prend conscience que les ressources, elles ne sont pas inépuisables. Même si à la limite, on trouve d'autres ressources, mettons énergétiques, il y a quand même cette prise de conscience des limites. C'est ça qui est frappant aujourd'hui, c'est la prise de conscience que nous sommes dans un monde limité, mais que la limite, souvent, c'est une chance, parce que la limite, c'est aussi le point de rencontre d'autrui. C'est-à-dire, la limite, ce n'est pas seulement ce qui me contraint, c'est aussi ce qui m'oblige à entrer en relation. Et ça, je trouve que ça, c'est le côté positif de la limite.

0: Dust in the Wind sur RCF. Notre-Dame, poussière dans le vent, ça fait penser au livre de l'Ecclésiaste. Poussière, nous redeviendrons poussière, alors que nous parlons de notre monde qui semble si fragile. Père François Heuvé, depuis Vatican II, on parle beaucoup de savoir lire les signes des temps. Qu'est-ce que ça veut dire ?
1: Alors, l'expression vient de l'Évangile, c'est les signes de la fin. Bon, dans le contexte de Vatican II, ça a plutôt été interprété comme étant largement les signes de la présence de Dieu dans le monde. Autrement dit, ça procède d'un regard porté sur le monde. L'Église n'est pas enfermée dans sa citadelle, elle entre en conversation, comme disait Paul VI, avec le monde, dans toutes ses dimensions.
0: Et ça veut dire ne pas avoir peur de regarder le monde tel qu'il est ?
1: Bien sûr. Encore une fois, ne pas avoir peur, c'est pas seulement Jean-Paul II, mais c'est l'Évangile, c'est-à-dire la peur paralyse et la foi dynamise.
0: Alors vous en parliez, le pape a publié une encyclique sur l'humain au temps de l'IA. Vous parlez dans votre livre du défi techno-industriel. Est-ce que vous pourriez nous dire en quoi l'IA et toutes ses conséquences seraient un signe des temps pour les catholiques aujourd'hui ?
1: Alors, pas seulement pour les catholiques, je dirais que c'est effectivement un des grands défis actuels. Les nouvelles technologies, en particulier l'IA, avec ce développement spectaculaire depuis quelques temps, qu'est-ce qu'on fait avec ça ? Si vous voulez, l'IA, c'est une machine. Alors, la machine doit être soumise à l'humain. La machine ne doit pas dominer l'humain. Mais la question de départ, c'est quelles sont les tâches humaines, les œuvres humaines qui sont déjà robotisées ? Comment peut-on se libérer justement de cette robotisation ? Ça peut être l'occasion de redécouvrir plus de gratuité, justement de la relation, des conversations, même si une partie de nos tâches effectivement mécaniques peuvent être déléguées à des machines, pourquoi pas ? C'est pas la raison de s'en priver. Moi j'utilise dans mon travail, par exemple, pour des traductions, pour des résumés de texte, ça peut aider. Mais à condition de dire, voilà, ça me donne du temps pour autre chose.
0: Mais par exemple, question un peu naïve, mais est-ce que selon vous, un prêtre pourrait utiliser l'IA pour produire un sermon ou une homélie lors de la messe ?
1: Ça se fait déjà, hein ? Ça se fait déjà. Ben, entre ceux qui lisent un texte qu'ils ont pris dans un bouquin et ceux qui utilisent l'IA, je ne sais pas ce qui est le mieux. À condition, je vois pareil, que la parole soit habitée. Parce que si c'est simplement une manière de gagner du temps et de débiter un texte finalement un peu général, c'est un peu dommage. L'homélie doit être une occasion de communication avec l'Assemblée, donc il y a un engagement personnel.
0: Finalement, on pourrait se dire que le danger de l'IA, c'est qu'en réfléchissant à notre place, peut-être qu'elle risque de nous ôter précisément notre part de liberté intérieure et peut-être, in fine, notre capacité à croire en Dieu. Est-ce que c'est à ce point-là qu'il faut avoir peur peut-être de l'IA ?
1: Je crois que le piège de l'IA, mettons comme interlocuteur, le chatbot, on pourrait imaginer une sorte d'accompagnement par un chatbot, nous pose des questions, est-ce que j'ai raison d'accueillir un migrant ? Souvent ces chatbots sont faits pour être bienveillants, c'est-à-dire c'est finalement une sorte de vis-à-vis qui me ressemble. Or, l'accompagnement et toute relation authentique, elle comporte une dimension irréductible, l'altérité. Mon vis-à-vis, il est différent de moi. Il va me renvoyer quelque chose auquel je ne m'attends pas et qui ne reflète pas forcément ce que je suis. Je crains fort qu'avec l'IA, il n'y ait pas cette dimension d'altérité. Et donc, c'est ça qui manque fondamentalement. Cette dimension d'altérité, elle est fondamentale pour me faire quitter la tentation de m'enfermer sur moi-même. Et donc, c'est ça le piège.
0: Oui, et la relation à Dieu, fondamentalement, c'est la relation avec le tout
1: avec
0: autre.
1: L'autre. Évidemment, évidemment.
0: Dans un édito pour la revue Études que vous dirigez, vous écrivez « Confronté à ces machines qui nous imitent jusque dans nos paroles et nos raisonnements, nous sommes obligés de nous demander ce qui nous fait vraiment humain. » C'est ça l'enjeu pour vous, c'est de redevenir vraiment humain ?
1: Ou de le devenir. Je crois que oui, ça nous oblige à nous poser la question « Qu'est-ce qui nous fait vraiment humain ?» Oui, est-ce que c'est l'intelligence au sens de l'intelligence artificielle ? Est-ce que c'est l'intelligence au sens d'une capacité de raisonnement très rapide, d'une mémoire extraordinaire ? Effectivement, on peut admirer, et l'éducation nous forme à apprendre à calculer, apprendre à raisonner, etc. C'est très bien. Mais est-ce que c'est ça, finalement, l'humain, fondamentalement, si des machines font ça mieux que nous ? Peut-être que c'est autre chose, peut-être que l'humain est plus, encore une fois, dans la capacité relationnelle, dans l'ouverture à autrui, dans la solidarité, dans l'amour, tout simplement.
0: En conclusion, de cet entretien où on a parlé de ce monde qui nous inquiète, est-ce que vous diriez que avoir une foi solide, finalement, c'est ça, c'est dans la relation.
1: Ben oui. La foi, c'est la confiance, fondamentalement. Hein. Foi et confiance, c'est la même étymologie, même racine. Confidere. Avoir foi avec, quoi, en quelque sorte. Donc, c'est effectivement tout à fait du même ordre.
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0: Père François Heuvé, bonjour.
1: Bonjour.
0: Nous poursuivons avec vous notre discussion sur la foi catholique. Peut-on avoir une foi solide aujourd'hui, en ces temps de post-modernité? Le monde catholique est traversé par différentes tendances. La foi est comprise de différentes façons. Est-ce que c'est dans son ADN de s'adapter à notre époque, ou bien notre époque ne vient-elle pas tordre, voire reconfigurer les données de la foi? Parmi les courants actuels, on observe un retour à la tradition, avec cette idée assez forte, semble-t-il, fédératrice même, d'avoir la foi de toujours qu'il s'agit de défendre. Ce retour du catholicisme traditionnel, quel regard est-ce que vous posez dessus, Père François Heuvé?
1: Oui, alors, il ne faut pas confondre tradition et passé. La tradition, c'est ce qui se transmet étymologiquement. Ça se transmet depuis le début, de génération en génération, et qui dit transmission, dit aussi transformation. Dans les familles, on se transmet des objets, bon, il y en a qui restent, puis ça s'enrichit, il y en a qui disparaissent, vous voyez. C'est... Alors, après ça, il y a quand même le credo qui reste, le symbole de foi qui reste constant. Alors, de toujours, enfin, la foi se dit dans une histoire. Le credo, il a été adopté par les évêques en 381. Voilà, c'est daté. Et puis, la manière de l'interpréter, à la fois, évidemment, il y a des constantes, mais il y a aussi des variations selon les sensibilités de l'époque. Donc, il y a une transformation de la théologie. C'est banal de le dire. Enfin, faut toujours le rappeler. Après ça, il y a des époques où les changements sont plus rapides. Et donc, forcément, on aime bien trouver des constantes, des références plus stables quand tout bouge autour de soi. Bon, certains sociologues parlent d'accélération actuellement. Il ne faudrait pas que le christianisme devienne une sorte de refuge un peu hors du monde. Il a toujours été au cœur du monde. Il y a toujours eu ce genre de débat. Et c'est pas...
0: Cette vision de la foi comme refuge, est-ce que c'est ça qui est critiqué quand on parle du mouvement identitaire au sein du catholicisme?
1: Oui, il peut y avoir cet élément. Alors après ça, c'est bon d'avoir une identité. Hein. On n'est pas à sorte d'ectoplasme indifférencié. Mais qu'est-ce que c'est qu'une vraie identité? Enfin, c'est quelque chose qui, justement, encore une fois, je reviens à cette catégorie de relation. Nous sommes en relation les uns avec les autres et nous sommes solidaires d'un monde. Les chrétiens ne sont pas à l'écart du monde. Enfin, je suis assez critique à l'égard de ce qu'on a appelé le syndrome bénédictin, ou l'expression. Bénédictin d'un écrivain américain qui pensait que les communautés catholiques devaient se replier sur elles-mêmes pour se protéger d'un monde perverti. Je crois que ça n'a jamais été vraiment... Alors, ça a pu arriver en histoire, enfin, on trouve toutes les positions, hein. Mais enfin, c'est quand même pas été la position majoritaire dans l'Église, cette idée d'une citadelle assiégée. D'autant plus que, comme on regarde le monde comme il est, on voit qu'il y a aussi des choses qui se construisent, et pas forcément parmi les chrétiens.
0: Et dans un article paru dans La Croix récemment, il était question de jeunes qui se tournaient vers l'Église et qui demandaient le baptême, je cite, parce que français. Est-ce que vous pensez que ce serait condamnable, le fait d'associer une forme de patriotisme au catholicisme?
1: Alors, je distinguerais d'abord nationalisme et patriotisme. Qu'on soit patriote, parce que bon, on est français, donc on est solidaire de la France, ça c'est tout à fait normal, il n'y a rien.
0: Oui, par exemple, le général de Gaulle, il y a un film actuellement, on le voit
1: exactement.
0: En train de se confesser, fervent catholique.
1: Tout à fait. Alors, nationaliste, ça a un sens plus fort, ça veut dire vraiment, comment dire, ma nation représente le bien, et les autres c'est le mal. Bon,
0: c'est l'exclusion des autres.
1: Voilà, c'est ce qui est plus excluant, et là ça pose problème, là, il y a une contradiction. Il y a toujours cette dimension fondamentalement universelle dans la tradition chrétienne. Hein. On est solidaire de l'ensemble de l'humanité. Alors après ça, on peut être conduit à la foi chrétienne par différents canaux, parfois paradoxaux. Pourquoi pas? Je n'ai pas de jugement à porter sur les personnes, à condition que ça conduise vraiment à une rencontre du Christ et pas à une sorte de défense de l'ordre moral. Je pense à une figure comme Charles Maurras, par exemple, dans les années 10 et 20, qui défendait le catholicisme parce que c'était l'ordre. Et mais en revanche, il enlevait l'évangile, ce qui est quand même un peu problématique.
0: Alors, vous parliez de l'histoire. C'est assez intéressant, puisque finalement, on peut se dire que toutes les religions ont besoin de s'inscrire dans une antériorité, dans peut-être même l'idée d'une préfiguration, pour reprendre un mot qu'on emploie souvent au sujet de la Bible. Confondre histoire et mémoire, ça arrive souvent, ça, dans l'histoire des religions. Mmh. Et même éprouver la fidélité de Dieu dans l'histoire, ça, c'est très biblique. Donc finalement, l'histoire a son importance. On ne peut pas l'écarter quand on est chrétien.
1: Ah bien, absolument, absolument. L'histoire est fondamentale. Important de connaître aussi l'histoire, de savoir d'où on vient. François l'a rappelé du reste dans un texte, avoir le sens de l'histoire, parce qu'encore une fois, le Dieu biblique parle dans une histoire. Et ce qui est constant, en fait, quand on lit la Bible, c'est la fidélité de Dieu. Voilà. Après ça, les manières de parler sont variables selon les temps.
0: Par exemple, ceux qui vont chercher aujourd'hui dans la foi catholique quelque chose comme un appui, comme une solidité. Aller vers l'Église pour ça, finalement, c'est pas exactement aller vers l'Évangile, c'est ça que vous nous dites?
1: Oui, enfin, après tout, ça peut être un chemin vers l'évangile, pourquoi pas, hein, à condition que ça ne nous mette pas en dehors. Enfin, si c'est simplement une affaire de rassurance psychologique, il faut que je n'ai rien contre. Enfin, c'est quand même pas fondamental. La foi est solide, de toute façon, par nature.
0: La foi est solide, c'est intéressant ça.
1: Ben oui, comment dire, est solide. On peut s'interroger sur son expression, sur les mots qu'on emploie, ça c'est légitime, mais enfin, l'enjeu c'est de retrouver en soi-même ce fond de solidité. Ben, c'est un peu comme l'amour finalement, et cette sorte d'intuition, je ne sais pas comment il faut la caractériser, qu'il y a quelque chose de plus profond que toutes les questions qu'on peut se poser.

0: J'élève mon cœur vers celui qui l'a conquis simplement parce que tu es Dieu. Un chant d'espérance sur RCF Notre-Dame, une espérance chrétienne qui n'attend pas de preuves. Père François Heuvé, à notre époque postmoderne, on est friand de preuves. Vouloir des preuves de l'existence de Dieu, c'est naturel, vous diriez?
1: L'époque moderne est scientifique, donc la science repose sur des preuves. Donc on est assez volontiers porté là-dessus.
0: Oui, je rappelle que vous-même, vous êtes physicien, c'est ça, de formation. Vous avez écrit La science, l'épreuve de Dieu en 2022. Vous dites que le risque, c'est de croire que la foi vient de ce qu'on aura réussi à comprendre, alors même que au départ, c'est une révélation. Qu'est-ce que ça veut dire,
1: hein? Révélation, c'est vrai, ça vient d'ailleurs. Ça m'est révélé. C'est pas le discours que j'ai construit moi-même. Et assimiler la foi à une construction rationnelle, c'est procéder à partir de soi, finalement. C'est à partir de l'image que je me fais du monde, je me construis un Dieu à mon image. Qui peut être très bien, enfin, dire un Dieu à mon image, pas forcément un Dieu pervers. Mais c'est pas le Dieu révélé.
0: Avoir un discours rationnel pour prouver l'existence de Dieu, en fait, ça suffit pas, c'est ça?
1: La foi n'est pas non plus irrationnelle, donc il y a des arguments en faveur de l'existence de Dieu. La tradition classique, c'est bien connu. Est-ce que ce sont des preuves absolues? Ça se saurait. Le discours scientifique, évidemment, il a besoin de preuves. Mais toute proposition scientifique peut être discutée. C'est aussi ce qui fait sa valeur, avec des arguments pertinents, évidemment. Donc on est pris dans une spirale indéfinie. On n'en sortira jamais. Encore une fois, oui, réfléchir sa foi, profiter des signes qui me sont donnés, ça peut réveiller quelque chose, mais la foi ne repose pas sur les signes, elle repose sur autre chose. Les signes, ça peut nous aider à prendre conscience, encore une fois, que la présence de Dieu habite en moi. C'est ça qui est fondamental.
0: Et finalement, cette approche rationnelle, peut-être qu'elle ne laisse pas assez de place à la foi comme expérience. C'est ça aussi ce qu'il faut comprendre.
1: Il faut les deux. Ce n'est pas antinomique. Il n'y a pas à opposer une démarche rationnelle et une démarche qui serait plutôt sentimentale, où on est corps et âme et esprit, tout ça fait partie de l'humanité, à condition de ne pas réduire à une seule dimension.
0: Et si on réduit à la seule expérience, le risque, entre guillemets, c'est pourquoi pas se tourner vers les nouvelles spiritualités. Vous parlez dans votre livre des énergies. Il peut y avoir des chrétiens sensibles à cette idée d'harmonisation des énergies qu'on trouve, par exemple, dans le néo-chamanisme. On pourrait assimiler l'idée d'énergie à l'amour de Dieu.
1: Oui, non, c'est vrai, c'est un phénomène intéressant. Il faudrait une émission complète pour étudier ce retour d'intérêt pour les spiritualités très anciennes, les spiritualités cosmiques. Ce qu'il y a d'intéressant par derrière, c'est effectivement la prise de conscience que le monde naturel, en dehors de l'humanité, n'est pas simplement une sorte de machine sans âme. Il y a une âme du monde, qui était un thème très, très ancien, qu'on trouve dans tous les grands courants spirituels. Mais le christianisme s'est toujours méfié de cela au profit de la personne humaine. Je dirais, il y a deux choses. D'un côté, on peut effectivement prendre conscience que l'univers n'est pas une grande machine sans âme, que le vivant n'est pas une sorte de grande machine, qu'il y a effectivement quelque chose d'autre, bon, quel que soit le nom qu'on lui donne, on parle d'âme, d'énergie, etc. Ça, c'est vrai. Mais en même temps, en tant que personne humaine, la relation principale passe par l'humanité. Et ce qui me pose problème dans ces nouvelles spiritualités, c'est qu'on a le sentiment que finalement, ces énergies cosmiques, elles sont plus importantes que l'amour interhumain. Réservons le mot amour, disons, relation interhumaine.
0: Mais est-ce qu'il n'y a pas quelque chose qui se joue dans cette idée toujours d'avoir une foi solide, qui est le défi dans le rapport au réel, quelque part? Toujours la tentation d'idéaliser soit le passé, idéaliser le monde dans lequel on vit
1: Ah oui, bien sûr. L'idéalisation, elle fait partie, c'est peut-être une source d'énergie, si on veut voir les choses positivement, ça peut être très bien. Mais l'important, c'est justement la confrontation à la réalité qui est plus dure, plus âpre que l'image idéale qu'on s'en fait. Et dans notre monde actuel qui est beaucoup marqué par les crises multiformes que nous traversons, on peut être tenté de se réfugier dans un cocon, dans une communauté chaleureuse, dans une histoire idéalisée, etc. C'est une protection, il ne s'agit pas de casser systématiquement les protections, mais un moment ou un autre, eh bien, on va être amené à se heurter à la réalité telle qu'elle est. Et c'est là où il faut s'y préparer. Enfin,
0: avoir une foi authentique, c'est quelque part accepter quelque chose de l'ordre de l'imperfection.
1: L'idéalisation, c'est un peu l'idéalisation de soi-même, qui est une manière aussi de se protéger, parce qu'on est conscient qu'on n'est pas parfait. Mais justement, accepter ces imperfections, c'est aussi accepter d'être aidé, et d'être aidé par les autres, être aidé par Dieu.
0: Oui, on en vient souvent à la relation, en fait.
1: Bien sûr.
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0: Avoir une foi catholique solide, c'est le thème de notre série Halte spirituelle cette semaine que nous explorons avec vous, Père François Heuvé. Bonjour.
1: Bonjour.
0: Vous êtes l'auteur de Croire au XXIe siècle, la foi catholique face aux défis contemporains aux éditions MAM. Et on va se pencher aujourd'hui sur le rapport à l'Église que je vous propose d'articuler avec la question du don de soi. Père François Heuvé, pour commencer, est-ce que vous pouvez nous confirmer que pour un catholique, la relation à Dieu passe par l'Église ?
1: La foi catholique comporte une dimension communautaire, une dimension commune. Donc forcément, l'Église, en tant que communauté des croyants, est le lieu naturel de l'expression de la foi catholique, qui évidemment est une relation personnelle à Dieu. Il y a ces deux dimensions. La relation personnelle à Dieu verticale, si on veut, pour faire court, je trouve schématique, passe par la relation horizontale avec la communauté chrétienne.
0: Mais c'est une question que l'on aborde plus tout à fait aujourd'hui comme avant l'apparition du rapport Sauvé notamment. Vous parlez dans votre livre de cléricalisme, de ritualisme, de dogmatisme. Est-ce qu'on n'a plus le même regard aujourd'hui ? Ça a distendu quelque chose peut-être ?
1: Alors, ce n'est pas un phénomène nouveau. Il y a toujours eu cette distinction entre, disons, l'Église-institution, le rapport complexe à l'institution et la dimension personnelle de la foi. Évidemment, les affaires d'abus, etc., n'ont rien arrangé, si je puis dire. Mais c'est l'occasion de se rappeler que l'Église, c'est d'abord l'ensemble du peuple de Dieu, l'ensemble des fidèles. Je me souviens d'une anecdote dans un groupe il y a un nombre d'années où l'un des participants annonçait que son fils devenait diacre. Et réaction des autres participants du groupe, ah, il entre dans l'Église. Mais comme si l'Église, c'était uniquement le clergé, l'institution ecclésiastique. Cette confusion est fréquente. Si on se rappelle que l'Église, c'est d'abord et c'est fondamentalement la communauté des croyants, alors à ce moment-là, je vais dire, la difficulté disparaît. Enfin, du moins, c'est notre rapport que simplement la question de l'institution. Alors, effectivement, le pape François, entre autres, a dénoncé la place du cléricalisme, c'est-à-dire la tendance à ce qu'un groupe particulier dans l'Église s'approprie, on peut dire, la quasi-totalité de l'essence de l'Église. C'est ça, le cléricalisme. Alors, le rappel du pape François et de Léon XIV, dans la même ligne exactement, rappelle que c'est d'abord l'ensemble, ce que Vatican II avait fait en son temps, c'est d'abord l'ensemble du peuple croyant qui fait l'Église. Donc, je veux dire, tous les croyants sont déjà à l'Église.
0: Mais ce rapport à l'institution et la tension qu'il peut y avoir, est-ce que vous diriez que ça fait partie de la foi catholique ? C'est quelque chose qu'on a à vivre avec quand on
1: est
0: catholique ?
1: Il y a effectivement, dans l'organisation concrète de l'Église, il y a ce qu'on appelle un magistère, il y a un clergé, mais le risque, c'est de transformer ça en une sorte de structure binaire où il y aurait d'un côté la vraie Église qui serait clergé et de l'autre une Église un petit peu dévalorisée qui serait l'ensemble des croyants.
0: Un de vos chapitres dans votre livre s'intitule « Croire à l'Église ». Ça renvoie peut-être pas à l'institution. À quoi est-ce qu'on fait référence quand on dit « croire à l'Église » ?
1: Oui, si on revient un peu à l'étymologie, c'est mettre sa confiance dans... c'est effectivement se rendre solidaire, mettre sa confiance dans l'ensemble du peuple croyant. Alors, avec cette particularité que ceux à qui est confiée, je veux dire, la dernière parole, la confirmation, ce dont le ministère consiste à confirmer la foi de leurs frères, effectivement, il y a une confiance à leur égard.
0: Et cette Église à laquelle on voudrait croire, est-ce que ce n'est pas aussi croire à la possibilité d'être unis, qui semble parfois si difficile ? On sort d'un été marqué par un schisme au sein de l'Église catholique. Cette idée d'unité, elle est importante aussi dans l'idée de croire à l'Église.
1: Ah bien sûr, l'Église c'est pas une communion. On peut se rappeler les actes des apôtres, les premiers disciples étaient tout en commun. Cette dimension de mise en commun, cette dimension de communion... elle est, j'allais dire, l'anticipation de ce que l'humanité est amenée à vivre. La réconciliation, par-delà les divisions, par-delà les violences, par-delà les conflits, il y a, je dirais, dans toute personne humaine, un désir, un appel à être ensemble, à coopérer, à être en communion. Et l'Église devrait être ce lieu de communion. Les différentes communautés chrétiennes, si elles sont divisées, c'est un contre-témoignage par rapport à ça.
0: Et donc, aussi difficile soit-il pour un fidèle, que ce soit le rapport à l'institution ou des différentes manières de vivre sa foi, se dire pour soi-même qu'être uni quelque part, c'est être le signe de ce à quoi on croit, de ce à quoi on espère.
1: C'est ça, tout à fait.
0: Exactement. Donc, se tenir à cette idée-là.
1: Exactement. C'est-à-dire, la communion, effectivement, c'est obligé d'une espérance. Mais encore une fois, l'Église, et je voudrais ajouter aussi un autre élément, c'est que la communion ecclésiale, elle ne se fait pas contre les autres groupes. Ce n'est pas l'idée de... Voilà, on va faire une fraternité, on va constituer une communion, mais qui par principe exclut une partie de l'humanité. Ça doit être le signe que toute personne humaine est appelée à vivre, tout groupe humain est appelé à vivre de cette façon-là. Il n'y a pas d'opposition de principe.
0: Et alors, quand on s'inscrit dans cette tradition de l'Église catholique, il y a le fait d'aller à la messe, il y a les sacrements. Les sacrements, ça fait partie de la vie des catholiques.
3: Bien sûr, évidemment, c'est fondamental, puisque c'est le signe efficace de l'action de Dieu dans notre vie.
0: C'est ce qui fait aussi que l'Église entre vraiment dans l'intimité des fidèles. On pense à la confession. Il semble que c'est un point liminaire aujourd'hui dans l'Église, c'est-à-dire que c'est aussi un lieu de rencontre avec ceux qui sont, disons, sur le seuil de l'Église catholique, ceux qui pratiquent peu, qui viennent, par exemple, que pour les mariages. C'est important, ça, cet aspect-là des sacrements.
3: Bien sûr, c'est la dimension de communion. Et c'est important que dans ces cérémonies, alors qu'elles soient sacramentelles ou non, parce que, par exemple, les obsèques ne sont pas sacramentelles, mais c'est des occasions de rassemblement. C'est des occasions de rencontre et de communication de quelque chose de l'ordre de la parole de Dieu. Donc l'ouverture est, dans la mesure où on est société encore un peu catholique, enfin, où les gens sont attachés, ils se rendront compte que malgré tout, des obsèques à l'Église, ça donne une autre dimension que simplement aller directement au cimetière. Et donc c'est des moments importants pour faire sentir cet accueil que Dieu est par nature.

0: Père François Heuvet, nous explorons avec vous le lien complexe des catholiques avec leur Église. On va tenter de l'articuler avec cette idée très chrétienne du don de soi. Est-ce qu'on peut redire en quoi est-ce que c'est important dans la religion chrétienne d'être en mesure de donner sa vie ?
1: Je crois que si on est dans cette perspective de communion, de rencontre, d'amour, hein, parce que je n'ai pas encore prononcé le mot, mais c'est ça qui est à l'arrière-plan, dans tout amour, il y a un don de soi. Hein. Toute relation un peu forte comporte nécessairement une dimension de don de soi, à l'autre. Et dans la mesure où le christianisme oriente vers cet amour universel, eh bien, effectivement, immédiatement, vient la notion de don de soi.
0: C'est vraiment ce qu'attend l'Église des fidèles qui donnent leur vie.
1: Oui, en fait, c'est ce que chacun de nous attend. Qu'est-ce que j'attends de l'autre avec qui je suis en relation intense, à la fois de partager ce don, enfin, que moi je suis prêt à me donner et que lui est prêt à se donner.
0: Dans votre livre, vous expliquez que l'Église est vue comme mystique, institutionnelle, apostolique, eschatologique. Ce sont des mots qu'il faudrait pouvoir expliquer. Mais ça donne tout de même l'impression qu'on est là face à quelque chose qui englobe vraiment tous les aspects de la vie du fidèle. Est-ce que c'est comme ça qu'est supposé fonctionner la vie d'un catholique, d'être intégralement prise en charge par l'Église ?
1: Qu'est-ce que ça veut dire prise en charge par l'Église ? Encore une fois, il faut toujours revenir à ce piège, si je puis dire, de voir l'Église comme l'institution. Mmh. Alors si effectivement, la prise en charge par l'Église, ça veut dire que mon curé me dit à chaque instant ce que je dois faire, ça effectivement non, c'est à récuser. Mais si c'est vivre cette solidarité avec la communauté chrétienne, cette solidarité aussi avec l'humanité, hein, que ce que je vis soit vraiment au service d'autrui, dans toutes ces dimensions. Mon conjoint, ma famille, mes amis, ma communauté, mes collègues de travail, l'humanité. Enfin, que ce que j'entreprends ne soit pas pour mon seul profit, c'est une tentation permanente. Hein. Qu'est-ce que je fais finalement ? Est-ce que c'est pour me valoriser moi-même ? Ou est-ce que c'est pour être au service d'autrui ?
0: Mais c'est vrai que cette notion de don de soi, on a l'impression qu'à notre époque, quel que soit finalement le croyant, sa sensibilité, on a l'impression qu'on échappe difficilement au confort moderne, en tout cas dans nos sociétés occidentales. Et on se demande si finalement l'idée de don de soi, on sait encore ce que ça veut dire, si on était un peu sévère avec nous-mêmes aujourd'hui.
1: Bon, je pense qu'il y a beaucoup de gens qui, sans forcément employer l'expression don de soi, peut-être qu'on a en tête une spiritualité un peu ancienne, qui valorisait beaucoup le sacrifice, et à la limite, plus on se prive, mieux c'est. Par exemple, ce n'est pas de se priver, c'est de donner à autrui. Si je donne à autrui, il y a des chances qu'autrui me donne, donc c'est le partage qui importe. La perte en soi n'est pas une valeur positive, c'est le fait de donner. Et encore une fois, c'est le partage qui est à l'horizon. Alors effectivement, le piège du confort, c'est à ce moment-là, je vais accumuler. Bon, et ça va être un obstacle pour entrer en relation avec l'autre. Et ça peut être le piège. À côté de ça, un minimum de confort, rien de... Enfin, je veux dire, quand je vais chez le dentiste, j'ai plutôt envie qu'il ait un bon système plutôt qu'un vieux truc à l'ancienne où je vais souffrir de martyr pendant toute la séance.
0: Mais dans la relation à Dieu, peut-être qu'on n'échappe pas complètement à l'influence du développement personnel ou on est plus dans une attitude peut-être de réception. Qu'est-ce que ça voudrait dire être dans le don de soi, dans la relation à Dieu ?
1: De toute façon, la relation à Dieu, elle passe toujours par la relation aux autres. Il n'y a pas à opposer d'un côté, actuellement je suis en relation à Dieu, moi je suis en relation aux autres. Le christianisme est une religion d'incarnation, donc Dieu s'est fait homme, et ça veut dire que cette relation à Dieu, elle passe toujours par des médiations créées, des médiations humaines. Donc si c'est uniquement une affaire de confort personnel, le christianisme ne cultive pas le mal-être, pour le plaisir si je puis dire, ça c'est du masochisme, que ce bien-être soit au profit d'autrui. C'est le problème de la richesse, hein. Et quand l'Évangile dénonce la richesse, il dénonce ce risque d'être enfermé. C'est que plus j'accumule, moins je suis porté à porter le regard ailleurs. Ça, c'est le piège. Et c'est difficile à un riche d'entrer dans le royaume des cieux parce qu'il risque d'être enfermé. Cela dit, il y a des riches qui sont très portés sur le partage. La richesse comme telle n'est pas une malédiction.
0: Et on peut considérer la foi comme une richesse, c'est-à-dire se dire « je suis confortablement installé dans mes belles idées,
1: tout
0: d'un Dieu qui est beau ».
1: Exactement. C'est un peu le syndrome du jeune homme riche dans l'Évangile. Hein. Voilà, j'ai fait tout ce qu'il fallait. Qu'est-ce qui me manque ? Jésus dit, il te manque l'essentiel. On peut se dire à certains moments, je n'ai jamais tué, jamais volé gravement, je suis fidèle à mon conjoint. Oui, mais est-ce que je suis attentif à autrui ? Si finalement, je passe mon temps à me regarder dans un miroir et à comparer avec le catalogue des commandements et à trouver que c'est très bien, il y a un problème.
0: Donc le décentrement, ça aide à avoir une foi solide, on peut dire.
1: Ah, mais bien sûr. Oui, tout à fait, oui. Fondamental.
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3: Notre époque est marquée par un intérêt pour les ressources du christianisme. C'est ce que vous écrivez dans votre livre « Croire au XXIe siècle ». Père François Heuvé, bonjour.
4: Bonjour.
3: Nous arrivons à la fin de nos entretiens sur cette foi catholique que l'on voudrait solide, peut-être, pour certains. Alors, est-ce que ça signifie de revenir à tout un ensemble de données comme le salut, le péché originel, le jugement, le combat spirituel? On pourrait se féliciter quelque part de se dire que, au fond, notre époque s'en est libérée parce que ça pouvait sembler pesant.
4: Oui, effectivement, des spiritualités, disons, des années 30, 40, invoquaient beaucoup la peur du jugement, le péché, etc. Bon, peut-être qu'il fallait un peu se libérer de ça. Du coup, on citait un autre jour le père Varillon, qui insistait beaucoup sur Dieu amour. Bon, aujourd'hui, on dit, ouais, c'est un gentil Dieu amour, enfin, il y a aussi le lutte contre le mal, évidemment. Enfin, voilà. Donc, il faut tenir tout ça ensemble. D'abord par réalisme, et puis on voit bien que dans le monde actuel, la violence n'a pas disparu, donc le mal n'a pas disparu, et qu'il y a toujours à lutter contre le mal. C'est pas agréable, évidemment, mais ça fait partie de notre vie.
3: Et si on en vient à cette idée de salut, est-ce que c'est grave, selon vous, d'ignorer cette idée, d'écarter toute idée de salut?
4: Ah oui, ben oui, bien sûr. Alors, à la fois, il faut distinguer peut-être... être sauvé de ou être sauvé pour. Encore une fois, est-ce que je suis préoccupé par ce qui va mal, par mes défauts, ou est-ce que je vise à m'accomplir ? Le salut, c'est plutôt de l'ordre de l'accomplissement. Le salut, c'est l'ordre de la divinisation, de la communion avec Dieu. C'est ça positivement, le salut. Alors, qui suppose un combat spirituel, mais un combat dans lequel c'est Dieu qui lutte à mes côtés. Enfin, c'est pour ça que, je dirais, la confession des péchés doit toujours commencer par l'action de grâce. C'est reconnaître comment Dieu est présent dans ma vie. Ce qui n'est pas forcément toujours évident, du reste.
3: Alors qu'à la messe, on commence par dire qu'on est pécheur.
4: Oui, alors effectivement, je ne suis pas spécialiste sur la liturgie, mais la liturgie byzantine que je connais assez bien, on commence par une prière universelle, dans laquelle il y a « Seigneur, prends pitié ». Et que nous, on interprète du côté catholique latin comme étant la confession des péchés. Alors que la confession des péchés du côté byzantin, elle vient plus tard. Il faudrait retrouver peut-être la liturgie, ce sens de l'action de grâce au départ. Parce que c'est là, c'est par contraste qu'on comprend ce que c'est que son péché. Sinon, on confond le péché et la faute. Hein, je me sens coupable. Alors, du coup, je me justifie. Bon, je fais une espèce de cercle pervers de culpabilisation, justification. Mais ça, le péché, c'est pas ça. Le péché, c'est par rapport à Dieu. C'est la rupture de la relation avec Dieu. Mais ça suppose que je suis conscient qu'il y a une relation. Et donc que Dieu est à mes côtés.
3: Le péché originel, c'est ça, c'est se sentir fondamentalement coupé de Dieu et rechercher la nécessité de la grâce divine.
4: Alors ça, c'est le péché. Alors après ça, le péché originel,

0: de faire le bien. Bon, c'est moi-même, c'est mystérieux, hein, ça m'échappe, mais il n'y a pas lieu de désespérer. Je peux me faire aider, je peux être aidé, ce qu'on appelle la grâce, hein, ce que saint Augustin appelle la grâce, pour justement orienter ma vie dans la bonne direction. Enfin, en tout cas, cette conscience de regarder le mal en soi-même avant de le projeter sur les autres, parce que ça, c'est la tentation permanente, hein. Si ça va mal, c'est la faute des autres. C'est beaucoup de systèmes idéologiques ont procédé de cette façon-là. On va éliminer une partie de la population, tout ira mieux. Bon, en fait, c'est le contraire qui se produit. Prendre conscience de ça, c'est fondamental. Et prendre conscience que j'ai besoin d'autrui. C'est l'inverse, justement, de fameux Pélage. Rappelons que c'est un moine très ascète. C'est pas un bon vivant, Pélage. C'est pas un jouisseur, au contraire, qui, à force d'assez, je vais réussir à me sauver. Et Saint-Augustin voit bien le piège de ça. Et on voit bien que ça peut aussi nous tenter. Hein. On parlait il y a quelques temps du sacrifice, etc. Hein, je fais des efforts, je me sacrifie, etc. Je vais progresser dans la vie spirituelle. Voilà. Mais finalement, ça, c'est le piège radical, puisque ça ne dépend que de moi. J'ai besoin de Dieu.
1: Oui, c'est une forme d'enfermement, quelque
0: part. Exactement. Et souvent, ce qu'on observe, ça peut aussi nous tenter nous-mêmes, hein, avant de projeter sur les autres, mais de dire, voilà, je fais des efforts, et c'est le pharisien de l'évangile, hein, je regarde l'autre, hein, qui, lui, nage dans son péché, je regarde de haut, moi, je ne suis pas comme lui. Voilà, ça, c'est la fameuse parabole du pharisien et du publicain. Hein. Mmh. Moi, je ne suis pas comme lui. Voilà, moi, je suis bien. Ça, c'est l'évangile en permanence, oui, dénonce ce piège.

0: Sur RCF Notre-Dame, nous tentons de comprendre avec vous, Père François Heuvé, si avoir une foi solide au XXIe siècle, cela revient à renouer avec des notions de la foi chrétienne que l'on avait tendance peut-être à écarter parce que considérées pour certaines comme désuètes. Je pense par exemple au combat spirituel. Vous dites que notre époque est marquée par un intérêt pour les ressources du christianisme, mais pourtant s'il y a bien une idée qui fait fuir, c'est bien celle du combat spirituel tout de même.
1: Je pense qu'on a besoin effectivement de les réhabiliter. Ça rejoint ce qu'on disait sur le mal. C'est-à-dire le fait que justement le mal est en moi, c'est un combat. Ce n'est pas un combat contre mon ennemi. Enfin, mon ennemi au sens le méchant qui est en dehors de moi. Justement, je reviens à Pélage. Le piège de la notion de combat spirituel, c'est que ça risque que je fais appel à mes propres ressources. Alors que dans la vie spirituelle, je découvre à un moment donné que ce qui importe, c'est de recevoir la grâce. Donc il y a une dimension d'abandon, de démaîtrise. On n'est plus dans la lutte à partir de ses propres ressources, mais on est dans la réception de la grâce. Donc c'est là qu'il faudrait expliciter, effectivement, cette notion de combat spirituel. Par rapport à une époque de bien-être, on se dit pourquoi est-ce qu'il faut combattre, tout va bien, bon, effectivement, c'était pas très à la mode. Là, aujourd'hui, comme reviennent les guerres, les conflits, etc., ça peut prendre davantage de résonance, mais à condition de l'interpréter de manière satisfaisante.
0: Père François Heuvé, on tente de revenir aujourd'hui à des données fondamentales de la religion chrétienne. La notion de salut paraît un peu désuète. En réalité, elle est centrale dans la Bible. Vous dites dans votre livre que l'enjeu des récits de création, c'est qu'il est salvifique. Expliquez-nous qu'est-ce que ça veut dire.
1: Qui est rapport au salut. La création, qu'est-ce qu'elle nous dit? Dieu vit que ce monde était bon. C'est ça le fondement.
0: Donc le bien est premier par rapport au mal.
1: Exactement, c'est ça.
0: Ça, c'est quand on est chrétien, on a ça au cœur.
1: Absolument.
0: On se dit que le bien est forcément victorieux.
1: Il est plus original que le mal. Le mal est présent dans le monde, ça. Enfin, c'est pas un scoop de le dire. Mais pas être péché original, c'est un peu embêtant. Parce que le mal n'est pas à l'origine du monde. C'est le bien qui est à l'origine du monde. Le mal affecte. Il est présent dès le commencement. Ça, c'est autre chose. Il est présent de fait dès le commencement. Et on ne peut pas s'en débarrasser comme ça. Par quelques efforts généreux, ça suffit pas. Effectivement, c'est l'intuition de saint Augustin qui a formulé ça de manière la plus profonde. Mais
0: oui, ça, c'est important parce que. Parfois, on est tenté de voir le monde comme un affrontement entre deux forces égales, le bien et le mal.

0: L'affrontement du bien et du mal à l'origine du monde, elle est dans beaucoup de mythologies. Je ne sais pas si c'est peut-être dans tout, on ne sait rien. Dans la Bible, il y a encore quelques réminiscences de ça, parce qu'elle s'inspire de récits mythologies voisines. Mais ce qui est frappant dans le récit de création dans la Genèse, c'est justement, il n'y a pas de combat. Il n'y a pas de combat. C'est Dieu dit que soit lumière, la lumière est. Voilà, point final.
1: Il y a aussi une chose très intéressante que vous dites, c'est que Dieu a créé le monde à partir de rien, sans nécessité et pas par hasard. Cette charité divine à l'origine du monde, est-ce qu'elle doit guider aussi la foi des chrétiens ?
0: Oui, la création, c'est un geste de partage. C'est-à-dire, Dieu crée du différent de lui. Hein, on ne fait pas partie du corps de Dieu, mais on est destiné à entrer en communion avec lui. Mais la communion suppose des instances différentes. Sinon, c'est la fusion. Et donc, il faut qu'il y ait du différent pour qu'il y ait de la communion. Mais l'horizon, c'est bien la communion.
1: Et pour finir, on peut citer ce que disait le pape Léon XIV dans une de ses audiences au cours du mois de mai en 2025. Il parlait de la parabole du bon samaritain. Il encourageait à passer de l'idée de qui m'aime à qui a aimé. Et il dit que la première question est une question immature et que la seconde, c'est la question de l'adulte qui a compris le sens de la vie. Est-ce que ça vous inspire, cette phrase ?
0: Effectivement, on a besoin d'être aimé, ça c'est normal, mais c'est important justement de passer à une autre attitude. Le petit enfant, il a besoin de recevoir de l'amour. On retrouve le don de soi, finalement, dont on parlait il y a quelques temps.
1: Et peut-être aussi un peu cette idée de foi solide, de se tourner vers l'autre.
0: Ben, je crois que c'est là qu'on constate justement la solidité de la foi. C'est dans cette ouverture à autrui qu'on constate que la foi est solide. C'est pas dans les discours.
1: Un grand merci, Père François Hevé. Je renvoie donc à votre ouvrage « Croire au XXIe siècle » paru aux éditions MAM. Je rappelle que vous êtes prêtre jésuite, rédacteur en chef de la revue Études. Merci à Cédric Coba pour la réalisation technique de cette émission que vous pourrez réécouter sur les sites de RCF Notre-Dame.

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3: Bonjour et bienvenue à l'école de la prière, une émission qui vise à vous introduire à l'art de la prière. Aujourd'hui, j'ai la grande chance de recevoir Yann Vanieux, qui est prêtre des missions étrangères de Paris, en poste à Bénarès, en Inde. Il vient d'écrire un livre absolument passionnant, lumineux, qui s'appelle « Une émulation de sainteté, hindouisme et christianisme en dialogue », qui est paru aux éditions des Clés de Brouwer. Bonjour Yann.
4: Bonjour Xavier, et bonjour à tous les auditeurs de l'École de la prière.
3: Alors, vous êtes donc en Inde, vous vivez en Inde depuis, par intermittence, depuis 25 ans. Vous êtes depuis 10 ans à Bénarès, où là, vous avez étudié de l'intérieur les écritures de l'hindouisme auprès de pandites, de brahmanes. Donc c'est vraiment quelque chose que vous connaissez, que vous maîtrisez. Vous avez appris le sanskrit, l'hindi. Et dans ce livre, vous adoptez une méthode ou une approche assez originale. Est-ce que vous pouvez nous en dire deux mots ?
4: Ce livre, en fait, a une grande dimension biographique, je dirais un peu cachée, mais très présente. Parce qu'au fond, il retrace la façon dont j'ai été emmené à Bénarès à travers mes études, des textes sacrés, mais à travers mes rencontres avec les lettrés, les brahmanes, les pandites, comme on les appelle, comment j'ai été amené à écouter cette grande tradition qui est la leur. Tradition de 3500 ans d'âge, depuis les Védas, jusqu'à des développements plus récents de l'hindouisme. Et comment moi, chrétien, j'ai d'abord dû me taire et leur donner la plus grande hospitalité pour les écouter, mais les écoutant en même temps avec